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1: Salut tout le monde, jeudi 13 août 2026. Bienvenue au tailgate. La journée est fabuleuse, il fait beau, il fait chaud. On est à quelques heures du week-end officiellement. Quelques minutes, peut-être même pour certains d'entre vous. Et on est là pour amorcer les festivités officiellement. Et on est super content d'être là avec vous autres. Merci aux gens qui nous écoutent, c'est toujours très, très apprécié. Mon nom est Richard Labbé et avec moi, comme d'habitude, depuis le début de l'été jusqu'à la fin, Frank Grenier!
2: Yes, en chair et en os, mais surtout en chair.
1: Comment ça va, Frank?
2: Très bien.
1: Ça, c'est toi qui l'as dit. Exact. Moi, je ne l'ai pas dit. Ben, tu vas bien? Tu vas bien?
2: Ben oui. Un autre beau jeudi, beaucoup de choses dans le monde du sport.
1: Ouais. Et on a un autre gros show. Je sais pas comment dire ça autrement.
2: C'était quoi les chances?
1: 1/10. Si t'avais parié là-dessus hier soir, t'aurais fait une fortune.
2: Puis en plus, à date, c'est 1/1 les chances, je dirais. 1/1.
1: 1/1. Ça va, tellement que ça va bien. Alors, ben oui, on a un gros show, puis ça va être le fun. Vous êtes là, on est de bonne humeur, fait beau. Dans à peu près quoi, une heure? Du côté des mangeurs de Puck, on est bien content de l'avoir. Jean-Sébastien Giguère.
2: Il est toujours intéressant.
1: Toujours le fun. L'ancien, évidemment, gardien de but que vous connaissez très bien. Qui a déjà soulevé un Conn Smythe.
2: Dans un contexte assez particulier.
1: Oui. Je pense que je vais lui demander de nous raconter ça. C'était tellement drôle. Il me l'a conté une fois au complet. Tu connais-tu l'histoire au complet?
2: C'est
1: vraiment drôle. Ben, je veux dire, maintenant, c'est drôle. Dans le temps, un peu moins. Byron Archambault, qui est adjoint à l'entraîneur en chef Jason Moss et coordonnateur des unités spéciales chez les Alouettes de Montréal. Il va être là, lui, juste un petit peu après. Les Alouettes sont en pause cette semaine, mais quel début de saison, quel départ, mon Dieu. Là, je sais que c'est pas fini, on va en parler avec Byron, c'est pas fini, il reste des matchs, il reste encore beaucoup de football, mais c'est bien parti. Et écoute, on va se le dire, là, à moins d'une catastrophe, il va arriver de quoi de le fun ici au mois de novembre.
2: Ben, je pense que oui aussi. Puis c'est Byron, à chaque fois qu'il nous parle, on est craqué pour les Alouettes après. Fait que là, faut attendre un peu pour la prochaine
1: année. On a le goût de mettre les pads, nous autres même.
2: Je comprends pourquoi le monde y joue pour lui. Là. Je le comprends.
1: Je vais mettre les pads, mettre les crampons, le mouthpiece, let's go!
2: Je m'en vais me faire plaquer parce que c'est sûrement ça qui va arriver si je vois.
1: Oui, c'est ça. Plus ça. Et Frank, on commence en force avec ceci!
3: Alerte signature.
1: Ben là, je te vois te cacher le visage avec tes deux mains. Est-ce que c'est une signature ou non?
2: C'est effectivement une signature.
1: Tu sais que moi, je suis factuel dans la vie.
2: Et t'aimes beaucoup les jingles de signature.
1: Oui. Non, mais avoue que c'est excellent.
2: T'sais, on l'a.
1: Alors, on a une signature du côté du Rocket de Laval. Pis c'est pas un joueur. Mais c'est une signature pareille.
2: C'est une signature.
1: Je peux pas me contredire. Alors, David Urquhart, son nom peut-être vous dit quelque chose parce qu'il avait été coach du côté de l'Université McGill pendant déjà quelques saisons. Eh bien, David Urquhart a choisi de faire le saut dans la Ligue américaine. Donc, il a été embauché à titre d'entraîneur adjoint du côté du Rocket de Laval. Est-ce que c'est une signature? Oui ou non? La réponse, c'est oui. Alors, on peut se permettre de mettre notre petit jingle quand il y a des affaires qui se passent. Non, mais c'est ça. Je veux dire, ça dit littéralement alerte signature quand tu parles le jingle. Ça, c'est quoi? C'est une signature. 1+1. Me comprends.
2: Je suis obligé d'être d'accord avec toi.
1: On a parlé tantôt qu'on va avoir Jean-Sébastien Giguère en entrevue, puis j'ai bien hâte de lui poser la question suivante. Qu'est-ce qui se passe devant le filet du Canadien de Montréal? Et pourquoi? C'est parce que je veux rebondir sur ce que Bruno Gervais nous a dit hier à cette table, à cette émission. Bruno Gervais a dit quelque chose de vraiment intéressant. Puis tu sais, nous autres, on est dans le vif du sujet, puis on est live, puis on enchaîne un petit peu, puis je réécoutais hier soir, quand il a suggéré la possibilité que le Canadien amorce la saison avec d'auberges devant le filet, Montembeau devant le filet, Fowler en bas à Laval. Puis, Frank, je me suis mis à cogiter. Puis, tu sais quoi, ça fait 100%, 200%, pour emprunter un terme cher ici à l'émission, ça fait beaucoup de sens.
2: Mm-hmm.
1: Puis là, les gens vont se demander, voyons donc, ça n'a pas de bon sens. Fowler, c'est le gardien d'avenir, mais il y a quelque chose qu'il ne faut pas oublier, c'est que dans le monde du sport professionnel, les joueurs, ce sont ce qu'on appelle en anglais des assets, des actifs. C'est pas vrai que le Canadien va passer trois ans, la saison au complet, avec les trois gardiens, encore moins 300, devant le filet. Il y en a un de trop. Est-ce que tu es pressé dans le cas de Fowler? Probablement pas. Il commence. Puis c'est ce que Bruno nous disait hier. Mettons que tu l'envoies en bas. Il joue 3 matchs sur 4. Tu lui donnes de la glace. Let's go, let's go. Il apprend. Pendant ce temps-là, tu fais jouer Montembeau. Puis si tu es chanceux, Montembeau se met à avoir l'air du Montembeau d'il y a 2 ans. Et là, qu'est-ce que tu penses qui arrive, Frank?
2: Il vaut quelque chose.
1: Voilà.
2: Il y a beaucoup d'équipes qui ont besoin de gardiens, surtout en cours de saison, au début de saison. Moi aussi, je vois pas l'urgence. Dans le sens que Fowler, si on lui explique, tu vas aller en bas, tu vas jouer beaucoup, puis on s'entend-tu, tu dis, on passera pas la saison à 3 gardiens, Fowler passera pas la saison en bas.
1: Absolument pas.
2: Je pense qu'il y a aucune chance. Mais en même temps, le camp est pas arrivé. C'est tout théorique. Dans le sens que... Qu'est-ce qui arrive si tu arrives au camp? Fowler trébuche un peu d'entrée de jeu. Puis là, t'as échangé Montembeau. Là, t'as plus personne.
1: Peut y avoir même, on souhaite pas ça à personne, peut même y avoir une blessure.
2: Exactement. Puis c'est pour ça qu'on voit beaucoup d'équipes avoir 3 gardiens potables. Il y en a un qui va aller en bas, évidemment.
1: Mm-hmm.
2: Mais il traîne toujours 3 gardiens dans l'environnement de l'équipe. On le voit de plus en plus dans la Ligue nationale. Pourquoi nous, on le ferait pas? On a la chance. Puis si en bout de ligne, Montembeau, ça se passe pas, ce qu'on y souhaite pas, parce que moi, j'y crois encore.
1: Moi aussi.
2: Il y a eu une mauvaise saison, mais à date, il y en a eu plus de bonnes que de mauvaises aussi. C'est juste une mauvaise saison, on va voir. Mais s'il arrive, c'est la même chose, puis que le asset, comme tu dis, la valeur a diminué. Mais c'est ce moment-là qu'on va faire de la place pour Fowler, qu'on va trouver preneur, où on va passer vers le balotage.
1: Souvent, ces affaires-là, c'est une question de politique interne. Comme dans toutes les organisations.
2: De politique interne.
1: Oui, ce que ça veut dire, c'est que souvent, les dirigeants, pis c'est de même partout, pas juste au hockey, souvent, les dirigeants ont leurs favoris, puis leurs favoris, c'est ceux qu'ils ont eux-mêmes choisis.
2: Mm.
1: Dans le cas de Montembeau, c'est pas le choix de la direction actuelle. C'est le choix de la direction précédente.
2: C'est Bergevin qui l'avait réclamé.
1: Oui. Fowler, c'est 100% le joueur qui est identifié comme étant le prochain. Puis je dis ça malgré ce qu'on a vu de Dobesch au printemps. Tu écoutes parler la direction de Jacob Fowler, au sujet de Jacob Fowler plutôt, puis c'est des termes très, très à la fois élogieux et enthousiastes. On le voit gros, Fowler.
2: Il ne semble pas disponible dans une transaction, maintenant.
1: Aucunement.
2: Ouais.
1: Tu sais, il n'y a pas d'intouchable, on le sait tout.
2: Ouais.
1: Wayne Gretzky a été échangé, pour citer mon pire cliché favori de l'histoire du sport. Mais lui, il ressemble à ça. Là, il y a le cas de Dobesch. Dobesch, ce n'est pas le choix de la direction actuelle non plus. C'est le choix de la direction d'avant. Mais, ça, on appelle ça un petit cadeau inattendu. Tu sais, c'est un gars, honnêtement, là. On va être honnête, Frank. Nous deux, on va être honnête maintenant. Puis les 900 000 personnes qui nous écoutent présentement. Qui ici est parmi les gens qui nous écoutaient, qui nous écoutent, qui vont nous écouter encore? Qui aurait pu prévoir il y a un an, mettons, que le printemps 2026 allait être celui de Jacob Dobesch? Tu sais, qui aurait pu prévoir ça? Dobesch lui-même.
2: Oui, parce qu'il est très confiant.
1: Sa mère et son père.
2: Peut-être même pas eux autres, mais lui il est très confiant. J'ai pas de problème à croire que lui, il pensait.
1: Oui, mais à part de ça, personne!
2: Non, pas du tout.
1: C'est un cadeau, ça. Alors, c'est pas le choix de l'administration actuelle, c'est celui de la précédente. Mais c'est un cadeau du ciel.
2: Ben, en ce moment,
1: il t'achète du temps avec Fowler, justement parce qu'il est bon.
2: Et Kent Hughes et Gorton aussi, en ce moment, montrent beaucoup de respect au choix de Bergevin parce qu'ils ont encore Montembeau. Mm-hmm. Ils s'en sont pas débarrassés, puis tout le kit, il est encore là.
1: Non.
2: Puis ils ont signé Dobesch à une belle prolongation de contrat aussi.
1: Exact.
2: Donc, je pense que ça montre qu'ils veulent pas perdre d'actifs.
1: Exactement ça. Ça, ce boulot est important.
2: Puis je fais un parallèle aussi avec la signature de Kirby Dack, où est-ce que je pense pas que Dack fait nécessairement partie des plans. Je pense pas qu'ils veulent protéger...
1: Ah, mais attends.
2: Sauver la face, comme on dit, mais...
1: C'est qui, Dack? C'est le choix de qui?
2: Mais c'est leur choix.
1: Et ça a coûté éventuellement un gars qui s'est ramassé sa première paire chez les Islanders de New York. Ouais. T'as payé cher pour Kirby Dach. Lui, là, il va avoir des troisièmes chances, puis des quatrièmes chances, puis des cinquièmes chances, puis des sixièmes chances.
2: Mais aussi, c'est un asset plus qu'autre chose,
1: aussi,
2: je crois.
1: Aussi. Mais oui, oui, oui.
2: Moi, je persiste. On n'a pas payé cher pour Kirby Dach.
1: Ben, t'as quand même donné, t'as fini par donner Romanov.
2: Un défenseur gaucher qui allait coûter cher, qu'on allait pas signer.
1: Qui n'était pas le choix de la direction actuelle.
2: Exact. On n'avait pas besoin. Puis je l'apprécie, Romanov, comme défenseur. Il est bon, tout, malgré sa blessure l'année passée. Mais on n'avait pas besoin. C'est un peu comme quand on a échangé Lekkonen.
1: Ouais.
2: On n'avait plus besoin. On n'allait pas le re-signer. Il allait coûter cher. Il fitait pas dans ce qu'on faisait. Donc, c'est pour ça que je dis, on peut se calmer sur le « on a payé cher ». Je pense que c'est un bon gamble.
1: Ben, c'est factuel de dire ça. Il s'est ramassé sa première paire.
2: Ouais, ça oui.
1: C'est factuel de dire ça. Maintenant, est-ce que Romanov va être encore un gars de première paire l'année prochaine? Je ne sais pas, mais il a joué là un moment donné. Mais tout ça pour dire que Dach, quand même, ça a été un troisième choix total, pas par le Canadien, mais évidemment, donc, ça, c'est ça. Ça, c'est un actif. Alors, les gens qui s'imaginaient, on ne leur signera pas. Non, non. Si t'es pour le perdre, tu vas avoir quelque chose en retour. Puis Montembeau, c'est la même chose.
2: Et Dach aussi pourrait faire monter sa valeur un peu. Je sais qu'il y a du monde qui sont très violents avec sa valeur en ce moment, disant qu'il n'y en a pas. Il y a quand même une certaine petite valeur. Il pourrait avoir une moyenne valeur éventuellement.
1: Moyenne valeur. Tu sais, qu'est-ce qui est frustrant avec Kirby Dach?
2: Tout.
1: Puis si j'étais.
2: Comment?
1: Tout. Et si j'étais Martin Saint-Louis, moi, ça me ferait frère de l'urticaire. Ben, tu sais, là, quand Kirby Dach te montre des flashs de pourquoi il est sorti troisième total.
2: Ouais.
1: Tu sais, ça arrive à un moment donné, là, quand, là, tu te souviens-toi qu'on ne t'aime pas.
2: Son
1: là,
2: but qu'on ne t'aime
1: vers
2: pas.
1: La fin, vers la fin du premier tour. Là, à un moment donné, Kirby Dach, il décide qu'il joue, puis il te montre pourquoi il est sorti troisième total. Je ne lis pas dans les pensées, je n'ai pas cette faculté-là, mais je te garantis qu'après le but que tu mentionnes de Kirby Dach, là, si on avait pu lire dans la tête de Martin Saint-Louis, ça aurait été quelque chose comme « Mais pourquoi il ne fait pas ça plus souvent? » C'est ça, là.
2: C'est dans la tête de plusieurs personnes au Québec, je pense. Toi, as-tu déjà eu la chance de parler à Kirby Dach?
1: Oui!
2: Comment qui est? Est-ce que c'est quelqu'un, il est-tu humble, il est-tu... Tu sais, on entend souvent qu'il se prend pas pour un 7-up flat, disons, des choses comme ça.
1: Non, non, c'est un gars super humble, un peu timide, tu sais, très terre-à-terre. C'est pas un gars qui s'imagine qui est Wayne Gretzky, là.
2: Puis il sait qu'il y a du travail à faire, tout ça, dans le fond.
1: Oui, exactement. Mais tu sais, je pense que c'est un gars pour qui il y a beaucoup de choses à travailler entre les deux oreilles. Et pourquoi je dis ça? Quand je dis ça, c'est seulement pour des raisons de confiance. Tu sais, quand t'es blessé aussi souvent, puis t'es tout le temps dans les estrades, puis t'es en haut, puis tu manges du popcorn pendant que tes chums jouent en bas, t'as l'impression que t'es à part un petit peu. Puis là, ben, il faut que tu trouves ta place, puis là, t'embarques sur la glace, mon genou est-tu correct? Là, j'ai mal là, c'est-tu normal? Tu sais, c'est des choses qui peuvent jouer dans la tête d'un jeune joueur qui doit malheureusement composer avec beaucoup de blessures, comme ça a été le cas dans le cas de Kirby Dach.
2: Ça va être difficile, comme tu disais aussi, quand tu es un troisième show total, d'avoir. Tu livres pas la marchandise ou tu n'as même pas la chance avec les blessures.
1: Ben, c'est ça. Il n'y a pas eu vrai. On va être honnête, il n'y a pas eu beaucoup la chance de se faire valoir pour des raisons de santé.
2: Tu sais, moi, il y a plusieurs éléments de Kirby Dach qui me tombent sur les nerfs personnellement, dans mon humble avis à moi. Mais il y a quand même des. Je trouve qu'il y a quand même une valeur. Il y a quand même des bons côtés à son jeu. C'est juste qu'il n'y a pas de constance. Moi, je trouve que il essaie de déjouer tout le monde au lieu de jouer physique un peu.
1: Là, tu as dit le mot qu'on peut pas éviter, constance.
2: Ouais.
1: C'est son, ça a été son gros problème depuis qu'il est dans cette ligue-là et surtout depuis qu'il est ici.
2: Ouais.
1: Avant de faire la pause rapidement, ça a passé un petit peu inaperçu, Frank, l'autre soir. J'écoutais TVA Sport et Zachary Bolduc était en entrevue, puis on va aller écouter ce qu'il a dit.
4: Ben en fait c'est des choses qui vont se régler dans les prochaines semaines, mais si tout se déroule comme prévu, on devrait être coéquipier cette année.
1: Bon, ça c'était à TVA Sport il y a quelques jours. Si tout se déroule comme prévu, le coéquipier en question, c'est parce qu'il y avait Alex Carrier à côté de lui. Alors, as-tu retenu cette phrase-là, Frank? Si tout se déroule comme prévu. Alors, il y a beaucoup de spéculations dans le cas de Zachary Bolduc et du contrat qui n'arrive pas et qui ne survient pas. Mais on lit un peu entre les lignes, puis on a l'impression que c'est fait, puis qu'on attend le bon moment de le dire. Puis lui-même, il a été vu en uniforme, en train de patiner à Brossard, récemment. Souviens-toi, encore, je reviens à ce que Bruno Gervais nous disait hier. Lui, il a connu là, dans le passé des gars qui n'ont pas de contrat, puis ils restent chez eux. Là.
2: Ouais.
1: Ben lui, techniquement, il n'a pas de contrat, en tout cas de manière officielle. Mais si il met les patins, puis le bleu, blanc, rouge pour aller faire des tours à Brossard. D'après moi, il y a une bonne raison de croire que ça s'en vient, là.
2: Il doit savoir des choses aussi qu'on sait pas.
1: Ben, c'est parce que si t'es loin dans tes négos, tu iras pas peut-être aller te blesser sur une glace au mois de juillet, au mois d'août.
2: Exact, mais j'ai entendu Marco D'Amico ce matin sur nos ondes aussi qui disait que dans un contexte comme ça, des fois, Hughes peut se garder la marge de manœuvre salariale avant de signer ses derniers contrats-là, tout à coup qu'un échange se présente à lui, mais en même temps... Je trouve ça dangereux de jouer avec la tête, entre guillemets, de tes joueurs. Ils ont hâte d'être signés, ils ont hâte de savoir ce qui, leur futur aussi. Fait.
1: Moi, je peux pas croire qu'on n'est pas sur le bord. Puis si on n'est pas sur le bord, on n'est pas loin du bord.
2: Ouais, puis tu disais, on attend le bon moment. C'est quoi le bon moment rendu au 13 août?
1: Le bon moment, c'est généralement comme le contrat, l'échange de Max Pacioretty le dimanche à 1h du matin. Ça, c'est toujours un bon moment. Je me souviens très bien de ce moment-là.
2: Ça arrive, nous autres, on court jusqu'ici, oui, puis on en parle.
1: On ouvre les micros à 1h08 dans la nuit de dimanche à lundi. Et on va vous tenir au courant. Puis, évidemment, on a notre thème ici. Alex. Alerte signature qu'on sort comme ça de temps à autre. Quand il y a une signature.
2: La signature, il y a. Ben oui.
1: Ça dit pas dans le thème quelle sorte de signature.
2: Il y a Pat, un message de texte, qui te trouvait assez tannant d'avoir fait ça. Il t'a traité de tannant, le mot hanté.
1: Je l'assume pleinement. Alors, OK, on va aller faire une petite pause. Et au retour, j'ai trouvé de quoi vraiment intéressant. Une étude du Action Network, qui est une société médiatique aussi qui fait un petit peu dans les analyses et dans les paris, dans les cotes sportives. Et le Action Network a établi les stades les plus chers du football américain. On en parle parce que c'est le début du calendrier préparatoire ce soir. Puis parallèlement, j'ai pas vu ça passer. Ils ont fait la même chose, le même exercice. Et les arénas les plus chers de la Ligue nationale de hockey, ils ont fait ça pendant les dernières séries. Alors, on s'en va à la pause et au retour, on analyse ces études-là.
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1: On est de retour au tailgate. Richard Labbé avec Frank Grenier. Et Frank, connaissais-tu le Action Network avant maintenant?
2: Non.
1: T'as jamais entendu parler de ça? Moi non plus, je dois avouer. Donc, c'est une société médiatique qui se spécialise dans les analyses de toutes sortes. Font des paris sportifs, font des cotes, des choses comme ça. Et je trouvais ça intéressant parce qu'ils ont sorti les dernières données. Donc ça, ils ont compilé ça de manière très, très compliquée. Mais les dernières données, les index financiers pour les stades de la Ligue nationale de football. Il y a ceux de la LNH, les arénas, on va le dire après. Mais là, je trouvais ça intéressant d'en parler parce que, évidemment, la NFL, ça ouvre un petit peu de manière officielle ce soir. C'est le début du calendrier préparatoire. Et, Frank, tu as certainement vu passer que les Bills de Buffalo ont un nouveau stade. Le Highmark Stadium, qui a coûté 2,1 milliards de dollars, dont, bien sûr, la moitié a été payée par les gens. Hein? C'est souvent comme ça. Et, ça va coûter cher aller voir le football à
2: ça
1: Buffalo.
2: Ça m'a surpris.
1: Ouais,
2: un, de voir Buffalo en top de liste et deux, de voir le montant.
1: Le montant, écoute, beaucoup de gens qui nous écoutent présentement qui sont des fans des Bills, je le sais parce que jadis, je prenais des bus moi avec de voyage sportif puis souvent, il y avait 6 bus le dimanche pour aller voir une game des Bills puis avoir du monde se pitcher ses tables dans le parking.
2: C'est quand même l'équipe la plus proche physiquement du Québec pour aller voir la NFL.
1: C'est peut-être pas Foxborough la plus proche. En tout cas, c'est un des deux. Ouais. Je sais pas en combien de kilomètres ça se sépare, mais c'est très, très similaire. Donc, il y a beaucoup de fans des Bills qui nous écoutent présentement. Avant, t'allais aux Bills pour 10$ ou 20, à peu près. T'sais, pour de vrai, ça coûtait vraiment pas cher.
2: Mais ils perdaient beaucoup aussi.
1: Ben, pas récemment.
2: Non, mais dans le temps, ils ont eu des longues années.
1: Mais dans les années 90, ils ont eu, dans mon jeune temps, là, ils ont eu toute une décennie, là, sérieux. Je sais qu'ils n'ont pas gagné, mais tabarouette.
2: Ils ont frappé le mur de Dallas.
1: Ils ont frappé le mur de mes Cowboys à quelques reprises, 4 défaites de suite. Mais comme on dit, tu peux pas perdre le Super Bowl si tu y vas pas. Fait qu'ils sont allés 4 fois de suite. Mais bref, c'était une place. T'es-tu allé aux Bills?
2: Oui.
1: Donc, tu sais quoi? C'est un peu bon enfant, à part qu'il y a beaucoup d'alcool. puis il y a du monde qui se pète sur des tables. Mais à part de ça, c'est très, très, c'est très col bleu. Là, maintenant, je sais pas, tu sais, comme la clientèle des Bills, comment on va faire pour rentrer là? Parce que, donc, selon cette étude, c'est maintenant l'expérience des Bills qui est la plus chère du football américain.
2: Ça t'a-tu surpris de voir les Bills en tête de liste?
1: 100%, parce que j'aurais mis, je suis sûr que les clubs de LA, d'après moi, devaient être en haut de ça, puis Vegas, ben non, à Dallas,
2: à la limite. Justement, les Cowboys.
1: Ouais. Alors, ce qu'on a fait, c'est qu'on a séparé la facture. Donc, famille de 4. Ça, c'est des moyennes, OK? Donc, parking, coupe de bière, coupe de hot dog, coupe de cola.
2: Billet dans...
1: Billet moyen. Moyen. Famille de 4 en dollars américains pour aller voir les Bills à partir de maintenant. 2 193 $ US. Tu me niaises-tu?
2: Oh.
1: Ça fait combien, ça? Ça fait que 2008 canadiens, à peu près?
2: Ouais.
1: Ordre de grandeur. Ça, c'est le plus cher. Le moins cher dans la NFL, c'est-tu où? L'as-tu lu dans mes...
2: Non, j'ai pas, j'ai pas lu. C'est la surprise, mais ça doit être peut-être... Non, j'allais dire les Packers sont plus petits, mais non, c'est cher là-bas aussi.
1: C'est moyennement cher.
2: Mmh. Oui, une équipe, les Browns.
1: Bon choix!
2: Yeah!
1: Bon choix, Frank. Dans l'étude, on ne dit pas si ça comprend un cash de chien.
2: C'est sûr que non.
1: Que tu as déjà acheté. Mais donc, je viens de dire quoi, là? 2193 pour une famille de 4 aux Bills dans le nouveau stade. Cleveland, 823$.
2: C'est quand même cher, mais ça se peut déjà plus.
1: C'est bien moins cher que 2193.
2: Hey, ça n'a pas de sens. Hey, tu peux aller dans le sud.
1: Pour
2: 2008? Pour 2100?
1: Ben, pas en canadien, là, ça fait 2008.
2: 2008,
1: à peu près.
2: Là, tu...
1: Ah, ah non, tu vas une semaine dans le sud, buffet payé.
2: C'est sûr que t'es tout seul, mais quand même, t'as appel, là, c'est pas pire, là, mais... C'est...
1: Bar open?
2: Ça n'a pas de sens.
1: Ça n'a aucun sens. La moyenne, cette année, dans la NFL, la moyenne pour une famille de 4, ce qu'on vient de dire, là, parking, billet, coupe de bière, coupe de cola, coupe de hot dog, la moyenne, famille de 4 cette année... Dans la NFL, 1 474 $, à peu près 2 000 $ canadiens. Ça fait à peu près 500 $ par personne.
2: Mais il n'y a pas beaucoup de matchs, mais quand même, ça prend... Tu payes une fois par année, mettons, pour une famille moyenne, si tu es capable.
1: Écoute, j'ai checké pour aller aux Cowboys, d'ailleurs. Là. Juste le ticket, c'est autour de 500 $ canadiens, puis je suis même pas en bas. Je suis comme dans le milieu du building. J'ai pas pris l'avion. J'ai pas mangé. J'ai pas bu de cola. Pas pris d'hot dog. La chambre d'hôtel n'est pas payée. On va aller à combien? ça va vite, là.
2: On n'ira pas. C'est ça que je vais te dire.
1: Mais on va le regarder dans le sous-divan.
2: On va s'acheter une belle télé à 1 000 $ et on va l'écouter. Mais je me souviens, il me semble, quand je suis allé voir les Bills, c'est sûr que ça fait quand même longtemps. Ça fait peut-être au moins, je pense, un 12 ans, peut-être 15 ans, 12 et 15 ans. Là. Ça fait quand même longtemps. Je pense que nos billets, c'était 80 $ ou 100 $, quelque chose comme ça, puis on était moyennement placés.
1: Non, c'était pendant longtemps, les Bills, c'était très, très abordable. Là. Moi, j'allais dans le temps que les sportifs en voyage, là, on dormait, je sais pas trop, à Toronto, puis on avait une coupe de bière dans le parking, puis on avait le ticket, puis ça revenait, je pense, à 300 $ par gars. Là.
2: C'est quand même.
1: C'était vraiment pas cher, mais là, clairement, c'est pas ça. Et hey, puis l'autre affaire, la pire affaire, Frank, je sais pas si tu as vu ça, puis les gens qui nous écoutent, pourquoi quelqu'un m'appelle? Ça, c'est voyons donc. En plus, j'ai fermé mon téléphone. Je t'en onde. Pourquoi tu m'appelles? Mon téléphone est fermé. Pourquoi ça passe par... Anyway.
2: Moi, je pense que c'est les Bills. Tu t'appelles à l'hiver que t'arrêtes d'en parler. Hey, Richard, arrête.
1: On vient de le dire. Non, ce que j'allais dire, c'est... As-tu vu les images? Parce qu'ils ont ouvert le stade à Buffalo, puis les gens sont rentrés, puis ils ont pris des photos. As-tu vu les images des sièges obstrués? Fait que là, ça va te coûter 6 000 $ pour voir la game, puis t'as une poutre de 20 pieds en face, tu vas pas à ligne de 20. Ça n'a pas de bon sens, je sais pas qui c'est qui a pensé à ça.
2: Je trouve ça insultant.
1: C'est incroyable.
2: De faire des places avec la vue obstruée, oui. Mais ça n'a pas, là. T'as assez de monde.
1: Exact.
2: Ça n'a pas de sens de vendre ces billets.
1: Il y a quelqu'un qui a pris une photo, puis vous allez le trouver, allez sur les réseaux sociaux, là, la photo a fait le tour cette semaine. Là. Le gars, il est dans un siège, il voit pas la zone des buts de son bord. Il y a une poutre d'en face. Fait que, imagine, ça te coûte 600 $ chez West, là. Puis quand le club s'avance dans la zone des buts où ce que t'es, là, tu te mets à quatre pattes en dessous de ton siège pour voir en dessous de la poutre. Voyons donc!
2: Ta place, elle va juste coûter 400, mais tu verras aucun tas de jambes. Tu sais, c'est...
1: tu t'envoies là-bas puis tu regardes la game sur le téléphone.
2: C'est indécent.
1: Hey, je vois rien. Hey, sors ton téléphone, là, le gros, on va écouter la game sur le téléphone. Non, mais sérieusement, c'est insultant. Ça va être une catastrophe, je comprends pas ça. Puis tu sais, Buffalo, encore une fois, la crowd à Buffalo, c'est pas là, pas la crowd de Los Angeles. Là.
2: C'est loin d'être une ville riche, Buffalo.
1: Exactement, là. C'est très col bleu. Puis,
2: des fois, on se rendait en chemin, puis t'as des maisons, des fois, placardées avec du plywood, des choses, il y a des maisons qui sont abandonnées. Comme, c'est pas le fun.
1: C'est pas leur crowd, je comprends pas ce qu'ils vont faire là. En tout cas, allez, rapidement, parce qu'on va aller à la pause, ça va être le quiz à... C'est-tu le quiz à Frank? Oui, c'est le quiz à Frank après la pause. Le hockey. Ils ont fait donc le même exercice au hockey. Les moyennes du billet le plus dispendieux. Alors, Frank, je te laisse deviner. La sortie la plus dispendieuse au hockey, c'est dans quelle ville? C'est assez facile. Moi, je l'ai eu tout de suite.
2: Moi, j'aurais dit Toronto, mais c'est
1: non,
2: un Canadien.
1: Non, c'est pas loin. C'est pas
2: un
1: loin.
2: Canadien.
1: C'est pas loin. C'est deuxième, ça.
2: Non, c'est New York.
1: Exactement.
2: Ouais. Pas les Islanders.
1: C'est pas les Islanders. Les Rangers.
2: Ouais.
1: Je suis allé avec un de mes gars, Rangers. Je pense que j'ai pris une bière et un hot dog. Ça a coûté 75$.
2: T'as pas fini de la payer.
1: J'ai mis sur ma deuxième carte de crédit. Alors, l'an passé, donc ça, c'est des prix qui ont été étudiés donc la saison dernière. Et la moyenne pour 4 personnes aux Rangers l'an passé, c'était 1296 US. Ça fait à peu près 1008, quand même assez cher. La moins chère, ça c'était l'an passé, c'est drôle. Là, sont les plus chers au football américain. L'an passé, la moins chère, c'était Buffalo. Là, je pense que ça va monter parce qu'ils sont rendus bons. Mais l'an passé, pour 4 personnes, Frank, c'était 457 US. T'sais, c'est quand même pas pire.
2: C'est les moins chers, ça?
1: Oui, Buffalo.
2: Temps,
1: ben, la saison passée.
2: Oui, parce qu'on voyait dans le temps des spéciaux en Floride, justement, là, qu'ils te donnaient 50$ à la game. Ça, là, tu
1: payais le parking pour 3 bières. Deuxième moins cher, Ottawa.
2: Oh!
1: 487. Le verre de bière le moins cher dans la ligne nationale, devine c'est où?
2: C'est pas à Montréal.
1: Non.
2: C'est ça que j'allais dire, dis-moi pas ça.
1: Voyons donc. T'es-tu allé au Centre Bell récemment?
2: Oui, toi, c'est pour ça que j'ai
1: acheté. T'as-tu acheté une bière?
2: Ah, mais tu me regardais, t'avais un petit sourire. Non, dis-moi pas que c'est ça.
1: C'est dans une ville où t'as beaucoup de raisons de prendre plusieurs bières. Mettons.
2: Winnipeg.
1: Oui, exact. On s'excuse
2: on
1: d'avance.
2: On
1: s'excuse aux gens de Winnipeg. On dit ça.
2: Ben, ils savent. Là.
1: Qui aime bien, châtie bien. Le CH, dans l'ordre des billets les plus chers, tu penses qu'ils sont où?
2: Moi, j'aurais dit qu'on était dans le top 5.
1: C'est une bonne réponse. Où exactement?
2: Quatrième.
1: Troisième.
2: Ah, cool. Après Toronto. Puis après New York.
1: Exact. Donc, l'an passé, en moyenne, 4 personnes au CH, c'est en dollars US, là, c'était 1032, ça fait à peu près quoi, 1006.
2: Mais surtout, si tu dis qu'il se fiait aux séries éliminatoires, ça a été un peu disproportionné.
1: Ça va augmenter cette année, évidemment. Le Canadien va augmenter ses prix. Parce
2: ça
1: que,
2: baisse jamais.
1: C'est sûr et certain. C'est ça. C'est drôle, ces affaires-là. Ça va jamais en baisse. Hein. Et le prix moyen d'une bière au Centre Bell, 125$. Non, c'est pas vrai. Je viens d'inventer ce chiffre-là.
2: T'es proche.
1: Hey, pour de vrai, non, c'est pas 125$, mais de mémoire, quoi, 22 à peu près? Une bière au Centre Bell?
2: Tant que ça, je pensais que c'était 15.
1: Ben, non, mais parce que moi, je bois de la bière fancy quand je vais voir des shows. Là.
2: Ah, c'est 15-16 dans ces eaux-là?
1: Ça, c'est de la bière de prolétariat, ça.
2: La petite light.
1: Mais moi, quand je vais voir un show au Centre Bell, en bas, il y a un petit comptoir là maintenant avec des bières de microbrasserie. C'est pour ça que ça me coûte plus cher, je pense. Mais tu vois, le lendemain, j'ai pas mal à la tête.
2: Parce que tu n'as pas assez pris. C'est juste pour ça.
1: C'est peut-être pour ça. Alors, Frank, t'es-tu prêt pour... Moi, je suis pas prêt, là, personnellement. Mais est-ce que toi, t'es prêt pour un quiz à Frank?
2: OK, oui.
1: OK, moi, je sais pas si je suis prêt, par exemple.
2: Je pense aujourd'hui, tu l'es.
1: Penses-tu?
2: Aujourd'hui, tu l'es.
1: Dis-nous donc, ça va être à peu près quoi,
2: mettons? Honnêtement, je t'ai donné une chance aujourd'hui.
1: OK.
2: Un quiz entièrement sur du hockey.
1: Ah, je vais avoir...
2: 100% hockey, le quiz.
1: J'ai une chance.
2: Yes.
1: Alors, on va aller à la pause. Et retour, le quiz à Frank.
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0: C'est le moment que vous attendiez tous, sauf moi.
1: Comme à chaque jour. Le cauchemar quotidien de Richard commence.
0: Oui, parce que Frank, ce que les gens savent pas, puis Frank, on va prendre 10 secondes pour l'expliquer, c'est que toi, là, tu te lèves dans le milieu de la nuit, puis tu dis, bon, comment je peux faire pour faire passer Richard pour un inculte dans le prochain quiz? Et là, tu sors les... Avec Google, évidemment, tu sors les pires questions possibles pour m'humilier.
1: C'est même pas un effort, c'est une révélation, Richard. Ça se fait tout seul de mon côté. Mais aujourd'hui, comme j'ai dit, un quiz 100% hockey. Je pense que ça va nous faire du bien, ça va être le fun.
0: J'ai des chances.
1: Oui, et la première question que je te pose aujourd'hui, c'est...
0: Attends, veux-tu donner le numéro?
1: Parce oui, je donne le numéro.
0: Les gens qui veulent répondre et m'aider... allez-y par le texto.
1: Puis en plus, il y a des questions, je pense que tu vas en avoir besoin un petit peu, et on aime toujours ça quand vous répondez. Vous pouvez répondre au 514-790-0919 en textant. 514-790-0919.
0: OK, go!
1: Première question. Dans la LNH, dans l'histoire de la LNH, quelle équipe détient le record du plus de gardiens de but utilisés dans une seule saison, et combien de gardiens de but?
0: C'est une bonne question. C'est-tu les Nordiques?
1: Non.
0: J'étais convaincu que c'est les Nordiques.
1: Tu répètes la question pendant que tu y penses. Quelle équipe détient le record du plus de gardiens de but utilisés dans une seule saison et combien de gardiens?
0: Indice, peux-tu me dire l'année, la saison?
1: 2019.
0: Ah, OK, c'est récent.
1: Ouais.
0: Fait qu'il faut que ça soit une équipe poche de 2019. Tu veux dire 2019-2020 ou 2018-2019?
1: En 2019. Okay, la saison qui fait 2018-2019.
0: OK. Qui était poche en 2018-2019? Elle devait être Arizona. Ça, Arizona?
1: Non, on voit beaucoup d'équipes. Là. On voit la Caroline, les Panthers, les Islanders, les Sabres.
0: Qui était pas bon en 2018-2019? C'est pas l'Arizona. T'es-tu
1: non,
0: sûr
1: c'est
0: de
1: pas
0: ça?
1: L'Arizona.
0: 2018-2019. Ben écoute, je vais y aller avec une autre équipe. Qui était poche?
1: Pat a la bonne réponse sur la messagerie texte. Je l'ai vu tantôt. Je pense que c'est Tito aussi qui a la bonne réponse.
0: Non, mais là, tout le monde regarde sur Google, évidemment. On rappelle aux gens de ne pas faire ça. Parce que, tu sais, là, toi, tu poses la question. Puis là, du coin de l'œil, je regarde ce qui se passe sur le message de texte. Il n'y a rien. Puis là, comme par hasard, 30 secondes plus tard, je vois 74 réponses qui défilent.
1: Personne ne peut les superviser, Richard. Ils peuvent faire ce qu'ils veulent.
0: C'est ça,
1: on demande l'intégrité, Marianne.
0: On demande l'intégrité. Alors, c'est qui? Ottawa.
1: Les Flyers.
0: Ah, ouais.
1: Avec combien de gardiens en une saison?
0: Moi, je me souviens des Nordiques avec 6. Fait que ça serait-tu 7?
1: 8 gardiens.
0: Yeah, wow.
1: Question bonus. Peux-tu me nommer les 8 gardiens utilisés pendant cette saison pendant les Flyers? Par les Flyers.
0: Le Bob était-tu là?
1: Non.
0: Mais boy, j'ai aucune idée. Pour de vrai. Y'a-tu quelqu'un qu'on connaît là-dedans?
1: Tu les connais pas mal toutes.
0: OK, vas-y donc.
1: Moi, oui. Mettons, c'est l'année où est-ce qu'il y avait un certain Carter Hart qui commençait sa carrière.
0: Ouais.
1: On le sort tout de suite.
0: Oui.
1: On avait aussi un certain Cam Talbot.
0: Ah, était-tu là?
1: Il était là pendant quelques saisons.
0: Je sais pas de ça.
1: Je pense que c'était après les Oilers. Sinon, Brian Elliott.
0: Oui.
1: Il a joué là quand même longtemps. Michael Neuvirth.
0: Bien. Ah oui, Michael Neuvirth.
1: On s'en connaît, Neuvirth.
0: Ouais.
1: Anthony Stolarz.
0: Mm-hmm.
1: Il était là à cette époque-là aussi. Calvin Pickard.
0: Ouais.
1: Alex Lyon.
0: Ouais.
1: Et un certain Mike McKenna, qui est le moins connu de la gang.
0: Il a joué combien de games, là?
1: Aucune idée. Il y en a joué au moins une. Et
0: okay,
1: là,
0: t'es pas facile.
1: Le pire, c'est que je le disais pas tantôt, mais t'étais quand même proche avec les Nordiques parce que c'est eux qui détenaient le record avant.
0: Avec 7, hein?
1: 7 gardiens.
0: C'est l'année de John Tanner et tout ça, là?
1: C'est l'année de 89-90 quand ils ont juste gagné 12
0: c'est
1: victoires.
0: Ça, avec Sergei Bilnikov.
1: Mais est-ce que tu peux nommer les 7 gardiens utilisés en 89-90 par les Nordiques de Québec?
0: Ah là, je viens de t'en nommer deux. John Tanner?
1: Oui, John Tanner est là.
0: Sergei Melnikov.
1: Oui.
0: À sa quelle année, 89-90?
1: Exact.
0: Mario Brunetta.
1: Oui. Éric Maltais, je te donne le point. Greg Millen.
0: Ah boy, je l'aurais pas eu. Attends, 1, 2, 3, 4, après ça. Il y a quelque chose, Gordon. Scott Gordon.
1: Scott Gordon.
0: 5. Après ça...
1: Steph aussi.
0: Ron Tognot.
1: Ron Tognot, qui est le meneur de la saison avec 5 victoires sur les 12.
0: Ça fait 6.
1: Oui.
0: Puis là, il en manque un.
1: Il en manque un, en fait.
0: Oui, il en manque juste un.
1: Il en manque un qui est souvent sur nos ondes ici au BPM.
0: Stéphane Fizet n'était pas arrivé encore.
1: Stéphane Fizet, oui.
0: Oh, okay.
1: On a vu Steph Régis qui vient de l'avoir aussi sur la messagerie texte juste avant que je le dise.
0: Ah oui, c'est vrai, parce que l'autre fois... On l'avait à l'émission, puis j'ai fait la blague. J'ai dit, toi, t'as pas connu un ménage à 3, t'as connu un ménage à 6.
1: Exact. Fait que j'avais cette question-là à ma poche. Je me suis dit, m'attendre un peu, me le surprendre dans une couple de semaines, et c'est ce que je viens de faire. Yeah!
0: T'es très habile, Frank. Très, très habile.
1: Sournois. On va en 98. Quand même récent aussi. L'équipe canadienne compte beaucoup de vétérans légendaires dans son équipe.
0: Tu veux dire...
1: L'équipe canadienne olympique.
0: Aux Jeux olympiques, ouais. OK.
1: Qui était le capitaine de l'édition 98?
0: Tu me demandes ça parce que c'était pas Wayne Gretzky.
1: C'était pas Wayne Gretzky qui était sur l'équipe.
0: Qui était sur le banc, d'ailleurs, quand...
1: Au meilleur moment.
0: Ouais. Au pire moment possible. C'était-tu... Aïe, aïe, attends une minute. Je sais que je le sais.
1: Moi, je vais te le dire, quand on m'a posé cette question-là, j'ai dit 8 noms, j'ai jamais dit ça.
0: Non?
1: Non, ça m'a vraiment surpris. Puis pourtant, je suivais le hockey, j'étais adulte. Tout.
0: C'était pas Joe Sakic?
1: Non plus. En 1998, qui était le capitaine de l'équipe olympique du Canada?
0: Donc, c'était pas un nom... C'est pas comme un joueur vedette, hein? C'était un genre...
1: En même temps, c'est toutes des vedettes.
0: Non, mais c'était un genre de plus un petit peu grinder de luxe un peu, là, ça se peut-tu?
1: Même pas.
0: Non?
1: Non. Ici, on a Raymond Bourque, sa messagerie texte, et donc, c'est pas Raymond Bourque non plus qui était sur l'équipe.
0: Attends une minute. Mario était pas là.
1: Non.
0: Fait que ça peut pas être lui... Patrick Roy, c'est le goaler, fait qu'ils n'ont pas donné. Aïe, aïe.
1: C'est une bonne question.
0: C'est une très bonne question.
1: Puis on s'entend qu'on était tous là à ce moment-là, mais
0: c'est
1: ça nous a pas marqué.
0: Très bonne question. Boy, Marc Messi?
1: Non.
0: Non plus. Tabarouette. Attends, ben là, aide-moi, il joue pour quelle équipe?
1: En fait, je te dis, c'est tough à trouver. Il y a Louis de Villemercier qui l'a trouvé.
0: Ben oui, c'est parce que Louis répond
1: J'avais
0: une
1: hâte
0: heure.
1: De te le dire.
0: Il répond une heure après tout le monde. Il a checké sur Google.
1: Il y a Mathieu aussi qui l'a eu.
0: C'est quelle équipe? Il joue pour quelle équipe?
1: Les Flyers.
0: Eric Lindros?
1: Eric.
0: Ah, wow.
1: Lindros.
0: Ils ont donné le C à Lindros. En avant,
1: pas
0: Gretzky.
1: Bourque, pas Yzerman, wow. Pas Gretzky. Eric Lindros, c'est que le DG de Team Canada, c'était Bobby Clark.
0: Ah.
1: Et il a nommé. Il l'a nommé de même. C'est comme si Cooper Brisebois avait nommé Hagel au lieu de Crosby.
0: Il a nommé son boy.
1: Ouais, c'est quand même spécial.
0: Bah, OK, j'avais aucun souvenir de ça.
1: Mais dans cette équipe-là, tu sais, des fois, on parle de choix controversé. Il y avait Rob Zamuner.
0: Mm-hmm,
1: je sais pas si tu t'en souviens, mais pas Adam Oates, Marc Messier, ni Ron Francis.
0: Ah, fait que Marc Messier était même pas là. Okay.
1: On s'entend qu'il aurait dû être là.
0: Ben oui.
1: Et aussi, des adjoints de Clark sur cette équipe-là. Il y avait Bob Gainey et Pierre Gauthier.
0: Mm.
1: Quand même, un petit fun fact qu'ils ont connu ici. Pierre voulait racheter quelque chose?
0: Parce qu'il n'y a pas de Pierre Gauthier.
2: Ils ont fait tous ces choix bizarres pour finir quatrième aussi.
0: Oui, puis ils ont perdu à 3h du matin en shootout contre les Tchèques.
1: Avec Gretzky sur le banc et on voit sa face et tout le monde. On le sait, Wayne, on est tout avec toi, là. On le sait.
2: Que faire des choix bizarres de même, normalement, prends les bons joueurs puis ça va mieux aller. Là.
1: Idéalement.
0: Mark Crawford.
1: Ouais, exactement. Question numéro 4. En 1949, bon. Turk Broda. Ça dit quelque chose?
0: Gardien des Maple Leafs de Toronto.
1: Le gardien des Leafs, il est au temple de la renommée aujourd'hui. Il a joué toute sa carrière avec les Leafs, mais il y a eu un célèbre conflit avec le propriétaire de l'équipe Conn Smythe à l'époque. Quel était ce conflit?
0: Il insistait pour manger de la tarte, puis le propriétaire ne voulait pas.
1: Dans la vie ou sa glace?
0: Je pense au rond.
1: Au rond? À chaque rond.
0: Oui.
1: C'est la seule manière de le faire patiner.
0: J'ai vu une photo de là qu'une pointe de tarte sur son but. Fait que je présume que ça a rapport avec ça.
1: Pour vrai, ben, en fait, un peu. C'est pas ça, mais la tarte peut rentrer en ligne de compte parce que Smythe aimait pas le poids Turk Broda.
0: C'est ça.
1: Et il a dit que s'il était pas sous la barre des 190 livres, il allait perdre son poste de gardien. Donc là, c'est installé une espèce de course au poids que les fans suivaient. Le conflit était surnommé The Battle of the Bulge. C'est comme la bataille du bourrelet.
0: Exact.
1: Et ça s'est terminé juste avant le début de la saison avec une pesée officielle en public.
0: OK. Puis là,
1: un peu humiliant.
0: Puis là, il a passé.
1: Il est arrivé à 189 livres.
0: Puis là, je pense qu'il a pris sa photo avec sa tarte après ça.
1: Ça se peut parce qu'il a gardé son poste, mais plus tard, il a avoué que la balance était truquée en sa faveur.
0: Oh!
1: Fait qu'il a triché pour être sur le poids en plus.
0: Bon, ça valait bien une petite pointe de tarte pour se récompenser.
1: Mais oui. Mais imagine ça à Montréal, qu'un joueur est obligé d'être une pesée officielle comme un boxeur pour prouver que t'es assez en forme pour jouer.
0: J'ai vu ça au football, moi, avec les Alouettes dans le temps.
1: Ah ouais?
0: Moi, Don Matthews faisait ça. Ouais. Mais au hockey, ah ben publiquement, non, pas publiquement.
1: Là, c'est
0: non.
1: Comme toi, t'es là, là. Toi, toi avec tes collègues, vous êtes là pour regarder la pesée puis écrire là-dessus parce qu'on veut savoir s'il a, il a atteint le poids. En tout cas, je trouve ça spécial. Ouais,
0: au football, il y avait ça, mais pas publiquement.
1: Ouais, c'est ça. Question 5. Connais-tu Ken Doherty?
0: Non.
1: Surnommé KG Ken. Il a seulement marqué 15 buts en carrière.
0: Ça, c'est il y a très longtemps, on présume.
1: Exact. 1934.
0: Ouais, c'est ça.
1: Mais 3 de ses buts sur ses 15 le place dans le livre des records pour toujours. Pourquoi?
0: Il n'y a pas un but le plus rapide, lui, ça se peut-tu?
1: Non,
0: il n'est pas ça. Aucune idée.
1: Aucune idée?
0: Non. Puis je pense qu'il n'y a personne qui va le trouver, à moins de googler. N'est-ce pas, Louis?
1: On va voir si la réponse va rentrer. Je vais répéter la question.
0: Il y a absolument
1: que
0: personne
1: les gens veulent y penser encore.
0: Regarde, ça, c'est ça qui arrive avec ton quiz. Le présent, il n'y a personne qui répond. Oui, mais c'est ça, mais 30 secondes plus tard, parce que le monde, ils ont googlé.
1: Mais ça méritait réflexion, puis c'est pas la bonne réponse. C'est ça, mettons, Régis nous dit 3 buts en désavantage numérique dans la même game. Non.
0: 3 buts dans un filet désert.
1: 3 filets désert. Non plus. C'est Jean Crêpe. Bonne réponse. On a Tito qui dit il n'était pas sa glace. 3 de ses buts, non. C'est une bonne réponse, mais.
0: Il y a quelqu'un qui l'a, je pense.
1: C'est quoi
0: le tour du chapeau, c'est pas ça?
1: Non, tour du chapeau, c'est le même avantage numérique. Faire un but sur le banc, c'est des bonnes réponses. C'était plus créatif comme question. Il fallait laisser le temps un peu. Mais non, en fait, en 1934, la prolongation était de 10 minutes, puis il fallait la jouer au complet.
0: Fait qu'il a marqué 3 buts dans une
1: Doherty
0: prolongation.
1: Doherty a marqué 3 buts en prolongation. C'était le premier à le faire. Et après, ils ont changé les règles. Fait qu'il est le seul à jamais avoir fait un tour du chapeau en prolongation.
0: Et c'est un record, contrairement au vieil adage, on dit que les records sont faits pour être battus. Celui-là, il ne sera jamais.
1: Puis il a marqué 15 buts en carrière, mais c'est lui qui a le record imbattable d'un tour du chapeau en prolongation. C'est quand même exceptionnel.
0: Incroyable.
1: Ça, c'est comme l'acteur qui est tombé dans l'hélice du Titanic, là, dans le film.
0: C'est un vrai... C'est vrai.
1: Je pense que oui, mais...
0: Il est mort.
1: T'as un petit rôle, mais tout le monde va se souvenir de toi pour quelque chose.
0: Il est mort pour de vrai?
1: Ben, j'espère que non, mais dans la vraie vie,
0: c'est tombé dans l'île.
1: T'as pas vu ça dans le film Titanic avec Leonardo DiCaprio?
0: Oui,
1: la tombe
0: oui,
1: de Céline,
0: je connais le film.
1: Ils se prennent devant le bateau,
0: oui.
1: Un petit thé. Là, petit,
0: ça, c'est-tu le bateau qui coule, ça?
1: Ouais,
0: ah, okay,
1: spoiler
0: oui.
1: Alert, là, mais oui.
0: Je l'ai vu, mais j'ai pas
1: marqué. Mais il y a un musicien qui tombe, puis il tombe dans une hélice, ça va tomber, puis ça a comme marqué tout le monde dans le film, c'est pour ça. Mais tu sais, un petit rôle, marque l'imaginaire, Ken Doherty.
0: C'en est un, ça.
1: Et voilà.
0: Dernier, en fais-tu une? Ouais, peut-être une petite dernière. Vas-y donc.
1: Te rappelles-tu du gardien Glenn Hall?
0: Ben oui.
1: Oui, il y a eu un record, lui aussi, qui sera sûrement jamais battu. Il a joué 502 parties consécutives.
0: De suite, oui, exactement.
1: 502. Ouais. Aujourd'hui, après 2-3 départs, on disait, il a besoin d'un petit break.
0: Ouais.
1: 502 consécutives.
0: Il y a quand même quelque chose à dire à propos du style de hockey que l'on pratiquait jadis. Puis lui, il était debout. Tu sais,
1: je dis pas que c'était mieux à l'époque.
0: Non,
1: loin
0: non.
1: De là, mais c'est juste pour comparer un peu. Et il a joué 49 parties en série là-dessus aussi. Il a remporté 3 Vézina, 2 coupes. Et il attribue ses succès à son rituel d'avant-match. C'est quoi son rituel d'avant-match?
0: Il écoutait le quiz à Frank sur son sur ses écouteurs.
1: Il aurait une carrière encore plus glorieuse s'il avait fait ça. On a Régis qui répond une 12.
0: Non, Steph.
1: Il dit une bière puis une clope, 2 smokes. Tout le monde est dans le même régime.
0: Ben, à l'époque, c'était relativement...

0: Quand il mangeait,
1: pas de game.
0: Quand il mangeait une puck dans le fond, il devait se sentir physiquement malade un petit peu. Parce que lui, il a gaulé avec pas de masque.
1: Pour vrai, en plus, à cette époque-là.
0: Pendant un petit bout de temps, je pense qu'il y a eu un masque à Saint-Louis par la suite. Il s'est ramassé à Saint-Louis après. Mais
1: on rappelle, 502 matchs consécutifs, dont plusieurs pas de masque.
0: Plusieurs pas de masque. Écoute, même là, quand les années où les gardiens ont commencé, où le masque a commencé à être un petit peu plus populaire à la fin des années 60, tu iras voir des photos de ces masques-là, ou si tu vas au Temple de la Renommée, tu en vois, là, le masque, il est de 1 cm de diamètre. Là. Fait que, tu sais, si tu manges un plomb de Bobbiole dans le front, là, tu vas voir les étoiles. Là.
1: Ouais.
0: Fait que ça protégeait plus que pas de masque, mais ça protégeait pas grand-chose pareil. Mais les gars, dans le temps, c'est pour ça que les gardiens, ils étaient debout dans ce temps-là, parce qu'ils voulaient pas avoir la puck d'en face. Fait que les gardiens, par mesure de sécurité, restaient plus debout.
1: Mais tu sais, je me mets dans la peau des gardiens à l'époque, justement, là, ils ont pas de masque. Et souvent, il y a des palettes droites aussi au début.
0: Ouais.
1: Puis là, à un moment donné, les palettes courbent un peu, là, les tirs, ils montent. Hey,
0: c'est ça.
1: Gang, là. non, là, j'ai rien en face.
0: Exactement.
1: Là.
0: C'est pour ça qu'à un moment donné, il y en a un qui a dit ouais, je suis allé d'avoir la puck sur le nez. Puis,
1: mais 502 parties. Ouais. Il y a des gardiens qui goalent même pas ça dans leur carrière.
0: Ouais.
1: 502, dont plusieurs pas de masque.
0: Non,
1: ça sera jamais battu.
0: Ouais. Puis ce qui était plus dangereux à l'époque, c'est les tirs déviés.
1: Ouais.
0: Parce qu'il n'y a peut-être pas de lancer frappé à part une coupe de gars, mais les tirs dévient. Même si c'est un petit tir de rien du tout. Une fois que la rondelle dévie, là, tu l'as d'en face, là, même si ça rentre à 15 000 à l'heure, là, tu l'as d'en face solide pareil.
1: Puis la shot d'après, t'as un peu plus peur que la shot d'avant.
0: Ouais,
1: là,
0: ouais. Non, ben respect à Glenn Hall malgré tout. Mais dans le hockey, maintenant, il n'y a plus personne qui peut faire ça parce
1: ben
0: que
1: non.
0: Les genoux et les hanches seraient finis après 3 semaines.
1: Puis on veut même pas qu'il le fasse, mais exactement.
0: Non.
1: Et pour terminer le quiz, une petite citation encore. Un coach de basketball en 1930 qui s'appelait Weldon Drew, qui était découragé de ses joueurs et qui a dit « On a plusieurs joueurs qui tirent de l'extérieur, mais malheureusement, on joue en dedans.
0: » Ah oui, c'est bon!
1: C'est une bonne citation.
0: C'est excellent.
1: Merci à tout le monde d'avoir joué au quiz. Merci Richard encore de te prêter au jeu.
0: Écoute, j'ai essayé, j'ai fait ce que j'ai pu et ça a donné ce que ça a donné.
1: C'est excellent.
0: On va faire une petite pause et on revient tout de suite après.
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0: On est de retour au tailgate. Richard Labbé, Frank Grenier. On est avec vous pour encore quelques heures et plusieurs jours d'été, jusqu'à la fin de l'été comme ça. Puis, Frank, en début de semaine, on a eu une grosse nouvelle dans le monde du soccer. Alexis Sanchez. On va l'appeler Alex. Ah, moins compliqué.
1: Monsieur Sanchez.
0: Alex Sanchez, donc, qui semble-t-il, dit-on, pourrait effectuer ses premiers pas avec le FC Montréal. Ce serait mercredi contre Columbus.
1: Est-ce que c'est de source sûre, ça, Richard?
0: Ben, ça a l'air de venir du coach.
1: OK, fait que oui.
0: Fait que ça a l'air pas payé.
1: Ça a l'air pas payé comme
0: selon
1: ça.
0: Selon ce qu'on comprend. Alors, on verra bientôt. On en parlait récemment, mais c'est... On dit que c'est toute une acquisition.
1: On avait demandé à Sidney cette semaine quand est-ce qu'il allait faire son entrée en jeu. On n'était pas sûr, mais il nous disait qu'il est quand même prêt à embarquer dès qu'on a besoin. Fait que...
0: Donc, c'est 37 ans, on le rappelle. Mais ça serait là, mercredi. Tu vas-tu être là?
1: Je vais être là à la télévision.
0: OK.
1: Je vais le regarder. Je suis très curieux de le voir jouer.
0: Et là, maintenant, je pense que du côté... du FC Montréal, on semble être un petit peu en mode séduction.
1: Pourquoi tu dirais ça?
0: Oui, parce que là, j'ai vu pas plus ça m'interpelle. Dis-moi, j'aime le vintage, hein, tu le sais. Puis, j'ai jamais vraiment compris pourquoi cette équipe-là avait décidé de ne plus s'appeler l'Impact. Parce que c'était le nom qu'on avait qui était rattaché à l'équipe. Le rebranding, puis le changement de nom. Puis, ça m'a plus confus qu'autre chose.
1: Ça
0: m'a mélangé.
1: Ça avait dérangé beaucoup des partisans aussi à l'époque. Ça a fait beaucoup de mécontents.
0: Mais là, Frank, n'est-ce pas, tu vas nous dire ça, on dirait qu'il y a du... on veut revenir un petit peu en arrière. Alors, qu'est-ce que tu as vu là, sur le Instagram
1: de
0: l'équipe?
1: En fait, c'est notre cher P.O. Tommy à la console, qui est toujours à l'affût de toutes les nouvelles, toujours à l'affût de tout, qui nous a dit qu'elle... Le CF, ou je devrais les appeler l'Impact, parce que là, d'habitude, on se trompe de l'autre bord.
0: On ne sait plus, là.
1: Ils ont sorti un chandail rétro aux couleurs de l'Impact.
0: C'est-tu marqué Impact dessus?
1: Oui. Même le logo du CF Montréal en ce moment, c'est le logo de l'Impact.

0: sur Instagram, du moins.
1: Sur ce chandail alternatif.
0: Oui, regardez, c'est Samuel Piette qui joue au Top Model du Catalogue Sirius.
1: Ouais, très beau, d'ailleurs, ce chandail.
0: Oui, pour vrai, il est beau avec le logo, regarde, tu le vois, de l'impact ici.
1: Oui, exactement. Avec, donc, c'est blanc et avec les couleurs, le bleu, bleu ciel.
0: Oui, qui est bleu plus pâle, le bleu ciel, avec le logo de l'impact. Donc, je sais pas pourquoi il sort ça aujourd'hui.
1: Ben là, s'ils mettent ça là, c'est parce qu'ils vont le porter.
0: Mais j'aime penser que oui.
1: Ils veulent en vendre. Ils veulent en vendre, mais ils vont éventuellement le porter. On peut présumer de ça.
0: La question que je te pose, sortir un chandail rétro de l'impact, est-ce que ça a un impact?
1: T'es-tu allé là pour demain?
0: Mais c'est même pas une joke, c'est une vraie question.
1: C'est une vraie question.
0: Le jeu de mots était volontaire, mais c'est une vraie question.
1: C'est un jeu de mots qu'on retrouve dans ton livre.
0: Comment
1: être drôle en 25 étapes faciles?
0: Non, c'est ça.
1: C'est pas dans celle-là?
0: Non.
1: Bon, en tout cas, j'aime ta question pareil, mais...
0: Parce que ça en a-tu un?
1: Ben, non, mais ça n'aura pas un impact sur le terrain, mais je trouve que... Pour peut-être ramener un peu peut-être les partisans qui sont mélangés, qui n'ont pas compris le rebranding, puis appelle ça ce que tu veux, là, mais qui ont peut-être mal compris ce bout-là, ben peut-être de ramener un petit côté vintage, ça peut être bon. Moi, c'est ce que je pense.
0: Je sais pas si ceux qui avaient été vraiment froissés par le changement, ça va les ramener. On va espérer que oui, parce que c'est quand même un geste dans la bonne direction de l'organisation, je pense.
1: Puis c'est une grosse signature. Ça fait longtemps que l'équipe, on en parlait l'autre fois, ça fait quoi depuis Drogba, là, que cette équipe-là a probablement pas eu un joueur d'envergure comme Alex Sanchez. On va l'appeler de même.
0: Sanchez avec l'uniforme de l'Impact aussi. C'est ça qu'on campagne séduction, comme tu dis. Ouais. On a Maxime, sa messagerie texte, qui nous dit que samedi, c'est rétro au stade Saputo.
1: Ah!
0: Donc, ça expliquerait ce chandail-là, ce qui est quand même cool. Puis, tu sais, moi, je vois ça du bon oeil. Je trouve ça étrange. Je sais pas pourquoi ils le font, mais je vois ça du bon oeil.
1: Tu moins de le faire rétro à toi et soir?
0: Ça serait fun.
1: Non, mais moi, c'est ma question.
0: Ça mérite de...
1: C'est le fun, le rétro. Moi, j'aime ça. T'es-tu prêt pour le Sport Flash? Parce que notre invité s'en vient au manger de Puck. Alors, je t'envoie... Je passe la Puck maintenant sur la palette. Frank, Sport Flash!
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0: David Urquhart se joint au Rocket de Laval à titre d'entraîneur adjoint et épaulera le nouvel entraîneur-chef Daniel Jacob dès la prochaine saison. Urquhart quitte ainsi son poste d'entraîneur-chef des Redbirds de McGill qu'il occupait depuis 2021. Après une première saison décevante, les Roses de Montréal ont décidé de congédier leur entraîneur-chef Robert Rosicchio. La décision survient après une performance jugée insuffisante de l'équipe qui a terminé sa saison avec des résultats en deçà des attentes. Les Blue Jays tenteront de remporter un quatrième match de suite contre les Red Sox cet après-midi. Le match débutera dans les prochaines minutes et Max Scherzer sera le partant des Blue Jays et affrontera Peyton Toll. Et ce soir a lieu la grande finale de l'Omnium Banque Nationale à Montréal. Ben Shelton tentera de défendre son titre contre son compatriote Brandon Nakashima.
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1: Notre invité spécial dans l'épisode d'aujourd'hui connaît très bien tout ce qui a rapport avec les gardiens de but parce que lui, ben, il a été un gardien de but dans la Ligue nationale de hockey pendant de très, très nombreuses années. On l'a bien sûr très bien connu avec les Ducks d'Anaheim, là où il a rapporté le plus gros trophée en 2007. Il s'appelle Jean-Sébastien Giguère. Salut Jean-Sébastien.
4: Salut les gars, comment ça va?
1: Ah, très bien, toi?
0: Yes.
4: Ça va super bien.
1: Bon, hey, super. Écoute, Jean-Sébastien, en partant, on avait une discussion tantôt sur les. On parlait de ces joueurs qui ont gagné le Conn Smythe, mais pas avec la victoire. Et tu fais partie de cette histoire-là. Puis je me souviens, tu m'avais raconté à ce moment-là quand tu l'avais gagné. Puis genre, tu reçois le trophée sur la glace, puis les gens se mettent à chahuter. Puis genre, t'as pris tes affaires, t'es rentré vite au vestiaire. C'est ça qui est arrivé, hein?
4: Ouais, pas mal. Donc, tu sais, c'est pas le trophée que tu convoites. Si tu veux la Coupe Stanley, le hockey, là, c'est vraiment un sport d'équipe. Quand que, tu t'es rendu comme ça, là, match numéro 7 en finale de la Coupe Stanley, tu peux juste te rendre là si tu as vraiment une bonne chimie d'équipe, si tu tout le monde va à guerre en même temps. Puis c'est de gagner un trophée individuel après avoir vécu 2 mois ensemble là, intense, c'est sûr que c'est pas ça que tu recherches comme sentiment. Puis surtout, en plus, on était au New Jersey, on s'entend, Martin Brodeur avait eu des bonnes séries aussi. Trois blanchissages en finale. Donc, je pense que les gens au New Jersey pensaient qu'il le méritait aussi. Puis, il y avait des bonnes raisons de penser ça aussi. Donc, c'était pas vraiment l'endroit là, le plus agréable ou la journée la plus agréable de ma vie, maintenant.
1: Donc, l'as-tu laissé dans la chambre ou tu l'as amené avec toi dans le char?
4: Ben, je l'ai. On était à la vieille arena là, au New Jersey. Il y avait une table là, à l'extérieur de la chambre pour faire des bâtons, puis des choses comme ça. Donc, j'ai déposé le trophée là parce que je trouvais pas que c'était de bon goût non plus de l'emmener dans la chambre. Là, je pense que c'est tout le monde, tous les gars avaient leur moment, tu sais, de penser à qu'est-ce qui s'était passé. Puis on a besoin de ça après une défaite crève-cœur comme ça. T'as besoin de prendre une petite 15, 20, 30 minutes à toi-même pour penser puis essayer de te recomposer un peu. Donc je pense pas que c'est la chose à faire de l'emmener dans la chambre là. Donc je l'ai déposé sur la table, puis avec respect, parce que c'est quand même un trophée qui mérite le respect. Mais tu sais, je pense pas que je voulais pas comme partager juste avec les coéquipiers là.
1: Moi, ouais, mais là tu l'as laissé sur la table avec les poignes de pizza puis les sandwichs là.
4: C'est qui est arrivé. Ouais, mais là c'est sûr que les trainers, les gars de l'équipe là, qui les PR, les gars qui s'occupent du PR, tu sais, il y avait beaucoup de monde en entour de la chambre, donc il était pas laissé là tout seul. Et puis en fait, évidemment, oui, il y avait de la pizza aussi.
1: Oui, c'est ça, exactement. Puis Jean-Sébastien, ça a dû faire du bien 4 ans plus tard quand t'as pu cette fois-là soulever le gros trophée là.
4: Oui, puis tu sais, je me considère vraiment chanceux parce que c'est tellement dur de se rendre en finale puis d'avoir la chance de jouer pour la Coupe Stanley. Il reste seulement 2 équipes. Donc ça, c'est quelque chose d'exceptionnel que la plupart des gars, ils vivent même pas. Là, la plupart des joueurs qui ont joué dans le national n'ont même pas la chance de vivre une finale. Donc quand t'as une défaite crève-cœur comme ça en match numéro 7, tu te dis quand même, ça a tellement pris d'énergie puis de temps se rendre là. Que ça va être tellement difficile de se rendre là. Je vais savoir une autre occasion, une autre chance. Et puis, vraiment, là, choyer d'avoir été capable de revivre ça 4 ans plus tard avec vraiment une équipe qui était peut-être plus prête à gagner, à compétitionner. Puis, moi, je pense que l'expérience que j'ai vécue en 2003, ça m'a beaucoup aidé en finale de 2007. Je pense que j'avais l'avantage sur Ray Henry, qui était le gardien de but des Sénateurs d'Ottawa dans le temps. T'sais, j'avais l'avantage sur lui parce que je l'avais déjà vécu. Je savais c'était quoi de jouer dans une finale de Coupe Stanley. C'est quelque chose qui est complètement différent que t'sais, les autres séries. C'est beaucoup plus intense. Il y a beaucoup plus de yeux sur toi. Tout ce que tu dis, tout ce que tu fais est scruté à la loupe.
5: Même l'équipe adverse aussi étudie toutes les failles qui trouvent ou qui s'inventent aussi. Là, t'es vraiment épié de toutes les manières aussi à ce moment-là.
4: Non, exactement. Donc, c'est vraiment quelque chose de différent, une finale de la Coupe. Puis, tu sais, faut que tu le... Tu sais, comme même chose, en 2003, Martin Brodeur avait définitivement un avantage sur moi. Il avait vécu ça, il avait gagné la Coupe. Tu voyais que, tu sais, si on regarde ça présentement en arrière un peu, tu sais, il avait beaucoup plus de confiance que moi. Il était plus en contrôle de ses moyens que moi, je l'étais. J'étais peut-être un petit peu plus nerveux. Mais c'était pas le cas en 2007. Je me sentais en confiance. Puis, je pense que j'avais un petit avantage sur le gardien de but adverse.
5: Puis, en 2003, quand t'as gagné le Conn Smythe, justement, là, c'est sûr que vous avez un peu la mine basse. C'est pas le cœur à la fête après une défaite comme ça. Mais y a-tu un coéquipier qui a fait, ben, good job pareil, JS, là, y'a-tu...
4: oui, c'est certain. Tu sais, je pense que les gars, après qu'on a eu notre moment, tout ça, on est revenu dans l'avion. Puis là, on a quand même fait le party, je veux pas, là. On a eu une saison qui était au-dessus des attentes. Personne qui s'imaginait qu'on allait jouer en finale de la Coupe Stanley. Il y a personne qui nous avait même pris pour faire les séries. Donc, on avait une saison incroyable, puis... Au final, oui, ça prend juste un gagnant, mais on était fiers de ce qu'on avait accompli en équipe. Puis je pense que les gars étaient reconnaissants de ce que j'avais fait ces séries-là. J'avais eu des bonnes séries. Je pense que ça avait aidé l'équipe beaucoup. Puis, il n'y a pas personne là, dans mes coéquipiers qui n'est pas venu me voir après et me dire félicitations. Je pense que ils étaient vraiment tous contents pour moi.
1: Et à ce jour, Jean-Sébastien, corrige-moi, là, je crois que tu as encore la petite réplique du Conn Smythe quelque part chez toi, hein?
4: Absolument, oui. On a les répliques Conn Smythe. On a les répliques de la Coupe Stanley, aussi des trophées de conférence. Donc, c'est des trophées pour moi qui tu sais, comme autant j'échangerais le Cantimètre pour une autre Coupe Stanley, mais c'est un trophée que je suis très fier d'avoir gagné aussi, par contre. Tu sais, je pense que c'est un trophée que juste un joueur à chaque année gagne, puis je pense que c'était vraiment le meilleur que j'ai joué dans ma vie. Donc, c'est quelque chose que je suis très fier aujourd'hui, à côté de la Coupe Stanley. C'est sûr que j'aimerais mieux avoir une Coupe Stanley de plus, mais gars, on peut pas rien faire pour ça. Je suis content de... Tu sais, si je regarde ma carrière au complet, dans l'ensemble, c'était au-dessus des attentes que j'avais. Puis j'en suis très fier. Là. J'ai été choyé de pouvoir vivre mon rêve de jeunesse. C'est pas tout le monde qui peut se permettre ça. Puis j'ai été choyé de le faire, puis j'en suis très reconnaissant à tous les gens qui m'ont aidé, puis de pouvoir avoir vécu ça, là, c'est quelque chose d'exceptionnel.
1: Et Jean-Sébastien, peu de gens se souviennent de ça, mais ce rêve-là s'est amorcé avec les Whalers de Hartford, qui avaient de fabuleux uniformes par ailleurs. Et tu as eu le temps de jouer brièvement avec les Whalers, hein, avec le déménagement.
4: Absolument, j'ai joué avec les Whalers pendant... j'étais là à peu près 3 mois de temps, à 19 ans. Puis c'est un peu un concours de circonstances qui m'a emmené là parce que ils m'ont repêché, évidemment. Ça, c'est pas une circonstance. Ça, c'est je pense que c'était une de mes équipes préférées quand j'étais jeune. En fait, moi j'étais un partisan des Nordiques et ensuite les Whalers d'Hartford parce que je détestais le Canadien de Montréal. Donc tous les clubs qui jouaient contre le Canadien, il fallait que je les aime avant le Canadien. Donc j'étais très content d'avoir été repêché par les Whalers. Puis quand j'avais l'âge, tu sais, après ma deuxième année, t'as 2 ans normalement pour signer un contrat dans la Ligue nationale. J'avais appelé mon agent pendant l'été, puis j'avais dit, là, ça me prend un contrat. J'ai pas de taux, j'ai pas d'argent. Tu sais, je veux avoir un petit peu de liberté, là, parce que, tu sais, comme un salaire de joueur junior majeur, dans ce temps-là, c'était pas beaucoup. Donc, je vivais de ça. Donc, on a signé un contrat un peu à rabais, si on veut. Mais ça m'avait permis de me gâter un peu, m'acheter ma première voiture, puis avoir un petit peu d'argent de poche et tout. Et c'est ce qui m'a permis de me faire rappeler des rangs juniors, parce qu'eux, ils n'étaient pas contents. Le gardien de but s'appelait Manny Lagacé, je ne sais pas si vous vous en souvenez.
1: Oui,
4: un petit gardien de but, mais il était un petit crapu. Donc, il n'était pas content de sa condition physique. Quand Schoenberg s'était blessé, Schoenberg s'était cassé le doigt. Donc, au lieu de rappeler lui de la ligne américaine, il m'avait rappelé moi des rangs juniors parce que j'avais un contrat. Et donc, ça m'a permis de pouvoir jouer avec les Whalers, avoir une expérience quand même incroyable à l'âge de 19 ans. Gagner mon premier match, jouer mes premières parties aussi. Et puis, tu sais, d'avoir une expérience, malgré que là, je réalise, à 19 ans, j'étais vraiment pas prêt à jouer dans la Ligue nationale de hockey. Ça a été quelque chose de quand même très bien. Puis, tu sais, si j'avais pas appelé mon agent cet été-là pour lui demander un contrat, peut-être que j'avais pas, tu sais, ça n'aurait pas fonctionné comme ça.
1: Et j'espère que tu as gardé ton uniforme des Whalers, Jean-Sébastien.
4: Ben, je dirais, mettons, une douzaine d'années après avoir joué, j'étais le dernier joueur actif à jouer pour les Whalers.
1: Ah ouais?
4: Depuis sa retraite. Ouais, c'est comme un add-on de même. Puis, à peu près 12 ans après avoir joué pour les Whalers, on était en Caroline, puis celui qui s'occupe de l'équipement là-bas en Caroline, il est venu me voir, c'est le même gars qui était avec les Whalers à Hartford, puis il dit, hey, j'ai quelque chose pour toi, donc il vient me chercher, là je m'en vais, avant le match, je m'en vais avec lui, puis il sort mon chandail, le chandail avec lequel j'ai joué mon premier match, puis il dit, on a fait le ménage de toutes nos boîtes, puis j'ai trouvé ça, puis j'ai pensé à toi, donc... Je trouvais ça quand même assez incroyable qu'elle fait ça pour moi. Puis évidemment, là, je l'ai encore avec moi.
5: Ça sonne comme une de mes futures questions de quiz. Hein? C'est
1: oui.
5: Qui le dernier joueur actif des Whalers d'Hartford?
1: Oui, exactement.
4: Mais c'est drôle. Chris Pronger aurait pu être ce joueur-là, mais il a dû prendre sa retraite à cause de sa blessure, à cause des commotions qu'il a subies. Donc, c'est moi qui ai eu ce titre-là, finalement.
1: Et hey, puis Jean-Sébastien, je trouvais ça intéressant parce que là, tu parlais, tu dis, bon, il y a eu le Conn Smythe, mais j'ai eu la chance, heureusement, 4 années plus tard, de gagner le plus gros trophée. Puis je trouve ça intéressant, ce bout-là, parce que si tu ne l'avais pas gagné, on pourrait pas dire que tu n'as pas une bonne carrière, parce que tu as eu une bonne carrière pareil, peu importe. Mais est-ce que c'est injuste maintenant, Jean-Sébastien, de peut-être juger les gardiens de but au nombre de bagues, surtout maintenant, tu sais, on parle de Carey Price qui rentre au temple de la renommée, puis beaucoup de gens disent, ouais, mais il n'a jamais gagné de Coupe Stanley, mais Illustre ça un petit peu pour nous, parce que en même temps, c'est pas l'affaire d'un seul joueur. Et surtout, c'est que j'imagine qu'aujourd'hui, c'est avec le nombre d'équipes qu'il y a, puis ça va en montant, j'imagine qu'il va y avoir de plus en plus de bons gardiens qui vont se retirer puis qui n'auront jamais rien gagné. Là.
4: Ah, c'est de plus en plus difficile à gagner la Coupe, il n'y a aucun doute là-dessus. Puis ça peut être ingrat de juger juste par le fait si tu as gagné la Coupe ou pas. Je pense que j'ai eu une bonne carrière, pas parce que j'ai gagné la Coupe Stanley. C'est sûr que ça l'aide. Là. Ça, je suis content de qu'est-ce que j'ai accompli personnellement et en équipe. Mais j'ai eu une belle carrière pareil. J'ai vraiment apprécié chaque moment et chaque saison que j'ai joué dans la Ligue nationale. Je pense que c'est un privilège de jouer dans cette ligue-là. Puis je pense que je l'ai apprécié du début jusqu'à la fin. On dit qu'on parle des trophées et tout ça, mais Carey Price va quand même rentrer dans le temple de la renommée sans avoir gagné de Coupe Stanley, puis il le mérite pleinement. Donc, je pense qu'on est capable de faire la part des choses aussi. On est capable de voir qui est vraiment dominé dans ces années, vraiment tenu son équipe pendant plusieurs années, qui a été excellent aussi au hockey international, parce qu'on parle de la Ligue nationale, mais... T'sais, c'est pas le temps de la renommée de la Ligue nationale de hockey, mais qu'est-ce que tu as fait internationalement, je pense, aide beaucoup. Puis si, mettons, je prends mes statistiques, qu'est-ce que j'ai fait dans la Ligue nationale de hockey, je pense, tu sais, je pourrais peut-être il pourrait parler de moi pour le temps de la renommée, mais si je regarde ce que j'ai fait internationalement, mais là, je pense pas que je mérite d'être là parce que, veux pas, j'ai pas joué pour l'équipe Canada aux Olympiques et des choses comme ça. Donc, tu sais, faut être quand même réaliste un petit peu dans la vie de qu'est-ce qu'on est capable d'accomplir. Je pense que Carey Price a une belle feuille de route. Est-ce qu'il manque la Coupe Stanley? Oui, mais tu sais, je pense qu'il y en a assez accompli pour être là.
1: Là, Jean-Sébastien, on va aller à la pause et au retour, évidemment, il faut te parler de la situation des gardiens devant le filet du Canadien. Au moment où on se parle, il y en a trois. Je pense que tu as déjà vécu ça. Je regardais du côté de Toronto en 2009-2010. Il y avait du monde en marche devant ce filet-là. Alors, c'est une situation que tu as déjà vécue. On va te poser quelques questions là-dessus au retour de la pause, si ça te dérange pas trop, Jean-Sébastien.
4: Il n'y a pas de problème.
1: Super. Alors, on fait la pause et au retour, on poursuit cette discussion avec Jean-Sébastien Giguère.
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1: On est de retour avec notre invité Jean-Sébastien Giguère. Et Jean-Sébastien, avant la pause, on parlait un petit peu de ce qui s'en vient chez le Canadien de Montréal devant le filet. Puis au moment où on se parle, il y en a trois. Les trois gardiens sont encore là. Tu as déjà vécu, évidemment, Jean-Sébastien, une telle situation. Peux-tu nous parler de ça un petit peu à l'interne? Comment on vit ça quand il y a peut-être un gars de trop devant le filet?
4: Ben, c'est une situation qui sont difficiles à vivre comme gardien de but parce que, évidemment, on veut tous jouer au hockey. T'sais, on veut tous avoir le titre de numéro un. Je pense que le Canadien a trois gardiens de but qui peuvent être numéro un, qui peuvent dire, j'aimerais, tu sais, comme, c'est sûr que les trois désirent jouer le plus de matchs possible. Donc, quand tu as trois gardiens de but comme ça, tu s'en vas au camp ou tu commences une saison, ou même en milieu de saison comme l'année passée, ou que moi j'ai vécu à Toronto, c'est vraiment pas facile. T'as pas assez de temps de glace dans les pratiques parce que, tout le monde se bat pour avoir le plus de lancers possible. Y a jamais, les trois gardiens de but sont mécontents un petit peu, donc ça fait des situations un petit peu déplaisante dans la chambre. Puis il y a de l'incertitude à travers l'équipe. Ça, c'est vraiment pas bon. Tout le monde ressent l'incertitude. Tout le monde marche un petit peu sur des œufs en entour des gardiens de but. Donc, c'est pas les situations idéales. Par contre, moi, je pense que la réalité du hockey d'aujourd'hui, ça te prend trois gardiens de but dans une équipe. De toute façon, ça te prend trois gardiens de but prêts à jouer. Donc, ton troisième gardien de but que dans la ligne américaine, il doit être prêt à venir jouer dans la Ligue nationale. Puis, t'es incertain s'il est capable de faire l'ouvrage ou pas. Faut qu'il soit capable de faire l'ouvrage. Là, je sais pas qu'est-ce qui va arriver avec le Canadien, mais moi, je pense qu'ils ont des décisions à prendre. C'est des décisions que je suis certain là sont vraiment déchirantes pour l'organisation.
1: Ben Jean-Sébastien, tu parlais de Ligue américaine. Puis hier, à l'émission, on avait Bruno Gervais qui a soulevé cette hypothèse-là, puis je trouvais ça pas du tout farfelu. T'sais, est-ce que tu pourrais voir un scénario où on dit à Fowler, écoute, OK, t'es jeune, tu t'en vas en bas pour commencer l'année, t'as de la glace en masse, tu fais 3 games sur 4, et là, tu gardes Montembeau ici, t'espères qu'il se replace, peut-être même que sa valeur augmente puis que tu peux peut-être l'échanger, mais tu vois-tu un scénario comme ça où on pourrait demander à Fowler de retourner dans la Ligue américaine?
4: Ben oui, je pourrais avoir un scénario comme ça. Je pourrais avoir un scénario où Samuel arrive au camp après un été où il a vraiment décomposé, décompressé, pas décomposé.
1: On lui souhaite pas ça.
4: On lui souhaite pas ça. Donc, décompressé, puis, tu sais, comme penser à d'autres choses, prêt pour le camp. J'espère qu'il s'est entraîné fort cet été pour être prêt. Puis là, s'il y a un bon camp, tu fais quoi? Tu sais, là, ça peut augmenter sa valeur à travers la Ligue. Peut-être qu'on va être capable d'échanger pendant le camp d'entraînement. Peut-être qu'on va, peut-être mettre Fowler justement dans les mineurs parce qu'on a la chance de pouvoir faire ça sans le perdre. Peut-être qu'on pourrait échanger. Tu sais, je sais que Fowler, c'est un bijou qu'on a puis qu'on pense qu'il va devenir le gardien de but de l'organisation pendant plusieurs années. Mais on peut aussi l'utiliser comme monnaie d'échange, tu sais, pour aller chercher le centre numéro 2 qu'on a besoin. Ça pourrait être un gars qu'on pourrait utiliser pour aller chercher ça si une équipe a vraiment besoin d'un jeune gardien de but. Ça a des risques, certains, mais en même temps, tu sais, chaque échange a un risque de fonctionner ou pas. Donc, ça pourrait devenir ça si on voit que Samuel, sa tête est à la bonne place. Mm. Mais, tu sais, j'ai vraiment aimé ce que Dobbersch a fait l'année passée. Je pense qu'il m'a montré juste le fait qu'il se bat pour chaque arrêt, pour chaque lancer qu'il fait face, il se bat puis il abandonne jamais. Avec le gabarit qu'il a, puis tu sais, il est quand même très athlétique. Moi, j'ai confiance que Dobbersch va devenir un excellent gardien de but dans cette ligue-là. Donc, est-ce que l'organisation voit ça comme ça? Tu sais, j'en doute. Je pense qu'on va garder Fowler. Mais il pourrait devenir une monnaie d'échange aussi. Ça se fait, ça s'est déjà vu dans le passé. Il n'y a aucun doute là-dessus.
1: Oui, mais la direction, Jean-Sébastien, a l'air vraiment à tenir Fowler en très haute estime. Toi, de ce que tu as vu de lui, il n'a pas joué tant que ça l'année passée, on l'a vu quand même. De ce que tu as vu de lui, est-ce que Fowler a l'air d'un gars qui pourrait devenir là, un gardien dominant là, dans le hockey dans les prochaines années?
4: Oui, mais tu sais, j'en ai pas vu assez, mais tu sais, si on regarde ses statistiques dans le passé, elles sont exceptionnelles. Tu sais, chaque année qu'il a joué NCAA, que ce soit aussi dans la USHL, dans la ligne américaine, il a toujours eu des moyennes d'efficacité au-dessus de 91-92%. Sa dernière année, NCAA, 94%. C'est quand même des chiffres qui sont incroyables. J'ai aimé ce que j'ai vu, mais j'en ai pas vu assez. Je peux pas dire que ça va devenir le gardien de but qu'ils espèrent, parce que, tu sais, souvent, on tombe en amour avec des gars, puis ils ont un potentiel incroyable, mais la Ligue nationale, c'est un autre niveau. Puis c'est pas le gars qui est le plus gros et le plus grand. Donc, tu dois vraiment, à sa grandeur, grosseur, être exceptionnel pour avoir du talent. Je pense que, tu sais, le package est là. Moi, je suis pas trop inquiet, mais ça peut aussi devenir, tu sais, si une équipe t'offre un centre numéro 2 c'est vraiment la pièce manquante, puis tu sais que ce gars-là va jouer pendant 10 ans comme centre numéro 2 dans ton équipe. Des fois, faut que tu fasses des échanges avec, faut que tu échanges des gars que t'aimes beaucoup aussi. Donc, ça pourrait être une possibilité. J'en doute, mais ça peut arriver aussi.
5: Mmh. Bon, on serait surpris, on en parlait un peu plus tôt aussi, à quel point on voyait l'organisation l'aimer aussi. Mais justement, on a la chance de te parler, toi, un gardien, avec la carrière que tu as eue. Montembeau, qui a trébuché la saison dernière, qui a une saison assez difficile. Comment ça se passe pour un gardien de but dans la saison morte? Est-ce qu'on se dit, bon, mauvaise saison, je recommence cette année une nouvelle balise, ou la pente est un peu plus dure à remonter que ça?
4: Ben, c'est certain que sa confiance va être fragile, parce que, tu sais, ce que tu as vécu l'année dernière, ça va rester avec toi pendant longtemps. Moi, les mauvaises saisons, j'en ai vécu des mauvaises saisons, des saisons où j'arrêtais plus rien. Ma dernière année dans la Ligue américaine, j'ai perdu mes 20 derniers matchs. Tu sais, j'étais pas capable de rien arrêter. Puis 3 ans après, j'ai gagné le Conn Smythe. Donc, Samuel Montembeau, il a pas perdu toutes ses habiletés. Là. Il est capable de. Il a démontré dans les dernières années que c'est un bon gardien de but, que c'est un gardien de but qui était capable de jouer dans la Ligue nationale. Il était capable d'être numéro un, même. Je dis pas que c'est le gardien de but que peut-être tu veux avoir pour gagner la Coupe Stanley, mais, tu sais, il a démontré qu'il est capable de jouer dans ce niveau-là. Il a une belle grandeur, belle grosseur, il a des bonnes mains. Donc, si sa confiance revient, j'espère qu'il a travaillé là-dessus cet été. C'est travailler avec des psychologues sportifs. J'espère qu'il s'est bien entraîné, qu'il a peut-être, tu sais, mangé un petit peu moins de poutine.
1: Y avait-tu un problème de poutine?
5: On a tous un problème de poutine, Richard.
4: Je ne sais pas, mais c'est des choses que peut-être qu'on voit, tu sais, quand qu'on remarque. Donc, pour moi, là, tu sais, quand tu as une mauvaise saison, tu ne peux pas juste refaire les mêmes choses que tu faisais. Tu dois essayer de trouver des solutions. J'espère qu'il a fait ça. Il y avait beaucoup de temps pour le faire depuis. Il a travaillé beaucoup là, avec ses entraîneurs de gardien de but là, dans la dernière année. Il a eu du temps de pratique. Cet été, il a eu du temps pour, j'espère, travailler son mental. Puis s'il arrive la tête reposée, moi, j'ai aucun doute que Samuel, tu sais, il n'a pas tout perdu là, du jour au lendemain. Là, c'est le même gardien de but qu'il y avait dans le passé. C'est juste une très longue mauvaise phase dans un marché qui est très difficile aussi. Tu sais, quand tu vis ça, dans un marché comme Montréal, c'est pas comme vivre ça dans un marché comme Anaheim ou Hartford dans le temps. Là, ouais. c'est pas les mêmes choses. Donc, tu sais, quand tu vis une mauvaise période comme gardien de but, ben c'est rien que ça que les gens parlent à la radio. Puis, gars, on est au mois d'août, on parle de lui encore. Donc, c'est bon, pas mal plus difficile.
1: On est désolé.
5: Mais justement, tantôt tu disais que tu as eu une période dans ta carrière où est-ce que tu arrêtais plus rien. Quand on traverse une période comme ça, c'est-tu mental? Parce que justement, vous perdez pas vos capacités physiques, vos talents de gardien de but. Est-ce que c'est uniquement mental quand la chaîne débarque comme ça?
4: Ben c'est plus ou moins uniquement mental. J'étais allé me chercher des lunettes, c'était là, par contre. Là, mais...
5: Ça n'a pas de durée.
4: J'en avais besoin. Pas vraiment, je ne voyais pas la rondelle. Mais non, c'est sûr que c'est mental. La position de gardien de but, encore plus que les autres, ça se passe beaucoup dans ta tête. Puis quand que tu perds ta confiance-là, des arrêts qui semblaient faciles avant deviennent de plus en plus difficiles. Là, on l'a vu l'année passée, des buts que Samuel a donné, des lancers de la ligne bleue, on dirait qu'il voyait pas la rondelle. Tout ça c'est juste la confiance. Pas parce qu'il est pas capable d'arrêter cette rondelle-là. Là. C'est certain qu'il est capable de faire tous ces arrêts-là, des lignes bleues, des lancers faciles, s'il voit la rondelle dans n'importe quelle occasion. Sauf que quand que là, tu perds cette capacité-là d'avoir confiance en toi, là, tout tombe. Tu sais, comme ta vie au complet est chambardée, puis là, on dirait que t'as perdu tous tes repères. Donc, faut quasiment que tu recommences à neuf. Tu sais, tu recommences à la base, que tu t'entraînes fort, que tu arrives frais physiquement, mais aussi mentalement. Puis moi, c'est là que j'ai commencé à avoir des psychologues sportifs qui m'ont grandement aidé dans ma carrière parce que, tu sais, ils m'ont donné vraiment une base de, tu sais, quand ça va moins bien, il faut que tu retournes à cette base-là, des choses simples. Que tu sais que mentalement, ça t'aide.
1: Oui, puis il y a quelque chose à dire là-dessus. Hein. Je pense que c'est probablement Jean-Sébastien, cette position-là, celle de gardien au hockey, c'est probablement celle où tu es le plus défié entre les deux oreilles. Hein. Parce que si tu as un mauvais départ, ben ça se peut que tu sois obligé d'aller sur le banc et d'attendre ton tour. T'sais, t'es pas comme le joueur qui retourne sa glace pour le match d'après puis que le prochain chiffre peut se rappeler. T'sais, des fois, ça peut être un peu ingrat de ce côté-là aussi, j'imagine.
4: Ouais, c'est vraiment ingrat parce que des fois, ou quand t'as un entraîneur qui décide que tu vas jouer quand tu vas gagner puis tu restes dans le filet si tu gagnes puis finalement t'as un bon match mais tu perds. Puis là, tu ne revois pas le filet pendant un autre 3 semaines. T'sais, c'est toutes des situations comme ça qui peuvent te jouer dans la tête. Ça peut être... c'est dur à dire le pourcentage. Tu sais, mettons, c'est 50 % dans la tête, 50 % de physique et tout ça. Ça peut être ça, mais je pense que tout le monde est différent. Moi, je pense qu'un gars comme Martin Brodeur, c'est un gars qui était vraiment fort mentalement. T'sais, c'est un gars qui n'avait pas grand-chose l'affectait.
1: Ouais.
4: Il pouvait donner un mauvais but, un mauvais match, avoir un mauvais match. Le lendemain, tu n'as aucune idée que ça s'est produit parce qu'il avait tellement confiance en lui. Mais c'est pas tous les gardiens de but qui ont cette capacité-là. Moi, ça a été plus difficile. Quand j'avais des mauvaises périodes, c'est un petit peu plus long, je vais m'en sortir. Puis là, quand j'avais des bonnes périodes, ben, j'essayais de rester dans ces périodes-là le plus longtemps possible en ayant des bonnes habitudes puis en ayant la tête à la bonne place. Donc, puis je trouve que j'ai été le meilleur mentalement, à mon meilleur, quand j'avais l'âge de 37 ans puis j'ai pris ma retraite. Là, tout allait bien, mais tu sais, j'étais rendu trop vieux pour suivre la game.
1: Ouais.
4: Donc, ça prend beaucoup de temps, beaucoup d'expérience, beaucoup de situations qu'il faut que tu vives pour savoir comment les approcher une par une. Donc, moi, je suis certain que Samuel, aujourd'hui, est en fait un meilleur gardien de but qu'il l'était parce qu'il a passé à travers quelque chose de tellement difficile que la journée où il va s'en sortir, puis il va s'en sortir un jour, il va devenir un meilleur gardien de but.
1: Et Jean-Sébastien, en terminant, on n'a pas parlé de Dobesch. Ce que tu as vu de lui pendant le printemps, est-ce que c'est assez pour te convaincre que ça ne sera pas juste une fois, ça ne sera pas un feu de paille? Est-ce que tu penses qu'il est capable de répéter ce type de performance-là?
4: Moi, je pense que oui, juste par la façon dont il se bat. C'est ça que j'aime de lui. T'sais, c'est pas tout le temps beau, c'est pas tout le temps parfait, mais en même temps, je voudrais pas ça de lui. Je voudrais pas que ça soit beau et parfait. Je veux qu'il se batte comme il se battait, puis comme il est passionné. Il a l'air d'un gars qui est passionné par la game, qui veut gagner, qui veut avoir le filet, puis qui, tu sais, s'il donne un but, un mauvais but, whatever, tu le vois qu'il il se challenge lui-même. Donc, moi, c'est des choses que j'aime voir d'un gardien de but. Et c'est pour ça, les gars, je veux pas que tout le monde ne pense que je veux changer Fowler, pas du tout. Mais, tu sais, moi, je serais à l'aise de continuer avec Dobesch parce qu'il m'en a montré assez. Puis, tu sais, il m'a montré qu'il est capable de compétitionner. Donc, tu sais, je serais à l'aise de dire, bon, OK, ben, on va y aller avec lui, puis ça va être notre gardien de but du futur numéro un. Puis on va essayer de faire une dizaine d'années avec lui. Mais, tu sais, est-ce que l'organisation du Canadien pense de même? Tu sais, j'en doute, honnêtement, parce que je sais qu'on adore Fowler de leur côté
1: ouais,
4: aussi.
1: Ouais, exactement.
4: Avec raison, s'il vous plaît, là.
1: Ouais.
4: Moi, je l'aime Fowler, puis je pense qu'il va être un excellent gardien de but. Puis si on peut avoir Dobesch Fowler comme duo, t'es quand même graseux, là. Tu risques d'aller loin avec deux gardiens de but comme ça.
5: Si tu suggères Fowler comme monnaie d'échange importante, c'est parce que tu l'aimes aussi.
1: Ouais, c'est ça, exactement.
4: Ben, c'est ça, tu sais. Moi, je pense qu'une bonne réputation, tu sais, sa valeur est au maximum présentement. Donc, si ça te permet d'aller chercher la pièce qui manque à l'attaque, on sait, là, trouver un centre de travail national, c'est extrêmement difficile. Encore plus difficile, je pense, que de trouver un gardien de but numéro un. Donc, si t'es capable d'aller chercher ce centre numéro deux-là, qui t'amène, tu sais, je pense que c'est qu'est-ce qui manque au Canadien, c'est ce centre-là. Donc, c'est à d'aller chercher avec un jeune gardien de but il peut être une bonne monnaie de chance. Ben, t'as pas le choix de le regarder. Je dis pas faut que tu le fasses, mais t'as pas le choix de regarder cet échange-là.
1: Ben, Jean-Sébastien Giguère, merci beaucoup pour ta présence aujourd'hui à l'émission. C'est toujours un plaisir de te parler. On apprend toujours plein de choses, puis on est très content de ta présence aujourd'hui.
5: Vraiment.
4: Ben, merci beaucoup, les gars, puis n'importe quand.
1: All right, bonne fin d'été, Jean-Sébastien. C'était
4: merci.
1: Jean-Sébastien Giguère. Au Mangez de Pâques, nous, on va aller à la pause et au retour des Alouettes de Montréal. Avec nous, Byron Archambault.
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1: On est de retour au tailgate. Richard Labbé avec vous, Frank Grenier également. Et ben maintenant, on s'en va immédiatement parler avec celui qui est adjoint à l'entraîneur en chef et coordonnateur des unités spéciales du côté des Alouettes de Montréal. Il se nomme Byron Archambault. Salut Byron.
7: Salut, comment ça va?
1: Ça va bien toi?
7: Top shape.
1: Ben oui, j'en doute pas, top shape. Ça peut pas ne pas être top shape présentement avec les Alouettes, Byron, là.
7: Ça va bien. On est dans une belle situation là, à 8-1. Là, on est en semaine de repos là, actuellement. Là, donc, on a quelques jours où on peut recharger la batterie un peu puis pour être sûr là, de revenir là, en force. Donc, je pense que ces gars-là là, ont bien mérité ce petit congé-là là, de la manière qu'ils ont terminé là, la première moitié de la saison. Donc, congé bien mérité.
1: Donc, Byron, les joueurs sont en congé. Les coachs, est-ce que vous êtes devant l'ordinateur, vous tentez de chercher des avantages, des stats, du film, est-ce que vous faites du travail pareil?
7: C'est le temps un peu plus court pour les coachs, être sûr là, de se remettre sur le piton, puis que les gars, tout soit prêt pour les gars là, dès qu'ils arrivent. Donc on a toujours là, quelques jours là, de moins, mais c'est important pour nous autres aussi là, d'être capable de recharger ta batterie, puis de passer du temps avec ta famille, ton gars, ta femme. Donc c'est sûr que c'est des choses là, auxquelles... moi, je m'assure de faire dès qu'on a un bye week.
1: Le dernier match, celui contre les Elks, on avait pensé que ça allait être une rencontre au sommet. Finalement, ça a été pas mal à sens unique, Byron, et également à votre avantage. Moi, je regardais ça dans mon salon, ça avait l'air facile. C'était-tu si facile que ça?
7: Non, je pense que c'est un bon point que tu as dit au début. Tu sais, c'était une rencontre au sommet. C'était les deux meilleures équipes de la Ligue là, à ce moment-là. Puis c'est sûr que on l'a vendu comme ça toute la semaine. On en a parlé toute la semaine. On a parlé que c'était un gros match-up, que ça allait être un heavyweight match-up, puis qu'il fallait le traiter comme... c'est sûr que tu dis que c'est comme n'importe quel autre game, mais c'est une game pour une première place. Puis c'est important pour nous d'être les meilleurs. Dans tout ce qu'on fait, c'est important d'être les meilleurs. Donc c'est comme ça qu'on l'a approché. Puis j'étais vraiment content de voir comment les gars ont été capables de répondre sur les trois phases du ballon. Je pense qu'on a été dominants sur les trois phases, offensivement, défensivement, sur les unités spéciales. Ça a été beau de voir du football complémentaire, de voir des gars là, qui ont le pied sur la pédale puis qui relâchent pas jusqu'au dernier quart. Ça a été une belle preuve là à nous-mêmes qu'on est en contrôle. Puis il faut juste s'assurer de s'occuper des petites choses puis de mettre une attention particulière sur les détails, mais qu'on a définitivement le talent pour accomplir nos plus grands rêves de cette saison.
1: Et Byron, tu as parlé de l'affiche de l'équipe. 8 victoires, 1 défaite, c'est au moment où on se parle évidemment la meilleure fiche du football canadien. On est à la mi-chemin du calendrier. Il reste encore évidemment beaucoup de football à disputer, ça, il n'y a aucun doute. Mais Byron, comment on fait maintenant, puis ça doit être le défi, j'imagine, pour ne pas tomber là, dans la complaisance, puis penser que c'est déjà fini. Comment on fait pour garder les joueurs vraiment là, aiguillés, les joueurs concentrés sur la tâche? Comment on fait pour s'assurer de ne pas glisser?
7: Je pense que c'est une excellente question. Puis c'est la question qu'il faut se poser. C'est le point sur lequel il faut marteler. J'ai le meilleur exemple en tête pour être capable de répondre à ces questions-là. Pense à 2024. En 2024, l'année après avoir gagné une Coupe Grey en 2023, Coupe Grey un peu surprise, on part au départ, on est ranking 9e sur 9, on finit premier, gagne le trophée, on revient l'année d'après, on a sensiblement le même roster. Il y a un moment dans la saison où on était 12 victoires, une défaite, puis on se sentait pas mal comme on se sent en ce moment. Puis ce qui est arrivé, c'est qu'on s'est taillé une place, première place de la Ligue, une game de playoff là, chez nous, on défend, en fait, on se bat pour le titre là, de l'équipe de l'Est qui allait représenter l'Est à la Coupe Grey. On perd chez nous parce qu'on a littéralement échappé le ballon trop souvent. Donc c'est la tape dans la face qui nous est arrivée, mais au pire moment possible dans la saison, parce que ça nous a éliminés.
1: Ouais.
7: Puis là, on a regardé la Coupe Grey comme spectateur à la télévision au lieu d'y participer. Donc ça, c'est encore quelque chose, moi, qui me fait mal parce qu'on aurait été à la Coupe Grey 3 années de suite. On aurait pu en gagner 2 de suite, perdre l'autre contre Sask. Ça, c'est des choses qui arrivent. Sauf qu'en bout de ligne, c'est un voyage à la Coupe Grey qu'on s'est coûté nous-mêmes. Donc, c'est d'apprendre de cette leçon-là en 2024 puis de s'assurer que ça se répète pas. Donc, je pense qu'il y a définitivement... Tu sais, des fois, tu dis, ah, les choses arrivent pour des raisons, mais tu peux jamais perdre, là. Mais si c'est arrivé pour une raison, mais c'est arrivé pour qu'on apprenne cette année en 2026 de ne pas reproduire ces erreurs-là. Donc, c'est de marteler ce type de points-là, puis je pense que c'est de garder notre faim.
1: Et Byron, j'imagine, évidemment, personne ne voulait chez les Alouettes que ça arrive en 2024, mais j'imagine qu'on peut se servir de cet exemple-là en 2026 pour rappeler aux joueurs que c'est jamais fini, là.
7: Exactement. T'as rien accompli encore. T'as pas gagné de trophée, t'as pas reçu ta bague, t'as pas eu la parade à Montréal qui était extraordinaire en passant en 2023. T'as rien vécu d'aucun de ces événements-là encore. Donc, t'es champion de rien en 2026. Tout est encore à faire.
1: J'aime ça, champion de rien.
5: C'est une belle vision.
1: Ouais, ouais, c'est ça, c'est pas encore gagné.
5: C'est la chanson de Metallica, King Nothing. Là.
1: Ouais, ouais,
5: ça revient à
1: c'est ça.
7: Et c'est fort, c'est un bon point.
5: Ça rock aussi, c'est pas pire. Byron, justement, du côté des unités spéciales, ces temps-ci, on sent que vraiment, c'est un aspect qui prend son envol chez les Alouettes. Mm-hmm. Qu'est-ce qui explique ce nouveau vent, mettons, dans les unités spéciales?
7: Oui, ben c'est de s'assurer là, de répondre aux points manquants qu'on avait produits en début de saison. Il y en avait plusieurs là, pour être capable de l'illustrer. Là. C'était une situation qui était peut-être un petit peu fâchante, un peu frustrante, parce que il y a beaucoup de bons joueurs dans cette équipe-là, mais on n'était pas capable de tout mettre ensemble en termes de couverture sur les unités là, de beauté, puis de s'assurer là, qu'on soit le plus proche possible d'être parfait. Donc je pense qu'on aurait serré la vis là, à ce niveau-là, beaucoup de drills, beaucoup d'exercices, beaucoup d'emphase mis dans les meetings sur l'apprentissage de notre relation dans l'espace avec les autres gens là, en couverture, de s'assurer que ces erreurs-là ne se reproduisaient pas, de s'assurer là, qu'on manque pas nos plaqués, qu'on les réussisse nos plaqués. Donc, c'est mettre en face beaucoup de petits détails. Je pense que c'est un bon point que tu soulèves. Puis surtout, là, le, d'être capable de tout faire connecter ça en termes de retour de beauté. C'est sûr que l'arrivée de Devante Deadman aide en termes de retour plus productif, parce que là, finalement, tu sais, on a un gars qui est dynamique, là, qui est capable de faire manquer des gens, qui te rend un peu plus proche d'être parfait. T'sais, quand tu l'es pas, ben, he makes you look a little bit better. T'sais, puis c'est ça la job d'un retourneur, là, en soi. Je pense que sur field goal, on fait très bien. Là, on est deuxième dans la ligue là, en termes d'efficacité là, sur field goal. Donc, Rosé Malto, c'est les opérations qu'on continue de bien faire là. Mais c'est de s'assurer de tout rassembler, puis d'essayer de mettre un peu plus de pression. On a commencé la saison en force, un block punt touchdown à la maison quand ça le prenait vers la fin du quatrième quart pour nous sécuriser cette victoire-là contre Toronto, là, d'être capable d'en reproduire un autre là, cette semaine. Donc, c'est de ramener cette agressivité-là, de s'assurer qu'on la perd pas, mettre beaucoup de pression sur les bottes adverses, puis d'être physique, parce que c'est qui on est. On est des intenses, on est des physiques, puis on est des gars qui aiment se compétitionner. Donc, c'est de s'assurer que tout ça soit gelé ensemble dans un bon melting pot. Puis je pense que je t'ai donné une réponse un peu trop longue.
1: Ben non, c'est correct.
7: C'est un peu le tout.
5: Mais justement, la dernière partie, toutes les facettes sont impressionnantes. Tu parlais de l'attaque, de la défense. Mais moi, c'est justement les unités spéciales. Il y a un punt de bloqué, mais les retours aussi, c'est impressionnant. Un retour de punt, c'est dur à faire, ça. Puis il y a un retour, je pense, de quasiment de moitié de terrain. C'est ouais. Quand même, on dirait que les gars prennent beaucoup de fierté avec les retours ces temps-ci.
7: Exactement. Puis comme tu le dis, c'est un retour où le ballon, on l'a reçu au proche du 10, là, la verse exacte, je m'en rappelle plus, mais c'est un endroit où tu dois être parfait. Parce que tu prends une punition là, mais là, tu mets ton offensive, Davis Alexander, Phil Pott, Sneed, tu leur mets des menottes aux mains parce que là, tu leur fais partir le ballon en dedans du 10. Versus là, tu les ramènes à travers, tu passes le 40, là, tu leur ouvres le livre de jeu au complet, tu donnes à Anthony Calvillo tous ses atouts, puis tous les jeux qu'il peut appeler après ça. Donc, c'est ça notre job. Puis je pense que de ce type de retour-là, ben c'est ça qui t'aide à être complémentaire au football. Puis c'est ça notre job sur les unités spéciales.
1: Et puis là, Byron, si tu parles des unités spéciales, puis évidemment, tu le sais, tu as parlé des trois phases, là, attaque, défense, unité spéciale, à quel point c'est important. Mais en même temps, le luxe, Byron, je pense, en tout cas, d'avoir en attaque un corps arrière de premier plan qui joue peut-être le football de sa vie, un porteur de ballon qui peut-être joue le football de sa vie, puis t'as parlé d'un receveur aussi qui est pas pire et qui vient de dépasser la barre des 1000 verges, puis on n'est même pas, ça fait même pas 9 semaines qu'on a joué. À quel point ça, quand tu mises sur ces trois gars-là, le gars qui passe, le gars qui court, le gars qui attrape, à quel point ça, c'est dérangeant pour une défense adverse?
7: Ah, absolument, surtout quand tu additionnes à ça les 5 gars qui bloquent devant eux. Je pense que ces 5 gars-là, tu sais, c'est tout le temps les bloqueurs qui sont dans l'ombre, mais ils ont été exceptionnels là, cette année, là, cette ligne offensive-là, là, sous la tutelle de Dave Brown. Donc, tu sais, c'est vraiment à l'offensive, tu regardes ça sur les lignes de côté, puis tu dis, mon Dieu, comme ces gars-là, là, sont forts. Là. Il y a des jeux, là, et puis tu sais, tu les vois même en pratique, là, puis on se regarde des fois là, sur les lignes de côté, puis on est comme, wow, comme. Moi, je suis en train de témoigner de ça. Là. Tu sais, le petit fan en dedans de moi, il est encore en train de regarder ça, puis il se dit, wow, tu sais, c'est vraiment là, du beau football. C'est des gars qui sont capables de te faire pardonner aussi quand il y a des erreurs qui se font, parce que le type de jeu extraordinaire que tu es capable de voir de ces joueurs-là, c'est assez spécial. Donc, c'est définitivement quelque chose que, si tu ne l'as pas vu, que tu devrais t'assurer là, de le regarder là, au moins une fois là, cette saison, parce que c'est sûr que à date, ça n'a été que spécial. T'sais, on parle d'unité spéciale, mais l'offensive a été particulièrement spéciale aussi. Donc, c'est excitant à voir, puis c'est encourageant pour ce qui va venir en deuxième moitié de saison.
1: Puis, Byron, avant de te laisser aller, tu as parlé de l'affiche de l'équipe, évidemment, qui est exceptionnelle. On parle des chiffres, tout ça, le corps arrière, Alexander. Tout le monde joue vraiment à un très, très haut niveau présentement chez les Alouettes de Montréal. Mais malgré tout ça, est-ce que c'est possible d'être encore meilleur? Est-ce que c'est
7: toujours
1: possible de jouer encore
7: toujours
1: mieux que ça?
7: Ouais. Toujours. On est loin d'être parfait. On est loin d'être parfait. Il y a beaucoup de petits détails qu'on laisse encore sur le terrain. Puis c'est notre job de s'assurer que ces détails-là sont corrigés, sont aussi importants à 8 et 1 qu'ils le sont à 1 et 8. Puis c'est de s'assurer que là, en ce moment, tu repars la deuxième moitié de la saison, t'es 0-9. C'est-à-dire qu'on n'a rien fait. T'as pas une victoire d'accumulée en deuxième moitié, parce qu'on repense à 2024. En 2024, il y a une suite, j'oublie si c'est 4 ou si c'est 3 games, mais il y a 3-4 games de suite qu'on a perdu en allant vers les séries. Donc, dans les 5 derniers matchs, on en a perdu la majorité. Puis ça, c'est du momentum. C'est négatif, là, en rentrant dans les séries. Puis là, tu as une semaine de congé, puis là, tu regardes les autres jouer, puis là, il faut que tu joues chez vous, puis tu défends ton terrain. Tu sais, c'est mauvais. Il faut s'assurer là, de repartir à zéro à chaque fois. C'est un autre game, c'est une nouvelle game. Puis là, on repart à zéro. On n'a rien fait dans cette game-ci. Il nous reste encore deux back-to-back. Un back-to-back contre Sask, qui est une très bonne équipe. Puis un back-to-back contre BC, qui regagne, dans le fond, son carrière là, de premier plan au niveau de la CFL. Donc, il n'y a aucun match là, qui va être facile dans cette deuxième moitié de saison. Puis tu as une équipe comme Ottawa qui là, à un moment donné, là, ils vont vouloir en gagner une de ces parties-là. Donc, tu sais, c'est sûr que t'as des adversaires qui peuvent paraître un peu moins forts que d'autres, mais c'est sûr que c'est une deuxième moitié de saison qui nous attend avec des compétiteurs puis des belles games à jouer là encore à venir.
1: Ouais, puis Byron, de ça, ce serait votre prochain match là, dans une semaine. Ottawa qui va être ici au stade de Percival Molson contre les Alouettes. Tu l'as mentionné, ils n'ont pas encore gagné. Donc, on est déjà dans les pièges. Hein? C'est le moment de l'année exactement. Où vraiment l'équipe ne peut pas tomber dans ces pièges-là.
7: Exactement. Puis ça rend des staffs dangereux. Tu sais, ça rend des joueurs dangereux. C'est une bête là, dans un coin. Tu sais pas, là, cette équipe-là peut faire n'importe quoi. Peut sortir n'importe quoi de son chapeau parce que là, tu peux pas être pire qu'aucune victoire.
1: Non.
7: Ça peut pas aller pire.
1: Ouais.
7: Fait que là, tu sais, t'es un staff, puis là, tu te dis, ben là, je compte les semaines, là, parce que là, c'est my clock is ticking. Tu sais, je suis pas en train de livrer la marchandise que je pensais livrer. Donc, tu sais, ça rend. Il y a des coachs intelligents, il y a des joueurs qui sont bons dans cette équipe-là, pareil. Il y a beaucoup de games qui ont été serrés, qui ont fini par perdre, mais c'est encore une équipe de la ligue professionnelle. C'est des joueurs professionnels là, qui sont là, qui sont payés pour gagner, puis qui défendent leur job eux aussi, là, qui veulent se refaire signer là, l'année d'après. Là. Donc, ils ont toutes les motivations du monde, eux, pour la gagner, cette game-là. Puis là, nous, on a tous les pièges du monde en avant de nous là, pour la prendre à la légère en revenant d'un bye week. Donc, ça, c'est dès le départ de marteler que cette game-là, c'est notre Coupe Grey.
1: Ouais,
7: c'est notre Coupe Grey, cette game-là.
1: Donc, tous les matchs sont des Coupe Grey, finalement. Là.
7: Il faut, parce que tu perds une game au pickleball, tu perds une game au ping-pong, tu perds une game de football à la maison. C'est toute la même chose, c'est perdre. C'est perdre, c'est finir deuxième. C'est la même définition.
1: Bon, mais...
7: C'est pas gagner. Fait que là, il faut s'assurer de la gagner.
1: Bon, ouais, Byron, la prochaine fois que je m'en vais au pickleball avec ma blonde, je vais parler que c'est ma Coupe Grey.
5: T'es mieux de gagner, Richard.
7: Le couteau entre les dents, on y va.
1: Byron Archambault, adjoint à l'entraîneur en chef et coordonnateur des unités spéciales. Merci beaucoup d'avoir été avec nous à l'émission.
7: Bien sûr, merci à vous autres. Toujours un plaisir.
1: Merci. Bye-bye. Byron Archambault, toujours très sympathique, évidemment. Les Alouettes, on le rappelle, seront en action dans une semaine ici sur la montagne face à Ottawa au stade de Percival-Molson. Nous, on fait une pause et au retour, on parle peut-être de quelque chose qui ressemble à un conflit de travail dans le baseball majeur. On revient tout de suite.
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1: De retour au tailgate, Richard Labbé avec vous, Frank Grenier en face de moi et oh,
5: Qu'est-ce qui se passe?
2: Alerte signature.
5: Tu m'as dit que tu faisais jouer ça quand il y a des signatures. Hein?
1: Oui, c'est ça.
5: Il y a une signature?
1: Exact.
5: Qui?
1: Alors, le Canadien de Montréal.
5: Bolduc. Jack Eye?
1: Non. Le Canadien de Montréal s'entend sur les termes d'un contrat d'une saison à deux volets.
5: Oh.
1: Pourquoi t'es déçu?
5: T'as pas mal.
1: Avec l'attaquant Sacha Pastujov. C'est un nom qui dit quelque chose?
5: Pas tant.
1: Ben oui, on a fait une alerte transaction avec lui il y a trois semaines.
5: Je le sais, c'est pour ça que je le sais, mais sinon...
1: Grâce à lui, on peut passer nos thèmes.
5: Ça fait deux qui causent cette tête.
1: On l'aime au bout.
5: OK, vu de même, j'embarque.
1: C'est lui qui est parti dans la transaction de Sean Farrell.
5: Qu'on a acquis en échange de Farrell.
1: C'est ça. Ça envoie Laval en passant. Là. Pas besoin de faire hockey des billes, ça envoie Laval.
5: Un an.
1: Oui. Ça va être ça.
5: As-tu fait l'auto?
1: Bon, oui. Tu dirais que c'est pas mal ça.
5: Mais on a pu utiliser la petite
1: musique. Oui, parce que c'est une signature.
5: Effectivement.
1: Et on a un thème de signature. On va s'en servir, peu importe c'est quoi la signature. OK?
5: All right. J'en vais.
1: Parfait. À part de ça, Frank, dans un autre ordre d'idée, à la balle, ça va pas très bien, puis c'est drôle parce que cette semaine, ben ça c'est pas drôle, mais cette semaine, on fêtait rien pantoute. On se rappelait cette semaine qu'en cette date ici, en date c'était précisément le 12 août 1994. Qu'est-ce qui arrivait, Frank, le 12 août 1994?
5: Notre cœur était brisé.
1: Notre cœur était brisé, je m'en souviens comme si c'était hier. Je m'en souviens pareil comme si c'était hier.
5: Ça a fait mal, ça.
1: Les Expos de Montréal fichent de 74 victoires, 40 défaites. Je pense qu'il était 6 matchs et demi en avance sur les plus proches poursuivants qui étaient les Braves d'Atlanta dans la division à ce moment-là.
5: Une équipe qui ressemblait un peu aux Canadiens d'aujourd'hui. C'est une gang de jeunes ensemble qui ont le goût de performer.
1: Ouais, mais je te dirais qu'ils étaient plus avancés. Ils étaient plus proches de la Coupe que le Canadien maintenant.
5: Oui.
1: Il était sur le bord. En tout cas, on ne le saura jamais, malheureusement. Mais bref, souviens-toi qu'en cette date, en 94, on a annulé le reste de la saison en entier. Les gens qui nous écoutent, qui étaient là dans le temps, s'en souviennent très bien.
5: Mais là, rassure-moi, Richard, on n'a pas fait ça pour rien en 94.
1: Ben, c'est là que je m'en allais.
5: Dis-moi qu'on ne l'a pas fait pour rien.
1: Parce que en 94, on a scrappé notre championnat potentiel puis notre équipe, parce qu'après ça, on a fait des ventes de feu, sous le prétexte de l'équité, pas de l'équité, mais du plafond salarial. Alors, les propriétaires chialaient, voulaient imposer une forme de plafond salarial, les joueurs voulaient rien savoir. Ben écoute, 32 ans plus tard, là, sont en même place. C'est pas les mêmes intervenants, c'est pas les mêmes joueurs. Ils sont exactement à la même place. Alors, ce qu'on a appris...
5: Rien n'a avancé.
1: Ben, presque pas. Écoute, ce qu'on a appris, donc, dans les dernières heures, les propriétaires du baseball majeur souhaiteraient imposer un plafond salarial de 245 millions de dollars. Les montants, évidemment, en dollars américains. Et les mêmes propriétaires du baseball majeur souhaiteraient imposer un plancher de 171. Ça, c'est important parce qu'au moment où on se parle, Frank, il y a des équipes qui ne sont pas sur le plancher. Si tu mets le plancher à 171, là, au moment où on se parle, il y a des clubs qui sont en bas de ça.
5: Si je ne me trompe pas, il y a des équipes comme les Guardians et les Devil Rays qui sont même pas à 70 millions.
1: Alors,
5: et là, le plancher serait 100 millions de plus que leur masse actuelle.
1: Oui, alors écoute bien ça. Au moment où on se parle, j'ai pris les chiffres selon le USA Today, les masses salariales, devine quelle est l'équipe qui dépense le plus présentement. Tout le monde va penser que c'est les Dodgers, c'est pas les Dodgers.
5: Les Yankees ou les Blue Jays?
1: J'aurais pensé les Yankees. Quelle autre équipe dans le marché de New York est vastement incompétente depuis au moins 35 ans, à part les Jets?
5: J'allais dire les Jets. Les Mets.
1: Ça rime d'ailleurs.
5: Leur petit cousin.
1: Ça rime avec Jets. Ben, écoute, les Mets, au moment où on se parle, ils ont la plus grosse masse salariale du baseball majeur. 357 millions de dollars pour être mauvais de même. C'est presque criminel.
5: J'allais dire, au moins ils sont champions.
1: Non,
5: même pas.
1: Ils n'ont pas gagné depuis Gary Carter en 1986, soit dit en passant. La deuxième masse salariale, ben, on peut la deviner, les Dodgers, 322 millions. Alors là, si on met le plafond salarial qui est proposé par les propriétaires du baseball majeur, t'as un paquet d'équipes qui sont en haut de ça. Ça veut dire que les Dodgers devraient baisser de quoi? De presque 100 millions, les Mets aussi, là.
5: Oui.
1: Et là, Frank, tu me posais la question pour le plafond. On va descendre en bas de la liste. Devine quelle est l'équipe avec la plus petite masse salariale cette saison. Tu penses que tu l'as nommé?
5: C'est Tampa Bay.
1: C'est Cleveland.
5: Cleveland.
1: 69 millions de dollars. Qu'est-ce que je viens de dire pour les Mets? 357. Eux autres, 69.
5: Et les Guardians se battent pour les séries en ce moment.
1: C'est à peu près 300 millions de dollars de différence entre en haut les plus riches et les plus pauvres en bas. Oui, effectivement, tu as raison. Les Guardians ont une bonne saison. En fait, ceux qui sont vraiment impressionnants présentement, ce sont les Rays, deuxième fiche du baseball majeur, 26e masse salariale à 89 millions. Là, ça va-tu durer? Je ne sais pas. Parce que éventuellement, tu peux pas croire que les Dodgers vont pas aller jusqu'au bout avec la rotation qu'ils ont. Mais les Rays, ce qu'ils font présentement avec 89 millions, c'est absolument exceptionnel. Dire qu'on aurait pu les avoir en garde partagée d'ailleurs.
5: Mais Richard, si je te dis, toi t'es les Mets, okay? T'es le propriétaire des Mets.
1: Ben ça me tente pas.
5: Là t'es triste, t'es déçu, t'es tout. Mais t'es propriétaire des Mets.
1: Pas triste, j'ai de l'argent en masse, ça va. Je dépense 350 millions.
5: Mais justement, tu vois ton équipe et tu regardes celle qui dépense 5 fois moins
6: quatre fois moins, avoir beaucoup plus de succès. T'es. Puis là, tu dis l'année d'après, hey, on refait la même chose qu'on fait.
1: Depuis, et puis ça fait longtemps qu'ils font ça.
6: Ouais, ça me
1: il paye encore Bobby Bonin.
6: Je pense que oui.
1: Ouais.
6: D'ailleurs, je pense pas, tu sais, ce plafond-là qui est proposé, je pense pas que ça va passer. Je sais pas si tu as vu Bruce Mayer, qui est le directeur intérimaire pour l'association des joueurs, il a dit.

0: quoi? C'est mieux ça que la fin.
1: Ouais.
0: Nous autres, on a perdu probablement une série mondiale parce qu'ils se sont pognés à la fin de la saison. T'sais, si c'était pogné en début de saison, au moins tu as du temps pour... En 81, c'est ça qui est arrivé. T'es né en 81, t'en souviens pas. À cause de toi. En 80, c'était pogné un petit peu en cours de saison, puis ça s'est réglé éventuellement. Puis les Expos sont passés. Je pense qu'ils sont passés meilleur deuxième. Je pense qu'on a admis un meilleur deuxième à cause de la grève. Et la seule fois de leur vie que les Expos ont pris part aux séries éliminatoires. Ils avaient battu les Phillies en 5, m'en souviendrai toujours. Puis ça avait malheureusement donné le Blue Monday après ça. Mais bref, oui, plus ça change, plus c'est pareil. Les mêmes problèmes de 94 réapparaissent.
1: C'est absurde quand même. Puis je comprends pas justement pourquoi ils attendent tout le temps au dernier moment possible pour commencer à discuter.
0: Mm.
1: Parce qu'on s'entend, si nous autres on le sait que ça finit le 1er décembre, là,
0: ben, j'espère
1: eux
0: que
1: le savent depuis un bon bout. Là, pourquoi ils attendent? Hey, 2-3 mois avant, on en jase-tu? Non? OK, cool.
0: C'est incroyable.
1: C'est frustrant.
0: C'est incroyable. Et là, ben, ce qui risque d'arriver, le syndicat du baseball majeur, par ailleurs, chez les joueurs, est probablement le syndicat le plus puissant de tous les syndicats sportifs. Là. Pas mal plus fort que celui des joueurs de hockey, je peux te dire ça tout de suite. Là. Alors, je vois aucune façon où le syndicat va accepter ces propositions-là.
1: Ça va coûter cher au propriétaire et à la Ligue si un plafond passe.
0: Ça fait 32 ans qu'ils parlent de ça. Ça commence à faire un petit bout, là. 32 ans, puis ils sont pas capables de s'entendre. Mais sauf qu'en attendant, mais ça donne des choses comme ça. Ça donne des clubs qui ont des masses salariales de 69 millions, puis d'autres qui ont des masses salariales de 357.
1: Et que les deux se battent pour les séries une contre l'autre.
0: Ben ça, c'est quand même exceptionnel. Mais tu sais, jusqu'à preuve du contraire, puis ça arrive à chaque année, là, qu'il y a un club avec une petite masse salariale qui se faufile en série. Mais généralement, ces clubs-là se rendent pas jusqu'au bout. D'ailleurs, depuis la grève de 94, si je ne me trompe pas, il y a juste les Royals de Kansas City, très petit marché, qui n'avaient pas gagné. Je pense qu'ils avaient gagné la Série mondiale peut-être en 2014-2015. C'est pas mal la seule exception. Sinon, il y a les clubs qui se faufilent en série, mais généralement, ils finissent par se faire.
1: Il y en a qui ont des bons parcours. Diamondbacks, avais-tu gagné? J'ai quand même un souvenir. Il y avait un bon parcours en série, mais je me souviens plus s'il avait gagné en bout de ligne.
0: Ouais.
1: C'était vraiment une équipe un peu à la Moneyball.
0: Ouais.
1: On encourage, puis les espèces de underdogs, on aime ça les encourager aussi. Là.
0: Et nos anciens Expos, pour les gens qui se posent la question, qui sont rendus à Washington, que plus personne ne regarde à Montréal, j'espère.
1: Non.
0: Moi non plus, je ne regarde jamais ça. Ils sont rendus 27e, les Nationals, au chapitre de la masse salariale, 87 millions. Mais eux, tu vois, ils nous ont fait l'affront de gagner une série mondiale une fois qu'ils étaient partis. Un petit peu comme l'Avalanche puis les Nordiques.
1: Il me semble qu'ils ont fait, ils ont vidé les coffres un peu à la limite aussi, mais tu sais, une masse salariale de 87 millions, on aurait pu l'absorber à Montréal aussi.
0: Probablement, oui.
1: Ouais.
0: Probablement. On aurait.
1: Hey, 329.
0: Imagine-toi si on avait la garde partagée des Rays. Là.
1: Ben, ça serait plein.
0: Ça serait pas pire. Là.
1: Ça serait plein, il y aurait de l'engouement.
0: Sauf que là, selon l'entente de la garde partagée, les Rays sacraient leur camp fin septembre. Fait qu'on aurait. Mettons que les Rays fassent les séries, ça aurait été de là-bas.
1: Je pensais qu'on les avait à la fin, nous autres.
0: Non, je pense qu'on les avait comme. Écoute, je vais de mémoire. Ils commençaient là-bas. Ils arrivaient ici comme quand ça commence à être le fun ici. Puis elle repartait avant qu'il fasse fret ici.
1: OK, je pensais que c'était... Je suis pas sûr, moi, non plus.
0: Il me semble que c'est ça que j'ai compris.
1: Je ne me souviens plus.
0: Ça, écoute, c'était un divorce compliqué puis une garde partagée compliquée, celle-là.
1: Ils se partageaient un chien et une plante avec ça, là, aussi.
0: Ça,
1: là.
0: Ça, exactement. Très complexe. On va aller à la pause. Frank, tu sais, qu'est-ce qui commence enfin? On a parlé des Alouettes et du football canadien, évidemment, qui est déjà commencé depuis un petit bout de temps. Mais du côté du ballon ovale américain, ben c'est ce soir que s'ouvre le calendrier préparatoire de manière officielle. Et on en parle au retour de la pause.
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1: Les Canadiens de Montréal s'entendent sur les termes d'un contrat d'une saison avec l'attaquant Sacha Pastujov, ce qui permet à Richard Labbé de jouer son jingle. Le CH a acquis le joueur un peu plus tôt cet été en échange de l'attaquant Sean Farrell. David Urquhart se joint au Rocket de Laval à titre d'entraîneur adjoint et épaulera le nouvel entraîneur-chef Daniel Jacob dès la saison prochaine. Urquhart quitte ainsi son poste d'entraîneur-chef des Redbirds de McGill qu'il occupait depuis 2021. Après une première saison décevante, les Roses de Montréal ont décidé de congédier leur entraîneur-chef Robert Rosithiou. La décision survient après une performance jugée insuffisante de l'équipe. Les Blue Jays tenteront de remporter un quatrième match de suite contre les Red Sox cet après-midi. Le match est déjà en cours et Max Scherzer est le partant des Blue Jays. Il affronte Peyton Tolley. Et finalement, ce soir, relue la grande finale de l'Omnium Banque Nationale.

0: Laval à Montréal. Ben Shelton tentera de défendre son titre contre son compatriote Brandon Nakashima.
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6: On poursuit cette discussion de football américain. On le rappelle, ça commence véritablement ce soir. Le calendrier préparatoire du football américain qui s'amorce avec 6 matchs qui sont à l'agenda. Et déjà, la grosse question pour les clubs, Frank, qui sont dans cette situation-là, on fait quoi avec les gros noms? Tu sais, calendrier préparatoire, la dernière affaire que tu veux, c'est que quelqu'un se blesse puis que ça scrape ton année. Tu sais, ton porteur de ballon numéro 1, ton quart numéro 1, ton receveur numéro 1, c'est la dernière affaire que tu veux. Puis présentement, parce qu'on voit beaucoup à travers la Ligue nationale de football, j'allais dire hockey, de football, pardon, c'est que là, ben, on jongle un peu à gauche, à droite. Tu regardais les carrières partant. Lui, va-tu jouer? Lui, il joue pas. On n'est pas sûr. Et du côté des Broncos de Denver, le bout important, c'est Bo Nix, évidemment, là, qui a eu, on s'en souviendra, des problèmes de santé. Ben là, les Broncos ont décidé que lui, là, match préparatoire, le premier, il joue pas.
7: Non, ça, il revient d'une blessure à la cheville. Je pense qu'en Irmi, mais ils prennent des précautions encore. C'est vraiment des mesures préventives dans le cas de Bo Nix.
6: Oui.
7: Ça va être Jared Stidham et Sam Hellinger.
6: Qui?
7: Jared Stidham.
6: Ah oui, ben oui.
7: Lui,
6: oui.
7: Me dites quoi un peu, mais oui, Sam oui. Hellinger,
6: non.
7: Lui, j'aurais pas la prétention de dire que je le savais c'est qui. Mm. Et eux autres vont se partager le temps de jeu, mais Nix devrait jouer les deux parties après.
6: OK.
7: C'est ça qu'ils ont déclaré. Bon. On va voir si c'est vraiment ça. Ça dépend de sa cheville aussi. Là.
6: Et qu'est-ce qu'il va jouer exactement?
7: Mais souvent, les carrières ont-ils besoin de jouer tant que ça, un match pré-saison, dans le sens que autres, en pratique, ils peuvent faire beaucoup de choses, surtout des corps vétérans.
6: Là. Moi, pour vrai, là, mon carrière partant ne verrait pas le terrain tant que ça compte pas.
7: Ouais, mais tu sais, même pense aux autres positions. Là. Ta ligne offensive, là, qui
6: même
7: est
6: chose.
7: Super importante.
6: Même chose, ouais.
7: Tu sais, c'est des risques de se blesser. Hein.
6: Pas même chose.
7: Est-ce qu'on pourrait abolir les parties pré-saison dans
6: ben la ligne? Ils en ont déjà coupé presque la moitié du calendrier.
7: Y en ont-tu besoin?
6: Techniquement, je pense que oui. Ça devient plus un endroit pour, ou plutôt une occasion pour évaluer des joueurs. La Ligue nationale de hockey, c'est rendu ça.
7: Ouais. T'sais, tu peux les évaluer différemment.
6: À un moment donné, il y avait 10 matchs préparatoires à peu près au hockey. Le Canadien va en jouer 5 cette année, dont 2 le même soir, avec 2 formations différentes qui vont être dépêchées dans 2 villes différentes. Donc, ça te donne une idée. Je pense que les coachs ont déjà une bonne idée sur ce qu'ils ont sous la main.
7: Moi aussi, je pense.
6: Et là, tu vois, du côté, parlant de blessures et de carrière, qu'on ne sait pas trop s'il va être en santé, notre ami Tua, qui évidemment qui a quitté Miami en un seul morceau, mais
7: sur ses pieds.
6: Sur ses pieds au moins, mais là, évidemment, tente de se relancer du côté des Falcons Atlanta. Et là, ben, semble-t-il que lui va amorcer le premier match préparatoire des Falcons qui aura lieu vendredi.
7: Le coach, c'est Stefanski, je pense, là-bas, qui a déclaré que c'est parce que Penix est blessé aussi.
6: Ouais.
7: Donc, ils ont 2 corps un peu amochés. Mais toi, lui, il était amoché. Ça fait longtemps. Il s'est pas blessé cette année, là. Il s'est blessé l'année dernière. Mais Penix, lui, il est pas remis complètement encore. OK.
6: Hey, t'imagines-tu si toi s'en va là, ça compte pas, puis commotion cérébrale.
7: C'est à ça que je pensais. C'est
6: parce que lui, ça,
7: j'ai peur.
6: Ça devient quoi, là? Ça fait 4, je sais plus, là, j'ai arrêté de compter.
7: C'est sûrement des commotions les plus violente à regarder au football depuis longtemps. Tu sais, au hockey, on a vu des joueurs qui se lèvent, qui retombent, c'est vraiment pas le fun à voir.
6: Ouais.
7: Au football, j'en ai pas vu souvent des convulsions à la Tua, là, pis en tout cas, ça faisait peur.
6: Mm-hmm, exactement. Et on va lui souhaiter, évidemment, la meilleure des chances avec cette nouvelle équipe, les Falcons d'Atlanta.
7: Bon, Ronald, sur la messagerie texte, il nous dit que Michael Vick s'était blessé dans un match pré-saison. Aussi à l'époque.
6: Avec les Eagles peut-être. Ouais.
7: J'ai pas de souvenir de ça, mais c'est quand même encore un joueur qui est important pour son équipe.
6: Ouais, exactement. Du côté de Cleveland, Frank, souviens-toi, on se demandait il y a quelques jours à peine, c'est qui le partant? Ben là, pour l'instant, Deshaun Watson est le partant, ça peut changer, mais c'est Deshaun qui va être le partant des Browns samedi à Chicago.
7: Ça, tu m'as dit ça tantôt.
6: Ouais.
7: Et il a fallu que j'aille voir. Il a fallu que j'aille voir. Moi, je suis un grand détracteur du contrat de Sean Watson, son
6: pourquoi?
7: Acquisition,
6: à cause
7: tous ses agissements hors
6: cause
7: du terrain.
6: De ce qu'il a fait, ouais.
7: Moi, je pense pas que 40-50 femmes ont tout inventé ça non plus. Là.
6: Probablement pas.
7: Puis ils payent toutes une par une tranquillement. Pourquoi tu vas chercher à gros prix un joueur-là, tu le signes à ce contrat-là? Moi ça passe pas.
6: Parce que c'est les Browns.
7: Exact.
6: Exactement.
7: Et je pense que les Jets se battent avec eux autres pour faire ce move-là.
6: Ça me surprend que les Jets l'aient pas signé d'ailleurs.
7: Ils ont sûrement essayé. Mais ce que j'ai lu là-dessus, c'est que Watson va jouer la première demi. Shedeur Sanders va jouer la deuxième. La partie suivante, ils vont inverser les rôles. Fait que la décision est vraiment pas prise
6: ouais.
7: de ce côté-là. Puis j'allais voir un peu comment ça se passait les pré-saisons. Puis ce que j'ai vu, c'est que Watson a très mal commencé, mais il s'est replacé. On peut être de la rouille aussi dans son cas. Sanders, lui, il progresse bien, mais il est très compétitif. Puis à chaque fois qu'il y a des exercices contre Watson, il cherche à le battre. Il veut gagner, il est vraiment compétitif. Donc, c'est un combat à finir entre les deux.
6: Qui va gagner ce combat des titans?
7: Moi, je suis de l'équipe à Sanders, puis ouais. même peu importe les raisons extérieures du terrain. Mettons qu'on focus juste sur le football. Moi, je pense que Sanders est jeune, comparé à Watson, qui est magané. Watson, il se blesse souvent les dernières années aussi. Ça fait longtemps qu'il n'a pas joué du football. Ça fait longtemps qu'il n'a pas joué du football important. Sanders, lui, il évolue depuis qu'il est là. Je dis pas que c'est le meilleur, puis je dis pas qu'il va sauver la franchise, puis rien de tout ça, là. Mais au moins, il avance, il évolue, il apprend, puis il devient meilleur en meilleur. Puis la saison, il a bien fini la saison quand même. Puis il a vraiment écarté, Dylan Gabriel, je pense, qu'ils ont repêché avant lui aussi.
6: Ouais.
7: Fait que tu sais, il a mangé vraiment une claque d'en face au repêchage, Sanders aussi.
6: Ouais, oui, absolument.
7: Puis c'est good for him de se replacer comme ça pour lui.
6: Mais tu sais quoi, avec Deshaun Watson, même avant toutes les niaiseries et autres pires choses qu'il a faites, juste d'un point de vue de football, j'ai jamais compris l'engouement pour ce gars-là. Même oublie là, toutes les énormités puis les choses pas possibles et désagréables et dégueulasses que Deshaun Watson a pu faire hors du terrain. Oublie ça un instant. Juste en termes de football, j'ai jamais compris pourquoi que les Browns se battaient pour aller chercher ce gars-là que quand je le voyais jouer avec les Texans, j'étais comme, OK, ouais, pas payé. Mais tu sais, je pense pas qu'il a jamais été ou qu'il a jamais eu le potentiel de ce qu'on appelle un joueur de concession là, autour duquel tu bâtis quelque chose. Mais c'est les Browns. Tu sais, je veux dire, c'est que les Browns sont pas capables d'évaluer un corps arrière comme du monde. Frank, nous deux, on s'en va là. On va faire une meilleure job dans le bureau. On va regarder des stats. On va regarder du film. Puis après 10 minutes, on va faire une meilleure job que la direction des Browns de Cleveland qui cherche un corps depuis 1989. Puis la dernière fois, on les avait comptés. Il était rendu à quoi? 41 corps depuis Tim Couch.
7: Quelque chose comme ça.
6: Qui avait été repêché premier en 99. 41! Faut-tu que tu sois mauvais, puis pas bon, puis tout croche?
7: T'as même pas été chanceux dans l'eau.
6: Non, c'est pas vrai. Attends. Faut que tu sois incompétent. Ben, parce qu'il y avait Baker Mayfield, qui était de loin leur meilleur corps depuis des années, et... Hein, on l'a sali.
7: Mais il n'est pas capable de faire gagner notre club qui est pas bon. Fait qu'on s'en départit. Il n'y avait personne avec lui, vraiment.
6: Il n'y avait personne avec lui. Puis tu vois, moi, je le voyais, je me souviens, avec les Browns, Baker Mayfield, il bataillait.
7: Oui. Puis il fait avec les Bucks en ce moment.
6: Il donnait tout ce qu'il avait. Clairement, tu voyais bien que c'était pas de sa faute.
7: Mais justement, OK, toi puis moi, on est ici, on jase de football. On n'est pas dans les bureaux de la NFL, de aucune équipe.
6: Mais on est pas mal plus compétents que la direction des Browns puis des Jets.
7: Oui.
6: Mais continue.
7: Mais t'avais Baker Mayfield, puis t'as tout fait pour aller chercher Deshaun Watson.
6: Impossible.
7: Puis il me semble qu'on le voyait, puis oui, il était bon avec les Texans, Watson.
6: Il a été popé.
7: Il a eu peut-être deux bonnes saisons. Il montrait un peu, il peut courir, lancer, mais
6: ouais.
7: Moi aussi, j'ai jamais été un fan.
6: Il a été popé.
7: Mais quand ils sont allés le chercher, là, c'était plus ce gars-là. Il était en train de crasher, il y avait des accusations partout, il réglait ça. Il était plus souvent en cours que sur le terrain.
6: Puis
7: ils se sont dit, hey!
6: Bonne idée!
7: Non seulement on va payer cher pour aller t'acquérir, mais on va te donner un contrat garanti de 250 millions.
6: Malgré tout ça, la direction des Browns a fait, hey, ça nous prend ce gars-là.
7: Ça nous prend ce gars-là. Et là, on l'a, puis on va repêcher des corps 3-4 par repêchage, même en l'ayant.
6: Ça n'a pas de bon sens. Ça n'a pas de bon sens. Puis, tu sais, moi, je regarde à chaque jour. Ben pas à chaque jour, c'est pas vrai, mais tu sais, quand je le peux, je regarde Baker Mayfield quand ça donne. Puis tu sais, j'aime voir ce joueur-là.
7: Moi aussi.
6: Tu sais, j'aime ça, je trouve qu'il y a du chien, puis il est compétitif, puis tu sais, j'aime ce type de corps arrière-là. Puis là, tu le laisses aller lui pour un gars qui tu sais, Deshaun Watson, la moitié du temps, on dirait qu'il sait pas ce qu'il fait. il regarde sur le banc, il regarde à terre. J'ai l'impression qu'il n'a aucune idée de ce qu'il fait. Il me fait penser à Johnny Manziel. Johnny Manziel qui n'a jamais ouvert un livre de jeu de sa vie. Et d'ailleurs, où est-ce que sa carrière s'est terminée dans la NFL? Tu sais, ça se peut pas, là.
7: Les Bucks font la même erreur aussi en ce même temps, en ne leur signant pas Baker Mayfield, il risque de le perdre cette année aussi.
6: Ouais, ben lui, il reste une année.
7: Ouais, puis il a dit qu'il négociait, puis il a mis un deadline, puis il négocie pas pendant la saison. Fait que ça va être houleux un peu.
6: Non.
7: Juste aller sa messagerie texte vite de même. Fred Lachance qui nous dit que Mayfield a fait les séries avec Cleveland aussi.
6: Ouais, c'est vrai, c'est vrai.
7: Un des rares.
6: Ouais.
7: Et aussi, il y a beaucoup de. Il y a Pat, il y a Mathieu, il y en a qui nous disent aussi que les Browns, ils shine juste dans Draft Day, puis ça leur prend Sonny Weaver comme le directeur général.
6: Ça, c'est parfaitement vrai. Non, non, ça n'a pas de bon sens. C'est un. Tu sais, à un moment donné, il y a des équipes qui sont pas bonnes, puis tu t'arrêtes deux secondes, puis tu regardes pourquoi elles sont pas bonnes, puis c'est pas les joueurs. C'est en haut.
7: Ça part tout le temps.
6: Ça part tout le temps d'en haut. Tu sais, depuis qu'on est ensemble ici à l'antenne, on parle souvent des Leafs, puis on s'amuse, puis on parle des Jets de New York, puis on s'amuse. Mais ils ont. Toutes ces équipes ont une chose en commun, l'incompétence.
7: Et tu vois ces équipes-là, ben pas eux autres parce qu'ils le font pas. Mais en général, des équipes, ils trouvent une équipe compétente, là. L'équipe, elle change au complet.
6: Les joueurs, tu veux dire. Oui.
7: L'équipe de direction. Compétente arrive en place. Ça change l'équipe, ça change la culture, ça acquiert des joueurs. Tout se replace sur le droit chemin, puis c'est pas long.
6: Mais te souviens-tu, Frank? Ah, j'ai une question quiz pour toi.
7: Ah, okay.
6: Normalement, c'est toi qui fais les quiz, je vais en faire une. Quel coach est-ce que les Browns de Cleveland ont congédié pour aucune raison valable? Et ensuite, ce coach-là est allé gagner 6 Super Bowls.
7: Bill Belichick. C'est vrai qu'il était là-bas.
6: Il était coach des Browns at Cleveland. À quel point t'es pas bon? À quel point t'es juste incompétent?
7: Mais en même temps, c'est constant. Il échappe dans tous les dossiers. C'est quand même constant.
6: Hey, qu'est-ce que tu penses de Bill Belichick? Ah, c'est un perdant. On le congédie. Ah, OK, parfait. Non, mais pour de vrai... Je veux dire, ça se peut pas.
7: Être partisan des Browns, t'habites à Cleveland, t'as ton petit chandail, ton petit casque de chien, t'as tout, là. C'est long, là. Tu sais, quand tu dis, on attend juste qu'il y ait quelqu'un de compétent à la tête de cette équipe-là, puis ça fait 40 ans, on attend encore.
6: Hey, tu sais, quand que. Puis on va aller à la pause, là, mais tu sais, au moment où Johnny Manziel était éligible au repêchage, tu sais, il a joué son football universitaire au Texas. Et là, moi, je regardais le repêchage ce soir-là, et là, je vois mon équipe. C'est le tour à mon équipe, là. Les Cowboys vont parler. Et Johnny Manziel est encore disponible. Je te jure, j'étais dans mon salon à genoux. J'étais comme, prenez pas. Puis là, je vois les Jerry Jones. Puis tu sais, Jerry Jones, de temps en temps...
7: Ça
6: là,
7: aurait pu.
6: Il en échappe, là. Puis tu sais, il a l'impulsivité. Puis là, il voit le QB du Texas qui est disponible. Puis ça a l'air que dans le ce qu'on appelle le War Room, le bureau du repêchage des Cowboys, ça a l'air qu'il était à 4 dessus pour y arracher le téléphone dans les mains parce que Jerry Jones voulait repêcher.
7: Ah ouais,
6: Johnny Manziel.
7: Qui ont pris finalement?
6: Ils ont pris Martin, le garde, qui est de loin, qui s'en va peut-être au temple de la renommée, qui a été un joueur de ligne à l'attaque absolument sensationnel, qui a été excellent. Ça a été de loin un meilleur choix, mais t'imagines-tu qu'est-ce que ça change, hein? Quand tu fais juste un mauvais choix, là. Puis qui a pris Johnny Manziel?
7: Puis le mauvais choix que tu fais des fois, c'est quand t'engages ton directeur général.
6: Ouais, ça, c'est longtemps fait.
7: Juste avant d'aller à la pause, juste deux petites notes vite. On me dit que Belichick, lui, c'est quand les anciens Browns, avant qu'ils déménagent.
6: Fait que ça avant qu'ils deviennent. Ouais, c'est ouais. Ça, ils sont partis à Baltimore.
7: Et Louis de Villemercier vient nous dire que Nick Saban était un adjoint à Belichick avec les Browns aussi.
6: Ah, c'est vrai.
7: Donc ouais. Nick Saban aussi qui a une pompée carrière, là.
6: Ouais. Non, c'est ça. Les Browns étaient à ce moment-là dans l'ancien stade municipal, puis il s'apprêtait à déménager du côté de Baltimore, je pense, à 80... À la fin des années... ça devait être au début des années 90 quand ils ont congédié Belichick. Et une autre très bonne décision. Même si c'est les anciens, ça ne dérange pas. C'est comme ça se transmet de génération en génération, l'incompétence.
7: Mais juste pour être sûr, tu aimes plus rire des Jets que des Browns.
6: Oui, oui.
7: Okay, les Jets, c'est pire.
6: Mais je suis très ouvert à le rire des Browns, pareil. On va à la pause retrouver nos esprits.
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6: On est de retour au tailgate. Avant la pause, on parlait un petit peu de football américain. Et il y a un auditeur, Frank, très allumé qui nous écrit. Puis là, malheureusement, on n'a pas son nom.
7: Il t'a fait plaisir.
6: Il m'a fait plaisir parce que j'avais oublié ce bout-là. Puis ça, c'est vrai parce qu'on parlait des Browns qui demeurent aussi incompétents, sinon pire que les Jets de New York. Et on parlait que les Browns ont eu la très bonne idée un jour de congédier Belichick. À un moment donné, Bill Belichick, d'ailleurs, avait une fiche. L'avant-dernière saison qu'il a été là-bas, fiche de 11-5.
7: C'était pas assez bon pour les Browns.
6: L'année d'après, 5-11, ça m'a bien été. Mais tu sais, quand même, tu vois qu'il est en train de bâtir de quoi. Mais cet auditeur qui ne se nomme pas nous rappelle que Bill Belichick a déjà été coach des Jets. Une journée, il a changé d'idée.
7: Donc, les Jets et les Browns ont déjà eu Bill Belichick avant les Patriots.
6: Et évidemment, ben, ni les Jets ni les Browns ont eu la bonne idée de tenter de conserver et de retenir ses services.
7: Mais au moins, dans le cas des Jets, c'est pas comme s'il était allé dans sa propre division. Ah, laisse faire.
6: Non, je pense qu'il est allé.
7: Il est allé aux Patriots, qui est dans la même division qu'eux autres.
6: Puis, il y a un documentaire, c'est sur ESPN qu'on peut le trouver, sur les deux Bills. Ça s'appelle The Two Bills, je pense. Je me trompe pas. Ça parle de Bill Parcells et de Bill Belichick.
7: Et Parcells, c'est tout un personnage.
6: C'est un personnage lui, qui a coaché, d'ailleurs, et les Jets et les Giants. Puis, à un moment donné, ils s'en vont dans le stade, l'ancien stade, Meadowlands, évidemment partagé par les Jets et les Giants, mais l'ancien, pas le nouveau. Puis, à un moment donné, Bill Belichick refuse d'aller dans le vestiaire des Jets. C'est comme... Il veut juste pas rentrer là. fait que tu vois seulement aller dans le vestiaire les Giants et se rappeler d'histoire du bon vieux temps, mais Belichick refuse.
7: Comment tu peux avoir une équipe professionnelle et la gérer de même?
6: Ouais, c'est pour ça que tu gongues pas.
7: Hey, t'as un gars qui veut même pas rentrer dans ton vestiaire parce qu'il a peur de la bad luck que ça va y amener.
6: Exactement. hey, tu sais, juste une dernière affaire que je voulais dire sur la NFL. Josh Allen, oui. On parlait des carrières qui peut-être jouent, peut-être jouent pas. Je sais pas si ça a rapport avec le fait que les Bills inaugurent leur nouveau stade. On en parlait tout à l'heure. Ils vont jouer là samedi, ils vont recevoir les Panthers de la Caroline. Josh Allen va jouer lors de ce premier match préparatoire dans le nouveau stade.
7: C'est sûr que ça a rapport avec ça.
6: À Buffalo. Tu penses-tu qu'il y a une affaire de marketing peut-être un petit peu?
7: Je pense que oui, puis peut-être que lui, il va être le premier à jouer dedans aussi.
6: Ouais, c'est ça. Donc lui, il s'en va là. T'imagines-tu s'il se tord un genou?
7: T'sais, il fait comme Aaron Rodgers avec les Jets, justement. Là.
6: Non, ça serait...
7: Il sort du tunnel, il fait un jeu, puis sa cheville, il pète.
6: Ça serait... Non, ça serait absolument incroyable. Alors, on va lui souhaiter que ça arrive pas, mais peut-être que c'est une raison, effectivement. Peut-être que c'est pour des raisons de marketing.
7: Toi, t'es Josh Allen, il y a le nouveau stade qui arrive, il y a la première partie. Ça te tente pas d'être...
6: Mais c'est pas la vraie première partie.
7: Ouais, je sais aussi, mais c'est quand même la première, peut-être qu'il y en a eu d'autres avant.
6: Ça compte pas. Ouais. Et avant de passer à la pause, rapidement, on parle des Panthers de la Caroline qui vont affronter les Bills samedi soir en match préparatoire. Malheureusement, il y avait un receveur montréalais, Malik Maiga, ouais, qui tentait de se frayer un poste avec les Panthers. Ben, il a été placé au ballottage cette semaine plus tôt. Alors, on verra ce qui va lui arriver. Mais
7: la bonne nouvelle, c'est qu'il y a beaucoup de receveurs dans la NFL. Il en cherche souvent. Avec peut-être qu'il va retrouver preneur ailleurs. Mais on va le suivre.
6: Il avait attrapé une passe la semaine dernière lors du match du Temple de la Renommée. Alors, on va souhaiter la meilleure des chances à ce jeune homme. Nous, on fait une petite pause et retour des Alouettes de Montréal, Byron Archambault.
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6: On est de retour au Tailgate. Richard Labbé avec vous, Frank Grenier également. Et maintenant, on s'en va immédiatement parler avec celui qui est adjoint à l'entraîneur en chef et coordonnateur des unités spéciales du côté des Alouettes de Montréal. Il se nomme Byron Archambault. Salut, Byron.
3: Salut, comment ça va?
6: Ça va bien, toi?
3: Top shape.
6: Ben oui, j'en doute pas, top shape. Ça peut pas ne pas être top shape présentement avec les Alouettes, Byron, là.
3: Ça va bien. On est dans une belle situation, là, à 8-1. Là, on est en semaine de repos, là, actuellement. Là, donc, on a quelques jours où on peut recharger la batterie un peu, puis pour être sûr là, de revenir là, en force Donc, je pense que ces gars-là ont bien mérité ce petit congé-là, là, de la manière qu'ils ont terminé là, la première moitié de la saison. Donc, congé bien mérité.
6: Donc, Byron, les joueurs sont en congé. Les coachs, est-ce que vous êtes devant l'ordinateur, vous tentez de chercher des avantages, des stats, du film? Est-ce que vous faites du travail pareil?
3: C'est le temps un peu plus court pour les coachs, être sûr là, de se remettre sur le piton, puis que les gars, tout soit prêt pour les gars là, dès qu'ils arrivent. Donc, on a toujours là, quelques jours là, de moins, mais c'est important pour nous autres aussi là, d'être capable de recharger ta batterie, puis de passer du temps avec ta famille, ton gars, ta femme. Donc, c'est sûr que c'est des choses là, auxquelles moi, je m'assure de faire dès qu'on a un bye week.
6: Le dernier match, celui contre les Elks, on avait pensé que ça allait être une rencontre au sommet. Finalement, ça a été pas mal à sens unique, Byron, et également à votre avantage. Moi, je regardais ça dans mon salon, ça avait l'air facile. C'était-tu si facile que ça?
3: Non, je pense que c'est un bon point que tu as dit au début. Tu sais, c'était une rencontre au sommet. C'était les deux meilleures équipes de la Ligue là, à ce moment-là. Puis c'est sûr que on l'a vendu comme ça toute la semaine. On en a parlé toute la semaine. On a parlé que c'était un gros match-up, que ça allait être un heavyweight match-up, puis qu'il fallait le traiter comme... c'est sûr que tu dis que c'est comme n'importe quel autre game, mais c'est une game pour une première place. Puis c'est important pour nous d'être les meilleurs. Dans tout ce qu'on fait, c'est important d'être les meilleurs. Donc c'est comme ça qu'on l'a approché. Puis j'étais vraiment content de voir comment les gars ont été capables de répondre sur les trois phases du ballon. Je pense qu'on a été dominants sur les trois phases, offensivement, défensivement, sur les unités spéciales. Ça a été beau de voir du football complémentaire, de voir des gars là, qui ont le pied sur la pédale puis qui relâchent pas jusqu'au dernier quart. Ça a été une belle preuve là, à nous-mêmes qu'on est en contrôle. Puis il faut juste s'assurer de s'occuper là, des petites choses puis de mettre une attention particulière sur les détails, mais qu'on a définitivement le talent pour accomplir nos plus grands rêves de cette saison.
6: Et Byron, tu as parlé de la fiche de l'équipe. 8 victoires, 1 défaite, c'est au moment où on se parle, évidemment, la meilleure fiche du football canadien. On est à la mi-chemin du calendrier. Il reste encore, évidemment, beaucoup de football à disputer, ça, il n'y a aucun doute. Mais Byron, comment on fait maintenant, puis ça doit être le défi, j'imagine, pour ne pas tomber là, dans la complaisance, puis penser que c'est déjà fini. Comment on fait pour garder les joueurs vraiment là aiguillés, les joueurs concentrés sur la tâche? Comment on fait pour s'assurer de ne pas glisser?
3: Je pense que c'est une excellente question. Puis c'est la question qu'il faut se poser. C'est le point sur lequel il faut marteler. J'ai le meilleur exemple en tête pour être capable de répondre à cette question-là. Pense à 2024. En 2024, l'année après avoir gagné une Coupe Grey en 2023, Coupe Grey un peu surprise, on part au départ, on est ranké 9e sur 9, on finit premier, gagne le trophée, on revient l'année d'après, on a sensiblement le même roster. Il y a un moment dans la saison, on était 12 victoires, une défaite, puis on se sentait pas mal comme on se sent en ce moment. Puis ce qui est arrivé, c'est qu'on s'est taillé une place, première place de la Ligue, une game de playoff là, chez nous, on défend, en fait, on se bat pour le titre là, de l'équipe de l'Est qui allait représenter l'Est à la Coupe Grey. On perd chez nous parce qu'on a littéralement échappé le ballon trop souvent. Donc, c'est la tape dans la face qui nous est arrivée, mais au pire moment possible dans la saison, parce que ça nous a éliminés.
6: Ouais.
3: Là, on a regardé la Coupe Grey comme spectateur à la télévision au lieu d'y participer. Donc ça, c'est encore quelque chose, moi, qui me fait mal parce qu'on aurait été à la Coupe Grey 3 années de suite. On aurait pu en gagner 2 de suite, perdre l'autre contre Sask. Ça, c'est des choses qui arrivent. Sauf qu'en bout de ligne, c'est un voyage à la Coupe Grey qu'on s'est coûté nous-mêmes. Donc, c'est d'apprendre de cette leçon-là en 2024 puis de s'assurer que ça se répète pas. Donc, je pense qu'il y a définitivement... Tu sais, des fois, tu dis, ah, les choses arrivent pour des raisons, mais tu veux jamais perdre, là. Mais si c'est arrivé pour une raison, mais c'est arrivé pour qu'on apprenne cette année en 2026 de ne pas reproduire ces erreurs-là. Donc, c'est de marteler ce type de points-là, puis je pense que c'est de garder notre faim.
6: Et Byron, j'imagine, évidemment, personne ne voulait chez les Alouettes que ça arrive en 2024, mais j'imagine qu'on peut se servir de cet exemple-là en 2026 pour rappeler aux joueurs que c'est jamais fini, là.
3: Exactement. T'as rien accompli encore. T'as pas gagné de trophée, t'as pas reçu ta bague, t'as pas eu la parade à Montréal qui est extraordinaire en passant en 2023. T'as rien vécu d'aucun de ces événements-là encore. Donc, t'es champion de rien en 2026. Tout est encore à faire.
6: J'aime ça, champion de rien.
7: C'est une belle vision.
6: Ouais, ouais, c'est ça, c'est pas encore gagné.
7: C'est la chanson de Metallica, King Nothing. Là.
6: Ouais, ouais,
7: ça revient à
6: c'est ça.
3: Et c'est fort, c'est un bon point.
7: Ça rock aussi, c'est pas pire. Byron, justement, du côté des unités spéciales, ces temps-ci, on sent que vraiment, c'est un aspect qui prend son envol chez les Alouettes. Mm-hmm. Qu'est-ce qui explique ce nouveau vent, mettons, dans les unités spéciales?
3: Ouais, ben c'est de s'assurer là, de répondre aux points manquants qu'on avait produits en début de saison. Il y en avait plusieurs là, pour être capable de l'illustrer. Là, c'était une situation qui était peut-être un petit peu fâchante, un peu frustrante, parce que il y a beaucoup de bons joueurs dans cette équipe-là, mais on n'était pas capable de tout mettre ensemble en termes de couverture sur les unités là, de beauté, puis de s'assurer là, qu'on soit le plus proche possible d'être parfait. Donc, je pense qu'on aurait serré la vis là, à ce niveau-là. Beaucoup de drills, beaucoup d'exercices, beaucoup d'emphase mis dans les meetings sur l'apprentissage de notre relation dans l'espace avec les autres gens là, en couverture, de s'assurer que ces erreurs-là ne se reproduisaient pas, de s'assurer là, qu'on manque pas nos plaqués, qu'on les réussisse nos plaqués. Donc, c'est mettre en face beaucoup de petits détails. Je pense que c'est un bon point que tu soulèves. Puis surtout, là, d'être capable de tout faire connecter ça en termes de retour de beauté. C'est sûr que l'arrivée de Devante Dedmon aide en termes de retour plus productif, parce que là, finalement, tu sais, on a un gars qui est dynamique, là, qui est capable de faire manquer des gens, qui te rend un peu plus proche d'être parfait. T'sais, quand tu ne l'es pas, ben he makes you look a little bit better. Puis c'est ça la job d'un retourneur là, en soi. Je pense que sur field goal, on fait très bien. Là, on est deuxième dans la ligue là, en termes d'efficacité là, sur field goal. Donc, José Matos, les opérations continuent de bien faire là. Mais c'est de s'assurer de tout rassembler, puis d'essayer de mettre un peu plus de pression. On a commencé la saison en force, un block punt touchdown à la maison quand ça le prenait. Vers la fin du quatrième quart pour nous sécuriser cette victoire-là contre Toronto, là, d'être capable d'en reproduire un autre là, cette semaine. Donc, c'est de ramener cette agressivité-là, de s'assurer qu'on la perd pas, mettre beaucoup de pression sur les bottes adverses, puis d'être physique, parce que c'est qui on est. On est des intenses, on est des physiques, puis on est des gars qui aiment se compétitionner. Donc, c'est de s'assurer que tout ça soit gelé ensemble dans un bon melting pot. Puis je pense que c'est donné une réponse un peu trop longue.
6: Ben non,
3: c'est un peu le tout.
7: Mais justement, la dernière partie, toutes les facettes sont impressionnantes. Tu parlais de l'attaque, de la défense. Mais moi, c'est justement les unités spéciales. Il y a un punt de bloqué, mais les retours aussi, c'est impressionnant. Un retour de punt, c'est dur à faire, ça. Puis il y a un retour, je pense, de quasiment une moitié de terrain. C'est ouais. Quand même, on dirait que les gars prennent beaucoup de fierté avec les retours ces temps-ci.
3: Exactement. Puis comme tu le dis, c'est un retour où le ballon, on l'a reçu au proche du 10, là, la verge exacte, je m'en rappelle plus, mais c'est un endroit où tu dois être parfait. Parce que tu sais, tu prends une punition là, mais là tu mets ton offensive, Davis Alexander, Phil Pott, Sneed, tu leur mets des menottes aux mains parce que là, tu leur fais passer le ballon en dedans du 10. Versus là, tu les ramènes à travers, tu passes le 40, là, tu leur ouvres le livre de jeu au complet, tu donnes à Anthony Calvillo tous ses atouts, puis tous les jeux qu'il peut appeler après ça. Donc, c'est ça notre job. Puis je pense que de ce type de retour-là, ben c'est ça qui t'aide à être complémentaire au football. Puis c'est ça notre job sur les unités spéciales.
6: Et puis là, Byron, si tu parles des unités spéciales, puis évidemment, tu le sais, tu as parlé des trois phases, là, attaque, défense, unité spéciale, à quel point c'est important. Mais en même temps, le luxe, Byron, je pense, en tout cas, d'avoir en attaque un corps arrière de premier plan qui joue peut-être le football de sa vie, un porteur de ballon qui peut-être joue le football de sa vie, puis t'as parlé d'un receveur aussi qui est pas pire et qui vient de dépasser la barre des 1000 verges, puis on n'est même pas, ça fait même pas 9 semaines qu'on a joué. À quel point ça, quand tu mises sur ces trois gars-là, le gars qui passe, le gars qui court, le gars qui attrape, à quel point ça, c'est dérangeant pour une défense adverse?
3: Ah, absolument, surtout quand tu additionnes à ça les 5 gars qui bloquent devant eux. Je pense que ces 5 gars-là, tu sais, c'est tout le temps les bloqueurs qui sont dans l'ombre, mais ils ont été exceptionnels là, cette année, là, cette ligne offensive-là, là, sous la tutelle de Dave Brown. Donc, tu sais, c'est vraiment à l'offensive, tu regardes ça sur les lignes de côté et tu dis, mon Dieu, comme ces gars-là, là, sont forts. Là. Il y a des jeux, là, et puis tu les vois même en pratique, là, puis on se regarde des fois là, sur les lignes de côté puis on est comme, wow, comme. Moi, je suis en train de témoigner de ça. Là. Tu sais, le petit fan en dedans de moi, il est encore en train de regarder ça et il se dit « Wow! » Tu sais, c'est vraiment là, du beau football. C'est des gars qui sont capables de te faire pardonner aussi quand il y a des erreurs qui se font, parce que le type de jeu extraordinaire que tu es capable de voir de ces joueurs-là, c'est assez spécial. Donc, c'est définitivement quelque chose que si tu ne l'as pas vu, tu devrais t'assurer là, de le regarder là, au moins une fois là, cette saison, parce que c'est sûr que à date, ça n'a été que spécial. T'sais, on parle d'unité spéciale, mais l'offensive a été particulièrement spéciale aussi. Donc, c'est excitant à voir, puis c'est encourageant pour ce qui va venir en deuxième moitié de saison.
6: Puis, Byron, avant de te laisser aller, tu as parlé de l'affiche de l'équipe, évidemment, qui est exceptionnelle. On parle des chiffres, tout ça, le corps arrière, Alexander, tout le monde joue vraiment à un très, très haut niveau présentement chez les Alouettes de Montréal. Mais malgré tout ça, est-ce que c'est possible d'être encore meilleur? Est-ce que c'est toujours possible de jouer encore
3: toujours
6: mieux que ça?
3: Ouais. Toujours. On est, on est, on est loin d'être parfait. On est loin d'être parfait. Il y a beaucoup de petits détails qu'on laisse encore sur le terrain. Puis c'est notre job de s'assurer que ces détails-là sont corrigés, sont aussi importants à 8 et 1 qu'ils le sont à 1 et 8. Puis c'est de s'assurer que là, en ce moment, tu repars la deuxième moitié de la saison, t'es 0-9. C'est ça, on n'a rien fait. T'as pas une victoire d'accumulée en deuxième moitié, parce qu'on repense à 2024. En 2024, il y a une suite, j'oublie si c'est 4 ou si c'est 3 games, mais il y a 3-4 games de suite qu'on a perdu en allant vers les séries. Donc, dans les 5 derniers matchs, on en a perdu la majorité. Puis ça, c'est du momentum. C'est négatif, là, en rentrant dans les séries. Puis là, ça, t'as une semaine de congé, puis là, tu regardes les autres jouer, puis là, ça, faut que tu rejoues chez vous, puis tu défends ton terrain. Tu sais, c'est mauvais. Faut s'assurer là, de repartir à zéro à chaque fois. C'est un autre game, c'est une nouvelle game. Puis là, on repart à zéro. On n'a rien fait dans cette game-ci. Il nous reste encore 2 back-to-back. Un back-to-back contre Sask, qui est une très bonne équipe. Puis un back-to-back contre BC, qui regagne, en fond, son carrière là, de premier plan au niveau de la CFL. Donc, il n'y a aucun match là, qui va être facile dans cette deuxième moitié de saison. Puis tu as une équipe comme Ottawa qui là, à un moment donné, là, ils vont vouloir en gagner là, de ces parties-là. Donc, tu sais, c'est sûr que t'as des adversaires qui peuvent paraître un peu moins forts que d'autres, mais c'est sûr que c'est une deuxième moitié de saison qui nous attend avec des compétiteurs puis des belles games à jouer là encore. Mais...
6: Oui, puis Byron, de ça, ce serait votre prochain match là, dans une semaine. Ottawa qui va être ici au stade de Percival Mawson contre les Alouettes. Tu l'as mentionné, ils n'ont pas encore gagné. Donc, on est déjà dans les pièges. Hein? C'est le moment de l'année où vraiment l'équipe ne peut pas tomber dans ces pièges-là.
3: Exactement. Puis ça rend des staffs dangereux. Tu sais, ça rend des joueurs dangereux. C'est une bête là en coin, tu sais, dans un coin. Tu sais pas, là, cette équipe-là peut faire n'importe quoi. Peut sortir n'importe quoi de son chapeau parce que là, tu peux pas être pire qu'aucune victoire.
6: Non.
3: Ça peut pas aller pire.
6: Ouais.
3: Fait que là, tu sais, t'es un staff, puis là, tu dis, ben là, je compte les semaines là, parce que là, c'est my clock is ticking. Tu sais, je suis pas en train de livrer la marchandise que je pensais livrer. Donc, tu sais, ça rend. Il y a des coachs intelligents, il y a des joueurs qui sont bons dans cette équipe-là, pareil. Il y a beaucoup de games qui ont été serrés, qui ont fini par perdre, mais c'est encore une équipe de la ligue professionnelle. C'est des joueurs professionnels là, qui sont là, qui sont payés pour gagner, puis qui défendent leur job eux aussi, là, qui veulent se refaire signer là, l'année d'après. Là. Donc ils ont toutes les motivations du monde, eux, pour la gagner, cette game-là. Puis là, nous, on a tous les pièges du monde là, en avant de nous là, pour la prendre à la légère en revenant d'un bye week. Donc ça, c'est dès le départ de marteler que cette game-là, c'est notre Coupe Grey.
6: Ouais,
3: c'est notre Coupe Grey, cette game-là.
6: Donc, tous les matchs sont des Coupe Grey, finalement. Là.
3: Il faut, parce que tu perds une game au pickleball, tu perds une game au ping-pong, tu perds une game de football à la maison. C'est toute la même chose, c'est perdre. C'est perdre, c'est finir deuxième. C'est la même définition.
6: Bon, mais...
3: C'est pas gagné. Fait que là, il faut s'assurer de la gagner.
6: Bon, ouais, Byron, la prochaine fois que je m'en vais au pickleball avec ma blonde, je vais parler que c'est ma Coupe Grey.
7: T'es mieux de gagner que ça.
3: Le couteau entre les dents, on y va.
6: Byron Archambault, adjoint à l'entraîneur en chef et coordonnateur des unités spéciales. Merci beaucoup d'avoir été avec nous à l'émission.
3: Bien sûr, merci à vous autres. Toujours un plaisir.
6: Merci. Bye-bye. Byron Archambault, toujours très sympathique, évidemment. Les Alouettes, on le rappelle, seront en action dans une semaine ici sur la montagne face à Ottawa au stade de Percival Mawson.
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7: Les Canadiens de Montréal s'entendent sur les termes d'un contrat d'une saison avec l'attaquant Sacha Pastouyov. Le CH a acquis le joueur un peu plus tôt cet été en échange de l'attaquant Sean Farrell. David Urquhart se joint au Rocket de Laval à titre d'entraîneur adjoint et épaulera le nouvel entraîneur-chef Daniel Jacob dès la saison prochaine. Urquhart quitte ainsi son poste d'entraîneur-chef des Redbirds de McGill qu'il occupait depuis 2021. Après une première saison décevante, les Roses de Montréal ont décidé de congédier leur entraîneur-chef Robert Rosithiou. La décision survient après une performance jugée insuffisante de l'équipe. Et finalement, ce soir a lieu la grande finale de l'Omnium Banque Nationale à Montréal. Ben Shelton, le gagnant de l'année dernière, tentera de défendre son titre contre son compatriote Brandon Nakashima.
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6: On est de retour avec notre invité Jean-Sébastien Giguère. Et Jean-Sébastien, avant la pause, On parlait un petit peu de ce qui s'en vient chez le Canadien de Montréal devant le filet, puis au moment où on se parle, il y en a trois. Les trois gardiens sont encore là. T'as déjà vécu, évidemment, Jean-Sébastien, une telle situation. Peux-tu nous parler de ça un petit peu à l'interne? Comment on vit ça quand il y a peut-être un gars de trop devant le filet?
4: Ben, c'est une situation qui sont difficiles à vivre comme gardien de but parce que, t'sais, évidemment, on veut tous jouer au hockey. T'sais, on veut tous avoir le titre de numéro un. Je pense que le Canadien a trois gardiens de but qui peuvent être numéro un, qui peuvent dire, j'aimerais, tu sais, comme, c'est sûr que les trois désirent jouer le plus de matchs possible. Donc, quand tu as trois gardiens de but comme ça, tu arrives, tu t'en vas au camp ou tu commences une saison, ou même en milieu de saison comme l'année passée, ou que moi j'ai vécu à Toronto, tu sais, c'est vraiment pas facile. T'as pas assez de temps de glace dans les pratiques parce que, tu sais, tout le monde se bat pour avoir le plus de lancers possible. Il y a jamais, tu sais, les trois gardiens de but sont mécontents un petit peu, donc ça fait des situations un petit peu déplaisantes dans la chambre. Puis il y a de l'incertitude à travers l'équipe. Ça, c'est vraiment pas bon. Tout le monde ressent l'incertitude. Tout le monde marche un petit peu sur des œufs en entour des gardiens de but. Donc, c'est pas les situations idéales. Par contre, tu sais, moi, je pense que la réalité du hockey d'aujourd'hui, ça te prend trois gardiens de but dans une équipe. De toute façon, ça te prend trois gardiens de but prêts à jouer. Donc, ton troisième gardien de but qui est dans la ligne américaine, il doit être prêt à venir jouer dans la nationale. Puis, t'es incertain s'il est capable de faire l'ouvrage ou pas. Faut qu'il soit capable de faire l'ouvrage. Là, je sais pas qu'est-ce qui va arriver avec le Canadien, mais, moi, je pense qu'ils ont des décisions à prendre. C'est des décisions que je suis certain là, sont vraiment déchirantes pour l'organisation.
6: Ben Jean-Sébastien, tu parlais de Ligue américaine. Puis hier, à l'émission, on avait Bruno Gervais qui a soulevé cette hypothèse-là. Puis je trouvais ça pas du tout farfelu. T'sais, est-ce que tu pourrais voir un scénario où on dit à Fowler, écoute, OK, tu es jeune, tu t'en vas en bas pour commencer l'année, tu as de la glace en masse, tu fais trois games sur quatre. Et là, tu gardes Montembeau ici, t'espères qu'il se replace, peut-être même que sa valeur augmente puis que tu peux peut-être l'échanger, mais tu vois-tu un scénario comme ça où on pourrait demander à Fowler de retourner dans la Ligue américaine?
4: Ben oui, je pourrais voir un scénario comme ça. Je pourrais voir un scénario où Samuel arrive au camp après un été où il a vraiment décomposé, décompressé, pas décomposé.
6: On lui souhaite pas ça.
4: On lui souhaite pas ça. Donc, décompressé, puis, tu sais, comme, penser à d'autres choses, prêt pour le camp. J'espère qu'il s'est entraîné fort cet été pour être prêt. Puis là, s'il y a un bon camp, tu fais quoi? Tu sais, là, ça peut augmenter sa valeur à travers la ligue. Peut-être qu'on va être capable de changer pendant le camp d'entraînement. Peut-être qu'on va, peut-être mettre Fowler justement dans les mineurs parce qu'on a la chance de pouvoir faire ça sans le perdre. Peut-être qu'on pourrait échanger. Tu sais, je sais que Fowler, c'est un bijou qu'on a puis qu'on pense qu'il va devenir le gardien de but de l'organisation pendant plusieurs années. Mais on peut aussi l'utiliser comme monnaie d'échange, tu sais, pour aller chercher le centre numéro 2 qu'on a besoin. Ça pourrait être un gars qu'on pourrait utiliser pour aller chercher ça si une équipe a vraiment besoin d'un jeune gardien de but. Ça a des risques, certains, mais en même temps, tu sais, chaque échange a un risque de fonctionner ou pas. Donc, ça pourrait devenir ça si on voit que Samuel, sa tête est à la bonne place. Mm. Mais, tu sais, moi, tu sais, j'ai vraiment aimé ce que Dobesch a fait l'année passée. Je pense qu'il m'a montré juste le fait qu'il se bat pour chaque arrêt, pour chaque lancer qu'il fait face, il se bat puis il abandonne jamais. Avec le gabarit qu'il a, puis tu sais, il est quand même très athlétique. Moi, j'ai confiance que d'abord, je vais devenir un excellent gardien de but dans cette ligue-là. Donc, est-ce que l'organisation voit ça comme ça? Tu sais, j'en doute. Je pense qu'on va garder Fowler. Mais il pourrait devenir une monnaie d'échange aussi. Ça se fait, ça. C'est ce que j'ai vu dans le passé. Puis aucun doute là-dessus.
6: Oui, mais la direction, Jean-Sébastien, a l'air vraiment à tenir Fowler en très haute estime. Toi, de ce que tu as vu de lui, il n'a pas joué tant que ça l'année passée, on l'a vu quand même. De ce que tu as vu de lui, est-ce que Fowler a l'air d'un gars qui pourrait devenir là, un gardien dominant là, dans le hockey dans les prochaines années?
4: Oui, mais tu sais, j'en ai pas vu assez, mais tu sais, si on regarde ses statistiques dans le passé, elles sont exceptionnelles. Tu sais, chaque année qu'il a joué NCAA, que ce soit aussi dans la USHL, dans la ligne américaine, il a toujours eu des moyennes d'efficacité au-dessus de 91-92%. sa dernière année, NCAA, 94%. C'est quand même des chiffres qui sont incroyables. J'ai aimé ce que j'ai vu, mais j'en ai pas vu assez. Je peux pas dire que ça va devenir le gardien de but qu'ils espèrent, parce que c'est souvent, on tombe en amour avec des gars, puis ils ont un potentiel incroyable, mais la Ligue nationale, c'est un autre niveau. T'sais? Puis c'est pas le gars qui est le plus gros et le plus grand. Donc, tu dois vraiment, à sa grandeur, grosseur, être exceptionnel pour avoir du talent. Je pense que le package est là, moi, je suis pas trop inquiet, mais ça peut aussi devenir, si une équipe t'offre un centre numéro 2 qui c'est vraiment la pièce manquante, puis tu sais que ce gars-là va jouer pendant 10 ans comme centre numéro 2 dans ton équipe, des fois, faut que tu fasses des échanges faut que tu échanges des gars que t'aimes beaucoup aussi. Donc, ça pourrait être une possibilité. J'en doute, mais ça peut arriver aussi.
7: Bon, on serait surpris, on en parlait un peu plus tôt aussi, à quel point on voyait l'organisation l'aimer aussi, mais justement, on a la chance de te parler, toi, un gardien, avec la carrière que tu as eue, Montembeau qui a trébuché la saison dernière, qui a une saison assez difficile. Comment ça se passe pour un gardien de but dans la saison morte? Est-ce qu'on se dit, bon, mauvaise saison, je recommence cette année une nouvelle balise, ou la pente est un peu plus dure à remonter que ça?
4: Ben, c'est certain que sa confiance va être fragile, parce que tu sais ce que tu as vécu l'année dernière, ça va rester avec toi pendant longtemps. Moi, les mauvaises saisons, j'en ai vécu des mauvaises saisons, des saisons où j'arrêtais plus rien. Ma dernière année dans la Ligue américaine, j'ai perdu mes 20 derniers matchs. Tu sais, j'étais plus capable de rien arrêter. Puis 3 ans après, j'ai gagné le camp de semaine. Donc, Samuel Montembeau, il n'a pas perdu toutes ses habiletés. Là. Il est capable il a démontré dans les dernières années que c'est un bon gardien de but, que c'est un gardien de but qui était capable de jouer dans la Ligue nationale. Il était capable d'être numéro 1 même. Je ne dis pas que c'est le gardien de but que peut-être tu veux avoir pour gagner la Coupe Stanley, mais il a démontré qu'il est capable de jouer dans ce niveau-là. Il a une belle grandeur, belle grosseur, il a des bonnes mains. Donc, si sa confiance revient, j'espère qu'il a travaillé là-dessus cet été. C'est travailler avec des psychologues sportifs. J'espère qu'il s'est bien entraîné, qu'il a peut-être mangé un petit peu moins de poutine.
6: Y avait-tu un problème de poutine, Richard?
4: Je ne sais pas, mais c'est des choses que peut-être qu'on voit, quand on remarque. Donc, pour moi, là, quand tu as une mauvaise saison, tu ne peux pas juste refaire les mêmes choses que tu faisais. Tu dois essayer de trouver des solutions. J'espère qu'il a fait ça. Il y avait beaucoup de temps pour le faire. Depuis, il a travaillé beaucoup là, avec ses entraîneurs de gardien de but là, dans la dernière année. Il a eu du temps de pratique. Cet été, il a eu du temps pour, j'espère, travailler son mental. Puis s'il arrive la tête reposée, moi, j'ai aucun doute que Samuel, il n'a pas tout perdu là, du jour au lendemain. Là, c'est le même gardien de but qu'il y avait dans le passé. C'est juste une très longue mauvaise phase dans un marché qui est très difficile aussi. T'sais, quand tu vis ça, dans un marché comme Montréal, c'est pas comme vivre ça dans un marché comme Anaheim ou Hartford dans le temps. Là. Ouais. C'est pas les mêmes choses. Donc, quand tu vis une mauvaise période comme gardien de but, ben c'est rien que ça que les gens parlent à la radio, puis regarde, on est au mois d'août, on parle de lui encore. Donc, c'est pas mal plus difficile.
6: On est désolé.
7: Mais justement, tantôt, tu disais que tu as eu une période dans ta carrière où est-ce que tu arrêtais plus rien. Quand on traverse une période comme ça, c'est-tu mental? Parce que justement, vous perdez pas vos capacités physiques, vos talents de gardien de but. Est-ce que c'est uniquement mental quand la chaîne débarque comme ça?
4: Ben c'est plus ou moins uniquement mental. Je suis allé me chercher des lunettes, c'était là, par contre. Là, mais...
7: Ça n'a pas duré.
4: J'en avais besoin. Pas vraiment, je ne voyais pas la rondelle. Mais non, c'est sûr que c'est mental. La position de gardien de but, encore plus que les autres, ça se passe beaucoup dans ta tête. Puis quand que tu perds ta confiance-là, des arrêts qui semblaient faciles avant deviennent de plus en plus difficiles. Là, on l'a vu l'année passée, des buts que Samuel a donné, des lancers de la ligne bleue, on dirait qu'il ne voyait pas la rondelle. Tout ça c'est juste la confiance. Pas parce qu'il n'est pas capable d'arrêter cette rondelle-là. Là. C'est certain qu'il est capable de faire tous ces arrêts-là, des lignes bleues, des lancers faciles, s'il voit la rondelle dans n'importe quelle occasion. Sauf que quand que là, tu perds cette capacité-là d'avoir confiance en toi, là, tout tombe. Tu sais, comme ta vie au complet est chambardée, puis là, on dirait que t'as perdu tous tes repères. Donc, faut quasiment que tu recommences à neuf. Tu recommences à la base, que tu t'entraînes fort, que tu arrives frais physiquement, mais aussi mentalement. Puis c'est là que j'ai commencé à voir des psychologues sportifs qui m'ont grandement aidé dans ma carrière parce que T'sais, ils m'ont donné vraiment une base de, t'sais, quand ça va moins bien, il faut que tu retournes à cette base-là, des choses simples que tu sais que mentalement, ça t'aide.
6: Oui, puis il y a quelque chose à dire là-dessus. Hein. Je pense que c'est probablement Jean-Sébastien, cette position-là, celle de gardien au hockey, c'est probablement celle où tu es le plus défié entre les deux oreilles. Hein. Parce que si tu as un mauvais départ, ben ça se peut que tu sois obligé d'aller sur le banc et d'attendre ton tour. Tu n'es pas comme le joueur qui retourne sa glace pour le match d'après et que le prochain chiffre peut se rappeler. T'sais, des fois, ça peut être un peu ingrat de ce côté-là aussi, j'imagine.
4: Ouais, c'est vraiment ingrat parce que des fois, ou quand t'as un entraîneur qui décide que tu vas jouer quand tu vas gagner, puis tu restes dans le filet si tu gagnes, puis finalement t'as un bon match, mais tu perds, puis là tu ne revois pas le filet pendant une autre 3 semaines. T'sais, c'est toutes des situations comme ça qui peuvent te jouer dans la tête. Ça peut être. C'est dur à dire le pourcentage. Tu sais, mettons, c'est 50% dans la tête, 50% de physique et tout ça. Ça peut être ça, mais je pense que tout le monde est différent. Moi, je pense qu'un gars comme Martin Brodeur, c'est un gars qui était vraiment fort mentalement. T'sais, c'est un gars qui pas grand-chose l'affectait.
6: Ouais.
4: Il pouvait donner un mauvais but, un mauvais match, avoir un mauvais match. Le lendemain, tu n'as aucune idée que ça s'est produit parce qu'il avait tellement confiance en lui. Mais c'est pas tous les gardiens de but qui ont cette capacité-là. Moi, ça a été plus difficile. Quand j'avais des mauvaises périodes, c'est un petit peu plus long, je vais m'en sortir. Puis là, quand j'avais des bonnes périodes, ben, j'essayais de rester dans ces périodes-là le plus longtemps possible en ayant des bonnes habitudes puis en ayant la tête à la bonne place. Donc, puis je trouve que j'ai été le meilleur mentalement, à mon meilleur, quand j'avais l'âge de 37 ans puis j'ai pris ma retraite. Là, tout allait bien. Mais tu sais, je t'ai rendu trop vieux pour suivre la game.
6: Ouais.
4: Donc, ça prend beaucoup de temps, beaucoup d'expérience, beaucoup de situations qu'il faut que tu vives pour savoir comment les approcher une par une. Donc, moi, je suis certain que Samuel, aujourd'hui, est en fait un meilleur gardien de but qu'il l'était parce qu'il a passé à travers quelque chose de tellement difficile que la journée où il va s'en sortir, puis il va s'en sortir un jour, il va devenir un meilleur gardien de but.
6: Et Jean-Sébastien, en terminant, on n'a pas parlé de Dobesch. Ce que tu as vu de lui pendant le printemps, est-ce que c'est assez pour te convaincre que ça sera pas juste une fois, ça sera pas un feu de paille? Est-ce que tu penses qu'il est capable de répéter ce type de performance-là?
4: Moi, je pense que oui, juste la façon dont il se bat. C'est ça que j'aime de lui. Tu sais, c'est pas tout le temps beau, c'est pas tout le temps parfait, mais en même temps, je voudrais pas ça de lui. Je voudrais pas que ça soit beau et parfait. Je veux qu'il se batte comme il se battait, puis comme il est passionné. Il a l'air d'un gars qui est passionné par la game, qui veut gagner, qui veut avoir le filet, puis qui, tu sais, s'il donne un but, un mauvais but, whatever, tu le vois qu'il se challenge lui-même. Donc, moi, c'est des choses que j'aime voir d'un gardien de but. Et c'est pour ça, les gars, je veux pas que tout le monde ne pense que je veux changer Fowler, pas du tout. Mais, tu sais, moi, je serais à l'aise de continuer avec Dobesch parce qu'il m'en a montré assez. Puis, tu sais, il m'a montré qu'il est capable de compétitionner. Donc, tu sais, je serais à l'aise de dire, OK, ben, on va y aller avec lui, puis ça va être notre gardien de but du futur numéro 1, puis on va essayer de faire une dizaine d'années avec lui. Mais, tu sais, est-ce que l'Organisation du Canadien pense de même? Tu sais, j'en doute, honnêtement, parce que je sais qu'on adore Fowler de leur côté
6: ouais,
4: aussi.
6: Ouais, exactement.
4: Avec raison, s'il vous plaît, là. Moi, je l'aime Fowler, puis je pense qu'il va être un excellent gardien de but. Puis si on peut avoir Dobesch Fowler comme duo, t'es quand même graseux là. Tu risques d'aller loin avec deux gardiens de but comme
7: Si tu suggères Fowler comme monnaie d'échange importante, c'est parce que tu l'aimes aussi.
6: Oui, c'est ça, exactement.
4: Ben, c'est ça. Moi, je pense qu'une bonne réputation, sa valeur est au maximum présentement. Donc, si ça te permet d'aller chercher la pièce qui manque à l'attaque, on sait, là, trouver un centre de travail national, c'est extrêmement difficile. Encore plus difficile, je pense, que de trouver un gardien de but numéro 1. Donc, si tu es capable d'aller chercher ce centre numéro 2-là, qui t'amène, tu sais, je pense que c'est qu'est-ce qui manque aux Canadiens, c'est ce centre-là. Donc, c'est à dire d'aller chercher avec un jeune gardien de but qui est il peut être une bonne monnaie de chance. Ben, t'as pas le choix de le regarder. Je dis pas faut que tu le fasses, mais t'as pas le choix de regarder cet échange-là.
6: Ben, Jean-Sébastien Giguère, merci beaucoup pour ta présence aujourd'hui à l'émission. C'est toujours un plaisir de te parler. On apprend toujours plein de choses, puis on est très content de ta présence aujourd'hui.
7: Vraiment.
4: Ben, merci beaucoup, les gars, puis n'importe quand.
6: All right, bonne fin d'été, Jean-Sébastien. C'était
4: merci.
6: Jean-Sébastien Giguère.
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6: On est de retour avec notre invité Jean-Sébastien Giguère. Et Jean-Sébastien, avant la pause, on parlait un petit peu de ce qui s'en vient chez le Canadien de Montréal devant le filet. Puis au moment où on se parle, il y en a trois. Les trois gardiens sont encore là. Tu as déjà vécu, évidemment, Jean-Sébastien, une telle situation. Peux-tu nous parler de ça un petit peu à l'interne? Comment on vit ça quand il y a peut-être un gars de trop devant le filet?
4: Ben, c'est une situation qui sont difficiles à vivre comme gardien de but parce que, évidemment, on veut tous jouer au hockey. T'sais, on veut tous avoir le titre de numéro un. Je pense que le Canadien a trois gardiens de but qui peuvent être numéro un, qui peuvent dire, j'aimerais, tu sais, comme, c'est sûr que les trois désirent jouer le plus de matchs possible. Donc, quand tu as trois gardiens de but comme ça, t'arrives, tu s'en vas au camp ou tu commences une saison, ou même en milieu de saison comme l'année passée, ou que moi j'ai vécu à Toronto, tu sais, c'est vraiment pas facile. T'as pas assez de temps de glace dans les pratiques parce que tu sais, tout le monde se bat pour avoir le plus de lancers possible. Il y a jamais, tu sais, les trois gardiens de but sont mécontents un petit peu, donc ça fait des situations un petit peu déplaisante dans la chambre. Puis il y a de l'incertitude à travers l'équipe. Ça, c'est vraiment pas bon. Tout le monde ressent l'incertitude. Tout le monde marche un petit peu sur des œufs en entour des gardiens de but. Donc, c'est pas les situations idéales. Par contre, tu sais, moi, je pense que la réalité du hockey d'aujourd'hui, ça te prend trois gardiens de but dans une équipe. De toute façon, ça te prend trois gardiens de but prêts à jouer. Donc, ton troisième gardien de but que dans la ligne américaine, il doit être prêt à venir jouer dans la nationale. Puis, tu sais, t'es incertain s'il est capable de faire l'ouvrage ou pas. Faut qu'il soit capable de faire l'ouvrage. Là, je sais pas qu'est-ce qui va arriver avec le Canadien, mais, moi, je pense qu'ils ont des décisions à prendre. C'est des décisions que je suis certain là, sont vraiment déchirantes pour l'organisation.
6: Ben Jean-Sébastien, tu parlais de Ligue américaine. Puis hier, à l'émission, on avait Bruno Gervais qui a soulevé cette hypothèse-là. Puis je trouvais ça pas du tout farfelu. T'sais, est-ce que tu pourrais voir un scénario où on dit à Fowler, écoute, OK, t'es jeune, tu t'en vas en bas pour commencer l'année, t'as de la glace en masse, tu fais trois games sur quatre. Et là, tu gardes Montembeau ici, t'espères qu'il se replace, peut-être même que sa valeur augmente puis que tu peux peut-être l'échanger, mais tu vois-tu un scénario comme ça où on pourrait demander à Fowler de retourner dans la Ligue américaine?
4: Ben oui, je pourrais voir un scénario comme ça. Je pourrais voir un scénario où Samuel arrive au camp après un été où il a vraiment décomposé, décompressé, pas décomposé.
6: On lui souhaite pas ça.
4: On lui souhaite pas ça. Donc, décompressé, puis, tu sais, comme, penser à d'autres choses. Prêt pour le camp, j'espère qu'il s'est entraîné fort cet été pour être prêt. Puis là, s'il y a un bon camp, tu fais quoi? Tu sais, là, ça peut augmenter sa valeur à travers la ligue. Peut-être qu'on va être capable de changer pendant le camp d'entraînement. Peut-être qu'on va, peut-être mettre Fowler justement dans les mineurs parce qu'on a la chance de pouvoir faire ça sans le perdre. Peut-être qu'on pourrait échanger. Je sais que Fowler, c'est un bijou qu'on a puis qu'on pense qu'il va devenir le gardien de but de l'organisation pendant plusieurs années. Mais on peut aussi l'utiliser comme monnaie d'échange pour aller chercher le centre numéro 2 qu'on a besoin. Ça pourrait être un gars qu'on pourrait utiliser pour aller chercher ça si une équipe a vraiment besoin d'un jeune gardien de but. Ça a des risques, certains, mais en même temps, chaque échange a un risque de fonctionner ou pas. Donc, ça pourrait devenir ça si on voit que Samuel, sa tête est à la bonne place. Mm. Mais moi, j'ai vraiment aimé ce que Dobesch a fait l'année passée. Je pense qu'il m'a montré juste le fait qu'il se bat pour chaque arrêt. Pour chaque lancer qu'il fait face, il se bat puis il abandonne jamais. Avec le gabarit qu'il a, puis il est quand même très athlétique. Moi, j'ai confiance que Dobesch va devenir un excellent gardien de but dans cette ligue-là. Donc, est-ce que l'organisation voit ça comme ça? J'en doute. Je pense qu'on va garder Fowler. Mais il pourrait devenir une monnaie d'échange aussi. Ça se fait, ça. C'est ce que j'ai vu dans le passé. Il n'y a aucun doute là-dessus.
6: Oui, mais la direction, Jean-Sébastien, a l'air vraiment à tenir Fowler en très haute estime. Toi, de ce que tu as vu de lui, il n'a pas joué tant que ça l'année passée, on l'a vu quand même. De ce que tu as vu de lui, est-ce que Fowler a l'air d'un gars qui pourrait devenir là, un gardien dominant là, dans le hockey dans les prochaines années?
4: Oui, mais tu sais, j'en ai pas vu assez, mais tu sais, si on regarde ses statistiques dans le passé, elles sont exceptionnelles. Tu sais, chaque année qu'il a joué NCAA, que ce soit aussi dans la USHL, dans la Ligue américaine, il a toujours eu des moyennes d'efficacité au-dessus de 91-92%. Sa dernière année, NCAA, 94%. C'est quand même des chiffres qui sont incroyables. J'ai aimé ce que j'ai vu, mais j'en ai pas vu assez. Je peux pas dire que ça va devenir le gardien de but qu'ils espèrent, parce que, tu sais, souvent, on tombe en amour avec des gars, puis

0: J'en doute, mais ça peut arriver aussi.
1: Bon, on serait surpris, on en parlait un peu plus tôt aussi, à quel point on voyait l'organisation l'aimer aussi, mais justement, on a la chance de te parler, toi, un gardien, avec la carrière que tu as eue, Montembeau qui a trébuché la saison dernière, qui a une saison assez difficile. Comment ça se passe pour un gardien de but dans la saison morte? Est-ce qu'on dit, bon, mauvaise saison, je recommence cette année une nouvelle balise, ou la pente est un peu plus dure à remonter que ça?
0: Ben, c'est certain que sa confiance va être fragile parce que, tu sais, ce que tu as vécu l'année dernière, ça va rester avec toi pendant longtemps. Moi, les mauvaises saisons, j'en ai vécu des mauvaises saisons, des saisons où j'arrêtais plus rien. Ma dernière année dans la ligne américaine, j'ai perdu mes 20 derniers matchs. Tu sais, j'étais pas capable de rien arrêter. Puis 3 ans après, j'ai gagné le camp de semaine. Donc, Samuel Montembeau, il a pas perdu toutes ses habiletés. Là. Il est capable de. Il a démontré dans les dernières années que c'est un bon gardien de but, que c'est un gardien de but qui était capable de jouer dans la Ligue nationale. Il était capable d'être numéro un, même. Je dis pas que c'est le gardien de but que peut-être tu veux avoir pour gagner la Coupe Stanley, mais tu sais, il a démontré qu'il est capable de jouer dans ce niveau-là. Il a une belle grandeur, une belle grosseur, il a des bonnes mains. Donc, si sa confiance revient, j'espère qu'il a travaillé là-dessus cet été. C'est travailler avec des psychologues sportifs. J'espère qu'il s'est bien entraîné, qu'il a peut-être, tu sais, mangé un petit peu moins de poutine.
2: Il y avait-tu un problème de poutine?
1: On a tous un problème de poutine, Richard.
0: Je ne sais pas, mais tu sais, c'est des choses que peut-être qu'on voit, tu sais, quand qu'on remarque. Donc, pour moi, là, tu sais, quand tu as une mauvaise saison, tu ne peux pas juste refaire les mêmes choses que tu faisais. Tu dois essayer de trouver des solutions. J'espère qu'il a fait ça. Il y avait beaucoup de temps pour le faire depuis, il a travaillé beaucoup, là, avec ses entraîneurs de gardien de but, là, dans la dernière année. Il a eu du temps de pratique. Cet été, il a eu du temps pour, j'espère, travailler son mental. Puis s'il arrive la tête reposée, moi, j'ai aucun doute que Samuel, tu sais, il a pas tout perdu là, du jour au lendemain. Là, c'est le même gardien de but qu'il avait dans le passé. C'est juste une très longue mauvaise phase dans un marché qui est très difficile aussi. Tu sais, quand tu vis ça, dans un marché comme Montréal, c'est pas comme vivre ça dans un marché comme Anaheim ou Hartford dans le temps. Là. Ouais. C'est pas les mêmes choses. Donc, quand tu vis une mauvaise période comme gardien de but, ben c'est rien que ça que les gens parlent à la radio, puis gars, on est au mois d'août, on parle de lui encore. Donc, c'est pas mal plus difficile.
2: On est désolé.
1: Mais justement, tantôt, tu disais que tu as eu une période dans ta carrière où est-ce que tu n'arrêtais plus rien. Quand on traverse une période comme ça, c'est-tu mental? Parce que justement, vous perdez pas vos capacités physiques, vos talents de gardien de but. Est-ce que c'est uniquement mental quand la chaîne débarque comme ça?
0: Ben c'est plus ou moins uniquement mental. Je suis allé me chercher des lunettes, c'était là, par contre. Là, mais...
1: Ça n'a pas de durée.
0: J'en avais besoin. Vraiment, je ne voyais pas la rondelle. Mais non, c'est sûr que c'est mental. La position de gardien de but, encore plus que les autres, ça se passe beaucoup dans ta tête. Puis quand que tu perds ta confiance-là, des arrêts qui semblaient faciles avant deviennent de plus en plus difficiles. Là, on l'a vu l'année passée, des buts que Samuel a donné, des lancers de la ligne bleue, on dirait qu'il voyait pas la rondelle. Tout ça c'est juste la confiance. Pas parce qu'il est pas capable d'arrêter cette rondelle-là. Là. C'est certain qu'il est capable de faire tous ces arrêts-là, des lignes bleues, des lancers faciles, s'il voit la rondelle dans n'importe quelle occasion. Sauf que quand que là, tu perds cette capacité-là d'avoir confiance en toi, là, tout tombe. Tu sais, comme ta vie au complet est chambardée, puis là, on dirait que t'as perdu tous tes repères. Donc, faut quasiment que tu recommences à neuf. Tu recommences à la base, que tu t'entraînes fort, que tu arrives frais physiquement, mais aussi mentalement. Puis c'est là que j'ai commencé à voir des psychologues sportifs qui m'ont grandement aidé dans ma carrière parce que, tu sais, ils m'ont donné vraiment une base de, tu sais, quand ça va moins bien, il faut que tu retournes à cette base-là, des choses simples. Que tu sais que mentalement, ça t'aide.
2: Ouais, puis il y a quelque chose à dire là-dessus. Hein. Je pense que c'est probablement Jean-Sébastien, cette position-là, celle de gardien au hockey, c'est probablement celle où tu es le plus défié entre les deux oreilles. Hein. Parce que si tu as un mauvais départ, ben ça se peut que tu sois obligé d'aller sur le banc et d'attendre ton tour. T'sais, t'es pas comme le joueur qui retourne sa glace pour le match d'après puis que le prochain chiffre peut se rappeler. T'sais, des fois, ça peut être un peu ingrat de ce côté-là aussi, j'imagine.
0: Ouais, c'est vraiment ingrat parce que des fois, ou quand t'as un entraîneur qui décide que tu vas jouer quand tu vas gagner, puis tu restes dans le filet si tu gagnes, puis finalement, t'as un bon match, mais tu perds. Puis là, tu ne revois pas le filet pendant un autre 3 semaines. C'est-tu des situations comme ça qui peuvent te jouer dans la tête? Ça

0: peut être. C'est dur à dire le pourcentage. Tu sais, mettons, c'est 50 % dans la tête, 50 % de physique et tout ça. Ça peut être ça, mais je pense que tout le monde est différent. Moi, je pense qu'un gars comme Martin Brodeur, c'est un gars qui était vraiment fort mentalement. C'est un gars qui n'avait pas grand-chose l'affectait.
1: Ouais.
0: Il pouvait donner un mauvais but, un mauvais match, avoir un mauvais match. Le lendemain, tu n'as aucune idée que ça s'est produit parce qu'il avait tellement confiance en lui. Mais c'est pas tous les gardiens de but qui ont cette capacité-là. Moi, ça a été plus difficile. Quand j'avais des mauvaises périodes, c'est un petit peu plus long à m'en sortir. Puis là, quand j'avais des bonnes périodes, ben je vais essayer de rester dans ces périodes-là le plus longtemps possible en ayant des bonnes habitudes puis en ayant la tête à la bonne place. Donc, puis je trouve que j'ai été le meilleur mentalement, à mon meilleur, quand j'avais l'âge de 37 ans puis j'ai pris ma retraite. Là tout allait bien, mais tu sais, j'étais rendu trop vieux pour suivre la game.
1: Ouais.
0: Donc, ça prend beaucoup de temps, beaucoup d'expérience, beaucoup de situations qu'il faut que tu vives pour savoir comment les approcher une par une. Donc, moi, je suis certain que Samuel, aujourd'hui, est en fait un meilleur gardien de but qu'il l'était parce qu'il a passé à travers quelque chose de tellement difficile que la journée où il va s'en sortir, puis il va s'en sortir un jour, il va devenir un meilleur gardien de but.
1: Et Jean-Sébastien, en terminant, on n'a pas parlé de Dobesch. Ce que tu as vu de lui pendant le printemps, est-ce que c'est assez pour te convaincre que ça sera pas juste une fois, ça sera pas un feu de paille? Est-ce que tu penses qu'il est capable de répéter ce type de performance-là?
0: Moi, je pense que oui, juste par la façon dont il se bat. C'est ça que j'aime de lui. Tu sais, c'est pas tout le temps beau, c'est pas tout le temps parfait, mais en même temps, je voudrais pas ça de lui. Je voudrais pas que ça soit beau et parfait. Je veux qu'il se batte comme il se battait, puis comme il est passionné. Il a l'air d'un gars qui est passionné par la game, qui veut gagner, qui veut avoir le filet, puis qui, tu sais, il donne un but, un mauvais but, whatever, tu le vois qu'il se challenge lui-même. Donc, moi, c'est des choses que j'aime voir d'un gardien de but. Et c'est pour ça, les gars, je veux pas que tout le monde ne pense que je veux changer Fowler, pas du tout. Mais, tu sais, moi, je serais à l'aise de continuer avec Dobesch parce qu'il m'en a montré assez. Puis, tu sais, il m'a montré qu'il est capable de compétitionner. Donc, tu sais, je serais à l'aise de dire, bon, OK, ben, on va y aller avec lui, puis ça va être notre gardien de but du futur numéro un. Puis on va essayer de faire une dizaine d'années avec lui. Mais tu sais, est-ce que l'organisation du Canadien pense de même? Tu sais, j'en doute, honnêtement, parce que je sais qu'on adore Fowler de leur côté
1: ouais,
0: aussi.
1: Ouais, exactement.
0: Avec raison, s'il vous plaît, là.
1: Ouais.
0: Moi, je l'aime Fowler, puis je pense qu'il va être un excellent gardien de but. Puis si on peut avoir Dobesch Fowler comme duo, t'es quand même graseux, là. Tu risques d'aller loin avec deux gardiens de but comme ça.
2: Si tu suggères Fowler comme monnaie d'échange importante, c'est parce que tu l'aimes aussi.
1: Ouais, c'est ça, exactement.
0: C'est ça, tu sais. Moi, je pense qu'une bonne réputation, tu sais, sa valeur est au maximum présentement. Donc, si ça te permet d'aller chercher la pièce qui manque à l'attaque, on sait, là, trouver un centre de travail national, c'est extrêmement difficile, encore plus difficile, je pense, que de trouver un gardien de but numéro un. Donc, si t'es capable d'aller chercher ce centre numéro deux-là, qui t'amène, tu sais, je pense que c'est qu'est-ce qui manque au Canadien, c'est ce centre-là. Donc, c'est à d'aller chercher avec un jeune gardien de but qui est il peut être une bonne monnaie de chance. Ben, t'as pas le choix de le regarder. Je dis pas faut que tu le fasses, mais t'as pas le choix de regarder cet échange-là.
1: Ben, Jean-Sébastien Giguère, merci beaucoup pour ta présence aujourd'hui à l'émission. C'est toujours un plaisir de te parler. On apprend toujours plein de choses, puis on est très content de ta présence aujourd'hui.
2: Vraiment.
0: Ben, merci beaucoup, les gars, puis n'importe quand.
1: All right, bonne fin d'été, Jean-Sébastien. C'était
0: merci.
1: Jean-Sébastien Giguère.

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1: Comme à chaque jour. Le cauchemar quotidien de Richard commence.
0: Oui, parce que Frank, ce que les gens savent pas, puis Frank, on va prendre 10 secondes pour l'expliquer, c'est que toi, là, tu te lèves dans le milieu de la nuit, puis tu dis, bon, comment je peux faire pour faire passer Richard pour un inculte dans le prochain quiz? Et là, tu sors les... Avec Google, évidemment, tu sors les pires questions possibles pour m'humilier.
1: C'est même pas un effort, c'est une révélation, Richard. Ça se fait tout seul, de mon côté. Mais aujourd'hui, comme j'ai dit, un quiz 100% hockey. Je pense que ça va nous faire du bien, ça va être le fun.
0: J'ai des chances.
1: Oui, et la première question que je te pose aujourd'hui, c'est...
0: Attends, veux-tu donner le numéro?
1: Oui, j'ai donné le numéro.
0: Les gens qui veulent répondre et m'aider... allez-y par le texto.
1: Puis en plus, il y a des questions, je pense que tu vas en avoir besoin un petit peu, et on aime toujours ça quand vous répondez. Vous pouvez répondre au 514-790-0919 en textant. 514-790-0919.
0: OK, go!
1: Première question. Dans la LNH, dans l'histoire de la LNH, quelle équipe détient le record du plus de gardiens de but utilisés dans une seule saison? Et combien de gardiens de but?
0: C'est une bonne question. C'est-tu les Nordiques?
1: Non.
0: J'étais convaincu que c'est Nordique.
1: Je répéterai la question pendant que tu y penses. Quelle équipe détient le record du plus de gardiens de but utilisés dans une seule saison et combien de gardiens?
0: Indice, peux-tu me dire l'année, la saison?
1: 2019.
0: Ah, OK, c'est récent.
1: Ouais.
0: Fait qu'il faut que ça soit une équipe poche de 2019. Tu veux dire 2019-2020 ou 2018-2019?
1: En 2019. Okay, la saison 2018-2019.
0: OK. Qui était poche en 2018-2019? Elle devait être Arizona. Ça, Arizona?
1: Non, on voit beaucoup d'équipes. Là. On voit la Caroline, les Panthers, les Islanders, les Sabres.
0: Qui était pas bon en 2018-2019? C'est pas l'Arizona.
1: Non, c'est pas
0: de
1: l'Arizona.
0: 2018-2019. Écoute, je vais y aller avec une autre équipe. Qui était poche?
1: Pat a la bonne réponse sur la messagerie texte. Je l'ai vu tantôt. Je pense que c'est Tito aussi qui a la bonne réponse.
0: Non, mais là, tout le monde regarde sur Google, évidemment. On rappelle aux gens de ne pas faire ça. Parce que, tu sais, là, toi, tu poses la question. Puis là, du coin de l'œil, je regarde ce qui se passe sur le message de texte. Il n'y a rien. Puis là, comme par hasard, 30 secondes plus tard, je vois 74 réponses qui défilent.
1: Personne ne peut les superviser, Richard. Ils peuvent faire ce qu'ils veulent.
0: C'est ça,
1: on demande l'intégrité, Marianne.
0: On demande l'intégrité. Alors, c'est qui? Ottawa.
1: Les Flyers.
0: Ah, ouais.
1: Avec combien de gardiens en une saison?
0: Moi, je me souviens des Nordiques avec 6. Fait que ça serait-tu 7?
1: 8 gardiens.
0: Yeah, wow.
1: Question bonus. Peux-tu me nommer les 8 gardiens utilisés pendant cette saison pendant les Flyers? Par les Flyers.
0: Le Bob était-tu là?
1: Non.
0: Hey boy, j'ai aucune idée. Pour de vrai. Y'a-tu quelqu'un qu'on connaît là-dedans?
1: Tu connais pas mal tout.
0: OK, vas-y donc.
1: Moi, oui. Mettons, c'est l'année où est-ce qu'il y avait un certain Carter Hart qui commençait sa carrière.
0: Ouais.
1: On le sort tout de suite.
0: Oui.
1: On avait aussi un certain Cam Talbot.
0: Ah, était-tu là?
1: Il était là pendant quelques saisons.
0: Je sais pas là-dessus.
1: Je pense que c'est après les Oilers. Sinon, Brian Elliott.
0: Oui.
1: Il a joué là quand même longtemps. Michael Neuvirth.
0: Bien. Ah oui, Michael Neuvirth.
1: On s'en connaît de Neuvirth.
0: Ouais.
1: Anthony Stolarz.
0: Mm-hmm.
1: Il était là à cette époque-là aussi. Calvin Pickard.
0: Ouais.
1: Alex Lyon.
0: Ouais.
1: Et un certain Mike McKenna,
0: hey,
1: qui est le moins connu de la gang.
0: Il a joué combien de games, là?
1: Aucune idée. Il en a joué au moins une. Et
0: okay,
1: là,
0: t'es pas facile.
1: Le pire, c'est que je le disais pas tantôt, mais t'étais quand même proche avec les Nordiques parce que c'est eux qui détenaient le record avant.
0: Avec 7, hein?
1: 7 gardiens.
0: C'est l'année de John Tanner et tout ça, là?
1: C'est l'année de 89-90 quand ils ont juste gagné 12 victoires.
0: Ça. Avec Sergei Bilnikov.
1: Mais est-ce que tu peux nommer les 7 gardiens utilisés en 89-90 par les Nordiques de Québec?
0: Ben là, je viens de t'en nommer deux. John Tanner?
1: Oui, John Tanner est là.
0: Sergei Milnikov.
1: Oui.
0: À quelle année, 89-90?
1: Exact.
0: Mario Brunetta.
1: Oui. Éric Maltais, je te donne le point. Greg Millen.
0: Ah boy, je l'aurais pas eu. Attends, 1, 2, 3, 4, après ça. Il y a quelque chose, Gordon. Scott Gordon.
1: Scott Gordon?
0: 5. Après ça...
1: Steph aussi.
0: Ron Tognot.
1: Steph, Ron Tognot, qui est le meneur de la saison avec 5 victoires sur les 12.
0: Ça fait 6.
1: Oui.
0: Puis là, il en manque un.
1: Il en manque un, en fait.
0: Oui, il en manque juste un.
1: Il en manque un qui est souvent sur nos ondes ici au BPM.
0: Stéphane Fizet n'est pas arrivé encore.
1: Stéphane Fizet, oui.
0: Oh, OK.
1: On a vu Steph Régis qui vient de l'avoir aussi sur la messagerie texte juste avant que je le dise.
0: Ah oui, c'est vrai, parce que l'autre fois... on l'avait à l'émission, puis j'ai fait la blague. J'ai dit, toi, t'as pas connu un ménage à 3, t'as connu un ménage à 6.
1: Exact. Fait que j'avais cette question-là dans ma poche. Je me suis dit, m'attendre un peu, me le surprendre dans une couple de semaines, et c'est ce que je viens de faire. Yeah!
0: T'es beaucoup, t'es très habile, Frank. Très, très habile.
1: Sournois. On va en 98. Okay. Quand même récent aussi. L'équipe canadienne compte beaucoup de vétérans légendaires dans son équipe.
0: Tu veux dire...
1: L'équipe canadienne olympique.
0: Aux Jeux olympiques, ouais. OK. Ouais.
1: Qui était le capitaine de l'édition 98?
0: Tu me demandes ça parce que c'était pas Wayne Gretzky.
1: C'était pas Wayne Gretzky qui était sur l'équipe.
0: Qui était sur le banc, d'ailleurs, quand...
1: Au meilleur moment.
0: Ouais. Au pire moment possible. C'était-tu... Aïe, aïe, attends une minute. Je sais que je le sais.
1: Moi, je vais te le dire, quand on m'a posé cette question-là, j'ai dit 8 noms, j'ai jamais dit ça.
0: Non?
1: Non, ça m'a vraiment surpris. Puis pourtant, je suis allé hockey, j'étais adulte. Tout.
0: C'était non. Pas Joe Sakic?
1: Non plus. En 1998, qui était le capitaine de l'équipe olympique du Canada?
0: Donc, c'était pas un nom... C'est pas comme un joueur vedette, hein? C'était un genre...
1: En même temps, c'est toutes des vedettes.
0: Non, mais c'était un genre de plus un petit peu grinder de luxe un peu, là, ça se peut-tu?
1: Même pas.
0: Non?
1: Non. Ici, on a Raymond Bourque, sa messagerie texte. Et donc, c'est pas Raymond Bourque non plus qui était sur l'équipe.
0: Attends une minute. Mario était pas là.
1: Non.
0: Fait que ça peut pas être lui. Patrick Roy, c'est le goaler. Fait qu'ils ont pas donné. Aïe, aïe.
1: C'est une bonne question.
0: C'est une très bonne question.
1: Puis on s'entend qu'on était tous là à ce moment-là, mais
0: c'est
1: ça nous a pas marqué.
0: Très bonne question. Boy, Marc Messi?
1: Non.
0: Non plus, tabarouette. Attends, ben là, aide-moi, il joue pour quelle équipe?
1: En fait, je te dis, c'est tough à trouver. Il y a Louis de Villemercier qui l'a trouvé.
0: Ben oui, parce que Louis répond
1: j'avais
0: une
1: hâte
0: heure.
1: De te le dire.
0: Il répond une heure après tout le monde, il a checké sur Google.
1: Il y a Mathieu aussi qui l'a eu.
0: C'est quelle équipe? Il joue pour quelle équipe?
1: Les Flyers.
0: Eric Lindros?
1: Eric.
0: Ah, wow!
1: Lindros.
0: Ils ont donné le C à Lindros. En avant,
1: pas
0: Gretzky.
1: Bourque, pas Yzerman, wow. Pas Gretzky. Eric Lindros, c'est que le DG de Team Canada, c'était Bobby Clark.
0: Ah!
1: Et il a nommé. Il l'a nommé de même. C'est comme si Cooper Brisebois avait nommé Hagel au lieu de Crosby.
0: Il a nommé son boy.
1: Ouais, c'est quand même spécial.
0: Boy. Ok, j'avais aucun souvenir de ça.
1: Mais dans cette équipe-là, tu sais, des fois, on parle de choix controversés. Il y avait Rob Zamuner.
0: Mm-hmm.
1: Je sais pas si tu t'en souviens, ouais, mais ouais. Pas Adam Oates, Marc Messier, ni Ron Francis.
0: Ah, fait que Marc Messier était même pas là. Okay.
1: On s'entend qu'il y aurait dû être là.
0: Ben oui.
1: Et aussi, des adjoints de Clark sur cette équipe-là. Il y avait Bob Gainé et Pierre Gauthier.
0: Mm.
1: Quand même un petit fun fact qu'on les a connus ici. Pierre voulait racheter quelque chose.
0: C'est pas de Pierre Gauthier.
2: Ils ont fait tous ces choix bizarres pour finir quatrième aussi.
0: Ouais, puis ils ont perdu à 3h du matin en shootout contre les Tchèques.
1: Avec Gretzky sur le banc et on voit sa face et tout le monde. On le sait, Wayne, on est tout avec toi. Là. On le sait.
2: Que faire des choix bizarres de même, normalement, prends les bons joueurs puis ça va mieux aller. Là.
1: Idéalement.
0: Mark Crawford.
1: Ouais, exactement. Question numéro 4. En 1949, bon. Turk Broda. Ça dit quelque chose?
0: Gardien des Maple Leafs de Toronto.
1: Le gardien des Leafs, il est au temple de la renommée aujourd'hui. Il a joué toute sa carrière avec les Leafs, mais il y a eu un célèbre conflit avec le propriétaire de l'équipe Conn Smythe à l'époque. Quel était ce conflit?
0: Il insistait pour manger de la tarte, puis le propriétaire ne voulait pas.
1: Dans la vie ou sa glace?
0: Je pense au rond.
1: Au rond? À chaque rond.
0: Oui.
1: C'est la seule manière de le faire patiner.
0: J'ai vu une photo de là qu'une pointe de tarte sur son but. Fait que je présume que ça a rapport avec ça.
1: Pour vrai, ben, en fait, un peu. C'est pas ça, mais la tarte peut rentrer en ligne de compte parce que Smythe aimait pas le poids Turk Broda.
0: C'est ça.
1: Et il a dit que s'il était pas sous la barre des 190 livres, il allait perdre son poste de gardien. Donc là, c'est installé une espèce de course au poids que les fans suivaient. Le conflit était surnommé « The Battle of the Bulge ». C'est comme la bataille du bourrelet.
0: Exact.
1: Et ça s'est terminé juste avant le début de la saison avec une pesée officielle en public.
0: OK. Puis là,
1: c'était un peu humiliant. Là,
0: puis là, il a passé.
1: Il a passé. Il est arrivé à 189 livres.
0: Puis là, je pense qu'il a pris sa photo avec sa tarte après ça.
1: Ça se peut parce qu'il a gardé son poste, mais plus tard, il a avoué que la balance était truquée en sa faveur.
0: Oh!
1: Fait qu'il a triché pour être sur le poids en plus.
0: Bon, ça valait bien une petite pointe de tarte pour se récompenser.
1: Mais oui. Mais imagine ça à Montréal, qu'un joueur est obligé d'être une pesée officielle comme un boxeur pour prouver que t'es assez en forme pour jouer.
0: J'ai vu ça au football, moi, avec les Alouettes dans le temps.
1: Ah ouais?
0: Moi, Don Matthews faisait ça. Ouais. Mais au hockey, ah ben publiquement, non, pas publiquement.
1: Là, c'est comme toi, t'es là, toi, toi avec tes collègues, vous êtes là pour regarder la pesée puis écrire là-dessus parce qu'on veut savoir s'il a, il a atteint le poids. En tout cas, je trouve ça spécial. Ouais,
0: au football, il y avait ça, mais pas publiquement.
1: Ouais, c'est ça. Question 5. Connais-tu Ken Doherty?
0: Non.
1: Surnommé KG Ken, il a seulement marqué 15 buts en carrière.
0: Ça, c'est il y a très longtemps, on présume.
1: Exact. 1934.
0: Ouais, c'est ça.
1: Mais trois de ses buts sur ses 15 le placent dans le livre des records pour toujours. Pourquoi?
0: Il n'y a pas un but le plus rapide, lui? Ça se peut-tu?
1: Non,
0: il n'est pas ça. Aucune idée.
1: Aucune idée?
0: Non. Puis je pense qu'il n'y a personne qui va le trouver, à moins de googler. N'est-ce pas, Louis?
1: On va voir si sa réponse va rentrer. Je vais répéter la question.
0: Il y a
1: les gens veulent y penser encore.
0: Regarde, ça, c'est ça qui arrive avec ton quiz. Le présent, il n'y a personne qui répond. Oui, mais c'est ça, mais 30 secondes plus tard, parce que le monde, ils ont googlé.
1: Mais ça méritait réflexion, puis c'est pas la bonne réponse. C'est ça, mettons, Régis nous dit 3 buts en désavantage numérique dans la même game. Non.
0: 3 buts dans un filet désert.
1: 3 filets déserts, non plus. C'est, ça, c'est Jean Crêpe. Bonne réponse. On a Tito qui dit il n'était pas sa glace. 3 de ses buts, non. C'est une bonne réponse, mais.
0: Il y a quelqu'un qui l'a, je pense.
1: C'est quoi
0: le tour du chapeau, c'est pas ça?
1: Non, tour du chapeau, c'est le même avantage numérique. Faire un but sur le banc, c'est toutes des bonnes réponses. C'était plus créatif comme question. Fallait laisser le temps un peu. Mais non, en fait, en 1934, la prolongation était de 10 minutes, puis il fallait la jouer au complet.
0: Fait qu'il a marqué 3 buts dans une
1: prolongation.
0: Doherty
1: a marqué 3 buts en prolongation. C'était le premier à le faire. Et après, ils ont changé les règles. Fait qu'il est le seul à jamais avoir fait un tour du chapeau en prolongation.
0: Et c'est un record, contrairement au vieil adage, on dit que les records sont faits pour être battus. Celui-là, il ne sera jamais.
1: Puis il a marqué 15 buts en carrière, mais c'est lui qui a le record imbattable d'un tour du chapeau en prolongation. C'est quand même exceptionnel.
0: Incroyable.
1: Ça, c'est comme l'acteur qui est tombé dans l'hélice du Titanic, là, dans le film.
0: C'est un vrai? C'est vrai?
1: Je pense que oui, mais
0: il est mort.
1: T'as un petit rôle, mais tout le monde va se souvenir de toi pour quelque chose.
0: Il est mort pour de vrai?
1: Ben, j'espère que non, mais dans la vraie vie,
0: il s'est tombé dans l'île.
1: T'as pas vu ça dans le film Titanic avec Leonardo DiCaprio?
0: Oui,
1: la bombe de
0: Céline, je connais le film.
1: Ils se prennent devant le bateau, un petit thé. Là, toute
0: ça, c'est-tu le bateau qui coule, ça?
1: Ouais, spoiler alert, là, mais oui.
0: Je l'ai vu, mais j'ai pas
1: marqué. Il y a un musicien qui tombe, puis il tombe dans une hélice, ça fait tombe, puis ça a comme marqué tout le monde dans le film, c'est pour ça. Mais tu sais, un petit rôle, marque l'imaginaire, Ken Doherty.
0: C'en est un, ça.
1: Et voilà.
0: Dernier, en fais-tu une? Ouais, peut-être une petite dernière. Vas-y donc.
1: Te rappelles-tu du gardien Glenn Hall?
0: Ben oui.
1: Et oui, il y a eu un record, lui aussi, qui sera sûrement jamais battu. Il a joué 502 parties consécutives.
0: De suite, ouais, exactement.
1: 502. Aujourd'hui, après 2-3 départs, on disait, il y a besoin d'un petit break.
0: Ouais.
1: 502 consécutives.
0: Il y a quand même quelque chose à dire à propos du style de hockey que l'on pratiquait jadis. Puis lui, il était debout. Tu sais,
1: je dis pas que c'était mieux à l'époque, loin de là, mais c'est juste pour comparer un peu. Et il a joué 49 parties en série là-dessus aussi. Il a remporté 3 Vézina, 2 coupes. Et il attribue ses succès à son rituel d'avant-match. C'est quoi son rituel d'avant-match?
0: Il écoutait le quiz à Frank sur son sur ses écouteurs.
1: Il aurait une carrière encore plus glorieuse s'il avait fait ça. On a Régis qui répond une 12.
0: Non, Steph.
1: Il dit une bière puis une clope, 2 smokes. Tout le monde est dans le même régime.
0: Ben, à l'époque, c'était relativement habituel de voir les joueurs avec une smoke puis une bière entre les patins. Là.
1: Ouais, c'est ça. Là, j'ai Tito qui m'écrit une réponse que je ne pourrais pas lire en ce moment. Je vais vous donner la réponse à la place. Il se faisait vomir et ensuite, il buvait du jus d'orange.
0: Ah ouais? À chaque game?
1: Ouais. C'était un peu weird comme mix.
0: Il a fait ça 502 fois. Là.
1: Ouais.
0: Wow.
1: Et il a déclaré, si j'étais pas physiquement malade, j'avais le sentiment que j'avais pas tout fait à mon pouvoir pour gagner. Puis je comprends pas en quoi être malade t'aide à garder les buts ou à gagner, mais lui, à date, ça a marché, il a une glorieuse carrière.
0: Puis quand il manquait pas
1: de game.
0: Quand il mangeait une puck dans le fond, il devait se sentir physiquement malade un petit peu.
1: Parce que lui,
0: il a gaulé avec pas de masque.
1: Pour vrai, en plus, à cette époque.
0: Pendant un petit bout de temps, je pense qu'il y a eu un masque à Saint-Louis. Par la suite, c'est ramassé à Saint-Louis après. Mais
1: on rappelle, 502 matchs consécutifs, dont plusieurs pas de masque.
0: Plusieurs pas de masque. Écoute, même là, quand les années où les gardiens ont commencé, où le masque a commencé à être un petit peu plus populaire à la fin des années 60, tu iras voir des photos de ces masques-là, où si tu vas au Temple de la Renommée, tu en vois, là, le masque, il est de 1 cm de diamètre. Là. Fait que tu sais, si tu manges un plomb de Bobby Hull dans le front, là, tu vas voir les étoiles. Là.
1: Ouais.
0: Fait que ça protégeait plus que pas de masque, mais ça protégeait pas grand-chose pareil. Mais les gars, dans le temps, c'est pour ça que les gardiens, il était debout dans ce temps-là parce qu'il ne voulait pas avoir la puck d'en face. Fait que les gardiens, par mesure de sécurité, restaient plus debout.
1: Mais tu sais, je me mets dans la peau des gardiens à l'époque, justement, là, ils n'ont pas de masque. Et souvent, il y a des palettes droites aussi au début.
0: Ouais.
1: Puis là, à un moment donné, les palettes courbent un peu, là, les tirs, ils montent. Hey, c'est ça. Gang, là. non, là, j'ai rien en face.
0: Exactement.
1: Là.
0: C'est pour ça qu'à un moment donné, il y en a un qui a dit ouais, je suis allé d'avoir la poque sur le nez. Puis,
1: mais 502 parties. Ouais. Il y a des gardiens qui goalent même pas ça dans leur carrière.
0: Ouais.
1: 502, dont plusieurs pas de masque. Non, ça sera jamais battu.
0: Ouais. Puis ce qui était plus dangereux à l'époque, c'est les tirs déviés.
1: Ouais.
0: Parce qu'il n'y a peut-être pas de lancer frappé à part une coupe de gars, mais les tirs dévient, même si c'est un petit tir de rien du tout. Une fois que la rondelle dévie, là, tu l'as d'en face, là, même si ça rentre à 15 000 à l'heure, là, tu l'as d'en face solide pareil.
1: Puis la shot d'après, t'as un peu plus peur que la shot d'avant.
0: Ouais,
1: là,
0: ouais. Non, ben respect à Glenn Hall malgré tout. Mais dans le hockey, maintenant, il n'y a plus personne qui peut faire ça parce
1: que
0: les genoux et les hanches seraient finis après 3 semaines.
1: Puis on veut même pas qu'il le fasse, mais exactement.
0: Non.
1: Et pour terminer le quiz, une petite citation encore. Un coach de basketball en 1930 qui s'appelait Weldon Drew, qui était découragé de ses joueurs et qui a dit « On a plusieurs joueurs qui tirent de l'extérieur, mais malheureusement, on joue en dedans.
0: » Ah oui, c'est bon!
1: C'est une bonne citation.
0: C'est excellent. Ben,
1: merci à tout le monde d'avoir joué au quiz. Merci Richard encore de te prêter au jeu.
0: Ben écoute, j'ai essayé, j'ai fait ce que j'ai pu, et ça a donné ce que ça a donné.
1: C'est excellent.
0: On va faire une petite pause et on revient tout de suite après. C'est déjà la fin pour ce tailgate du jeudi. Frank, on regarde quoi ce soir?
1: Ce soir, c'est sûr que c'est les débuts de la pré-saison de la NFL, mais on peut prendre un petit temps pour regarder la finale de l'Omnium Banque Nationale, Ben Shelton-Nakashima. Un gros duel ce soir.
0: Alors, parfait. Il y a des gens sur le messagerie texte qui m'écrivaient « Hey, pourquoi sur le YouTube, on voit une bouteille de champagne? » Ça, c'est un cadeau de Frank. Et rassurez-vous, on va pas l'ouvrir. On l'ouvre pas maintenant.
1: Ben non.
0: Je vais l'ouvrir en fin de semaine parce que je m'en vais me marier demain.
1: Oui!
0: Alors, merci. Ça, c'est le cadeau de Frank ici. Alors, on va amener ça dans la suite nuptiale. Et je te laisse, Frank. Ça me fait quoi de me marier un vendredi parce que là, tu vas être seul ici demain, mais... Je te laisse le siège du conducteur
1: bon,
0: demain.
1: On voit que pour toi, n'importe quelle raison est bonne pour pas rentrer. Hein, ça...
0: Surtout un mariage.
1: Un mariage, tu sais. Une mauvaise raison, mais...
0: Ça arrive. Alors, je te laisse...
1: Félicitations, Richard.
0: Ben, merci beaucoup. Puis, Frank, je te laisse le siège du conducteur. Puis, bonne chance demain.
1: Yes.
0: All right, parfait. Ben, moi, je vous quitte là-dessus. Mon nom est Richard Labbé. Et moi, je vous retrouve lundi, même heure, même poste.
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5: Ben bon jeudi tout le monde, bienvenue. Dans une autre belle édition du Club du Matin. Olivier Paiement avec vous pour les 4 prochaines heures. Merci d'être à l'écoute. 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Et comme à l'habitude, ben, je suis avec mon acolyte Hugo Reich. Comment ça va, Hugo?
6: Salut, Ali. Ça va bien. Je pète le feu. Ça va être une belle journée aujourd'hui.
5: Non, je suis content d'entendre ça.
6: Yes.
5: Très, très bon. On a un gros show aujourd'hui, beaucoup d'actualités quand même dans le monde du sport. On poursuit notre tour d'horizon en vue de la prochaine saison dans la Ligue nationale de hockey. Aujourd'hui, je veux qu'on regarde les joueurs qui pourraient éclore cette saison. Des joueurs qui, on le sait qu'ils sont talentueux, on le sait qu'ils sont capables de faire de grandes choses. Ils l'ont peut-être pas encore prouvé jusqu'à maintenant. Est-ce qu'ils vont être capables de le faire cette saison? Ben, on va se pencher là-dessus. On poursuit aussi nos prédictions dans la Ligue nationale de football. C'est l'Ouest de la Nationale qu'on fait aujourd'hui, la meilleure division de toute la Ligue. 3 équipes qui peuvent aspirer aux grands honneurs. Les Blue Jays ont encore gagné. Il y a une vente dans le sport professionnel qui fait beaucoup jaser. Beaucoup de gens trouvent que c'est un peu louche ce qui se passe du côté de cette vente-là. Et c'est aussi, comme par hasard, la plus grosse vente de l'histoire du sport professionnel. nos amis de chez Hockey le magazine qui sont venus faire un tour en studio hier. Simon Bédard, ça c'était super apprécié. Ils m'ont inspiré pour un jeu qu'on va faire un peu plus tard à l'émission. On va se fier sur leur projection pour faire des over-under avec des joueurs du Canadien. Est-ce qu'ils vont faire au-dessus d'un chiffre donné ou en dessous? Ça va être bien intéressant, j'ai hâte de faire ça. Comme à l'habitude, Nicolas Saint-Pierre va venir faire son tour. Il y a quelque chose qui se passe dans le dossier de l'aréna des Sénateurs. En fait, non, c'est pas ça qui se passe. Il se passe rien. Et c'est ça qui est inquiétant. On le sait, ça fait un an maintenant que ça avait été annoncé. Les Sénateurs vont avoir une nouvelle aréna aux Plaines Le Breton, mais depuis, c'est le silence radio. Qu'est-ce qui se passe au juste? J'ai hâte d'en parler avec Nick dans un peu plus d'une heure. Jean-Sébastien D aussi va faire son tour à l'émission comme tous les jeudis. J'ai le goût de parler à JS d'une nouvelle réalité que lui n'avait pas dans son temps, mais qui aujourd'hui est inévitable. Les jeunes joueurs juniors du Québec ou du reste du Canada qui de plus en plus font l'exode vers la NCAA, qu'est-ce que JS pense de ça? Quand, si jamais c'était une option qui était disponible lorsqu'il était plus jeune, est-ce que c'est une avenue qu'il aurait aimé prendre? Ça va être intéressant d'avoir la perspective d'un gars qui a joué la game et qui a un petit peu de recul par rapport à tout ça. J'ai hâte d'en parler avec JS. Nick DeSantis, qui est aujourd'hui dans l'administration du Supra FC, une équipe 100% québécoise qui évolue en Première Ligue canadienne de soccer, va faire son apparition à l'émission aussi. Je veux y parler du Supra, mais je veux aussi y parler d'Alexis Sanchez. Pourquoi? Ben Nick DeSantis, il était avec l'Impact à l'époque où ils ont fait l'acquisition de Didier Drogba et il sait c'est quoi la frénésie pour un joueur de cette trempe-là. Cédric de Grandpré, c'est qui ce Cédric de Grandpré? Ben, prenez son nom en note. C'est un des meilleurs espoirs québécois en ce moment dans le baseball. Son ascension cette année, elle est fulgurante. Il est passé du A fort au 3. Il est dans l'organisation des Braves d'Atlanta. On va y parler un peu plus tard, Marco D'Amico. Et notre chum Max Lalonde aussi seront présents aujourd'hui. Gros line-up. Hugo, t'es-tu en forme pour ça?
6: Tabarouette, ça brosse. Oui, je suis en forme, mais hein, je suis en forme.
5: Content d'entendre ça. Mais comment oui. Ça s'est passé hier à Gatineau? Là, on est pendu à tes lèvres.
6: Ali, on a fait un blanchissage hier à Gatineau. 2 victoires, 14-7 et 17-7.
5: Ah, bon, enfin, ça fait super changement bien parce passé. Que tes derniers road super trips, c'était l'inverse. Bon,
6: on est super contents. Mettons que j'aurais été très déçu de faire la route de retour si on avait eu une défaite, honnêtement. Mm-hmm. Mais Gatineau, écoute, il a fait beau. Il a pas fait trop chaud non plus. À un moment donné, j'avais froid durant le match, imagine-toi donc. Mais regarde, c'est bien correct. On sort de là avec les victoires. On est bien contents. On est revenu pas trop tard hier. Ça, c'est cool.
5: Ça, c'est une bonne nouvelle.
6: Ben ouais, exact.
5: Puis là, c'est quoi tes prochaines destinations, là?
6: Là, ça va. Pour l'instant, on reste à Montréal. Là.
5: Parfait.
6: On est à Montréal pour demain, puis samedi aussi. Fait que tout est carré.
5: Ah, je suis très content d'entendre ça.
6: Yes, toi, c'était comment ta journée hier?
5: Belle journée hier. Je suis allé frapper des balles de golf.
6: Oh!
5: Moi, là, Hugo, je suis pourri au golf.
6: Ah ouais?
5: Comme, honnêtement, je sais que tout le monde dit ça, là. Puis les gens disent ça, puis après ça, ils vont dire, ouais, joue 100. Écoute, moi, je joue 100 sur un 9 trous par 3. Là. Ça me demande à quel point je suis mauvais. On dirait que c'est mental. Là. C'est comme là, je finis trop. Ça commence correct. Puis là, après ça, plus ça avance, plus je finis juste par m'auto-détruire. Puis à la fin, j'abandonne.
6: Oh non.
5: J'abandonne.
6: Ouais, il faut pas.
5: Là, je suis allé frapper des balles de golf parce que je me suis dit, ça peut pas être si pire. Normalement, même quand je frappe des balles de golf, je finis par me détester, je finis par me trouver pourri. Mais hier, je me suis trouvé une nouvelle technique.
6: OK.
5: Révolutionnaire.
6: C'est quoi? Okay? Happy Gilmore.
5: Que... Exactement, le slap shot. Non, c'est que normalement, même quand je vais driver des balles, là, ça slice, ou la balle elle fait 3 pieds, ou tu sais, ça va pas. Mais hier, j'ai développé une nouvelle technique révolutionnaire. Là. Je pense qu'il n'y a jamais personne qui a pensé à ça. Là. Mais hier, je me concentrais sur une chose. Ça a transformé ma game.
6: Ben voyons.
5: Je me suis dit, là, Olivier, là, pense pas à ta technique, pense pas à ci, à ça. Concentre-toi juste sur faire un contact. Fais juste toucher à la balle, ça va être correct. Puis tu sais quoi? Ça a marché.
6: T'as touché à la balle?
5: J'ai touché à la balle. Puis la balle, elle allait droit, elle allait loin.
6: Bon.
5: T'es bien placée.
6: Ben parle-moi là-dessus.
5: Je suis jamais sorti du driving range avec un aussi gros sourire pendu à mes lèvres.
6: Ben là, Ali, je suis fier de toi. Clairement, il y a un développement dans ton jeu.
5: Moi aussi.
6: On vise du 95 sur le premier 9 maintenant.
5: Non, le 9, exactement. Bien dit.
6: Très bien. Ben, bravo, là.
5: Mais merci.
6: Je suis fier de toi.
5: Merci. Écoute, c'est du progrès.
6: C'est Marc Salam qui t'a coaché.
5: Non, non. Hey, je suis trop gêné pour jouer avec Max. Je pourrais même pas.
6: Ouais, moi non plus, je pense pas que je serais de calibre. Max, c'est trop fort.
5: Max, c'est vraiment fort. Là, la prochaine étape, ça va être de l'appliquer dans une vraie partie. Parce que si on s'entend, c'est pas la même chose.
6: Non, c'est ça. Tu peux travailler tout. Tu peux travailler plein de choses en entraînement.
5: C'est ça. N'importe qui peut être bon à l'entraînement. T'es capable de le faire quand ça compte. Quand il y a de la pression. T'sais?
6: Et voilà.
5: Fait que ça, ben, je vous tiendrai au courant. Je vais essayer d'aller golfer un jour, si j'ai le temps.
6: Tu vas sortir golfer?
5: Toi, tu vas sortir golfer
6: oui,
5: bientôt.
6: Oui, bientôt, le 27 août, match mégantique. Exactement. Avec Ben Roger!
5: On va justement parler un peu plus tard à l'émission avec Max Lalonde. Mais d'ici là, ça part pour l'édition du 13 août 2026 dans le Club du Matin. Alors, c'est un exercice qu'on a commencé au cours des derniers jours à l'émission. On a regardé, par exemple, des joueurs qui ont déçu la saison passée dans la LNH. Qu'est-ce qui va se passer avec eux? Est-ce qu'ils vont être capables de rebondir? On a regardé des joueurs qui ont surpris tout le monde, qui ont connu d'excellentes campagnes. Est-ce qu'ils vont poursuivre sur leur lancée ou est-ce qu'ils vont peut-être retomber dans leurs mauvaises habitudes? Et aujourd'hui, je veux qu'on regarde les jeunes joueurs à travers le circuit Batman. Est-ce qu'ils vont être capables d'éclore et d'enfin jouer à la hauteur de talent? Où est-ce que ça va continuer à se faire attendre? On commence avec, pour moi, un joueur qui symbolise parfaitement cette façon de penser-là, le très controversé Matvei Mishkov, qui avait connu une belle saison recrue dans la LNH. Là, ça, il n'y a pas de doute là-dessus. Avait terminé, je pense, quatrième dans les votes pour le Calder. 63 points en 80 matchs. Mais l'an passé, ça a été plus difficile. Régression au niveau des points, 51 points en 81 matchs. On n'a pas senti que Rick Tocchet, son entraîneur, l'aimait particulièrement. Visiblement, Mishkov n'est pas arrivé en bonne forme au camp d'entraînement. Il y avait eu les drôles d'histoires l'été passé avec l'accident d'auto à Dubaï. Hugo, est-ce que toi, tu crois à Matvei Mishkov cette année?
6: Ben, je pense que oui. Je pense qu'il va arriver dans la meilleure forme de sa carrière. Parce que Matvei Mishkov a eu un rythme de production qui a été très bon dans la deuxième moitié de l'année. Justement, comme tu l'as dit, il était tellement pas en forme lors de la première moitié où ça a été vraiment, vraiment difficile. Mais on a vu que lorsqu'il a été capable de retrouver la forme, retrouver le rythme du jeu, c'était un gars qui pouvait être dangereux. Et ben là, je pense que le message a été très clair. On sait que Matvei Mishkov, c'est quand même un gars qui doit se faire brasser une fois de temps en temps pour être capable de sortir le meilleur de son talent, de son jeu. Ben clairement, ça va être le cas de cette année. Là. Je veux dire, avec un Trevor Zegras qui est encore en pleine ascension, avec une équipe des Flyers qui cherche un peu leur identité tranquillement, Porter Marton qui va amener un peu d'énergie et de dynamisme, ben Matvei Mishkov n'aura pas le choix de prendre ça comme motivation et d'amener et d'élever son jeu, en fait. Et je crois qu'il va le faire, parce que les Flyers ont vraiment besoin de lui.
5: Clairement, il n'était pas en forme quand il est débarqué avec l'équipe la saison passée. Si tu regardes dans le premier quart de sa saison, c'était seulement 9 points en 19 matchs. Ça s'est mieux passé quand même par la suite, là, une fois que toutes ces histoires-là c'était derrière lui. Si tu regardes par exemple la façon dont Matvei Mishkov a terminé l'année, c'était pas mal mieux. Matvei Mishkov a terminé les 16 derniers matchs de la saison avec 18 points. Par exact. Contre, après ça, il est arrivé en séries éliminatoires, un seul point en 8 matchs. Il était complètement invisible dans les deux séries pour les Flyers de Philadelphie. Avait même été rayé de la formation. C'est tellement un joueur qui est énigmatique.
6: Ah ouais.
5: Matvei Mishkov, là, tu pourrais me dire, dans 5 ans, il est de retour en KHL. Je pourrais te croire, mais tu pourrais aussi me dire, dans 5 ans, il fait 100 points. Je pourrais te croire aussi.
6: C'est un genre de... C'est la version 2.0 d'Alexander Radulov.
5: Ouais. Quand même un bon comparatif. Ouais.
6: Un gars qui peut clairement avoir un impact dans l'équipe où il joue. Qui peut être le point tournant offensivement.
5: Oui, parce qu'il est tellement talentueux.
6: Ouais, mais c'est quand ça lui tente.
5: Exactement. C'est tout. Entre les deux oreilles.
6: Ouais.
5: Alors, j'ai l'impression aussi qu'il va rebondir parce qu'il y a du talent à Philadelphie. Puis à un moment donné, si t'as pas compris tous les messages qui t'ont été lancés, ben, il faut que tu te regardes dans le miroir. Mais moi, je pense qu'il va quand même rebondir d'une certaine façon. Je pense pas que Matvei Mishkov va faire 82 points, mais je pense qu'il est capable aisément de faire au-dessus de 60 points en vue de la prochaine saison. Le prochain joueur est intéressant aussi parce que lui, il s'est fait échanger dans la dernière année. C'est le défenseur Ziv Bouyum, qui avait été la pièce maîtresse dans la transaction qui a fait passer Quinn Hughes des Canucks au Wild. Pour les Canucks, Ziv Bouyum, je veux pas dire qu'il était vu comme l'éventuel remplaçant là, de Quinn Hughes, parce que c'est dur de remplacer un des trois meilleurs défenseurs de toute la ligue. Mais c'est un gars un petit peu dans le même moule, avec un haut potentiel offensif. deux saisons, je dirais. Ben, saison recrue quand même décevante. On va pas se le cacher là, pour Zeev Bohum. 26 points en 76 matchs, alors qu'il se faisait comparer par certains à Lane Hudson, à ci, à ça. Je m'attends à plus de Zeev Bohum cette année. Là. Si t'arrives avec cette réputation-là, un gars qui a autant produit dans la NCAA avec Denver, faut que ce soit mieux.
6: Ouais, exactement. En plus, là, il est dans une situation où il va pas avoir de pression, Zeev Bohum, donc il pourra vraiment être capable d'être confortable.
5: T'as raison.
6: Dans son style de jeu, comment mener une équipe aussi, parce que là, on s'entend, du côté des Canucks de Vancouver, il va avoir quand même beaucoup de responsabilités.
5: Ben à gauche, là, il risque d'être le défenseur numéro un. Parce que les autres défenseurs gauchers, c'est Elias Pettersson. Vous avez compris, pas
6: Elias
5: le centre.
6: Elias Nils Pettersson.
5: Exactement. Et Jamie Oleksiak, dont on a fait l'acquisition. Oleksiak n'est plus nécessairement ce qu'il était. Il est rendu à 33 ans. Il va avoir de la glace, Zeev Bohum. Première vague de l'avantage numérique.
6: En plus,
5: ça va être à lui de répondre aux attentes.
6: C'est le défenseur offensif du club. Il va apprendre de Philippe Roenick aussi. Tu sais, Philippe Roenick, qui va être un bon mentor pour lui. Ça a été... le meilleur pointeur des Canucks, ironiquement, l'année dernière, ça, faut quand même le considérer. Donc, le fait d'être dans une situation où il y aura moins de pression, il va être capable de bien évoluer, ben, Zeev Bohum n'a pas le choix d'être meilleur. Puis, comme tu l'as dit, tu sais, lorsqu'il jouait à Denver, ça a été le gars, là.
5: Son année de repêchage, avant même qu'il soit repêché dans la LNH, 50 points en 42 matchs et la saison suivante, c'était 58 en 41. Et en 14 matchs au Mondial Junior avec les États-Unis, c'était quand même 11 points pour Zeev Bohum.
6: Voilà.
5: Tu sais, il y a du monde que quand les Canucks ont fait son acquisition, ils se disaient, c'est un vol.
6: Enfin, un bon défenseur offensif. Ouais, exact. Ben, écoute, il va falloir qu'il joue à la hauteur de sa réputation. Il est encore très jeune, là, mais il va devoir répondre aux attentes.
5: Un autre gars que j'ai hâte de voir cette année, Hugo, là, et lui, je pense qu'il pourrait exploser. C'est Will Smith, avec les Sharks de San Jose, compagnon de trio de McLean Celebrini. Deux premières saisons correctes dans la LNH. Là. 45 points en 74 matchs à son année recrue. L'an passé, il a été un peu blessé, 59 en 69. Mais Will Smith, avec l'éclosion que Celebrini a connue, avec maintenant les attentes à San Jose, c'est une équipe qui est vraiment en train de progresser très rapidement. Moi, je pense qu'il va être au-dessus d'un point par match. Qui sait, peut-être même que Will Smith pourrait frôler le 90 points cette année. Si Celebrini en fait 115, là, ça se peut que Will Smith en fasse 90 ou 85 aisément avec les Sharks.
6: Ouais, c'est ça. Mais tu sais, ce qui est intéressant avec Will Smith, sincèrement, c'est que on a découvert qu'il était meilleur à l'aile qu'au centre.
5: Ouais.
6: On l'a vraiment mis dans un rôle où il peut connaître du succès. Et à partir de ce moment-là, il y a quand même eu une évolution. Tu l'as dit, passé de 45 à 59 points. McLean Celebrini va être encore sur une lancée incroyable cette année, mais le gars a le talent pour produire. Tu sais, on a juste à remonter à il y a 3 ans avec justement le programme national américain. Il a quand même fait il avait un rythme de plus que 2 points par match.
5: Ah oui, puis à Boston College, 71 points en 41 matchs.
6: Exactement. Tu sais, c'est dans un contexte aussi où il était prêt à performé. T'sais, il jouait avec Ryan Leonard, avec Gabe Perreault aussi.
5: Connor Gauthier, avec c'était toute Gauthier. Une équipe, ça.
6: Ce qui fait en sorte que, ben, dans les bons contextes, Will Smith peut te sortir des performances incroyables. Et je pense que il bénéficie du fait que Celebrini soit le gars à San Jose,
5: ben
6: parce
5: oui.
6: que il joue un peu dans l'ombre, avec un peu moins de pression.
5: Ouais.
6: Mais il va devenir ce gars-là aussi. Il va devenir l'acolyte principal de McLean Celebrini. Et ça peut partir, comme tu l'as dit, à partir de cette année. Tu sais, ça peut être un élément déclencheur. Les Sharks qui vont avoir clairement un push pour les séries éliminatoires. On a apporté des vétérans. Tu gagnes en maturité, tu gagnes en responsabilité aussi. Et Will Smith va être capable de relever le défi, j'en suis convaincu.
5: Exactement. Là, le prochain joueur, c'est un gardien de but. Jesper Wallstedt, qu'on a vu enfin avec le Wild du Minnesota l'an passé. Ça faisait longtemps qu'on attendait Jesper Wallstedt. Choix de premier tour en 2021, mais il jouait surtout dans la Ligue américaine. Et là, il est débarqué au Minnesota. Là. C'était tout feu, tout flamme. Rappelle-toi, quand il a commencé la saison, au final, il a fini avec une fiche de 18-9-6, pourcentage d'efficacité de 915 et une moyenne de buts alloués de 2.61. Ça s'est un peu gâté pour lui en série, là, mais c'était comme pas trop clair aussi. John Hines a beaucoup joué au yo-yo avec lui et Philippe Gustafsson. J'imagine qu'il va avoir les rênes puis qu'il va se faire donner l'occasion d'être le gardien numéro 1 avec le Wild du Minnesota cette année, Jesper Wallstedt.
6: Ouais, j'espère pour lui, ou sinon je souhaite juste au Wild qu'on ait trouvé vraiment une solution pour ce gars-là, parce que tu te souviens, à la date limite des transactions, il était dans les rumeurs.
5: T'sais. T'as raison.
6: Il allait partir. Fait, qu'est-ce qui va se passer? Est-ce que faut l'échanger à un autre club parce qu'on met trop nos œufs dans le même panier avec Philippe Gustafsson?
5: J'espère que non. Là.
6: J'espère moi non plus.
5: Wallstedt a beaucoup plus de potentiel. Il est plus jeune en plus.
6: Ouais, il mérite sa place. Il mérite d'être un gardien numéro un. Le gars a le potentiel. Il est très fort. Puis honnêtement, les stats sont vraiment pas mauvaises du côté de Wallstedt. Je le sais que c'est difficile faire confiance à un jeune gardien de but.
5: Ouais, surtout mais... pour une équipe qui a autant d'aspirations.
6: Exactement. Mais... il faut que tu sois capable de reconnaître du talent quand il y en a. Regardez, mm-hmm. justement, on vient de parler des Sharks. Mais eux, ils ont décidé qu'ils allaient se commettre à Yaroslav Askarov.
5: Ouais.
6: Ça va prendre le temps que ça va prendre avec Askarov, mais au final, on va avoir les résultats. Puis il a été prometteur l'année dernière. Le Canadien a décidé de miser sur Jakob Debech en séries éliminatoires. Regarde ouais. ce qui s'est passé.
5: J'ai juste hâte de voir, disons, là, Jesper Wallstedt, si on lui donne beaucoup le filet au début de l'année puis ça se passe pas nécessairement bien. Est-ce qu'ils vont être patients? Est-ce que le Wild peut se permettre d'être patient dans une division qui est aussi relevée? T'as un Philippe Gustafsson qui est là aussi. C'est sûr que le partage du filet va être plus égal, va être plus équitable cette année. T'sais, l'an passé, c'était 49 départs pour Gustafsson, 33 pour Wallstedt. On va être plus autour du 42-42, peut-être même un petit peu plus pour Wallstedt cette année. J'ai bien hâte de voir ça. Un joueur qui a changé d'adresse cet été. Simon Nemec. Un des jeunes joueurs intrigants dans la LNH.
6: Je pense que c'est le bon mot que tu as utilisé.
5: Deuxième choix au total derrière Juraj Slafkovský en 2022. Son compatriote slovaque d'ailleurs. Mais ça s'est jamais très très bien passé chez les Devils du New Jersey. Beaucoup de temps entre la Ligue américaine, la Ligue nationale. Là, cette saison, on a enfin... vu qu'il s'est vraiment établi dans la Grande Ligue. Vraiment joué quand même 68 matchs avec les Devils. Une récolte de 26 points, c'est correct. Mais les Flames misent beaucoup sur Simon Nemec. Ils ont donné quand même deux choix de premier tour, un choix de deux, un espoir. Ils lui ont donné un contrat de 7 millions de dollars par année. Écoute, il croit en lui, là.
6: Ouais,
5: pour un gars qui s'est coussi coussa depuis son arrivée dans les rangs professionnels.
6: Qui n'a pas nécessairement fait assez de preuves pour dire qu'il est bien, bien, bien établi, mais quand même, Simon Nemec, encore une fois, est dans un peu comme Yves Bouillon, mais dans une situation où il ne va plus avoir de pression. Les Flames sont dans une situation où ils doivent penser à une reconstruction éventuellement. Ouais. Simon Nemec va être leur gars à la ligne bleue, clairement. Tu as toujours été reconnu comme un défenseur qui est capable de bien bouger la rondelle, une bonne première passe. Ben là, il va pouvoir mettre tout son talent en valeur. Je pense que pour lui, c'était nécessaire d'avoir un nouveau départ dans une nouvelle organisation. Et je pense qu'on va voir une autre version de Simon Nemec. Je pense une meilleure version de Simon Nemec parce que clairement, les distractions étaient vraiment fort du côté du New Jersey. Il va jouer avec des gars qui ont quand même de l'expérience aussi à la ligne bleue. Jacob Middleton, Zach Whitecloud, Kevin Ball. C'est tous des gars qui sont déjà établis dans la ligue, connaissent leur rôle. Et ben il va pouvoir évoluer avec Zane Perec. Donc, peut-être améliorer un aspect de son jeu offensif qui pourrait être intéressant. Parce que Simon Nemec, c'est quand même un gars avec un bon lancer. C'est quand même un gars qui peut diriger une attaque si on a besoin de lui sur les unités spéciales. Donc, en prenant tout ce bagage-là d'expérience, tout ce qu'il a appris au New Jersey en même temps, il va être capable de créer un équilibre là-dedans. Mais je suis un peu... je dirais pas qu'il va s'améliorer grandement. Moi, je pense qu'on a quand même atteint un certain plafond avec lui, mais...
5: Mais là, Hugo, son plafond, si c'est 26 points puis une vingtaine de minutes par match, les Flames, ils vont être dans le trouble.
6: Ben, en ce moment, il est projeté aussi sur la deuxième paire. C'est pas un gars qui va... Je pense pas que c'est un gars qui va être ben, ben, ben plus important dans un sens, celui de, il va peut-être éventuellement toucher du 25 minutes.
5: C'est ce qu'eux l'espèrent, parce qu'ils ont payé cher pour faire son acquisition. Ça a quand même été un deuxième choix au total.
6: Exact. Par contre, il y a beaucoup de si dans ce contexte-là. Oui, il a pas joué à Calgary encore.
5: Il a pas montré jusqu'à maintenant dans la LNH.
6: Puis ça aussi, Calgary peut être aussi un environnement où il peut avoir des distractions. Un marché canadien avec des attentes quand même élevées, on ne le sait pas. Mais en ce moment... Il se joint à une organisation en reconstruction. Donc, pas de pression, une belle opportunité de faire valoir son talent.
5: Un autre défenseur qui a changé d'adresse cet été, c'est Bowen Byram. Et lui, quand on dit est-ce qu'il va éclore, c'est même pas ça la question, là. C'est une affirmation, il doit éclore. Parce que les Blackhawks ont payé le gros prix pour faire son acquisition. Quand tu donnes le quatrième choix au total, quand tu fais en sorte qu'un gars devient le défenseur le mieux payé dans toute la Ligue nationale, les attentes deviennent beaucoup plus élevées. Bowen Byram à Buffalo, c'était correct. T'sais, c'était pas mal là, pour un troisième défenseur, mais ça reste que il jouait dans l'ombre de Rasmus Dahlin. Il jouait dans l'ombre aussi par moments de gars comme Owen Power, de Mathias Samuelsson. Là, à Chicago, ça va être le gars. Je suis désolé, t'es le défenseur le mieux payé de toute la ligue. Je dis pas que t'as besoin d'être le meilleur défenseur. Je dis pas que Bowen Byram il doit gagner le Norris. Faut qu'il montre qu'il est un solide numéro 1 puis qu'à la fin de l'année, on se dise « Ah! » Écoute, Bowen Byram, peut-être top 15 pour le Norris. Là. Les attentes viennent de complètement changer dans son cas.
6: Ouais, exactement. Il a mis tous les projecteurs sur lui. En fait, tu veux pas te retrouver dans une situation à la Darnell Nurse où tu donnes un gros contrat
5: exactement,
6: pour un gars qui a
5: t'as raison.
6: Décevant. T'sais, puis je pense que Bowen Byram, c'est encore un jeune défenseur. Il a eu des bonnes séries éliminatoires en 2022 avec l'Avalanche. Il a gagné la Coupe. Mais effectivement, je pense que toi et moi, on n'a pas été nécessairement impressionnés de son temps à Buffalo. Moi aussi. Puis le gros facteur dans tout ça, c'est le volet blessure.
5: T'sais. En plus.
6: C'est un des défenseurs les plus blessés de la ligue constamment.
5: Là, c'est mieux quand même depuis quelques années, depuis qu'il est à Buffalo, mais ça paraît des fois sur la glace qu'il est un petit peu craintif quand il arrive dans le coin. Puis même si c'est quand même quelqu'un qui a un bon gabarit, il va pas nécessairement l'utiliser à son avantage. Moi, j'aime pas ce coup-là des Blackhawks de Chicago. Je trouve que c'est très cher payé, mais regarde, à Bowen Byram de nous surprendre. Un autre gars que j'ai hâte qu'il nous surprenne, c'est Adam Fantilli. Puis c'est pas parce qu'Adam Fantilli, c'est décevant depuis qu'il est arrivé dans la LNH, mais on s'attend quand même à un petit peu plus que lui. Là. Pour quelqu'un qui est arrivé dans la Ligue avec sa réputation, troisième choix au total, a brûlé la NCAA avec l'Université du Michigan. Les deux gars choisis devant lui, Leo Carlson et Connor Bedard, ils ont produit quand même, ils ont eu des saisons d'au-dessus d'un point par match depuis qu'ils sont arrivés dans la LNH. Fantilli, c'est pas ça. C'est 27 en 47, 54 en 82 et 59 en 82. C'est très correct pour un joueur de 21. Il va avoir 22 au mois d'octobre. Mais là, il est le temps qu'il prouve qu'il est le centre numéro 1 de l'avenir des Sabres de Buffalo. Surtout que dans les prochaines semaines, il risque de signer un contrat de 12, 13, 14 millions de dollars par année.
6: Ouais, c'est ça. C'est une opportunité, en fait, pour lui de briller. Je fais le comparatif un peu avec Will Smith. Je pense que ils vont être dans des contextes offensifs importants. Tu sais, Adam Fantilli, qui devient officiellement le premier centre de l'équipe, il va être capable d'avoir toutes les opportunités possibles pour embrasser son talent offensif et d'amener ce qu'il a fait à Michigan à Columbus. Parce que, honnêtement, ce gars-là, il est talentueux. Il est capable de marquer des buts. Puis il est capable de se servir de son gabarit. C'est un gamer, c'est un gars qui est fâché, il peut jouer dans ta tête. Adam Fantilli n'aura pas le choix. Comme tu l'as dit, je pense que la motivation de plus sera son gros contrat qui va signer éventuellement. Ça,
5: c'est parce qu'une fois que tu es plus sur ton contrat recru, les attentes changent. Un peu comme Juraj Slafkovský la saison dernière. Tu sais, Slafkovský, on se disait, regarde, il est peut-être inconstant, si ça, c'est correct qu'il est encore sur son contrat d'entrée, mais l'an passé, c'était la première année de son contrat de 7,6 millions de dollars. Les attentes étaient différentes. On avait besoin de voir une version 2.0 de Slaf, et c'est ce qu'il nous a montré. Ben, ça va être la même chose pour Adam Fantilli. T'sais, s'il se fait donner 13 millions de dollars par année, il peut pas faire 63 points.
6: Non, c'est ça.
5: Il faut qu'il sorte 82 points, puis que il mène les Blue Jackets de Columbus, puis que l'équipe elle rentre peut-être en série ou elle cogne à la porte des séries à cause, en grande partie, de Adam Fantilli. Mais c'est normal, c'est une business, puis les attentes, elles sont directement liées au salaire qu'on te paye.
6: C'est ça, exactement. Puis, écoute, si jamais il ne quitte pas l'organisation, Fantilli va avoir la chance de jouer avec Kirill Marchenko, donc... L'opportunité de créer un one-two punch, avoir un acolyte offensif qui pourrait être intéressant pour toi, pour ta production. Parce que, à l'âge qu'il est là, je sais que ça peut être difficile d'avoir beaucoup de pression de produire, vraiment être le gars qui soit capable de porter l'équipe, être un meneur offensif de l'équipe. Donc, avoir la possibilité d'avoir Marchenko avec lui serait peut-être une option pour l'aider justement à augmenter son rythme de production.
5: Exactement. Ouais. Très bien dit, Hugo. C'est le fun comme exercice. Peut-être qu'on va se trouver une autre catégorie similaire pour demain. On va prendre une pause et au retour, c'est le Focus NFL. On poursuit notre tour d'horizon des différentes divisions et après la pause, on donne nos prédictions pour la meilleure division de toute la NFL. Qui va être capable de gagner l'Ouest de la Nationale? Ce sera pas facile, mais l'équipe qui réussit à le faire, ça va être très, très, très impressionnant et ça s'en vient dans deux minutes.
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5: Le calendrier préparatoire avait peut-être commencé la semaine passée, mais ça s'amorce officiellement aujourd'hui dans la NFL. C'est la semaine 1 de la pré-saison. On a quand même quelques matchs. Je vous dis pas que je vais les regarder. La pré-saison, c'est plus nécessairement ce que c'était parce qu'il y a à peu près aucun partant qui joue, mais quand même, il y a une couple de duels. Lyon contre Bengals, Packers, Steelers. Aaron Rodgers contre son ancienne équipe. Il jouera pas, mais regarde, c'est la vie. On poursuit notre tour d'horizon des différentes divisions dans la NFL et aujourd'hui, c'est la division la plus coriace. L'Ouest de la Nationale, où je suis désolé les Cardinals, là, mais les trois autres équipes, elles ont des chances peut-être de gagner le Super Bowl. Ce sont des équipes qui aspirent aux grands honneurs. Fait que ça devient très difficile de les classer. T'sais, l'an passé, c'est une division où ces trois équipes-là ont encore une fois dominé. Si tu regardes, ça a été gagné par les Seahawks à 14-3. Les Rams ont fini deuxième à 12-5 et les 49ers troisième de la division, mais ils étaient 12-5. Fait que ça demande vraiment que ce sont trois équipes de haut niveau. Sans surprise, j'aimerais dire, au premier rang, pour gagner l'Ouest de la Nationale, moi, j'ai les Rams. L'an passé, c'était, sans équivoque, la deuxième meilleure équipe dans la NFL. T'sais, ils ont perdu par seulement 4 points en finale de conférence contre les Seahawks. Une attaque qui va être hyper dangereuse encore une fois. Matthew Stafford, MVP. Évidemment, Puka Nacua, Devante Adams. On a un bon jeu au sol avec Kyren Williams. La défense était correcte. Peut-être certains trous, notamment au niveau de la tertiaire. Mais quand tu ajoutes Myles Garrett, là, ça change complètement la donne. Myles Garrett, je comprends qu'il commence à vieillir un petit peu il y a 30 ans. Ça reste que l'an passé, c'était 23 sacs du corps. C'est un gars, un des rares joueurs défensifs dans la NFL qui est capable de gagner un match à lui seul. Tu l'enlevais des Browns de Cleveland, puis je sais même pas si les Browns gagnent un match l'an passé. Fait que Myles Garrett, Trent McDuffie, qui a été un excellent demi de coin pour les Chiefs dans les dernières saisons. C'est vraiment dur de dire quoi que ce soit contre cette équipe-là. Peut-être que la ligne à l'attaque n'est pas aussi bonne qu'elle l'a déjà été. Beaucoup de pression sur cette équipe-là, mais moi, je vois les Rams gagner cette division-là, puis je pense que ça pourrait être une saison dominante. J'ai un genre de 15-2 pour LA cette année.
6: Et ça, c'est des chiffres quand même assez impressionnants. Puis tu sais, ça, c'est sans compter le fait qu'on a donné un essai à Aaron Donald. Qui pourrait peut-être revenir lui aussi.
5: C'est pas
6: là,
5: rien, ça?
6: Non, exactement. Même à 35 ans, il semble très à l'aise. Mais effectivement, c'est une équipe remplie de superstars, les Rams. Et ben, tu l'as bien dit, tu sais, je pense que les seuls ennemis des Rams cette année, ça va être les Rams.
5: Non,
6: ça
5: oui,
6: va être,
5: exactement.
6: C'est eux qui vont se battre eux-mêmes.
5: Est-ce que c'est la pression qui pourrait être trop forte? Est-ce qu'à un moment donné, je sais pas, tu pars un ou deux matchs, puis là, c'est la dégringolade?
6: Exact.
5: À moins d'une blessure ou quoi que ce soit, c'est vraiment dur de voir cette équipe-là pas performer. Au deuxième rang, moi, j'ai les champions en titre du Super Bowl, les Seahawks. C'est rien contre les Seahawks. C'est pas parce qu'ils sont mauvais, c'est juste que t'as une équipe de vedettes, une équipe incroyable qui est devant eux. L'an passé, c'était une saison parfaite, une saison magique pour les Seahawks. C'est une équipe qui était parfaitement équilibrée, des bons joueurs à toutes les positions, trois unités qui fonctionnaient à plein régime, 14-3, on gagne le Super Bowl. On a quand même perdu quelques morceaux importants. Le coordonnateur à l'attaque, Clint Kubiak, est rendu l'entraîneur-chef des Raiders. Ça, c'est une perte parce qu'évidemment, Sam Darnold avait été excellent avec Kubiak la saison passée. Kenneth Walker, porteur de ballon numéro 1, s'en va chez les Chiefs. Quelques joueurs en défense aussi. Mais moi, j'ai pleinement confiance à Mike McDonald, son staff. On a trop de talent dans cette équipe-là. Puis avec ce qu'on a accompli la saison passée, ça va encore être une très bonne saison pour les Seahawks, là. Un genre de 12-5, 13-4, je m'attends à ça pour eux.
6: Ouais, exact. Une énorme défensive là, du côté des
5: Seahawks. Historique l'an passé, ce qu'ils ont fait, sérieux. Là.
6: Sérieusement, ça a été incroyable. C'est parce qu'ils partaient tellement loin. En fait, l'affiche n'est pas représentative, je pense, des attentes qu'on avait envers cette équipe-là.
5: Non, tu as raison.
6: Ils étaient vraiment sous-estimés.
5: Deux ans plus tôt, c'était 17 avec Geno Smith. Puis c'est parce que les gens sont encore un peu sceptiques envers Sam Darnold. T'sais, on n'est toujours pas sûr parce que au début de sa carrière avec les Jets, c'était pas impressionnant, mais là, il faut l'avouer, Sam Darnold est un très, très bon corps arrière.
6: Ah, puis mais, il mérite sa place parmi les meilleurs de la Ligue présentement. Ouais. Sauf que, tu sais, t'en as parlé un peu. Le départ de Clint Kubiak...
5: Ça peut faire mal.
6: Exact, parce qu'on sous-estime, je pense, la relation entre un corps arrière et son coordonnateur offensif. Puis, si on n'est pas capable de retrouver la même dynamique au sein des Seahawks, on a bien beau avoir une bonne défensive, mais si on, le rythme de production n'est pas pareil de l'autre côté du ballon, ben malheureusement, on ne pourra pas arriver à nos fins. Mais encore une fois, les Seahawks vont être une très bonne équipe, c'est sûr et certain.
5: Ça peut complètement changer ton équipe. Regarde l'an passé, les Lions de Détroit, qui ont perdu Ben Johnson, mais leur attaque n'était plus la même. T'sais, un coordonnateur offensif, c'est hyper important, surtout quand l'entraîneur-chef, c'est un coach défensif. Les Rams ou les 49ers, ils pourraient perdre leur coordonnateur à l'attaque. Ça change rien parce que c'est Sean McVay et c'est Kyle Shanahan qui s'occupe d'appeler les jeux, qui s'occupe de gérer l'attaque. Mais pour une équipe comme les Seahawks, où c'est Mike McDonald, un gars défensif qui le fait, ben ça peut te faire mal.
6: Exact.
5: Au troisième rang, j'ai justement les 49ers de San Francisco, qui eux, c'est une équipe fascinante parce que tu regardes leur alignement sur papier puis tu te dis « Wow! Écoute, du talent, des futurs membres du Temple de la Renommée, il y en a plein. » Mais les blessures, année après année après année, ça revient tout le temps les hanter. Regarde juste la saison dernière. Brock Purdy a juste joué 9 matchs. Mac Jones

0: théorie là, avec la centrale électrique qui disparaît toujours pas.
1: Ouais.
0: Mais si t'es un fan des 49ers, là, c'est stressant. Oui, Chaque semaine, tu te dis, coudon, c'est qui va se blesser? Là?
1: C'est vrai, t'as raison. Mais heureusement, ils trouvent toujours un moyen de gagner. Puis, il faut être un gars comme Christian McCaffrey dans ta formation. Tu peux quasiment tout faire. Ils ont rapatrié Deebo Samuel aussi. Mm-hmm. C'est un arme de plus.
0: McCaffrey, là, c'est fou ce qu'il a fait l'an passé. Après être revenu de toutes les blessures, puis à son âge. Tu sais, 29 ans pour un porteur de ballon, ça commence à être vieux. 1200 verges sur 311 courses. Ça, c'est énorme.
1: Mm-hmm.
0: Et par la passe, c'est 924 verges.
1: Ah, c'est fou. Il est utilisé à toutes les sources, Christian McCaffrey. Là. C'est incroyable à quel point il est important. Puis c'est un point tournant dans l'attaque des 49ers. Mais en même temps, chapeau à la tête. Il l'utilise comme il faut aussi. Tu sais, Carl Shanahan l'utilise très bien.
0: Ouais.
1: Donc, si tu as des résultats puis tu as une recette. Tu me fonctionnes, vas-y, utilise-la. Là.
0: Écoute, non seulement ils sont tout le temps blessés, non seulement ils ont déjà des blessures, même leur coach.
1: Ah oui, ben oui, c'est vrai.
0: Il y avait eu son accident de la route, là, très triste comme incident. Écoute, Carl Shanahan est entré dans le protocole de commotion cérébrale.
1: Faut le faire.
0: Ça s'invente même pas à quel point cette équipe-là, elle est décimée, mais ça reste que pour moi, elle a trop de talent, elle est trop bien coachée pour pas, encore une fois, être compétitive. Ils vont faire les éliminatoires. Au quatrième rang, il nous reste donc les pauvres Cardinals de l'Arizona. Peut-être la pire équipe de la NFL cette année. Leur alignement a très peu de joueurs de qualité. En plus, t'as un nouveau coach, un nouveau coordinateur à l'attaque. À quoi ça va ressembler? La goutte qui fait déborder le vase. Ils ont le troisième calendrier le plus difficile de toute la ligue. Ça les aidera pas. T'sais, ils vont être chanceux s'ils réussissent à gagner 4 ou 5 matchs, les Cardinals. Là, j'ai pitié pour leurs partisans cette année.
1: Ouais, puis en plus, c'est ça, l'écart va être quand même assez grand dû au fait qu'ils sont probablement dans la meilleure division.
0: Ben, ils vont aller 0-6 dans leur match de division.
1: Ça va être fou, là.
0: Si tu finis 1-5 dans ta division,
1: c'est
0: t'es chanceux.
1: Ouais, c'est leur victoire de la saison.
0: Super Bowl.
1: C'est leur Super Bowl à eux. Mais c'est vrai, écoute, les équipes sont tellement fortes dans leur division. Mais oui, effectivement, c'est juste plate parce que j'ai vraiment l'impression que les Cardinals, c'est une équipe qu'on laisse pourrir tranquillement.
0: Oui. Ah, t'as raison. C'est une des franchises un peu moribondes de la NFL.
1: Ouais, c'est dommage. Parce qu'il y avait du potentiel là. Kyler Murray, c'était comme c'est une lueur d'espoir là-bas. Finalement, ça n'a rien donné. Les distractions, etc. Les blessures aussi. Pauvre Cards. C'est juste ça que j'ai à dire.
0: Ouais.
1: Honnêtement.
0: En plus, tu sais que c'était déjà les Cardinals de Saint-Louis aussi.
1: Mm-hmm.
0: C'est une équipe qui a beaucoup d'histoire. Ils ont déménagé en Arizona par la suite, mais t'avais deux Cardinals de Saint-Louis à Saint-Louis.
1: Pas pire, ça.
0: Pas pire.
1: Pas pire.
0: Ouais, c'est ça. C'est une équipe qui a beaucoup d'histoire, puis c'est pas une belle histoire. Là.
1: Non,
0: c'est
1: malheureusement.
0: Ils ont eu quelques flashs ici et là, notamment quand Kurt Warner ou Carson Palmer étaient là, mais ça commence à faire assez longtemps.
1: Ouais.
0: Ce qui fait pas longtemps, c'est que maintenant, c'est le temps d'y aller avec le Sport Flash de Hugo Reich. Sport
1: Flash. T'as raison, ça fait pas longtemps parce que c'est depuis hier. À l'Omnium Bank National, c'est dès les demi-finales. Il va y avoir une finale masculine complètement américaine. Du côté de Montréal, Ben Shelton a vaincu Leonard Tien en deux manches de 6-2 et 6-3. L'Espagnol de 19 ans, Raphaël Jador, lui, s'est incliné face à Brandon Nakashima en deux manches de 6-7 et 4-6. Par contre, excellent parcours de l'Espagnol. On lui souhaite que du soutien. Honnêtement, ça a été ma révélation du tournoi. J'ai trouvé tellement dynamique, émotif. On aime ça. Chez les femmes, Elena Rybakina, elle a défait Coco Gauff en trois manches. Et ça a été le cas de Iga Świątek aussi, qui a battu Elina Svitolina en trois manches également. Les finales ont lieu aujourd'hui. Russell Westbrook, lui, annonce sa retraite. Il a disputé 18 saisons dans la NBA. Il a le record d'ailleurs pour les triplés en carrière avec 209. Il avait gagné le titre de MVP lors de la saison 2017-2018, alors qu'il enregistrait une moyenne de points de quand même 31,6 par match. Il n'a jamais gagné de titre, malheureusement, dans sa carrière.
0: Ouais. Il est passé proche quand même lorsqu'il avait fait la finale avec le Thunder, là, avec Kevin Durant et James Harden, mais c'est un joueur qui aura toujours polarisé Russell Westbrook à cause de son style très, très intense. Ça donnait pas tout le temps les meilleurs résultats pour son équipe, mais spectaculaire à voir aller.
1: Exactement. Un gars aussi qui a pas mal voyagé dans les dernières années de sa carrière.
0: T'as raison.
1: Fait comme une équipe par année, c'est incroyable. Et finalement, petite nouvelle inusitée, Ali, je sais pas si t'as vu ça passer, mais c'était la finale de la Ligue élite canadienne de basketball récemment. Ça a commencé hier, en fait, techniquement. Mais le premier match a dû être annulé parce qu'il avait trop de condensation sur le terrain. Ben, c'est passé. Les deux
0: sur
1: équipes.
0: Sur le court de basket.
1: Ouais, les Sea Dogs. De

0: Winnipeg et l'équipe de Brampton sont venus à un commun accord qu'on annule le match parce qu'il y avait trop de condensation sur le court.
1: Qu'ils jouent dans une aréna ou qu'est-ce que tu veux dire, condensation sur le court?
0: Ouais, condensation sur le court. Tu sais, on s'entend avec les changements de direction. Parfois, le plancher peut être assez. Il doit être sec, en fait. Probablement qu'on avait peur qu'il soit trop glissant et qu'on n'était pas capable de régler le problème. J'ai trouvé que c'était une nouvelle quand même assez cocasse.
1: Oui, très bien. Merci beaucoup. Hugo, on va prendre une pause et au retour, ce sont les moments marquants du Canadien depuis 2000, les séries éliminatoires des moments marquants des 26 dernières saisons du Canadien. Et après la pause, c'était un des moments, je dirais, les plus euphoriques, les plus joyeux pour les partisans du tricolore depuis très, très longtemps. Ça s'en vient après la pause.
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1: Les séries éliminatoires des moments marquants du Canadien depuis 2000. Tous les jours à cette heure-ci, on revient sur un moment qui a marqué l'histoire du Canadien dans les 26 dernières années. 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
3: Bonsoir à tous. With the fifth overall selection in the 2024 NHL Draft, the Montreal Canadiens are proud to select Ivan Demidov.
1: Le 28 juin 2024, à la Sphère de Las Vegas, Céline Dion crée un moment euphorique chez les partisans du Canadien. Macklin Celebrini sort au premier rang du repêchage. Artem Levchunov, deuxième rang avec les Sharks de San Jose. Beckett Senecky au troisième rang avec les Ducks d'Anaheim. Les Blue Jackets sélectionnent Caden Lindstrom au quatrième rang. Et là, tout le monde se dit, ça y est, on va l'avoir. On va enfin l'avoir, notre joyau. Céline Dion repêche Ivan Demidov au cinquième rang. C'était un des grands moments du repêchage du Canadien.
0: Écoute, c'était incroyable. Tu voyais des équipes défiler, tu voyais Demidov sortait pas. Écoute, quand les Ducks ont sélectionné Beckett Seneca, même Beckett Seneca était comme ça se peut pas.
1: Il était comme what?
0: Ouais.
1: Parce que lui, il avait connu une ascension fulgurante.
0: Ouais, il avait été incroyable en fin de saison. Mais tu vois les Ducks sélectionner Seneca, t'es comme ça se peut pas. Il est encore là. Tu vois les Blue Jackets sélectionner Caden Lindstrom, t'es comme ça se peut pas. Là, le Canadien est là. Ivan Demidov est encore disponible. Et là, fallait que Céline Dion, ça soit la personne qui sélectionne Ivan Demidov, ça l'a explosé.
1: Mais c'était parfait comme moment.
0: C'était parfait, mais ce repêchage-là, il y avait une frénésie derrière ça. Écoute, ça chantait tellement fort dans la sphère à Vegas. Je sais pas, il y avait combien de monde, combien de partisans du Canadien à ce moment-là dans la salle, mais il y en avait beaucoup. Puis là, Ivan Demidov, naturellement, après ça, est venu le Tracker. Kent Hughes s'en va en Russie avec Vincent qui avait dû le voir jouer. Puis, naturellement, l'aéroport.
1: Parenthèse, là, le repêchage à la sphère, c'était vraiment cool.
0: Ouais.
1: Surtout avec ce qu'on a eu par la suite, là, avec le repêchage décentralisé, mais la sphère, c'est un endroit qui a l'air incroyable. Je sais pas s'il y a du monde qui nous écoute qui sont déjà allés voir des shows là-bas, mais ça a l'air d'une place fantastique. Le repêchage là-bas, c'était un lieu parfait. Puis chapeau aux Canadiens d'avoir pensé de demander à Céline de faire ça. Puis tu sais, ce qui est fou, c'est que des fois à Montréal, petite confession, les médias, les partisans ont un petit peu tendance à s'emballer pour rien. T'sais, des fois, il y a des espoirs qu'on aime un peu overhype, exagérés un petit peu. Ivan Demidov, c'était pas ça, là. Tout le monde savait qu'Ivan Demidov était bon, qu'il allait être bon. Là. C'était unanime, pas juste à Montréal, mais partout sur la planète hockey. Le fait qu'il se retrouve au cinquième rang, c'était une immense surprise. Puis tu sais quoi? On l'a pris, puis c'est parfait comme ça. Mais à partir du moment même où cette sélection-là a été faite, tout le monde savait que c'était un coup de circuit. Là.
0: Exactement. Puis tout le monde était conscient aussi de l'impact que ce gars-là allait avoir sur le Canadien de Montréal. Et je pense que c'est pour ça, en fait, qu'il y a eu une aussi grande anticipation. C'est parce que on avait tellement hâte qu'il arrive de la Russie, on avait tellement hâte qu'il termine son entente en KHL que, ben là, après ça, une fois qu'il est arrivé ici, ça a été comme l'euphorie. Premier match au Centre Bell. Fait deux buts.
1: Hey, un
0: but,
1: une passe. Incroyable, ça.
0: Incroyable.
1: Tout le monde se pitchait pour essayer d'assister à ce match-là. Les bars étaient pleins partout.
0: Écoute.
1: Le Canadien était aussi dans une course aux séries.
0: Exact.
1: Il fallait gagner pour rentrer. Finalement, on a perdu en tir de barrage, je pense.
0: Ouais, contre Chicago.
1: Contre Chicago, bon, après, on a battu contre la Caroline.
0: Mais quand même, il n'y a jamais eu autant de bruit lors d'une période d'échauffement.
1: Non. Les gens sont jamais arrivés aussi tôt avant un match que celui-là. Pour être sûr d'arriver à temps pour l'échauffement, pour voir Demidov sauter sur la glace.
0: Exactement. Et je veux dire, tu sais, quand t'arrives dans la Ligue nationale, là, des fois, ton premier but, c'est peut-être pas le plus beau. Demidov, il était tellement beau. Tu sais, il a vraiment utilisé son intelligence pour battre Arvid Söderblom des Blackhawks dans le temps. Puis... ça a été une représentation directe de la preuve de son talent, puis là, tout le monde a capoté. Puis depuis, ben, il ne cesse de nous impressionner.
1: Je pense que je viens de trouver un plus gros fan des Demidov que des os.
0: Ah,
1: Daniel,
0: ouais.
1: Sur la messagerie texte, il nous dit « J'étais à la sphère pour le repêchage et au Centre Bell pour son premier match. » C'était
0: aïe,
1: fou,
0: aïe.
1: Les deux. Très chanceux, Daniel. Vraiment, là, deux expériences qui devaient être incroyables. Puis, en plus, tu sais, l'année post-repêchage... c'était pas très rassurant, là, avec ce qui se passait en Russie. Ivan Demidov, qui avait un temps de jeu super limité, il jouait pas. Des fois, quand il jouait deux minutes, touchait pas beaucoup à la glace. Il y avait des raisons de s'inquiéter, là. C'était pratiquement un sujet quotidien de
0: ben « ouais.
1: Ah, qu'est-ce qu'ils font avec Demidov? Ils vont-tu gâcher son développement? » Là, il y a eu cette fameuse visite-là que tu as mentionnée en Russie, Hugo. Kent Hughes, Vincent Lecavalier et Nick Bobrov qui sont allés à Saint-Pétersbourg rencontrer Roman Rothenberg et tout ça. Puis, on a l'impression que ça a peut-être aidé la cause un petit peu, ou du moins que ça a rassuré Demidov de comme « Hey man, inquiète-toi pas, we got you,
0: ouais,
1: on va régler tout ça. » Mais pour le kid, c'est pas idéal. Tu as 18 ans. Tu le sais que t'es assez bon pour jouer parce qu'à chaque fois qu'il sautait sur la glace, il produisait.
0: Ben, si ça, il faisait un point, il y avait 7 minutes de jeu dans la game, il y avait 2 points.
1: Pour une raison que personne comprend, son coach le fait pas jouer.
0: Exact.
1: Et puis, je me rappelle la journée où là, il a signé parce qu'on s'attendait. On s'attendait vraiment pas à ce qu'il rejoigne le Canadien tout de suite parce que son contrat prenait seulement fin le 31 mai. C'est la date exacte, si je me trompe pas. Fait qu'on se disait, ouais, c'est plus pour l'année prochaine, la saison 2025-2026. Et c'est Marco D'Amico, notre collègue, qu'il faut saluer. Ça a été. Ben, le premier de plusieurs coups de circuit, je dirais, là, dans la carrière de Marco, mais ça, c'est pas juste un circuit. Là. Ça, c'est un grand chelem qui est rendu dans...
0: La balle est encore dans les airs.
1: La balle est encore dans les airs. Là. Au moment où cette nouvelle-là est tombée, c'était une excitation générale, puis un buzz qui a duré plusieurs jours. De, okay, c'est quand qu'il débarque, puis les gens sont allés l'accueillir à l'aéroport de Toronto. C'est de la pression pour un kid de 18 ans, ça.
0: Ben, mais moi, je me souviendrai toujours. Je travaillais l'autre bord de la ville, puis c'était Gonzo, puis Georges, j'étais en onde, puis... quand Gonzo a annoncé la nouvelle, Georges, hein? Tout le monde capotait, mais c'est ça. C'est l'ampleur de la qualité du joueur qu'on a eu dans l'organisation. Tout le monde capotait.
1: Il faut dire que c'est justifié avec ce qu'il fait jusqu'à maintenant. Oui, les attentes sont élevées, mais pour le moment, je pense qu'il les dépasse même. Écoute, il y a eu une excellente saison recrue de 60 quelques points. C'est super impressionnant dans le cas de Demidov. Et il va continuer de progresser davantage. On verra ce que ça donne cette saison, mais il ne faudrait pas se surprendre qu'un jour, ce soit un gars qui fait une centaine de points. Mais les Blackhawks avec Levchunov et les Blue Jackets avec Caden Lindstrom, là, ils doivent se mordre les doigts à tous les jours. Le choix de Beckett Senecki, je pense pas qu'on peut dire nécessairement que c'est un mauvais choix des Ducks. C'est un style de joueur qui est différent. Senecki est plus gros.
0: Puis il rentre dans le moule des Ducks. C'est vraiment le style de joueur des Ducks.
1: Le gars il va avoir une super belle carrière aussi. Là. Mais Caden Lindstrom, à 20 ans l'an passé dans la NCAA, 10 points en 31 matchs.
0: Ouais,
1: le gars, il est un peu tôt pour dire ça, mais à cause des problèmes de dos qu'il y a eu et tout, ça pourrait être un bust monumental. Tu le savais en plus, là, il y avait déjà des drapeaux rouges qui étaient connus d'un point de vue médical pour Caden Lindstrom, puis t'as quand même pas pris Ivan Demidov. Même les Blackhawks, je comprends que tu voulais un défenseur. Imagine une combinaison Demidov, Bédard, à quel point ça ferait des ravages pendant des années.
0: Ben non, c'est ça, là. T'as le playmaker, puis t'as le sniper.
1: Ben, on le prend.
0: Ben oui, mais hein, nous, on dit rien, on charle pas.
1: Exactement.
0: On est bien contents. Hey, pour une fois que ça tourne en faveur du Canadien, il faut bien le prendre.
1: Exactement. C'est ça, le repêchage.
0: Ouais.
1: Des fois, c'est des hasards, c'est des coïncidences qui font en sorte que tu es capable de repêcher un certain joueur. Et c'est ça que ça a été dans le cas Oui, il y en a qui nous notent, c'est Trevor Timmins, les Blue Jackets de Columbus. Un dernier cadeau que Trevor Timmins nous a fait. On va prendre une pause au retour. C'est le dugout, les Blue Jays, qui ont encore effectué une belle remontée hier. Est-ce qu'ils vont vraiment être capables de se classer en série? En tout cas, c'est une belle histoire qui s'écrit présentement à Toronto et on en parle dans deux minutes.
2: 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Dans le dugout.
4: The batter is Kazuma Okamoto, one for two with a walk.
5: And it is looped into right field, coming on Abreu, out goes Contreras. Wilson behind the bag as the infield fly rule is called. It's dropped in foul ground, and now the runners are advancing. Guerrero goes over to third, but it's a foul ball. Oh, that hurts.
1: Pour une troisième fois de suite, puis une troisième fois, pas contre n'importe qui. L'équipe qui était la plus hot dans le baseball majeur, le rival de division, les Red Sox de Boston. Mais les Blue Jays sont revenus de l'arrière hier pour l'emporter 6-4. Et Hugo, ça a été une huitième manche qui a tout changé. Je veux dire, les Blue Jays ont inscrit 5 points dans cette huitième manche-là.
0: Exactement. Et vous l'avez entendu en début de chronique, c'est l'échappée de Wilson Contreras sur ce ballon-là dans le territoire des fausses balles de Kazuma Okamoto qui a été l'élément déclencheur, parce que juste à ce moment-là, c'était un match extrêmement serré, c'était 1-1 entre les deux équipes. Ensuite, Okamoto qui en profite, frappe un coup sûr pour ensuite produire deux autres points. Écoute, ça a été très, très, très, très payant, la huitième manche des Blue Jays, et c'est une des forces de l'équipe, c'est le fait qu'on soit capable de se resserrer depuis l'année dernière. Lorsque l'équipe se tient ensemble, se serre les coudes, remporte des parties. Et l'année dernière, ça a été l'équipe qui a eu le plus de remontées dans le baseball majeur. Mais là, les Blue Jays sont encore en train de prouver que lorsque les situations sont importantes en fin de match, si on joue ensemble, on est capable de faire de quoi de beau. Parce qu'après le coup sûr d'Okamoto, ça a été 2-1. Il y avait un coureur au deuxième et au troisième but. Les Red Sox ont décidé de faire un but sur balle intentionnel à Andrés Giménez.
1: Décision un peu questionnable, non?
0: Ben, en fin de partie, quand c'est serré, tu veux forcer un jeu.
1: Okay.
0: Donc, le but était ouvert. Par contre, c'est à tes risques et périls s'il y a quelque chose qui se passe.
1: C'est ça.
0: Et comme de fait, mais il y a eu un but sur balle par après.
1: Avec un point.
0: Tu tenais un point. Et là, ensuite, ça a été la débandade. George Peña a fait un ballon sacrifice. On a été capable de marquer beaucoup de points.
1: Et même Vlad a couru comme si...
0: Vlad a couru comme si c'était... Écoute, c'est comme si tu faisais courir après par le diable, là, pour vrai. Là. Et ben, finalement, on est sorti de cette manche-là et c'était 6-1 pour les Blue Jays. Donc, grosse marge de manœuvre. Finalement, le match est terminé 6-4. Là. Ça a été vraiment, vraiment serré. Matt Waldron a une sortie épouvantable par la suite. Mais Louis Varland a été capable de terminer ça. Mais ce qu'il faut vraiment, vraiment ressortir de ce match-là, ça a été l'effort collectif des vétérans. Alejandro Walker qui a eu des coups sûrs opportuns, Ernie Clement aussi, George Peña, Vladimir Guerrero et Miles Straw ont été complètement exceptionnels pour l'équipe. Ont fait en sorte que les Red Sox commettent des erreurs. Et ça a été le cas tout au long de la série jusqu'à présent. Série qui se termine ce soir. Les Red Sox, c'est pas la meilleure équipe défensive, c'est une très bonne équipe offensive. Donc, plus tu mets des balles en jeu, plus tu mets de la pression sur la défensive. C'est exactement ça qui a bénéficié aux Blue Jays tout au long de la série, dont hier. Par contre, il faut souligner une chose, la sortie de José Soriano, qui a été
1: très bon, encore une fois.
0: Très bon. Deuxième sortie dans l'uniforme des Blue Jays, première sortie à domicile au Rogers Center, et il a été exceptionnel, 6 manches chancées, 4 coups sur 1 point mérité, 2 buts sur balle, 4 retraits sur des prises. Le seul point qui est accordé, c'est un circuit en solo à Wilson Contreras. Je veux dire,
1: ouais.
0: Il n'y a pas grand-chose que tu peux demander de plus de José Soriano présentement. Ça a été une lutte quand même assez serrée avec Ranger Suarez tout au long de la partie. Et finalement, c'est la relève qui a fait la différence. Louis Varland qui effectue son 26e sauvetage de la saison. Écoute, là, on est très proche des séries éliminatoires.
1: Ouais, ça reste 2 matchs et demi. Mais quand même, là, ils sont visiblement dans la course. Il y a une belle énergie, il y a un beau momentum du côté des Blue Jays. S'ils sont capables encore une fois de battre les Red Sox, ce serait tout un message. Parce que là, c'est pas un calendrier facile. Là, t'affrontes tes rivaux de division dans les prochaines séries aussi, les Yankees et les Rays. Mais clairement, il y a quelque chose qui se passe. Il y a une énergie, la date limite des échanges, le fait de ne pas avoir été complètement vendeur, de, d'être vendeur mais acheteur aussi, ça a peut-être redonné espoir dans le vestiaire. T'as peut-être sorti aussi quelques têtes fortes qui étaient plus contentes d'être là. Et là, les Blue Jays sont en très, très bonne posture. D'ailleurs, je suis désolé, là, j'ai mentionné d'entrée de jeu qu'ils sont revenus de l'arrière. Ils sont pas revenus de l'arrière parce qu'ils ont marqué le premier point du match. C'était l'égalité quand même jusqu'à cette fameuse huitième manche. C'était une égalité de 1 à 1. Si on regarde ce qui s'est passé ailleurs dans le baseball majeur, les Rays, ils sont tout feu, tout flamme. Une neuvième victoire de suite pour Tampa.
0: Ça n'a aucun sens. Ils sont 74-46 en ce moment. C'est la deuxième meilleure fiche du baseball majeur après les Brewers de Milwaukee. On a battu les Ace 8 à 4 hier. Honnêtement, il n'y a pas grand-chose qui ne marche pas pour les Rays. On met les balles en jeu. Nos frappeurs de puissance font la job. Julian Caminero, c'est le meilleur troisième but du baseball majeur. Mais on a aussi des joueurs très silencieux auxquels on ne parle pas beaucoup. Jonathan Rendon fait un excellent travail au premier but. Nos lanceurs, ils sont compétitifs. C'est parmi les meilleurs lanceurs du baseball majeur. Les Rays de Tampa Bay, pour vrai, ils ont vraiment des chances de se rendre loin. Ils ont vraiment des chances d'être les représentants de la Ligue américaine là, à la Série mondiale. Et ça serait la première fois en 6 ans, depuis 2020, qu'ils se retrouveraient en finale de la Série mondiale, si c'est le cas. Et je leur souhaite, parce qu'honnêtement, ils jouent du baseball inspiré. Et de la manière qu'ils sont capables de faire évoluer leurs jeunes au sein de la formation, écoute, ça fait en sorte qu'ils arrivent là, puis il n'y en a plus de problème.
1: C'est vraiment impressionnant.
0: C'est vraiment, vraiment impressionnant, les Rays. Donc oui, 9e victoire de suite pour eux. À suivre le parcours, ça continue pour eux.
1: Les Rays vont bien dans l'américaine, dans la nationale, ce sont les Cubs qui viennent de gagner une 8e rencontre sur 10, 12-6 face aux Nationals, mais surtout une soirée de 3 circuits pour Alex Bregman.
0: Ouais, c'est enfin Alex Bregman est en train de produire au rythme auquel on s'attendait du côté des Cubs, c'est pour ça qu'on l'a signé. Écoute, il y a eu 5 présences au bâton, il a fini 3-3 avec 7 points produits, parce que les deux autres présences qu'il y a eu, c'est 2 buts sur balle, donc il a été 5 fois sur les sentiers, c'est excellent. Effectivement, comme tu l'as dit, les Cubs ont gagné 8 de leurs 10 derniers, c'est leur 7e victoire de suite sur la route, ça va très bien à Chicago. C'est fun de voir, encore une fois, les vétérans produire de la sorte. On a retrouvé un équilibre du côté des Cubs. On fait face aux Nationals, c'est des points, pas des points en banque, mais c'est des positionnements au classement en banque. Les Nationals ne sont pas vraiment la meilleure équipe, on s'entend. Donc, c'est important de capitaliser.
1: C'est pas la seule équipe à Chicago qui va bien parce que les White Sox ont encore gagné eux aussi 5-0 hier face aux Reds de Cincinnati et Luis Castillo y est en feu.
0: Ouais, exactement. Une acquisition très importante du côté des White Sox à la date limite des transactions. Les Mariners ne savaient plus quoi faire avec Luis Castillo. C'est pas parce que Castillo était plus bon, c'est parce qu'il était vieux et il y avait beaucoup de trafic dans la rotation des Mariners. L'échange à Chicago hier, 7 manches lancées, un coup sûr, aucun point mérité et 10 retraits sur des prises. Une sortie tout feu tout flamme pour Luis Castillo. Mais ce qui est encore très cool là-dedans, c'est qu'on a vu des gars comme Sam Antenacci, Chase Mydroth, Colson Montgomery, tous les jeunes joueurs qui composent le cœur de cette formation-là, produire. Antenacci plus d'un coup sûr, Chase Mydroth aussi, Colson Montgomery avec... 2 présences sur les sentiers. Honnêtement, les White Sox, eux aussi, peut-être pas le nom le plus sexy du baseball majeur, une équipe qui a connu beaucoup de misère dans les dernières années, mais elle a vraiment fait un 180 cette année et c'est une des équipes les plus fun à suivre. En tout cas, moi, j'ai beaucoup de plaisir à les suivre.
1: Hey, d'ailleurs, ce soir, c'est le fameux match du Field of Dreams entre les Phillies et les Twins au match... Ben, c'est même pas un stade. Là.
0: Non, c'est
1: terrain
0: du film Field of Dreams,
1: en Iowa avec les chants de maïs derrière. C'est diffusé sur Netflix d'ailleurs. Ça fait partie des quelques diffusions que Netflix a entamées dans le baseball. Il n'y en a pas beaucoup, mais ce que Netflix a décidé, c'est nous, on y va pour les événements spéciaux.
0: C'est ça.
1: Et ça, c'en est un. Donc, ça va être à suivre. On va en reparler, bien évidemment. Demain, excellent. Merci beaucoup, Hugo. Très, très bon. On va prendre une pause et au retour, c'est Nicolas Saint-Pierre qui s'installe. Il y a un an, les sénateurs ont annoncé qu'il y avait un deal en place pour construire une aréna sur les plaines Lebreton. Mais depuis, rien. C'est le silence radio complet. Bruce Garriott de Post Media a sorti certaines informations par rapport à ça dans les derniers jours. Qu'est-ce qui se passe au juste? Est-ce que c'est inquiétant? On en parle avec Nick Saint-Pierre au retour.
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1: Il est maintenant de retour de son épopée dans la ville reine. C'est Nicolas Saint-Pierre. Comment ça va, Nick?
6: Ça va super bien, vous autres?
0: Yeah, ça va très bien, Nick.
1: C'était pas si pire, Toronto?
6: pas si pire Toronto, mais c'est dur de séparer de son plus vieux.
1: Ah,
6: ben
1: ouais, ça, c'est normal, sûr, ça c'est sûr. Non,
6: ça, ça arrache un peu.
1: Exactement. Ouais, au moins, tu peux normal. Dire que c'est pour un super beau défi qu'il va tenter
0: exact.
1: De relever là-bas.
0: Une belle opportunité.
6: Il est mieux de gagner le petit tabac.
1: Exact. Un autre beau défi, c'est celui de l'aréna des Sénateurs d'Ottawa. Ça fait des années que ce dossier-là, il traîne. N'importe qui est déjà allé à Canada sait que c'est pas viable du tout. Là. On avait fait un événement, d'ailleurs, il y a quelques années, avec des auditeurs. On avait rempli 4 bus. On est allé à Canada, puis j'ai vraiment eu énormément d'empathie avec les partisans des Sénateurs. C'est au milieu de nulle part.
6: Voyons, donc.
1: J'espère que... Non, mais l'aréna en soi est pas si pire. L'aréna en soi est pas si pire, mais c'est... Ouf. Où est-ce que c'est situé? J'espère que t'habites pas à Canada, Nick, là, puis que t'as pas fait de la peine.
6: J'habite à côté à 5 minutes de là.
1: Ah, c'est vrai? Non. Non, je retire tout ce que j'ai dit. C'est une magnifique place.
6: Non, mais c'est quand je comprends ta perception, puis je sais que l'extérieur, c'est ça, ça fait loin, puis envoie donc, mais c'est parce que il y a une chose qu'il faut comprendre, là, c'est que ce narratif-là, là,
1: ouais.
6: que c'était loin, que c'était désuet, puis envoie donc, a commencé quand l'ancien propriétaire, souvenez-vous, en 2016, c'est-tu en 2016, lorsqu'il y a eu la Classic 100, le match à l'extérieur ici, où il avait décidé, lui-là, une crampe au cerveau, de dire que, ben écoute, là, si mon nouvel aréna, ça marche pas, ben on va peut-être déménager. C'est là que le narratif de l'amphithéâtre qui était loin, qui commençait à être désuet, a commencé à progresser tout ça, parce que je dois rappeler une chose, là, pour la plus vieille génération, là, au début des années 2000, quand l'équipe gagnait était un des standards de la Ligue nationale de hockey, il n'y a pas grand monde qui levait le nez sur l'amphithéâtre puis la situation des Sénateurs. Alors, progressivement, le narratif, la perception a changé, puis là, on se retrouve avec des commentaires, comme tu dis, puis c'est correct, encore une fois, quand on regarde seulement le mauvais côté des choses.
1: Oui.
6: Mais reste que l'amphithéâtre n'a pas 50 ans.
1: Mais non.
6: L'amphithéâtre a encore quand même de belles années devant elle. Mais pour le bien de l'équipe et pour se mettre au diapason de ce qui se fait ailleurs au niveau du sport professionnel,
1: c'est ça.
6: C'est le temps de passer à d'autres choses, c'est le temps d'amener cette affaire-là ailleurs.
1: Tu sais, l'aréna en soi, elle a le même âge que le Centre Bell. C'est pas si pire que ça, c'est plus que pour certaines personnes, surtout des soirs de semaine, ça peut être un peu loin. Mais là, il y a le fameux projet des Plaines-le-Breton, en plein centre-ville d'Ottawa. Ça fait des années qu'on parle de ça et il y a un an, à peu près jour pour jour, il y a eu une annonce qui a été faite entre les sénateurs et la commission de la Capitale-Nationale pour l'achat du terrain. On se disait, voilà, là, c'est maintenant officiel, on achète le terrain, on va construire un nouvel amphithéâtre. Et là, Bruce Garriott a sorti un texte dans les derniers jours, journaliste évidemment très réputé du côté d'Ottawa pour Post Media. Depuis, c'est le silence radio. Il ne se passe rien, pas de développement, pas de concret. On ne sait même pas, il va être quand la première pelletée de terre. Qu'est-ce qui se passe avec ce dossier-là, Nick?
6: Oli, sans vouloir encore une fois là, te contredire, peut-être que devant la. Ben, pour les gens, pour le public en général, il ne se passe pas grand-chose, mais on doit quand même.
1: Il y a du jeu de coulisses.
6: À ce que M. Leader disait, c'est qu'il se passe beaucoup de choses derrière des portes closes. Ça fait un an, tu l'as dit. La minute qu'on a accordé ce dossier-là à M. Andlauer puis l'équipe des sénateurs, je lui ai dit ça va prendre au moins 10 ans avant de voir le nouveau building puis tout ça. Puis on m'avait dit, puis plusieurs avaient rabroué disant que, ben voyons, ça peut pas être comme ça. Reste qu'un an après tout ça, il n'y a pas grand-chose à se mettre sous la dent. Il y a des contrats à avoir avec des contrats, des associations, des contrats de collaboration, entre autres avec le peuple Anishinaabe, le Algonquin.
1: Ouais.
6: Il y a aussi le dossier du fameux de la décontamination.
1: Ouais, ça a l'air très compliqué, ça.
6: Puis, faut pas oublier une chose aussi, c'est que étant dans la capitale nationale, on se retrouve avec une bureaucratie qui est énorme, qui est très lourde. Un palier additionnel qui s'ajoute, celui de la capitale nationale, de la commission de la capitale nationale, qui pour moi est une entité qui est complètement inutile, mais on doit passer au travers de tout ça, fait que, oui, ça avance, mais ça avance pas aussi progressivement puis aussi vite qu'on l'aurait souhaité. Monsieur Leader, dans un entretien, là, il a fait le tour, évidemment, là, des médias, puis il a dit, évidemment, que on n'est pas rendu où on voudrait être, mais d'ici les 5-6 prochains mois, il pourrait avoir, justement, des avancées et tout ça. Alors, tout ça pour dire que ça avance à pas de tortue,
1: ouais.
6: Et on est très, très loin de la coupe aux lèvres.
1: Mais à quel point, si je t'écoute, là, à quel point est-ce que c'est pressant? C'est pas... la fin du monde, si ça prend un peu plus de temps, dans le fond. Là.
6: c'est pas la fin du monde, mais les gens commencent à être impatients. Puis un peu comme ce que tu as dit en prémisse, c'est que le narratif maintenant est ancré dans l'imaginaire et la tête des partisans. Mm-hmm. Puis là, tout le monde tape du pied puis il dit, il est où mon nouveau building? Puis là, moi, j'irai pas là tant que j'aurai pas un nouveau building, blablabla, blablabla. Bla, bla. Alors, l'équipe doit gérer le fait que, un, elle se retrouve entre l'arbre et l'écorce.
1: Ouais.
6: On le veut, le nouveau building. Ça arrivera pas tout de suite. Et on doit quand même faire comprendre aux gens que le building qu'on a en ce moment est pas si pire que ça. Des rénovations ont été faites, des rénovations vont être poursuivies. D'ailleurs, il y a l'équipe de la PWHL, la Charge Ottawa, qui va avoir pignon sur rue permanent dans l'amphithéâtre. Donc, déjà là, des nouvelles améliorations. Bref, on essaye évidemment de mettre un petit peu de maquillage sur le building qu'on a en ce moment en attendant d'aller évidemment voir les matchs au centre-ville. Puis c'est là, encore une fois, que c'est peut-être difficile pour l'organisation parce que on doit mettre de l'argent, mais on veut pas trop en mettre non plus parce qu'on sait qu'on va déménager dans une couple d'années. Je te dirais, en tout cas, sont mieux de donner un petit peu d'effort parce que mon propre opinion, l'équipe va être encore là pour au moins 5 à 6 ans. Alors aussi bien mettre de quoi de beau pour que les gens aient à apprécier évidemment le spectacle qu'on va leur donner.
1: Et le fait d'être au Plaine-le-Breton, là, au centre-ville d'Ottawa, est-ce que c'est quelque chose qui changerait un petit peu la donne, que ce serait un gros bonus pour l'organisation des Sénateurs pour... Je ne veux pas dire la survie de la franchise, mais pour, disons, la santé financière des Sénateurs, est-ce que pour toi, ce serait vraiment quelque chose de game changer de déménager là?
6: Sans l'ombre d'un doute, ça serait un game changer. Puis juste pour la proximité avec la rive québécoise, ça, c'est un marché qui a été négligé de la part de l'organisation pendant moultes années. On veut se rapprocher. D'ailleurs, M. Andlauer qui est en discussion pour acheter les Olympiques de Gatineau. Alors, on voit qu'il y a un rapprochement qui veut se faire, puis d'avoir justement un amphithéâtre à un jet de pierre du marché de Gatineau, ça serait énorme. Puis en plus de tout ça, ben, en t'amenant au centre-ville, ça ressente les choses, puis c'est un petit peu moins loin pour les gens de l'Ouest. Faut pas oublier une chose, c'est que la géographie de la capitale nationale d'Ottawa, incluant Gatineau, là, on est très, très éparpillé. Donc, il y a beaucoup de millages à faire pour tout le monde, que ce soit au sud, au nord, à l'est ou à l'ouest. Mais d'avoir un amphithéâtre bien centré, tout près du centre-ville, ça pourrait faire beaucoup de sens pour tout le monde. Et c'est sûr que c'est toute une chose. En fait, tout le monde souhaite cette création-là. Puis encore, dois-je le rappeler, c'est qu'il y a eu un manque de vision de la part de la Commission de la Capitale-Nationale lorsqu'on a donné la franchise à Ottawa parce que initialement, on avait zioté évidemment les Plaines-le-Breton, mais les dirigeants de la Capitale-Nationale, de la Commission de la Capitale-Nationale à ce moment-là, avaient jugé que c'était pas nécessairement très sexy. Alors le résultat, c'est que 75-80 ans après tout ça, après qu'on ait déboîté les Plaines-le-Breton, mais on se retrouve encore une fois avec une place qui est vierge puis qu'on attend encore un développement. Alors peut-être une gaffe qui a été commise 30 ans passés qui va être corrigée, mais encore dois-je rappeler que le mot « patient » est définitivement le mot à retenir dans tout ça parce qu'il faudra être très patient avant de voir ce nouvel amphithéâtre.
0: Ben c'est sûr qu'avec l'ampleur du projet aussi, puis en prenant en considération que, géographiquement parlant, il y a beaucoup d'enjeux par rapport au centre-ville d'Ottawa, par rapport à l'aménagement, le produit va être très bénéfique, par contre, pour le reste, là, avec la charge qui s'inclut là-dedans, c'est un beau produit sportif à Ottawa. Je pense que c'est pour ça que l'anticipation au sein des partisans est tellement précipitée, puis l'impatience est présente. C'est parce qu'on sait, on comprend l'ampleur du projet pour la suite des organisations aussi. Là.
6: Puis la patience va être peut-être de mise, mais au moins, on va être récompensé parce que à voir puis à entendre justement les personnes responsables, dont M. Leader, parler de ce projet-là, on veut vraiment faire les choses correctement, que ça passe par le stationnement, évidemment, dans un milieu civique. Également, les rampes d'accès. Il y a déjà le train léger qui marche à moitié, mais au moins, on a prévu deux grosses stations.
0: Ouais, exact.
6: Qui sont déserts en ce moment, mais qui attendent un nouvel amphithéâtre. Donc, on prévoit les choses, puis on veut faire les choses à bonne façon.
0: Ça.
6: D'après ce qu'on peut comprendre dans l'architecture, il va y avoir un hôtel, il va y avoir des résidences, il va y avoir des restaurants et tout ça. Alors, je pense sérieusement que le projet, bien que titanesque, va être quelque chose dont les gens de la capitale nationale d'Ottawa, Gatineau, vont être très heureux, puis très fiers à part de ça. Puis, c'est sûr et certain que les sénateurs dans tout ça vont vont augmenter, un, leur aura, on s'entend leur image de marque, mais également vont pouvoir profiter d'autres argent avec la présentation, j'imagine, d'autres événements qui vont être parallèles à tout ça. Alors, c'est sûr qu'on voudrait l'avoir dès demain matin, mais il y a tellement de choses qui englobent ce projet-là qu'on doit être patient encore une fois, puis qu'on doit faire les choses correctement pour éviter qu'on se retrouve encore une fois avec une gaffe qu'on veut réparer 35 ans après les faits.
0: C'est une reconstruction, littéralement.
1: Oui, bien... Une construction, mais oui, bien dit, Hugo. Puis tu sais, c'est comme... C'est un petit peu la nouvelle réalité dans le sport professionnel. On veut des arénas ultra-modernes avec des loges, avec des espèces de suites très, très luxueuses parce que l'argent, maintenant, au guichet, il provient pas nécessairement du fan moyen qui paye son billet, je sais pas, une centaine de dollars. Quoi que t'es chanceux maintenant si tu t'en tires pour 100$, mais de ceux qui payent ça plusieurs centaines, voire plusieurs milliers. Puis là, c'est l'expérience, comme t'as dit, avec l'hôtel, avec les restaurants, avec ci, ça. T'essaies de bâtir une expérience client autour de l'amphithéâtre, ce qui est un petit peu plus difficile à avoir quand l'aréna est en banlieue, comme c'est le cas présentement à Kanata.
6: Ouais, sans l'ombre d'un doute. Puis le nerf de la guerre, on s'entend, c'est le bidou. Puis le bidou, ça va en prendre beaucoup en passant. Là, si on se fie au projet de Calgary, si je ne me trompe pas, il est à 1,2 milliard de dollars. L'équipe a d'ores et déjà annoncé qu'elle ne demanderait pas à la ville de participer au montage financier. Reste, ça va prendre quand même beaucoup de partenaires. Puis avec un montant qui devrait être autour du 1,5, si je me fie évidemment avec l'augmentation des coûts et tout ça. Alors, c'est quand même beaucoup d'argent, ça va prendre beaucoup de partenaires, puis ce montage financier-là est loin d'être terminé. Alors, c'est encore une autre étape qu'on devra passer, mais je suis sûr et certain qu'il y aura beaucoup de promoteurs qui vont vouloir embarquer dans l'affaire, parce que ça sera tout de même un héritage qu'on va laisser. Ça va être là pour plusieurs années encore, pour plusieurs décennies, on l'espère. Alors, c'est sûr que tout le monde qui vont participer à cette affaire-là vont vouloir voir quelque chose de beau, afin d'apposer leur nom puis dire qu'on a participé à quelque chose de très, très beau, puis de rassembleur, puis un bel héritage, évidemment, pour tout le monde.
1: Ouais, ça va être aussi bon pour le centre-ville d'Ottawa, là, pour y être allé quand même à quelques reprises dans les dernières années. Surtout quand t'arrives la nuit, ça peut être un peu glauque par moment. Il y a certains passages où...
6: Ça fait dur,
1: Ça fait dur, là. Beaucoup de personnes en situation d'itinérance, mais peut-être si t'es capable d'amener un amphithéâtre comme ça, d'amener du monde en place, qui vont dépenser, qui vont... amener une certaine vie autour, ça peut revigorer le centre-ville d'Ottawa.
6: Ça, c'est un excellent point que tu amènes, parce qu'effectivement, au cours des dernières années, là, le centre-ville est moribond. Je ne sais pas pourquoi, mais les leaders semblent avoir levé le nez ou oublié cette partie-là. Le marché bail qui était la place qu'on voulait aller, c'est maintenant, écoutez, là, désertique, puis ben, ça fait dur, on va le dire comme ça. D'amener cette affaire-là, ce jolt économique et positif et dynamisme va amener une nouvelle vie certainement, puis va avoir un effet domino. Il va y avoir d'autres entreprises et d'autres commerces qui vont vouloir s'approprier justement le buzz. Alors, on souhaite évidemment que l'arrivée d'un nouvel amphithéâtre pourra amener justement ce changement qu'on souhaite au niveau du centre-ville qui traîne la patte.
1: Et l'autre bonne nouvelle aussi, c'est qu'au moins là, les sénateurs se retrouvent avec un propriétaire qui a l'air d'avoir de l'ambition. Tu sais, Eugene Melnyk, il avait l'air un petit peu proche de ses sous, pas nécessairement le plus grand visionnaire, tandis que Michael Andlauer, il veut que ça fonctionne à Ottawa, il veut que cette équipe-là, elle ait du succès, que financièrement, ce que soit un succès, que ça devienne pas nécessairement une franchise canadienne en décrépitude, comme on a déjà vu dans le passé ailleurs. Puis avoir un propriétaire qui est actif, qui est investi pour une franchise de sport, c'est la meilleure nouvelle, ça.
6: C'est ça que ça prend. C'est ça que ça prend. Un gars qui y croit, évidemment, puis un gars qui est là pour les bonnes raisons, puis qui va vouloir, encore une fois, faire avancer les choses pour le bien de la communauté. M. Andlauer dit les bonnes choses en ce moment, pose les bons gestes. On peut dire que la lune de miel se poursuit entre, évidemment, le propriétaire et son marché. Puis on espère, évidemment, qu'il va pouvoir compléter ça, parce que je parlais tantôt d'héritage. S'il y en a un pour qui ça sera son héritage pour ce marché-ci, ça sera définitivement M. Andlauer qui sera à la tête, évidemment, de ce projet-là. Alors, prenons les choses calmement, soyons patients, puis souhaitons que tout le monde puisse vouloir embarquer dans cette affaire-là pour les bonnes raisons.
1: Oui, on le souhaite absolument, puis on va suivre ce dossier-là de près dans les prochains mois et les prochaines années. Merci beaucoup, Nick. Excellent. On se reparle demain.
6: Si vous voulez venir voir un match des sénateurs cet hiver, faites-vous-en pas, je reste pas loin. On vous accueille, moi.
0: Parfait. La seule place à Canada qui a du sens.
1: Exactement, la maison des Saint-Pierre.
6: Saint-Pierre.
1: Exactement, merci beaucoup, Nick. On prend ça en note. On s'en parle bientôt.
6: Salut.
0: Salut, Mick.
1: Voilà, alors, c'était Nicolas Saint-Pierre. Après la pause, il y a un journaliste sur le beat du Canadien qui a lancé une idée hier, une suggestion, une théorie. La raison pourquoi Jacky et Bolduc sont pas signés encore, est-ce que c'est parce qu'ils pourraient bientôt être échangés? Pas entièrement d'accord. Je vous explique qu'est-ce qu'il dit, je vous explique pourquoi je suis pas d'accord dans deux minutes.
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1: On est rendu le 13 août et Albert Jacky et Zachary Bolduc. Bon, on peut ajouter Sacha Postouyov aussi à la liste, mais surtout ces deux-là, Jacky et Bolduc, n'ont toujours pas signé avec le Canadien. Ils sont présentement agents libres avec compensation. Et hier, dans un texte qui est paru sur la Gazette, Stu Cowan, qui est sur le beat du Canadien, affecté à la couverture de l'équipe depuis plusieurs années, et journaliste très respecté, a abordé le sujet. Il a mentionné quelque chose que Kent Hughes a dit publiquement quand même plus tôt cet été, comme quoi, écoute, c'est pas parce qu'ils n'ont pas encore bougé au mois de juillet qu'une transaction ne pourrait pas avoir lieu plus tard dans l'été ou encore au mois de septembre ou au mois d'octobre. C'est vrai qu'on a vu le Canadien, dans les dernières saisons, être actif pendant l'été. T'sais, Patrick Laine, ça s'est fait pendant l'été. Mike Madison, notamment. Des transactions qui sont survenues un peu plus tard. Jeff Petrie, les deux fois. Cowan mentionne aussi que la date du 16 septembre, elle est très importante à travers la Ligue nationale de hockey. Pourquoi? Mais c'est parce que la nouvelle convention collective, elle commence à ce moment-là. Et dans cette nouvelle convention collective-là, les contrats sont limités. Tu ne pourras plus signer pour 8 ans avec la même équipe. C'est 7 ans maintenant. Et tu ne pourras plus signer pour 7 ans avec une nouvelle équipe. C'est 6 ans maintenant. Une autre chose qui change dans la convention collective, c'est qu'on plafonne la quantité de bonus qui peuvent être donnés sur un contrat. C'est juste 60 % maintenant des montants dans le contrat qui pourront maintenant être donnés en bonus. Bref, on ramène ça à Jacky et Bolduc. Cowan mentionne qu'en ce moment, il n'y a pas nécessairement de place pour Jacky dans la formation du Canadien si éventuellement l'équipe met la main sur un défenseur droitier vétéran, ce qui est toujours vrai. Cowan mentionne aussi que dans le cas de Zachary Bolduc, si tu veux aller chercher un attaquant top 6, il va falloir que tu donnes et que Bolduc pourrait faire partie de ces candidats-là. Bref, le fait que Jacky et Bolduc n'ont toujours pas signé, Cowan dit, moi ça me fait penser qu'ils pourraient faire partie d'un sign and trade. Comme on avait vu avec Noah Dobson il y a quelques années. Mais ce serait l'inverse dans ce cas-ci, c'est-à-dire que le Canadien pourrait signer Jacky et Bolduc et les échanger par la suite. Moi, je vais être honnête, j'ai de la misère avec cette théorie-là. Tu sais, je pense pas qu'il faut être fermé à l'idée que ça se peut que Jacky et ou Bolduc soient échangés. Mais ce ne sera pas à cause d'un sign and trade. Personne ne va vouloir signer Jacky pour 8 ans puis faire son acquisition avant la nouvelle convention collective.
0: Non, c'est ça. Là. C'est pas le type de joueur non plus que ça, tu vas t'attacher pour un long terme, même 7 ans. Même avec la nouvelle convention collective, c'est le genre de gars.
1: Tu ne signeras pas plus que pour plus que 2 ans max, Jacky.
0: C'est des échantillons. Ça va être comme ça toute sa carrière. C'est une carrière dans la Ligue nationale. C'est dommage à dire, mais c'est ça. Là.
1: Et même Bolduc. Je serais très surpris que quelqu'un lui octroie un contrat de 8 ans aujourd'hui. Peut-être que son prochain contrat va être à plus long terme. En ce moment, non.
0: Il y a encore des preuves à faire.
1: Pour moi, le fait qu'ils n'ont pas signé, c'est pas nécessairement un indice qu'ils pourraient être échangés, parce que même si tu signes, tu peux quand même les échanger par la suite. Là. Ils vont pas faire des montants faramineux qui vont faire en sorte qu'une équipe pourra pas faire leur acquisition. Tu sais, je comprends son point. Il y a une certaine logique derrière ça, mais il y a beaucoup de « si ». Pour que ça arrive. Puis le si, dans le cas de Jacky et dans le cas de Bolduc, il est très, très, très conditionnel. J'ai l'impression que Jacky a plus de chances d'être échangé que Bolduc parce qu'il y a plus de compétition à la ligne bleue au sein de l'équipe. Mais s'ils n'ont pas encore été signés à la mi-août en ce moment, est-ce que c'est vraiment parce qu'il y a une transaction qui se prépare? J'ai de la misère à croire ça.
0: Ouais, moi aussi, là, je pense que c'est quand même des dossiers qui vont être importants à régler du côté de Kent News, mais en même temps, je pense qu'on a une vision très claire là, des deux joueurs. Là. De la manière qu'on a utilisé Bolduc, de la manière qu'on voit Bolduc dans l'organisation, ça m'étonnerait vraiment beaucoup que ça soit pour attirer un autre joueur. Je comprends qu'on veut
1: ça
0: un attaquant.
1: Ça fait à peine un an qu'ils ont fait son acquisition.
0: Je comprends qu'on veut un attaquant top 6 solide pour être capable de rouler le deuxième trio, assurément, mais Zachary Bolduc fait partie de l'équation à Montréal. T'sais, s'il y a un joueur que je verrais peut-être un peu plus quitter, c'est Herbert Jeter, mais même là, le Canadien semble vraiment être intéressé à garder ses services, à vouloir lui trouver une place dans l'alignement. Ça m'étonnerait beaucoup que ça soit pour une transaction, à moins d'un incontournable qu'on soit pas au courant du tout.
1: Mais ça, c'est sûr. Ça dépend toujours de ce que tu pourrais aller chercher ici. C'est, je sais pas, le fameux deuxième joueur de centre aussi. Tu peux vraiment mettre la main sur un défenseur droitier. Ben là, Jacky devient plus facile à échanger. T'as peut-être moins besoin de lui. Mais d'après moi, si ça accroche au niveau des négociations, si c'est pas encore fait, c'est plus parce qu'on n'arrive pas à s'entendre sur un montant. On n'arrive pas à s'entendre sur le rôle spécifique qu'ils vont avoir pour l'équipe en vue de la prochaine saison.
0: C'est ça. Exactement.
1: D'ailleurs, je regardais ça sur Cap Wages. C'est un exercice intéressant qu'ils font. Ils prennent un joueur qui est agent libre et avec d'autres joueurs qui ont des profils similaires, qui ont déjà signé, ils sont capables de dresser des contrats comparables.
0: Okay.
1: Selon notre algorithme, on projette que tel joueur fera tel montant. Dans le cas de Jacky, on parle d'un contrat d'un an à 1,5 million. Je pense que ça risque d'être autour de ça qu'il va signer, peut-être un petit peu plus. Ça va. Dans le cas de Bolduc, ça, j'ai été surpris de le voir. Eux, ils projettent un contrat de 7 ans et 6 millions de dollars par année à Zachary Bolduc.
0: C'est quand même beaucoup. C'est quand même beaucoup pour ce qu'on a vu de Zachary Bolduc en ce moment. Mais s'il y avait un candidat entre les deux à se faire octroyer un contrat à long terme, ça serait lui, c'est sûr.
1: Exactement, parce que tu sais qu'il y a une certaine marge de progression c'est que ça. S'il joue vraiment à la hauteur de son potentiel, tu l'as sous contrat à long terme, ça se peut que tu aies de la bonne valeur pour lui. Mais en date d'aujourd'hui, après la saison qu'il a connue l'an passé, ce serait un risque de donner 6 millions de dollars par année pendant 7 ans à Bolduc.
0: Par contre, ça pourrait être une année charnière cette année. En fait, ça va être une année charnière cette année.
1: Parce qu'il va avoir une chance de potentiellement se tailler une place sur le top 6 de l'équipe, peut-être même sur le premier trio si on décide de placer Slavkovski avec Demidov. Donc ça va être à suivre. Je voulais vous faire part de cette théorie-là. Je trouve ça intéressant parce que, écoute, tant et aussi longtemps qu'ils n'ont pas signé, on peut spéculer.
0: Exact.
1: On peut se poser des questions sur qu'est-ce qui se passe? Est-ce qu'il y a Anguille sous roche? Est-ce que ça accroche entre les deux parties? Après la pause, c'est Jean-Sébastien D qui va faire son tour dans le club du matin. Je voulais y aller d'un sujet un petit peu plus personnel pour JS parce que, on le sait depuis quelques années, il y a de grands chamboulements dans le monde du hockey junior de plus en plus avec les nouvelles règles dans la NCAA. Il y a des joueurs du junior au Québec, en Ontario, dans l'Ouest, qui à 18, 19, 20 ans, à la place de poursuivre dans leur cheminement dans le junior canadien, décident d'aller dans la NCAA. Je veux savoir qu'est-ce que JS pense de ça. Lui, si c'était quelque chose qui était accessible à son époque, s'il avait eu le droit de faire ça, est-ce qu'il aurait été tenté vers l'aventure de la NCAA dans son cheminement professionnel, en côtoyant divers joueurs qui ont joué autant dans le junior que la NCAA? Est-ce qu'il a pu voir une différence entre les deux? On lui en parle au retour.
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1: Fait partie de notre équipe de collaborateurs réguliers cet été dans le club du matin, c'est Jean-Sébastien D. Salut JS, comment ça va?
7: Ça va bien, vous autres? Bon matin.
1: Yeah, ça va super bien, merci. Écoute, JS, il y a un peu plus d'un an ou deux ans de ça, la NCAA a changé ses règlements. Elle a maintenant ouvert un petit peu son jeu et, alors que ce n'était pas le cas, alors que c'était interdit pendant des années et des années, elle a donné le droit aux joueurs du junior canadien de rester éligibles et de pouvoir jouer dans la NCAA. C'est un règlement qui a eu énormément de conséquences, surtout dans la Ligue de l'Ouest et dans la Ligue de l'Ontario où tu as eu un exode des joueurs vers les rangs universitaires canadiens, américains. Un peu moins dans la LHGMQ, mais il y en a eu quand même. Toi, de manière générale, comment est-ce que tu as perçu ce changement de règlement-là et cette ouverture de la part de la NCAA?
7: Ben écoute, je l'ai vu de deux manières. Il y a une partie de moi qui adore ça parce que quand j'étais dans la Ligue américaine, mes deux premières années, j'habitais avec des gars justement qui ont passé par là, tu sais, puis ils me racontaient les histoires, c'était quoi l'école, c'était quoi le mode de vie. Puis c'est venu quand même me titiller un petit peu quand je regardais tout ça. Mais de l'autre côté, je trouve ça plate pour la Ligue junior canadienne parce que, tu sais, si t'enlèves tes meilleurs joueurs année après année, puis tes superstars, ben c'est moins bon pour la Ligue. La Ligue est moins en santé. C'est plate pour les partisans, tu sais. C'est tellement de belles ligues en général, la Ligue junior majeure. Il y a plein d'arénas qui sont remplies. Si tu commences à enlever les meilleurs joueurs, un petit peu par petit peu, ben, je trouve ça plate pour tout le monde, pour toutes les organisations, les propriétaires. Fait que j'étais vraiment mitigé entre les deux. Mais par contre, d'avoir la chance en tant que jeune de peut-être justement t'expatrier aux États-Unis, de vivre une expérience de vie, selon moi, qui est extraordinaire, d'apprendre l'anglais surtout. T'sais, c'est pas tous les gars qui arrivent juniors qui sont déjà bons en anglais. Donc, d'avoir la chance d'aller là-bas, puis on se le cachera pas, là, il y a le côté aussi, on va le dire, le côté party quand t'es jeune, ça fait quand même partie de toi un petit peu, tu sais, puis c'est vrai que c'est comme dans les films, les parties de sororité, puis tout ça, ça reste que c'est une expérience que tu retrouves pas nécessairement au Canada. Fait que je peux comprendre quand même dans un contexte comme ça, t'es jeune, tu commences à découvrir la vie, ben c'est normal qu'il y a peut-être une partie de toi qui a envie de vivre ce genre de vie-là. Puis de l'autre côté, il y a aussi l'aspect financier, tu sais. Moi, je me souviens, je faisais 60 piastres sur deux semaines, puis je mangeais des Subway à tous les jours parce que c'était la seule affaire, tu sais, que je pouvais m'acheter. Donc, faut pas enlever ça que si un jeune peut déjà commencer à planifier son avenir financièrement, ben écoute, je veux dire, l'argent, c'est dur à gagner, tout le monde le sait. Donc, si tu peux déjà commencer à te préparer un avenir, ben c'est normal aussi de vouloir être tenté par ce côté-là aussi de l'équation. Donc, j'adore que ça soit rendu comme ça. Puis en espérant justement que des jeunes qui l'expérimentent. Mais de l'autre côté, je trouve ça plate là, pour la Ligue canadienne, c'est sûr.
1: Je sais pas si c'est une réflexion que tu as eue, mais toi, là, si tu étais un jeune joueur du junior aujourd'hui ou si on retournait à ton époque, est-ce que c'est le genre de truc qui t'aurait tenté? Tu es passé directement de la LHJMQ à la Ligue américaine dans l'organisation des Pingouins. Avec le recul, si ça avait été possible pour toi de le faire, est-ce que tu penses que tu aurais fait partie de ces jeunes-là qui ont pris la décision d'aller dans la NCAA?
7: Probablement, surtout, comme je te dis, d'avoir parlé avec des gars là-bas. Puis, tu sais, je pense que j'aurais joué junior au début parce que pour moi, ça a toujours été un rêve. Tu sais, la Ligue junior majeure au début, là, quand tu étais midget espoir, midget 3, c'était vraiment ce que tu voyais le plus. C'était la grosse ligue, c'était notre ligue nationale quand tu es jeune. Donc, j'aurais aimé ça faire les premières années, mais c'est sûr que si j'avais eu l'opportunité peut-être de partir à 19 ans ou. Finalement d'avoir eu des meilleurs exemples à savoir c'est-tu la meilleure option de jouer 20 ans dans la Ligue américaine ou peut-être justement aller jouer universitaire pour ton année 20 ans, prendre la maturité puis arriver peut-être un peu plus tard pour être en forme physique. T'sais, comme moi, j'étais pas gros, fait que peut-être ça m'aurait permis justement de prendre une couple de livres de plus, être un peu plus gros puis d'arriver professionnel peut-être plus prêt. Donc c'est un avenue probablement que j'aurais pu envisager vers la fin de ma carrière junior. Mais je suis super content de l'avoir vécu, puis y a des beaux souvenirs aussi.
1: Tu sais, t'as parlé du fait que c'était 60$ par semaine, on s'entend, c'est vraiment pas beaucoup. Pour toi, est-ce qu'il y a des choses peut-être que le junior canadien aurait pu faire pour s'adapter plus rapidement, puis essayer peut-être de donner une meilleure chance à ces joueurs de vouloir rester, puis de donner peut-être plus d'outils à ces jeunes joueurs pour que ce soit moins tentant ou du moins pour plus rivaliser à la NCAA?
7: Ben, tu sais, c'est sûr qu'il va falloir qu'il fasse quelque chose par rapport à ça parce que, comme je dis, là, c'est tout nouveau. T'as peut-être les gars qui sont encore un petit peu gênés de vouloir prendre cette décision-là parce que c'est toujours pas évident. Donc, c'est sûr qu'il va falloir que la Ligue canadienne essaie d'innover leur manière de vouloir garder ces joueurs-là. Je dis pas nécessairement que ce soit monétaire, mais ça reste que il doit avoir quelque chose qu'ils peuvent faire pour se rapprocher ou offrir quelque chose de mieux, tu sais. Puis il y a aussi l'aspect école que souvent tu te fais vendre, que tes bourses vont être payées et tout ça. Mais la réalité, c'est quand tu arrives professionnel, puis tu vas, tu sais, il y en a plus de bourses. Fait que le montant d'argent qui parlait à ce moment-là, tu le trouves pas non plus. Fait que peut-être c'est d'intégrer une meilleure structure, mettons, par rapport aux bourses scolaires ou des montants si tu accomplis certains cours, tu sais, des trucs comme ça où ce que tu peux aller chercher les joueurs à vouloir régler le côté financier, mais d'aussi, si tu continues à parce que je vois pas le côté autre que peut-être le côté financier, à part l'opportunité de jouer avec des hommes tout de suite, mais c'est un couteau à deux tranchants, parce que les gars là-bas, il y en a qui ont 21, 22, 23.
1: Ben, c'est ça, t'es peut-être pas nécessairement prêt si t'as 18, 19 ans.
7: C'est pas vrai que c'est peut-être la meilleure opportunité d'aller là-bas, même si t'es supposément être le meilleur joueur junior au Canada. Tu peux être bon avec des débuts d'adultes de 18, 19, 20 ans, mais c'est pas vrai que contre un gars de 22, 23 ans, 17 ans, écoute, c'est 6 ans, c'est beaucoup, là. Ben oui. La forme physique et tout ça. Fait
8: exact.
7: Des fois, ça veut pas dire que c'est le move à faire. Puis des fois, les parents, souvent, sont dans l'équation aussi. Fait que c'est pas de toujours t'emballer puis de rester quand même humble à travers tout ça. Parce que c'est dur, là. La différence, le gap, je l'ai vu quand je suis arrivé à 19 ans, puis de jouer avec des hommes tout de suite. Les gars arrivaient vite, puis ils étaient gros, tu sais. Fait que c'est juste d'aussi de pas toujours voir l'argent, puis de pas toujours voir de penser que ça va être meilleur de l'autre côté. Puis ça reste que la Ligue junior majeure, c'est une super belle ligue, c'est une ligue en santé. Il y a plein de talents. Il y a des gars qui viennent de l'Europe qui s'en viennent. Il y a des Américains un peu plus.
8: C'est
7: donc,
8: ça.
7: Ça s'en vient quand même de mieux en mieux aussi de ce côté-là.
1: Mais c'est une porte intéressante que tu ouvres. À quel point est-ce que les jeunes puis leurs familles, tu sais, qui ont 15, 16, 17 ans, qui débarquent dans le junior, est-ce que vous êtes bien conseillé? Est-ce que ça peut être difficile par moment de pas trop savoir c'est quoi les options qui sont à ta disposition, de savoir exactement qu'est-ce que tu peux faire, qu'est-ce que tu peux pas faire? T'sais, si ta famille est un peu nouvelle dans le hockey, t'as pas d'autres membres dans ta famille qui ont joué à un haut niveau, peu importe, ça peut être assez nouveau. Est-ce que c'était difficile par moment de se dire « Oh boy, je suis un peu perdu, je sais pas trop ce que je fais, mais regarde, je vais suivre la parade, puis c'est ça qui est ça? »
7: Ben, c'est pour ça que c'est important de se bien s'entourer. T'sais, souvent, je trouve au début, les agents... T'sais, est-ce qu'ils viennent vraiment te chercher? Ils viennent te chercher évidemment pour ton talent. T'sais, mais à un moment donné, vont-tu vraiment pousser juste pour la meilleure opportunité pour toi ou ils vont être greedy pour leur portefeuille puis à eux autres aussi? Fait je pense que c'est important de s'entourer pas juste d'un bon agent, mais d'aussi des bonnes ressources alentour ou dans le milieu du hockey qui vont être capables de te conseiller. Puis je pense que ça vaut la peine aux parents, aux joueurs, de pas avoir peur d'aller poser des questions, de pas avoir peur de demander à d'autres joueurs, à d'autres parents qui ont vécu cette expérience-là pour aller chercher le plus de ressources possible afin de prendre une décision. Parce que c'est pas évident à cet âge-là là, de savoir c'est quoi la meilleure décision. Puis ça veut pas dire que ça va être la bonne, mais c'est ça le hockey. C'est toujours des décisions, une décision par décision qui mané fait ton chemin. Des fois, t'en prends de moins bonnes, mais ça fait partie du cheminement de ton hockey. Donc, des fois, tu vas te tromper. Des fois, tu vas prendre une bonne décision. Mais après ça, c'est juste au moins de prendre le plus de ressources possible parce que je comprends que c'est pas évident. Un parent qui arrive, puis là, ton jeune est en bas de 18 ans, je n'ai pas encore majeur. Fait que souvent, les parents aussi ont une décision à prendre dans l'équation. Donc, c'est juste de prendre le plus d'informations possible pour pas se garrocher dans une décision qui va peut-être regretter.
0: Ouais, puis c'est de comprendre aussi un peu les intentions des équipes, tu sais, avec ce nouveau mouvement-là vers la NCAA, c'est sûr que les équipes de la LHJMQ ont changé un peu leur vision. Fait, c'est de voir comment t'es capable de t'adapter avec ton talent. Tu sais, on dit toujours que les recruteurs dans la LHJMQ visent des joueurs qui vont avoir un plafond élevé à l'âge de 19 ans. Souvent l'âge où les équipes vont rivaliser pour la Coupe Memorial, où ils vont avoir une certaine fenêtre. Et là, avec l'arrivée de la NCAA, souvent 19 ans, à moins que ça soit vraiment quelque chose qui intéresse pas les joueurs, la NCAA va être un avenue. Donc, les joueurs, les équipes vont prioriser peut-être avoir un groupe de joueurs plus jeunes qui vont être meilleurs rapidement. Et c'est là que t'as amené un point intéressant, JS. C'est parce que là, on commence à avoir une fusion. On commence à attirer des plus jeunes joueurs américains qui sont au nord de la frontière à venir jouer. Soit dans les équipes des Maritimes, qui sont un peu plus anglophones, ou des grosses concessions de la LHJMQ pour connaître du talent rapidement pour ensuite faciliter la transition.
7: Exact.
0: Oh, c'est ça, exactement. Vas-y, vas-y.
7: C'est exactement ça. C'est exactement ce de l'autre côté aussi, parce que vice-versa, si tu commences à avoir des bons jeunes... que d'autres voient l'avenue junior justement pour être une ligue un peu plus de skill, moins physique. Fait que des gars peut-être un peu moins gros qui veulent explorer leur talent, mettre en œuvre leur talent, ben ils se disent, ben écoute, dans un contexte plus américain où ce que c'est plus physique, le jeu est plus serré, ben moi, pour me mettre en valeur, ben j'aime bien mieux aller dans une ligue justement comme au Québec où ce que je peux me permettre d'innover mes atouts offensifs, de pouvoir travailler sur ce côté-là de moi qui va me mettre le plus en valeur, qui va me donner le plus de chances d'aller attirer les scouts de la Ligue nationale. Donc, c'est le fun de voir aussi que ça va des deux bords. Autant qu'un joueur qui est un peu plus physique, avec un style de jeu qui est moins le style de la Ligue junior majeure, ben c'est intelligent d'aller peut-être aller voir l'approche américaine, parce qu'au moins le but, c'est de se mettre en valeur dans tes atouts pour justement aller chercher les deep stars qui vont dire « Oh my God, OK, ce gars-là, il peut être exactement ce type de joueur-là. » Mais si t'es pas, tu peux pas le mettre en valeur et tu es dans une ligue un peu moins physique, ben c'est sûr que tu vas passer un peu plus en retrait que les autres.
1: Tu as parlé des agents. Est-ce que dans ton parcours, dans ta carrière, t'sais, j'imagine que c'est surtout des bons agents, mais t'en as-tu déjà vu que t'es comme « Ah, je suis pas sûr que lui, il a vraiment les meilleures intentions, que lui, ce qu'il veut, c'est nécessairement le meilleur pour le kid, puis qu'au final, ben, il y a peut-être un autre objectif un petit peu caché, du monde un petit peu plus louche, qui peuvent profiter des plus jeunes puis de leur situation. »

0: parle deux fois par année, puis c'est quand mon contrat est bien. Fait que je trouve ça plate parce que dans des contextes comme ça, tu sais que l'agent n'est pas nécessairement là pour le bien-être du joueur, mais seulement pour son portefeuille. Puis ça, je trouve ça plate parce que c'est la personne qui représente ta carrière. Tu laisses ta carrière entre ses mains d'un certain sens parce que c'est lui qui s'en va au bat pour te défendre. Fait qu'après ça, t'as aucune idée comment il te défend. Fait que toi, en tant que joueur, t'es là au bord du téléphone, t'attends, tu souhaites que tout se passe bien, mais c'est vraiment jamais comment ton agent te défend. Puis je trouve qu'il n'y a pas meilleure personne que toi-même pour savoir tes connaissances puis comment te défendre. Fait que de donner ça un peu entre les mains de ton agent, faut que tu lui fasses confiance. Donc, des fois, je trouvais ça plate, l'histoire de gars qui n'avaient aucune relation avec leur agent. Tu ne savais pas trop ce qui se passait. C'était tout le temps la guerre durant l'été pour essayer d'avoir la ligue avec. Donc, oui, il y a des histoires d'horreur, mais t'en as aussi des belles histoires qu'il y a des agents qui care et qui s'occupent de ses joueurs. Puis ça, pour moi, ça vaut tout parce que c'est la personne ressource dans ta carrière. Donc, si tu n'as pas un bon agent, selon moi, c'est dur de naviguer à travers tes négociations le mieux possible.
1: Ben oui, exactement. Puis à travers les hauts, à travers les bas, ça peut être une personne ressource pour toi tout au long de ta carrière. Vraiment intéressant. Merci beaucoup, JS, pour avoir apporté ça ce matin. Toujours intéressant comme d'habitude. Passe un très bon week-end, puis on se reparle la semaine prochaine.
0: Yes, merci, boys. Bonne journée.
2: Salut, JS.
1: Alors voilà, c'était Jean-Sébastien D. Après la pause, il y a une vente historique pour un montant qui est du jamais vu, qui fait beaucoup jaser dans le monde du sport. Plusieurs pensent qu'il y a anguille sous roche parce que c'est très, très, très louche ce qui s'est passé. On vous le raconte dans deux minutes.
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1: Hier, on a appris que les Lakers de Los Angeles seraient vendus pour un montant record dans l'histoire du sport professionnel. 12,5 milliards de dollars US. Par contre, c'est louche. Il y a anguille sous roche, il y a quelque chose qui cloche avec cette histoire-là. Je vous le raconte. Il y a un peu plus qu'un an, en fait, il y a 14 mois seulement, les Lakers avaient été vendus. C'est Mark Walter, qu'on connaît aussi parce que c'est le propriétaire des Dodgers, de Chelsea en Premier League, de la LPHF aussi. Mark Walter avait acheté les Lakers de la famille Boss pour 10 milliards de dollars. Donc, il y a 14 mois, il les achète pour 10. 14 mois plus tard, il les flippe pour 12,5. Il a vendu les Lakers à Bob Iger, qui est l'ancien PDG de Disney, et Joshua Kushner, qui est le frère du gendre à Donald Trump. Le même Joshua Kushner, si vous vous rappelez, il y a quelques semaines, quand on avait couvert la fameuse histoire de la FIFA qui se privatisait, Gianni Infantino voulait vendre des parts à un groupe privé, ben Joshua Kushner faisait partie de ce groupe-là. Donc 12,5 milliards, c'est le montant pour lequel les Lakers ont été vendus. En 14 mois, ça fait donc deux ventes, alors qu'avant ça, ils avaient appartenu à la famille Boss pendant plus de 4 décennies. Donc ils appartiennent à la même famille pendant au-dessus de 40 ans. Et là, en l'espace de 14 mois, ils viennent de changer de propriétaire 3 fois. Ce qui est bizarre, c'est qu'en un an, on parle d'une augmentation de 2,5 milliards de dollars. Et le duo de Iger et Kushner, eux, ils étaient supposés acheter une franchise qui aurait amené la NBA à Las Vegas. On parlait d'eux comme les futurs propriétaires d'une équipe d'expansion à Las Vegas. Donc, du jour au lendemain, ils abandonnent Vegas et ils achètent une franchise pour 2,5 milliards de plus que ce que l'autre gars il a payé il y a un an.
2: Ouais.
1: Pourquoi, vous allez me dire? C'est un peu bizarre. Ben, ce qu'on a appris, c'est que M. Walter, deux de ses compagnies d'assurance en ce moment sont sous enquête par le gouvernement fédéral américain pour fraude. Alors là, ben, il est sous pression. Le gouvernement fédéral est à ses trousses parce qu'ils ont fait des affaires assez louches. Et cette transaction-là pour la vente des Lakers, une franchise historique, une franchise iconique, elle a été conclue en à peine 72 heures. C'est dimanche qu'il a été approché et hier, mercredi, ça a été fait officiellement.
2: Ça n'a pas de sens.
1: Fait que là, les gens, ils partent avec des théories du complot. Est-ce que vendre ça à Joshua Kushner, c'est une façon d'enlever de la chaleur du gouvernement fédéral parce qu'il y a certaines personnes qui vont utiliser leur influence pour enlever les enquêtes sur lui? Peu importe. C'est une drôle de situation. On verra ce qui découle de ça. Mais tout simplement, le fait que les Lakers aient pris 2,5 milliards de valeur en un an, on s'entend aussi que c'est énorme.
2: Ben oui,
1: c'est surprenant comme situation aussi.
2: C'est plus ça qui fait faire le saut, là.
1: Mais tu sais, qu'est-ce qu'ils ont fait dans la dernière année?

0: né, pour se mériter une augmentation aussi grande.
1: Exact.
0: Ça aussi, c'est louche. Bref.
1: C'est
0: parlant de valeur de franchise, hier, Sportico, qui est un site spécialisé, a publié la différente valeur des franchises dans la NFL. Et je suis tombé en bas de ma chaise en voyant ça, parce que, regarde, je le sais que la NFL, là, c'est riche, tout le monde fait du cash, c'est pas compliqué, mais faut comprendre à quel point tout le monde fait de l'argent, c'est complètement ridicule. Les Cowboys ont la plus grande valeur dans tout le sport professionnel, pas juste dans la NFL, c'est 15 milliards et demi de dollars, les Cowboys de Dallas. Ça, c'est ce qu'ils valent. Si Jerry Jones décide de vendre l'équipe demain matin, là, ils vont partir pour pas mal plus. Là. Ils vont partir pour 20 milliards, les Cowboys, ça y tente Jerry. Les Rams sont deuxièmes à 12,7 milliards et les Giants de New York qui sont troisièmes à 12 milliards. À l'opposé du spectre, l'équipe qui vaut le moins dans la NFL, c'est les Bengals de Cincinnati. Là, attachez votre ceinture. L'équipe qui vaut le moins dans la NFL, elle vaut 7,4 milliards de dollars.
1: Et tabarouette.
0: Ça, c'est plus que n'importe quelle équipe de la LNH.
1: Ouais.
0: C'est plus que n'importe quelle équipe de la NBA, sauf 3. C'est plus que n'importe quelle équipe du baseball, sauf 2. En fait, les Bengals, qui sont l'équipe qui vaut le moins dans la NFL, dans tout le sport professionnel sur toute la planète, là, le soccer, le cricket, le basket, la Formule 1, peu importe, c'est la 38e équipe sportive qui vaut le plus.
1: C'est fou, ça.
0: Ça vous montre à quel point la NFL est dans une autre stratosphère quand on parle d'argent.
1: C'est un centre d'intérêt incroyable. Il y a une raison aussi pourquoi tout le monde essaie de se pencher vers des investissements dans les équipes de la NFL. On le sait, là, c'est le réseau le plus fructueux.
0: Tu peux pas perdre d'argent.
1: Exactement. C'est le réseau le plus fructueux, mais ça semble être aussi le réseau le plus honnête aussi, si tu veux, dans le sens. Parce que, justement, comme avec l'histoire que tu viens de dire sur les Lakers, tu sais, prends un pas de l'arrière là, sur la situation des Lakers. C'est une des franchises les plus historiques de ta ligue.
0: Mm-hmm.
1: Et là, tu es en train de, pas salir l'image, mais de prendre cette réputation-là et de l'amener dans des directions un peu bizarres.
0: Ouais, parce que là, les drapeaux ont été levés. Il y a du monde qui vont commencer à fouiller là-dessus. Qu'est-ce qui s'est passé au juste?
1: C'est ça, exactement. Puis est-ce que tu veux nécessairement ça pour l'image de ton club? Non.
0: Non.
1: T'sais.
0: Puis la NFL, juste pour vous donner une idée, là, l'année commence. On sépare l'argent juste des droits de diffusion à la télé. Là. Juste la diffusion nationale à la télévision. Après ça, tu fais de l'argent aussi avec les revenus au guichet, la vente des chandails, t'as tes droits locaux de radio, des affaires comme ça. Juste, tiens, contrat de télé, ça, c'est 450 millions de dollars pour chaque équipe.
1: C'est ça.
0: T'as rien fait, là. T'as même pas encore joué un match, t'as pas encore vendu un billet. 450 millions, ça couvre toutes tes dépenses, là, ton plafond salarial, ça couvre tes coachs, tes dépenses au quotidien.
1: T'es bien, là, t'es bien.
0: Juste avec le contrat de télé, t'as fait tes frais. Fait que c'est pour ça, après ça, que des équipes comme les Cowboys qui font une quantité énorme d'argent avec toutes leurs autres sources de revenus peuvent valoir autant d'argent. Mais en tout cas, c'est fascinant à voir et ça vous montre aussi à quel point la LNH est loin de tout ça présentement. Pas que les franchises vont pas bien ou quoi que ce soit, là, mais on est en ce moment à des années-lumière de ce qui se passe dans la NFL. On va prendre une pause au retour. C'est Nick DeSantis qui s'amène. Nick est maintenant impliqué dans le FC Supra, une équipe 100% québécoise dans la CPL qui va super bien. Ils ont obtenu un résultat historique cette semaine. Mais je veux aussi lui parler d'Alexis Sanchez. Pourquoi? Ben c'est parce que lui, il était avec l'Impact de Montréal à l'arrivée de Didier Drogba en 2015. Comment est-ce qu'il a vécu ça? Comment est-ce qu'il voit l'arrivée de Sanchez à Montréal? On lui en parle au retour.
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0: Il est maintenant de retour de son épopée dans la ville reine. C'est Nicolas Saint-Pierre. Comment ça va, Nick?
3: Ça va super bien, vous autres?
1: Yeah, ça
0: oui.
1: Va très bien, Nick.
0: C'était pas si pire, Toronto?
3: Pas si pire, Toronto, mais c'est dur de séparer son plus vieux.
0: Ah, ben ouais, ça, c'est normal, sûr. Ça, c'est sûr. Non,
3: ça,
0: pas.
3: Ça arrache un peu.
0: Exactement. Ouais, au moins, tu peux te dire que c'est pour un super beau défi qu'il va tenter de relever là-bas.
1: Une belle opportunité.
3: Il est mieux de gagner le petit tabac.
0: Exact. Un autre beau défi, c'est celui de l'aréna des Sénateurs d'Ottawa. Ça fait des années que ce dossier-là, il traîne. N'importe qui est déjà allé à Canada sait que c'est pas viable du tout. Là. On avait fait un événement d'ailleurs il y a quelques années avec des auditeurs. On avait rempli 4 bus. On est allé à Canada, puis j'ai vraiment eu énormément d'empathie avec les partisans des Sénateurs. C'est au milieu de nulle part.
3: Voyons donc.
0: Non, mais l'aréna en soi est pas si pire. L'aréna en soi est pas si pire, mais c'est où? Où est-ce que c'est situé? J'espère que t'habites pas à Canada, Nick, là, puis que t'as pas fait de la peine.
3: J'habite à côté à 5 minutes de là.
0: Ah,
3: c'est
0: non.
3: vrai?
0: Non! Non, je rajoute tout ce que j'ai dit. C'est une magnifique place.
3: Non, mais c'est quand je comprends ta perception, puis je sais que l'extérieur, c'est ça, ça fait loin, puis envoie donc, mais c'est parce que il y a une chose qu'il faut comprendre, là, c'est que ce narratif-là, que c'était loin, que c'était désuet, puis envoie donc, a commencé quand l'ancien propriétaire, souvenez-vous, en 2016, c'est-tu en 2016, lorsqu'il y a eu la Classic 100, le match à l'extérieur ici, où il avait décidé, lui-là, une crampe au cerveau, de dire que, ben écoute, là, si mon nouvel aréna, ça marche pas, ben on va peut-être déménager. C'est là que le narratif de l'amphithéâtre qui était loin, qui commençait à être désuet, a commencé à progresser tout ça, parce que je dois rappeler une chose, là, pour la plus vieille génération, là, au début des années 2000, quand l'équipe gagnait était un des standards de la Ligue nationale de hockey, il n'y a pas grand monde qui levait le nez sur l'amphithéâtre puis la situation des Sénateurs. Alors, progressivement, le narratif, la perception a changé, puis là, on se retrouve avec des commentaires, comme tu dis, puis c'est correct, encore une fois, quand on regarde seulement le mauvais côté des choses. Oui. Mais reste que l'amphithéâtre n'a pas 50 ans.
0: Mais non.
3: L'amphithéâtre a encore quand même de belles années devant elle, mais pour le bien de l'équipe et pour se mettre au diapason de ce qui se fait ailleurs au niveau du sport professionnel,
0: c'est ça.
3: C'est le temps de passer à d'autres choses, c'est le temps d'amener cette affaire-là ailleurs.
0: Tu sais, l'aréna en soi, elle a le même âge que le Centre Bell. Là. C'est pas si pire que ça, c'est plus que pour certaines personnes, surtout des soirs de semaine, ça peut être un peu loin. Mais là, il y a le fameux projet des Plaines-le-Breton, en plein centre-ville d'Ottawa. Ça fait des années qu'on parle de ça, et il y a un an, à peu près jour pour jour, il y a eu une annonce qui a été faite entre les sénateurs et la commission de la Capitale-Nationale pour l'achat du terrain. On se disait, voilà, là, c'est maintenant officiel, on achète le terrain, on va construire un nouvel amphithéâtre. Et là, Bruce Garriott a sorti un texte dans les derniers jours, journaliste évidemment très réputé du côté d'Ottawa pour Post Media. Depuis, c'est le silence radio. Il ne se passe rien, pas de développement, pas de concret. On ne sait même pas, il va être quand la première pelletée de terre. Qu'est-ce qui se passe avec ce dossier-là, Nick?
3: Puis, Oli, sans vouloir encore une fois là, te contredire, peut-être que devant la. Ben, pour les gens, pour le public en général, il ne se passe pas grand-chose, mais on doit quand même.
0: Il y a du jeu de coulisses.
3: À ce que M. Lilleux disait, c'est qu'il se passe beaucoup de choses derrière des portes closes. Ça fait un an, tu l'as dit. La minute qu'on a accordé ce dossier-là à M. Endlauer puis l'équipe des sénateurs, je lui ai dit ça va prendre au moins 10 ans avant de voir le nouveau building puis tout ça. Puis on m'avait dit, puis plusieurs avaient rabroué disant que ben voyons, ça peut pas être comme ça. Reste qu'un an après tout ça, il n'y a pas grand-chose à se mettre sous la dent. Il y a des contrats à avoir avec des contrats des associations, des contrats de collaboration, entre autres avec le peuple Anishinaabe, le Algonquin. Ouais. Il y a aussi le dossier du fameux de la décontamination.
0: Ouais, ça a l'air très compliqué, ça.
3: Puis, faut pas oublier une chose aussi, c'est que, étant dans la capitale nationale, on se retrouve avec une bureaucratie qui est énorme, qui est très lourde. Un palier additionnel qui s'ajoute, celui de la capitale nationale, de la commission de la capitale nationale, qui pour moi est une entité qui est complètement inutile, mais on doit passer au travers de tout ça, fait que, oui, ça avance, mais ça avance pas aussi progressivement puis aussi vite qu'on l'aurait souhaité. Monsieur Lilleux, dans un entretien, là, il a fait le tour, évidemment, là, des médias, puis il a dit, évidemment, que on n'est pas rendu où on voudrait être, mais d'ici les 5-6 prochains mois, il pourrait avoir, justement, des avancées et tout ça. Alors, tout ça pour dire que ça avance à pas de tortue, et on est très, très loin de la coupe aux lèvres.
0: Mais à quel point, si je t'écoute, là, à quel point est-ce que c'est pressant? C'est pas la fin du monde, si ça prend un peu plus de temps, dans le fond, là.
3: C'est pas la fin du monde, mais les gens commencent à être impatients. Puis un peu comme ce que tu as dit en prémisse, c'est que le narratif, maintenant, est ancré dans l'imaginaire et la tête des partisans. Puis là, tout le monde tape du pied puis il dit « Il est où mon nouveau building? » Puis là, moi, j'irai pas là tant que j'aurai pas un nouveau building, blablabla, blablabla. Alors, l'équipe doit gérer le fait que, un, Elle se retrouve entre l'arbre et l'écorce.
0: Ouais.
3: On le veut, le nouveau building. Ça n'arrivera pas tout de suite. Et on doit quand même faire comprendre aux gens que le building qu'on a en ce moment n'est pas si pire que ça. Des rénovations ont été faites. Des rénovations vont être poursuivies. D'ailleurs, il y a l'équipe de la PWHL, la Charge Ottawa, qui va avoir pignon sur rue permanent dans l'amphithéâtre. Donc, déjà là, des nouvelles améliorations. Bref, on essaye évidemment de mettre un petit peu de maquillage sur le building qu'on a en ce moment en attendant d'aller évidemment voir les matchs au centre-ville. Puis c'est là, encore une fois, que c'est peut-être difficile pour l'organisation parce que on doit mettre de l'argent, mais on veut pas trop en mettre non plus parce qu'on sait qu'on va déménager dans une couple d'années. Je te dirais, en tout cas, sont mieux de donner un petit peu d'effort parce que mon propre opinion, l'équipe va être encore là pour au moins 5 à 6 ans. Alors aussi bien mettre de quoi de beau pour que les gens aient à apprécier évidemment le spectacle qu'on va leur donner.
0: Et le fait d'être au Plaine-le-Breton, là, au centre-ville d'Ottawa, est-ce que c'est quelque chose qui changerait un petit peu la donne, que ce serait un gros bonus pour l'organisation des Sénateurs, pour, je ne veux pas dire la survie de la franchise, mais pour, disons, la santé financière des Sénateurs? Est-ce que pour toi, ce serait vraiment quelque chose de game changer de déménager là?
3: Sans l'ombre d'un doute, ça serait un game changer. Puis juste pour la proximité avec la rive québécoise, ça, c'est un marché qui a été négligé de la part de l'organisation pendant moultes années, on veut se rapprocher. D'ailleurs, M. Andlauer qui est en discussion pour acheter les Olympiques de Gatineau. Alors, on voit qu'il y a un rapprochement qui veut se faire, puis d'avoir justement un amphithéâtre à un jet de pierre du marché de Gatineau, ça serait énorme. Puis en plus de tout ça, ben, en t'amenant au centre-ville, ça ressente les choses, puis c'est un petit peu moins loin pour les gens de l'Ouest. Faut pas oublier une chose, c'est que la géographie de la capitale nationale d'Ottawa, incluant Gatineau, là, on est très, très éparpillé. Donc, il y a beaucoup de millage à faire pour tout le monde, que ce soit au sud, au nord, à l'est ou à l'ouest. Mais d'avoir un amphithéâtre bien centré, tout près du centre-ville, ça pourrait faire beaucoup de sens pour tout le monde. Et c'est sûr que c'est toute une chose. En fait, tout le monde souhaite cette création-là. Puis encore, dois-je le rappeler, c'est qu'il y a eu un manque de vision de la part de la Commission de la Capitale-Nationale lorsqu'on a donné la franchise à Ottawa, parce que initialement, on avait zioté évidemment les Plaines-le-Breton, mais les dirigeants de la Capitale-Nationale, de la Commission de la Capitale-Nationale à ce moment-là, avaient jugé que c'était pas nécessairement très sexy. Alors le résultat, c'est que 75-80 ans après tout ça, après qu'on ait déboîté les Plaines-le-Breton, mais on se retrouve encore une fois avec une place qui est vierge puis qu'on attend encore un développement. Alors peut-être une gaffe qui a été commise 30 ans passés qui va être corrigée, mais encore dois-je rappeler que le mot « patient » est définitivement le mot à retenir dans tout ça, parce qu'il faudra être très patient avant de voir ce nouvel amphithéâtre.
1: Bien, c'est sûr qu'avec l'ampleur du projet aussi, puis en prenant en considération que, géographiquement parlant, il y a beaucoup d'enjeux, tu sais, par rapport au centre-ville d'Ottawa, par rapport à l'aménagement, le produit va être très bénéfique, par contre, pour le reste, là, avec la charge qui s'inclut là-dedans, c'est un beau produit sportif à Ottawa. Je pense que c'est pour ça que l'anticipation au sein des partisans est tellement précipitée, puis l'impatience est présente. C'est parce qu'on sait, on comprend l'ampleur du projet pour la suite des organisations aussi, là.
3: Puis la patience va être peut-être de mise, mais au moins, on va être récompensé parce que à voir puis à entendre justement les personnes responsables, dont M. Leader, parler de ce projet-là, on veut vraiment faire les choses correctement, que ça passe par le stationnement, évidemment, dans un milieu civique. Également, les rampes d'accès. Il y a déjà le train léger qui marche à moitié, mais au moins, on a prévu deux grosses stations.
1: Oui, exact.
3: Qui sont déserts en ce moment, mais qui attendent un nouvel amphithéâtre. Donc, on prévoit les choses, puis on veut faire les choses à bonne façon.
1: Ça.
3: D'après ce qu'on peut comprendre dans l'architecture, il va y avoir un hôtel, il va y avoir des résidences, il va y avoir des restaurants et tout ça. Alors, je pense sérieusement que le projet, bien que titanesque, va être quelque chose dont les gens de la capitale nationale d'Ottawa, Gatineau, vont être très heureux, puis très fiers à part de ça. Puis, c'est sûr et certain que les sénateurs dans tout ça vont augmenter, un, leur aura, on s'entend, leur image marque, mais
1: exact.
3: Également vont pouvoir profiter d'autres argent avec la présentation, j'imagine, d'autres événements qui vont être parallèles à tout ça. Alors, c'est sûr qu'on voudrait l'avoir dès demain matin, mais il y a tellement de choses qui englobent ce projet-là qu'on doit être patient encore une fois, puis qu'on doit faire les choses correctement pour éviter qu'on se retrouve encore une fois avec une gaffe qu'on veut réparer 35 ans après les faits.
1: C'est une reconstruction, littéralement.
0: Oui, bien... une construction, mais oui, bien dit, Hugo. Puis tu sais, c'est comme... C'est un petit peu la nouvelle réalité dans le sport professionnel. On veut des arénas ultra-modernes, avec des loges, avec des espèces de suites très, très luxueuses, parce que l'argent, maintenant, au guichet, il provient pas nécessairement du fan moyen qui paye son billet, je sais pas, une centaine de dollars. Quoique t'es chanceux maintenant si tu t'en tires pour 100$, mais de ceux qui payent ça plusieurs centaines, voire plusieurs milliers. Puis là, c'est l'expérience, comme t'as dit, avec l'hôtel, avec les restaurants, avec ci, ça. T'essaies de bâtir une expérience client autour de l'amphithéâtre, ce qui est un petit peu plus difficile à avoir quand l'aréna est en banlieue, comme c'est le cas présentement à Canada.
3: Ouais, sans l'ombre d'un doute. Puis le nerf de la guerre, on s'entend, c'est le bidou. Puis le bidou, ça va en prendre beaucoup en passant. Là, si on se fie au projet de Calgary, si je me trompe pas, il est à 1,2 milliard de dollars. L'équipe a d'ores et déjà annoncé qu'elle ne demanderait pas à la ville de participer au montage financier. Reste, ça va prendre quand même beaucoup de partenaires. Puis avec un montant qui devrait être autour du 1,5, si je me fie évidemment avec l'augmentation des coûts et tout ça. Alors, c'est quand même beaucoup d'argent, ça va prendre beaucoup de partenaires, puis ce montage financier-là est loin d'être terminé. Alors, c'est encore une autre étape qu'on devra passer, mais je suis sûr et certain qu'il y aura beaucoup de promoteurs qui vont vouloir embarquer dans l'affaire, parce que ça sera tout de même un héritage qu'on va laisser. Ça va être là pour plusieurs années encore, pour plusieurs décennies, on l'espère. Alors, c'est sûr que tout le monde qui vont participer à cette affaire-là vont vouloir avoir quelque chose de beau afin d'apposer leur nom puis de dire qu'on a participé à quelque chose de très, très beau puis de rassembleur puis un bel héritage, évidemment, pour tout le monde.
0: Oui, ça va être aussi bon pour le centre-ville d'Ottawa. Là, pour y être allé quand même à quelques reprises dans les dernières années, surtout quand t'arrives la nuit, ça peut être un peu glauque par moment. Il y a certains passages où...
3: Ça fait dur,
0: Ça fait dur. Beaucoup de personnes en situation d'itinérante, mais peut-être si t'es capable d'amener un amphithéâtre comme ça, d'amener du monde en place, qui vont dépenser, qui vont... amener une certaine vie autour, ça peut revigorer le centre-ville d'Ottawa.
3: Ça, c'est un excellent point que tu amènes, parce qu'effectivement, au cours des dernières années, là, le centre-ville est moribond. Je ne sais pas pourquoi, mais les leaders semblent avoir levé le nez, oublié cette partie-là. Le marché bail qui était la place qu'on voulait aller, c'est maintenant, écoutez, là, désertique. Ça fait dur, on va le dire comme ça. D'amener cette affaire-là, ce jolt économique et positif et dynamisme va amener une nouvelle vie certainement, puis va avoir un effet domino. Il va y avoir d'autres entreprises et d'autres commerces qui vont vouloir s'approprier justement le buzz. Alors, on souhaite évidemment que l'arrivée d'un nouvel amphithéâtre pourra amener justement ce changement qu'on souhaite au niveau du centre-ville qui traîne la patte.
0: Et l'autre bonne nouvelle aussi, c'est qu'au moins là, les sénateurs se retrouvent avec un propriétaire qui a l'air d'avoir de l'ambition. T'sais, Eugene Melnyk, il avait l'air un petit peu proche de ses sous, pas nécessairement le plus grand visionnaire, tandis que Michael Andlauer, il veut que ça fonctionne à Ottawa, il veut que cette équipe-là, elle ait du succès, que financièrement, ce soit un succès, que ça devienne pas nécessairement une franchise canadienne en décrépitude, comme on a déjà vu dans le passé ailleurs. Puis avoir un propriétaire qui est actif, qui est investi pour une franchise de sport, c'est la meilleure nouvelle, ça.
3: C'est ça que ça prend. C'est ça que ça prend. Un gars qui y croit, évidemment, puis un gars qui est là pour les bonnes raisons, puis qui va vouloir, encore une fois, faire avancer les choses pour le bien de la communauté. M. Andlauer dit les bonnes choses en ce moment, pose les bons gestes. On peut dire que la lune de miel se poursuit entre, évidemment, le propriétaire et son marché. Puis on espère, évidemment, qu'il va pouvoir compléter ça, parce que je parlais tantôt d'héritage. S'il y en a un pour qui ça sera son héritage pour ce marché-ci, ça sera définitivement M. Andlauer qui sera à la tête, évidemment, de ce projet-là. Alors, prenons les choses calmement, soyons patients, puis souhaitons que tout le monde puisse vouloir embarquer dans cette affaire-là pour les bonnes raisons.
0: Oui, on le souhaite absolument, puis on va suivre ce dossier-là de près dans les prochains mois et les prochaines années. Merci beaucoup, Nick. Excellent. On se reparle demain.
3: Si vous voulez venir voir un match des sénateurs cet hiver, faites-vous-en pas, je reste pas loin. On vous accueille, moi.
1: Parfait. La seule place à Canada qui a du sens.
0: Exactement, la maison des Saint-Pierre.
3: Chez Saint-Pierre.
0: Exactement, voilà. Merci beaucoup, Nick. On prend ça en note. On s'en parle bientôt.
3: Salut.
1: Salut, Nick.
0: Voilà, alors, c'était Nicolas Saint-Pierre. Après la pause, il y a un journaliste sur le beat du Canadien qui a lancé une idée hier, une suggestion, une théorie. La raison pourquoi Jack Eye et Bolduc sont pas signés encore, est-ce que c'est parce qu'ils pourraient bientôt être échangés? pas entièrement d'accord. Je vous explique qu'est-ce qu'il dit. Je vous explique pourquoi je suis pas d'accord dans deux minutes.
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0: On est rendu le 13 août et Albert Jacquay et Zachary Bolduc. Bon, on peut ajouter Sacha Postouyov aussi à la liste, mais surtout ces deux-là, Jacquay et Bolduc, n'ont toujours pas signé avec le Canadien. Ils sont présentement agents libres avec compensation. Et hier, dans un texte qui est paru sur la Gazette, Stu Cowan, qui est sur le beat du Canadien, affecté à la couverture de l'équipe depuis plusieurs années, et journaliste très respecté, a abordé le sujet. Il a mentionné quelque chose que Kent Hughes a dit publiquement quand même plus tôt cet été, comme quoi, écoute, c'est pas parce qu'ils n'ont pas encore bougé au mois de juillet qu'une transaction ne pourrait pas avoir lieu plus tard dans l'été ou encore au mois de septembre ou au mois d'octobre. C'est vrai qu'on a vu le Canadien, dans les dernières saisons, être actif pendant l'été. T'sais, Patrick Laine, ça s'est fait pendant l'été. Mike Madison, notamment. Des transactions qui sont survenues un peu plus tard. Jeff Petrie, les deux fois. Cowan mentionne aussi que la date du 16 septembre, elle est très importante à travers la Ligue nationale de hockey. Pourquoi? Mais c'est parce que la nouvelle convention collective, elle commence à ce moment-là. Et dans cette nouvelle convention collective-là, les contrats sont limités. Tu ne pourras plus signer pour 8 ans avec la même équipe. C'est 7 ans maintenant. Et tu ne pourras plus signer pour 7 ans avec une nouvelle équipe. C'est 6 ans maintenant. Une autre chose qui change dans la convention collective, c'est qu'on plafonne la quantité de bonus qui peuvent être donnés sur un contrat. C'est juste 60% maintenant des montants dans le contrat qui pourront maintenant être donnés en bonus. Bref, on ramène ça à Jacquay et Bolduc. Cowan mentionne qu'en ce moment, il n'y a pas nécessairement de place pour Jacquay dans la formation du Canadien si éventuellement l'équipe met la main sur un défenseur droitier vétéran, ce qui est toujours vrai. Cowan mentionne aussi que dans le cas de Zachary Bolduc, si tu veux aller chercher un attaquant top 6, il va falloir que tu donnes et que Bolduc pourrait faire partie de ces candidats-là. Bref, le fait que Jacquay et Bolduc n'ont toujours pas signé, Cowan dit « Moi, ça me fait penser qu'ils pourraient faire partie d'un « sign and trade ». Comme on avait vu avec Noah Dobson il y a quelques années. Mais ce serait l'inverse dans ce cas-ci, c'est-à-dire que le Canadien pourrait signer Jacquay et Bolduc et les échanger par la suite. Moi, je vais être honnête, j'ai de la misère avec cette théorie-là. Tu sais, je pense pas qu'il faut être fermé à l'idée que ça se peut que Jacquay et ou Bolduc soient échangés. Mais ce sera pas à cause d'un sign and trade. Là. Personne va vouloir signer Jacquay pour 8 ans puis faire son acquisition avant la nouvelle convention collective.
1: Non, c'est ça. Là. C'est pas le type de joueur non plus que tu vas t'attacher pour un long terme, même 7 ans. Même avec la nouvelle convention collective, c'est le genre de gars.
0: Il signera pas plus que pour plus que 2 ans max, Jacquay.
1: C'est des échantillons. Ça va être comme ça toute sa carrière. C'est une carrière dans la Ligue nationale. C'est dommage à dire, mais c'est ça. Là.
0: Et même Bolduc. Je serais très surpris que quelqu'un lui octroie un contrat de 8 ans aujourd'hui. Peut-être que son prochain contrat va être à plus long terme. En ce moment, non.
1: Il y a encore des preuves à faire.
0: Pour moi, le fait qu'ils n'ont pas signé, c'est pas nécessairement un indice qu'ils pourraient être échangés, parce que même si tu signes, tu peux quand même les échanger par la suite. Là. Ils vont pas faire des montants faramineux qui vont faire en sorte qu'une équipe pourra pas faire leur acquisition. Tu sais, je comprends son point. Il y a une certaine logique derrière ça, mais il y a beaucoup de « si ». Pour que ça arrive. Puis le si, dans le cas de Jacquay et dans le cas de Bolduc, il est très, très, très conditionnel. J'ai l'impression que Jacquay a plus de chances d'être échangé que Bolduc parce qu'il y a plus de compétition à la ligne bleue au sein de l'équipe. Mais s'ils n'ont pas encore été signés à la mi-août en ce moment, est-ce que c'est vraiment parce qu'il y a une transaction qui se prépare? J'ai de la misère à croire ça.
1: Ouais, moi aussi, là, je pense que c'est quand même des dossiers qui vont être importants à régler du côté de Kent Hughes, mais en même temps, je pense qu'on a une vision très claire là, des deux joueurs. Là. De la manière qu'on a utilisé Bolduc, de la manière qu'on voit Bolduc dans l'organisation, ça m'étonnerait vraiment beaucoup que ça soit pour attirer un autre joueur. Je comprends qu'on veut
0: ça
1: un attaquant.
0: Ça fait à peine un an qu'ils ont fait cette acquisition.
1: Je comprends qu'on veut un attaquant top 6 solide pour être capable de rouler le deuxième trio. Assurément, mais Zachary Bolduc fait partie de l'équation à Montréal. T'sais, s'il y a un joueur que je verrais peut-être un peu plus quitter, c'est Herbert Jacquay, mais même là, le Canadien semble vraiment être intéressé à garder ses services, à vouloir lui trouver une place dans l'alignement. Ça m'étonnerait beaucoup que ça soit pour une transaction, à moins d'un incontournable qu'on soit pas au courant du tout.
0: Mais ça, c'est sûr. Ça dépend toujours de ce que tu pourrais aller chercher. Si c'est, je sais pas, le fameux deuxième joueur de centre ou si tu peux vraiment mettre la main sur un défenseur droitier, ben là, Jack Eye devient plus facile à échanger. Tu as peut-être moins besoin de lui. Mais d'après moi, si ça accroche au niveau des négociations, si c'est pas encore fait, c'est plus parce qu'on n'arrive pas à s'entendre sur un montant. On n'arrive pas à s'entendre sur le rôle spécifique qu'ils vont avoir pour l'équipe en vue de la prochaine saison.
1: C'est ça. Exactement.
0: D'ailleurs, je regardais ça sur Cap Wages. C'est un exercice intéressant qu'ils font. Ils prennent un joueur qui est agent libre et avec d'autres joueurs qui ont des profils similaires, qui ont déjà signé, ils sont capables de dresser des contrats comparables.
1: Okay.
0: Selon notre algorithme, on projette que tel joueur fera tel montant. Dans le cas de Jack Eye, on parle d'un contrat d'un an à 1,5 million. Je pense que ça risque d'être autour de ça qu'il va signer, peut-être un petit peu plus. Ça va. Dans le cas de Bolduc, ça, j'ai été surpris de le voir. Eux, ils projettent un contrat de 7 ans et 6 millions de dollars par année à Zachary Bolduc.
1: C'est quand même beaucoup. C'est quand même beaucoup pour ce qu'on a vu de Zachary Bolduc en ce moment. Mais s'il y avait un candidat entre les deux à se faire octroyer un contrat à long terme, ça serait lui, c'est sûr.
0: Exactement, parce que tu sais qu'il y a une certaine marge de progression. C'est que ça. S'il joue vraiment à la hauteur de son potentiel, tu l'as ce contrat à long terme, ça se peut que tu aies de la bonne valeur pour lui. Mais en date d'aujourd'hui, après la saison qu'il a connue l'an passé, ce serait un risque de donner 6 exact. Millions de dollars par année pendant 7 ans à Bolduc.
1: Par contre, ça pourrait être une année charnière cette année. En fait, Absolument. Ça va être une année charnière cette année.
0: Parce qu'il va avoir une chance de potentiellement se tailler une place sur le top 6 de l'équipe, peut-être même sur le premier trio si on décide de placer Slavkovski avec Demidov. Donc, ça va être à suivre. Je voulais vous faire part de cette théorie-là. Je trouve ça intéressant parce que, écoute, tant et aussi longtemps qu'ils n'ont pas signé, on peut spéculer.
1: Exact.
0: On peut se poser des questions sur qu'est-ce qui se passe? Est-ce qu'il y a Anguille sous roche? Est-ce que ça accroche entre les deux parties? Après la pause, c'est Jean-Sébastien D qui va faire son tour dans le club du matin. Je voulais y aller d'un sujet un petit peu plus personnel pour JS parce que on le sait depuis quelques années, il y a de grands chamboulements dans le monde du hockey junior de plus en plus avec les nouvelles règles dans la NCAA. Il y a des joueurs du junior au Québec, en Ontario, dans l'Ouest, qui, à 18, 19, 20 ans, à la place de poursuivre dans leur cheminement dans le junior canadien, décide d'aller dans la NCAA. Je veux savoir qu'est-ce que JS pense de ça. Lui, si c'était quelque chose qui était accessible à son époque, s'il avait eu le droit de faire ça, est-ce qu'il aurait été tenté vers l'aventure de la NCAA dans son cheminement professionnel, en côtoyant divers joueurs qui ont joué autant dans le junior que la NCAA? Est-ce qu'il a pu voir une différence entre les deux? On lui en parle au retour.
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0: Fait partie de notre équipe de collaborateurs réguliers. Cet été dans le club du matin, c'est Jean-Sébastien D. Salut JS, comment ça va?
4: Ça va bien, vous autres, pour ma peine?
1: Yeah, ça va bien.
0: Super bien, merci. Écoute, JS, il y a un peu plus d'un an ou deux ans de ça, la NCAA a changé ses règlements. Elle a maintenant ouvert un petit peu son jeu et, alors que ce n'était pas le cas, alors que c'était interdit pendant des années et des années, elle a donné le droit aux joueurs du junior canadien de rester éligibles et de pouvoir jouer dans la NCAA. C'est un règlement qui a eu énormément de conséquences, surtout dans la Ligue de l'Ouest et dans la Ligue de l'Ontario où tu as eu un exode des joueurs vers les rangs universitaires canadiens, américains, un peu moins dans la LHGMQ, mais il y en a eu quand même. Toi, de manière générale, comment est-ce que tu as perçu ce changement de règlement-là et cette ouverture de la part de la NCAA?
4: Ben écoute, je l'ai vu de deux manières. Il y a une partie de moi qui adore ça parce que quand j'étais dans la Ligue américaine, mes deux premières années, j'habitais avec des gars justement qui ont passé par là, tu sais, puis ils me racontaient les histoires, c'était quoi l'école, c'était quoi le mode de vie. Puis c'est venu quand même me titiller un petit peu quand je regardais tout ça. Mais de l'autre côté, je trouve ça plate pour la Ligue junior canadienne parce que, tu sais, si t'enlèves tes meilleurs joueurs année après année puis tes superstars, ben c'est moins bon pour la Ligue. La Ligue est moins en santé. C'est plate pour les partisans. C'est tellement de belles ligues en général, la Ligue junior majeure. Il y a plein d'arénas qui sont remplies. Si tu commences à enlever les meilleurs joueurs un petit peu par petit peu, je trouve ça plate pour tout le monde, pour toutes les organisations, les propriétaires. Fait que j'étais vraiment mitigé entre les deux. Mais par contre, d'avoir la chance en tant que jeune de peut-être justement t'expatrier aux États-Unis, de vivre une expérience de vie, selon moi, qui est extraordinaire, d'apprendre l'anglais surtout. T'sais, c'est pas tous les gars qui arrivent juniors qui sont déjà bons en anglais. Donc, d'avoir la chance d'aller là-bas. Puis on ne se le cachera pas, là, il y a le côté aussi, on va le dire, le côté party quand tu es jeune, ça fait quand même partie de toi un petit peu. T'sais, puis c'est vrai que c'est comme dans les films, les parties de sororité puis tout ça. Ça reste que c'est une expérience que tu ne retrouves pas nécessairement au Canada. Fait que je peux comprendre quand même dans un contexte comme ça, tu es jeune, tu commences à découvrir la vie. Ben c'est normal qu'il y ait peut-être une partie de toi qui a envie de vivre ce genre de vie-là. Puis de l'autre côté, il y a aussi l'aspect financier. Tu sais, moi, je me souviens, je faisais 60 piastres aux deux semaines, puis je mangeais des Subway à tous les jours parce que c'était la seule affaire, tu sais, que je pouvais m'acheter. Donc, faut pas enlever ça que si un jeune peut déjà commencer à planifier son avenir financièrement, ben écoute, je veux dire, l'argent, c'est dur à gagner, tout le monde le sait. Donc, si tu peux déjà commencer à préparer un avenir, ben c'est normal aussi de vouloir être tenté par ce côté-là aussi de l'équation. Donc, j'adore que ça soit rendu comme ça. Puis en espérant justement que des jeunes qui l'expérimentent. Mais de l'autre côté, je trouve ça plate là, pour la Ligue canadienne, c'est sûr.
0: Je sais pas si c'est une réflexion que tu as eue, mais toi, là, si tu étais un jeune joueur du junior aujourd'hui ou si on retournait à ton époque, est-ce que c'est le genre de truc qui t'aurait tenté? Tu es passé directement de la LHJMQ à la Ligue américaine dans l'organisation des Pingouins. Avec le recul, si ça avait été possible pour toi de le faire, est-ce que tu penses que tu aurais fait partie de ces jeunes-là qui ont pris la décision d'aller dans la NCAA?
4: Probablement, surtout, comme je te dis, d'avoir parlé avec des gars là-bas. Puis, tu sais, je pense que j'aurais joué junior au début parce que pour moi, ça a toujours été un rêve. Tu sais, la Ligue junior majeure au début, là, quand tu étais midget espoir, midget 3, c'était vraiment ce que tu voyais le plus. C'était la grosse ligue, c'était notre ligue nationale quand tu es jeune. Donc, j'aurais aimé ça faire les premières années, mais c'est sûr que si j'avais eu l'opportunité peut-être de partir à 19 ans ou. Finalement d'avoir eu des meilleurs exemples à savoir c'est-tu la meilleure option de jouer 20 ans dans la Ligue américaine ou peut-être justement aller jouer universitaire pour ton année 20 ans, prendre la maturité puis arriver peut-être un peu plus tard pour être en forme physique. T'sais, comme moi, j'étais pas gros, fait que peut-être ça m'aurait permis justement de prendre une couple de livres de plus, être un peu plus gros puis d'arriver professionnel peut-être plus prêt. Donc c'est un avenue probablement que j'aurais pu envisager vers la fin de ma carrière junior. Mais je suis super content de l'avoir vécu, puis il y a des beaux souvenirs aussi.
0: Tu sais, tu as parlé du fait que c'était 60$ par semaine, on s'entend, c'est vraiment pas beaucoup. Pour toi, est-ce qu'il y a des choses peut-être que le junior canadien aurait pu faire pour s'adapter plus rapidement, puis essayer peut-être de donner une meilleure chance à ces joueurs de vouloir rester, puis de donner peut-être plus d'outils à ces jeunes joueurs pour que ce soit moins tentant ou du moins pour plus rivaliser à la NCAA?
4: Ben, tu sais, c'est sûr qu'il va falloir qu'il fasse quelque chose par rapport à ça parce que, comme je dis, là, c'est tout nouveau. T'as peut-être les gars qui sont encore un petit peu gênés de vouloir prendre cette décision-là parce que c'est toujours pas évident. Donc, c'est sûr qu'il va falloir que la Ligue canadienne essaie d'innover leur manière de vouloir garder ces joueurs-là. Je dis pas nécessairement que ce soit monétaire, mais ça reste que il doit avoir quelque chose qu'ils peuvent faire pour se rapprocher ou offrir quelque chose de mieux, tu sais. Puis il y a aussi l'aspect école que souvent tu te fais vendre que tes bourses vont être payées et tout ça, mais la réalité c'est quand tu arrives professionnel puis tu vas, tu sais, il y en a plus de bourses, fait que le montant d'argent qui parlait à ce moment-là, tu le trouves pas non plus, fait que peut-être c'est d'intégrer une meilleure structure, mettons, par rapport aux bourses scolaires ou des montants si tu accomplis certains cours, tu sais, des trucs comme ça où ce que tu peux aller chercher les joueurs à vouloir régler le côté financier, mais d'aussi, si tu continues à parce que je vois pas le côté autre que peut-être le côté financier, à part l'opportunité de jouer avec des hommes tout de suite, mais c'est un couteau à deux tranchants, parce que les gars là-bas, il y en a qui ont 21, 22, 23.
0: Ben c'est ça, t'es peut-être pas nécessairement prêt si t'as 18,
4: ça,
0: 19 ans.
4: C'est pas vrai que c'est peut-être la meilleure opportunité d'aller là-bas, même si t'es supposément être le meilleur joueur junior au Canada. Tu peux être bon avec des buts d'adultes de 18, 19, 20 ans, mais c'est pas vrai que contre un gars de 22, 23 ans, 17 ans, écoute, c'est 6 ans, c'est beaucoup, là. Ben oui. La forme physique et tout ça.
1: Fait exact.
4: Que des fois, ça veut pas dire que c'est le move à faire, puis des fois, les parents, souvent, sont dans l'équation aussi. Fait que c'est pas de toujours t'emballer puis de rester quand même humble à travers tout ça. Parce que c'est dur, là, la différence, le gap, je l'ai vu quand je suis arrivé à 19 ans, puis de jouer avec des hommes tout de suite. les gars arrivaient vite et étaient gros, tu sais. Fait c'est juste de d'aussi de pas toujours voir l'argent puis de pas toujours voir de penser que ça va être meilleur de l'autre côté. Puis ça reste que la Ligue junior majeure, c'est une super belle ligue, c'est une ligue en santé. Il y a plein de talents. Il y a des gars qui viennent de l'Europe qui s'en viennent. Il y a des Américains un peu plus.
1: C'est
4: donc, tu sais, ça s'en vient quand même de mieux en mieux aussi de ce côté-là.
0: Mais c'est une porte intéressante que tu ouvres. À quel point est-ce que les jeunes puis leurs familles, tu sais, qui ont 15, 16, 17 ans, qui débarquent dans le junior, est-ce que vous êtes bien conseillé? Tu sais, est-ce que ça peut être difficile par moment de pas trop savoir c'est quoi les options qui sont à ta disposition, de savoir exactement qu'est-ce que tu peux faire, qu'est-ce que tu peux pas faire. T'sais, si ta famille est un peu nouvelle dans le hockey, t'as pas d'autres membres dans ta famille qui ont joué à un haut niveau, peu importe, ça peut être assez nouveau. Est-ce que c'était difficile par moment de se dire « Oh boy, je suis un peu perdu, je sais pas trop ce que je fais, mais regarde, je vais suivre la parade, puis c'est ça qui est ça? »
4: Ben, c'est pour ça que c'est important de se bien s'entourer. T'sais, souvent, je trouve, au début, les agents... T'sais, est-ce qu'ils viennent vraiment te chercher? T'sais, ils viennent te chercher évidemment pour ton talent. T'sais, mais à un moment donné, ils vont-tu vraiment pousser juste pour la meilleure opportunité pour toi ou ils vont être greedy pour leur portefeuille puis eux autres ici? Fait, je pense que c'est important de s'entourer pas juste d'un bon agent, mais d'aussi des bonnes ressources alentour ou dans le milieu du hockey qui vont être capables de le conseiller. Puis, je pense que ça vaut la peine aux parents, aux joueurs, de pas avoir peur d'aller poser des questions, de pas avoir peur de demander à d'autres joueurs, à d'autres parents qui ont vécu cette expérience-là pour aller chercher le plus de ressources possible afin de prendre une décision. Parce que c'est pas évident à cet âge-là là, de savoir c'est quoi la meilleure décision. Puis ça veut pas dire que ça va être la bonne, mais c'est ça le hockey. C'est toujours des décisions, une décision par décision qui menée fait ton chemin. Des fois, t'en prends de moins bonne, mais ça fait partie du cheminement de ton hockey. Donc, des fois, tu vas te tromper. Des fois, tu vas prendre une bonne décision. Mais après ça, c'est juste au moins de prendre le plus de ressources possible parce que je comprends que c'est pas évident. Un parent qui arrive, puis là, ton jeune est en bas de 18 ans, je n'ai pas encore majeur. Fait que souvent, les parents aussi ont une décision à prendre dans l'équation. Donc, c'est juste de prendre le plus d'informations possible pour pas se garrocher dans une décision qui va peut-être regretter.
1: Ouais, puis c'est de comprendre aussi un peu les intentions des équipes. Avec ce nouveau mouvement-là vers la NCAA, c'est sûr que les équipes de la LHJMQ ont changé un peu leur vision. Fait que c'est de voir comment tu es capable de t'adapter avec ton talent. T'sais, on dit toujours que les recruteurs dans la LHJMQ visent des joueurs qui vont avoir un plafond élevé à l'âge de 19 ans. Souvent l'âge où les équipes vont rivaliser pour la Coupe Memorial, où ils vont avoir une certaine fenêtre. Et là, avec l'arrivée de la NCAA, souvent 19 ans, à moins que ça soit vraiment quelque chose qui n'intéresse pas les joueurs, la NCAA va être un avenue. Donc, les joueurs, les équipes vont prioriser peut-être avoir un groupe de joueurs plus jeunes qui vont être meilleurs rapidement. Et c'est là qui est amené un point intéressant, JS. C'est parce que là, on commence à avoir une fusion. On commence à attirer des plus jeunes joueurs américains qui sont au nord de la frontière à venir jouer. Soit dans les équipes des Maritimes, qui sont un peu plus anglophones, ou des grosses concessions de la LHJMQ pour connaître du talent rapidement pour ensuite faciliter la transition.
4: Exact.
1: Oh, c'est ça, exactement. Vas-y, vas-y.
4: C'est exactement ça. C'est exactement ce de l'autre côté aussi, parce que vice-versa, si tu commences à avoir des bons jeunes... que d'autres voient l'avenue junior justement pour être une ligue un peu plus de skill, moins physique. Fait que des gars peut-être un peu moins gros qui veulent explorer leur talent, mettre en œuvre leur talent, ben ils se disent, ben écoute, dans un contexte plus américain où ce que c'est plus physique, le jeu est plus serré, ben moi, pour me mettre en valeur, ben j'aime bien mieux aller dans une ligue justement comme au Québec où ce que je peux me permettre d'innover mes atouts offensifs, de pouvoir travailler sur ce côté-là de moi qui va me mettre le plus en valeur, qui va me donner le plus de chances d'aller attirer les scouts de la Ligue nationale. Donc, c'est le fun de voir aussi que ça va des deux bords. Autant qu'un joueur qui est un peu plus physique avec un style de jeu qui est moins le style de la Ligue junior majeure, ben, c'est intelligent d'aller peut-être aller voir l'approche américaine parce qu'au moins... Le but, c'est de se mettre en valeur dans tes atouts pour justement aller chercher les dépisteurs qui vont dire « Oh my God, OK, ce gars-là, il peut être exactement ce type de joueur-là. »
1: C'est ça.
4: Mais si tu peux pas le mettre en valeur et tu es dans une ligue un peu moins physique, mais c'est sûr que tu vas passer un peu plus en retrait que les autres.
0: Tu as parlé des agents. Est-ce que dans ton parcours, dans ta carrière, t'sais, j'imagine que c'est surtout des bons agents, mais t'en as-tu déjà vu que t'es comme « Ah, je suis pas sûr que lui, il a vraiment les meilleures intentions, que lui, ce qu'il veut, c'est nécessairement le meilleur pour le kid, puis qu'au final, ben, il y a peut-être un autre objectif un petit peu caché, du monde un petit peu plus louche, qui peuvent profiter des plus jeunes puis de leur situation. »
4: Ben, je le voyais, tu sais, moi, j'en ai eu un toute ma carrière, tu sais, c'est Alain Roy, puis il a été extraordinaire du fait qu'il, tu sais, tous les agents ont beaucoup de joueurs, puis des fois, ça prend pas grand-chose pour juste te faire sentir bien ou te faire sentir que tu es avec la bonne personne. Fait tu sais, mettons, à chaque bonne game que j'avais, je recevais un petit texto.
0: Ah ouais.
4: À chaque deux semaines, j'avais un petit suivi de sa part, un petit appel. Fait il prenait, il prend soin de ses joueurs, mais autant de l'autre côté, j'avais des joueurs que, hey, puis, t'as-tu parlé à ton agent? T'as-tu des nouvelles? Ah non, moi, j'ai pas parlé depuis 3 mois. Hey. Moi, je parle 2 fois par année, puis c'est quand mon contrat est bien. Fait que je trouve ça plate parce que dans des contextes comme ça, tu sais que l'agent est pas nécessairement là pour le bien-être du joueur, mais seulement pour son portefeuille. Puis ça, je trouve ça plate parce que c'est la personne qui représente ta carrière. Tu laisses ta carrière entre ses mains d'un certain sens parce que c'est lui qui s'en va au bat pour te défendre. Fait qu'après ça, t'as aucune idée comment il te défend. Fait que toi, en tant que joueur, t'es au bord du téléphone, t'attends, tu souhaites que tout se passe bien, mais c'est vraiment jamais comment ton agent te défend. Puis je trouve qu'il n'y a pas meilleure personne que toi-même pour savoir tes connaissances puis comment te défendre. Fait que de donner ça un peu entre les mains de ton agent, il faut que tu y fasses confiance. Donc des fois, je trouvais ça plate, l'histoire de gars qui n'avaient aucune relation avec leur agent, qui ne savaient pas trop ce qui se passait. C'était tout le temps la guerre durant l'été pour essayer d'avoir la ligue avec. Donc oui, il y a des histoires d'horreur. Mais t'en as aussi des belles histoires qu'il y a des agents qui care et qui s'occupent de ses joueurs. Puis ça, pour moi, ça vaut tout parce que c'est la personne ressource dans ta carrière. Donc, si t'as pas un bon agent, selon moi, c'est dur de naviguer à travers tes négociations le mieux possible.
0: Ben oui, exactement. Puis à travers les hauts, à travers les bas, ça peut être une personne ressource pour toi tout au long de ta carrière. Vraiment intéressant. Merci beaucoup, JS, pour avoir apporté ça ce matin. Toujours intéressant comme d'habitude. Passe un très bon week-end, puis on se reparle la semaine prochaine.
4: Yes, merci, boys. Bonne journée.
1: Salut, JS.
0: Alors voilà, c'était Jean-Sébastien D. Après la pause, il y a une vente historique pour un montant qui est du jamais vu, qui fait beaucoup jaser dans le monde du sport. Plusieurs pensent qu'il y a anguille sous roche parce que c'est très, très, très louche ce qui s'est passé. On vous le raconte dans 2 minutes.
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0: Hier, on a appris que les Lakers de Los Angeles seraient vendus pour un montant record dans l'histoire du sport professionnel. 12,5 milliards de dollars US. Par contre, c'est louche. Il y a anguille sous roche, il y a quelque chose qui cloche avec cette histoire-là. Je vous le raconte. Il y a un peu plus qu'un an, en fait, il y a 14 mois seulement, les Lakers avaient été vendus. C'est Mark Walter, qu'on connaît aussi parce que c'est le propriétaire des Dodgers, de Chelsea en Premier League, de la LPHF aussi. Mark Walter avait acheté les Lakers de la famille Boss pour 10 milliards de dollars. Donc, il y a 14 mois, il les achète pour 10. 14 mois plus tard, il les flippe pour 12,5. Il a vendu les Lakers à Bob Iger, qui est l'ancien PDG de Disney, et Joshua Kushner, qui est le frère du gendre à Donald Trump. Le même Joshua Kushner, si vous vous rappelez, il y a quelques semaines, quand on avait couvert la fameuse histoire de la FIFA qui se privatisait, Gianni Infantino voulait vendre des parts à un groupe privé, ben Joshua Kushner faisait partie de ce groupe-là. Donc 12,5 milliards, c'est le montant pour lequel les Lakers ont été vendus. En 14 mois, ça fait donc 2 ventes, alors qu'avant ça, ils avaient appartenu à la famille Boss pendant plus de 4 décennies. Donc, ils appartiennent à la même famille pendant au-dessus de 40 ans. Et là, en l'espace de 14 mois, ils viennent de changer de propriétaire 3 fois. Ce qui est bizarre, c'est qu'en un an, on parle d'une augmentation de 2 milliards et demi de dollars. Et le duo de Iger et Kushner, eux, ils étaient supposés acheter une franchise qui aurait amené la NBA à Las Vegas. On parlait d'eux comme les futurs propriétaires d'une équipe d'expansion à Las Vegas. Donc, du jour au lendemain, ils abandonnent Vegas et ils achètent une franchise pour 2 milliards et demi de plus que ce que l'autre gars il a payé il y a un an.
1: Ouais.
0: Pourquoi, vous allez me dire? C'est un peu bizarre. Ben, ce qu'on a appris, c'est que M. Walter, deux de ses compagnies d'assurance en ce moment sont sous enquête par le gouvernement fédéral américain pour fraude. Alors là, ben, il est sous pression. Le gouvernement fédéral est à ses trousses parce qu'ils ont fait des affaires assez louches. Et cette transaction-là pour la vente des Lakers, une franchise historique, une franchise iconique, elle a été conclue en à peine 72 heures. C'est dimanche qu'il a été approché et hier, mercredi, ça a été fait officiellement.
1: Ça n'a pas de sens.
0: Fait que là, les gens, ils partent avec des théories du complot. Est-ce que vendre ça à Joshua Kushner, c'est une façon d'enlever de la chaleur du gouvernement fédéral parce qu'il y a certaines personnes qui vont utiliser leur influence pour enlever les enquêtes sur lui? Peu importe. C'est une drôle de situation. On verra ce qui découle de ça. Mais tout simplement, le fait que les Lakers aient pris 2,5 milliards de valeur en un an, on s'entend aussi que c'est énorme.
1: Ben oui,
0: c'est surprenant comme situation aussi.
1: C'est plus ça qui fait faire le saut, là.
0: Mais tu sais, qu'est-ce qu'ils ont fait dans la dernière année pour se mériter une augmentation aussi grande?
1: Exact.
0: Ça aussi,
1: exact.
0: C'est louche. Bref.
1: C'est ça.
0: Parlant de valeur de franchise, hier, Sportico, qui est un site spécialisé, a publié la différente valeur des franchises dans la NFL. Et je suis tombé en bas de ma chaise en voyant ça, parce que, regarde, je le sais que la NFL, là, c'est riche, tout le monde fait du cash, c'est pas compliqué, mais faut comprendre à quel point tout le monde fait de l'argent, c'est complètement ridicule. Les Cowboys ont la plus grande valeur dans tout le sport professionnel, pas juste dans la NFL, c'est 15 milliards et demi de dollars, les Cowboys de Dallas. Ça, c'est ce qu'ils valent. Si Jerry Jones décide de vendre l'équipe demain matin, là, ils vont partir pour pas mal plus. Là. Ils vont partir pour 20 milliards, les Cowboys, si ça y tente Jerry. Les Rams sont deuxièmes à 12,7 milliards et les Giants de New York qui sont troisièmes à 12 milliards. À l'opposé du spectre, l'équipe qui vaut le moins dans la NFL, c'est les Bengals de Cincinnati. Là, attachez votre ceinture. L'équipe qui vaut le moins dans la NFL, elle vaut 7,4 milliards de dollars.
1: Et tabarouette.
0: Ça, c'est plus que n'importe quelle équipe de la LNH.
1: Ouais.
0: C'est plus que n'importe quelle équipe de la NBA, sauf 3. C'est plus que n'importe quelle équipe du baseball, sauf 2. En fait, les Bengals, qui sont l'équipe qui vaut le moins dans la NFL, dans tout le sport professionnel sur toute la planète, là, le soccer, le cricket, le basket, la Formule 1, peu importe, c'est la 38e équipe sportive qui vaut le plus.
1: C'est fou, ça.
0: Ça vous montre à quel point la NFL est dans une autre stratosphère quand on parle d'argent.
1: C'est un centre d'intérêt incroyable. Et il y a une raison aussi pourquoi tout le monde essaie de se pencher vers des investissements dans les équipes de la NFL. On le sait, là, c'est le réseau le plus fructueux.
0: Tu peux pas perdre d'argent.
1: Exactement. C'est le réseau le plus fructueux, mais ça semble être aussi le réseau... le plus honnête aussi, si tu veux, dans le sens. Parce que, justement, comme avec l'histoire que tu viens de dire sur les Lakers, tu sais, prends un pas de l'arrière là, sur la situation des Lakers. C'est une des franchises les plus historiques de ta ligue.
0: Mm-hmm.
1: Et là, tu es en train de, pas salir l'image, mais de prendre cette réputation-là et de l'amener dans des directions un peu bizarres.
0: Ouais, ouais, parce que là, les drapeaux ont été levés. Il y a du monde qui vont commencer à fouiller là-dessus. Qu'est-ce qui s'est passé au juste?
1: C'est ça, exactement. Puis est-ce que tu veux nécessairement ça pour l'image de ton club? Non.
0: Non.
1: T'sais.
0: Puis la NFL, juste pour vous donner une idée, là, l'année commence. On sépare l'argent juste des droits de diffusion à la télé. Là. Juste la diffusion nationale à la télévision. Après ça, tu fais de l'argent aussi avec... les revenus au guichet, la vente des chandails, t'as tes droits locaux de radio, des affaires comme ça. Juste, tiens, contrat de télé, ça, c'est 450 millions de dollars pour chaque équipe.
1: C'est ça.
0: T'as rien fait, là. T'as même pas encore joué un match, t'as pas encore vendu un billet. 450 millions, ça couvre toutes tes dépenses, là, ton plafond salarial, ça couvre tes coachs, tes dépenses au quotidien.
1: T'es bien, là, t'es bien.
0: Juste avec le contrat de télé, t'as fait tes frais. Fait que c'est pour ça, après ça, que des équipes comme les Cowboys qui font une quantité énorme d'argent avec toutes leurs autres sources de revenus peuvent valoir autant d'argent. Mais en tout cas, c'est fascinant à voir. Et ça vous montre aussi à quel point la LNH est loin de tout ça présentement. Pas que les franchises vont pas bien ou quoi que ce soit, là, mais on est en ce moment à des années-lumière de ce qui se passe dans la NFL. On va prendre une pause au retour. C'est Nick DeSantis qui s'amène. Nick est maintenant impliqué dans le FC Supra, une équipe 100% québécoise dans la CPL qui va super bien. Ils ont obtenu un résultat historique cette semaine. Mais je veux aussi lui parler d'Alexis Sanchez. Pourquoi? Ben c'est parce que lui, il était avec l'Impact de Montréal à l'arrivée de Didier Drogba en 2015. Comment est-ce qu'il a vécu ça? Comment est-ce qu'il voit l'arrivée de Sanchez à Montréal? On lui en parle au retour.
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0: C'est un ancien joueur, entraîneur, directeur technique et sportif, puis vice-président de l'Impact de Montréal. Mais aujourd'hui, il fait partie de la nouvelle aventure du Supra FC, une nouvelle équipe 100% québécoise en CPL. C'est Nick DeSantis. Salut Nick, comment ça va?
5: Bonjour, ça va bien, merci.
0: Écoute, Nick, ça a été un résultat incroyable. Plus tôt cette semaine, vous avez réussi à éliminer l'Atlético d'Ottawa et à donc passer en demi-finale du championnat canadien. Vous devez être fier quand même de ce que vous avez accompli.
5: Oui, je pense que c'est quand même un accomplissement important. Maintenant, en demi-finale, c'est sûr que pour nous, c'est comme une finale parce que Hamilton, c'est quand même la meilleure équipe dans la Ligue de la CPL. Ils ont eu aussi du succès dans la Coupe du Canada l'année passée, les années auparavant aussi, dans la CONCACAF. Mais je pense que pour nous, c'est la première année. On vit des moments, des hauts, des bas, mais on est en train de vivre un moment quand même assez spécial avec le Supra. Et c'est le fun pour tout le monde. Et c'est le fun aussi pour le monde qui nous suit.
0: Tu sais, c'est quand même impressionnant. Là. C'est une équipe où, il y a un an à peine, ben, elle n'existait pas. On ne savait même pas si ça allait être qui les joueurs. Puis là, vous êtes quand même... Vous faites bien en championnat, en CPL. Vous êtes en milieu de peloton, là, demi-finale du championnat canadien. Est-ce que vous vous attendiez à avoir quand même un succès comme ça aussi rapide?
5: Moi, personnellement, non. Pour vous dire la vérité, je suis quand même très, très content de qu'est-ce que je vois parce que il faut aussi donner beaucoup de crédit au président, à Rocco Placentino, mais aussi au staff d'entraîneurs parce que eux, ils ont mis ces joueurs en place. Ils connaissaient beaucoup, ils ont fait beaucoup de travail au niveau des joueurs québécois, des joueurs d'expérience, des joueurs, les meilleurs joueurs qui étaient en semi-pro, des joueurs qui étaient dehors de la province. Et ils ont bâti une équipe quand même très compétitive. C'est sûr que il nous manque des fois un peu de responsabilité, un peu de maturité, mais le type de foot qu'on joue quand même, c'est très très présent. Moi, j'ai hâte à chaque match parce que à chaque match que je peux penser, on a été toujours dans le match, on a eu toujours une occasion de quand même gagner des matchs. Après, ça se complique des fois. Mais c'est très, très plaisant et c'est tellement le fun parce que vraiment, c'est tous des joueurs locaux maintenant qui ont une opportunité.
0: Puis il y en a un en particulier qui s'illustre, Nick, c'est Sean Rea, qui avait quand même roulé sa bosse un petit peu, a fait partie de l'organisation du CF Montréal. Vous êtes allé le chercher du côté des Wanderers. Il fait partie de ces groupes-là, de ce groupe-là de joueurs que vous avez été capable de dénicher. Et il a vraiment une saison formidable. On entend même maintenant des rumeurs de transfert peut-être en MLS ou en Europe. Vous devez être quand même fier d'être capable de dénicher ces pépites-là, des gars qui s'étaient fait dire non ailleurs, puis là, vous leur donnez cette opportunité-là, des gars d'ici, puis ça leur sert de tremplin peut-être éventuellement pour évoluer dans d'autres ligues.
5: Oui, nous un de nos objectifs et philosophies, c'est que ces jeunes joueurs québécois, ils ont un tremplin, une vitrine pour se montrer et de monter leur valeur pour qu'ils puissent s'en aller vers des ligues plus élevées. Et Sean, ça, vraiment, je suis tellement impressionné parce que, tu sais, maintenant, avec son âge aussi, à 23 ans, il a pris plus de maturité, plus de responsabilité. Il sait que c'est un des joueurs qui doit mener l'équipe et il est ouvert à prendre cette responsabilité. Il le montre à chaque match, pas seulement au niveau de ses passes décisives, pas seulement au niveau de ses buts, mais c'est vraiment de travailler à chaque match parce que c'est quand même un milieu offensif qui doit quand même défendre aussi. Et il a pris toutes ces responsabilités-là. Pour nous, c'est tellement le fun parce qu'aujourd'hui, dans la CPL, c'est un joueur dominant et il doit continuer. Maintenant, il doit trouver une constance, une continuité pour montrer qu'il a le niveau pour surpasser la CPL et aller dans un niveau plus élevé.
0: Pour revenir au championnat canadien, bon, je ne veux pas trop m'avancer, mais il y a un scénario où on pourrait avoir une finale Montréal contre Montréal parce que vous affrontez le Forge et le CF Montréal affronte les Whitecaps de Vancouver. Est-ce que vous commencez à rêver à ce scénario-là d'une finale entièrement montréalaise?
5: Mais regarde, c'est sûr que tout le monde pense à ça, il rêve à ça, mais il faut penser que pour nous, le message à chaque jour, c'est d'affronter Hamilton. Parce que, ouais, à la fin, Forge, c'est une équipe qui a éliminé aussi le CF les deux années auparavant.
0: Oui, c'est une très bonne équipe. Là.
5: Alors, pour nous, la concentration, c'est de voir si on est capable de, avec ces deux matchs-là, match par match. Est-ce qu'on est confiant? Oui, parce qu'on a montré, même quand on a joué avec Hamilton, mais maintenant, il faut penser aussi que Hamilton, c'est

0: nom. Quand même, c'est une légende une légende de foot parce qu'il a joué dans les plus grands clubs du monde. Alors, je pense que c'est un petit cadeau aussi au marché québécois, aux fans de Montréal. Maintenant, c'est à eux à comprendre à son âge, de le mettre dans le meilleur contexte possible pour qu'il puisse avoir du succès. Mais c'est quand même toujours en disant que c'est un très grand nom dans le foot mondial.
1: Ouais, puis on dit que c'est le plus gros nom. Depuis un certain Didier Drogba à se joindre à l'Impact de Montréal à l'époque, toi, dans ce temps-là, évidemment, tu travaillais avec l'organisation. Comment est-ce que tu avais vécu ça dans ce temps-là, de mettre la main, pas juste sur un grand joueur, là, mais sur une légende vivante?
0: Oui, nous, on a passé des moments incroyables. Moi, comme fan, moi, comme dirigeant, le club, les amateurs, parce que Didier, quand même... Il a amené une vibration dans la ville, dans la province, incroyable. C'était le fun parce que, tu sais, il y avait deux, trois autres équipes dans la MLS et on a été capable de le convaincre de venir ici. Pendant 18 mois, c'était vraiment quelque chose de spécial. Je pense que le marché ici mérite ça parce que c'est un marché de foot. Mm-hmm. Et j'espère que Alexis va amener les mêmes choses que Didier a amené au Stade Saputo.
1: Tu sais, il y en a eu d'autres aussi. Évidemment, tu as côtoyé Alessandro Nesta. Puis je sais que tu connais pas nécessairement Alexis Sanchez personnellement, mais de ton expérience, est-ce que ces joueurs-là de grand profil, ils arrivent en MLS, puis ça peut être un peu dur à gérer? Tu sais, ils prennent peut-être la ligue de haut, ou est-ce que de ton expérience, c'était quand même des gars qui sont arrivés, puis ils étaient humbles, puis ils voulaient quand même bien s'intégrer au groupe et croire au collectif?
0: Ça, c'est au club. C'est le travail du club de le responsabiliser. Pour moi, la première chose, chaque joueur qui est rentré à Montréal de l'extérieur, il sentait tout de suite qu'est-ce que ça représentait pour moi, pour le club. Et ça, c'est une chose très importante parce qu'on a vu, même dans des autres clubs, dans la MLS, même quand on pense à Toronto avec Insigne, avec Bernardeschi, je pense que là, le travail du club a été pas fait pour vraiment qu'ils s'attachent à quelque chose. Et j'espère qu'ils vont faire ce travail pour que Alexis, le temps qu'il est là, il le responsabilise et il trouve vraiment une motivation pour dire que je suis ici pour aider le club.
1: Exactement. On va suivre ça de très, très près. Merci beaucoup pour ton temps, Nick. On te souhaite la meilleure des chances avec le Supra pour votre fin de saison en CPL, mais aussi dans le championnat canadien. Et on se reparle peut-être très bientôt.
0: Merci beaucoup. Bonne journée.
1: Merci. Bonne journée à toi aussi. Voilà. Alors, c'était Nick Desantis qui, aujourd'hui, il fait partie de l'administration du FC Supra. On va prendre une pause au retour. On va jouer à un jeu, les Over-Under. Combien de buts pour Cole Caulfield? Combien de points pour Nick Suzuki? On va utiliser les projections de nos amis de chez Hockey le magazine qui sont venus faire un tour hier. On va utiliser leurs projections et on va tenter de se mouiller. Est-ce que ça va être au-dessus de ça, en dessous de ça? Ça s'en vient dans deux minutes.
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4: Bon vendredi tout le monde, bienvenue dans une autre belle édition du Club du Matin. Olivier Paiement avec vous pour les 4 prochaines heures. Merci d'être à l'écoute, peu importe de où vous êtes, de où vous nous écoutez, de Montréal au 91.9 Québec, 100.9 Gatineau, 96.5 sur l'application mobile de BPM Sport ou encore sur notre diffusion en direct sur YouTube. Et comme à l'habitude, je suis accompagné par mon acolyte Hugo Reich. Comment ça va, Hugo?
5: Ça va bien. C'est vendredi, Ali.
4: Eh oui, bon vendredi.
5: On peut sourire.
4: Peut-être que vous tombez en vacances. Peut-être que c'est votre dernière journée de vacances avant de recommencer le travail lundi prochain. Mais merci d'avoir choisi BPM pour passer votre journée avec vous un vendredi. Un des, mine de rien, là, un des derniers vendredis de l'été. Là. Cet été qui est passé à vive allure. Vraiment, ça va vite, mais c'est la vie, écoute. Puis l'automne nous réserve plein de belles choses aussi. C'est une belle saison, l'automne.
5: Mais l'été n'est pas fini.
4: T'as raison. Quoique des fois, quand tu vas dehors, t'as l'impression qu'il est fini. Écoute,
5: c'est vrai, tu faisais froid ce matin.
4: Pour la mi-août, là, tu sais, la mi-août, normalement, on est quasiment en canicule. Là, pas le choix de mettre des pantalons, puis il fait frais, puis...
5: C'est vrai, tu faisais froid.
4: On ouvre les fenêtres parce que ça fait rentrer l'air frais. Mais en tout cas, on est là pour une autre belle émission. Aujourd'hui, dans le Club du Matin, un menu très chargé. On va commencer l'émission en abordant différents joueurs de la LNH qui pourraient peut-être jouer leur dernière saison dans le circuit Batman cette année. Des gars qui sont des légendes vivantes, qui ont dominé la Ligue pendant 10, 15, 20 ans dans le cas de certains. Il va falloir en profiter parce que ce sera peut-être notre dernière occasion de les regarder évoluer cette saison. On va parler bien évidemment du match des Blue Jays hier. C'était aussi la magnifique rencontre du Field of Dreams dans les champs de blé d'Inde en Iowa. Ça a commencé hier, semaine 1 des matchs pré-saison dans la NFL. On va aussi mettre la table pour la dernière division qu'il nous reste dans la nationale, c'est-à-dire la division sud, la division qui est peut-être la plus énigmatique dans toute la NFL. Tu sais jamais ce que ça va te donner. Je sais que ces temps-ci, on parle beaucoup de Jack Eye et Bolduc. Mais d'un point de vue contrat, ce ne sont pas les seuls que Kent Hughes va devoir régler parce que d'ici le 1er juillet 2027, il y a d'autres joueurs avec lesquels le Canadien va devoir s'entendre. Josh Anderson, Philippe Dano, Alex Newhook, Alexandre Carrier, il va se passer quoi avec ça? On va en parler un peu plus tard à l'émission. Et il y a aussi Zach Werenski qui a fait une première apparition publique devant les médias à Columbus hier depuis, bien évidemment, la saga qui avait tourmenté la planète hockey plus tôt cet été. Il a-tu demandé un échange? Il n'a pas demandé un échange. En tout cas, son DG l'a échangé. Werenski ne voulait pas. Ben, hier, Werenski a mis les choses au clair. Il a donné sa perspective sur la situation. Pas sûr que lui et les Blue Jackets nous disent toute la vérité, mais bon, on en parlera un peu plus tard. Et comme à l'habitude, ben, on va avoir nos collaborateurs, Nicolas Saint-Pierre, Jacob Kenville, des invités spéciaux, notamment Marie-Héloïse Leclerc. Et dans le bureau des commissaires, ce sera Dan Richard. Comment ça va, Hugo?
5: Ça va super bien, Ali. Hier, journée de découverte. J'étais allé manger au restaurant Le Nevski. T'es-tu déjà allé manger là?
4: Non.
5: C'est un restaurant dans le centre-ville. C'est genre Griffintown, Vieux-Montréal. C'est de la bouffe de l'Europe de l'Est.
4: Ah, ça, c'est bon.
5: Géorgienne et russe. J'ai capoté sur leur genre de cheese boat. C'est comme un... Ça ressemble à une pizza, genre. Mais c'est fait sous forme hexagonale et il y a un jaune d'œuf dedans. La manière de manger ça, c'est que tu dois mélanger le jaune d'œuf avec toutes les composantes de ton cheese boat. Ça ressemble pour vrai, ça ressemble vraiment à une pizza. Puis, puis c'était vraiment bon. C'était aussi soirée de vin orange, donc beaucoup de dégustations de vin orange hier. C'était cool, une petite place vraiment super.
4: Ça a l'air vraiment
5: esthétique.
4: Bon, je regarde ouais. Ça, là. Je ça le vois, ton cheese boat, ça a l'air d'une ouais. Genre de pizza... pas ovale, là, mais en tout cas, ouais, c'est ça a l'air écœurant.
5: Puis ils font leur propre pâte là-bas, puis si vous êtes pas... si vous connaissez pas vraiment la bouffe de l'Europe de l'Est, c'est beaucoup axé sur le fromage, la pâte, mm-hmm. Les patates aussi. Donc, c'était une belle découverte. On a eu un super bon temps. La musique était excellente. C'était comme une soirée de jazz en même temps. Il y avait des musiciens live. Ça vaut la peine, le Nevsky, sur la rue King, si jamais vous voulez y aller. C'est la bouffe est bonne, le vin est bon, puis l'ambiance. Oh,
4: ben écoute, Hugo, tu viens d'ajouter une place à ma liste. Moi aussi, j'ai envie de te parler de bouffe.
5: Vas-y donc.
4: Parce que je sais pas si t'es comme moi, mais en tout cas, moi, sur mes réseaux sociaux, là, c'est principalement deux choses. Du sport, évidemment, mais de la bouffe.
5: Ah ouais.
4: Justement, des restos, des places dans le monde où il faut que tu ailles là parce qu'il faut que tu manges ça. Puis aussi des recettes.
5: OK.
4: Puis je sais pas si vous êtes comme moi, là, quand vous voyez des recettes, là, que ce soit sur Instagram, Facebook, TikTok, t'es enregistres, t'es envoies à ta blonde, t'es comment on va faire ça un jour. 99,9% t'es fait jamais, parce que ben, ça sombre dans l'oubli, puis à un moment donné...
5: C'est parce qu'il y en a trop, il y en a tout le temps de nouvelles.
4: Si t'en sauves 8 par jour, t'as pas le temps de faire tout ça. Bref, hier, je me suis dit, tu sais quoi, je vais le faire. Fait là, je suis désolé si on a des auditeurs d'origine italienne ou chinoise qui nous écoutent, parce que ce que j'ai fait hier, c'est un affront à ces deux cuisines-là, mais c'était vraiment bon. Une lasagne aux dumplings.
5: Oh boy, ça, c'est la première fois que j'entends ça. Sérieusement.
4: Je sais que ça semble un peu n'importe quoi. Là.
5: Comment tu fais ça?
4: Ben en fait, c'est assez simple. C'est ça qui est surprenant. C'est que tu étages ta lasagne, puis à la place d'avoir des pâtes de lasagne, c'est la pâte de dumpling.
5: Ah, ok.
4: Fait que t'en mets une coupe comme ça. Okay. Le mélange dans la viande, c'est pas une vraie lasagne. C'est plus la façon
5: c'est
4: de l'imager.
5: La façon
4: là.
5: De, ouais,
4: là, après
5: faire.
4: Ça, tu mets ton mélange de viande. On a fait du porc haché avec il y avait des oignons verts, de l'ail, des sauces, des épices, tout ça. Une autre couche de dumpling.
5: OK.
4: Encore de la viande, une autre couche de dumpling. Donc, c'est pour ça, lasagne.
5: Ouais, exact.
4: Puis, on a fait steamer ça. Puis,
5: c'est sûr, ça
4: une petite sauce
5: bon.
4: Au chili, sauce soya sur le dessus.
5: Ouais, c'est sûr, ça devait être
4: puis
5: bon.
4: Puis, c'était vraiment bon.
5: That's
4: c'était
5: it?
4: Vraiment bon. On a des restants. J'ai déjà hâte de manger ça à midi.
5: T'es rendu un chef, toi, là? Là.
4: Ben, écoute, moi, j'adore cuisiner.
5: Moi,
4: c'est une de mes passions. C'est un peu fort, mais c'est une des choses que j'aime vraiment faire dans la vie. Là. Prendre du temps pour faire un bon gros repas. Pis...
5: Tu te mets dans ta bulle, dans ton élément. Pis...
4: Exactement.
5: Ouais,
4: exactement. La
5: toi.
4: Vaisselle, c'est moins le fun.
5: Ouais, ben, tu fais des compromis.
4: Exactement.
5: Si je te fais manger, tu fais la vaisselle.
4: Je dis la même chose, exactement. Exactement.
5: Je savais Jean qui est d'ailleurs sur YouTube qui dit qu'il a mangé une goulash hongroise.
4: Directement ah ouais, mais ça c'est la soupe.
5: Ouais, exactement.
4: La cuisine d'Europe de l'Est, c'est très sous-estimé.
5: Mm-hmm, c'est très bon.
4: Des bonnes saucisses, des choucroutes, les pierogies, c'est excellent. Ouais. C'est pas nécessairement la... En tout cas, je parle peut-être à travers mon chapeau, mais c'est pas nécessairement la cuisine la plus relevée avec plein d'épices ici et ça, mais c'est super réconfortant. Là.
5: C'est ça.
4: Surtout
5: c'est
4: quand t'arrives. Comme là déjà, là, tu sais, Mathieu, il nous le dit, c'est hoodie season déjà.
5: Ouais.
4: C'est fou. Mais c'est vrai. Puis quand t'as un hoodie season, quand c'est la saison du kangourou, t'as le goût de manger quelque chose de réconfortant,
5: ouais,
4: de chaleureux. Voilà.
5: Mais là, il va falloir que j'essaye ta lasagne au dumpling.
4: Je te l'enverrai. Je te dis, là, c'est vraiment bon.
5: Je suis très curieux.
4: Salutations avant de commencer à Fred le bûcheron. Il nous dit « Bon matin, les boys, en direct de Golden, BC. Je me prépare à retourner travailler au Yukon. »
5: Oh!
4: Toute une expérience que ça doit être là-bas. Fait qu'on te salue, Fred. Merci d'être à l'écoute. Puis on salue tout le monde aujourd'hui.
5: Il doit pas faire chaud au Yukon.
4: Non. Oh. L'été, ça doit pas... Ben attends, Yukon.
5: Yukon. Il doit faire comme 18
4: ouais.
5: L'été.
4: Mais ce qui est le fun, l'été là-bas, c'est qu'il fait soleil toute la journée.
5: Ouais, ça c'est vrai.
4: Pratiquement, c'est vrai. Ben... Pas 24 heures à ce temps-ci de l'année, mais il y a des moments où c'est presque 24 heures. Tu vois, en ce moment, à... sais-tu...
5: À White
4: pas
5: Horse?
4: Bon avec mes... ouais, avec, à White Horse, c'est pas si pire. Il fait 12 degrés, mais il est vraiment tôt. Puis il va faire 26 aujourd'hui,
5: ah,
4: ensoleillé.
5: Ça va.
4: Fait que regarde, Fred,
5: journée,
4: ce sera pas si pire.
5: Journée
4: de plage au Yukon. Sortez vos maillots de bain parce que ça part pour l'édition du 14 août 2026 dans le Club du Matin. C'est quelque chose qu'on fait depuis quelques jours. Je veux qu'on regarde différents joueurs. La prochaine saison qui les attend à travers la Ligue nationale de hockey. Qu'est-ce que la prochaine saison nous réserve? Des histoires qu'il faudra suivre. Et aujourd'hui, ben, je veux qu'on y aille un peu dans la nostalgie des joueurs qui nous ont marqués au courant des dernières années. Certains sont des légendes vivantes. Ils font partie des meilleurs joueurs de leur génération. Et malheureusement, ça pourrait peut-être être la fin pour eux. C'est très possible que cette saison soit leur dernière dans le circuit Batman. Je regardais ça hier et sérieux, il y en a beaucoup, beaucoup, beaucoup. Je dis pas qu'ils vont tous prendre leur retraite cette année, mais ça s'en vient. D'ici un ou deux ans, là, on a une méchante gang de gars qui ont été dominants, qui auront marqué la LNH pendant des années. Et ça se peut que l'an prochain, dans deux ans, ben, ils ne soient plus dans la Ligue nationale de hockey. On va commencer avec Alex Ovechkin, dont la décision de revenir cette année, elle s'est fait entendre. Ça a pris quelques jours après le début du mois de juillet pour qu'Ovechkin confirme « Non, non, je vais être de retour l'an prochain. » Il est rendu vieux, Ovi. Il a 40 ans. Il va avoir 41 au mois de septembre, dans un peu moins d'un mois. Il produit encore, peut-être pas au rythme d'il y a quelques années, mais 32 buts la saison passée. Il a signé une entente d'un an, un peu plus que 4 millions de dollars par année avec les Capitals de Washington. Je sais qu'il mentionnait qu'il veut peut-être atteindre le cap des 1000 buts en carrière en saison régulière. Il est à 929. Bref, ce sera pas facile à faire. Ça va y prendre minimum 2 ans, peut-être même 3. Il en reste moins qu'il en restait dans le cas de Ovechkin, go.
5: Ouais, puis je pense qu'on est pas mal assis sur un rêve aussi. On va voir, en fait, on va voir comment il va produire cette année parce qu'il est encore capable de marquer dans les trentaines de buts. Mais effectivement, là, si on n'a pas traversé la ligne de l'âge, on est très proche dans le cas d'Alexander Ovechkin parce que tu vois se comporter sur la glace. Le gars, il avance plus. Tu sais, je veux dire.
4: À sa défense, ça n'a jamais été le joueur nécessairement le plus intense, mais t'as raison qu'à une certaine époque, il patinait pas mal plus, il frappait ici, il y avait une certaine fougue.
5: Mais t'as raison que c'est pas le gars le plus impitié dans sa
4: carrière.
5: Non,
4: mais là, c'est rendu à un autre niveau.
5: Ouais, exact. Mais tu sais, à 39 ans, l'an passé, 39-40 ans, quand même fait 64 points.
4: Ah oh, ouais, c'est impressionnant. Puis là, les Capitals sont allés chercher des joueurs pour bien l'entourer. Eux, ils espèrent peut-être faire une dernière run pour aller gagner la Coupe Stanley.
5: Exact.
4: T'sais, si les Caps font un bon bout de chemin en série, est-ce que Ovechkin va décider de « OK, c'est fini, j'ai hâte de voir ». En tout cas, lui, au moment où il va prendre sa retraite, là, ça va être une vraie page d'histoire qui se tourne dans la Ligue nationale de hockey. Un autre gars, que lui, ça fait plusieurs années qu'on se dit « là, c'est-tu fini? C'est-tu pas fini? » Il continue, il trouve une nouvelle équipe à chaque fois. C'est le bon vieux Corey Perry, qui est rendu à 41 ans. C'est un des deux plus vieux joueurs dans toute la Ligue. Avec Brent Burns, un des deux derniers restants de la QV 2003. Perry est revenu là pendant l'été avec les Kings de Los Angeles. Ça va terminer l'année avec le Lightning de Tampa Bay en série. Il avait été complètement invisible. C'était clairement l'âge qu'il rattrapait. T'sais, il y a de la misère à suivre le jeu encore, Corey Perry. Pas dire que c'est triste ce qui s'est passé avec lui dans les dernières années, mais il est passé tellement proche de gagner la Coupe à tellement de reprises. Il s'accroche encore à ça, puis je pense que écoute, les Kings, ils n'ont pas la formation la plus profonde, non. Donc il va être capable d'avoir un certain impact avec eux, mais c'est pas avec Los Angeles qu'il va aller chercher sa deuxième Coupe Stanley en carrière.
5: Ouais, non, je pense pas. Puis rendu au point de la carrière de Corey Perry, tu te demandes si c'est parce qu'il aime vraiment jouer au hockey ou il veut vraiment sa deuxième Coupe, tu sais. C'est un peu plat.
4: Un mélange des deux.
5: Ouais, c'est un mélange des deux, mais tu sais, avec le nombre d'équipes qu'il a fait et les sauts qu'il a fait dans les dernières années, c'est difficile pour Corey Perry, surtout justement. Avec le fait qu'il ne suit plus du tout. Je comprends qu'il y a encore l'optique de on joue dans la tête de l'adversaire, il est capable.
4: Ouais, il est encore dérangeant.
5: Ouais,
4: mais
5: il est encore dérangeant, mais on s'entend au niveau du rythme. Le
4: écoute, en série contre le Canadien, on l'a pas vu. On l'a littéralement pas vu. Dans le dernier match de saison régulière contre le Lightning au Centre Bell, quand Field avait marqué son 50e, il était gossant, puis il était dans la face des gars, mais après le match, peut-être un ou deux de la première ronde, on le voyait presque plus. C'est quand même un gars qui il risque d'atteindre le plateau des 1500 matchs en carrière cette année. Il pourrait aussi atteindre le plateau des 1000 points parce qu'il est à 972 en ce moment. Fait que c'est quand même des plateaux importants. J'ai l'impression que ça risque fort bien d'être sa dernière campagne dans la LNH. Justement, en parlant du repêchage de 2003, parlons de l'autre joueur qu'il reste de cette QV-là, Brent Burns. Lui aussi, très âgé, Brent Burns a joué beaucoup de hockey dans sa carrière. Un des hommes de fer qu'on a vu dans les dernières années dans la LNH. Il est vieux, Brent Burns, 41 ans, un gros bonhomme. Mais écoute, il joue encore du 82 matchs par année. Ça fait un... Écoute... En fait, il est, oui, c'est ça. Il est sur une séquence de, d'hommes de fer, Brent Burns, si je me trompe pas. Là, il a joué tous les matchs qu'il pouvait depuis la saison 2014-2015. C'est vraiment incroyable qu'il soit encore capable de faire ça à son âge. Joue avec l'Avalanche du Colorado. 35 points en 82 matchs l'an passé. T'sais, lui aussi, on s'entend, il est avec le Colorado parce qu'il espère. Lui, c'est différent, mais aller chercher sa première coupe en carrière.
5: Exact.
4: Quand encore capable d'avoir un certain impact, j'espère qu'il va être capable d'aller le chercher. Là. Il fait partie de ce groupe de joueurs-là qui... Il leur manque peut-être juste une coupe pour vraiment passer au prochain niveau dans leur héritage.
5: Ouais, exactement. Et pour ce qui est de Brent Burns, j'ai le feeling que c'est un peu comme du un bon vin. Dans le sens que il vieillit bien dans la Ligue nationale. Je trouve qu'il s'ajuste bien à ses rôles, à son temps de glace. Tu sais, on s'entend, ce gars-là a été tellement important pour le Wild, pour les Sharks. Ralenti un peu plus lorsqu'il est arrivé en Caroline, mais a quand même compris son rôle. A quand même joué de bonnes minutes là-bas aussi.
4: Il est sur une séquence de 1007 matchs consécutifs.
5: Ah, quand même.
4: Le record, c'est Kessel, 1064. Fait que si Brent Burns joue 58 matchs pour commencer la saison, il va devenir l'homme de fer de la LNH. Ce serait tout un exploit,
5: ben
4: ça.
5: Oui, vraiment, vraiment. Puis je pense que tu peux pas avoir un meilleur joueur en termes de leadership que Brent Burns. Ça semble vraiment être ce gars-là. Et naturellement, être au sein d'une bonne formation avec l'Avalanche du Colorado présentement, n'a plus rien à prouver, mais est encore capable de donner énormément pour une Coupe Stanley. Mm-hmm. Et je pense que c'est pour ça qu'il reste encore dans la Ligue. Mais effectivement, je pense que son temps est compté. Malheureusement, il a 41 ans. Il ne pourra pas jouer comme ça tout le temps. Mais tant et aussi longtemps qu'il est capable de suivre une certaine cadence et de s'adapter au rythme de la nouvelle Ligue nationale, il peut avoir une place parce qu'il est encore très bon, je trouve, pour son âge.
4: Ouais. Puis il y a une bonne lecture du jeu. C'est un gars qui patine bien, très intelligent. C'est quand même fou. Il y a un Norris dans sa carrière, mais t'sais, pas énormément de trophées à son actif ou quoi que ce soit, mais beaucoup, beaucoup de matchs, beaucoup d'expérience dans les grands moments. Brent Burns. Il y a une équipe qui a trois gars qui pourraient bientôt prendre leur retraite. Je ne sais pas si ça va arriver cette année pour les trois, mais les Penguins de Pittsburgh. Le trio avec le plus de longévité dans l'histoire du sport professionnel en Amérique du Nord. Evgeny Malkin, Sidney Crosby et Christopher Le Temps. L'an passé, Crosby a encore produit 74 en 68. Evgeny Malkin aussi a encore produit 61 en 56. Lui a été ralenti par les blessures. Et même Christopher Le Temps, pour un défenseur de son âge, 34 points en 74 matchs, c'est très bien. Les trois ont aidé les Pingouins à rentrer en séries éliminatoires. Là, Malkin a re-signé. Il lui reste un an. Il est rendu à 40 ans, Malkin. Crosby aussi, il y a quelques saisons, avait prolongé. Il lui reste aussi un an de contrat. C'est sa dernière année. Il est à 39. Et Le Temps, lui, a un contrat à un peu plus long terme. Il lui reste deux années. Je sais pas si les trois vont prendre leur retraite en même temps ou qu'est-ce que ça va donner, mais surtout dans le cas de Malkin, puis peut-être Le Temps aussi, j'ai l'impression que ça pourrait être leur dernière campagne.
5: Ouais, effectivement. En fait, c'est un bon point que tu amènes, je trouve, parce que ça pourrait être aussi très significatif et symbolique si les trois décident de se retirer en même temps. Tu sais, ça a été le trio qui a disputé le plus de matchs, le trio de joueurs qui a disputé le plus de matchs dans la même formation dans toute l'histoire de la Ligue nationale. Mais effectivement, je pense qu'au niveau de l'état de santé de Chris Le Temps, ça serait peut-être raisonnable qu'il prenne sa retraite sous peu. Tu sais, on s'entend qu'il a quand même fait deux AVC dans sa carrière. Là, c'est pas rien.
4: Oui, mais il joue encore du très, très bon hockey. Tu sais, puis les gars, t'sais, surtout dans le cas de Crosby et Le Temps, ils jouent presque tous les matchs de leur équipe. Ils jouent du bon hockey ensemble. T'sais, Sidney Crosby, là, je le sais qu'il est vieux. Mais il pourrait encore jouer 3, 4, 5 années à un haut niveau encore dans la LNH. Là. Écoute, c'est encore un gars d'un point par match à son âge.
5: Ouais, exactement.
4: Avec le soin que Crosby a pris de sa condition physique au courant de sa carrière, il pourrait jouer à 44 ans. Il serait plus un premier centre, non. Mais il pourrait quand même aider une équipe même à cet âge-là. Mais ça, j'en suis certain.
5: C'est ça, t'as raison. Là, parce qu'on n'a pas besoin d'aller aussi loin que l'an dernier pour regarder sa fiche de stats à 91 points. À cet âge-là, fin trentaine, t'es encore capable de faire du 90 points et d'être solide comme ça. ça va avec l'éthique de travail de Sidney Crosby, ça va avec son acharnement, ça va avec le fait que ce gars-là, c'est même s'il a tout accompli dans sa vie, dans sa carrière de joueur de la Ligue nationale, c'est encore un étudiant du hockey. Il veut toujours, toujours s'adapter et être capable d'amener son jeu au meilleur niveau qu'il peut être dans les circonstances.
4: Mm-hmm.
5: Et c'est ça, comme tu dis, c'est ça qui va faire en sorte qu'il peut jouer plus longtemps. Donc, j'ai hâte de voir. Selon moi, encore une fois, ça va être lui, peut-être qu'il va rester plus longtemps là-dedans. Peut-être qu'il y a encore peut-être une très bonne saison à donner, mais si tu parles de Sidney Crosby puis de la retraite, on dirait que dans ma tête, ça marche pas.
4: Non, c'est fou. Hein? Il est encore... On le voyait aux Olympiques, il est encore trop bon pour accrocher ses patins. Malkin, je suis content qu'il ait choisi de revenir à Pittsburgh parce que ça aurait fait bizarre qu'il aille, je sais pas, avec le Wild du Minnesota ou qu'il aille en KHL tout de suite. On veut voir ces trois joueurs-là jouer ensemble le plus longtemps possible. Sur la messagerie texte, Eric nous le mentionne, et ça, c'est vrai, Jamie Benn, ça, c'en est un autre. Avec les Stars de Dallas, 37 ans, Jamie Benn a décidé de revenir avec l'équipe pour une autre saison. 36 points en 60 matchs pour lui l'an prochain. C'est un peu le même discours que pour Brent Burns. Il espère aller chercher sa Coupe Stanley. Puis ça fait longtemps que Jamie Benn... Ils passent proche de faire ça avec les Stars. Ils ont fait des finales de la Coupe Stanley, des finales de conférence, mais ils ont tout le temps tombé juste avant d'arriver au but ultime. C'est quand même quelqu'un qui a beaucoup ralenti physiquement. Par contre, Jamie Benn, tu sais, des fois, tu te dis, oh boy, il y a un petit peu de misère à suivre le jeu, mais de par son leadership, de par ce qu'il est quand même encore capable d'apporter à une équipe, ben, il continue à jouer pour les Stars de Dallas. Il serait temps que Dallas gagne une coupe sérieuse.
5: Ouais, il faudrait. Là, il faudrait. Puis encore une fois, la fenêtre d'opportunité est en train de se rapetisser de peu à peu. C'est dans les prochaines années. C'est pas cette année. Ça va être l'année prochaine peut-être, mais c'est parce qu'on a des gros contrats à signer dans pas long du côté des Stars de Dallas. Et pour Jamie Benn, ben, je veux dire, le gars, il a été loyal avec la formation depuis le début de sa carrière. Ça a été un gars qui s'est donné cœur et âme tout le temps pour les Stars. Capitaine de la formation. Un gars qui a pas peur d'aller dans le trafic. Un gars quand même assez robuste. Il a eu son taux de blessure aussi. Ça serait la cerise sur le sundae d'une très belle carrière de Jamie Benn qui de remporter cette coupe cette année-là. Et ça serait bien mérité aussi. Tu sais, je veux dire, le gars réussit à faire partie de toutes les époques des Stars, les moins bonnes comme les bonnes. Et là, présentement, on est probablement dans les meilleures époques des Stars depuis très longtemps. Donc, faudrait en profiter.
4: Andrei Kopitar a pris sa retraite avec les Kings de Los Angeles. Ça, c'était un des deux gros joueurs légendaires qu'il restait à LA. Et il reste encore, bien évidemment, Drew Doughty, qui est rendu à 36 ans, joue encore du bon hockey. Écoute, le gars, ça peut être un débat, est-ce qu'il méritait d'être là? Mais quand même, il jouait avec l'équipe Canada aux Jeux Olympiques, a joué des minutes importantes pour l'équipe canadienne. Et là, il va être de retour avec les Kings de Los Angeles en vue de la prochaine saison. Cet été, on apprenait que Ken Holland ne voulait pas donner de prolongation de contrat tout de suite à Drew Doughty. Qu'est-ce que ça veut dire? Est-ce que ça veut dire que... il n'est pas trop sûr de vouloir le garder à LA après cette saison? Est-ce que ça veut dire que Doughty pense peut-être à la retraite? Est-ce que Doughty serait ouvert à l'idée de jouer ailleurs? Je pense pas que ça va être sa dernière année, mais j'ai quasiment l'impression que peut-être qu'il aille jouer ailleurs, là, Drew Doughty, parce qu'à Los Angeles, ça commence à faire dur un peu. Ça tourne en rond leur affaire. 5 éliminations de suite au premier tour. Oui, il a ralenti, mais écoute, il pourrait assurément aider une équipe sur une troisième paire. Là. Ce serait l'acquisition parfaite pour n'importe quelle équipe qui aspire à la Coupe Stanley. Là. Tu vas chercher un Drew Doughty. Donc, 5-6e défenseur, puis c'est parfait de même.
5: Oui, exactement. Un peu dans la même lignée que Brent Burns, Drew Doughty, c'est quand même un gars qui peut apporter encore à une équipe. On l'a vu justement avec sa sélection pour l'équipe olympique. Semble être une fiabilité, un bon gars dans le vestiaire. Ça serait temps peut-être qu'il pense un peu plus à lui. T'sais, je sais qu'il y a deux coupes, mais s'il veut encore se donner une chance d'en remporter une troisième, effectivement, ça serait peut-être de changer d'adresse. Ça semble pas d'être ce genre de gars-là, par contre. Je pense que...
4: Ben, y a de quoi avec rester avec la même équipe toute ta carrière.
5: Ouais,
4: il y en a plus beaucoup qui le font.
5: C'est vrai.
4: T'sais, Kopitar le fait à LA. Des joueurs de la LNH qui peuvent se vanter d'avoir joué avec la même équipe toute leur carrière, il en reste à peu près plus. Fait que s'il est capable de le faire à LA, ce serait quand même tout un exploit aussi. On verra dans ce cas-là. Je vais terminer avec un joueur qui joue chez les Sénateurs d'Ottawa, Claude Giroux. Le bon vieux Claude Giroux qui, lui aussi, malgré son âge, continue de jouer du bon hockey à 38 ans. Il a décidé de revenir avec les Sénateurs d'Ottawa en vue de la prochaine année. Une belle production pour lui quand même la saison passée. 49 points en 82 matchs. Très efficace au cercle des mises au jeu. Ça, on dirait que c'est quelque chose qui vient avec l'expérience, avec la sagesse. Hey, 63% aux mises au jeu l'an passé, Claude Giroux. Là.
5: Ça n'a aucun sens.
4: Ça n'a aucun sens, mais ça montre que c'est quand même quelqu'un qui est capable encore d'aider une équipe. On avait entendu des rumeurs comme quoi il pourrait peut-être retourner chez les Flyers de Philadelphie. A décidé de rester à Ottawa. C'est un des leaders importants de cette équipe-là. Claude Giroux, lui aussi, on peut l'ajouter à la conversation avec Burns, avec Ben. Ce serait le fun de le voir aller chercher une coupe. Est-ce que ça va être à Ottawa? Je pense pas.
5: Ben écoute, on va lui souhaiter. La seule chose que je vois du côté de Claude Giroux, c'est que on voit un joueur qui est bien, qui est dans une situation qu'il voulait et qui a été propice à une production. Oui, il y a une régression dans son jeu dans les dernières années, c'est normal, le gars il prend de l'âge. Mais quand même, je pense qu'au sein de l'organisation des Sénateurs d'Ottawa, c'est probablement un des joueurs les plus importants qu'on ne parle pas assez.
4: Au point de vue du leadership, ça, c'est sûr.
5: Au point de vue du leadership, effectivement. Donc, je crois que c'est... En tout cas, si j'avais à mettre un 2 sur où il va terminer sa carrière, c'est sûr que c'est Ottawa, selon moi.
4: Ah, tu penses qu'il finit à Ottawa?
5: Ouais, moi, je pense que oui. C'est vraiment une situation où il est bien. Puis, écoute, pour ce qui est d'une autre coupe cette année, je pense pas non plus. Mais ça m'étonnerait là, que Claude Giroux termine cette saison. Il est à 38 ans. Peut-être qu'il va en faire un autre. Peut-être qu'il y en a un autre.
4: Mais il joue encore du très, très bon hockey. C'est un gars qui
5: a fait 50 points l'an passé.
4: C'est un gars qui apporte encore beaucoup de qualité. Puis, écoute, faire quasiment 50 points, 2 ans de suite à son âge, c'est super impressionnant. Puis, c'est le fun de voir Claude Giroux continuer à produire de cette façon-là. On va prendre une pause et au retour, c'est le Focus NFL. On poursuit notre tour d'horizon des divisions. On termine avec le sud de la Nationale. Peut-être la division la plus difficile à prédire. Pas nécessairement parce qu'il y a trop de bonnes équipes, mais au contraire. Tu sais pas qui va être bon année après année. Il y a aussi eu des matchs pré-saison hier. Quelques histoires à suivre à travers tout ça. Ça s'en vient dans deux minutes.
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4: Le Focus NFL, on fait le tour d'horizon des différentes divisions dans la NFL. Qui va gagner, qui va terminer dernier? Juste avant hier, c'était officiellement le début de la pré-saison. Je sais qu'il y avait eu le match du Temple de la Renommée la semaine passée, mais là, hier, ben, toutes les autres équipes commençaient à entrer en action. Pas facile à suivre, sérieux. Il y a à peu près plus de partants qui jouent, beaucoup de pauses publicitaires. C'est pas nécessairement le produit qui se digère le mieux. Mais il y a tout le temps quelques histoires intéressantes qui commencent à apparaître ici et là. Je veux parler d'une en particulier. Les Steelers de Pittsburgh qui affrontaient les Packers de Green Bay. Bon, victoire de 28-9. Mais ce qu'on retient surtout, c'est que Drew Aller, corps arrière, que les Steelers de Pittsburgh ont sélectionné au dernier repêchage. Drew Aller, ils l'ont pris au troisième tour, au 76e rang. Il a connu tout un match, 10 en 13, 2 passes de toucher, aucune interception. Il a ajouté un autre touché au sol. Et Drew Aller, ça a été un espoir qui a fasciné les gens pendant des années. Pendant longtemps, on disait, ah, il va peut-être être le prochain Josh Allen parce qu'il est massif, 6 pieds 5, au-dessus de 200 livres. C'est un gars qui est mobile. Sauf qu'il n'était jamais capable de vraiment concrétiser, de passer au prochain niveau, même s'il était bien entouré à Penn State, même s'il y avait des bons receveurs, une bonne ligne à l'attaque, pour vraiment montrer, OK, je suis pas juste un talent brut, je suis capable de l'appliquer aussi. Il y a un an, on se disait, ah, il va peut-être être un choix top 10 au prochain repêchage. Il a pas connu une bonne année, il a glissé jusqu'au troisième tour. Premier match pré-saison, très impressionnant hier avec les Steelers de Pittsburgh. Je suis pas en train de dire qu'il va être capable de voler le poste Aaron Rodgers. C'est sûr qu'Aaron Rodgers, ça va être le partant pour commencer l'année. On verra ce qui se passe par la suite. Mais on verra ce que ça donne. Ça pourrait être un projet de développement intéressant pour les Steelers. Drew Aller. Donc, tour d'horizon du sud de la Nationale. C'est une division qui est pas facile. Sérieux, là. Puis c'est pas parce que ce sont des si bonnes équipes que ça. C'est juste que tout le monde est très moyen. Ce sont toutes des équipes qui, là, bon an, mal an, terminent entre 7 puis 9 victoires. Puis tu sais jamais qui va être nécessairement capable de la gagner. L'an passé, les Panthers l'ont gagné in extremis à 8-9. Les Falcons ont failli revenir de l'arrière en fin de saison pour la gagner eux aussi. Tu sais, t'as eu 3 équipes à 8-9 l'an passé. Fait que c'est pas facile. Moi, pour gagner cette division-là, c'est peut-être un choix surprise, mais j'ai les Saints de la Nouvelle-Orléans. Puis je sais que vous allez regarder la fiche des Saints, vous allez dire, ben là, Ali, ils ont fini 6-10 l'an passé. 6-11 même. C'était pas impressionnant. Oui, oui, mais faites attention, ça peut être trompeur parce qu'ils ont très, très bien fini. Les Saints de la Nouvelle-Orléans ont gagné 4 de leurs 5 derniers matchs et c'est surtout l'arrivée de leur jeune corps arrière Tyler Shough qui a complètement changé la donne. Parce que Tyler Shough, à partir du moment où il est devenu le partant chez les Saints, Shough, qui avait été leur choix de deuxième tour en 2025, bien, il a eu une fiche de 5 victoires, 4 défaites, a complété 68% de ses passes, 10 passes de toucher, 6 interceptions. C'est un gros bonhomme avec un bras canon, lance vraiment une belle longue balle. C'est un gars qui a énormément de potentiel. C'est lui, on dit, là, l'avenir des Saints au poste de carrière, puis il a prouvé l'an passé qu'il y a de quoi de spécial avec lui. Kellen Moore, son entraîneur-chef, c'est un très bon coach offensif. Il a gagné un Super Bowl avec les Eagles, a connu du succès avec Dak Prescott et les Cowboys de Dallas. C'est le mentor parfait pour un jeune Tyler Shough. En plus, il est bien entouré, Tyler Shough, Travis Etienne, Alvin Kamara. Ça, ce sont deux bons porteurs de ballon, mais surtout deux porteurs de ballon qui sont polyvalents. Ils sont capables aussi d'attraper des ballons. Chris Olave est un des meilleurs receveurs de la Ligue. On a repêché Jordan Tyson dans le top 10. C'est une division qui est prenable, deuxième calendrier le plus facile de toute la ligue. C'est pas la défense la plus spectaculaire. Une défense correcte. Il manque peut-être de joueurs vedettes, de joueurs d'impact qui sont capables d'aller faire le gros jeu. Mais d'après moi, ça va être assez pour gagner peut-être un 9 à 10 matchs et de gagner le sud de la Nationale.
5: Tu penses-tu que les Saints, cette saison, pourraient avoir une saison dans l'ombre un peu des Pats de celle de l'an passé?
4: Peut-être. Je comprends ce que tu veux dire, d'être comme un peu l'équipe qui sort de nulle part, puis là, waouh, ils ont ouais, doublé leur victoire. Exact. C'est quelque chose de même. Je pense que ça pourrait être une des équipes surprises. Ils se rendront pas au Super Bowl, par contre.
5: Non.
4: Et, contrairement, les Pats avaient peut-être plus de talent sur leur alignement, une défense qui était bien meilleure que celle que les Saints ont. Je dirais aussi que Drake May est un corps qui est plus talentueux que Tyler Shuck. Parce que Drake May, c'est quand même un choix top 3. C'est un choix de deuxième ronde. Mais je comprends le parallèle que tu fais. Puis oui, tu as raison, ça pourrait vraiment être une de ces belles surprises-là dans la NFL. Au deuxième rang, j'ai les Panthers de la Caroline qui ont fini 8-9 l'an passé, mais c'était assez pour gagner la division. La bonne nouvelle chez les Panthers, c'est qu'ils ont à peu près pas perdu personne pendant la saison morte, puis qu'ils ont même ajouté à leur défense, notamment Devin Lloyd, qui est un des bons secondaires de la NFL, Jalen Phillips, un solide chasseur de corps. La question chez les Panthers, c'est vraiment Bryce Young. Premier choix au total il y a quelques années, mais tout petit corps arrière. Écoute, Baker Mayfield a quasiment l'air grand à côté de Bryce Young. Tu sais, il est même pas 6 pieds. Il est très frêle aussi. 5 et 10, 200 livres, Bryce Young. C'est un gars qui a un certain talent. Puis là, on a senti que ça a débloqué en deuxième moitié de saison l'an passé. Est-ce qu'il va vraiment prouver qu'il mérite l'étiquette de premier choix au total? J'ai pas l'impression. Mais s'il est capable de poursuivre sur sa progression, c'est quand même quelqu'un qui a eu beaucoup de succès à Alabama, ben les Panthers pourraient encore une fois connaître une belle saison.
5: Ouais, exactement. Ça a l'air aussi d'être le genre de corps qui, bien entouré, qui ressent comme un bon vote de confiance, peut faire quand même des belles choses.
4: Oui.
5: Puis c'est une bougie d'allumage. En fait, c'est la bougie d'allumage des Panthers. On n'aura pas le choix à ce niveau-là. On essaie de relancer un peu là, nos saisons, nos prochaines saisons là, du côté de la Caroline. Donc ça va être très important que Bryce Young soit le centre de ce succès-là. Mais effectivement, avec une défensive améliorée, on sait au football, c'est quand même la définition des victoires. Si t'as une bonne défensive, tu peux gagner des matchs. Donc ça va être intéressant encore une fois. C'est difficile à dire, mais les Panthers, j'aime ça les voir là à ton deuxième rang, Ali, parce qu'effectivement, on a quand même une équipe jeune au final, puis on va essayer de bâtir là-dessus.
4: Ce qui leur fait mal, c'est que leurs deux bloqueurs, autant le bloqueur à gauche que le bloqueur à droite, ceux qui sont supposés être les partants, ils pourraient rater toute la saison. Il y en a un qui s'est blessé, puis l'autre a des caillots là, de sang. Ça, c'est pas une bonne nouvelle. En tout cas, à suivre. Au troisième rang, j'ai les Falcons d'Atlanta. J'aime quand même les Falcons. Je pense que c'est une équipe qui pourrait surprendre. Plusieurs points d'interrogation, on va y revenir, mais ce qui fait la différence à Atlanta cette année, c'est qu'on a enfin un vrai coach. Kevin Stefanski, qui a quand même réussi à faire les éliminatoires avec les Browns de Cleveland. Ça, c'est un exploit en soi, mais c'est un gars qui sait comment coacher une bonne attaque, établir le jeu au sol, a connu du succès avec un gars comme Baker Mayfield. Il va être capable de redonner un petit peu des lettres de noblesse à l'attaque des Falcons, d'une équipe qui est super inconstante depuis des années. Oui, ils gagnent des matchs, mais jamais assez pour être au-dessus de 500, jamais assez pour se qualifier en éliminatoire. T'as du talent, Bijan Robinson, Drake London, Kyle Pitts. La grosse question, c'est au poste de corps arrière. Là, on a une lutte entre deux gars. Michael Penix Jr., ancien choix top 10 il y a quelques années, et Tua Tagovailoa. On sait pas trop qui va avoir le départ, mais je ne veux pas dire que c'est un lose-lose, là, mais d'une manière ou d'une autre, ce ne sont pas nécessairement deux gars de grand talent. Là, qui, ce sont deux gars avec un plafond assez limité qui serait ton corps partant. Toi, on l'a vu. Surtout que là, commence à se faire rattraper un petit peu par les blessures. Son petit gabarit aussi. Michael Penix, pas très impressionnant depuis qu'il est dans la NFL. C'est ça un petit peu qui fait mal aux Falcons puis qui fait en sorte que je ne peux pas les placer plus haut avec d'aussi gros points d'interrogation au poste de carrière.
5: Mais tu sais quoi, ça me fait rire parce qu'on semble avoir tout d'établi, tout de mise en place, sauf la position de corps.
4: La position la plus importante.
5: La position la plus importante. Donc, cette grande ambivalence-là va faire en sorte que oui, il y a un gros point d'interrogation. Mais tu sais, Michael Penix devrait être capable de, de prendre la balle au bon. Là. Il devrait être capable de faire quelque chose. C'est quand même un corps avec beaucoup de potentiel. Puis, écoute, je veux pas décerner genre de la mauvaise foi envers toi, Tagovailoa, mais je trouve que c'est tiré par les cheveux. Là, un peu oui. Sa situation. Là.
4: C'est vraiment un gars qui est extrêmement limité. Il n'a pas un bras qui est super puissant, beaucoup moins mobile qu'il l'était il y a plusieurs années. Ouais. Constamment blessé.
5: Faut qu'on fasse face à la réalité quand même que ce gars-là doit arrêter de jouer au football. Bref.
4: Tu parles de commotion?
5: Ouais.
4: Oui. Honnêtement, écoute.
5: Ça fait
4: on
5: peur.
4: Dirait que chaque année, il se fait ramasser, il se fait sonner, puis t'es comme, ouais. Comment est-ce que tu continues à jouer? Mais regarde, c'est des passionnés, c'est des gars qui adorent jouer au foot, puis on verra ce que ça donne avec les Falcons cette année. Vous aurez compris que j'ai donc les Bucks au quatrième rang. Je sais que ça peut paraître surprenant en soi, parce que les Bucks, sur papier, ont peut-être le meilleur alignement de cette division-là. C'est peut-être l'équipe la plus talentueuse. Mais il se passe de quoi de bizarre au sein de l'organisation, dans le vestiaire. Ça a été la déroute complète. À la fin de la dernière saison, ils ont perdu 7 de leurs 9 derniers matchs. Tout le monde se disait, Todd Bowles, l'entraîneur-chef, c'est fini, il va se faire mettre dehors. Il est là. Ça, c'est spécial. C'est jamais très bon quand un coach garde son poste et que tout le monde le sait qu'il c'est une question de temps avant qu'il se fasse congédier. Tes deux meilleurs joueurs, Baker Mayfield, Vita Vea, sont pas contents. Ils l'expriment publiquement. Vita Vea a demandé un échange. Baker, il critique l'organisation en public. Et en plus, pendant la saison morte, t'as perdu deux légendes de ton organisation, Mike Evans et Lavonte David, deux gars qui vont probablement ou peut-être être au temple de la renommée du football un jour, deux leaders super importants. Fait que pour moi, tout ce vide-là, ce brouhaha autour des Bucs, ça fait en sorte que je pense qu'ils vont avoir une saison assez difficile. T'sais, ils gagneront pas quatre matchs, là, ils vont en gagner peut-être 6-7, quelque chose comme ça, mais ce sera pas assez pour faire les éliminatoires.
5: Ouais, t'as trop de talent dans cette organisation-là pour être vraiment au fond du baril, mais t'as raison, t'as tellement de distractions à l'extérieur du terrain que c'est impossible que ça marche. T'sais, cette cohésion-là, cette chimie-là, ben, elle sera pas à la hauteur de ce qu'il y avait auparavant, établi justement par les Mike Evans et Lavonte David. C'est plate, c'est des situations qui arrivent, ça fait partie du football. T'as quand même des grosses têtes dans ce sport-là. Et le fait que ben, les deux clans soient pas capables de se rejoindre, tu sais, encore une fois, justement, avec le point des Falcons, ton corps arrière, c'est super important. Si Baker Mayfield est distrait, si Baker Mayfield ne veut pas être là, ben Baker
4: surtout
5: Mayfield.
4: Baker, il nous a montré dans sa carrière que c'est quelqu'un avec un caractère particulier.
5: Exact.
4: Des fois, pour le mieux,
5: ouais.
4: Tu sais, ça fait en sorte que c'est quelqu'un qui a de la drive, qui veut prouver que les autres ont tort et tout. Mais des fois, pour le pire aussi, où il peut se mettre un peu dans le trouble parce que il va de déclaration choc, puis là, il se met du monde à dos, puis...
5: C'est ça.
4: Il n'a pas encore appris. Mais regarde,
5: non, c'est
4: la vie. Il y a des gens qui sont comme ça, ils sont faits comme ça, puis ils vont toujours l'être. Pis c'est bien correct. Ça, c'est le cas de Baker Mayfield. On va prendre une pause et au retour, ce sont les séries éliminatoires des moments marquants du Canadien depuis 2000. Il faut voter maintenant pour le moment de la semaine. On va demander votre aide. Le repêchage de Demidov, la classique héritage de 2003, le printemps de Bêche ou la saison 2022, lequel a été le plus marquant selon vous? Vous allez nous aider à voter dans deux minutes.
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4: On a eu la grande idée cet été d'essayer de déterminer c'est quoi le moment le plus marquant du Canadien dans les 26 dernières années, depuis 2000. Parce que bon, ça n'a peut-être pas été super glorieux, pas de Coupe Stanley, mais pas grave, il y a eu des moments beaux, il y a eu des moments un petit peu moins beaux, mais c'est ça, la vie dans le monde du sport. Ce sont des moments qui ont été marquants et cette semaine, on en a abordé 4 en particulier. La sélection d'Ivan Demidov, quand Céline Dion est montée sur scène à Las Vegas, dans la sphère, et que là, ben, je ne veux pas dire la glissade de Demidov, mais que tout le monde a été tellement heureux de savoir qu'il s'est retrouvé au cinquième rang et le Canadien l'a sélectionné. On a aussi parlé de la fameuse classique héritage en 2003, le premier match de saison régulière dans la LNH qui a été disputé dehors entre le Canadien et les Oilers, la tuque de José Théodore et évidemment par la suite. On en a eu plein d'autres, des matchs extérieurs, mais ça a été le premier, le plus marquant. Le printemps de Bèche qu'on vient tout juste de vivre. Ou encore la saison 2022, qui n'était pas un beau moment, mais quand même, la pire saison peut-être de l'histoire du Canadien. Ça a été une saison difficile à suivre, mais il y a eu du positif par la suite. Alors, messagerie texte et sur YouTube, vous pouvez voter maintenant. Selon vous, ça a été quoi le moment le plus marquant parmi ces 4-là? Et là, le finaliste de la semaine, ben, à la fin de l'été, avec les autres finalistes qu'on a votés plus tôt cet été, on va essayer de déterminer ça a été quoi le moment le plus marquant. Les 26 dernières années pour le Canadien, c'est quoi ton choix, Hugo?
5: C'est difficile. J'hésite entre deux, honnêtement. Et sur le repêchage de Ivan Demidov ou le printemps d'Obèche, mais honnêtement, si je vais avec l'envergure, l'anticipation... Je pense que j'ai pas le choix de dire la sélection d'Ivan Demidov. Parce que ça a viré Montréal à l'envers. Le fait que Demidov soit sélectionné par le Canadien avec toute l'anticipation qu'on avait au fil de l'année à découvrir son talent, à voir à quel point il pourrait figurer dans le top 3, finalement, l'a pas été. Et avec aussi l'impact immédiat qu'il y a eu avec la formation dès qu'il est arrivé... C'est incontesté, là. Je veux dire, ce gars-là va être une superstar dans la Ligue nationale. Il a été... ça va être un point tournant dans les succès du Canadien prochainement. Et ben tous les fans se rangent derrière lui. Moi, c'est vraiment ce moment-là qui est venu marquer les dernières années du Canadien.
4: Non, ça a été, il y a eu un buzz incroyable pendant... Ouais. Un an, puis il va en avoir un toute sa carrière, mais il y avait une espèce d'euphorie généralisée qui faisait en sorte que Ivan Demidov, c'était un nom qui est sur toutes les lèvres, puis on suivait l'actualité de la KHL comme on le faisait très, très rarement. Écoute, moi, je vais remonter un petit peu plus dans le temps. Je vais y aller avec la classique héritage de 2003, la tuque de Théodore. Je sais que ça fait plus longtemps, fait qu'on l'a un petit peu oublié, mais quand même... Ça a été un événement marquant pour la LNH en général parce que ça a inspiré plein d'autres moments similaires par la suite. L'image de José Théodore avec la tuque, on va s'en rappeler toute notre vie. C'est iconique. Il y a une espèce d'emblème qui est relié à ça. Moi, j'y vais avec la classique héritage. Et tu vois, pour le moment, sur YouTube, c'est le printemps de Bèche qui mène à 40%. Bon, la récence, ça peut tout le temps aider. Sur la messagerie texte, la classique hivernale, ça revient pas mal. Fait que vous pouvez continuer à voter 514-790-0919 et sur YouTube. Puis d'ici la fin de l'émission, on va décider c'est quoi le gagnant. Mais pour le moment, on y va d'un Sport Flash avec Hugo Reich.
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5: Ben Shelton et Iga Swiatek sont champions à l'Omnium Banque Nationale. Shelton a battu Brandon Nakashima en deux manches de 7-6 et 6-4. Il remporte l'Omnium pour une deuxième année consécutive. Iga Swiatek a vaincu Elina Rybakina en deux manches de 6-2 et 6-3. Elle a mis fin à une dizaine de 11 mois sans titre quand même. Et d'ailleurs, je sais pas si tu l'as entendu dans son entrevue d'après-partie, Oli, mais elle voulait faire... Elle a fait en sorte que ses haters ne parlent plus d'elle.
4: C'est ah oui?
5: Ouais.
4: Qu'est-ce qu'elle a dit?
5: Elle a dit non aux haters. Elle a dit, je sais que pour certains, il y avait beaucoup d'impatience, j'avais beaucoup de pression derrière ça, mais regarde, là, c'est arrivé, c'est passé, c'est terminé, vous pouvez arrêter de chialer. En tout cas, ça a été quand même assez intense. Je
4: Ben Shelton, d'ailleurs, qui a rejoint un club très sélect de joueurs qui ont remporté deux Omnium Banque Nationale consécutifs. Il avait gagné l'an passé. Nadal le fait en 2018 et 2019. Djokovic le fait en 2011 et 2012. Et Andy Murray le fait en 2009 et 2010. Fait quand même pas pire compagnie pour Ben Shelton.
5: Exact. Et dans le fond, je sais pas si tu savais, mais l'Omnium Banque Nationale à Montréal aussi, Valérie Tétrault l'a confirmé, un record de foule, 309 000 personnes comparativement aux 287 000 de l'an dernier. Donc, on voit quand même qu'il y a beaucoup d'engouement derrière la compétition. C'est un beau moment toujours.
4: Ben, surtout, je pense qu'étant donné les circonstances, ce sont de très, très bonnes nouvelles. L'absence de Canadiens qui sont tous tombés au premier tour à Montréal par des blessures, des forfaits, ça, évidemment, c'était une très, très mauvaise nouvelle. Juste à la base, il te manquait plusieurs des têtes d'affiche du tennis mondial. Yannick Sinner, Novak Djokovic qui ont fait un pas sur le tournoi. Carlos Alcaraz est blessé. Alors si malgré ça, ben, tu as été capable d'avoir des assistances regard, ben ça, ce sont de très très bonnes nouvelles qui montrent que oui, c'est un tournoi qui fonctionne et que c'est une raison de plus de peut-être mettre les sous et investir dans l'avenir du stade et du tournoi à Montréal.
5: Et voilà. Sinon, le Canadien a mis sous contrat Sacha Postouyov. L'entente est d'un an à deux volets, d'une valeur de 850 000 $. À rappeler qu'il a été acquis des Ducks en retour de Sean Farrell. Il a été le meilleur pointeur des Ghosts de San Diego l'année dernière avec 57 points en 71 matchs. Et finalement, au golf, c'est l'ouverture de la FedEx Cup aujourd'hui. Et Jordan Spieth est au sommet à moins 5, mais il y a 5 golfeurs à égalité au premier rang, mon cher Rolly.
4: Excellent, merci beaucoup, Hugo. Après la pause, c'est le dugout. Les Blue Jays qui poursuivaient leur série face aux Red Sox, est-ce qu'ils ont été capables de balayer Boston? Plein d'autres choses aussi dans le baseball majeur. Le match du Field of Dreams. Oh, que c'était beau à voir. Quelle belle histoire, quel beau coup de la part du baseball majeur de poursuivre cette tradition-là. Plein d'autres choses. Ça s'en vient dans deux minutes.
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2: Les Blue Jays avaient la chance de lancer un solide message à ses rivaux de l'Est de l'Américaine et de balayer les Red Sox de Boston. Par contre, ça s'est pas passé comme prévu. Une défaite de 7-0 aux mains des Red Sox, Hugo.
3: Ouais, exact. Ça a été très difficile du côté des Blue Jays de Toronto. Écoute, Ali, on va pas se le cacher. On avait Peyton Toll au monticule du côté des Red Sox et ça a été vraiment quelque chose d'impressionnant, de sérieusement, parce que Peyton Toll a quand même fait 8 manches lancées, accordé seulement 2 coups sûrs aux Blue Jays. Et d'ailleurs, ça a été les 2 seuls coups sûrs des Blue Jays durant tout le match. Mais écoute, qu'est-ce que tu veux, c'est des choses qui arrivent. C'est difficile, John Schneider l'a dit en fin de match. C'est difficile de gagner 4 matchs de suite, surtout avec une des équipes les plus hautes dans le baseball majeur.
2: Ah, juste de gagner 3 matchs sur 4 contre les Red Sox, c'est tout un exploit. Là.
3: Exactement, exactement. Et regarde, là, c'est arrivé. Qu'est-ce que tu veux que je te dise, on n'est pas dans l'incompréhension. Là. Je veux dire, les Red Sox, c'est une des meilleures équipes du baseball majeur en ce moment.
2: Ah, mais ça reste que si tu avais été capable de gagner ce match-là, là, ça aurait été vraiment impressionnant.
3: Ouais.
2: Écoute, si t'es capable d'en gagner 4 de suite contre Boston, ça te donne un solide boost pour après ça tes séries contre les Yankees,
3: ben oui,
2: et contre les Rays.
3: Ouais, exactement. Et regarde, là, on va rebondir. On a encore des grandes séries, mais on peut se reprendre. C'est toutes des séries de division qui s'en viennent. Et ben, les Blue Jays ont le talent, là, on le voit présentement, pour être capable de faire... De connaître du succès, je pense qu'on a quand même réussi à créer un équilibre intéressant au sein de la chambre et du nouvel alignement là, que John Schneider a réussi à composer avec les nouveaux arrivés. Mais tout de même, il y a quand même eu du positif dans ce match-là. Il n'y en a pas eu beaucoup, mais il y en a un peu. Max Scherzer a bien fait, quand mm-hmm. même. 5 manches lancées, 3 coups sûrs, 1 point mérité, 4 retraits sur des prises. Il est devenu le deuxième lanceur actif de la MLB à atteindre le plateau des 3000 manches lancées aussi. Ça, c'est super impressionnant.
2: Derrière Justin Verlander, qui est l'autre lanceur actif.
3: Exactement, derrière Justin Verlander. Honnêtement, chapeau à lui, parce que c'est un exploit qui est difficile à atteindre. Ça a été un gars qui a dominé toute sa carrière. Et ben, le fait qu'il soit capable de connaître quand même un certain succès encore du côté des Blue Jays, ben, c'est super impressionnant.
2: C'est parce que c'est un exploit qu'on va voir de moins en moins. Tu vois,
3: c'est
2: il est le 139e de l'histoire à le faire, mais c'est parce que les gars, ils sont, on compte leur lancer, ils lancent plus des matchs complets comme c'était le cas dans le temps. Tu sais, dans le temps, t'avais des gars, là, ils entamaient le match, puis la plupart du temps, ils finissaient aussi. C'est plus ça aujourd'hui. On compte leur lancer. On essaie d'atteindre un certain plateau. Fait qu'ils lancent juste 5-6 manches. T'en as plus des gars comme ça que... Écoute, à une certaine époque, c'était vraiment, vraiment impressionnant. Puis ça n'enlève pas à ce que les gars font aujourd'hui. Les équipes ont changé leur approche avec leur groupe de lanceurs. Mais je pense pas que dans 20 ans, il y aura une tonne d'autres joueurs actifs qui vont avoir réussi à faire cet exploit-là de 3000 manches lancées.
3: Non, exact, mais c'est comme l'évolution des lanceurs aussi. Je veux dire, ça prend tellement un gros impact maintenant sur le bras, sur l'endurance, que ça fait en sorte que Max Scherzer a réussi à évoluer parmi... justement, ce changement-là était un gars qui était super efficace. C'était pas tant un gars de balle rapide, avait quand même une bonne vélocité, mais tout de même, il a été capable de s'ajuster. Et des fois, ben, quand tu es différent dans un monde changeant où que là, la norme devient de lancer très fort, ben, c'est là que ça devient un peu plus différent, un peu plus unique. Donc, les frappeurs ont de la misère à s'ajuster. Donc, voilà pour ce qui est de.
2: Je regarde ça, là. Tu vois, un gars comme Max Scherzer. Bon, là, je l'ai perdu, mais des matchs complets, il n'y en a pas... Bon, en tout cas, je l'ai perdu, là. C'est pas grave, mais des gars avec des matchs complets, là, je te donne un exemple. Cy Young, OK? Il en a lancé 749 dans sa carrière.
3: Ouais, c'est ça. Tu sais, Max Scherzer, il pourra pas atteindre ça.
2: Non, exactement.
3: Tu comprends? C'est difficile, puis en même temps, c'est ça, le baseball évolue. Là. Dans l'époque de Cy Young aussi, il y avait différentes réglementations, mais effectivement, c'est des stats impressionnantes. Puis Scherzer, quand...

0: encore capable de dominer à son âge. Donc, pour vrai, chapeau à lui. Ça a été un peu plus difficile pour la relève des Blue Jays. Chase Lee, qui a d'ailleurs accordé un grand chemin à Caleb Durbin. C'est ce qui a fait mal. Ça a été le dernier clou dans le cercueil des Blue Jays. À ce niveau-là, dans le match, c'était 5-0. Ensuite, Luis Estrada a accordé deux autres points. Mais défensivement, outre ça, c'était très serré. Là. C'était 1-0 Red Sox jusqu'en 5e, 6e manche. Les Blue Jays ont fait des jeux exceptionnels, dont un catch par en arrière de Vladimir Guerrero Jr. Mais un jeu très intéressant. Le soleil était de la partie hier. Ça a été vraiment difficile pour les balles qui sont dans les airs. Et là, il y a une nouvelle tendance dans le baseball majeur. Je sais pas si tu as vu ça passer, Ali, mais lorsqu'on joue sur du turf, donc un sol qui peut quand même rebondir comme il faut, tu peux voir des joueurs. Ça se fait souvent à Anaheim, je te dirais. Je pense que c'est juste parce que c'est de la manière que le stade est positionné selon le soleil. Les joueurs font rebondir la balle.
1: Ouais, c'est intéressant
0: sur le sol,
1: ça.
0: Pour justement éviter la ligne visuelle avec le soleil. Andrés Jiménez a fait ça hier sur un coup sûr de Cédan Rafael. Il avait récupéré la balle dans le champ gauche et a fait rebondir la balle au deuxième but pour être capable de le couper.
1: Et après ça, c'est facile de le taguer aussi parce que tu prends déjà la balle à la hauteur du gars qui glisse.
0: Exactement, exactement. Ça a été, c'est du bon QI baseball du côté d'Andrés Jiménez à ce niveau-là. Et ben, ça l'a profité. On a été capable de rebondir, créer du momentum avec ça. Mais au niveau offensif, ça a été
1: ouais,
0: très difficile.
1: Ça n'a pas créé du momentum offensif, ça c'est sûr et certain. C'était aussi un des événements forts de l'année dans le baseball majeur hier. Le match du Field of Dreams en Iowa entre les Phillies et les Twins dans les champs de maïs. Et Kyle Schwarber qui a donné tout un spectacle.
0: Exact. Quel événement quand même. C'est tellement cool de voir les joueurs sortir des champs de blé avec leurs uniformes rétro.
1: Ouais.
0: Don Mattingly a eu le plus beau sourire que j'ai vu de toute ma vie, sincèrement. Et Kyle Schwarber, écoute, qui est arrivé là, qui a juste décidé de s'emparer de ce match-là. Victoire facile des Phillies 7-1. C'est des beaux événements organisés par le baseball majeur.
1: Mm-hmm.
0: On a été capable de recréer le stade en Iowa. C'est très cool. Le fait que ça soit diffusé sur Netflix aussi, ça rend ces événements-là uniques. Puis ça fait en sorte que c'est des moments spéciaux. Je trouve que par moment, la Ligue nationale, peut-être moins la NFL. La NFL, c'est plus au niveau de la diffusion. T'sais, on essaie des choses avec des dessins animés sur Disney+. Mais la Ligue nationale, tu essaies de faire beaucoup de matchs extérieurs quand même. Je trouve que dans le baseball majeur, on est capable de bien isoler des événements spéciaux.
1: Ben c'est ça l'affaire, c'est que si c'était Gary Bettman qui était en charge du baseball majeur, des matchs au Field of Dreams, il y en aurait chaque semaine.
0: T'sais, ouais, comme c'est
1: avec,
0: quasiment ça.
1: Comme avec les matchs extérieurs, tandis que là, t'en as un par année, on rend ça spécial, on n'essaie pas de trop en faire, c'est une fois comme ça. Ben, si ça t'intéresse, t'as pas le choix de t'asseoir devant ton téléviseur pour ce match-là. Tu crées un événement unique. Alors que si t'en avais trop, ben là, ça perdrait un petit peu de son charme, un petit peu de son spécial. Mais t'as raison que ça, c'est quelque chose que le baseball majeur fait très bien.
0: Ouais, exactement. Puis, c'est ça, avec la diffusion sur Netflix, les images, le visuel qui était très rétro, là, ça donnait un effet très spécial à ce match-là. Et c'est des matchs qui sont anticipés par des joueurs aussi, donc... Juste
1: ouais, parce que ça la ramène un petit peu à l'enfance aussi.
0: Ouais, exact.
1: Quand il jouait dans le baseball, dans le baseball mineur, dans le Little League World Series, des affaires comme ça.
0: C'est ça.
1: Fait que c'est vraiment une belle touche nostalgique. T'as des papas qui lancent la balle avec leur fils.
0: Et, ben oui.
1: C'est vraiment très, très cute. En terminant, Hugo, il y a Max Muncy aussi qui est passé à l'histoire hier du côté des Dodgers de Los Angeles.
0: Ouais, Max Muncy hier qui est arrivé comme frappeur suppléant en fin de partie pour les Dodgers et qui a frappé son 131e circuit au Dodger Stadium. C'est devenu le meneur dans l'histoire des Dodgers pour le plus grand nombre de circuits au Dodger Stadium. Il a dépassé Eric Karros hier. Là, tu sais, juste vous dire, le Max Muncy, c'est un gars qui sort de l'organisation des Aces d'Oakland. C'est un gars, quand les Aces décident de te laisser aller, c'est parce que ça va pas bien dans ta carrière, OK? Et les Dodgers ont décidé de prendre une chance sur ce gars-là. Et regardez où est-ce qu'il est rendu. Ça n'a aucun sens. Max Muncy, qui est devenu un joueur tellement important dans la récente histoire des Dodgers. Un joueur qui peut jouer partout dans l'avant-champ, autant au premier but, au deuxième but qu'au troisième but. Et là, le fait qu'il soit devenu le meneur pour le plus grand nombre de circuits au Dodger Stadium, ça veut dire à quel point il a réussi à avoir un impact, il a réussi à rebondir.
1: Mm-hmm.
0: Je voulais souligner l'exploit parce que c'est un gars super loyal, c'est un gars qui travaille fort, Max Muncy. C'est un des joueurs les plus sous-estimés de la Ligue, donc chapeau à lui, sérieusement.
1: Excellent, merci beaucoup Hugo. Maintenant, on va prendre une petite pause. Au retour, c'est Nicolas Saint-Pierre qui s'installe dans le club du matin. On va jouer un jeu avec Nick. Prétendant ou font semblant, je vais y donner une équipe. Il va devoir me dire, est-ce qu'ils ont vraiment des chances d'aspirer à la Coupe Stanley ou c'est des imposteurs? Ça s'en vient dans 2 minutes.
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3: Que ça arrive, là. Ça finit bien la semaine.
4: Yes, sir, Toaster. Ah ouais, j'espère qu'on va être bon.
3: Ah, j'espère, moi aussi, écoute. Fait que là, ça m'a donné une idée, tout ça. Je me suis dit, on va jouer à un jeu Nick, parce qu'il faut commencer à regarder pour la prochaine année quelles équipes vont être des aspirantes, de vrais, vrais aspirants à la Coupe, et lesquelles, pas trop sûrs. Donc, ça nous mène à un jeu, prétendant ou font en semblant. Je te donne une équipe, puis tu me dis s'ils vont vraiment être des prétendants à la Coupe ou s'ils sont des imposteurs. On commence avec une équipe que... j'ai hâte d'entendre ta réponse. Les Panthers de la Floride, de l'ancien capitaine des Sénateurs, Brady Tkachuk.
4: Même si je les déteste.
3: c'est ça.
4: Non, en fait, c'est une équipe qui, écoutez, là, en ce moment, transpire de talent. Ton top 9, écoutez, j'apprends rien à personne. Là, vous regardez sur le papier, c'est profond. L'expérience, ça fait peur. Une équipe qui est reposée à part de ça avec la saison qu'ils ont connue l'an dernier. Tu n'as pas le choix de penser aux Panthers comme étant l'équipe à battre dans la Ligue nationale de hockey. Certainement une équipe qui va retourner en série, qui va faire encore un long bout de chemin. Puis tu n'as pas le choix de penser qu'encore une fois, c'est une équipe qui va aller chercher le gros trophée. C'est beau, c'est magnifique, puis c'était peurant. Ce qu'on voit sur papier pour les Panthers. Hâte de voir si on va pouvoir colmater tout ça. Tout ça, la grosse question, encore une fois, puis on en a parlé précédemment, c'est l'effet Tkachuk. Qu'on va laisser ces deux gars-là faire un gros country club, amener un shit show avec cette équipe-là? Je pense qu'on est bien ferré à l'interne. Bon groupe de leaders qui vont empêcher ou au moins neutraliser l'effet négatif que ça pourrait avoir. Alors, je pense que sérieusement, c'est une équipe qui va prétendre au titre, certainement, et une équipe qui sera épeurante à regarder sur la glace.
3: Bon, j'ai commencé un peu facile. Vous allez voir que plus ça avance, plus ça va se corser. On y va maintenant avec une équipe qui est hyper talentueuse, mais qui a aussi des trous évidents au sein de sa formation, le Wild du Minnesota. Prétendant ou font semblant?
4: Je pense qu'ils font semblant.
3: Oh!
4: Et la raison pourquoi, écoutez, là, comprenez-moi bien, là. Kaprizov est incroyable, puis Kaprizov va retourner dans le 100 points certainement, il devrait atteindre les 50 buts cette année. Quinn Hughes.
3: Un des meilleurs défenseurs de la Ligue.
4: Ben, écoutez, là, je veux dire, gars, encore une fois, j'apprends rien à personne. Non. Questionnement, par exemple, quel genre de tandem, quel genre de synergie on va avoir devant le filet? Walstead qui prend de plus en plus de place, puis avec un Gustafsson qui était là pour le long terme, on n'a pas beaucoup de goal room d'espace sous le plafond salarial. Vous avez un top 6 quand même potable, mais tout de même avec des questionnements. Kaprizov en ce moment devrait jouer avec Yurov puis Shabanov. Je comprends qu'on a le potentiel, mais l'expérience n'est pas là.
3: C'est ça.
4: Bottom 6, est-ce que tu as un bottom 6 en ce moment d'une équipe championne? Dois-je rappeler que sur le quatrième trio, tu as les deux frères Foligno qui sont centrés par McCarron. Je veux rien enlever comme respect à ces joueurs-là qui ont beaucoup, beaucoup dans leur pédigré. Mais est-ce que c'est effectivement un bottom six d'une équipe championne? Je ne sais pas. Alors, plusieurs questionnements, beaucoup de talent. Qu'est-ce qu'on va faire avec Quinn Hughes si lui décide de lever les feux de cette année, qui dit, moi, vous ne me prolongerez pas. Alors, qu'est-ce qu'on fait? Est-ce qu'on le garde au risque de le perdre pour pas grand-chose? Alors, il y a bien des choses, des questions qui demeurent sans réponse pour Minnesota. Puis pour l'instant, bien qu'il y ait une équipe qui est bien nantie, avec quand même de bons éléments, je pense pas qu'on a la profondeur pour aller loin. Puis en ce moment, je pense pas que c'est une équipe qui peut prétendre au titre.
3: Surtout qu'au centre, là, c'est pas évident non plus. Là. Eriksson-Ek, Hartman, Yurov et McCarron, dans une conférence de l'Ouest où t'as l'avalanche avec McKinnon et Brock Nelson, les Oilers, on le monstre à deux têtes, McDavid, Draisaitl, les Stars de Dallas, Rupe Hintz, Wyatt Johnston, c'est solide au centre dans l'Ouest. Tu te bats pas à armes égales avec ce que tu as en ce moment au Minnesota. Il y a toujours le dossier de Dylan Larkin peut-être, mais en tout cas, pour moi, je suis d'accord avec toi. Le temps est aussi longtemps qu'ils n'ont pas un vrai premier centre. C'est dur de voir le Wild du Minnesota parmi les vrais prétendants à la Coupe Stanley.
4: À eux de nous prouver le contraire, mais pour
3: exactement.
4: Parce que, ouais,
3: effectivement, mais sont à un joueur ou deux près d'être parmi la crème de la Ligue. Mais ouais. Tant que tu ne vas pas les chercher, tu ne peux pas en faire partie. Fais attention à ta réponse pour la prochaine équipe. Le Canadien de Montréal, prétendant ou font semblant?
4: C'est une équipe qui va prétendre au titre, c'est garanti. Mais est-ce que la fenêtre est ouverte pour le Canadien de Montréal? Je pense pas que c'est une équipe qui est prête à gagner la Coupe Stanley dès cette année. Mais la fenêtre devrait s'ouvrir dans 1-2 ans. Je pense que tout le monde va l'accorder. Il y a encore un peu d'expérience à aller acquérir. Il y a encore une fois, le gros dossier, c'est-à-dire le fameux centre numéro 2. C'est une courbe de progression qui va continuer en hauteur. Je pense que la table est mise, tout le monde le sait, les performances sont là, mais une autre année de plus derrière la cravate pour ce jeune noyau-là va leur faire le plus grand bien. Je continue à penser que Dobesch a des choses à prouver sur le long terme, la constance, est-ce qu'il est capable d'amener ce qu'il a amené en série lors d'une saison de 84 matchs? Question qui demeure sans réponse, mais le potentiel est là. C'est une excellente équipe qu'on a sur papier du côté du Canadien. On a fait un travail incroyable au deuxième étage. On n'a pas le choix de penser que l'avenir est positif. Faut le voir comme ça, mais dès cette année, pas certain que c'est une équipe qui va prétendre au titre.
3: Je suis d'accord avec toi. T'sais, c'est une équipe qui va se battre pour peut-être gagner l'Atlantique. C'est une équipe qui va peut-être être capable, encore une fois, de gagner une ou deux rondes en série, mais tant et aussi longtemps que, un peu comme le Wild, que tu n'as pas été chercher le 1, 2, 3 joueurs qui te manquent, ça va être difficile de vraiment compétitionner avec les Panthers, les Hurricanes, puis dans l'Ouest, l'Avalanche et les équipes comme ça de ce monde.
4: Cependant, si j'avais à choisir entre le Canadien et Minnesota, pour savoir laquelle des deux pourrait atteindre la terre promise en premier, je dirais le Canadien, sans aucun doute.
3: J'aime ça, puis je pense que c'est une équipe aussi qui est plus complète que le Wild. T'as raison là-dessus. On retourne dans l'Ouest maintenant. Une équipe qui est fascinante. Année après année, là, on se dit, là, est-ce que ça y est, enfin? Les Oilers d'Edmonton, est-ce qu'ils sont prétendants ou est-ce qu'ils font en semblant?
4: Est-ce qu'on a le choix de dire autrement que c'est une équipe prétendante?
3: À la seconde où tu as Connor McDavid dans ton équipe, c'est dur d'aller contre ça.
4: Puis je reviens encore, ça a l'air niais ce que je vais dire, là. Mais on a demandé à ce vestiaire-là qui ça vous prend pour vous coacher. Mm-hmm. On est allé chercher le gars qui voulait. Ces gars-là n'ont pas le choix d'être en mission cette année. Puis c'est sûr que McDavid, il reste plus grand temps possiblement avec les Oilers. Là. L'année de son nouveau contrat, là, ça commence cette année. Il reste 2 ans dans cette tête-là. Là. Alors, Bowman a toute la pression du monde. Mais sérieusement, je pense que les yeux se tournent vers ce vestiaire-là. On vous a donné ce que vous vouliez, ce qu'on pouvait vous donner. Maintenant, faites ce que vous avez à faire. Mais écoutez, McDavid sera en mission. Draisaitl et tout ça, c'est quand même une équipe à prendre au sérieux. Tu dois penser à cette équipe-là comme une équipe prétendante.
3: Ouais, puis ça peut sembler un peu contradictoire ce qu'on dit parce que, oui, ils ont aussi des points d'interrogation devant le filet, puis la profondeur, c'est pas incroyable, mais McDavid et Draisaitl compensent pour tellement. Quand t'as deux joueurs de ce calibre-là, on l'a vu dans les dernières années, là, écoute, ils sont capables de tout faire à eux-mêmes. T'as d'autres bons compléments aussi, les Zach Hyman de ce monde. Les Oilers, surtout dans une division Pacifique qui est un peu plus faible, ils vont être bien positionnés pour les séries, puis après ça, on verra s'ils sont en mesure de faire des ravages. On retourne à la conférence de l'Est cette fois-ci. Une équipe qui a connu, tu sais, c'est peut-être les gagnants de la saison morte, avec les Panthers de la Floride, beaucoup, beaucoup de grosses acquisitions. Par contre, ils ont raté les séries l'an passé, mais si tu regardes chez les preneurs au livre, ils font partie des 5-6 favoris pour remporter la Coupe Stanley, les Capitals de Washington. Pour toi, est-ce qu'ils sont réellement des prétendants? Où est-ce qu'ils font ensemble?
4: Quand t'as un gars qui s'appelle Ovechkin puis qui demande sa liste d'épicerie et on va livrer la marchandise, j'ai pas le choix de penser que ce club-là, c'est une équipe prétendante. On voulait plus de potentiel offensif et plus de papier sablé, si je me trompe pas. Ben, je pense qu'on a livré la marchandise. Toc, Kyrou, Boone Jenner, puis Vincent Desharnais, à part de ça, c'est la ligne bleue qui va rôder une fois de temps en temps. C'est pas nécessairement le plus gros des noms, mais Vincent Desharnais est capable d'avoir son mot à dire quand c'est le temps de brasser. La question pour moi va devenir devant le filet. Est-ce qu'on est capable de poursuivre avec Logan Thompson puis Charlie Lindgren? Thompson a de très bons chiffres au niveau du pourcentage et de la moyenne dans ces 2 années qu'il a participé, qu'il a joué avec les Capitals. Mais est-ce qu'on est capable de contenir ça, poursuivre ça, pardon, au niveau de la constance. Avec un Ovechkin qui est en mission, dernier tour de piste, on ne le sait pas, mais avec un Ovechkin dans l'alignement, puis un Ovechkin qui doit être beaucoup plus content qu'il l'était à la fin de la saison dernière, je pense sérieusement que cette équipe-là va pouvoir faire un long bout de chemin, puis on pourrait pas être surpris de voir cette équipe-là lever le gros trophée à la fin de la saison.
3: Tu sais, on dit souvent que la Ligue nationale, c'est une ligue de copieurs, puis là, bon, les Panthers ont gagné 2 coupes, fait que tout le monde veut faire comme eux. C'est un petit peu ça que les Capitals ont fait. Hey, ils sont gros, ils sont pesants en attaque, là. Tu sais, les Tom Wilson sont allés chercher Tuck. Pierre-Luc Dubois, c'est un gros bonhomme. On a les deux frères Protas qui sont 6 pieds 6. Ovechkin, je le sais, mais il a ralenti. Mais quand même, c'est un gros bonhomme de 6 pieds 4, 6 pieds 5. Ryan Leonard, tu sais, Jordan Cairo, c'est pas piqué des verres non plus. C'est une équipe qui est pesante, qui sera pas facile à affronter en série. Je l'ai devant moi. En fait, c'est l'équipe la plus pesante de toute la ligue. Une moyenne de 6 pieds 2, 205 livres.
4: Pas d'espace, par exemple, sur le plafond salarial. Non. 75 417 ouais. qui reste, je me trompe pas.
3: What you see is what you get.
4: T'as les pieds et les poings liés.
3: C'est ça. J'ai hâte de voir Cole Hutton aussi, le frère de Lane, là, s'il est capable de connaître une bonne saison recrue. Peut-être pas à la hauteur de celle de son frère, mais quelque chose dans le genre, ça pourrait être gros aussi pour les Capitals. Encore une fois...
4: L'ADN est là.
3: Oui, l'ADN est là. Et eux, ils ont les gènes, ça c'est sûr et certain. Leurs parents ont fait quelque chose de pas pire, ça c'est clair. On a peut-être des leçons à prendre. Le Lightning de Tampa Bay. T'sais, c'est une équipe qui, année après année, on se dit, écoute, ils ont le talent comme... peu d'autres équipes, mais ils sont pas retournés. En fait, ils n'ont pas gagné une ronde des séries depuis qu'ils sont allés en finale en 2022 quand ils avaient perdu. En 2022, quand ils avaient perdu contre l'Avalanche du Colorado. Est-ce que pour toi, le Lightning, c'est un vrai prétendant ou on le voit année après année? Non, ils vont en semblant.
4: C'est une équipe qui a beaucoup de potentiel. Puis oublions pas une chose, je parlais d'un gars en mission. Là. Kucherov va être en mission cette année, dernière année de contrat, si je ne me trompe pas, pour lui. Puis ça sera un gars qu'on veut voir bien performer, puis un gars qui va vouloir tordre la main à ses boss. C'est une équipe qui a un bon noyau. C'est une équipe, encore une fois, qui année après année est compétitive. Mais c'est une équipe, ça fait une couple d'années que je dis ça, qui devrait être en baisse de rendement. On me fait toujours mentir. Mais j'ai pas le choix, là. M'a dire le contraire. C'est une équipe qui peut être prétendante avec des éléments intéressants qui sont allés chercher. John Carlson, bonne expérience. Dennis Eddleby, ça, c'est un élément important. Pourquoi? Parce que si on a une certaine constance, un bon support au niveau du deuxième gardien, comment ça va aider à garder Vasilevskiy le plus frais possible pour le grand bal du printemps? C'est un facteur énorme, en tout cas pour moi, qui pourrait pencher dans la balance en faveur du Lightning de Tampa Bay. Je vous dirais que c'est pas une puissance, en tout cas, que je regarde comme un peu les Panthers, mais c'est quand même une équipe, le Lightning, qui a le potentiel de faire un long bout de chemin. Pas ma préférée, mais j'ai pas le choix de penser que cette équipe-là est prétendante cette année.
3: Ouais, pas le choix, avec toute la qualité du coach aux attaquants, aux gardiens, les défenseurs, le DG de A à Z.
4: C'est un des standards de la Ligue nationale de hockey au niveau d'organisation et tout ça.
3: Ah, c'est dur à battre.
4: Faut quand même donner une dose de respect à ce club-là.
3: Et puis le recrutement professionnel aussi, année après année, être capable d'aller chercher des pépites, des gars qui sortent de nulle part. Tu sais, l'an passé, c'était Charles-Édouard Dastou, un gars qui jouait en Europe. Puis crime, il jouait des grosses minutes pour eux l'an passé. Il jouait sur une solide deuxième paire. Julien Brisebois a cette capacité-là à dénicher des joueurs un peu sortis de nulle part. Et ils vont le refaire cette année, c'est ça, le Lightning. C'est ce qu'ils font annuellement.
4: Est-ce que je me trompe en disant qu'on reconnaît la qualité d'une organisation par son développement au niveau des joueurs, mais également son niveau de dépistage, sa qualité de dépisteur et tout ça. Alors, c'est quand même un beau standard à regarder, le Lightning de Tampa.
3: Très bien dit. En terminant, je veux y aller avec une équipe qu'on pourrait dire en quelque sorte, c'est le Canadien de l'Ouest. C'est une équipe qui est jeune, qui est en ascension, qui a beaucoup de talent. Quelques différences. Je pense qu'ils ont peut-être un peu plus de vétérans. Leur alignement est peut-être plus équilibré, mais moins de talent de pointe que le Canadien. Mais quand même, c'est mon parallèle. Le Mammoth de Utah d'André Tourigny, est-ce que pour toi, ils sont des prétendants ou ils font ensemble?
4: C'est une équipe qui ne cesse de s'améliorer année après année avec notre ami André Tourigny. C'est une équipe qui, comme le Canadien, va avoir sa fenêtre qui va s'ouvrir très, très bientôt, mais pas cette année. On avait besoin certainement d'ajouter un peu d'expérience. On est allé avec Trocheck puis avec Anders Lee. Mm-hmm. Alors, c'est sûr que ces gars-là vont aider à faire grandir ce jeune noyau, on va dire comme ça, Cooley, Schmaltz, Keller. Écoutez, là, Vejmelka, puis Sébastien Cossa.
3: Ça, c'est un point
4: d'interrogation. Ça, par exemple, c'est ma question.
3: Oui.
4: Sébastien Cossa, correct, là, mais c'est un gars qui arrive des mineurs, là, et on parle d'un tandem. Ben, je mets le cas, à un moment donné, il va avoir une baisse de régime. Là. Est-ce que Cossa est capable, encore une fois? Ça va être une courbe de progression, ça va être de prendre en expérience, encore une fois. L'équipe n'est pas rendue là. Beaucoup de beaux potentiels, beaucoup de jeunes joueurs, mais encore une fois, une autre année où on va pouvoir gravir certains échelons. Je pense que c'est ce que je prédis pour le Mammouth, mais une équipe qui pointe dans la bonne direction, certainement.
3: Ouais, ça va être une équipe qui, très, très bientôt, là, vont faire partie de l'élite de la Ligue nationale. Ouais. Peut-être aussi à un moment où la division centrale va commencer à ralentir, parce qu'on s'entend que c'est pas facile, là, quand t'as l'Avalanche, les Stars, puis le Wild dans ta division, c'est dur de rentrer dans le top 3, mais c'est une question de temps avant que le Mammouth soit de vrais aspirants à la Coupe. Excellent, Nick.
4: André Tourigny soit là encore pour mener cette équipe-là à la bonne place.
3: Ben, il a fait beaucoup de bon travail avec eux, là, de développement. Pis, c'est le fun de voir des Québécois réussir à avoir du succès dans la LNH. Il y en a plus tant que ça, des bons coachs québécois. Je sais que vous l'avez quand même bien connu du côté des 67 d'Ottawa. Tout le monde qui a côtoyé André Tourigny dit que c'est une excellente personne. Pis c'est un bon coach de hockey aussi, là.
4: Je connais Bear depuis dans le temps qu'il est avec les Huskies de Rouyn-Noranda. Ce gars-là, c'est une très bonne tête de hockey et il mérite amplement le succès qu'il a en ce moment parce qu'on peut dire que c'est un coach qui a du succès en faisant progresser le programme du Mammouth.
3: Ah, très bien dit, Nick. Excellent. Merci beaucoup pour la belle chronique. Passe un bon week-end puis on se reparle la semaine prochaine.
4: Bon week-end, les boys. Salut.
3: Merci. Alors voilà, c'était Nicolas Saint-Pierre. Après la pause, bon, Sacha Pustia va signer hier. Il reste donc deux contrats à signer pour le Canadien, Bolduc et Jacky. Mais je veux qu'on pousse l'exercice un peu plus loin. Quels sont les autres dossiers sur lesquels Kent Hughes va devoir se pencher dans la prochaine année? Parce que oui, il doit signer ces deux-là maintenant, mais il y a d'autres joueurs avec lesquels il devra absolument s'entendre dans la prochaine année. Et ça s'en vient dans deux minutes.
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3: Il reste donc seulement deux joueurs avec lesquels le Canadien doit s'entendre, Harbert Jacquet et Zachary Bolduc. Ça, on en parle en masse, mais on parle pas assez des autres. Parce que d'ici un an, d'ici le 1er juillet 2027, Kent Hughes et le Canadien vont devoir s'entendre avec d'autres joueurs qui vont devenir autonomes sans compensation ou avec compensation. Et je veux qu'on regarde l'exercice. Est-ce que le Canadien doit absolument les signer maintenant, dans la prochaine année? Est-ce qu'il doit attendre? Est-ce qu'on veut que ces joueurs-là quittent Montréal? On commence avec Philippe Danault, qui écoule la dernière année de son entente, un an, 5,5 millions de dollars. Philippe Danault est rendu à 33 ans. Pour moi, là, c'est un joueur avec lequel tu dois absolument t'entendre. Tu n'es pas obligé de le faire maintenant. Mais pendant la saison, si tu es capable de prolonger Philippe Danault pour 2-3 ans, à un salaire réduit, on s'entend, peut-être autour de 3-4 millions de dollars, ça va faire énormément de bien. Parce qu'on l'a vu dès son arrivée à Montréal, Danault, il a stabilisé la ligne de centre. C'est un gars qui est encore hyper responsable, très efficace. Il est bon au cercle des mises au jeu, en désavantage numérique. Dans la série contre les Hurricanes de la Caroline, c'était un des seuls bons joueurs du Canadien, là. Fait que tu le voyais que lui, le fait que, oh boy, là, on panique, là, parce qu'on affronte enfin une vraiment bonne équipe, puis que là, le Canadien frappe un mur, ça l'a pas affecté. Danault doit être un des piliers à court-moyen terme du Canadien.
16: Ouais, exactement, mais il vient solidifier justement le poste de troisième centre, si tu veux. Ça a été le gars qui est autant bon en dehors de la glace que sur la glace. Il comprend son rôle et je pense que ça a été la beauté de Philippe Danault cette saison lorsqu'il est revenu avec les Canadiens. C'est que, tu sais, lors de son premier passage, après il a quitté justement vers les Kings de Los Angeles, il se voyait un peu plus dans un rôle offensif, il se voyait dans un rôle où il pouvait plus produire. Mais on dirait que la maturité a pris son cours lorsqu'il était à Los Angeles et quand il est revenu à Montréal, c'était un Philippe Danault beaucoup plus sage, beaucoup plus relax vers la fin. Et c'est pour ça qu'il a été aussi bon. Et je suis d'accord avec toi. C'est un gars que le Canadien se doit de rapatrier parce que c'est un gars qui va être tellement important pour des succès à court terme, surtout dans cette ouverture de fenêtre-là. Après ça, les morceaux peuvent se placer pour la profondeur du Canadien de Montréal. Mais pour le début de leur fenêtre, où ils peuvent être prétendants, ben c'est important d'avoir un gars comme Danault dans la ligne.
3: Parce que tu as besoin de vétérans aussi.
16: Exact.
3: Là. Écoute, c'est Dan Richard, je pense, qui nous partageait ça l'autre jour. Encore une fois, cette année, le Canadien est la plus jeune. Ou là, c'est la deuxième équipe la plus jeune de toute la Ligue. Mais tu as besoin de ces vétérans-là, surtout rendus en séries éliminatoires. Et Danault en fait partie. L'autre, pour moi, qui rentre exactement dans la même catégorie, c'est Josh Anderson. Lui aussi, il lui reste une année. Lui aussi, c'est 5,5 millions de dollars. On commence un petit peu à mieux comprendre Josh Anderson, c'est-à-dire qu'en saison régulière, tu peux pas t'attendre à ce qu'il soit toujours le gars full pin, super intense, qui frappe tout ce qui bouge, mais rendu en série, ou que t'es content de l'avoir parce que il y en a pas 32 comme lui dans la LNH des Josh Anderson. Alors lui aussi, c'est sûr, il y a tout le temps les blessures qui entrent en compte et tout, mais il est pas si vieux que ça. 32 ans, Josh Anderson, un peu similaire à Danault. Un genre de contrat de 2 ans autour de 3,5 millions de dollars par année, ce serait parfait parce que tu veux garder Josh Anderson.
16: Ouais, exactement. Pour justement ce qu'il fait en séries éliminatoires, je pense que avec tout le bon qu'il amène à l'organisation du Canadien en fin de saison, c'est correct de voir son rythme durant la saison régulière. Je pense que l'organisation et les partisans l'ont accepté ça aussi, le fait que Josh Anderson ait des plus lents débuts de saison, que la production ne soit pas nécessairement à la hauteur de ce qu'on avait projeté lorsqu'on a fait son acquisition. Par contre, regardez-le en séries éliminatoires, c'est le meilleur gars sur la glace, c'est le gars avec le plus d'énergie. Il se transforme, ce gars-là. Et si on peut l'avoir pour à 3,4 millions de dollars, ben là, ça, c'est une aubaine, là, honnêtement, avec l'augmentation du marché. Josh Anderson est un gars unique, est un gars qui amène de l'énergie, mais est un gars aussi qui est capable de concrétiser quand ça compte.
3: Oui.
16: C'est un des leaders, incontestable.
3: Ouais, t'as raison, en plus, c'est un des leaders importants au sein du Canadien de Montréal. La pire chose, ce serait de le perdre, parce que comment tu remplacerais un gars comme Anderson? Il n'y en a pas un à Laval qui s'en vient avec ce talent-là, avec cette fougue-là nécessairement. Je sais qu'un gars comme Florian Jacquet aussi est physique, mais écoute, Florian Jacquet est à des années-lumière d'être un Josh Anderson. Alors, idéalement, il faut s'entendre avec pendant la saison. Un autre gars qui va être agent libre sans compensation l'année prochaine. Pas sûr qu'on va vouloir le signer ou qu'on va se précipiter pour le signer.
16: On
3: sent
16: ça dedans, Ali, là.
3: Kirby Dach.
16: Oh boy.
3: C'est vrai, il devient agent libre dans un an. C'est l'année, là. L'année de la dernière chance, encore une fois, pour Kirby Dach. 25 ans. C'est 3,6 millions de dollars cette année. Ça en prendrait beaucoup pour qu'il re-signe avec le Canadien.
16: Oh boy.
3: Écoute, premièrement, t'attends le plus longtemps possible.
16: Ouais.
3: T'attends que la saison complète se finisse, ouais. Les séries éliminatoires, puis à la fin du mois de juin prochain, là, tu peux t'attaquer à son dossier. Là. C'est pas vrai que si Kirby Dach, je sais pas, il commence l'année en feu, il a 15 points en 20 matchs, tu le signes parce que il va finir par se blesser, il va finir par être inconstant. Attends d'avoir une année complète pour te faire une idée sur lui.
16: Ouais, exactement. Écoute, ça va être... Tu sais, on dit tout le temps que ça va être l'année charnière pour lui, mais là, c'est parce que s'il veut continuer sa carrière dans la Ligue nationale, pas vraiment le choix. Tu sais, le Canadien est allé au bout de la liste avec lui. C'est ce contrat d'un an-là qui va faire en sorte que Kirby Dach va jouer sa carrière. Moi, j'ai pas d'intérêt à le ramener, honnêtement.
3: Ah, moi non plus, mais il faut quand même que tu attendes de voir ce qu'il te donne.
16: Regarde,
3: Hugo, s'il joue 84 matchs et il fait 55 points, Kirby Dach.
16: Non, c'est sûr. T'as raison.
3: Mais
16: non.
3: On est. En ce moment, là, les probabilités que ça arrive sont assez minces.
16: Exact.
3: Si je pourrais mettre une cote là, sur un site de Paris, là. 50 points pour Kirby Dach, écoute, ce serait 28 fois ta mise.
16: Ton point est valide.
3: Ce serait.
16: Par contre, c'est quoi le plus grand défaut de Kirby Dach?
3: Ben, les blessures, l'inconstance.
16: L'inconstance, et voilà. Ouais, donc, exact. Est-ce qu'il va être capable de faire deux saisons de 50 points? Peut-être pas.
3: L'autre agent libre sans compensation à surveiller, puis celui-là, je le trouve intriguant. C'est Alexandre Carrier. Il écoule la dernière année de son entente à 3,75 millions de dollars. On sent pas nécessité. Il y a Dobson, signé jusqu'en 2033. Hudson, 2034. Madison, 2031. Gooley, 2031. Est-ce que Carrier fait nécessairement partie de ce noyau-là? Je suis un peu moins sûr. Est-ce que peut-être, si un gars comme David Reinbacher s'établit enfin à Montréal, ça pourrait changer la donne pour Alexandre Carrier? Ça reste que dans un monde idéal, ce serait important de t'entendre sur un contrat avec lui. Tu vois, je regardais sur Cap Wages, ils font des projections de contrats. Et eux, pour Alexandre Carrier, ils donnaient 3 ans à 4,9 millions de dollars.
16: C'est bon?
3: C'est beaucoup quand même.
16: Ouais, mais c'est bon, je trouve, pour la corrélation avec le cap salarial. Puis encore une fois... Avec Alexandre Carrier, on peut un peu répéter le discours qu'avec Philippe Danault. C'est un gars qui est venu stabiliser la défensive du Canadien de Montréal. Depuis qu'il est là, on a senti un gars à qui on peut faire confiance, à qui on peut utiliser dans plusieurs situations. Oui, idéalement, ce gars-là, c'est un gars de troisième paire. C'est un défenseur de troisième paire. Mais il a prouvé qu'il a été capable de jouer sur une deuxième paire, de bien faire les choses. C'est rare que tu prends Alexandre qui arrive au dépourvu. C'est rare qu'il se fait.
3: C'est un gars qui se donne tellement. Là, il bloque des lancers. Physiquement, regarde, il n'a jamais peur d'absorber une mise en échec. C'est juste que pour moi, disons, Dano et Anderson, ce sont des dossiers plus prioritaires.
16: Ah, 100%.
3: Parce que c'est un centre, parce que l'autre, c'est un attaquant de puissance, tandis que bon, Carrier, ouais, éventuellement, ce sera plus un 5 ou 6e défenseur. Mais dans un monde idéal, tu réussis à le garder.
16: Exact.
3: Le dernier qui reste, lui, il va devenir agent libre avec compensation. Et ça va être intéressant parce que Kent Hughes serait peut-être du genre à le signer tôt à la place d'attendre plus tard et qu'il coûte plus cher. C'est Alex Newhook. C'est sa dernière année. À 2,9 millions de dollars, Alex Newhook va devenir agent libre avec compensation. Aura le droit à l'autonomie complète s'il le peut à partir de l'été 2028. Moi, Newhook, là, c'est le genre de joueur que j'aurais pas peur de le signer maintenant. Quitte à, sur le coup, tu te dis, oh, c'est beaucoup d'argent, pas trop sûr. Mais là, il va connaître une bonne année, puis là, tu vas être comme, ben, ça va être une entente qui va bien vieillir.
16: Ouais, moi aussi, je suis d'accord avec toi du côté de Alex Newhook. Je crois que là, cette saison, on a vu toute l'étendue de son talent.
3: Écoute, en santé, c'est 25 points en 42 matchs. C'est quasiment un rythme de 50 points sur une saison complète.
16: C'est exactement ce qu'on recherche de ce gars-là. Un gars qui a marqué des buts importants cette saison pour le Canadien de Montréal.
3: Un héros en série.
16: Il joue à la hauteur de son potentiel présentement. s'il est capable de rester en santé, comme tu l'as dit, Ali, le 5.6 pour 3 ans va devenir une aubaine parce que il va avoir un rythme de production à la hauteur, ben, pas nécessairement à la hauteur des attentes, mais même supérieur aux attentes qu'on a en ce
3: mais
16: moment.
3: Mais tu vois, à son âge, à 25 ans, j'essaierais même d'y aller pour le plus long terme que ça. Tu sais, si t'es capable de peut-être signer New York pour 5-6 années à un salaire un peu plus élevé, je le sais pas, autour de 5 ou 6 millions de dollars par année, ben là, ça devient intriguant parce que c'est un couteau suisse. C'est un gars qui peut jouer autant au centre qu'à l'aile. Il joue aussi en infériorité numérique. Moi, j'aurais pas peur de prendre un risque, de donner un gros contrat tout de suite à New York à la place d'attendre dans la fin de l'année. Puis, écoute, s'il est en santé, s'il joue avec Demidov toute l'année, mm-hmm. il va peut-être faire 55, 60 points. Puis là, tu vas être pris pour le payer encore plus cher.
16: Exact. Est-ce que toi, tu serais prêt à payer un 6 fois 6,5, mettons?
3: Oh! Là, ça commence à être beaucoup, par contre. Tu sais, en même temps, je regarde...
16: Mais regarde le plafond, puis regarde ouais. le comparatif. C'est plus ça.
3: Puis tu regardes, par exemple, ce qu'un gars comme Maverick Bourque a signé avec les... ben là, maintenant, avec les Prédateurs de Nashville. Puis je comprends que, sur papier, Bourque a peut-être plus produit dans la LNH, mais Maverick Bourque a signé pour 5,5 millions de dollars pendant 6 ans. Tu peux tourner autour de ça, ou peut-être même un peu plus. Okay. 6,5 x 6, j'y penserais...
16: Ça serait la limite de ce que tu pourrais donner si jamais t'arrives à une impasse. On va le mettre comme ça?
3: Ouais. Il y a la date d'aujourd'hui, j'y pense, mais... Ah, tu m'en poses une bonne garde. Je vais, juste parce qu'il faut se mouiller, ouais. Je vais dire oui.
16: OK.
3: Puis au pire, ça vieillit super mal. Lancez-moi des tomates. C'est bien correct.
16: C'est des hypothèses. On fait juste lancer des choses dans
3: exactement.
16: L'air en ce moment.
3: Exactement.
16: C'est pas vrai.
3: On va prendre une pause et au retour, c'est notre collaborateur Jacob Kenville qui vient faire un tour journaliste à la télévision des Bois-Francs. On donne nos prédictions pour la division Atlantique. Est-ce que le Canadien serait capable de gagner la division? Qui va finir dernier? Tout ça, ça s'en vient dans deux minutes.
17: Rien à signaler sur les routes de l'ensemble de la grande région de Québec, Rive-Nord, Rive-Sud. C'est vendredi. Toujours plus facile dans la circulation, évidemment. 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
8: On lui parle tous les lundis et vendredis cet été. C'est le journaliste à la télévision des Bois-Francs, Jacob Canville. Comment ça va, mon Jake?
9: Salut, monsieur. Ça va super bien. Et vous?
8: Top shape.
10: Fraîchement coupé. Une belle coupe de cheveux,
8: ah,
10: mon
8: oui.
10: Jake.
8: Ah oui, j'aime
9: merci, monsieur. Petit mollet, une coupe fraîche, ça faisait du bien.
8: Un mollet, j'adore. J'adore ça, Jacob. Écoute, aujourd'hui, tu nous arrives avec une bonne idée. Les prédictions dans la division Atlantique. On va faire de 8 à 1. Qui va perdre? Qui va gagner cette division-là? Où est-ce que les différentes équipes vont se classer? Au 8e rang, sans surprise, tu y vas avec les Red Wings de Détroit.
9: Ben, c'est sans équivoque, les gars. Les Red Wings de Détroit ont connu un off-season horrible, bien honnêtement.
8: Ah là, oui. Ça serait difficile de faire pire, sérieux.
9: C'est difficile de faire pire, effectivement. Statu quo dans leur cas. Puis là, t'as encore la situation de Dylan Larkin, évidemment, qui fait encore parler à ce jour. Est-ce qu'il va changer d'adresse? Est-ce qu'il va rester avec l'équipe, tenter de se réconcilier avec le futur directeur général? Moi, j'en doute. J'ai bien l'impression également que ça va créer quelques tensions dans ce vestiaire-là. Le vestiaire va être distrait la saison prochaine. J'ai les Red Wings derniers à surveiller, par contre, jeune défensive avec quelques éléments qui peuvent surprendre l'année prochaine en accent. Penning, Selinka, t'as Edvinson également, t'as Moritz Seider qui va continuer à se développer. Une bonne jeune défensive, mais à l'attaque, ça s'en vient très maigre, surtout si Dylan Larkin décide de quitter et qu'il est échangé.
8: Ouais, puis ça amène des distractions sur la glace. Là. Est-ce exact. Que ça pourrait déconcentrer les gars en début de saison? Qu'est-ce qui va se passer avec lui au juste? Pas nécessairement des questionnements sur la glace à Détroit, mais vraiment à l'extérieur. Steve Yzerman, tout ce qui s'est passé avec ça aussi. Au 7e rang, tu me surprends un petit peu, Jacob, parce que c'est une équipe qui a fait les séries, mine de rien, l'an passé. Les Bruins de Boston.
9: Écoute, année après année, depuis le départ de Bergeron, on pense que les Bruins vont régresser. puis année après année, ils nous surprennent, ils finissent par rentrer en séries éliminatoires. Ben cette année, c'est là que ça se termine pour les Bruins. J'ai l'impression que c'est l'année de la fin. Bon, écoute, t'as connu un off-season correct, là. T'as fait l'acquisition de J.J. Peterka, acquis via le Mammouth. Mais tu sais, Peterka avait connu une saison assez difficile avec le Mammouth. Là, tu prends une chance avec lui. Puis tu regardes également défensivement, c'est maigre en arrière de McAvoy. Est-ce que McAvoy va être capable de rester en santé? Est-ce que ça va être capable d'être le pilier défensif qu'il a été dans les dernières années? Je commence à en douter, c'est très maigre du côté défensif. Puis tu sais, on se fie également beaucoup sur l'arrivée d'un gars comme James Higgins. Il va rentrer, va essayer de se tailler une place avec l'équipe, va essayer de faire produire David Pastrnak également. Je comprends que t'as Geeky qui a eu une éclosion l'année passée, qui a compté plus de 40 buts si je me trompe pas, là. Mais c'est l'année de la régression pour les Bruins. Je crois qu'ils vont finir avant-dernier de l'Atlantique. Saison difficile pour eux dans mes projections.
8: Parce que c'est une équipe qu'on le sent est vraiment menée par ses joueurs d'élite, là. T'sais, évidemment, exact. Pastrnak, c'est un des meilleurs alliés de la Ligue. McAvoy, c'est un des meilleurs défenseurs. Swayman a été finaliste au Vézina. Mm-hmm. Il manque de profondeur, mais il y a cette fameuse culture-là qu'on a à Boston. Est-ce qu'un jour, ça va les rattraper? Moi aussi, je suis de l'avis qu'ils ne feront pas les séries. Septième, peut-être, c'est un peu tard, mais en même temps, la division atlantique est tellement compétitive.
9: C'est là où je m'en allais. Tu sais, les équipes en bas de classement dans l'Atlantique sont un peu victimes de ça, justement.
8: C'est ça.
9: Peut-être l'Atlantique est tellement bonne que peut-être que ça serait une équipe de séries éliminatoires. Ben, pas peut-être. En fait, si tu mets les Bruins dans la métropolitaine, probablement qu'ils font partie, probablement qu'ils sont dans le top 3 de la métro.
8: Ouais, oui, ils se battent parce qu'ils ont un calendrier plus facile en plus et tout.
9: Exactement. C'est juste qu'ils sont victimes de l'Atlantique. C'est un gros problème. Puis, tu sais, tu l'as dit, là, mais Pastrnak, s'agit que Pastrnak ou McAvoy connaissent une moins bonne saison que là, tout peut s'écrouler assez rapidement du côté des Bruins.
8: Entièrement d'accord. Maintenant, au sixième rang, c'est une autre équipe qui a fait les séries l'an passé, mais eux aussi, saison morte difficile. À la seconde où tu perds ton capitaine, un de tes meilleurs joueurs en attaque, c'est difficile de s'en remettre. Les Sénateurs d'Ottawa.
9: 100%. C'est difficile de s'en remettre, mais en même temps, de ce qu'on a entendu derrière les coulisses, ce serait que les joueurs des Sénateurs seraient contents même du départ de Brady Tkachuk. Peut-être que ça va même ressouder l'équipe, créer une certaine chimie d'équipe. J'ai hâte de voir ce que ça va donner sur la glace. Mais sur papier, c'est une équipe avec beaucoup de trous. Tu l'as dit, tu peux pas remplacer un joueur de la trempe de Brady Tkachuk comme ça. Tu sais, je comprends que tu es allé chercher Victor Eklund avec les choix que tu es allé chercher justement dans la transaction Brady Tkachuk. Mais est-ce que Victor Eklund va être capable de remplir les souliers que Brady avait avec cette équipe-là? Moi, j'en doute. Du côté défensif, tu sais, t'as un Yakimchuk qui s'en vient l'année prochaine, mais c'est assez maigre. Thomas Chabot également. Tu peux compter sur une progression de Jake Sanderson également. Mais encore une fois, victime de la division, ça va être compliqué dans cette division-là. Ça va jouer du coude, ça va être extrêmement serré. J'ai bien l'impression que Ottawa fait partie des équipes, malheureusement, à mon humble avis, les moins talentueuses de cette division-là.
10: Ouais, non seulement ça, mais aussi le gros point d'interrogation des gardiens de but, je veux dire, on n'est jamais à l'abri d'une blessure de Linus Ullmark. Mm-hmm. On s'est entendu que Samuel Ersson, c'est pas vraiment le gars.
8: Non, c'est pas le numéro 2, exactement, le plus puissant de la LNH. Au cinquième rang, Jacob, t'as l'autre équipe ontarienne, les Maple Leafs de Toronto, ça a été une saison morte rocambolesque. Faut le dire que sur papier, ils se sont améliorés. Est-ce que ça va être assez pour faire les séries? Ça, c'est la question, par contre.
9: Saison morte, mouvementée. Puis je regardais ça ce matin sur papier. Puis je me disais, mon Dieu. Hey, écoutez, prenez le temps, les gens qui regardent à la maison puis qui écoutent à la maison, là, prenez le temps d'aller voir l'alignement sur papier. Cet alignement-là est talentueux. Tu sais, t'as réinventé ton quatrième trio également. T'es allé chercher, t'as signé Colton Sissons, Brandon Duhem, Nick Paul également, vétéran gagnant de la Coupe Stanley. Ta quatrième ligne est setée. Tu sais, c'est une excellente quatrième ligne. Ton bottom six est bon. Ton upper six est bon également. Tu sais, t'as du talent partout sur cet alignement-là. Le gros point d'interrogation reste encore à la défense, malheureusement. T'sais, je comprends que tu as fait l'acquisition d'Aaron Radish, mais est-ce que c'est un gars qui va être capable de répéter les exploits qu'il a connus à Tampa la saison dernière? Moi, j'en doute. T'sais, je comprends qu'il va avoir son temps en avantage numérique, qu'il va faire produire Austin Matthews, William Nylander. Ça, je le comprends. Mais est-ce que c'est un gars qui va être capable de récolter le même nombre de points qu'il a récolté l'an dernier? J'ai vraiment des doutes par rapport à ça. Puis après ça, c'est quand même maigre après Darren Radish. Il commence à avoir quelques trous. Puis est-ce que tout ça va coller ensemble? Parce que là, tu as fait l'acquisition de beaucoup de joueurs. Mais est-ce que la chimie d'équipe va être instantanée? Est-ce que les résultats vont être instantanés? Moi, j'ai l'impression que les Maple Leafs vont commencer un peu difficilement, vont avoir une moins bonne première moitié de saison. Mais une fois que la chimie va réellement s'être installée au sein de ce noyau-là, ben là, ça peut être dangereux. Donc, une deuxième moitié de saison, bien mieux dans leur cas. Je pense que ça va être une saison en deux temps, ce qui explique le fait que je les mets au cinquième rang, malgré que le fait que l'effectif soit très talentueux, les gars.
8: Et ça reste que Sergei Bobrovsky, c'est un gros point d'interrogation devant le filet. Il est rendu
9: également.
8: Vieux, n'a pas connu une super bonne saison l'an passé. Qu'est-ce que ça va donner à Toronto où Anthony Stolarz aussi est un numéro 2 qui est souvent blessé, donc ça risque de donner une grosse charge de travail à Bobrovsky. Pas idéal pour un gardien de son âge. On se transporte maintenant dans le top 4. Les 4 meilleures équipes de la division Atlantique étaient au 4e rang, le Lightning de Tampa Bay.
9: Lightning de Tampa Bay, peut-être que ça va en surprendre plus d'un, mais oui, Lightning de Tampa Bay, équipe vieillissante, les gars. Tu sais, les joueurs de ce noyau-là sont peut-être plus ce qu'ils étaient il y a de ça 2-3 ans. Tu sais, le retour de Victor Hedman, tu sais, est-ce que ce gars-là va être le même joueur qu'il l'a été par lors des saisons précédentes? Parce qu'on le sait, là, Victor Hedman a manqué la saison dernière en raison de personnel. Est-ce qu'il va revenir au même niveau de jeu qu'il a été dans les dernières saisons? Braden Point également a connu une saison plutôt difficile la saison dernière. Donc là, il reste que chez Lightning, tu comptes sur 3 joueurs de grand talent. Braden Eagle, Nikita Kucherov ainsi que Jake Gensel. Après ça, ta profondeur est assez maigre. C'est tout ça. Là. Puis défensivement également, tu as Louis Crevier, tu as Victor Hedman, comme j'en ai parlé, mais c'est très maigre. Puis là, devant le filet, bien évidemment, tu as Vasilevski. Quand Vasilevski est en santé et qu'il est en plein possession de ses moyens, ben, c'est probablement le meilleur gardien de la Ligue nationale. Mais c'est une équipe qui dépend beaucoup de ses joueurs vedettes. Et c'est une équipe vieillissante qui a manqué, qui n'a pas manqué des séries, mais qui n'a pas connu de très bonnes séries éliminatoires dans les 4 dernières années. J'ai hâte de voir ce que ça va donner en saison régulière. Et je tiens à dire que je crois que le Lightning et les Maple Leafs vont faire partie des séries éliminatoires. Je pense que ça va être 2 équipes de l'Atlantique qui vont rentrer comme wild card. Donc,
8: parce qu'encore une fois, la métropolitaine est plus faible. Là. Ça, c'est,
9: effectivement.
8: Ça va être moins pire que l'an passé parce que les Capitals vont être meilleurs, les Devils devraient être meilleurs aussi. Mais quand même, l'Atlantique, là, 1 à 7, n'importe laquelle de ces équipes-là pourrait faire les séries éliminatoires. On est rendu au top 3, donc les 3 équipes qui sont assurées de faire les séries. T'as le Canadien 3e comme l'an passé.
9: J'ai le Canadien 3e comme l'an passé, les gars. Peut-être que le Canadien a opté pour le statu quo cet été, mais ça ne veut pas dire que cette équipe-là ne s'est pas améliorée. Moi, je suis un fervent du statu quo. Je pense que c'est une bonne décision dans le cas du Canadien de pas trop dépenser, de pas trop aller chercher de gros joueurs d'impact cette année. L'an prochain, mon discours va être totalement différent, mais pour cette année, je pense que c'est une bonne idée. Tu fais confiance au développement interne. Des gars comme Blaine Hutton vont prendre du galon, des gars comme Demidov va également prendre du galon. Puis j'écoutais votre chronique hier, les gars, par rapport à Juraj Slafkovský. On l'a pas choisi au premier rang pour rien. C'est un gars qui a un 40 buts en lui. Je pense qu'il peut aller le chercher cette année. Nick Suzuki va probablement répéter une saison de 100 points également. Caulfield, le marqueur qu'il est, on peut pas le compter à l'extérieur de ça. Donc non, progression pour le Canadien encore sur papier. Vont être 3e de la division. Je pense qu'ils vont être capables de répéter les exploits qu'ils ont connus l'année dernière.
10: Fait que t'as pas peur de dire que rien faire, c'est régresser. C'est pas régresser, en fait.
9: Écoute, tout dépend de la situation de l'équipe. Je pense que rien faire pour une équipe comme le Canadien Montréal, une équipe qui est en ascension, ça peut être correct parce que justement, tu te fies sur le développement interne des joueurs, les gars. Lane Hutson, c'était sa 2e saison l'année dernière. Va prendre du galon, arrive à sa 3e saison. C'est un gars qui peut éclore et faire 90 points cette année. Là. Je serais même pas surpris de ça. Demidov également, tu sais, bonne saison recrue, mais peut aller chercher le 70-80 points cette année. Tu sais, c'est comme si t'allais chercher un gars, en fait, d'expérience. Pas d'expérience, mais c'est comme si t'allais chercher un gars de talent. Le galon que ces joueurs-là vont prendre va avoir un gros impact avec le Canadien puis sur ce noyau-là.
8: Puis c'est parce que, tu sais, oui, il y a des équipes dans l'Atlantique qui se sont améliorées. Les Panthers, on y arrive dans un instant.
9: Ouais.
8: Les Maple Leafs aussi. Mais il y en a d'autres aussi qui sont moins bonnes. Ottawa sera pas aussi fort que l'an passé. Buffalo aussi a perdu des plumes. Alors le Canadien, dans tout ça, ben au moins, t'as pas perdu de joueur. Tu te retrouves avec un statu quo, mais un statu quo où ton équipe risque d'être meilleure à cause de la progression. Bon, il nous reste 2 équipes, les Panthers et les Sabres. Où est-ce que tu les classes en vue de la prochaine campagne?
9: 2e, les gars. Peut-être que je vais en surprendre encore une fois plus d'un, mais j'ai la Floride. Là, Floride, retour de blessure pour Matthew Tkachuk, Barkov, déjà ça. Ça fait ton équipe au complet, là, je veux dire.
8: Ben oui.
9: C'est assez pour finir. C'est assez pour passer de dernier à 2e de ta division.
8: Avant même que l'été commence, on se disait juste avec le retour en santé de ces joueurs-là, les Panthers vont revenir parmi les aspirants.
9: Absolument, c'est exactement ça. Puis là, en plus, tu rajoutes à tout ça Brady Kachuk, qui fait exactement l'identité dans laquelle tu t'affiches dans les dernières années. Écoute, c'est du bonbon. Non, les Panthers vont être de retour en force. Tu sais, t'as fait l'acquisition également d'un gars d'expérience à la défense en Radko Gudas. Va être là pour aller brasser un peu. Dans cette équipe-là, va être grosse, va être méchante, va être expérimentée. À voir, là, j'ai quelques...
8: Jacob Markstrom, je suis pas sûr. Jacob Markstrom aussi, Jacob.
10: Moi non plus, je suis pas sûr.
8: Il s'était en dents de scie dernièrement pour lui.
9: Je comprends, 100%, je suis bien d'accord. C'est ça, les blessures vont peut-être affecter également la position de cette équipe-là dans l'Atlantique, mais je suis d'accord avec vous, les gars, que c'est effectivement. Là. Mais j'ai hâte de voir...
8: C'est une équipe pour les séries, de toute façon.
9: 100%.

0: prendre du galon, petite peste.
1: Ouais.
0: Tage Thompson, tu peux compter également sur le développement d'un gars comme Konstas Elianus, mm-hmm. qui a connu une bonne saison, qui a fait mal aux Canadiens lors des dernières séries. Jack Quinn également, tu sais, sur ta quatrième ligne. Beck Malenstein également, un gars très méchant. Puis là, défensivement, t'as réussi à quand même tout bien t'en tirer. Tu sais, t'es gros, t'es Rasmus Dahlin, Sam Wilson, Louis Crevier que t'as fait l'acquisition via Chicago, Owen Zellweger également que t'es allé chercher à Anaheim. Cette équipe-là va continuer de progresser. C'est une équipe qui va dans la bonne direction. C'est une équipe surtout qui est grosse, qui est rapide et qui va être très difficile à affronter malgré le fait qu'il y a eu quelques départs là, pendant la saison morte.
1: Ouais, puis à un moment donné, t'as du talent. Là. Je veux dire,
0: ben,
1: Rasmus Dahlin, c'est un des 5 meilleurs défenseurs de toute la ligue. Lui, il s'en va nulle part. Mathias Samuelsson est excellent aussi. Owen Power, éventuellement, ça va s'en venir là, pour un ancien joueur de cette trempe-là. Je les mettrais pas premier, les Sabres, mais pour moi, ça va être une équipe, encore une fois, qui va faire les séries. Ils ont tout simplement trop de talent.
2: Quand ils vont avoir Connor Hellebuyck, par contre, ils vont le premier.
1: J'aime ça.
0: C'est ça, exactement.
1: J'aime ça, Hugo.
0: C'est sûr qu'ils vont trouver un moyen d'aller chercher.
1: Ouais.
0: J'en suis convaincu.
1: Ben là, on sait toujours pas s'ils restent à Winnipeg ou non. Ça va être un des gros dossiers à suivre dans les prochaines semaines. Excellent. Merci beaucoup, Jacob, pour ton classement. Passe un bon week-end, puis on se reparle lundi prochain.
0: Merci les gars, bonne fin de semaine.
1: Merci. Salut, voilà, alors c'était Jacob Kenville, journaliste à la télévision des Bois-Francs. On prend une courte pause et au retour, on va parler à une des meilleures athlètes québécoises au monde. C'est la sprinteuse Marie-Héloïse Leclerc. Elle vient de remporter une médaille d'argent aux Jeux du Commonwealth et on lui parle dans 2 minutes.
3: Rien à signaler sur les routes de l'ensemble de la grande région de Québec, Rive-Nord, Rive-Sud. C'est vendredi. 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
1: Avant qu'on aille rejoindre la sprinteuse Marie-Héloïse Leclerc, je veux

0: Vous parlez d'Alexis Sanchez, la grosse arrivée du CF Montréal. Ben, hier, on a obtenu plus de détails sur quand au juste il va mettre les pieds dans la métropole. C'est Max Truman qui rapporte sur son compte X que la mairesse de Montréal, Soraya Martinez-Ferrada, qui est aussi d'origine chilienne, tout comme Alexis Sanchez, elle va le recevoir à l'hôtel de ville aujourd'hui à 16h. Donc, il y a un rendez-vous pour les partisans de l'équipe à partir de 15h30 devant l'hôtel de ville sur la rue Notre-Dame. Bref, c'est quand même cool de recevoir, d'avoir un accueil aussi majestueux pour un joueur de cette trempe-là. Pour le moment, on n'a pas encore d'informations pour son vol parce qu'on le sait, au soccer, c'est... Souvent, c'est un peu la tradition. Quand un joueur de cette trempe-là, il débarque dans une ville, on l'accueille en liesse à l'aéroport. Ça avait été le cas pour Didier Drogba, rappelez-vous, en 2015, quand il avait fait son arrivée avec l'Impact de Montréal. Donc, rien pour le moment à l'aéroport. Je suis sûr qu'il va y avoir du monde qui vont trouver un moyen de dénicher le vol d'Alexis Sanchez et de lui donner l'accueil qu'il le mérite. Mais sinon, ben, vous pouvez le faire du côté de l'hôtel de ville. Ça se passe un peu plus tard aujourd'hui. C'est quand même cool de faire un gros événement comme ça, mais c'est amplement mérité pour un joueur de la trempe d'Alexis Sanchez. On l'a avec nous, c'est la sprinteuse québécoise Marie-Héloïse Leclerc. Elle a participé aux Jeux olympiques de Paris en 2024 et elle vient tout juste de remporter la médaille d'argent aux 4 x 100 mètres aux Jeux du Commonwealth. Comment ça va, Marie-Héloïse?
1: Ça va bien, merci. Bon matin.
0: Merci, bon matin. Toi aussi. C'était comment ton expérience aux Jeux du Commonwealth? C'est quand même une grosse compétition. Tu as même été capable d'aller chercher une médaille. Qu'est-ce que tu retiens de ces quelques journées-là?
1: C'était vraiment une belle expérience. Je pense de pouvoir vivre pour la première fois une épreuve individuelle aux 200 mètres. Pour moi, c'était vraiment une belle opportunité d'apprendre puis mettre un peu les skills que j'avais développés au relais sur la piste, mais juste toute seule, tu sais, c'est vraiment différent. Donc pour ça, j'ai vraiment beaucoup appris, comme je dis, puis c'était super le fun d'avoir le support de l'équipe du Canada là-dedans, puis mes parents étaient là. Puis après, de terminer la semaine avec une médaille d'argent au relais, la première depuis 40 ans pour le relais féminin, c'était vraiment spécial. Puis les filles, on se disait à quel point on est fiers de juste continuer de démontrer qu'on a notre place sur la scène internationale. Donc vraiment, j'ai rien à dire, c'était une compétition parfaite.
0: Et puis je regardais ça, vous étiez 3 Québécoises au sein de cette équipe-là, ouais, du relais canadien qui a remporté la médaille d'argent. Il y a évidemment toi, il y a Audrey Leduc, qu'on avait vu quand même pas mal aux Jeux olympiques de Paris, et aussi Frédéric Chiasson. Oui. Ben, c'est cool. Puis comment ça se fait que le Québec est aussi fort au sprint comme ça?
1: C'est une bonne question. Je pense qu'on a plusieurs filles, tu sais, qui est dans la relève. Puis comme tu dis, Audrey, qui est maintenant une vétérante sur la scène internationale aussi. Puis, mais je pense que c'est un peu un mouvement de... Les autres filles, on se voit qu'on veut se pousser, puis qu'on veut travailler ensemble, puis qu'on arrive sur les camps à l'équipe nationale, on est bonne pour s'encourager puis faire notre place. Fait que je pense que c'est juste un mouvement, comme je dis, que c'est ça. Quand on est ensemble, là, on veut juste en amener d'autres, puis juste le fait de s'encourager puis d'être là l'une pour l'autre, ça fait que c'est plus facile de faire notre place puis d'avoir 3 filles sur le relais. Là.
0: Puis ça change-tu de quoi d'avoir, tu sais, 3 Québécoises, 3 personnes, tu sais, avec lesquelles vous avez une certaine familiarité pour quelque chose comme le relais? Est-ce que ça aide peut-être au niveau de la chimie aussi ou pas vraiment?
1: Ben c'est sûr, oui, souvent c'est ça. C'est un peu une question de chimie qu'on est capable de recréer dans les camps un peu plus facilement, puis après de le faire sur la piste aux compétitions quand ça compte. Fait que oui, c'est sûr que la chimie au relais, c'est important. Et après, le programme du Canada en général, que ce soit des Québécoises ou là, c'est sûr que c'est beaucoup des Ontariennes sinon, mais peu importe c'est qui est sur la piste ou au camp, comme je dis, ça fait une grande partie de... C'est notre développement avant les compés. Fait que ça, on est vraiment bonne pour toujours amener comme le standard, élever le standard. Fait que ça, c'est cool quand c'est des Québécoises, mais peu importe, je pense que l'équipe du Canada, en général, on a vraiment un programme solide.
0: Je veux revenir un petit peu dans le temps. Il y a 2 ans, tu participais aux Jeux olympiques à Paris, évidemment.
1: Oui.
0: C'était un rêve que tu caressais depuis que tu étais toute jeune, de participer aux Olympiques. C'était comment de vivre cette expérience-là pour la première fois?
1: C'était vraiment magique, les Olympiques. Je pense que c'est ça le mot que même 2 ans plus tard me reste en tête, puis que il y a rien qui va pouvoir changer cette expérience-là pour moi, même quand maintenant j'ai d'autres expériences sur la scène internationale, donc au championnat du monde l'année dernière, au Commonwealth cette année. Mais les Olympiques, ça va toujours rester comme le début, là, comme c'est vraiment un début de scène internationale que je pense que je peux envier rien à personne. Donc, ouais, les Olympiques, ça va toujours être, ça m'a vraiment donné la piqûre de vouloir y retourner en 2028.
2: Si je me souviens, t'as quand même commencé.
0: Attends, Hugo, je pense que t'as des problèmes avec ton micro. Marie-Héloïse, écoute, si on se projette après ça dans deux ans dans l'avenir, ben là, ce sont les Jeux olympiques de LA qui arrivent en 2028. Évidemment, tu as cet objectif-là. Mais comment est-ce que tu approches peut-être une qualification olympique quand tu les as déjà fait? Est-ce que c'est un peu différent? Est-ce que c'est un peu moins stressant?
1: Je pense pas que moins stressant, c'est le mot. Je pense que c'est plus... c'est sûr que c'est un peu plus motivant dans le sens que les premiers Jeux, je me disais, je sais pas si j'ai ma place, je sais pas si c'est possible. Maintenant, je sais que c'est possible. Fait que c'est un peu plus de savoir, comme connaître ma valeur personnelle. Après, c'est sûr que le stress puis la pression, ça va venir avec n'importe quoi dans un sport comme ça. Donc, c'est plus d'avoir des objectifs clairs. Maintenant, je sais que c'est ça, mon objectif, c'est justement d'y aller puis de me qualifier, que ça soit au relais. Je sais que je dois continuer à prouver que j'ai ma place puis que je fais partie du 4-sort qui va peut performer à un niveau olympique. Donc, c'est ça. Puis après, de juste individuellement continuer à progresser, justement pour que ça me serve soit au relais ou à une qualification individuelle.
2: Ouais, c'est ça. Et là, on voit aussi que t'es rendu comme dans les athlètes de premier plan dans cette discipline-là, chose qui est vraiment incroyable de ta part. On se souvient là aux Olympiques, t'as dû faire comme une qualification. Finalement, t'es arrivé un peu par la porte d'en arrière, tu t'es rendu dans l'équipe. Et écoute, chapeau à toi pour tout le progrès que t'as fait et de voir aussi le développement du Québec là sur la scène de l'athlétisme et du sprint. Et là, non seulement ça, mais toi, tu as décidé, dans le fond, d'amener tes études de l'autre côté du pays. Tu es allé en Colombie-Britannique à l'Université Simon Fraser pour ensuite faire le saut dans la NCAA où tu es présentement. Là, tu es à Penn State. Parle-moi un peu de cette expérience-là sportive à Penn State. Est-ce que de l'athlétisme rentre un peu dans toute cette grande, grande importance sportive-là de l'université?
1: Ouais, ben mon expérience à Penn State là malheureusement est terminée parce que j'ai plus d'éligibilité NCAA, donc je suis officiellement une athlète pro, mais pour ma dernière saison, c'était vraiment le rêve là, on parle de le rêve des Jeux olympiques, mais je pense que je ferais comparer Penn State un peu aux Jeux olympiques du sport universitaire là. Les grosses écoles comme ça, c'est vraiment un autre monde là, c'est incomparable. Tu sais, on est chanceux au Canada, on a des belles équipes, des belles opportunités, mais la NCAA aux États-Unis, c'est juste un univers complètement différent, donc de pouvoir puis plonger pour ma dernière année, c'était vraiment une belle opportunité. Ça m'a appris beaucoup. Mais au final, malgré toutes ces belles choses-là, je pense que ce qui était le plus important pour moi, c'était vraiment la connexion que j'ai eue avec mon entraîneur en allant là-bas. C'est pour ça que j'ai choisi cette école-là en particulier. Donc, c'est ça qui est le plus important pour moi pour le futur, comme on parle des deux prochaines années, donc de garder cette relation-là avec cet entraîneur-là.
0: Mm-hmm. Puis là, tu l'as dit que t'amorces ton aventure dans les rangs professionnels, comment est-ce que tu vois ça? Tu sais, c'est un petit peu plus différent, c'est peut-être moins encadré, moins structuré comme environnement. Il y a plus de pression aussi parce que tu sais, t'es une athlète dans un sport individuel. Comment est-ce que tu vois ce nouveau chapitre-là dans ta carrière?
1: C'est sûr que ça vient avec des nouvelles attentes, un peu un changement de l'environnement. C'est pas rare que les athlètes vont dire que c'est leur première année pro, c'est difficile, puis on prend un coup un petit peu, puis c'est dur de comme se remettre au niveau où on était avant. Je pense que j'accueille ça, par exemple, avec un peu d'espoir que mon expérience, justement, avec l'équipe nationale, quand j'étais déjà à l'université, va un peu me soutenir là-dedans. J'ai déjà vu ça ressemble un peu à quoi le monde en dehors de l'université, puis en dehors d'une équipe, c'est un peu par la main. Enfin, j'espère que ça va faire une transition un peu plus smooth, comme on peut dire. Donc... puis le fait aussi que je retourne m'entraîner avec mon entraîneur d'avant. T'sais, j'essaie d'un peu contrôler mon environnement le plus que je peux pour que ça change pas trop, mais c'est sûr qu'il va y avoir des changements l'année prochaine, mais je peux juste les accueillir quand ils viennent.
0: Ouais. Pour revenir à ton passage à Penn State, je veux t'entendre là-dessus parce que bon, on entend souvent, puis on le voit, nous on parle plus de... un petit peu moins d'athlétisme. On parle d'autres sports, le hockey, le football, puis on entend tout le temps des installations qui sont absolument hallucinantes, là, dignes d'équipes professionnelles. Toi-même, dans un sport comme l'athlétisme, est-ce que c'est quelque chose que tu voyais aussi que, oh boy, hey, y a de l'argent ici, puis c'est une game complètement différente que ce que j'ai vu ailleurs dans ma vie?
1: Ah oui, c'est vraiment ça. Je pense que c'est un peu, comme je dis, je pense pas que c'est les athlètes qui manquent au Québec ou au Canada. C'est pas le niveau puis la qualité des athlètes. C'est vraiment les installations puis le reste de l'encadrement autour qui suit pas. Fait qu'en tant qu'athlète, on se considère de haut niveau. Comme vous dites, on performe sur la scène internationale, on prouve qu'on a notre place. Mais après, quand le reste est juste pas adapté à ce niveau-là, c'est un peu démotivant des fois puis démoralisant. Fait que d'avoir la chance de comme pouvoir être un peu pris au sérieux, si on peut dire, par des entités comme Penn State qui, eux, c'est ça, ils mettent leur argent puis leur énergie là-dedans, c'est sûr que ça fait la différence puis on se sent vraiment plus dans le monde où on veut performer et évoluer. Donc, ouais, les installations là-bas, c'est juste avoir une piste intérieure juste pour l'équipe, ça, c'est impossible ici à Montréal. Puis c'est pas nécessairement le standard qui devrait être, là,
0: mais
1: c'est juste un juste milieu.
0: Ouais, ouais, exactement. Puis eux, ben, c'est la réalité dans laquelle ils vivent. Puis ça s'en va de plus en plus dans cette direction-là. Merci beaucoup d'avoir pris ton temps, Marie-Héloïse, pour nous parler ce matin. On te souhaite le meilleur pour ta première saison dans les rangs professionnels et on espère évidemment te voir aux Jeux olympiques à LA en 2028.
2: Ben oui, avec une médaille, pourquoi pas?
0: Ben oui, pourquoi pas.
1: Yes! Merci beaucoup.
0: Alors voilà, c'était la sprinteuse québécoise Marie-Héloïse Leclerc. On va prendre une pause et au retour, c'est le bureau des commissaires avec Dan Richard. Comment est-ce que les Blue Jays peuvent gérer le dossier de la patate chaude Vlad Guerrero? C'est la première année de son contrat monstrueux avec Toronto cette année et ça se passe de façon catastrophique. On va aussi parler d'une autre tuile qui s'abat sur la tête de la Live. Tout ça, ça en revient avec Dan dans deux minutes.
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16: Dan. Salut les boys, bon vendredi, ça va bien, vous autres aussi?
0: Ça va très bien. Pas mal plus que Vlad Guerrero Jr. Écoute, l'an passé, c'était un des dossiers qu'on suivait très près avec les Blue Jays. Est-ce qu'ils vont être capables de s'entendre avec lui? Finalement, il signe un contrat monstrueux. 14 ans, 500 millions de dollars, et cette année, il n'y a rien qui va pour lui. Je donne quelques stats rapidement, là. Seulement 7 circuits, une moyenne au bâton de 262, un OPS de 693. Il connaît la pire année de son carrière au moment où c'est le joueur le mieux payé de l'histoire des Blue Jays.
16: Il y a plus de circuits en série l'année dernière, en 14, en 18 matchs, puis il y en a en saison régulière. Tu sais, il y a mauvaise saison, puis mauvaise saison.
2: Non, c'est épouvantable, il n'y a aucune puissance.
16: Parce que si Vlad avait 17 circuits, 18 circuits, ce serait aussi une mauvaise saison au moment où on se parle.
2: Fait que, c'est vrai.
16: Tu sais, c'est au moment où, puis ça, c'est pas de sa faute à lui, mais il a la pire saison de sa carrière au moment où les Jays auraient eu le plus besoin de son coup de bâton parce qu'il est un trou assez, un problème de profondeur en attaque. Là. C'est une des pires, sinon la pire équipe à l'attaque du baseball majeur. Fait que moi, je me demande par quel bout les Jays vont prendre ça. Tu sais, prenons pour acquis, là, peu importe de la façon qu'il termine la saison, puis ça pourrait toujours modifier. Mais on s'entend qu'à la fin de l'année, quand tu vas regarder ses statistiques, ça va être une saison décevante, à moins qu'elle mette 30 l'autre bord dans le prochain mois, puis je pense pas que ça va arriver. Fait que j'ai hâte de voir comment les Jays vont gérer ce dossier-là. Parce que, tu l'as dit, là, il vient de signer c'est la première saison d'un contrat de 14 ans à 500 millions. Fait qu'on s'entend, ça va pas nulle part.
0: Ouais.
16: Les Jays, je trouve qu'ils ont toujours eu de la misère à trouver un frappeur qui est capable de frapper une vraie menace pour frapper derrière Vlad. On a, tu sais, Beau Bichette a souvent frappé quatrième. Beau Bichette, c'est un frappeur extraordinaire, mais c'est pas pour moi un frappeur qui devrait frapper derrière Vladimir Guerrero. C'est un frappeur qui aurait dû être entre 1 et 3 dans la formation. Un frappeur qui est capable de frapper 200 coups, pour moi, c'est pas sa place. Tu sais, ils n'ont jamais été capables d'aller chercher, on en parlait, je pense, de 2-3 semaines, un genre de Pete Alonso.
0: Ouais.
16: Sur le marché des joueurs autonomes, un gars qui va te forcer à l'affronter. Ceci étant dit, c'est pas à cause de ça.
0: Non, qu'il produit pas.
16: Non, pas à ce point-là.
0: Est-ce que pour est-ce que pour toi, ça s'explique peut-être, là? Tu sais, on s'entend, Vlad Guerrero Jr., c'est pas. Il n'y a pas un corps d'Adonis non plus, là. Ça n'a pas l'air nécessairement d'être le gars qui prend le plus soin de lui. Est-ce que ça aussi, ça pourrait peut-être s'expliquer qu'il prend pas trop son conditionnement physique au sérieux, puis regarde, tu sais, il se fie beaucoup sur son talent, puis ça explique un petit peu sa baisse de régime?
16: Je le pensais beaucoup au début de sa carrière.
0: Ouais.
16: Mais il n'est jamais blessé.
0: C'est vrai.
16: Il a joué 161, 160, 156, 159, puis cette année, il y a 114 matchs. Tu sais, il est pas mal en. Il a peut-être manqué un petit peu plus les années dernières, mais il n'est jamais blessé. Puis, tu sais, l'année passée, il a joué 156 matchs en saison régulière, puis il marchait sur les eaux en série.
2: Ouais.
16: Tu sais, il y a une part d'adrénaline, il y a une part de performer sous la pression, mais il y a une part de. Tu sais. Tu trouveras jamais Vladimir Guerrero à 190 livres. On s'entend
0: là-dessus. Non.
2: Mais il a fait un gros saut, par contre. Ben, c'était épouvantable en début de carrière. Là, il est plus athlétique. Tu le vois aussi défensivement. Ouais. Il bouge mieux.
16: Oui. Oui, puis il est pas. C'est pas Prince Fielder. C'est quelqu'un qui. Il est plus athlétique que sa charpente le suggérait. Tu comprends? Ouais. C'est quelqu'un qui est capable de partir du deuxième puis venir marquer au marbre sur un jeu serré, sur un coup sûr. Il l'a fait
0: tout cette semaine, oui.
16: Fait que. Je pense que beaucoup, il y a une portion. La portion la plus importante, c'est une portion de confiance.
0: Mm-hmm.
16: Je pense que, tu sais, c'est. De un, c'est ça. Regarde au mois d'août, là. En 10 matchs au mois d'août, il y a un double, un circuit, 2 points produits.
0: Ouais.
16: Tu sais, il y a de la confiance là-dedans. Là. Mais, j'en reviens là-dessus. Durant la saison morte, comment on va adresser ça?
0: Ben, c'est ça.
16: Une mauvaise saison, ça peut arriver, là. Mais là, c'est plus qu'une mauvaise saison.
0: C'est parce que tu as tellement investi en lui. C'est inexcusable. Mm-hmm. Là. En quelque sorte, ils ont un peu fait un choix. Là. Ils ont donné de l'argent à Guerrero, finalement. Ils n'en ont pas donné à Bichette. Ils l'ont laissé devenir joueur autonome. C'est ça, c'est une décision qui a été prise par l'organisation de miser sur Guerrero. Tu as besoin qu'il atteigne un standard plus élevé. Il faut qu'il fasse de quoi pour essayer de le relancer.
16: Mais non seulement avec le salaire, avec le talent du gars aussi.
0: Ouais.
16: Tu peux pas arriver et frapper 48 circuits à 21 ans, faire ce qu'il a fait l'année passée en séries éliminatoires. Tu sais, Vlad, il a été deux fois dans le top 3 pour le. Non, c'est pas vrai. Il a été une fois deuxième au scrutin pour le MVP.
0: Ouais.
16: Il a été une fois sixième. Tu peux pas faire ça par hasard. Tu sais, fait qu'avec. Quand il est à son meilleur, ce qui est capable. Ça a été souvent ça aussi le problème de Vlad depuis le début de sa carrière. C'est que le plafond et le plancher dans son rendement il y a une très, très grosse distance entre les deux. Les Juan Soto, les Shohei Ohtani, les Aaron Judge, la différence entre le plafond et le plancher n'est pas si grande que ça. Ouais. Fait que si Vlad veut appartenir à cette catégorie-là, il faut qu'il rétrécisse. Puis j'ai hâte de voir s'il va être capable de le faire l'année prochaine.
0: Puis non seulement ça, écoute, il y a un auditeur, je le remercie, c'est Sébastien qui vient de m'envoyer ça. À la maison, c'est catastrophique. T'sais, c'est une chose de moins produire sur la route. À la maison, quand les gens, tu sais, ils payent leur billet pour venir te voir, regardez les statistiques de Vlad Guerrero. Sur la route, 7 circuits, à la maison, aucun. Il n'a pas encore frappé un circuit à la maison. La saison finit dans un mois. Sa moyenne au bâton, 2,69 sur la route, 2,56 à la maison. L'OPS, 7,42 sur la route, 6,45 à la maison. Écoute, un gars qui a frappé 48 longues balles il y a quelques années de ça, il va peut-être finir l'année sans en avoir une devant ses propres partisans.
16: On n'aurait jamais pu. Puis ça, c'est un bon point, la facette à domicile en particulier, parce que tu sais, Vlad, je pense qu'il y a une corde très longue au niveau de la sympathie à Toronto, puis au Canada au complet, puis c'est comprenable. Premièrement, je pense que dans la perception, pas tant de monde qui pensait qu'il allait signer avec les Jays. Ou en tout cas, à tout le moins, je pense qu'on avait peur qu'il s'en aille. Il a signé 14 ans, 500 millions. Il a démontré qu'il voulait demeurer dans ce marché-là. Il aurait pu évidemment aller avec les Dodgers, tout en dit qu'il n'irait jamais avec les Yankees, mais il aurait pu aller ailleurs. Puis on le pensait, les Jays l'avaient pas signé avant que la saison dernière commence. Ça sentait pas bon. Fait qu'on on était soulagés. Après ça, il y a eu les séries l'année dernière où, est-ce que je l'ai dit, il a marché sur les eaux. Il a amené pas à lui tout seul, mais en grande partie, les Jays en série mondiale pour la première fois en au-dessus de 30 ans. Donc, je pense que on y en laisse longtemps, mais ce ne sera pas non plus. Tu sais, si l'année prochaine, on en est pratiquement au même point, peut-être qu'il va avoir un petit peu moins de patience. Puis si, tu sais, c'est injuste, mais ça a une incidence directe sur la position des Jays au classement.
0: Ben oui, c'est sûr. T'sais,
16: direct, là. Donc, ça aussi, j'ai hâte de voir. La patience, je pense qu'elle est longue, elle est très longue, puis avec raison. T'sais, il en a donné beaucoup aux Jays depuis le début de sa carrière. Il a décidé de rester ici, sauf que ce ne sera peut-être pas éternel non plus, surtout si ça empêche l'équipe de participer aux séries dans une fenêtre où c'est une équipe qui devrait être compétitive à chaque année.
0: Exactement, parce que c'est une équipe qui investit énormément dans sa masse salariale, puis c'est inacceptable.
16: Ouais.
0: Écoute, tu viens de faire la série mondiale, puis tu es en voie de rater les séries éliminatoires. Dan, je veux qu'on parle de la LIV. Les mauvaises nouvelles continuent de s'accumuler pour la LIV. Bon, évidemment, des histoires de financement. Est-ce que la LIV va peut-être fermer? Bien là, on apprenait dans les derniers jours que John Rahm, qui est une des vedettes du circuit, il n'y a pas longtemps, c'était le numéro un au monde au golf, il pourrait quitter la LIV pour prendre part à la Coupe Ryder.
16: Je trouvais ça intéressant, ce dossier-là, parce que le LIV Golf, quand on s'intéresse à ce circuit-là, c'est pour tout, sauf sur ce qui se passe sur le terrain. Respectueusement, là, qui s'intéresse au tournoi du LIV Golf?
0: Personne.
16: Les seules fois qu'on s'intéresse à ces golfeurs-là, c'est dans les tournois majeurs, parce que, comme on en parlait il y a deux ou trois semaines, une rivalité entre les gros noms du LIV Golf, Bryson DeChambeau en tête de liste, et les gros noms du PGA Tour. Et là, après Brooks Koepka, c'est John Rahm. C'est des gros noms. Là. C'est des joueurs qui sont capables. C'est des joueurs qui peuvent être dans la course pour gagner des tournois majeurs. Puis la raison pour laquelle John Rahm pourrait quitter le LIV Golf, je vais essayer d'être concis et clair. Premièrement, le fonds d'investissement public de l'Arabie Saoudite ne finance plus après cette saison-là.
0: Là, il se charge des commanditaires.
16: Ouais. Là, il y a un nouvel investisseur. La nature de cet investisseur-là n'a pas été dévoilée. Sauf que s'il y a un nouvel investisseur, puis ça assure en quelque sorte la pérennité du LIV Golf, ça crée un problème pour le DP World Tour. Le DP World Tour, c'est quoi? C'est le pendant européen du PGA Tour. C'est le circuit principal en Europe. Et avant cette année, les joueurs qui prenaient part au circuit européen et au tournoi et à des tournois du LIV Golf avaient une amende du tournoi européen. Okay? Ils avaient une amende parce qu'ils participaient à un circuit concurrent. Les gars n'allaient plus sur le circuit européen, allaient sur le tournoi du LIV Golf. Mais là, si tu veux, il y a eu une entente, OK, avec 8 joueurs, plus John Rahm, donc 9, mais John Rahm avait un deal à lui-même, que les joueurs, s'ils payaient les amendes impayées, pouvaient revenir sur le circuit européen et participer à des tournois du circuit européen. Là, à partir de cette année, après cette année, le circuit européen, le DP World Tour, a avisé ces joueurs-là, l'entente ne tiendra plus, messieurs. OK? Mm. C'est le LIV Golf ou c'est nous autres. Mais pourquoi les joueurs qui étaient dans le LIV Golf veulent absolument participer au DP World Tour, au circuit européen? C'est à cause de la Coupe Ryder.
0: C'est très prestigieux, là.
16: La Coupe Ryder, quand elle est présentée en Europe, est chapeauté par le DP World Tour. C'est le DP World Tour qui organise la Coupe Ryder en Europe une année sur deux. Fait que là, John Rahm, lui, fait que, oh, OK, attends une minute. Parce que tu viens de le dire, c'est très prestigieux.
0: Surtout pour les Européens comme lui. Oh, c'est un Espagnol. Il y a une fierté de battre les États-Unis, de prendre part à cette compétition-là.
16: Fait que là, si lui ne peut plus participer à la Coupe Ryder, dans cette rivalité-là, puis si vous avez écouté la série Full Swing sur Netflix, vous avez vu l'ampleur de ce tournoi-là. Oh, là, ça peut changer les plans de joueurs qui ont le talent pour faire partie de l'équipe européenne. Fait que si les joueurs européens commencent à déserter le circuit LIV Golf, ça va créer encore plus de chaos. Parce que là, premièrement, si le fonds d'investissement de l'Arabie Saoudite ne finance plus des salaires qui n'ont aucun rapport, c'est des 500 millions là, pour des joueurs, ben là, tu as moins l'intérêt financier pour continuer dans ce circuit-là. Donc, j'ai hâte de voir les gars, parce qu'il n'y a jamais eu d'intérêt pour ce circuit-là. La seule raison pour laquelle les joueurs continuent de jouer sur le LIV Golf, c'est pour l'argent, puis justement, parce qu'ils peuvent participer à des tournois comme les tournois majeurs ou la Coupe Ryder.
0: Moi, je vais être honnête, je ne vais pas pleurer quand le jour où la LIV Golf va fermer.
2: Ah non, je t'assure.
0: C'est du début à la fin, c'est un projet financé par un gouvernement très questionnable, de l'argent sale. Puis écoute, ils ont essayé de s'attaquer à une entité, puis il n'y avait pas nécessairement... Tu sais, il y a certaines choses que je pense que c'est important, là, de donner plus d'argent aux golfeurs, puis d'essayer un petit peu de moderniser le sport, mais il y avait tellement d'affaires tout croche derrière ce projet-là à partir du début.
16: Ben, on a essayé de... C'est comme... Tu sais, premièrement, le point le plus important, c'est financé par un des gouvernements sur la planète qui bafoue le plus les droits humains.
2: Ouais, ouais. C'est ça, tu sais.
16: Ça, c'est ça, juste ça.
0: Ça devrait être assez pour pas qu'on les aime.
16: Juste ça, c'est assez. Exact. Après ça, t'essaies d'inventer. Oui, le golf peut être. Tu sais, moi non plus, je comprends pas pourquoi quand il fait 40 dehors, tu peux pas jouer au golf en Bermuda, en pantalon court. T'sais. Mais après ça, as-tu besoin de recréer un sport qui est au-dessus de 100 ans? T'as pas besoin qu'on essaie de jouer au golf sur le beach club à Pointe-Calumet pour que le golf, ça soit le fun. Tu comprends ce que je veux dire? Là? Avec de la musique, avec des équipes. Moi, je regardais ça à la télévision avec une infographie qui prend à peu près la moitié de l'écran.
0: Ouais.
16: Donc, c'est un circuit qui n'a jamais levé. Puis là, en plus, si les gros noms commencent à perdre les incitatifs pour se joindre à ces compétitions-là, de plus en plus, on va s'en aller vers une seule issue qu'on souhaite un petit peu à peu près tous, pour les raisons que tu as énumérées. Fait que moi, c'est un dossier que je vais suivre beaucoup au cours des prochaines semaines, au cours des prochains mois. Les négociations entre le LIV Golf et le PGA Tour pour une refusion sont au point mort.
0: Ouais.
16: Et John Rahm, c'est beau. Brooks Koepka, c'est beau. Mais à partir du moment où, si ça arrive, Bryson DeChambeau décide de quitter la LIV Golf, puis il n'y a rien qui indique ça là, au moment où on se parle, mais si jamais ça devait arriver, on atteint une autre étape, parce que ça va devenir de plus en plus juste Bryson DeChambeau qui va quitter le qui va représenter ce circuit-là.
0: C'est ça, les gens qui sont derrière le refinancement de la Ligue, ils vont mettre de l'argent, mais ça se peut qu'il reste plus personne. Il n'y a rien qui indique que cette Ligue-là va être capable de se remettre en marche, puis regarde, tant mieux. Je pense pas en tout cas,
16: que personne
0: mieux.
16: Va pleurer là-dessus.
0: Non, exactement. Super bon, merci beaucoup, Dan. Très bon, comme à l'habitude. Passe un bon week-end. Repose-toi bien, puis on se reparle lundi prochain.
16: Toujours un plaisir, les boys. Bonne fin de semaine.
0: Bye.
16: Salut, Dan.
0: Alors voilà, c'était Dan Richard de RDS. On va prendre une courte pause et au retour, un des dossiers qui fait le plus jaser depuis le début de l'été dans la LNH, c'est celui de Zach Werenski. Il veut-tu quitter Columbus? Il veut-tu partir? Pourquoi est-ce que son DG l'a échangé? Pourquoi il a refusé la transaction? Hier, il s'est adressé aux médias pour la première fois depuis tout ça. Et sa réponse me laisse très, très, très sceptique. On en parle au retour.
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1: La saga Zach Werenski a été un des romans savants les plus intéressants dans la LNH cet été. Je vous rappelle, à la fin du mois de juin, on apprenait qu'il n'était pas content de sa situation avec les Blue Jackets. La direction lui a dit « Attends, Zach, là, on va te rencontrer après le repêchage. » Et là, Werenski leur aurait dit « Non, je ne vais pas vous rencontrer. À mon bilan de fin d'année, au mois d'avril, j'ai mis les choses au clair. Je ne veux pas signer à long terme avec les Blue Jackets de Columbus. » Bref, à partir de là, la machine à rumeurs, elle est partie. Telle équipe est intéressée à faire l'acquisition de Zach Werenski. Don Waddell, leur DG, il fait des téléphones pour peut-être tenter de l'échanger. Et là, il y a une bombe qui est tombée le 1er juillet. C'est Elliot Friedman qui nous apprenait que Zach Werenski avait refusé une transaction qu'il faisait passer aux Stars de Dallas. On parlait d'un retour qui incluait notamment Thomas Harley, peut-être un gars comme Maverick Bourque, des jeunes, des choix, quelque chose comme ça. Et Friedman qui mentionnait que Werenski voulait pas aller à Dallas, trop loin de la maison, trop loin de sa famille qui vient du Michigan, celle de sa femme aussi, alors était peut-être plus intéressé à quelque chose de plus proche, notamment une ville comme Toronto. Quelques jours sont passés, et là par la suite, comme par magie, il y a un communiqué qui a été publié. Autant par Don Waddell, le DG des Blue Jackets, que Zach Werenski, le défenseur de l'équipe, pour dire « C'est pas vrai que Zach veut partir, il est super content d'être ici, il est fier d'être un membre des Blue Jackets et il va être là pour la saison prochaine. » On a tous pris de ça avec un méchant gros grain de sel parce que s'il veut rester ici, pourquoi est-ce que tu échangerais ton meilleur joueur? Mais là, hier, ça a pris une autre tournure parce que pour la première fois depuis tout ça, Werenski s'est adressé aux médias à Columbus. Voici ce qu'il a dit. On en parle tout de suite après.
2: I've been here for a very long time. I think everyone knows how much I love this city and how much it means to me. And I would have no issues being here for an even longer time. I want to see us in the playoffs and I want to see us make progress. And I feel like we've done that. And you know, I think winning solves everything. And that's where we have to get to as a club. We have to raise our standards and expectations. And that starts with myself. And I fully plan on doing that this year, being an even better player, better leader. A better person for my teammates and for this club, and you know, hopefully that just means I'm here even longer.
1: Donc Zach Werenski qui dit « Ça fait longtemps que je suis ici, vous le savez, j'adore ça, j'adore la ville de Columbus, je suis fier de porter ce chandail-là, je veux être ici à long terme, je veux faire les séries, tu sais, gagner, ça règle tous les problèmes, je veux augmenter le niveau des standards, j'ai vraiment hâte à la saison prochaine. » Hey, mon œil là, ça c'est une méchante gestion de crise de la part des Blue Jackets de Columbus. Comment est-ce qu'en un mois et demi, on peut être passé de « Werenski n'est pas content, son DG va même jusqu'à l'échanger à « Non, tout est beau, il n'a jamais voulu quitter Columbus, il veut rester ici à long terme. » Il va falloir qu'on me l'explique celle-là, parce que c'est vraiment bizarre ce qui s'est passé.
3: Écoute, ça sent vraiment pas bon, même dans le ton de Werenski quand il dit ses commentaires.
1: Il est pas si rassurant, là.
3: Pas du tout. Il est pas du tout rassurant. On dirait qu'il s'est fait dire ça c'est par ça. Son agent pour sauver sa peau. Honnêtement. Parce qu'en ce moment, je sens pas que Zach Werenski a cette volonté-là de rester à Columbus. Et c'est dommage parce que c'est un gars qui a tellement donné pour cette organisation-là. Mais on sent vraiment le détachement. En tout cas, moi, c'est ça que j'ai senti.
1: Ouais. Moi, ce que j'ai de la situation, c'est que on semble se dire, regarde, donne-nous une chance pour cette année, puis on va essayer de régler le problème. Parce qu'il dit, gagner, ça peut régler bien des problèmes. Je veux faire les séries. Alors moi, ce que ça m'indique, c'est que Werenski, il va donner peut-être une autre chance aux Blue Jackets. Une autre saison. Parce que lui, il ne devient pas agent libre avant 2028. Fait qu'il va leur dire, regarde, je vous donne cette année. Si on fait les séries, tant mieux. On pourra commencer à parler peut-être d'une prolongation de contrat. Mais si encore une fois, les Blue Jackets font pas les séries, écoutez, là, je peux pas croire que Werenski, après tout ce qui s'est passé les derniers mois, il va être content puis il va vouloir rester à Columbus à long terme.
3: Ouais, puis je peux confirmer que cette saga-là va se poursuivre si les Blue Jackets connaissent un mauvais début de saison. Là. Je pense que ces distractions-là vont retomber assez rapidement. Là.
1: Un petit peu comme Quinn Hughes et les Canucks de Vancouver, ça avait commencé à brasser l'été passé. Mais finalement, on dit non, il n'y a rien. Les saisons, la saison commence, les Canucks sont épouvantables. Puis là, il est comme, sortez-moi d'ici, exact. Ça ne me tente plus, je veux partir. Faudrait pas se surprendre si jamais quelque chose de similaire arrive avec Werenski. Puis soyons sérieux pendant un instant, y a-tu quelqu'un qui donne très cher de peau aux Blue Jackets? Y a-tu quelqu'un qui pense vraiment que cette équipe-là a de bonnes chances de faire les séries?
3: Oh boy.
1: ils n'ont pas fait beaucoup d'ajouts cet été. Tu es allé chercher un Nichushkin, mais tu as quand même perdu ton capitaine Boone Jenner. Tu as perdu Mason Marchment aussi. On espère que Fantilli, ça va décoller. On espère que Ken Johnson, ça va décoller. Mais moi, en date d'aujourd'hui, je mets pas Columbus en série. Puis je serais assez convaincu que dans un an, il ne fait plus partie des Blue Jackets de Columbus.
3: Ouais.
1: En plus, tu peux ajouter à ça toutes les histoires par rapport à Rick Bowness, qui critique le noyau de joueurs. Les gars veulent, tu sais, ils n'ont pas de fierté, ils veulent pas gagner. Patrick Laine, qui avait dit la même chose l'année d'avant aussi, à Mané. C'est sûr qu'il fait partie du problème, lui aussi, Werenski. Là, c'est le meilleur joueur de l'équipe.
3: Exact. Mais c'est beaucoup pour un joueur lorsque tu as tous les projecteurs sur toi. Tu dois être capable. Puis tu as des antécédents aussi où tu as mené l'exemple tout le temps. Ça a été un bon gars. Ça n'a jamais été vraiment un gars qui a causé des distractions. Écoute, c'est une perception que j'ai, mais on dirait que depuis justement cette création-là de l'équipe américaine aux Quatre Nations. Puis
1: non, c'est pas tout permis. Là.
3: Ouais, puis la continuité avec les Olympiques, le fameux group chat là, qu'il y avait, là, on dirait qu'il y a une énergie différente.
1: Je suis entièrement d'accord avec toi.
3: Avec les joueurs qui ont composé cette formation-là.
1: Ouais.
3: C'est bizarre.
1: Non, ça va être vraiment intéressant à suivre le dossier Kirill Marchenko. Ça fait longtemps qu'on a mentionné son nom aussi, il n'est pas encore réglé.
3: C'est vrai.
1: Donc on va voir ce qui se passe avec ça. Chez les Blue Jackets de Columbus, on va prendre une pause. Et au retour, ben, y a un événement très spécial qui arrive au Québec dans les prochains jours. La World Series of Poker Super Circuit Series. Ça, là, ce sont les Jeux olympiques du poker. On en parle avec un gars qui va y participer. Et en plus, lui, c'est un auditeur de BPM. On lui parle dans deux minutes. C'est Fred Normand qui s'amène dans le club du matin.
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5: Du 28 ou au 12 septembre au Playground, ça c'est juste de l'autre bord du pont de Montréal, le pont Mercier, les World Series of Poker, Super Circuit Series, essentiellement là, c'est gros, ça c'est la Coupe du Monde, les Jeux Olympiques du poker, ça débarque en ville, près de 14 millions de dollars en bourse garantie pour l'occasion. On en parle avec Frédéric Normand, un Québécois qui est un des meilleurs joueurs de poker au monde et il va y participer. Salut Fred, comment ça va?
6: Ça va bien, merci.
5: Oui, super. Alors, peux-tu nous expliquer en gros, là, pour ceux qui s'y connaissent un petit peu moins, c'est quoi le WSOP? C'est quoi la World Series of Poker?
6: Écoute, ça date des années 70, si je ne me trompe pas. C'est probablement la plus grosse compagnie, la plus grosse organisation là, qui organise des tournois à travers la planète. Pendant l'été, pendant environ presque 2 mois, ils en ont à Las Vegas. Puis après ça, ils ont un circuit. Puis là, ils ont un super circuit. Puis je pense, là, un super circuit, je crois que c'est nouveau. Puis ils commencent avec le Playground. Puis ça, c'est un circuit qui se promène. Là, ça peut aller un peu partout. Là. Ça va en Italie, ça va en Slovaquie, ça va aux États-Unis beaucoup. Puis c'est ça, c'est différents tournois. Puis c'est un circuit à l'année longue, dans le fond. Puis plein de places à travers la planète que les joueurs peuvent participer.
5: Puis là, ce qu'on va avoir à Montréal dans quelques semaines, ça fait partie de leurs gros événements aussi. Ça, c'est un des gros tournois de l'année.
6: Ouais, ben écoute, moi, à ma mémoire, je crois que c'est la première fois qu'ils font un Super Circuit parce que j'ai jamais vu ça. Okay. Je crois que c'est quelque chose de nouveau, puis je crois qu'ils commencent à Montréal. Parce que ça, les prix d'entrée sont plus gros qu'à la moyenne sur le circuit en général. Fait que ça démontre qu'ils veulent faire quelque chose de plus gros en dehors des tournois à Las Vegas pendant l'été. Fait que ouais, ça reste quelque chose qui va être assez gros d'après moi.
5: Puis là, si je me trompe pas, c'est ouvert au public aussi. N'importe qui peut participer à ça?
6: Ouais, tout le monde peut faire ça dans le fond. C'est ce qui est la beauté des tournois de poker, juste arriver à être prêt puis s'inscrire.
5: Un peu d'argent aussi, j'imagine.
6: Ouais, un petit peu.
5: Mais comment est-ce qu'on fait pour devenir joueur de poker? Écoute, toi, t'es un gars quand même assez établi. Tu fais des tournois, t'en gagnes aussi. Comment est-ce que du jour au lendemain, tu sais, j'imagine tu joues avec tes amis, tu joues dans des plus petits tournois ici et là, mais comment est-ce que c'est arrivé que t'es devenu un des meilleurs joueurs de poker au monde?
6: Écoute, moi, j'ai commencé à jouer avec mes amis d'enfance, moi j'ai 2 sœurs plus vieilles, eux il y avait des frères plus vieux, puis ils jouaient entre eux, puis on a commencé à jouer avec eux à la fin du secondaire, je dirais.
5: OK.
6: Puis c'est ça, moi j'aimais vraiment ça. On jouait peut-être une fois par mois, puis c'était comme I was looking forward to it, genre dans le sens.
5: Ouais.
6: Je suis comme pas comment le dire en français.
5: T'avais hâte mais, là à ces parties-là.
6: Ouais, c'est ça. J'avais hâte qu'on joue parce que c'était tout le temps le fun. Puis, I guess, j'avais un peu de succès en jouant avec eux, mais tu sais, c'était rien de spécial. Mais c'était super le fun. Puis, je trouve que c'est vraiment un jeu qui englobe beaucoup de facteurs de la vie, beaucoup de choses différentes. Là. Il faut que tu contrôles tes émotions, la prise de décision, beaucoup de psychologie, des maths, de la patience. Ça englobe vraiment beaucoup de facteurs. Puis c'est un jeu aussi qui a des possibilités infinies, dans le fond. Fait que tu joues jamais la même main, jamais les mêmes choses. Fait que c'est vraiment intéressant. Même si tu joues 24/24 tous les jours de ta vie, jamais tu vas avoir la même situation qui va se présenter à toi. Fait que ça, c'est le fun. Puis je te dirais que moi, c'est quand je commençais à jouer, j'ai tout le temps, j'aimais juste vraiment jouer, puis je me suis dit, ça serait tellement le fun de voyager, puis de vivre de ça, tu sais. Mais ouais, c'était vraiment un rêve, comme je te dirais. Puis dans ce temps-là, il y avait beaucoup de choses. Il y a des tournois chaque année aux Bahamas, qui est organisé par une compagnie qui fait ça. Puis moi, je me disais, ça doit être tellement hot à là-bas, puis jouer des tournois et tout. Puis c'est ça. Fait que, là, moi, je jouais beaucoup, puis ça a été beaucoup à être, je dirais, être acharné, stubborn beaucoup, là,
5: ouais, ouais.
6: Pour me rendre là. Mais c'est ça, là, de nos jours, il y a beaucoup plus d'outils pour aider à faire ça, même si c'est difficile, là, parce que ça englobe beaucoup de facteurs pour se rendre là, mais ouais, il y a plus d'accessibilité en termes d'outils pour se rendre là, mais c'est plus difficile que je dirais que voilà, 10-15 ans, parce que beaucoup de gens sont meilleurs. C'est comme, je sais pas trop, tu sais, le hockey a évolué maintenant versus, t'sais, mettons, les meilleurs joueurs sont vraiment meilleurs que Wayne Gretzky, là, on va dire.
5: Oh ouais, ils patinent plus vite, puis si, puis ça, ouais, parce que c'est ça, les joueurs se sont améliorés, l'équipement aussi, puis
6: ouais,
5: c'est la même chose
6: au poker. Ouais, c'est ça, les choses pour se préparer, les logiciels pour se préparer, toutes ces choses-là sont vraiment poussées de nos jours. Fait que quelqu'un qui est dévoué peut vraiment...
5: Comme les échecs un peu, ça, là, que ouais, maintenant, avec tous les exercices en ligne et tout.
6: Ben, la différence des échecs et du poker, ce qui est comme la beauté du poker, je dirais, c'est que les échecs, on appelle ça en anglais, c'est solve, dans le fond. Fait qu'aux échecs, tu peux jouer parfaitement avec un solver. Dans le fond, il y a moyen de vérifier une partie d'échecs, puis savoir, mais tu peux jouer parfaitement dans le fond. Mm-hmm. Et c'est pour ça que, comme moi, si mettons, je joue contre un des meilleurs au monde, je vais perdre every single time. Je vais perdre, je vais perdre 100% du temps parce que je suis pas à son niveau et tout, à moins qu'il fasse une erreur majeure. Là, que, je sais pas, il déplace pas, il oublie de protéger sa dame, puis le. Mais mettons que ça n'arrivera pas quand t'es un des meilleurs au monde. Parce que au poker, il y a un petit facteur de chance, puis des choses qui sont hors de ton contrôle. Versus les échecs, tout est dans ton contrôle. Fait que, puis tu peux préparer beaucoup de coups à l'avance, parce qu'au poker, tu peux pas vraiment.
5: Ouais.
6: C'est un jeu d'information, dans le fond. Fait que, tu fais avec l'information que t'as en temps réel, chaque main après, une main après l'autre. Puis c'est ça, c'est ce qui fait que, un peu, Monsieur Madame Tout-le-Monde a sa chance aussi, parce que, comme on dit, la card distribution, les cartes que tu reçois, ben c'est aléatoire. Ça fait qu'une journée que t'as vraiment reçu pas beaucoup de cartes, c'est un peu plus dur à manœuvrer dans un tournoi. Tu peux t'en sortir pareil, mais à un moment donné, tu peux pas faire de miracle. À un moment donné, il faut que les cartes viennent. Fait que, ça, c'est quelque chose que quand t'as le vent dans tes voiles pour un joueur qui joue moins souvent, ben ça aide beaucoup à te rendre loin. Fait que c'est quelque chose qui est le fun, parce que ça peut être la chance à n'importe qui, n'importe quel jour.
5: Puis tu commences à être pas mal établi, tu fais bien des tournois. Est-ce que il commence à avoir des rivalités? Est-ce que tu croises des personnages qui sont quand même assez uniques? C'est comment la vie au jour le jour dans ces gros tournois-là?
6: Ben, écoute, moi, je joue un petit peu en ligne quand je suis au Québec. Là, je joue quelques fois par semaine, mais je joue beaucoup aux États-Unis. Puis, rendu à ce niveau-là, c'est dans le tournoi plus gros, je reconnais pas mal tout le temps les mêmes gens.
5: Ouais.
6: Puis c'est pas mal tout le temps les mêmes gars. Mais non, tu sais, c'est un cercle. Le monde s'entend bien. Je dirais, il y a du monde qui s'aime pas. Je pense que ouais, mais c'est... Tu sais, parce qu'en gros, on veut pas, c'est plate à dire, mais c'est un peu, tout le monde veut se manger la laine sur le dos, là. Ça, c'est la réalité des choses.
5: Ah,
6: mais
5: c'est normal. C'est,
6: ouais. Mais à ce niveau-là, tu sais, il y a beaucoup de monde qui ont déjà du succès. Fait que c'est comme, comment je peux dire ça? C'est, il y a pas de, ouais, il y a pas de.
5: Pas d'animosité.
6: Ouais, il y a pas de beef, là, comme okay, je pourrais dire. Il y a pas d'animosité, ouais. C'est vraiment bien dit. Dans le sens qu'il y a pas de, il y a quelques joueurs qui s'aiment pas, mais je pense que ça reste quand même assez gentleman entre les gars. Ouais.
5: Vraiment intéressant. Et non, c'est...
6: Le peu de filles, mais il y a ouais, un peu de filles. Ouais.
5: C'est une activité qui est fascinante, puis ça devient de plus en plus gros. Fait que on va suivre ça de près. Ça se passe du 28 août au 12 septembre au Playground. C'est la World Series of Poker Super Circuit Series. C'est gros, ça va être un gros, gros événement et Fred Normand, un Québécois, va y participer. C'est ouvert au public, alors on va suivre ça de près. Merci beaucoup, Fred, d'avoir pris de ton temps pour nous parler aujourd'hui, puis on te souhaite la meilleure des chances.
6: Ah, c'est gentil, ça fait plaisir.
5: Merci, bye. Alors voilà, c'était Fred Normand. On va prendre une pause. Au retour, c'est la défense obligatoire, puis là, ça va brasser. Faites attention, là, parce que c'est un gros, gros, gros sujet qu'on a. Quelqu'un va devoir se faire imposer une position extrême. La voici. Un jour, Connor McDavid va être reconnu comme étant le GOAT au hockey. Ça s'en vient dans 2 minutes.
1: Ça s'est bien passé et c'est toujours le cas dans la circulation. Pour ce qui est de la Rive-Nord, Capitale, Henri IV, Duplessis, Laurentienne, Robert Bourassa, Rive-Sud, bon, autoroute 20 à hauteur de Taniata, toujours un peu plus d'achalandage en raison des travaux. Mais dans l'ensemble, c'est réglé. 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
5: 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Hugo, et on a un...

0: étant le GOAT. Un jour, Connor McDavid sera reconnu comme étant le plus grand joueur de hockey de tous les temps.
1: Oh
0: qui va devoir défendre ça? Hugo, pas la roulette.
2: Pierre-Olivier Deschênes.
3: Bon, ben, ça commence bien, ça commence bien.
1: Bienvenue dans la défense obligatoire.
3: Mais en même temps, ça va être facile.
0: T'es-tu prêt pour ça, là?
3: Ben oui,
0: Okay, vas-y.
3: Que McDavid, c'est, ça va être la
0: pourquoi? Vas-y.
3: Ben, pour commencer, j'ai jamais vu un gars être autant le meilleur joueur au monde, constant, année après année, depuis qu'il est arrivé dans la Ligue. C'est lui qui a le plus de points. C'est lui qui a le plus de points en série. Depuis 2018, tout le monde est convaincu que c'est le meilleur joueur au monde.
0: Juste parenthèse, là, avant qu'on aille plus loin, t'as 23 ans, OK? Juste pour mettre au clair les auditeurs, oui, là, parce que t'as dit que j'ai vu, là, juste mettre ça au clair.
3: J'ai jamais vu Gretzky.
0: OK, c'est bon, continue.
3: Mais après ça aussi, quand tu regardes les saisons de 100 points, il y en a déjà 9. Mm-hmm. Juste pour comparer, c'est déjà 3e de tous les temps. Puis il reste au moins 10 ans de carrière encore. Puis il peut en facile en faire 6 ou 7 encore facilement à 100 points. Puis s'il avait pas eu la COVID en 19-20, il manquait 3 points pour une autre saison de 100 points encore une fois. Puis même quand la saison est plus courte, 55 matchs, la saison de la COVID, il a fait 105 points à peu près. Donc à chaque année, que ce soit au début de l'année, au milieu de l'année, à la fin de l'année, tout le temps le meilleur joueur au monde. En série, là on va dire qu'il n'a pas eu sa coupe, mais c'est toujours le meilleur joueur en série aussi. À chaque année, il est meilleur. L'année qu'ils sont allés en finale, les deux années, c'est à cause de lui puis de Dreisaitl, c'est pas le reste de l'équipe. Puis s'il n'a pas sa coupe avec les Oilers, il le sait, il va s'en aller, il va aller la gagner ailleurs. Donc il va avoir sa coupe, je suis sûr. Il va avoir le plus de saisons de 100 points de l'histoire. Puis si on regarde juste le talent pur, c'est lui le meilleur à jouer au hockey que j'ai jamais eu.
0: OK. Toi, t'es vraiment dans les théories, là. T'es dans le fla-fla, dans le si, ça, ça, ça, ça, ça. Moi, je vais y aller dans le concret, OK, pour démolir ton argument. Allons-y dans le réel, dans ce qui se passe vraiment sur la glace. Juste les buts en carrière. Gretzky 940, McDavid 409. Les points, 2967, 1220. Les coupes Stanley, 4, 0. Trophée Hart, 9, 3. Hart Ross, 10, 6. Présence au match des étoiles, 15, 8.
3: Ah, mais la question...
0: Il y a des croûtes à manger, ton Connor. Là.
3: Ouais, mais la question, c'est pas est-ce qu'il est le GOAT en ce moment. T'as dit un mané, il va être nommé.
0: OK.
3: C'est sûr que je dois projeter.
0: Qu'est-ce qui te fait croire que dans les prochaines années, avec les Oilers d'Edmonton, Connor McDavid va être justement capable d'aller chercher des coupes Stanley?
3: Ben, il a signé 2 ans. S'il l'a pas en 2 ans, il va aller ailleurs. Il va aller la chercher.
1: Ouais, tu t'as dit qu'il va pas être blessé non plus.
3: Ben, il est très peu blessé. Il manque tout le temps peut-être 5-10 games dans des saisons, mais il n'y a jamais eu des blessures qui ont fait manquer une saison complète. C'est pas comme un Crosby où il s'est blessé plusieurs fois quand il était plus jeune. Il n'y a jamais eu de commotion cérébrale. Puis à chaque fois qu'il s'est blessé, il est revenu. Même en série, quand il joue blessé, il fait des points par match cette année. En série, il était un peu amoché. Il a quand même fait 6 points en 6 matchs.
1: On est déçu
3: qu'il y ait un point par match pour vous dire à quel point il est fort. Puis après ça, tu me dis qu'il accote Gretzky, mais c'est ça le but, c'est de projeter qu'il va être le GOAT. En ce moment,
1: ouais,
3: il l'est pas.
1: Mais en ce moment, qu'est-ce que tu fais? C'est que tu fais juste prendre le meilleur joueur d'une génération puis dire que c'est le GOAT. T'sais, Gretzky a été le meilleur joueur de sa génération aussi, le mieux a été dans les meilleurs joueurs de sa génération aussi. Tu peux pas dire que le gars va être un GOAT tout de suite en prenant juste l'époque où il joue. C'est, faut que tu considères l'histoire au complet.
3: Ben oui, je considère l'histoire.
1: De refléter les chiffres.
0: Comment est-ce que tu peux considérer que il va être le GOAT quand maintenant il arrive à 30 ans et le gars a toujours pas une coupe cette année? Alors qu'au même âge, Gretzky en avait 4, Lemieux en avait 2, Crosby en avait 3, Bobby Orr en avait, name it, il y en avait toutes déjà.
3: Okay,
0: pourquoi lui il a pas été capable de le faire? Mais c'est le meilleur de tous les temps.
1: Exactement.
0: Okay, il y a quelque chose qui marche pas dans ton argumentaire.
3: Si McDavid jouait avec Messier, Curie, Coffee, un gardien de but qui l'aide, quelqu'un qui le protège sur sa ligne, parce que si quelqu'un touchait à Gretzky, il se faisait dévisser la tête 2 secondes après. Il y avait une des équipes les plus fortes au monde. Il jouait avec des joueurs hyper talentueux. McDavid, il y a Dreisaitl, puis ça s'arrête pas mal là.
1: Non, mais il y a pas mal Dreisaitl, tu sais.
3: Ben, c'est okay. Pas mal tout. Il y a pas de gardien, pas de défenseur qui joue défensif.
0: On pourrait reprendre les mêmes
1: Bouchard
0: arguments.
1: Bouchard fait 95 points.
3: Ouais, offensivement, à cause de McDavid, justement. Bouchard sans McDavid.
0: Max Lalonde n'arrête pas de m'écrire parce que pour lui, c'est Mario Lemieux le GOAT. Je vais faire le comparatif parce que Mario Lemieux a pas joué beaucoup de matchs.
3: Il a pas assez joué.
0: Fait que t'as des comparatifs à faire avec McDavid, OK? Parce que les matchs, McDavid est à 794, Lemieux est à 915. Fait que juste un petit peu plus. Les buts. Lemieux en a 690, McDavid en a 409. Les points. Lemieux en a 1723, McDavid en a 1220. Des coupes Stanley, il y en a 2. Des Hart, il y en a autant. Des Hart Ross, il y en a autant. Il y a deux contre

0: mètres. Fait que même pour un gars, même pour d'autres gars, je sais même pas si tu peux le mettre deuxième, troisième, quatrième dans tes goals, P.O., Connor McDavid.
1: Mario Lemieux a déjà raté 3 mois d'activité dans la Ligue nationale, puis il était quand même le chef scoreur.
0: Non. Hey, tu t'en es très bien tiré, je vais te donner le crédit, là.
1: Good job.
0: Tu y croyais-tu?
2: Ben, ça va être dur.
0: Ouais.
2: Puis il va finir sa carrière top 5, mais premier, ça va être très dur.
0: Faudrait qu'il fasse beaucoup de choses
2: parce
0: encore.
2: Parce que l'argument que t'as pas dit, Gretzky, quand il est arrivé dans la Ligue, 8 hard de suite. Ouais. Si t'avais dit ça, je pouvais rien dire.
0: Mais, j'aurais dû dire ça.
1: C'est vrai.
2: Mais sinon, il va être top 5, premier, ça va être.
0: Tu sais, tu pourrais prendre les... Disons que tu dis que McDavid est à mi-chemin dans sa carrière, tu pourrais doubler les chiffres, puis même là, il manque bien des stats, il manque bien des trophées, puis surtout, il lui manque le gros trophée.
2: Ouais, c'est vraiment la
0: question. C'est ça, en fait, qui va être la question. Ça va être tant et si longtemps qu'il va pas être allé chercher au moins une coupe. Jamais, jamais, jamais tu pourras faire cet argument-là. Parce que tu peux pas être le GOAT, le plus grand de l'histoire, puis même pas avoir remporté le trophée le plus important.
2: Mais il est quand même passé à un but de la coupe contre les Panthers, donc...
0: OK.
2: Est-ce que ce but-là, qui était un mauvais but de Stuart Skinner, je me souviens encore du but, ça change sa carrière au complet?
0: C'est quoi que Gilbert, il aime dire, Hugo, là, si ma grand-mère avait des couilles, ce serait mon grand-père?
2: C'est ça, ouais, c'est exactement. Ça, exactement. Grand-chose.
0: Voilà. Mais ouais, c'est ce que je réponds à toi. OK, merci. Ah,
1: mais tu t'es bien défendu,
0: t'es
1: bravo.
0: Très bien
1: bravo.
0: Défendu, puis tu sais quoi? Tu t'es mérité une invitation à la prochaine défense obligatoire qui va avoir lieu lundi prochain. Oh, good job, PO. T'as fait du très, très bon travail. On va prendre une pause et au retour, c'est Nicolas Saint-Pierre qui s'installe. J'ai préparé un jeu pour Nick. Prétendant ou fond à semblant? On commence à se pencher sur la prochaine saison dans la LNH. Est-ce que les équipes peuvent réellement aspirer à la coupe ou est-ce que ce sont des imposteurs? Et on lui en parle dans 2 minutes.
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0: On peut dire que la saison morte est pas mal terminée dans la Ligue nationale de hockey. Les équipes ont terminé leur magasinage de manière générale et on en parle avec Nicolas Saint-Pierre. Comment ça va, Nick?
13: Ça va très bien, j'espère que ça va bien pour vous autres aussi.
0: Ça va super bien, merci. Surtout qu'on te parle un vendredi, c'est très rare que ça arrive. Ça finit bien la semaine.
13: Yes, sir, Toaster. Ah ouais, j'espère qu'on va être bon.
0: Ah, j'espère moi aussi, écoute. Fait que là, ça m'a donné une idée de tout ça. Je me suis dit, on va jouer à un jeu, Nick, parce qu'il faut commencer à regarder pour la prochaine année. Quelles équipes vont être des aspirantes, de vrais, vrais aspirants à la Coupe, et lesquelles, ah, pas trop sûrs. Donc, ça nous mène à un jeu. Prétendant ou font en semblant, je te donne une équipe, puis tu me dis s'ils vont vraiment être des prétendants à la Coupe ou s'ils sont des imposteurs. On commence avec une équipe que j'ai hâte d'entendre ta réponse. Les Panthers de la Floride, de l'ancien capitaine des Sénateurs, Brady Tkachuk.
13: Même si je les déteste.
0: Ouais, c'est ça.
13: Non, et en fait, c'est une équipe qui, écoutez, là, en ce moment, transpire de talent. Ton top 9, écoutez, j'apprends rien à personne. Là, vous regardez sur le papier, c'est profond. L'expérience, ça fait peur. Une équipe qui est reposée à part de ça avec la saison qu'ils ont connue l'an dernier. T'as pas le choix de penser aux Panthers comme étant l'équipe à battre dans la Ligue nationale de hockey. Certainement une équipe qui va retourner en série, qui va faire encore un long bout de chemin. Puis t'as pas le choix de penser qu'encore une fois que c'est une équipe qui va aller chercher le gros trophée. C'est beau, c'est magnifique, puis c'est épeurant ce qu'on voit sur papier pour les Panthers. Hâte de voir si on va pouvoir colmater tout ça. Tout ça, la grosse question, encore une fois, puis on en a parlé précédemment, c'est l'effet Tkachuk. Est-ce qu'on va laisser ces deux gars-là faire un gros country club, amener un shit show avec cette équipe-là? Je pense qu'on est bien ferré à l'interne. Bon groupe de leaders qui vont empêcher ou au moins neutraliser l'effet négatif que ça pourrait avoir. Alors, je pense que sérieusement, c'est une équipe qui va prétendre au titre certainement et une équipe qui sera épeurante à regarder sur la glace.
0: Bon, j'ai commencé un peu facile. Vous allez voir que plus ça avance, plus ça va se corser. On y va maintenant avec une équipe qui est hyper talentueuse, mais qui a aussi des trous évidents au sein de sa formation, le Wild du Minnesota. Prétendant ou font semblant?
13: Je pense qu'ils font semblant.
0: Oh!
13: Puis la raison pourquoi... Écoutez, là, comprenez-moi bien. Là. Kaprizov est incroyable, puis Kaprizov va retourner dans le 100 points certainement. Ouais. Il devrait atteindre les 50 buts cette année. Quinn Hughes.
0: Un des meilleurs défenseurs de la Ligue.
13: Ben écoutez, là, je veux dire, gars, encore une fois, j'apprends rien à personne. Non. Questionnement, par exemple, quel genre de tandem, quel genre de synergie on va avoir devant le filet?
0: Ouais.
13: Walstead qui prend de plus en plus de place, puis avec un Gustafsson qui était là pour le long terme, on n'a pas beaucoup de wiggle room, d'espace sous le plafond salarial. Vous avez un top 6 quand même potable, mais tout de même avec des questionnements. Kaprizov en ce moment devrait jouer avec Yurov puis Shabanov. Je comprends qu'on a le potentiel, mais l'expérience n'est pas là. Mais
0: c'est ça.
13: Bottom 6, est-ce que tu as un bottom 6 en ce moment d'une équipe championne? Dois-je rappeler que sur le quatrième trio, tu as les deux frères Foligno qui sont centrés par McCarron. Je veux rien enlever comme respect à ces joueurs-là qui ont beaucoup, beaucoup dans leur pédigré, mais est-ce que c'est effectivement un bottom 6 d'une équipe championne? Je ne sais pas. Alors, plusieurs questionnements, beaucoup de talent. Qu'est-ce qu'on va faire avec Quinn Hughes si lui décide de lever les feux de cette année, qui dit, moi, vous ne me prolongerez pas. Alors, qu'est-ce qu'on fait? Est-ce qu'on le garde au risque de le perdre pour pas grand-chose? Alors, il y a bien des choses, des questions qui demeurent sans réponse pour Minnesota. Puis pour l'instant, bien qu'il y ait une équipe qui est bien nantie, avec quand même de bons éléments, je ne pense pas qu'on a la profondeur pour aller loin. Puis en ce moment, je pense pas que c'est une équipe qui peut prétendre au titre.
0: Surtout qu'au centre, là, c'est pas évident non plus. Là. Eriksson Ek, Hartman, Yurov et McCarron. dans une conférence de l'Ouest où t'as l'Avalanche avec McKinnon et Brock Nelson, les Oilers ont le monstre à deux têtes, McDavid, Draisaitl, les Stars de Dallas, Rupe Hintz, Wyatt Johnston, c'est solide au centre dans l'Ouest. Tu te bats pas à armes égales avec ce que t'as en ce moment au Minnesota. Il y a toujours le dossier de Dylan Larkin peut-être, mais en tout cas, pour moi, je suis d'accord avec toi. Le temps est aussi longtemps qu'ils n'ont pas un vrai premier centre. C'est dur de voir le Wild du Minnesota parmi les vrais prétendants à la Coupe Stanley.
13: À eux de nous prouver le contraire, mais pour
0: exactement. Mais sont à un joueur ou deux près d'être parmi la crème de la crème de la Ligue. Mais tant que tu ne vas pas les chercher, tu ne peux pas en faire partie. Fais attention à ta réponse pour la prochaine équipe. Le Canadien de Montréal, prétendant ou font à semblant?
13: C'est une équipe qui va prétendre au titre, c'est garanti. Mais est-ce que la fenêtre est ouverte pour le Canadien de Montréal? Je pense pas que c'est une équipe qui est prête à gagner la Coupe Stanley dès cette année. Mais la fenêtre devrait s'ouvrir dans 1-2 ans. Je pense que tout le monde va l'accorder. Il y a encore un peu d'expérience à aller acquérir. Il y a encore une fois, le gros dossier, c'est-à-dire le fameux centre numéro 2. C'est une courbe de progression qui va continuer en hauteur. Je pense que la table est mise, tout le monde le sait, les performances sont là, mais une autre année de plus derrière la cravate pour ce jeune noyau-là va leur faire le plus grand bien. Je continue à penser que Dobesch a des choses à prouver sur le long terme, la constance, est-ce qu'il est capable d'amener ce qu'il a amené en série lors d'une saison de 84 matchs? Question qui demeure sans réponse, mais le potentiel est là. C'est une excellente équipe qu'on a sur papier du côté du Canadien. On a fait un travail incroyable au deuxième étage. On n'a pas le choix de penser que l'avenir est positif. Faut le voir comme ça, mais dès cette année, pas certain que c'est une équipe qui va prétendre au titre.
0: Je suis d'accord avec toi. T'sais, c'est une équipe qui va se battre pour peut-être gagner l'Atlantique. C'est une équipe qui va peut-être être capable, encore une fois, de gagner une ou deux rondes en série, mais tant et aussi longtemps que, un peu comme le Wild, que tu n'as pas été chercher le 1, 2, 3 joueurs qui te manquent, ça va être difficile de vraiment compétitionner avec les Panthers, les Hurricanes, puis dans l'Ouest, l'Avalanche et les équipes comme ça de ce monde.
13: Cependant, si j'avais à choisir entre le Canadien et Minnesota pour savoir laquelle des deux pourrait atteindre la terre promise en premier, je dirais le Canadien.
0: J'aime ça. Puis je pense que c'est une équipe aussi qui est plus complète que le Wild. T'as raison là-dessus. On retourne dans l'Ouest maintenant. Une équipe qui est fascinante. Année après année, là, on se dit, là, est-ce que ça y est, enfin? Les Oilers d'Edmonton, est-ce qu'ils sont prétendants ou est-ce qu'ils font semblant?
13: Est-ce qu'on a le choix de dire autrement que c'est une équipe prétendante?
0: À la seconde où tu as Connor McDavid dans ton équipe, c'est dur d'aller contre ça.
13: Puis je reviens encore, ça a l'air niais ce que je vais dire, là. Mais on a demandé à ce vestiaire-là qui ça vous prend pour vous coacher. Mm-hmm. On est allé chercher le gars qui voulait. Ces gars-là n'ont pas le choix d'être en mission cette année. Puis c'est sûr que McDavid, il reste plus grand temps possiblement avec les Oilers. L'année de son nouveau contrat, là, ça commence cette année. Il reste 2 ans dans cette tête-là. Là. Alors, Bowman a toute la pression du monde. Mais sérieusement, je pense que les yeux se tournent vers ce vestiaire-là. On vous a donné ce que vous vouliez, ce qu'on pouvait vous donner. Maintenant, faites ce que vous avez à faire. Mais écoutez, McDavid sera en mission. Draisaitl et tout ça, c'est quand même une équipe à prendre au sérieux. Tu dois penser à cette équipe-là comme une équipe prétendante.
0: Ouais, puis ça peut sembler un peu contradictoire ce qu'on dit parce que, oui, ils ont aussi des points d'interrogation devant le filet, puis la profondeur, c'est pas incroyable, mais McDavid et Draisaitl compensent pour tellement. Quand t'as deux joueurs de ce calibre-là, on l'a vu dans les dernières années, là, écoute, ils sont capables de tout faire à eux-mêmes. T'as d'autres bons compléments aussi, les Zach Hyman de ce monde. Les Oilers, surtout dans une division Pacifique qui est un peu plus faible, ils vont être bien positionnés pour les séries, puis après ça, on verra s'ils sont en mesure de faire des ravages. On retourne à la conférence de l'Est cette fois-ci. Une équipe qui a connu, tu sais, c'est peut-être les gagnants de la saison morte, avec les Panthers de la Floride, beaucoup, beaucoup de grosses acquisitions. Par contre, ils ont raté les séries l'an passé, mais si tu regardes chez les preneurs au livre, ils font partie des 5-6 favoris pour remporter la Coupe Stanley, les Capitals de Washington. Pour toi, est-ce qu'ils sont réellement des prétendants ou est-ce qu'ils font ensemble?
13: Quand t'as un gars qui s'appelle Ovechkin puis qui demande sa liste d'épicerie et on va livrer la marchandise, j'ai pas le choix de penser que ce club-là, c'est une équipe prétendante. On voulait plus de potentiel offensif et plus de papier sablé, si je me trompe pas, je pense qu'on a livré la marchandise, toc, Kyrou, Boone Jenner, puis Vincent Desharnais, à part de ça, c'est la ligne bleue qui va rôder une fois de temps en temps. C'est pas nécessairement le plus gros des noms, mais Vincent Desharnais est capable d'avoir son mot à dire quand c'est le temps de brasser. La question pour moi va devenir devant le filet. Est-ce qu'on est capable de poursuivre avec Logan Thompson puis Charlie Lindgren? Thompson a de très bons chiffres au niveau du pourcentage et de la moyenne dans ces deux années qu'il a participé, qu'il a joué avec les Capitals. Mais est-ce qu'on est capable de contenir ça, poursuivre ça, pardon, au niveau de la constance? Avec un Ovechkin qui est en mission, dernier tour de piste, on ne sait pas, mais avec un Ovechkin dans l'alignement, puis un Ovechkin qui doit être beaucoup plus content qu'il l'était à la fin de la saison dernière, je pense sérieusement que cette équipe-là va pouvoir faire un long bout de chemin, puis on pourrait pas être surpris de voir cette équipe-là lever le gros trophée à la fin de la saison.
0: Tu sais, on dit souvent que la Ligue nationale, c'est une ligue de copieurs, puis là, bon, les Panthers ont gagné 2 coupes, fait que tout le monde veut faire comme eux. C'est un petit peu ça que les Capitals ont fait. Hey, ils sont gros, ils sont pesants en attaque, là. Tu sais, les Tom Wilson sont allés chercher Tuck. Pierre-Luc Dubois, c'est un gros bonhomme. On a les deux frères Protas qui sont 6 pieds 6. Ovechkin, je le sais, mais il a ralenti, mais quand même, c'est un gros bonhomme de 6 pieds 4, 6 pieds 5. Ryan Leonard, tu sais, Jordan Kyrou, c'est pas piqué des verres non plus. C'est une équipe qui est pesante, qui sera pas facile à affronter en série. Je l'ai devant moi. En fait, c'est l'équipe la plus pesante de toute la ligue. Une moyenne de 6 pieds 2, 205 livres. Pas pire,
13: pas d'espace, par exemple, sur le plafond salarial. Non. 75 417 $ ouais. Qui reste, je ne me trompe pas.
0: What you see is what you get.
13: T'as les pieds et les poings liés.
0: C'est ça. J'ai hâte de voir Cole Hutton aussi, le frère de Lane, là, s'il est capable de connaître une bonne saison recrue. Peut-être pas à la hauteur de celle de son frère, mais quelque chose dans le genre, ça pourrait être gros aussi pour les Capitals. Encore une fois...
13: L'ADN est là.
0: Oui, l'ADN est là. Hey, eux, ils ont les gènes, ça c'est sûr et certain. Leurs parents ont fait quelque chose de pas pire, ça c'est clair. On a peut-être des leçons à prendre. Le Lightning de Tampa Bay. T'sais, c'est une équipe qui, année après année, on se dit, écoute, ils ont le talent comme... peu d'autres équipes, mais ils sont pas retournés. En fait, ils n'ont pas gagné une ronde des séries depuis qu'ils sont allés en finale en 2022 quand ils avaient perdu. Quand ils avaient perdu contre l'Avalanche du Colorado. Est-ce que pour toi, le Lightning, c'est un vrai prétendant ou on le voit année après année? Non, ils font en semblant.
13: C'est une équipe qui a beaucoup de potentiel. Puis oublions pas une chose, je parlais d'un gars en mission. Là. Kucherov va être en mission cette année, dernière année de contrat, si je ne me trompe pas, pour lui. Puis ça sera un gars qu'on veut voir bien performer, puis un gars qui va vouloir tordre la main à ses boss. C'est une équipe qui a un bon noyau. C'est une équipe, encore une fois, qui année après année est compétitive. Mais c'est une équipe, ça fait une couple d'années que je dis ça, qui devrait être en baisse de rendement. On me fait toujours mentir. Mais j'ai pas le choix, là. M'a dire le contraire. C'est une équipe qui peut être prétendante avec des éléments intéressants qu'ils sont allés chercher. John Carlson, bonne expérience. Dennis Eddleby. Ça, c'est un élément important. Pourquoi? Parce que si on a une certaine constance, un bon support au niveau du deuxième gardien, comment ça va aider à garder Vasilevskiy le plus frais possible pour le grand bal du printemps? C'est un facteur énorme, en tout cas pour moi, qui pourrait pencher dans la balance en faveur du Lightning de Tampa Bay. Je vous dirais que c'est pas une puissance, en tout cas, que je regarde comme un peu les Panthers, mais c'est quand même une équipe, le Lightning, qui a le potentiel de faire un long bout de chemin. Pas ma préférée, mais j'ai pas le choix de penser que cette équipe-là est prétendante cette année.
0: Ouais, pas le choix, avec toute la qualité du coach aux attaquants, aux gardiens, les défenseurs, le DG de A à Z.
13: C'est un des standards de la Ligue nationale de hockey au niveau d'organisation et tout ça.
0: C'est dur à battre.
13: Il faut quand même donner une dose de respect à ce club-là.
0: Et puis le recrutement professionnel aussi, année après année, être capable d'aller chercher des pépites, des gars qui sortent de nulle part. Tu sais, l'an passé, c'était Charles-Édouard Dastou, un gars qui jouait en Europe. Puis crime, il jouait des grosses minutes pour eux l'an passé. Il jouait sur une solide deuxième paire. Julien Brisebois a cette capacité-là à dénicher des joueurs un peu sortis de nulle part. Et ils vont le refaire cette année, c'est sûr, le Lightning. C'est ce qu'ils font annuellement.
13: Est-ce que je me trompe en disant qu'on reconnaît la qualité d'une organisation par son développement au niveau des joueurs, mais également son niveau de dépistage, sa qualité de dépisteur et tout ça. Alors, c'est quand même un beau standard à regarder, le Lightning de Tampa Bay.
0: Très bien dit. En terminant, je veux y aller avec une équipe qu'on pourrait dire en quelque sorte, c'est le Canadien de l'Ouest. C'est une équipe qui est jeune, qui est en ascension, qui a beaucoup de talent. Quelques différences. Je pense qu'ils ont peut-être un peu plus de vétérans. Leur alignement est peut-être plus équilibré, mais moins de talent de pointe que le Canadien. Mais quand même, c'est mon parallèle. Le Mammoth de Utah d'André Tourigny, est-ce que pour toi, ils sont des prétendants ou ils font ensemble?
13: C'est une équipe qui ne cesse de s'améliorer année après année avec notre ami André Tourigny. C'est une équipe qui, comme le Canadien, va avoir sa fenêtre qui va s'ouvrir très, très bientôt, mais pas cette année. On avait besoin certainement d'ajouter un peu d'expérience. On est allé avec Trocheck puis avec Anders Lee. Mm-hmm. Alors, je suis sûr que ces gars-là vont aider à faire grandir ce jeune noyau, on va dire comme ça, Cooley, Schmaltz, Keller. Écoutez, là, Vejmelka puis Sébastien Kossa.
0: Ouais. Ça, c'est
13: ça,
0: un point
13: d'interrogation. Ça, par exemple, c'est ma question.
0: Oui.
13: Sébastien Kossa, correct, là, mais c'est un gars qui arrive des mineurs, là, et on parle d'un tandem. Vejmelka, à un moment donné, il va avoir une baisse de régime. Là. Est-ce que Kossa est capable, encore une fois? Ça va être une courbe de progression, ça va être de prendre en expérience, encore une fois. L'équipe n'est pas rendue là. Beaucoup de beaux potentiels, beaucoup de jeunes joueurs, mais encore une fois, une autre année où on va pouvoir gravir certains échelons. Je pense que c'est ce que je prédis pour le Mammouth, mais une équipe qui pointe dans la bonne direction, certainement.
0: Ouais, ça va être une équipe qui est très, très bientôt, là, vont faire partie de l'élite de la Ligue nationale. Bon. Peut-être aussi à un moment où la division centrale va commencer à ralentir, parce qu'on s'entend que c'est pas facile, là, quand t'as l'Avalanche, les Stars, puis le Wild dans ta division, c'est dur de rentrer dans le top 3, mais c'est une question de temps avant que le Mammouth soit de vrais aspirants à la Coupe. Excellent, Nick.
13: André Tourigny soit là encore pour mener cette équipe-là à la bonne place.
0: Ben, il a fait beaucoup de bon travail avec eux, là, de développement. Pis, c'est le fun de voir des Québécois réussir à avoir du succès dans la LNH. Il y en a plus tant que ça, des bons coachs québécois. Je sais que vous l'avez quand même bien connu du côté des 67 d'Ottawa. Tout le monde qui a côtoyé André Tourigny dit que c'est une excellente personne. Pis c'est un bon coach de hockey aussi. Là.
13: Je connais Bear depuis dans le temps qu'il est avec les Huskies de Rouyn-Noranda. Ce gars-là, c'est une très bonne tête de hockey et il mérite amplement le succès qu'il a en ce moment parce qu'on peut dire que c'est un coach qui a du succès en faisant progresser le programme du Mammouth.
0: Ah, très bien dit, Nick. Excellent. Merci beaucoup pour la belle chronique. Passe un bon week-end puis on se reparle la semaine prochaine.
13: Bon week-end, les boys.

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12: 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Les Canadiens doivent s'entendre. Harbert Jacquin et Zachary Bolduc. Ça, on en parle en masse, mais on parle pas assez des autres. Parce que d'ici un an, d'ici le 1er juillet 2027, Kent Hughes et le Canadien vont devoir s'entendre avec d'autres joueurs qui vont devenir autonomes sans compensation ou avec compensation. Et je veux qu'on regarde l'exercice. Est-ce que le Canadien doit absolument les signer maintenant, dans la prochaine année? Est-ce qu'il doit attendre? Est-ce qu'on veut que ces joueurs-là quittent Montréal? On commence avec Philippe Dano, qui écoule la dernière année de son entente, un an. 5,5 millions de dollars. Philippe Dano est rendu à 33 ans. Pour moi, là, c'est un joueur avec lequel tu dois absolument t'entendre. Tu n'es pas obligé de le faire maintenant, mais pendant la saison, si tu es capable de prolonger Philippe Dano pour 2-3 ans à un salaire réduit, on s'entend, peut-être autour de 3-4 millions de dollars, ça va faire énormément de bien. Parce qu'on l'a vu dès son arrivée à Montréal, Dano, il a stabilisé la ligne de centre. C'est un gars qui est encore hyper responsable, très efficace. Il est bon au cercle des mises au jeu, en désavantage numérique. Dans la série contre les Hurricanes de la Caroline, c'était un des seuls bons joueurs du Canadien. Là. Fait que tu le voyais que lui, le fait que, oh boy, là, on panique là, parce qu'on affronte enfin une vraiment bonne équipe et que là, le Canadien frappe un mur, ça l'a pas affecté. Dano doit être un des piliers à court-moyen terme du Canadien.
13: Oui, exactement, mais il vient solidifier justement le poste de troisième centre, si tu veux. Ça a été le gars qui est autant bon en dehors de la glace que sur la glace. Il comprend son rôle et je pense que ça a été la beauté de Philippe Dano cette saison lorsqu'il est revenu avec le Canadien. C'est que, tu sais, lors de son premier passage Après, il a quitté justement vers les Kings de Los Angeles. Il se voyait un peu plus dans un rôle offensif. Il se voyait dans un rôle où il pouvait plus produire. Mais on dirait que la maturité a pris son cours lorsqu'il était à Los Angeles. Et quand il est revenu à Montréal, c'était un Philippe Danault beaucoup plus sage, beaucoup plus relax vers la fin. Et c'est pour ça qu'il a été aussi bon. Et je suis d'accord avec toi. C'est un gars que le Canadien se doit de rapatrier parce que c'est un gars qui va être tellement important pour des succès à court terme, surtout dans cette ouverture de fenêtre-là. Après ça, les morceaux peuvent se placer pour la profondeur du Canadien de Montréal. Mais pour le début de leur fenêtre où ils peuvent être prétendants, ben c'est important d'avoir un gars comme Dano dans la ligne.
12: Parce que t'as besoin de vétérans aussi.
13: Exact.
12: Là. Écoute, c'est Dan Richard, je pense, qui nous partageait ça l'autre jour. Encore une fois cette année, le Canadien est la plus jeune, ou là, c'est la deuxième équipe la plus jeune de toute la Ligue. Mais t'as besoin de ces vétérans-là, surtout rendus en séries éliminatoires, et Dano en fait partie. L'autre, pour moi, qui rentre exactement dans la même catégorie, c'est Josh Anderson. Lui aussi, il lui reste une année. Lui aussi, c'est 5,5 millions de dollars. On commence un petit peu à mieux comprendre Josh Anderson, c'est-à-dire qu'en saison régulière, tu peux pas t'attendre à ce qu'il soit toujours le gars full pin, super intense, qui frappe tout ce qui bouge. Mais rendu en série, ou que t'es content de l'avoir, parce que il y en a pas 32 comme lui dans la LNH, des Josh Anderson. Alors lui aussi, c'est sûr, il y a tout le temps les blessures qui entrent en compte et tout, mais il est pas si vieux que ça. 32 ans, Josh Anderson, un peu similaire à Dano. Un genre de contrat de 2 ans autour de 3,5 millions de dollars par année, ce serait parfait parce que tu veux garder Josh Anderson.
13: Oui, exactement. Pour justement ce qu'il fait en séries éliminatoires, je pense que avec tout le bon qu'il amène à l'organisation du Canadien en fin de saison, c'est correct de voir son rythme durant la saison régulière. Je pense que l'organisation et les partisans l'ont accepté ça aussi, le fait que Josh Anderson ait des plus lents débuts de saison, que la production soit pas nécessairement à la hauteur de ce qu'on avait projeté lorsqu'on a fait son acquisition. Par contre, regardez-le en séries éliminatoires, c'est le meilleur gars sur la glace, c'est le gars avec le plus d'énergie. Il se transforme, ce gars-là. Et si on peut l'avoir pour à 3,4 millions de dollars, ben là, ça, c'est une aubaine, là, honnêtement, avec l'augmentation du marché. Josh Anderson est un gars unique, est un gars qui amène de l'énergie, mais est un gars aussi qui est capable de concrétiser quand ça compte.
12: Oui.
13: C'est un des leaders, incontestable.
12: Ouais, t'as raison, en plus, c'est un des leaders importants au sein du Canadien de Montréal. La pire chose, ce serait de le perdre, parce que comment tu remplacerais un gars comme Anderson? Il n'y en a pas un à Laval qui s'en vient avec ce talent-là, avec cette fougue-là nécessairement. Je sais qu'un gars comme Florian Jacquet aussi est physique, mais écoute, Florian Jacquet est à des années-lumière d'être un Josh Anderson. Alors, idéalement, il faut s'entendre avec pendant la saison. Un autre gars qui va être agent libre sans compensation l'année prochaine. Pas sûr qu'on va vouloir le signer ou qu'on va se précipiter pour le signer.
13: On
12: s'en
13: sent dedans, Ali, là.
12: Kirby Dach,
13: oh,
12: c'est vrai, il devient agent libre dans un an. C'est l'année de la dernière chance, encore une fois, pour Kirby Dach. 25 ans, c'est 3,6 millions de dollars cette année. Ça en prendrait beaucoup pour qu'il re-signe avec le Canadien.
13: Oh boy.
12: Écoute, premièrement, t'attends le plus longtemps possible.
13: Ouais.
12: T'attends que la saison complète se finisse,
13: ouais,
12: les séries éliminatoires, puis à la fin du mois de juin prochain, là, tu peux t'attaquer à son dossier, là. C'est pas vrai que si Kirby Dach, je sais pas, il commence l'année en feu, il a 15 points en 20 matchs, tu le signes parce que il va finir par se blesser, il va finir par être inconstant. Attends d'avoir une année complète pour te faire une idée sur lui.
13: Ouais, exactement. Écoute, ça va être... Tu sais, on dit tout le temps que ça va être l'année charnière pour lui, mais là, c'est parce que s'il veut continuer sa carrière dans la Ligue nationale, pas vraiment le choix. Tu sais, le Canadien est allé au bout de la laisse avec lui. C'est ce contrat d'un an-là qui va faire en sorte que Kirby Dach va jouer sa carrière. Moi, j'ai pas d'intérêt à le ramener, honnêtement.
12: Ah, moi non plus, mais il faut quand même que t'attendes de voir ce qu'il te donne.
13: C'est sûr.
12: Regarde, Hugo, s'il joue 84 matchs, puis il fait 55 points, Kirby Dach.
13: Non, c'est sûr. T'as raison.
12: Mais
13: non.
12: On est en ce moment, là, les probabilités que ça arrive sont assez minces.
13: Exact.
12: Je pourrais mettre une cote là, sur un site de Paris. Là. 50 points pour Kirby Dach, écoute, ce serait 28 fois ta mise.
13: Ton point est valide.
12: Ce serait...
13: Par contre, c'est quoi le plus grand défaut de Kirby Dach?
12: Ben, les blessures, l'inconstance.
13: L'inconstance, et voilà. Ouais, donc, exact. Est-ce qu'il va être capable de faire deux saisons de 50 points? Peut-être pas.
12: L'autre agent libre sans compensation à surveiller, puis celui-là, je le trouve intriguant. C'est Alexandre Carrier. Il écoule la dernière année de son entente à 3,75 millions de dollars. On sent pas nécessaire. Il y a Dobson, signé jusqu'en 2033. Hudson, 2034. Madison, 2031. Gooley, 2031. Est-ce que Carrier fait nécessairement partie de ce noyau-là? Je suis un peu moins sûr. Est-ce que peut-être, si un gars comme David Reinbacher s'établit enfin à Montréal, ça pourrait changer la donne pour Alexandre Carrier? Ça reste que dans un monde idéal, ce serait important de t'entendre sur un contrat avec lui. Tu vois, je regardais sur Cap Wages, ils font des projections de contrats. Et eux, pour Alexandre Carrier, ils donnaient 3 ans à 4,9 millions de dollars.
13: C'est bon?
12: C'est beaucoup quand même.
13: Ouais, mais c'est bon, je trouve, pour la corrélation avec le cap salarial. Puis encore une fois, avec Alexandre Carrier, on peut un peu répéter le discours qu'avec Philippe Danault. C'est un gars qui est venu stabiliser la défensive du Canadien de Montréal. Depuis qu'il est là, on a senti un gars à qui on peut faire confiance, à qui on peut utiliser dans plusieurs situations. Oui, idéalement, ce gars-là, c'est un gars de troisième paire. C'est un défenseur de troisième paire. Mais il a prouvé qu'il a été capable de jouer sur une deuxième paire, de bien faire les choses. C'est rare que tu prends Alexandre Carrier au dépourvu. C'est rare qu'il se fait...
12: C'est un gars qui se donne tellement. Là, il bloque des lancers. Physiquement, regarde, il a jamais peur d'absorber une mise en échec. C'est juste que pour moi, disons, Dano et Anderson, ce sont des dossiers plus prioritaires.
13: Ah, 100%.
12: Parce que c'est un centre, parce que l'autre, c'est un attaquant de puissance, tandis que Carrier, ouais, éventuellement, ce sera plus un 5 ou 6e défenseur. Mais dans un monde idéal, tu réussis à le garder.
13: Exact.
12: Le dernier qui reste, lui, il va devenir agent libre avec compensation. Et ça va être intéressant parce que Kent Hughes serait peut-être du genre à le signer tôt, à la place d'attendre plus tard et qu'il coûte plus cher. C'est Alex Newhook. C'est sa dernière année. À 2,9 millions de dollars, Alex Newhook va devenir agent libre avec compensation. Aura le droit à l'autonomie complète s'il le peut à partir de l'été 2028. Moi, Newhook, là, c'est le genre de joueur que j'aurais pas peur de le signer maintenant. Quitte à, sur le coup, tu te dis « Oh, c'est beaucoup d'argent. Pas trop sûr. » Mais là, il va connaître une bonne année. Puis là, tu vas être comme « Ben, ça va être une entente qui va bien vieillir. »
13: Ouais, moi aussi. Je suis d'accord avec toi du côté d'Alex Newhook. Je crois que là, cette saison, on a vu toute l'étendue de son talent.
12: Écoute, en santé, c'est 25 points en 42 matchs. C'est quasiment un rythme de 50 points sur une saison complète.
13: C'est exactement ce qu'on recherche de ce gars-là. Un gars qui a marqué des buts importants cette saison pour le Canadien de Montréal.
12: Un héros en série.
13: Un héros en série. Il joue à la hauteur de son potentiel présentement. S'il est capable de rester en santé, comme tu l'as dit, Ali, le 5,6 pour 3 ans va devenir une aubaine parce que il va avoir un rythme de production à la hauteur, ben, pas nécessairement à la hauteur des attentes, mais même supérieur aux attentes qu'on a en ce moment.
12: Mais tu vois, à son âge, à 25 ans, j'essaierais même d'y aller pour le plus long terme que ça. T'sais, si t'es capable de peut-être signer Newhook pour 5-6 années à un salaire un peu plus élevé, je le sais pas, autour de 5 ou 6 millions de dollars par année, ben là, ça devient intriguant parce que c'est un couteau suisse, c'est un gars qui peut jouer autant au centre qu'à l'aile. Il joue aussi en infériorité numérique. Moi, j'aurais pas peur de prendre un risque, de donner un gros contrat tout de suite à Newhook, à la place d'attendre dans la fin de l'année. Puis, écoute, s'il est en santé, s'il joue avec Demidov toute l'année, mm-hmm. il va peut-être faire 55, 60 points. Puis là, tu vas être pris pour le payer encore plus cher.
13: Exact. Est-ce que toi, tu serais prêt à payer un 6 fois 6,5, mettons?
12: Oh, là, ça commence à être beaucoup par contre. Tu sais, en même temps, je regarde.
13: Mais regarde le plafond, puis regarde le comparatif. C'est plus ça.
12: Puis, si tu regardes, par exemple, ce qu'un gars comme Maverick Bourque a signé avec les Prédateurs de Nashville. Puis je comprends que sur papier, Bourque a peut-être plus produit dans la LNH, mais Maverick Bourque a signé pour 5,5 millions de dollars pendant 6 ans. Tu peux tourner autour de ça ou peut-être même un peu plus.
13: Okay.
12: 6,5 fois 6, j'y penserais.
13: Ça serait la limite de ce que tu pourrais donner si jamais tu arrives à une impasse. On va le mettre comme ça?
12: Ouais. Il y a dans la date d'aujourd'hui, j'y pense, mais... tu m'en poses une bonne garde. Juste parce qu'il faut se mouiller, je vais dire oui.
13: OK.
12: Puis au pire, ça vieillit super mal. Lancez-moi des tomates. C'est bien correct.
13: C'est des hypothèses. On fait juste lancer des choses dans les airs en ce moment.
12: Exactement.
13: C'est pas vrai.
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12: 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Jacob Canville, comment ça va mon Jake?
16: Salut messieurs, ça va super bien. Et vous?
12: Top shape.
13: Fraîchement coupé, une belle coupe de cheveux,
12: ah
13: mon
12: oui,
13: Jake.
12: Ah oui,
16: merci,
12: j'aime
16: merci,
12: ça.
16: Merci, ouais, monsieur. Un petit mollet, une coupe fraîche, ça faisait du bien.
12: Un mollet, j'adore. J'adore ça, Jacob. Écoute, aujourd'hui, tu nous arrives avec une bonne idée. Les prédictions dans la division Atlantique. On va faire de 8 à 1. Qui va perdre, qui va gagner cette division-là? Où est-ce que les différentes équipes vont se classer? Au 8e rang, sans surprise, tu y vas avec les Red Wings de Détroit.
16: Ben, c'est sans équivoque, les gars, les Red Wings de Détroit ont connu un off-season de horrible, bien honnêtement.
12: Ça serait difficile de faire pire, sérieux.
16: C'est difficile de faire pire, effectivement. Statu quo dans leur cas. Puis là, t'as encore la situation de Dylan Larkin, évidemment, qui fait encore parler à ce jour. Est-ce qu'il va changer d'adresse? Est-ce qu'il va rester avec l'équipe, tenter de se réconcilier avec le futur directeur général? Moi, j'en doute. J'ai bien l'impression également que ça va créer quelques tensions dans ce vestiaire-là. Le vestiaire va être distrait la saison prochaine. J'ai les Red Wings derniers à surveiller, par contre, jeune défensive avec quelques éléments qui peuvent surprendre l'année prochaine en accent. Penning, Selinka, t'as Edvinson également, t'as Moritz Seider qui va continuer à se développer. Une bonne jeune défensive, mais à l'attaque, ça s'en vient très maigre, surtout si Dylan Larkin décide de quitter et qu'il est échangé.
12: Ouais, puis ça amène des distractions sur la glace. Là. Est-ce que ça pourrait déconcentrer les gars en début de saison? Qu'est-ce qui va se passer avec lui au juste? Pas nécessairement des questionnements sur la glace à Détroit, mais vraiment à l'extérieur. Steve Yzerman, tout ce qui s'est passé avec ça aussi. Au 7e rang, tu me surprends un petit peu, Jacob, parce que c'est une équipe qui a fait les séries, mine de rien l'an passé, les Bruins de Boston.
16: Écoute, année après année, depuis le départ de Bergeron, on pense que les Bruins vont régresser. Puis année après année, ils nous surprennent, ils finissent par rentrer en séries éliminatoires. Ben cette année, c'est là que ça se termine pour les Bruins. J'ai l'impression que c'est l'année de la fin. Bon, écoute, t'as connu un off-season correct, là. T'as fait l'acquisition de J.J. Peterka, acquis via le Mammouth. Mais tu sais, Peterka avait connu une saison assez difficile avec le Mammouth. Là, tu prends une chance avec lui. Puis tu regardes également défensivement, c'est maigre en arrière de McAvoy. Est-ce que McAvoy va être capable de rester en santé? Est-ce que ça va être capable d'être le pilier défensif qu'il a été dans les dernières années? Je commence à en douter, c'est très maigre du côté défensif. Puis tu sais, on se fie également beaucoup sur l'arrivée d'un gars comme James Higgins. Il va rentrer, va essayer de se tailler une place avec l'équipe, va essayer de faire produire David Pastrnak également. Je comprends que t'as Geeky qui a eu une éclosion l'année passée, qui a compté plus de 40 buts si je me trompe pas là. Mais c'est l'année de la régression pour les Bruins. Je crois que ils vont finir avant-dernier de l'Atlantique. Saison difficile pour eux dans mes projections.
12: Parce que c'est une équipe qu'on le sent est vraiment menée par ses joueurs d'élite là. T'sais, évidemment, exact. Pastrnak c'est un des meilleurs alliés de la ligue, McAvoy c'est un des meilleurs défenseurs, Swayman a été finaliste au Vezina. Mm-hmm. Il manque de profondeur, mais il y a cette fameuse culture-là qu'on a à Boston. est-ce qu'un jour ça va les rattraper? Moi aussi, je suis de l'avis qu'ils feront pas les séries. Septième, peut-être, c'est un peu tard, mais en même temps, la division Atlantique est tellement compétitive.
16: C'est là où je m'en allais. Les équipes en bas de classement de l'Atlantique sont un peu victimes de ça, justement.
12: C'est ça.
16: Peut-être l'Atlantique est tellement bonne que peut-être que ça serait une équipe de séries éliminatoires. Ben, pas peut-être. En fait, si tu mets les Browns dans la métropolitaine, probablement qu'ils font partie, probablement qu'ils sont dans le top 3 de la métro.
12: Ouais, oui, ils se battent parce qu'ils ont un calendrier plus facile en plus et tout.
16: Exactement, c'est juste qu'ils sont victimes de l'Atlantique. C'est un gros problème. Puis tu sais, tu l'as dit, là, mais Pasternak, s'agit que Pasternak ou McAvoy connaissent une moins bonne saison, que là, tout peut s'écrouler assez rapidement du côté des Bruins.
12: Entièrement d'accord. Maintenant, au sixième rang, c'est une autre équipe qui a fait les séries l'an passé, mais eux aussi, saison morte difficile. À la seconde où tu perds ton capitaine, un de tes meilleurs joueurs en attaque, c'est difficile de s'en remettre, les Sénateurs d'Ottawa.
16: 100%. C'est difficile de s'en remettre, mais en même temps, de ce qu'on a entendu derrière les coulisses, ce serait que les joueurs des Sénateurs seraient contents même du départ de Brady Tkachuk. Peut-être que ça va même ressouder l'équipe, créer une certaine chimie d'équipe. J'ai hâte de voir ce que ça va donner sur la glace. Mais sur papier, c'est une équipe avec beaucoup de trous. Tu l'as dit, tu peux pas remplacer un joueur de la trempe de Brady Tkachuk comme ça. Tu sais, je comprends que tu es allé chercher Victor Eklund avec les choix que tu es allé chercher justement dans la transaction Brady Tkachuk. Mais est-ce que Victor Eklund va être capable de remplir les souliers que Brady avait avec cette équipe-là? Moi, j'en doute. Du côté défensif, tu sais, t'as un Yakemchuk qui s'en vient l'année prochaine, mais c'est assez maigre. Thomas Chabot également. Tu peux compter sur une progression de Jake Sanderson également. Mais encore une fois, victime de la division, ça va être compliqué dans cette division-là. Ça va jouer du coude, ça va être extrêmement serré. J'ai bien l'impression que Ottawa fait partie des équipes, malheureusement, à mon humble avis, les moins talentueuses de cette division-là.
13: Ouais, non seulement ça, mais aussi le gros point d'interrogation des gardiens de but, je veux dire, on n'est jamais à l'abri d'une blessure de Linus Ullmark. On s'est entendu que Samuel Ersson, c'est pas vraiment le gars.
12: Non, c'est pas le numéro 2, exactement, le plus puissant de la LNH. Au cinquième rang, Jacob, t'as l'autre équipe ontarienne, les Maple Leafs de Toronto. Ça a été une saison morte rocambolesque. Faut le dire que sur papier, ils se sont améliorés. Est-ce que ça va être assez pour faire les séries? Ça, c'est la question, par contre.
16: Saison morte, mouvementée. Puis j'ai regardé ça ce matin sur papier. Puis je me disais, mon Dieu. Hey, écoutez, prenez le temps, les gens qui regardent à la maison puis qui écoutent à la maison, là, prenez le temps d'aller voir l'alignement sur papier. Cet alignement-là est talentueux. Tu sais, t'as réinventé ton quatrième trio également. T'es allé chercher, t'as signé Colton Sissons, Brandon Duhaime, Nick Paul également, vétéran gagnant de la Coupe Stanley. Ta quatrième ligne est setée. Tu sais, c'est une excellente quatrième ligne. Ton bottom six est bon. Ton upper six est bon également. Tu sais, t'as du talent partout sur cet alignement-là. Le gros point d'interrogation reste encore à la défense, malheureusement. T'sais, je comprends que tu as fait l'acquisition d'Aaron Radish, mais est-ce que c'est un gars qui va être capable de répéter les exploits qu'il a connus à Tampa la saison dernière? Moi, j'en doute. T'sais, je comprends qu'il va avoir son temps en avantage numérique, qu'il va faire produire Austin Matthews, William Nylander. Ça, je le comprends. Mais est-ce que c'est un gars qui va être capable de récolter le même nombre de points qu'il a récolté l'an dernier? J'ai vraiment des doutes par rapport à ça. Puis après ça, c'est quand même maigre après Darren Radish. Il commence à avoir quelques trous. Puis est-ce que tout ça va coller ensemble? Parce que là, tu as fait l'acquisition de beaucoup de joueurs, mais est-ce que la chimie d'équipe va être instantanée? Est-ce que les résultats vont être instantanés? Moi, j'ai l'impression que les Maple Leafs vont commencer un peu difficilement, vont avoir une moins bonne première moitié de saison, mais une fois que la chimie va réellement s'être installée au sein de ce noyau-là, ben là, ça peut être dangereux. Donc, une deuxième moitié de saison, bien mieux dans leur cas. Je pense que ça va être une saison en deux temps, ce qui explique le fait que je les mets au cinquième rang, malgré que le fait que l'effectif soit très talentueux, les gars.
12: Et ça reste que Sergei Bobrovsky, c'est un gros point d'interrogation devant le filet. Il est rendu
16: également
12: vieux, a pas connu une super bonne saison l'an passé. Qu'est-ce que ça va donner à Toronto, où Anthony Stolarz aussi est un numéro 2 qui est souvent blessé. Donc, ça risque de donner une grosse charge de travail à Bobrovsky. Pas idéal pour un gardien de son âge. On se transporte maintenant dans le top 4. Les 4 meilleures équipes de la division Atlantique étaient au 4e rang, le Lightning de Tampa Bay.
16: Lightning de Tampa Bay, peut-être que ça va en surprendre plus d'un, mais oui, Lightning de Tampa Bay, équipe vieillissante, les gars. Tu sais, les joueurs de ce noyau-là sont peut-être plus ce qu'ils étaient il y a de ça 2-3 ans. Tu sais, le retour de Victor Hedman, tu sais, est-ce que ce gars-là va être le même joueur qu'il l'a été lors des saisons précédentes? Parce qu'on le sait, là, Victor Hedman a manqué la saison dernière en raison de personnel. Est-ce qu'il va revenir au même niveau de jeu qu'il a été dans les dernières saisons? Braden Point également a connu une saison plutôt difficile la saison dernière. Donc là, il reste que chez Lightning, tu comptes sur 3 joueurs de grand talent. Braden Agle, Nikita Kucherov ainsi que Jake Gensel. Après ça, ta profondeur est assez maigre. Tu sais, c'est tout ça. Là. Puis défensivement également, tu sais, t'as Louis Crevier, t'as Victor Hedman, comme j'en ai parlé, mais c'est très maigre. Puis là, devant le filet, bien évidemment, t'as Vasilevski. Quand Vasilevski est en santé et qu'il est en plein possession de ses moyens, ben c'est probablement le meilleur gardien de la Ligue nationale. Mais c'est une équipe qui dépend beaucoup de ses joueurs vedettes. Et c'est une équipe vieillissante qui a manqué, qui a pas manqué des séries, mais qui a pas connu de très bonnes séries éliminatoires dans les quatre dernières années. J'ai hâte de voir ce que ça va donner en saison régulière. Et je tiens à dire que je crois que le Lightning et les Maple Leafs vont faire partie des séries éliminatoires. Je pense que ça va être deux équipes de l'Atlantique qui vont rentrer comme wild card. Donc,
12: encore une fois, la métropolitaine est plus faible. Ça, c'est, ça va être moins pire que l'an passé parce que les Capitals vont être meilleurs, les Devils devraient être meilleurs aussi. Mais quand même, l'Atlantique, là, 1 à 7, n'importe laquelle de ces équipes-là pourrait faire les séries éliminatoires. On est rendu au top 3, donc les trois équipes qui sont assurées de faire les séries. T'as le Canadien troisième comme l'an passé.
16: J'ai le Canadien troisième comme l'an passé, les gars. Peut-être que le Canadien a opté pour le statu quo cet été, mais ça ne veut pas dire que cette équipe-là ne s'est pas améliorée. Moi, je suis un fervent du statu quo. Je pense que c'est une bonne décision dans le cas du Canadien de pas trop dépenser, de pas trop aller chercher de gros joueurs d'impact cette année. L'an prochain, mon discours va être totalement différent, mais pour cette année, je pense que c'est une bonne idée. Tu fais confiance au développement interne. Des gars comme Blaine Hutton vont prendre du galon, des gars comme Demidov va également prendre du galon. Puis j'écoutais votre chronique hier, les gars, par rapport à Juraj Slafkovský. On l'a pas choisi au premier rang pour rien. C'est un gars qui a un 40 buts en lui. Je pense qu'il peut aller le chercher cette année. Nick Suzuki va probablement répéter une saison de 100 points également. Caulfield, le marqueur qu'il est, on peut pas le compter à l'extérieur de ça. Donc non, progression pour le Canadien encore sur papier. Vont être troisième de la division. Je pense qu'ils vont être capables de répéter les exploits qu'ils ont connus l'année dernière.
13: Enfin, tu n'as pas peur de dire que rien faire, c'est régresser. C'est pas régresser, en fait.
16: Écoute, tout dépend de la situation de l'équipe. Je pense que rien faire pour une équipe comme le Canadien Montréal, une équipe qui est en ascension, ça peut être correct parce que justement, tu te fies sur le développement interne des joueurs. Là, les gars, Lane Hutchinson, c'était sa deuxième saison l'année dernière. Va prendre du galon, arrive à sa troisième saison. C'est un gars qui peut éclore et faire 90 points cette année. Là. Je serais même pas surpris de ça. Demidov également, tu sais, bonne saison recrue, mais peut aller chercher le 70-80 points cette année. Tu sais, c'est comme si t'allais chercher un gars, en fait, d'expérience. Pas d'expérience, mais c'est comme si t'allais chercher un gars de talent. Le galon que ces joueurs-là vont prendre va avoir un gros impact avec le Canadien puis sur ce noyau-là.
12: Puis c'est parce que, tu sais, oui, il y a des équipes dans l'Atlantique qui se sont améliorées. Les Panthers, on y arrive dans un instant.
16: Ouais.
12: Les Maple Leafs aussi. Mais il y en a d'autres aussi qui sont moins bonnes. Ottawa sera pas aussi fort que l'an passé. Buffalo aussi a perdu des plumes. Alors le Canadien, dans tout ça, ben au moins, t'as pas perdu de joueur. Tu te retrouves avec un statu quo, mais un statu quo où ton équipe risque d'être meilleure à cause de la progression. Bon, il nous reste deux équipes, les Panthers et les Sabres. Où est-ce que tu les classes en vue de la prochaine campagne?
16: Deuxième, les gars, peut-être que je vais en surprendre encore une fois plus d'un, mais j'ai la Floride. Là, Floride, retour de blessure pour Matthew Tkachuk, Barkov, déjà ça. Ça fait ton équipe au complet, là, je veux dire.
12: Ben oui.
16: C'est assez pour finir. C'est assez pour passer de dernier à deuxième de ta division.
12: Avant même que l'été commence, on se disait juste avec le retour en santé de ces joueurs-là, les Panthers vont revenir parmi les aspirants.
16: Ah, absolument, c'est exactement ça. Puis là, en plus, tu rajoutes à tout ça Brady Tkachuk, qui fait exactement l'identité dans laquelle tu t'affiches dans les dernières années. Écoute, c'est du bonbon. Non, les Panthers vont être de retour en force. Tu sais, t'as fait l'acquisition également d'un gars d'expérience à la défense en Radko Gudas, va être là pour aller brasser un peu. Non, cette équipe-là va être grosse, va être méchante, va être expérimentée. À voir, là, j'ai quelques...
12: Jacob Markstrom, je suis pas sûr.
13: Moi non plus, je suis pas sûr.
12: Ça a été en dents de scie dernièrement pour lui.
16: Je comprends, 100%. Je suis bien d'accord. C'est ça. Les blessures vont peut-être affecter également la position de cette équipe-là dans l'Atlantique, mais je suis d'accord avec vous, les gars, que c'est effectivement. Là. Mais j'ai hâte de voir.
12: C'est une équipe pour les séries, de toute façon.
16: 100%, c'est une équipe pour les séries. Tant que tu rentres en série en Floride, t'es content. Mais moi, je leur prédis beaucoup de succès en saison régulière également. Très hâte de voir à quoi cette équipe-là va ressembler. Tu sais, t'as quelques points d'interrogation devant le filet. Je sais que Markstrom ne fait pas l'unanimité, mais je leur prédis une bonne saison tout de même.
12: Pour moi, ça, c'est la surprise de ton classement parce que malgré la perte de Bowen Byram et de Alex Tuck, tu vois encore les Sabres remporter la division Atlantique.
16: Écoutez, je suis probablement le plus grand partisan des Sabres de Buffalo. Cette équipe-là, les gars, est grosse, est méchante, est talentueuse comme ça, pas de bon sens. Écoute, Zach Benson va prendre du galon, petite peste.
12: Ouais.
16: Tage Thompson, tu sais, tu peux compter également sur le développement d'un gars comme Konstantin Hedenius, qui a connu une bonne saison, qui a fait mal aux Canadiens lors des dernières séries. Jack Quinn également, tu sais, sur ta quatrième ligne. Beck Malenstein également, un gars très méchant. Puis là, défensivement, t'as réussi à quand même tout bien t'en tirer. Tu sais, t'es gros, t'es Rasmus Dahlin, Sam Wilson, Louis Crevier qui t'a fait l'acquisition via Chicago, Owen Zellweger également que t'es allé chercher à Anaheim. Cette équipe-là va continuer de progresser. C'est une équipe qui va dans la bonne direction. C'est une équipe surtout qui est grosse, qui est rapide et qui va être très difficile à affronter malgré le fait qu'il y a eu quelques départs là, pendant la saison morte.
12: Ouais, puis à un moment donné, t'as du talent. Là. Je veux dire,
16: ben,
12: Rasmus Dahlin, c'est un des 5 meilleurs défenseurs de toute la ligue. Lui, il s'en va nulle part. Mathias Samuelsson est excellent aussi. Owen Power, éventuellement, ça va s'en venir là, pour un ancien joueur de cette trempe-là. Je les mettrai pas premier, les Sabres, mais pour moi, ça va être une équipe, encore une fois, qui va faire les séries. Ils ont tout simplement trop de talent.
13: Quand il va avoir Connor Hellebuyck, par contre, il va le premier.
16: C'est ça, exactement. C'est sûr qu'il va trouver un moyen d'aller chercher.
12: Ouais.
16: J'en suis convaincu.
12: Ben là, on sait toujours pas s'il reste à Winnipeg ou non. Ça va être un des gros dossiers à suivre dans les prochaines semaines. Excellent. Merci beaucoup, Jacob, pour ton classement. Passe un bon week-end, puis on se reparle lundi prochain.
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0: Du sport cette fin de semaine, Hugo.
1: Mais on en parlait un peu plus tôt à l'émission, Oli. Les Yankees sont en visite à Toronto. Yankees, Blue Jays ce soir. C'est Garrett Cole qui sera sur la butte face à Shane Bieber. Là, la grande question, est-ce que Shane Bieber va être capable de faire une sortie quand même assez relativement longue? Et est-ce qu'il va être capable de lancer les balles dans la zone des prix? Ça va être très important parce qu'on se souvient, sa dernière sortie, ça n'a pas été fameux face à des Yankees qui sont des bons frappeurs. Ça va être intéressant à suivre du côté des Blue Jays de Toronto. Est-ce qu'on va pouvoir poursuivre sur notre lancer et effacer le revers, le cuisant revers qu'on a subi face aux Red Sox?
0: Et la bonne nouvelle pour les Blue Jays, c'est que oui, t'as les Yankees et les Rays qui s'en viennent, mais après ça, le calendrier va être beaucoup plus facile. T'affrontes pas de bonnes équipes après ça. Si je me trompe bien, là, je sais pas si j'ai bien lu la stats, mais après ces deux séries-là, les Blue Jays n'affrontent plus d'équipes qui sont présentement au-dessus de 500. Donc,
1: exactement,
0: tu vas avoir un calendrier hyper prenable pour terminer l'année, notamment des séries importantes vers la fin contre les Tigers et les Rangers. Si jamais t'es encore dans la course pour l'Américaine, ben peut-être qu'à ce moment-là, ça va être beaucoup plus déterminant et beaucoup plus prenable pour Toronto.
1: Ça va être des matchs très où il va y avoir beaucoup d'opportunisme là, pour les Blue Jays, justement, contre les Tigers, si la course se resserre pour le meilleur deuxième, parce que les Tigers sont dans cette course-là. Sinon, un autre match à surveiller dans le baseball majeur, Marlins contre Reds, ça va être un affrontement de lanceurs. Très intéressant, Sandy Alcantara pour les Marlins et Chase Burns, c'est une excellente saison pour les Reds. Sinon, par ailleurs, au niveau du soccer de la MLS, CF Montréal en action.
0: Oui, ils reprennent l'action demain face au DC United. Avec le merveilleux nouveau chandail rétro du CF. Ils ont commencé à publier ça dans les derniers jours sur les réseaux sociaux. C'est un petit peu un hommage aux éditions originales du CF Montréal, 1993. C'est pas le même chandail exactement, mais vous irez le voir. Là, un bleu poudre très, très beau, un look rétro des années 90. Et en plus, on dit que le nouveau venu Alexis Sanchez devrait être présenté à la mi-temps pendant le match. Ça va être cool, sérieux. Là. Puis évidemment, affronter DC United aussi, c'est important. Là. Le CF qui est en pleine course aux séries en MLS. DC United sont un peu devant le CF Montréal, qui est au 14e rang sur 15 dans l'Est. Le DC United est 9e. 7 points de différence entre les deux clubs. Un match que tu dois absolument tenter d'aller chercher, ou du moins un match nul au minimum, là, mais idéalement une victoire si tu veux revenir en plein dans la course aux séries.
1: Oui, exactement. Ça va être intéressant à suivre. Un match très important pour le CF Montréal. Et finalement, il y a de la NFL aussi. Des Dolphins Commanders aujourd'hui, Broncos Falcons, Bucks Jets et tout au long de la fin de semaine, après saison qui se poursuit du côté de la NFL.
0: Exactement. Très bien. Ça va être une belle fin de semaine dans le monde du sport, Hugo. Puis nous, on va revenir pour s'en reparler lundi. Merci d'avoir été là, tout le monde. Pour une autre belle semaine en votre compagnie, il nous reste seulement 2 semaines avant la fin de notre mandat estival et par la suite, à partir du 31 août, ça va être la grille régulière. Les boys qui reviennent tous de leurs vacances dans un peu plus de 2 semaines. Donc, passez une excellente fin de semaine, tout le monde, au nom de toute l'équipe. Olivier Paiement à l'animation, Hugo Reich à la réalisation, PO Deschênes aux réseaux sociaux. Passez un bon week-end, prenez soin de vous. Frank Grenier arrive un peu plus tard dans le tailgate et on se reparle lundi matin, même heure, même poste. Bye.
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4: Le club! Ben bon vendredi tout le monde. Bienvenue dans une autre belle édition du club du matin. Olivier Paiement avec vous pour les 4 prochaines heures. Merci d'être à l'écoute, peu importe de où vous êtes, de où vous nous écoutez, de Montréal au 91.9 Québec, 100.9 Gatineau, 96.5 sur l'application mobile de BPM Sport ou encore sur notre diffusion en direct sur YouTube. Et comme à l'habitude, je suis accompagné par mon acolyte Hugo Reich. Comment ça va, Hugo?
5: Ça va bien, c'est vendredi, Ali.
4: Eh oui, bon vendredi.
5: On peut sourire.
4: Peut-être que vous tombez en vacances, peut-être que c'est votre dernière journée de vacances avant de recommencer le travail lundi prochain. Mais merci d'avoir choisi BPM pour passer votre journée avec vous un vendredi. Un des derniers vendredis de l'été. Là. Cet été qui est passé à vive allure. Vraiment, ça va vite.
5: C'est la vie,
4: écoute. Puis l'automne nous réserve plein de belles choses aussi. C'est une belle saison, l'automne.
5: Mais l'été n'est pas fini.
4: T'as raison. Quoique des fois, quand tu vas dehors... T'as l'impression qu'il est fini.
5: Écoute, c'est vrai qu'il faisait froid ce matin.
4: Pour la mi-août, là. Tu sais, la mi-août, normalement, on est quasiment à canicule. Là, pas le choix de mettre des pantalons, puis il fait frais, puis.
5: C'est vrai qu'il faisait froid.
4: On ouvre les fenêtres parce que ça fait rentrer l'air frais. Mais en tout cas, on est là pour une autre belle émission aujourd'hui dans le club du matin, un menu très chargé. On va commencer l'émission en abordant différents joueurs de la LNH qui pourraient peut-être jouer leur dernière saison dans le circuit Batman cette année. Des gars qui sont des légendes vivantes, qui ont dominé la ligue pendant 10, 15, 20 ans dans le cas de certains. Il va falloir en profiter parce que ce sera peut-être notre dernière occasion de les regarder évoluer cette saison. On va parler bien évidemment du match des Blue Jays hier. C'était aussi la magnifique rencontre du Field of Dreams dans les champs de blé d'Inde en Iowa. Ça a commencé hier, semaine 1 des matchs pré-saison dans la NFL. On va aussi mettre la table pour la dernière division qu'il nous reste dans la nationale, c'est-à-dire la division sud, la division qui est peut-être la plus énigmatique dans toute la NFL. Tu sais jamais ce que ça va te donner. Je sais que ces temps-ci, on parle beaucoup de Jack Eye et Bolduc. Mais d'un point de vue contrat, ce ne sont pas les seuls que Kent Hughes va devoir régler parce que d'ici le 1er juillet 2027, il y a d'autres joueurs avec lesquels le Canadien va devoir s'entendre. Josh Anderson, Philippe Dano, Alex Newhook, Alexandre Carrier, il va se passer quoi avec ça? On va en parler un peu plus tard à l'émission. Et il y a aussi Zach Werenski qui a fait une première apparition publique devant les médias à Columbus hier depuis, bien évidemment, la saga qui avait tourmenté la planète hockey plus tôt cet été. Il a-tu demandé un échange? Il n'a pas demandé un échange. En tout cas, son DG l'a échangé. Werenski ne voulait pas. Ben, hier, Werenski a mis les choses au clair. Il a donné sa perspective sur la situation. Pas sûr que lui et les Blue Jackets nous disent toute la vérité, mais bon, on en parlera un peu plus tard. Et comme à l'habitude, ben, on va avoir nos collaborateurs, Nicolas Saint-Pierre, Jacob Kenville, des invités spéciaux, notamment Marie-Héloïse Leclerc. Et dans le bureau des commissaires, ce sera Dan Richard. Comment ça va, Hugo?
5: Ça va super bien, Ali. Hier, journée de découverte. J'étais allé manger au restaurant Le Nevski. T'es-tu déjà allé manger là?
4: Non.
5: C'est un restaurant dans le centre-ville. C'est genre Griffintown, vieux Montréal. C'est de la bouffe de l'Europe de l'Est.
4: Ah, ça, c'est bon.
5: Géorgienne et russe. J'ai capoté sur leur genre de cheese boat. C'est comme un... Ça ressemble à une pizza, genre. mais c'est fait sous forme hexagonale et il y a un jaune d'œuf dedans. La manière de manger ça, c'est que tu dois mélanger le jaune d'œuf avec toutes les composantes de ton cheese boat. Ça ressemble, pour vrai, ça ressemble vraiment à une pizza. Puis c'était vraiment bon. C'était aussi soirée de vin orange, donc il y a beaucoup de dégustations de vin orange hier. C'était cool, une petite place vraiment.
4: Ça a l'air vraiment
5: esthétique.
4: Bon. Je regarde ouais. ça, là. Je ça le vois, ton cheese boat. Ça a l'air d'une genre de pizza. Pas ovale, là, mais en tout cas, ouais, ça a l'air écœurant.
5: Puis ils font leur propre pâte là-bas. Puis si vous êtes pas. Si vous connaissez pas vraiment la bouffe de l'Europe de l'Est, c'est beaucoup axé sur le fromage, la pâte, mm-hmm. les patates aussi. Donc, c'était une belle découverte. On a eu un super bon temps. La musique était excellente. C'était comme une soirée de jazz en même temps. Il y avait des musiciens live. Ça vaut la peine, le Nevsky, sur la rue King, si jamais vous voulez y aller. C'est la bouffe est bonne, le vin est bon, puis l'ambiance aussi.
4: Ben écoute, Hugo, tu viens d'ajouter une place à ma liste. Moi aussi, j'ai envie de te parler de bouffe.
5: Vas-y donc.
4: Parce que je sais pas si t'es comme moi, mais en tout cas, moi, sur mes réseaux sociaux, là, c'est principalement deux choses. Du sport, évidemment, mais de la bouffe.
5: Ah ouais.
4: Justement, des restos, des places dans le monde où il faut que tu ailles là parce qu'il faut que tu manges ça, puis aussi des recettes.
5: OK.
4: Puis je sais pas si vous êtes comme moi, là, quand vous voyez des recettes, là, que ce soit sur Instagram, Facebook, TikTok, t'es enregistres, t'es envoies à ta blonde, t'es comment on va faire ça un jour. 99,9% t'es fait jamais, parce que ben, ça sombre dans l'oubli, puis à un moment donné.
5: C'est parce qu'il y en a trop, il y en a tout le temps de nouvelles. Il y en a tout le temps de nouvelles.
4: Si t'en sauves 8 par jour, t'as pas le temps de faire tout ça. Bref, hier, je me suis dit, tu sais quoi, je vais le faire. Fait là, je suis désolé. Si on a des auditeurs d'origine italienne ou chinoise qui nous écoutent, parce que ce que j'ai fait hier, c'est un affront à ces deux cuisines-là, mais c'était vraiment bon. Une lasagne aux dumplings.
5: Oh boy, ça, c'est la première fois que j'entends ça. Sérieusement.
4: Je sais que ça semble un peu n'importe quoi. Là.
5: Comment tu fais ça?
4: Ben en fait, c'est assez simple. C'est ça qui est surprenant. C'est que tu étages ta lasagne, puis à la place d'avoir des pâtes de lasagne, c'est la pâte de dumpling.
5: Ah, ok.
4: Fait que t'en mets une coupe comme ça. Okay. Le mélange dans la viande, c'est pas une vraie lasagne. C'est plus la façon
5: Là,
4: après ça, tu mets ton mélange de viande. On a fait du porc haché avec, il y avait des oignons verts, de l'ail, des sauces, des épices, tout ça. Une autre couche de dumpling.
5: Ok.
4: Encore de la viande, une autre couche de dumpling. Donc, c'est pour ça, lasagne.
5: Ouais, exact.
4: Puis, on a fait steamer ça. Puis,
5: c'est sûr, ça
4: une petite sauce
5: bon.
4: Au chili, sauce soya sur le dessus.
5: Oui, c'est sûr, ça devait être bon.
4: Puis, c'était vraiment bon.
5: That's it.
4: On a des restants. J'ai déjà hâte de manger ça à midi.
5: T'es rendu un chef, toi, là?
4: Ben, écoute, moi, j'adore cuisiner.
5: Moi aussi, j'adore ça.
4: Moi, c'est une de mes passions. C'est un peu fort, mais c'est une des choses que j'aime vraiment faire dans la vie. Là. Prendre du temps pour faire un bon gros repas. Pis...
5: Tu te mets dans ta bulle, dans ton élément. Pis...
4: Exactement. La vaisselle, c'est moins le fun.
5: Ouais, ben, tu fais des compromis.
4: Exactement.
5: Si je te fais manger, tu fais la vaisselle.
4: Je dis la même chose, exactement. Exactement.
5: Je savais Jacques, qui est d'ailleurs sur YouTube, qui dit qu'il a mangé une goulache hongroise.
4: Ça, c'est la soupe.
5: Ouais, exactement.
4: La cuisine d'Europe de l'Est, c'est très sous-estimé.
5: Mm-hmm, c'est très bon.
4: T'sais, des bonnes saucisses, des choucroutes, les pierogies, c'est excellent. Ouais. C'est pas nécessairement la... En tout cas, je parle peut-être à travers mon chapeau, mais c'est pas nécessairement la cuisine la plus relevée avec plein d'épices ici et ça, mais c'est super réconfortant. Là.
5: C'est ça.
4: Surtout quand t'arrives. Comme là, déjà, là, t'sais, Mathieu, il nous le dit, c'est hoodie season déjà.
5: Ouais.
4: C'est fou. Mais c'est vrai. Puis quand t'as un hoodie season, quand c'est la saison du kangourou, t'as le goût de manger quelque chose de réconfortant, ouais, de chaleureux. Voilà.
5: Mais là, il va falloir que j'essaye ta lasagne au dumpling.
4: Je te l'enverrai. Je te dis, là, c'est vraiment bon.
5: Je suis très curieux.
4: Salutations avant de commencer à Fred le Bûcheron. Il nous dit « Bon matin, les boys, en direct de Golden, BC. Je me prépare à retourner travailler au Yukon. »
5: Oh!
4: Toute une expérience que ça doit être là-bas. Fait qu'on te salue, Fred. Merci d'être à l'écoute. Puis on salue tout le monde aujourd'hui.
5: Il doit pas faire chaud au Yukon.
4: Non. Oh. L'été, ça doit pas... Ben attends, Yukon.
5: Yukon. Il doit faire comme 18
4: ouais.
5: L'été. Là-bas.
4: Mais ce qui est le fun, l'été là-bas, c'est qu'il fait soleil toute la journée.
5: Ouais, c'est vrai.
4: Pratiquement, pas 24 heures à ce temps-ci de l'année, mais il y a des moments où c'est presque 24 heures. Tu vois, en ce moment,
5: À White Horse?
4: À White Horse. pas si pire. Il fait 12 degrés, mais il est vraiment tôt. Puis il va faire 26 aujourd'hui, ensoleillé.
5: Ça va.
4: Fait regarde, Fred, ce sera pas si pire. Journée de plage au Yukon. Sortez vos maillots de bain parce que ça part pour l'édition du 14 août 2026 dans le Club du Matin. C'est quelque chose qu'on fait depuis quelques jours. Je veux qu'on regarde différents joueurs. La prochaine saison qui les attend à travers la Ligue nationale de hockey. Qu'est-ce que la prochaine saison nous réserve? Des histoires qu'il faudra suivre. Et aujourd'hui, je veux qu'on y aille un peu dans la nostalgie des joueurs qui nous ont marqués au courant des dernières années. Certains sont des légendes vivantes. Ils font partie des meilleurs joueurs de leur génération. Et malheureusement, ça pourrait peut-être être la fin pour eux. C'est très possible que cette saison soit leur dernière dans le circuit Batman. Je regardais ça hier et sérieux, il y en a beaucoup, beaucoup, beaucoup. Je dis pas qu'ils vont tous prendre leur retraite cette année, mais ça s'en vient. D'ici un ou deux ans, là, on a une méchante gang de gars qui ont été dominants, qui auront marqué la LNH pendant des années et ça se peut que l'an prochain, dans deux ans, ils ne soient plus dans la Ligue nationale de hockey. On va commencer avec Alex Ovechkin, dont la décision de revenir cette année, elle s'est fait entendre. Ça a pris quelques jours après le début du mois de juillet pour qu'Ovechkin confirme « Non, je vais être de retour l'an prochain. » Il est rendu vieux, Ovi. Il a 40 ans. Il va avoir 41 au mois de septembre, dans un peu moins d'un mois. Il produit encore, peut-être pas au rythme d'il y a quelques années, mais 32 buts la saison passée. Il a signé une entente d'un an, un peu plus que 4 millions de dollars par année avec les Capitals de Washington. Je sais qu'il mentionnait qu'il veut peut-être atteindre le cap des 1000 buts en carrière en saison régulière. Il est à 929. Bref, ce sera pas facile à faire. Ça va y prendre minimum 2 ans, peut-être même 3. Il en reste moins qu'il en restait dans le cas de Ovechkin, Hugo.
5: Ouais, puis je pense qu'on est pas mal assis sur un rêve aussi. On va voir comment il va produire cette année parce qu'il est encore capable de marquer dans les trentaines de buts. Mais effectivement, là, si on n'a pas traversé la ligne de l'âge, on est très proche dans le cas d'Alexander Ovechkin parce que tu vois se comporter sur la glace. Le gars, il avance plus. Tu sais, je veux dire.
4: À sa défense, ça n'a jamais été le joueur nécessairement le plus intense, mais t'as raison. À une certaine époque, il patinait pas mal plus.
5: Il frappait
4: ici, il y avait une certaine fougue.
5: Mais t'as raison que c'est pas le gars le plus impitié dans sa
4: carrière.
5: Non,
4: mais là, c'est rendu à un autre niveau.
5: Ouais, exact. Mais tu sais, à 39 ans l'an passé, 39-40 ans. Quand même fait 64 points.
4: C'est impressionnant. Puis là, les Capitals sont allés chercher des joueurs pour bien l'entourer. Eux, ils espèrent peut-être faire une dernière run pour aller gagner la Coupe Stanley.
5: Exact.
4: Tu sais, si les Caps font un bon bout de chemin en série, est-ce que Ovechkin va décider de « OK, c'est fini, j'ai hâte de voir ». En tout cas, lui, au moment où il va prendre sa retraite, là, ça va être une vraie page d'histoire qui se tourne dans la Ligue nationale
5: Absolument.
4: De hockey. Un autre gars, que lui, ça fait plusieurs années qu'on se dit, là, c'est-tu fini? C'est-tu pas fini? Il continue. Il trouve une nouvelle équipe à chaque fois. C'est le bon vieux Corey Perry, qui est rendu à 41 ans. C'est un des deux plus vieux joueurs dans toute la ligue, avec Brent Burns, un des deux derniers restants de la QV 2003. Perry est revenu là pendant l'été avec les Kings de Los Angeles. Ça va terminer l'année avec le Lightning de Tampa Bay en série. Il avait été complètement invisible. C'était clairement l'âge qui le rattrapait. T'sais, il y a de la misère à suivre le jeu encore, Corey Perry. Pas dire que c'est triste ce qui s'est passé avec lui dans les dernières années, mais il est passé tellement proche de gagner la Coupe à tellement de reprises. Il s'accroche encore à ça, puis je pense que, écoute, les Kings, ils n'ont pas la formation la plus profonde, non. Donc il va être capable d'avoir un certain impact avec eux, mais c'est pas avec Los Angeles qu'il va aller chercher sa deuxième Coupe Stanley en carrière.
5: Ouais, non, je pense pas, puis rendu au point de la carrière de Corey Perry, tu te demandes si c'est parce qu'il aime vraiment jouer au hockey ou il veut vraiment sa deuxième coupe, tu sais. C'est un peu plat.
4: Un mélange des deux.
5: Ouais, c'est un mélange des deux, mais tu sais, avec le nombre d'équipes qu'il a fait et les sauts qu'il a fait dans les dernières années, c'est difficile pour Corey Perry, surtout justement avec le fait qu'il ne suit plus du tout. Je comprends qu'il y a encore l'optique de on joue dans la tête de l'adversaire, il est capable
4: Il est encore dérangeant.
5: Ouais,
4: mais
5: il est encore dérangeant, mais on s'entend au niveau du rythme.
4: Écoute, en série contre le Canadien, on l'a pas vu. On l'a littéralement pas vu. Dans le dernier match de saison régulière contre le Lightning au Centre Bell, quand Field avait marqué son 50e, il était gossant, puis il était dans la phase des gars, mais après le match, peut-être un ou deux de la première ronde, on le voyait presque plus. C'est quand même un gars qui il risque d'atteindre le plateau des 1500 matchs en carrière cette année. Il pourrait aussi atteindre le plateau des 1000 points parce qu'il est à 972 en ce moment. Fait que c'est quand même des plateaux importants. J'ai l'impression que ça risque fort bien d'être sa dernière campagne dans la LNH. Justement, parlant du repêchage de 2003, parlons de l'autre joueur qu'il reste de cette QV-là, Brent Burns. Lui aussi, très âgé, Brent Burns a joué beaucoup de hockey dans sa carrière. Un des hommes de fer qu'on a vu dans les dernières années dans la LNH. Il est vieux, Brent Burns, 41 ans, un gros bonhomme. Mais écoute, il joue encore du 82 matchs par année. Ça fait un... Écoute, en fait, il est sur une séquence d'hommes de fer, Brent Burns, si je me trompe pas. Là, il a joué tous les matchs qu'il pouvait depuis la saison 2014-2015. C'est vraiment incroyable qu'il soit encore capable de faire ça à son âge. Joue avec l'Avalanche du Colorado. 35 points en 82 matchs l'an passé. T'sais, lui aussi, on s'entend, il est avec le Colorado parce qu'il espère. Lui, c'est différent, mais aller chercher sa première coupe en carrière.
5: Exact.
4: Quand encore capable d'avoir un certain impact, j'espère qu'il va être capable d'aller le chercher. Là. Il fait partie de ce groupe de joueurs-là qui... Il leur manque peut-être juste une coupe pour vraiment passer au prochain niveau dans leur héritage.
5: Ouais, exactement. Et pour ce qui est de Brent Burns, j'ai le feeling que c'est un peu comme un bon vin. Dans le sens que il vieillit bien dans la Ligue nationale. Je trouve qu'il s'ajuste bien à ses rôles, à son temps de glace. Tu sais, on s'entend, ce gars-là a été tellement important pour le Wild, pour les Sharks. Ralenti un peu plus lorsqu'il est arrivé en Caroline, mais a quand même compris son rôle. A quand même joué de bonnes minutes là-bas aussi.
4: Il est sur une séquence de 1007 matchs consécutifs.
5: Ah, quand même.
4: Le record, c'est Kessel, 1064. Fait que si Brent Burns joue 58 matchs pour commencer la saison, il va devenir l'homme de fer de la LNH. Ce serait tout un exploit,
5: ben
4: ça.
5: Ben oui, vraiment, vraiment. Puis je pense que tu peux pas avoir un meilleur joueur en termes de leadership que Brent Burns. Ça semble vraiment être ce gars-là. Et naturellement, être au sein d'une bonne formation avec l'Avalanche du Colorado présentement, n'a plus rien à prouver, mais est encore capable de donner énormément pour une Coupe cette année. Mm-hmm. Et je pense que c'est pour ça qu'il reste encore dans la Ligue. Mais effectivement, je pense que son temps est compté. Malheureusement, il a 41 ans. Il ne pourra pas jouer comme ça tout le temps. Mais tant et aussi longtemps qu'il est capable de suivre une certaine cadence et de s'adapter au rythme de la nouvelle Ligue nationale, il peut avoir une place parce qu'il est encore très bon, je trouve, pour son match.
4: Ouais. Puis il y a une bonne lecture du jeu. C'est un gars qui patine bien, très intelligent. C'est quand même fou. Il y a un Norris dans sa carrière, mais t'sais, pas énormément de trophées à son actif ou quoi que ce soit, mais beaucoup, beaucoup de matchs, beaucoup d'expérience dans les grands moments. Brent Burns. Il y a une équipe qui a trois gars qui pourraient bientôt prendre leur retraite. Je ne sais pas si ça va arriver cette année pour les trois, mais les Penguins de Pittsburgh. Le trio avec le plus de longévité dans l'histoire du sport professionnel en Amérique du Nord. Evgeny Malkin, Sidney Crosby et Christopher Le Temps. L'an passé, Crosby a encore produit 74 en 68. Evgeny Malkin aussi a encore produit 61 en 56. Lui a été ralenti par les blessures. Et même Christopher Le Temps, pour un défenseur de son âge, 34 points en 74 matchs, c'est très bien. Les trois ont aidé les Pingouins à rentrer en séries éliminatoires. Là, Malkin a re-signé. Il lui reste un an. Il est rendu à 40 ans, Malkin. Crosby aussi, il y a quelques saisons, avait prolongé. Il lui reste aussi un an de contrat. C'est sa dernière année. Il est à 39. Et Le Temps, lui, a un contrat à un peu plus long terme. Il lui reste deux années. Je sais pas si les trois vont prendre leur retraite en même temps ou qu'est-ce que ça va donner, mais surtout dans le cas de Malkin, puis peut-être Le Temps aussi, j'ai l'impression que ça pourrait être leur dernière campagne.
5: Ouais, effectivement. En fait, c'est un bon point que tu amènes, je trouve, parce que ça pourrait être aussi très significatif et symbolique si les trois décident de se retirer en même temps. Tu sais, ça a été le trio qui a disputé le plus de matchs, le trio de joueurs qui a disputé le plus de matchs dans la même formation dans toute l'histoire de la Ligue nationale. Mais effectivement, je pense qu'au niveau de l'état de santé de Chris Le Temps, ça serait peut-être raisonnable qu'il prenne sa retraite sous peu. T'sais, on s'entend qu'il a quand même fait deux AVC dans sa carrière. Là, c'est pas rien.
4: Oui, mais il joue encore du très, très bon hockey. Puis les gars, ils surtout dans le cas de Crosby et Le Temps, ils jouent presque tous les matchs de leur équipe. Ils jouent du bon hockey ensemble. T'sais, Sidney Crosby, là, je le sais qu'il est vieux. Mais il pourrait encore jouer 3, 4, 5 années à un haut niveau encore dans la LNH. Là, écoute, c'est encore un gars d'un point par match à son âge.
5: Ouais, exactement.
4: Avec le soin que Crosby a pris de sa condition physique au courant de sa carrière, il pourrait jouer à 44 ans. Il serait plus un premier centre, non. Mais il pourrait quand même aider une équipe même à cet âge-là. Mais ça, j'en suis certain.
5: C'est ça, t'as raison, là, parce qu'on n'a pas besoin d'aller aussi loin que l'an dernier pour regarder sa fiche de stats à 91 points. Tu sais, à cet âge-là, fin trentaine, t'es encore capable de faire du 90 points puis d'être solide comme ça. Ça va avec l'éthique de travail de Sidney Crosby, ça va avec son acharnement, ça va avec le fait que ce gars-là, c'est même s'il a tout accompli dans sa vie, dans sa carrière de joueur de la Ligue nationale, c'est encore un étudiant du hockey. Il veut toujours, toujours s'adapter et être capable d'amener son jeu au meilleur niveau qu'il peut être dans les circonstances.
4: Mm-hmm.
5: Et c'est ça, comme tu dis, c'est ça qui va faire en sorte qu'il peut jouer plus longtemps. Donc j'ai hâte de voir. Selon moi, encore une fois, ça va être lui peut-être qui va rester plus longtemps là-dedans. Peut-être qu'il y a encore peut-être une très bonne saison à donner, mais si tu parles de Sidney Crosby puis de la retraite, on dirait que dans ma tête, ça marche pas.
4: Non, c'est fou. Hein? Il est encore... On le voyait aux Olympiques, il est encore trop bon pour accrocher ses patins. Malkin, je suis content qu'il ait choisi de revenir à Pittsburgh parce que ça aurait fait bizarre qu'il aille, je sais pas, avec le Wild du Minnesota ou qu'il aille en KHL tout de suite. On veut voir ces trois joueurs-là jouer ensemble le plus longtemps possible. Sur la messagerie texte, Eric nous le mentionne, et ça, c'est vrai. Jamie Benn, ça, c'en est un autre. Avec les Stars de Dallas, 37 ans, Jamie Benn a décidé de revenir avec l'équipe pour une autre saison. 36 points en 60 matchs pour lui l'an prochain. C'est un peu le même discours que pour Brent Burns. Il espère aller chercher sa Coupe Stanley. Puis ça fait longtemps que Jamie Benn... Il passe proche de faire ça avec les Stars. Ils ont fait des finales de la Coupe Stanley, des finales de conférence, mais ils ont tout le temps tombé juste avant d'arriver au but ultime. C'est quand même quelqu'un qui a beaucoup ralenti physiquement. Par contre, Jamie Benn, tu sais, des fois, tu te dis, oh boy, il y a un petit peu de misère à suivre le jeu, mais de par son leadership, de par ce qu'il est quand même encore capable d'apporter à une équipe, ben, il continue à jouer pour les Stars de Dallas. Il serait temps que Dallas gagne une coupe sérieuse.
5: Ouais, il faudrait. Là, il faudrait. Puis encore une fois, la fenêtre d'opportunité est en train de se rapetisser de peu à peu. C'est dans les prochaines années. C'est pas cette année. Ça va être l'année prochaine peut-être, mais c'est parce qu'on a des gros contrats à signer dans pas long du côté des Stars de Dallas. Et pour Jamie Benn, ben, je veux dire, le gars, il a été loyal avec la formation depuis le début de sa carrière. Ça a été un gars qui s'est donné cœur et âme tout le temps pour les Stars. Capitaine de la formation. Un gars qui a pas peur d'aller dans le trafic. Un gars quand même assez robuste. Il a eu son taux de blessure aussi. Ça serait la cerise sur le sundae d'une très belle carrière de Jamie Benn qui de remporter cette coupe cette année-là. Et ça serait bien mérité aussi. Tu sais, je veux dire, le gars réussit à faire partie de toutes les époques des Stars, les moins bonnes comme les bonnes. Et là, présentement, on est probablement dans les meilleures époques des Stars depuis très longtemps. Donc, faudrait en profiter.
4: Andrzej Kopitar a pris sa retraite avec les Kings de Los Angeles. Ça, c'était un des deux gros joueurs légendaires qu'il restait à LA. Et il reste encore, bien évidemment, Drew Doughty, qui est rendu à 36 ans, joue encore du bon hockey. Écoute, le gars, ça peut être un débat, est-ce qu'il méritait d'être là? Mais quand même, il jouait avec l'équipe Canada aux Jeux Olympiques, a joué des minutes importantes pour l'équipe canadienne. Et là, il va être de retour avec les Kings de Los Angeles en vue de la prochaine saison. Cet été, on apprenait que Ken Holland ne voulait pas donner de prolongation de contrat tout de suite à Drew Doughty. Qu'est-ce que ça veut dire? Est-ce que ça veut dire qu'il n'est pas trop sûr de vouloir le garder à LA après cette saison? Est-ce que ça veut dire que Doughty pense peut-être à la retraite? Est-ce que Doughty serait ouvert à l'idée de jouer ailleurs? Je pense pas que ça va être sa dernière année, mais j'ai quasiment l'impression que peut-être qu'il aille jouer ailleurs, là, Drew Doughty, parce qu'à Los Angeles, ça commence à faire dur un peu. Ça tourne en rond leur affaire. 5 éliminations de suite au premier tour. Oui, il a ralenti, mais écoute, il pourrait assurément aider une équipe sur une troisième paire. Là. Ce serait l'acquisition parfaite pour n'importe quelle équipe qui aspire à la Coupe Stanley. Là. Tu vas chercher un Drew Doughty. Donc, 5-6e défenseur, puis c'est parfait de même.
5: Ouais, exactement. Un peu dans la même lignée que Brent Burns, Drew Doughty, c'est quand même un gars qui peut apporter encore à une équipe. On l'a vu justement avec sa sélection pour l'équipe olympique. Semble être une fiabilité, un bon gars dans le vestiaire. Ça serait temps peut-être qu'il pense un peu plus à lui. T'sais, je sais qu'il y a deux coupes, mais s'il veut encore se donner une chance d'en remporter une troisième, effectivement, ça serait peut-être de changer d'adresse. Ça semble pas être ce genre de gars-là, par contre. Je pense que.
4: Ben, il y a de quoi avec rester avec la même équipe toute ta carrière.
5: Ouais,
4: il y en a
5: sûr.
4: Plus beaucoup qui le font.
5: C'est vrai.
4: Kopitar le fait à LA. Des joueurs de la LNH qui peuvent se vanter d'avoir joué avec la même équipe toute leur carrière, il en reste à peu près plus. Fait que s'il est capable de le faire à LA, ce serait quand même tout un exploit aussi. On verra dans ce cas-là. Je vais terminer avec un joueur qui joue chez les Sénateurs d'Ottawa, Claude Giroux. Le bon vieux Claude Giroux qui, lui aussi, malgré son âge, continue de jouer du bon hockey à 38 ans. Il a décidé de revenir avec les Sénateurs d'Ottawa en vue de la prochaine année. Une belle production pour lui quand même la saison passée. 49 points en 82 matchs. Très efficace au cercle des mises au jeu. Ça, on dirait que c'est quelque chose qui vient avec l'expérience, avec la sagesse. Hey, 63% en mise au jeu l'an passé, Claude Giroux. Là,
5: ça n'a aucun sens.
4: Ça n'a aucun sens, mais ça montre que c'est quand même quelqu'un qui est capable encore d'aider une équipe. On avait entendu des rumeurs comme quoi il pourrait peut-être retourner chez les Flyers de Philadelphie. A décidé de rester à Ottawa. C'est un des leaders importants de cette équipe-là. Claude Giroux, lui aussi, on peut l'ajouter à la conversation avec Burns, avec Ben. Ce serait le fun de le voir aller chercher une coupe. Est-ce que ça va être à Ottawa? Je pense pas.
5: Ben écoute, on va lui souhaiter. La seule chose que je vois du côté de Claude Giroux, c'est que on voit un joueur qui est bien, qui est dans une situation qu'il voulait et qui a été propice à une production. Oui, il y a une régression dans son jeu dans les dernières années. C'est normal, le gars, il prend de l'âge. Mais quand même, je pense qu'au sein de l'organisation des Sénateurs d'Ottawa, c'est probablement un des joueurs les plus importants qu'on ne parle pas assez.
4: Au point de vue du leadership, ça, c'est sûr.
5: Au point de vue du leadership, effectivement. Donc, je crois que ça. En tout cas, si j'avais à mettre un 2 sur où il va terminer sa carrière, c'est sûr que c'est Ottawa, selon moi.
4: Ah, tu penses qu'il finit à Ottawa?
5: Ouais, moi, je pense que oui. C'est vraiment une situation où il est bien. Puis, écoute, pour ce qui est d'une autre coupe cette année, je pense pas non plus. Mais ça m'étonnerait là, que Claude Giroux termine cette saison. T'as 38 ans, peut-être qu'il va en faire un autre. Peut-être qu'il y en a un autre.
4: Mais il joue encore du très très bon hockey. C'est un gars qui
5: a fait 50 points l'an passé.
4: C'est un gars qui apporte encore beaucoup de qualité. Puis, écoute, faire quasiment 50 points, 2 ans de suite à son âge, c'est super impressionnant. Puis c'est le fun de voir Claude Giroux continuer à produire de cette façon-là. On va prendre une pause et au retour, c'est le Focus NFL. On poursuit notre tour d'horizon des divisions. On termine avec le sud de la Nationale. Peut-être la division la plus difficile à prédire. Pas nécessairement parce qu'il y a trop de bonnes équipes, mais au contraire, tu sais pas qui va être bon année après année. Il y a aussi eu des matchs pré-saison hier. Quelques histoires à suivre à travers tout ça. Ça s'en vient dans deux
3: minutes. 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
4: Le Focus NFL. Le Focus NFL, on fait le tour d'horizon des différentes divisions dans la NFL. Qui va gagner, qui va terminer dernier? Juste avant hier, c'était officiellement le début de la pré-saison. Je sais qu'il y avait eu le match du Temple de la Renommée la semaine passée, mais là, hier, ben, toutes les autres équipes commençaient à entrer en action. Pas facile à suivre, sérieux. Il y a à peu près plus de partants qui jouent, beaucoup de pauses publicitaires. C'est pas nécessairement le produit qui se digère le mieux. Mais il y a tout le temps quelques histoires intéressantes qui commencent à apparaître ici et là. Je veux parler d'une en particulier. Les Steelers de Pittsburgh qui affrontaient les Packers de Green Bay. Bon, victoire de 28 à 9. Mais ce qu'on retient surtout, c'est que Drew Aller, corps arrière, que les Steelers de Pittsburgh ont sélectionné au dernier repêchage. Drew Aller, ils l'ont pris au troisième tour, au 76e rang. Il a connu tout un match. 10 en 13, 2 passes de toucher, aucune interception. Il a ajouté un autre touché au sol. Et Drew Aller, ça a été un espoir qui a fasciné les gens pendant des années. Pendant longtemps, on disait, ah, il va peut-être être le prochain Josh Allen parce qu'il est massif, 6 pieds 5, au-dessus de 200 livres. C'est un gars qui est mobile. Sauf qu'il n'était jamais capable de vraiment concrétiser, de passer au prochain niveau, même s'il était bien entouré à Penn State, même s'il y avait des bons receveurs, une bonne ligne à l'attaque, pour vraiment montrer, OK, je suis pas juste un talent brut, je suis capable de l'appliquer aussi. Il y a un an, on se disait, ah, il va peut-être être un choix top 10 au prochain repêchage. Il n'a pas connu une bonne année, il a glissé jusqu'au troisième tour. Premier match pré-saison, très impressionnant hier avec les Steelers de Pittsburgh. Je suis pas en train de dire qu'il va être capable de voler le poste Aaron Rodgers. C'est sûr qu'Aaron Rodgers, ça va être le partant pour commencer l'année. On verra ce qui se passe par la suite. Mais on verra ce que ça donne. Ça pourrait être un projet de développement intéressant pour les Steelers. Drew Aller. Donc, tour d'horizon du sud de la Nationale. C'est une division qui est pas facile. Sérieux, là. Puis c'est pas parce que ce sont des si bonnes équipes que ça. C'est juste que tout le monde est très moyen. Ce sont toutes des équipes qui, là, bon an, mal an, terminent entre 7 puis 9 victoires. Puis tu sais jamais qui va être nécessairement capable de la gagner. L'an passé, les Panthers l'ont gagné in extremis à 8 et 9. Les Falcons ont failli revenir de l'arrière en fin de saison pour la gagner eux aussi. Tu sais, t'as eu 3 équipes à 8 et 9 l'an passé. Fait que c'est pas facile. Moi, pour gagner cette division-là, c'est peut-être un choix surprise, mais j'ai les Saints de la Nouvelle-Orléans. Puis je sais, vous allez regarder la fiche des Saints, vous allez dire, ben là, Ali, ils ont fini 6 et 10 l'an passé. 6 et 11 même. C'était pas impressionnant. Oui, oui, mais faites attention, ça peut être trompeur parce qu'ils ont très, très bien fini. Les Saints de la Nouvelle-Orléans ont gagné 4 de leurs 5 derniers matchs et c'est surtout l'arrivée de leur jeune corps arrière Tyler Shough qui a complètement changé la donne. Parce que Tyler Shough, à partir du moment où il est devenu le partant chez les Saints, Shough, qui avait été leur choix de deuxième tour en 2025, ben il a eu une fiche de 5 victoires, 4 défaites, a complété 68% de ses passes, 10 passes de toucher, 6 interceptions. C'est un gros bonhomme avec un bras canon, lance vraiment une belle longue balle. C'est un gars qui a énormément de potentiel. C'est lui, on dit, là, l'avenir des Saints au poste de carrière, puis il a prouvé l'an passé qu'il y a de quoi de spécial avec lui. Kellen Moore, son entraîneur-chef, c'est un très bon coach offensif. Il a gagné un Super Bowl avec les Eagles, a connu du succès avec Dak Prescott et les Cowboys de Dallas. C'est le mentor parfait pour un jeune Tyler Shough. En plus, Il est bien entouré de Tyler Shock, Travis Etienne, Alvin Kamara. Ça, ce sont deux bons porteurs de ballon, mais surtout deux porteurs de ballon qui sont polyvalents et ils sont capables aussi d'attraper des ballons. Chris Olave est un des meilleurs receveurs de la Ligue. On a repêché Jordan Tyson dans le top 10. C'est une division qui est prenable. Deuxième calendrier le plus facile de toute la Ligue. C'est pas la défense la plus spectaculaire. Une défense correcte. Il manque peut-être de joueurs vedettes, de joueurs d'impact qui sont capables d'aller faire le gros jeu. Mais d'après moi, ça va être assez pour gagner peut-être un 9 à 10 matchs et de gagner le sud de la Nationale.
5: Tu penses-tu que les Saints, cette saison, pourraient avoir une saison dans l'ombre un peu des Pats de celle de l'an passé?
4: Peut-être, je comprends ce que tu veux dire, d'être comme un peu l'équipe qui sort de nulle part, puis là, waouh, ils ont ouais, doublé leur victoire. Exact. C'est quelque chose de même. Je pense que ça pourrait être une des équipes surprises. Ils se rendront pas au Super Bowl, par contre.
5: Non.
4: Et, tu sais, contrairement, les Pats avaient peut-être plus de talent sur leur alignement, une défense qui était bien meilleure que celle que les Saints ont. Je dirais aussi que Drake May est un corps qui est plus talentueux que Tyler Shock. Parce que Drake May, c'est quand même un choix top 3. T'sais, Tyler ouais. Shock, c'est un choix de deuxième ronde. Mais je comprends le parallèle que tu fais. Puis oui, tu as raison, ça pourrait vraiment être une de ces belles surprises-là dans la NFL. Au deuxième rang, j'ai les Panthers de la Caroline qui ont fini 8 et 9 l'an passé, mais c'était assez pour gagner la division. La bonne nouvelle chez les Panthers, c'est qu'ils ont à peu près pas perdu personne pendant la saison morte, puis qu'ils ont même ajouté à leur défense, notamment Devin Lloyd, qui est un des bons secondaires de la NFL, Jalen Phillips, un solide chasseur de corps. La question chez les Panthers, c'est vraiment Bryce Young. Premier choix au total il y a quelques années, mais tout petit corps arrière. Écoute, Baker Mayfield a quasiment l'air grand à côté de Bryce Young. Tu sais, il est même pas 6 pieds. Il est très frêle aussi. 5 et 10, 200 livres, Bryce Young. C'est un gars qui a un certain talent. Puis là, on a senti que ça a débloqué en deuxième moitié de saison l'an passé. Est-ce qu'il va vraiment prouver qu'il mérite l'étiquette de premier choix au total? J'ai pas l'impression. Mais s'il est capable de poursuivre sur sa progression, tu sais, c'est quand même quelqu'un qui a eu beaucoup de succès à Alabama. Ben, les Panthers pourraient encore une fois connaître une belle saison.
5: Ouais, exactement. Ça a l'air aussi d'être le genre de corps qui, bien entouré, qui ressent comme un bon vote de confiance, peut faire quand même des belles choses.
4: Oui.
5: Puis c'est une bougie d'allumage. En fait, c'est la bougie d'allumage des Panthers. On n'aura pas le choix à ce niveau-là. On essaie de relancer un peu là, nos saisons, nos prochaines saisons là, du côté de la Caroline. Donc, ça va être très important que Bryce Young soit le centre de ce succès-là. Mais effectivement, avec une défensive améliorée, on sait au football, c'est quand même la définition des victoires. Si t'as une bonne oui. défensive, tu peux gagner des matchs. Donc, ça va être intéressant, encore une fois. C'est difficile à dire, mais les Panthers, j'aime ça les voir là à ton deuxième rang, Ali, parce qu'effectivement, on a quand même une équipe jeune, au final, puis on va essayer de bâtir là-dessus.
4: Ce qui leur fait mal, c'est que leurs deux bloqueurs, autant le bloqueur à gauche que le bloqueur à droite, ceux qui sont supposés être les partants, ils pourraient rater toute la saison. Il y en a un qui s'est blessé, puis l'autre a des caillots là, de sang. Ça, c'est pas une bonne nouvelle. En tout cas, à suivre. Au troisième rang, j'ai les Falcons d'Atlanta. J'aime quand même les Falcons. Je pense que c'est une équipe qui pourrait surprendre. Plusieurs points d'interrogation, on va y revenir. Mais ce qui fait la différence à Atlanta cette année, c'est qu'on a enfin un vrai coach. Kevin Stefanski, qui a quand même réussi à faire les éliminatoires avec les Browns de Cleveland. Ça, c'est un exploit en soi, mais c'est un gars qui sait comment coacher une bonne attaque, établir le jeu au sol, a connu du succès avec un gars comme Baker Mayfield. Il va être capable de redonner un petit peu des lettres de noblesse à l'attaque des Falcons, d'une équipe qui est super inconstante depuis des années. Oui, ils gagnent des matchs, mais jamais assez pour être au-dessus de 500, jamais assez pour se qualifier en éliminatoire. T'as du talent, Bijan Robinson, Drake London, Kyle Pitts. La grosse question, c'est au poste de corps arrière. Là, on a une lutte entre deux gars. Michael Penix Jr., ancien choix top 10 il y a quelques années, et Tua Tagovailoa. On sait pas trop qui va avoir le départ, mais je ne veux pas dire que c'est un lose-lose, là, mais d'une manière ou d'une autre, ce ne sont pas nécessairement deux gars de grand talent. Là, qui, ce sont deux gars avec un plafond assez limité qui serait ton corps partant. Toi, on l'a vu. Surtout que là, commence à se faire rattraper un petit peu par les blessures. Son petit gabarit aussi. Michael Penix, pas très impressionnant depuis qu'il est dans la NFL. C'est ça un petit peu qui fait mal aux Falcons puis qui fait en sorte que je ne peux pas les placer plus haut avec d'aussi gros points d'interrogation au poste de carrière.
5: Mais tu sais quoi, ça me fait rire parce qu'on semble avoir tout établi, tout de mise en place sauf la position de corps.
4: La position la plus importante.
5: La position la plus importante. Donc, cette grande ambivalence-là va faire en sorte que, oui, il y a un gros point d'interrogation. Mais, tu sais, Michael Penix devrait être capable de prendre la balle au bon. Là. Il devrait être capable de faire quelque chose. C'est quand même un corps avec beaucoup de potentiel. Puis, écoute, je veux pas décerner genre de la mauvaise foi envers toi, Tagovailoa, mais je trouve que c'est tiré par les cheveux, là, un peu, oui, sa situation. Là.
4: C'est vraiment un gars qui est extrêmement limité. Il n'a pas un bras qui est super puissant, beaucoup moins mobile qu'il l'était il y a plusieurs années, ouais, constamment blessé.
5: Faut qu'on fasse face à la réalité quand même que ce gars-là doit arrêter de jouer au football. Bref.
4: Tu parles de commotion?
5: Ouais.
4: Oui. Honnêtement, écoute,
5: ça fait
4: on dirait que chaque année, il se fait ramasser, il se fait sonner, puis t'es comme, ouais, comment est-ce que tu continues à jouer? Mais regarde, c'est des passionnés, c'est des gars qui adorent jouer au foot, puis on verra ce que ça donne avec les Falcons cette année. Vous aurez compris que j'ai donc les Bucks au quatrième rang. Je sais que ça peut paraître surprenant en soi, parce que les Bucks, sur papier, ont peut-être le meilleur alignement de cette division-là. C'est peut-être l'équipe la plus talentueuse. Mais il se passe de quoi de bizarre au sein de l'organisation, dans le vestiaire. Ça a été la déroute complète. À la fin de la dernière saison, ils ont perdu 7 de leurs 9 derniers matchs. Tout le monde se disait « Todd Bowles, l'entraîneur-chef, c'est fini, il va se faire mettre dehors. » Il est là. Ça, c'est spécial. C'est jamais très bon. Quand un coach garde son poste et que tout le monde le sait que c'est une question de temps avant qu'il se fasse congédier, tes deux meilleurs joueurs, Baker Mayfield, Vita Vea, sont pas contents. Ils l'expriment publiquement. Vita Vea a demandé un échange. Baker, il critique l'organisation en public. Et en plus, pendant la saison morte, t'as perdu deux légendes de ton organisation, Mike Evans et Lavonte David, deux gars qui vont probablement ou peut-être être au temple de la renommée du football un jour, deux leaders super importants. Fait que pour moi, tout ce vide-là, ce brouhaha autour des Bucs, ça fait en sorte que je pense qu'ils vont avoir une saison assez difficile. T'sais, ils gagneront pas 4 matchs, là, ils vont en gagner peut-être 6, 7, quelque chose comme ça, mais ce sera pas assez pour faire les éliminatoires.
5: Ouais, t'as trop de talent dans cette organisation-là pour être vraiment au fond du baril, mais t'as raison, t'as tellement de distractions à l'extérieur du terrain que c'est impossible que ça marche. T'sais, cette cohésion-là, cette chimie-là, ben, elle sera pas à la hauteur de ce qu'il y avait auparavant, établi justement par les Mike Evans et Lavonte David. C'est plate, c'est des situations qui arrivent, ça fait partie du football. T'as quand même des grosses têtes dans ce sport-là. Et le fait que ben, les deux clans soient pas capables de se rejoindre, tu sais, encore une fois, justement, avec le point des Falcons, ton corps arrière, c'est super important. Si Baker Mayfield est distrait, si Baker Mayfield ne veut pas être là, ben Baker
4: Surtout
5: Mayfield.
4: Baker, il nous a montré dans sa carrière que c'est quelqu'un avec un caractère particulier.
5: Exact.
4: Des fois, pour le mieux,
5: ouais,
4: tu sais, ça fait en sorte que c'est quelqu'un qui a de la drive, qui veut prouver que les autres ont tort et tout. Mais des fois, pour le pire aussi, où il peut se mettre un peu dans le trouble parce que il va de déclaration choc, puis là, il se met du monde à dos, puis...
5: C'est ça.
4: Il a pas encore appris. Mais regarde, c'est la vie. Il y a des gens qui sont comme ça, ils sont faits comme ça, puis ils vont toujours l'être. Pis c'est bien correct. Ça, c'est le cas de Baker Mayfield. On va prendre une pause et au retour, ce sont les séries éliminatoires des moments marquants du Canadien depuis 2000. Il faut voter maintenant pour le moment de la semaine. On va demander votre aide. Le repêchage de Demidov, la classique héritage de 2003, le printemps de Bêche ou la saison 2022, lequel a été le plus marquant selon vous? Vous allez nous aider à voter dans 2 minutes.
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4: On a eu la grande idée cet été d'essayer de déterminer c'est quoi le moment le plus marquant du Canadien dans les 26 dernières années, depuis 2000. Parce que bon, ça n'a peut-être pas été super glorieux, pas de Coupe Stanley, mais pas grave. Il y a eu des moments beaux, il y a eu des moments un petit peu moins beaux, mais c'est ça, la vie dans le monde du sport. Ce sont des moments qui ont été marquants et cette semaine, on en a abordé quatre en particulier. La sélection d'Ivan Demidov, quand Céline Dion est montée sur scène à Las Vegas, dans la sphère, et que là... Ben, je ne veux pas dire la glissade de Demidov, mais que tout le monde a été tellement heureux de savoir qu'il s'est retrouvé au cinquième rang et le Canadien l'a sélectionné. On a aussi parlé de la fameuse classique héritage en 2003, le premier match de saison régulière dans la LNH qui a été disputé dehors entre le Canadien et les Oilers, la tuque de José Théodore et évidemment par la suite. On en a eu plein d'autres, des matchs extérieurs, mais ça a été le premier, le plus marquant. Le printemps de Bèche qu'on vient tout juste de vivre. Ou encore la saison 2022, qui n'était pas un beau moment, mais quand même, la pire saison peut-être de l'histoire du Canadien. Ça a été une saison difficile à suivre, mais il y a eu du positif par la suite. Alors, messagerie texte et sur YouTube, vous pouvez voter maintenant. Selon vous, ça a été quoi le moment le plus marquant parmi ces quatre-là? Et là, le finaliste de la semaine, ben, à la fin de l'été, avec les autres finalistes qu'on a votés plus tôt cet été, on va essayer de déterminer ça a été quoi le moment le plus marquant. Les 26 dernières années pour le Canadien, c'est quoi ton choix, Hugo?
5: C'est difficile. J'hésite entre deux, honnêtement. Et sur le repêchage de Ivan Demidov ou le printemps d'Obèche. Mais honnêtement, si je vais avec l'envergure, l'anticipation... Je pense que j'ai pas le choix de dire la sélection d'Ivan Demidov. Parce que ça a viré Montréal à l'envers. Le fait que Demidov soit sélectionné par le Canadien avec toute l'anticipation qu'on avait au fil de l'année à découvrir son talent, à voir à quel point il pourrait figurer dans le top 3, finalement, l'a pas été. Et avec aussi l'impact immédiat qu'il y a eu avec la formation dès qu'il est arrivé... C'est incontesté, là. Je veux dire, ce gars-là va être une superstar dans la Ligue nationale. Il a été... ça va être un point tournant dans les succès du Canadien prochainement. Et ben tous les fans se rangent derrière lui. Moi, c'est vraiment ce moment-là qui est venu marquer les dernières années du Canadien.
4: Non, ça a été... Il y a eu un buzz incroyable pendant... Ouais. Un an, puis il va en avoir un toute sa carrière, mais il y avait une espèce d'euphorie généralisée qui faisait en sorte que Ivan Demidov, c'était un nom qui est sur toutes les lèvres, puis on suivait l'actualité de la KHL comme on le faisait très, très rarement. Écoute, moi, je vais remonter un petit peu plus dans le temps. Je vais y aller avec la classique héritage de 2003, la tuque de Théodore. Je sais que ça fait plus longtemps, fait qu'on l'a un petit peu oublié, mais quand même... Ça a été un événement marquant pour la LNH en général parce que ça a inspiré plein d'autres moments similaires par la suite. L'image de José Théodore avec la tuque, on va s'en rappeler toute notre vie. C'est iconique. Il y a une espèce d'emblème qui est relié à ça. Moi, j'y vais avec la classique héritage. Et tu vois, pour le moment, sur YouTube, c'est le printemps de Bèche qui mène à 40%. Bon, la récence, ça peut tout le temps aider. Sur la messagerie texte, la classique hivernale, ça revient pas mal. Fait que vous pouvez continuer à voter 514-790-0919 et sur YouTube. Puis d'ici la fin de l'émission, on va décider c'est quoi le gagnant. Mais pour le moment, on y va d'un Sport Flash avec Hugo Reich.
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5: Ben Shelton et Iga Swiatek sont champions à l'Omnium Banque Nationale. Shelton a battu Brandon Nakashima en deux manches de 7-6 et 6-4. Il remporte l'Omnium pour une deuxième année consécutive. Iga Swiatek, elle, a vaincu Elina Rybakina en deux manches de 6-2 et 6-3. Elle a mis fin à une dizaine de 11 mois sans titre quand même. Et d'ailleurs, je sais pas si tu l'as entendu dans son entrevue d'après-partie, Oli, mais elle voulait faire... Elle a fait en sorte que ses haters ne parlent plus d'elle.
4: C'est ah oui?
5: Ouais.
4: Qu'est-ce qu'elle a dit?
5: Elle a dit non aux haters. Elle a dit, je sais que pour certains, il y avait beaucoup d'impatience. J'avais beaucoup de pression derrière ça. Mais regarde, là, c'est arrivé, c'est passé, c'est terminé, vous pouvez arrêter de chialer. En tout cas, ça a été quand même assez intense.
4: Ben Shelton, d'ailleurs, qui a rejoint un club très sélect de joueurs qui ont remporté deux Omnium Banque Nationale consécutifs. Il avait gagné l'an passé. Nadal le fait en 2018 et 2019. Djokovic le fait en 2011 et 2012. Et Andy Murray le fait en 2009 et 2010. Fait quand même pas pire compagnie pour Ben Shelton.
5: Exact. Et mais dans le fond, je sais pas si tu savais, mais l'Omnium Banque Nationale à Montréal aussi, Valérie Tétrault l'a confirmé, un record de foule, 309 000 personnes comparativement aux 287 000 de l'an dernier. Donc on voit quand même qu'il y a beaucoup d'engouement derrière la compétition. C'est un beau moment toujours.
4: Ben, surtout, je pense qu'étant donné les circonstances, ce sont de très très bonnes nouvelles. L'absence de Canadiens qui sont tous tombés au premier tour à Montréal par des blessures, des forfaits, ça évidemment c'était une très très mauvaise nouvelle. Juste à la base, il te manquait plusieurs des têtes d'affiche du tennis mondial. Yannick Sinner, Novak Djokovic qui ont fait un pas sur le tournoi. Carlos Alcaraz est blessé. Alors si malgré ça, ben, tu as été capable d'avoir des assistances regard, ben ça, ce sont de très très bonnes nouvelles qui montrent que oui, c'est un tournoi qui fonctionne et que c'est une raison de plus de peut-être mettre les sous et investir dans l'avenir du stade et du tournoi à Montréal.
5: Et voilà. Sinon, le Canadien a mis sous contrat Sacha Postouyov. L'entente est d'un an à deux volets, d'une valeur de 850 000 $. À rappeler qu'il a été acquis des Ducks en retour de Sean Farrell. Il a été le meilleur pointeur des Golds de San Diego l'année dernière avec 57 points en 71 matchs. Et finalement, au golf, c'est l'ouverture de la FedEx Cup aujourd'hui. Et Jordan Spieth est au sommet à moins 5, mais il y a 5 golfeurs à égalité au premier rang, mon cher Ali.
4: Excellent, merci beaucoup, Hugo. Après la pause, c'est le dugout. Les Blue Jays qui poursuivaient leur série face aux Red Sox, est-ce qu'ils ont été capables de balayer Boston? Plein d'autres choses aussi dans le baseball majeur. Le match du Field of Dreams, oh, que c'était beau à voir. Quelle belle histoire, quel beau coup de la part du baseball majeur de poursuivre cette tradition-là. Plein d'autres choses, ça s'en vient dans 2 minutes.
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2: Les Blue Jays avaient la chance de lancer un solide message à ses rivaux de l'Est de l'Américaine et de balayer les Red Sox de Boston. Par contre, ça s'est pas passé comme prévu. Une défaite de 7-0 aux mains des Red Sox, Hugo.
3: Ouais, exact. Ça a été très difficile du côté des Blue Jays de Toronto. Écoute, Ali, on va pas se le cacher. On avait Peyton Toll au monticule du côté des Red Sox et ça a été vraiment quelque chose d'impressionnant, de sérieusement, parce que Peyton Toll a quand même fait 8 manches lancées accordées seulement 2 coups sûrs aux Blue Jays. Et d'ailleurs, ça a été les 2 seuls coups sûrs des Blue Jays durant tout le match. Mais écoute, qu'est-ce que tu veux, c'est des choses qui arrivent. C'est difficile, John Schneider l'a dit en fin de match. C'est difficile de gagner 4 matchs de suite, surtout avec une des équipes les plus hautes dans le baseball majeur.
2: Ah, juste de gagner 3 matchs sur 4 contre les Red Sox, c'est tout un exploit, là.
3: Exactement. Et regarde, là, c'est arrivé. Qu'est-ce que tu veux que je te dise? On n'est pas dans l'incompréhension, là. Je veux dire, les Red Sox, c'est une des meilleures équipes du baseball majeur en ce moment.
2: Ah, mais ça reste que, tu sais, si t'avais été capable de gagner ce match-là, Là, ça aurait été vraiment impressionnant.
3: Ouais.
2: Écoute, si t'es capable d'en gagner 4 de suite contre Boston, ça te donne un solide boost pour après ça tes séries contre les Yankees,
3: ben oui,
2: et contre les Rays.
3: Ouais, exactement. Et regarde, là, on va rebondir. On a encore des grandes séries, mais on peut se reprendre. C'est toutes des séries de division qui s'en viennent. Et les Blue Jays ont le talent, là, on le voit présentement, pour être capable de faire... de connaître du succès. Je pense qu'on a quand même réussi à créer un équilibre intéressant au sein de la chambre et du nouvel alignement là, que John Schneider a réussi à composer avec les nouveaux arrivés. Mais tout de même, il y a quand même eu du positif dans ce match-là. Il n'y en a pas eu beaucoup, mais il y en a un peu. Max Scherzer a bien fait, quand mm-hmm. même. 5 manches lancées, 3 coups sûrs, 1 point mérité, 4 retraits sur des prises. Il est devenu le deuxième lanceur actif de la MLB à atteindre le plateau des 3000 manches lancées aussi. Ça, c'est super impressionnant.
2: Derrière Justin Verlander, qui est l'autre lanceur actif qui l'a fait.
3: Exactement, derrière Justin Verlander. Honnêtement, chapeau à lui, parce que c'est un exploit qui est difficile à atteindre. Ça a été un gars qui a dominé toute sa carrière. Et le fait qu'il soit capable de connaître quand même un certain succès encore du côté des Blue Jays, c'est super impressionnant.
2: C'est parce que c'est un exploit qu'on va voir de moins en moins. Tu vois,
3: c'est
2: il est le 139e de l'histoire à le faire, mais c'est parce que les gars, on compte leur lancer. Ils lancent plus des matchs complets comme c'était le cas dans le temps. Tu sais, dans le temps, t'avais des gars, là, ils entamaient le match. Puis la plupart du temps, ils finissaient aussi. C'est plus ça aujourd'hui. On compte leur lancer. On essaie d'atteindre un certain plateau. Fait qu'ils lancent juste 5-6 manches. T'en as plus des gars comme ça que... Écoute, à une certaine époque, c'était vraiment, vraiment impressionnant. Puis ça n'enlève pas à ce que les gars font aujourd'hui. Les équipes ont changé leur approche avec leur groupe de lanceurs. Mais je pense pas que dans 20 ans, il y aura une tonne d'autres joueurs actifs qui vont avoir réussi à faire cet exploit-là de 3000 manches lancées.
3: Non, exact, mais c'est comme l'évolution des lanceurs aussi. Je veux dire, ça prend tellement un gros impact maintenant sur le bras, sur l'endurance, que ça fait en sorte que Max Scherzer a réussi à évoluer parmi... justement, ce changement-là était un gars qui était super efficace. C'était pas tant un gars de balle rapide. Il avait quand même une bonne vélocité, mais tout de même, il a été capable de s'ajuster. Et des fois, quand tu es différent dans un monde changeant où que là, la norme devient de lancer très fort, c'est là que ça devient un peu plus différent, un peu plus unique. Donc, les frappeurs ont de la misère à s'ajuster. Donc, voilà pour ce qui est de...
2: Je regarde ça, là. Tu vois, un gars comme Max Scherzer... Bon, là, je l'ai perdu, mais des matchs complets, il n'y en a pas... Bon, en tout cas, je l'ai perdu, là.

0: C'est pas grave, mais des gars avec des matchs complets, là, je te donne un exemple. Cy Young, OK? Il en a lancé 749 dans sa carrière.
1: Ouais, c'est ça. Tu sais, Max Scherzer, il pourra pas atteindre ça.
0: Non, exactement.
1: Tu comprends? C'est difficile, puis en même temps, c'est ça, le baseball évolue. Là. Dans l'époque de Cy Young aussi, il y avait différentes réglementations, mais effectivement, c'est des stats impressionnantes. Puis Scherzer, quand. Encore capable de dominer à son âge, donc pour vrai, chapeau à lui. Ça a été un peu plus difficile pour la relève des Blue Jays, Chase Lee, qui a d'ailleurs accordé un grand chemin à Caleb Durbin. C'est ce qui a fait mal. Ça a été le dernier clou dans le cercueil des Blue Jays à ce niveau-là dans le match. C'était 5-0. Ensuite, Luis Estrada a accordé deux autres points. Mais défensivement, outre ça, c'était très serré. Là. C'était 1-0 Red Sox jusqu'en 5e, 6e manche. Les Blue Jays ont fait des jeux exceptionnels, dont un catch par en arrière de Vladimir Guerrero Jr. Mais un jeu très intéressant. Le soleil était de la partie hier. Ça a été vraiment difficile pour les balles qui sont dans les airs. Et là, il y a une nouvelle tendance dans le baseball majeur. Je ne sais pas si tu as vu ça passer, Ali. Mais lorsqu'on joue sur du turf, donc un sol qui peut quand même rebondir comme il faut, tu peux voir des joueurs. Ça se fait souvent à Anaheim, je te dirais. Je pense que c'est juste parce que c'est de la manière que le stade est positionné selon le soleil. Les joueurs font rebondir la balle.
0: Ouais, c'est intéressant
1: sur le sol,
0: ça.
1: Pour justement éviter la ligne visuelle avec le soleil. André Siménez a fait ça hier sur un coup sûr de Cédan Raphaël. Il allait récupérer la balle dans le champ gauche et avoir fait rebondir la balle au deuxième but pour être capable de le couper.
0: Et après ça, c'est
1: de l'empêcher
0: c'est plus facile de le taguer aussi parce que tu prends déjà la balle à la hauteur du gars qui glisse.
1: Exactement, exactement. C'est du bon QI baseball du côté d'André Siménez à ce niveau-là. Et ben, ça l'a profité. On a été capable de rebondir, créer du momentum avec ça. Mais au niveau offensif, ça a été
0: ouais,
1: très
0: non,
1: difficile.
0: Ça n'a pas créé du momentum offensif, ça c'est sûr et certain. C'était aussi un des événements forts de l'année dans le baseball majeur hier. Le match du Field of Dreams en Iowa entre les Phillies et les Twins dans les champs de maïs. Et Kyle Schwarber qui a donné tout un spectacle.
1: Exact. Quel événement quand même. C'est tellement cool de voir les joueurs sortir des champs de blé avec leurs uniformes rétro.
0: Ouais.
1: Don Mattingly a eu le plus beau sourire que j'ai vu de toute ma vie, sincèrement. Et Kyle Schwarber, écoute, qui est arrivé là, qui a juste décidé de s'emparer de ce match-là. Victoire facile, défini 7-1. C'est des beaux événements organisés par le baseball majeur.
0: Mm-hmm.
1: On a été capable de recréer le stade en Iowa. C'est très cool. Le fait que ça soit diffusé sur Netflix aussi, ça rend ces événements-là uniques. Puis ça fait en sorte que c'est des moments spéciaux. Je trouve que par moment, la Ligue nationale, peut-être moins la NFL. La NFL, c'est plus au niveau de la diffusion. Tu sais, on essaie des choses avec des dessins animés sur Disney+. Mais puis la Ligue nationale, tu essaies de faire beaucoup de matchs extérieurs quand même. Je trouve que dans le baseball majeur, on est capable de bien isoler des événements spéciaux.
0: Ben c'est ça l'affaire, c'est que si c'était Gary Bettman qui était en charge du baseball majeur, des matchs au Field of Dreams, il y en aurait chaque semaine.
1: T'sais, ouais,
0: comme
1: c'est
0: avec,
1: ça.
0: Comme avec les matchs extérieurs, tandis que là, t'en as un par année, on rend ça spécial, on n'essaie pas de trop en faire, c'est une fois comme ça. Ben, si ça t'intéresse, t'as pas le choix de t'asseoir devant ton téléviseur pour ce match-là. Tu crées un événement unique. Alors que si t'en avais trop, ben là, ça perdrait un petit peu de son charme, un petit peu de son spécial. Mais t'as raison que ça, c'est quelque chose que le baseball majeur fait très bien.
1: Ouais, exactement. Puis, c'est ça, avec la diffusion sur Netflix, les images, le visuel qui était très rétro, là, ça donnait un effet très spécial à ce match-là. Et c'est des matchs qui sont anticipés par des joueurs aussi. Donc, juste
0: ouais, parce que ça la ramène un petit peu à l'enfance aussi.
1: Ouais, exact.
0: Quand ils jouaient dans le baseball, dans le baseball mineur, dans le Little League World Series, des affaires comme ça.
1: C'est ça.
0: Fait que c'est vraiment une belle touche nostalgique. T'as des papas qui lancent la balle avec leur fils.
1: Et, ben oui.
0: C'est vraiment très, très cute. En terminant, Hugo, il y a Max Muncy aussi qui est passé à l'histoire hier du côté des Dodgers de Los Angeles.
1: Ouais, Max Muncy hier qui est arrivé comme frappeur suppléant en fin de partie pour les Dodgers et qui a frappé son 131e circuit au Dodger Stadium. C'est devenu le meneur dans l'histoire des Dodgers pour le plus grand nombre de circuits au Dodger Stadium. Il a dépassé Eric Karros hier. Là, tu sais, juste vous dire, le Max Muncy, c'est un gars qui sort de l'organisation des Aces d'Oakland. C'est un gars, quand les Aces décident de te laisser aller, c'est parce que ça va pas bien dans ta carrière, OK? Et les Dodgers ont décidé de prendre une chance sur ce gars-là. Et regardez où est-ce qu'il est rendu. Ça n'a aucun sens. Max Muncy qui est devenu un joueur tellement important dans la récente histoire des Dodgers. Un joueur qui peut jouer partout dans l'avant-champ, autant au premier but, au deuxième but qu'au troisième but. Et là, le fait qu'il soit devenu le meneur pour le plus grand nombre de circuits au Dodger Stadium, ça veut dire à quel point il a réussi à avoir un impact, il a réussi à rebondir. Mm-hmm. Je voulais souligner l'exploit parce que c'est un gars super loyal, c'est un gars qui travaille fort, Max Muncy. C'est un des joueurs les plus sous-estimés de la Ligue, donc chapeau à lui, sérieusement.
0: Excellent, merci beaucoup Hugo. Maintenant, on va prendre une petite pause. Au retour, c'est Nicolas Saint-Pierre qui s'installe dans le club du matin. On va jouer un jeu avec Nick. Prétendant ou font à semblant, je vais y donner une équipe. Il va devoir me dire, est-ce qu'ils ont vraiment des chances d'aspirer à la Coupe Stanley ou c'est des imposteurs? Ça s'en vient dans 2 minutes.
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0: On peut dire que la saison morte est pas mal terminée dans la Ligue nationale de hockey. Les équipes ont terminé leur magasinage de manière générale et on en parle avec Nicolas Saint-Pierre. Comment ça va, Nick?
6: Ça va très bien, j'espère que ça va bien pour vous autres aussi.
0: Ça va super bien, merci. Surtout qu'on te parle un vendredi, c'est très rare que ça arrive. Ça finit bien la semaine.
6: Yes, sir, Toaster. Ah ouais, j'espère qu'on va être bon.
0: Ah, j'espère moi aussi, écoute. Fait que là, ça m'a donné une idée, tout ça. Je me suis dit, on va jouer à un jeu Nick, parce qu'il faut commencer à regarder pour la prochaine année quelles équipes vont être des aspirantes, de vrais, vrais aspirants à la Coupe, et lesquelles, ah, pas trop sûr. Donc, ça nous mène à un jeu. Prétendant ou font en semblant, je te donne une équipe, puis tu me dis s'ils vont vraiment être des prétendants à la Coupe ou s'ils sont des imposteurs. On commence avec une équipe que j'ai hâte d'entendre ta réponse. Les Panthers de la Floride, de l'ancien capitaine des Sénateurs, Brady Tkachuk.
6: Même si je les déteste.
0: Ouais, c'est ça.
6: Non, ils ont fait... C'est une équipe qui, écoutez, là, en ce moment, transpire de talent. Ton top 9, écoutez, j'apprends rien à personne. Là, vous regardez sur le papier, c'est profond. L'expérience, ça fait peur. Une équipe qui est reposée à part de ça avec la saison qu'ils ont connue l'an dernier. T'as pas le choix de penser aux Panthers comme étant l'équipe à battre dans la Ligue nationale de hockey. Certainement une équipe qui va retourner en série, qui va faire encore un long bout de chemin. Puis t'as pas le choix de penser qu'encore une fois que c'est une équipe qui va aller chercher le gros trophée. C'est beau, c'est magnifique, puis c'était peurant ce qu'on voit sur papier pour les Panthers. Hâte de voir si on va pouvoir colmater tout ça. Tout ça, la grosse question, encore une fois, puis on en a parlé précédemment, c'est l'effet Tkachuk. Est-ce qu'on va laisser ces deux gars-là faire un gros country club, amener un shit show avec cette équipe-là? Je pense qu'on est bien ferré à l'interne. Bon groupe de leaders qui vont empêcher ou au moins neutraliser l'effet négatif que ça pourrait avoir. Alors, je pense que sérieusement, c'est une équipe qui va prétendre au titre certainement et une équipe qui sera épeurante à regarder sur la glace.
0: Bon, j'ai commencé un peu facile. Vous allez voir que plus ça avance, plus ça va se corser. On y va maintenant avec une équipe qui est hyper talentueuse, mais qui a aussi des trous évidents au sein de sa formation, le Wild du Minnesota. Prétendant ou font à semblant?
6: Je pense qu'ils font à semblant.
0: Oh!
6: Puis la raison pourquoi... Écoutez, là, comprenez-moi bien. Là. Kaprizov est incroyable, puis Kaprizov va retourner dans le 100 points certainement. Ouais. Il devrait atteindre les 50 buts cette année. Quinn Hughes.
0: Un des meilleurs défenseurs de la Ligue.
6: Ben écoutez, là, je veux dire, gars, encore une fois, j'apprends rien à personne. Non. Questionnement, par exemple, quel genre de tandem, quel genre de synergie on va avoir devant le filet?
0: Ouais.
6: Walstead qui prend de plus en plus de place, puis avec un Gustafsson qui était là pour le long terme, on n'a pas beaucoup de wiggle room, d'espace sous le plafond salarial. Vous avez un top 6 quand même potable, mais tout de même avec des questionnements. Kaprizov en ce moment devrait jouer avec Yurov puis Shabanov. Je comprends qu'on a le potentiel, mais l'expérience n'est pas là.
0: C'est ça.
6: Bottom 6, est-ce que tu as un bottom 6 en ce moment d'une équipe championne? Dois-je rappeler que sur le quatrième trio, tu as les deux frères Foligno qui sont centrés par McCarron. Je veux rien enlever comme respect à ces joueurs-là qui ont beaucoup, beaucoup dans leur pedigree, mais est-ce que c'est effectivement un bottom 6 d'une équipe championne? Je ne sais pas. Alors, plusieurs questionnements, beaucoup de talent. Qu'est-ce qu'on va faire avec Quinn Hughes si lui décide de lever les feux de cette année, qui dit, moi, vous ne me prolongerez pas. Alors, qu'est-ce qu'on fait? Est-ce qu'on le garde au risque de le perdre pour pas grand-chose? Alors, il y a bien des choses, des questions qui demeurent sans réponse pour Minnesota. Puis pour l'instant, bien qu'il y ait une équipe qui est bien nantie, avec quand même de bons éléments, je pense pas qu'on a la profondeur pour aller loin. Puis en ce moment, je pense pas que c'est une équipe qui peut prétendre au titre.
0: Surtout qu'au centre, là, c'est pas évident non plus. Là. Eriksson-Ek, Hartman, Yurov et McCarron, dans une conférence de l'Ouest où t'as l'avalanche avec McKinnon et Brock Nelson, les Oilers, on le monstre à deux têtes, McDavid, Draisaitl, les Stars de Dallas, Rupe Hintz, Wyatt Johnston, c'est solide au centre dans l'Ouest. Tu te bats pas à Megal avec ce que t'as en ce moment au Minnesota. Il y a toujours le dossier de Dylan Larkin peut-être, mais en tout cas, pour moi, je suis d'accord avec toi. Le temps est aussi longtemps qu'ils n'ont pas un vrai premier centre. C'est dur de voir le Wild du Minnesota parmi les vrais prétendants à la Coupe Stanley.
6: À eux de nous prouver le contraire, mais pour
0: exactement.
6: Mais
0: sont à un joueur ou deux près d'être parmi la crème de la crème de la Ligue. Mais tant que tu ne vas pas les chercher, tu ne peux pas en faire partie. Fais attention à ta réponse pour la prochaine équipe. Le Canadien de Montréal, prétendant ou font assemblant?
6: C'est une équipe qui va prétendre au titre, c'est garanti. Mais est-ce que la fenêtre est ouverte pour le Canadien de Montréal? Je pense pas que c'est une équipe qui est prête à gagner la Coupe Stanley dès cette année. Mais la fenêtre devrait s'ouvrir dans 1-2 ans. Je pense que tout le monde va l'accorder. Il y a encore un peu d'expérience à aller acquérir. Il y a encore une fois, le gros dossier, c'est-à-dire le fameux centre numéro 2. C'est une courbe de progression qui va continuer en hauteur. Je pense que la table est mise. Tout le monde le sait, les performances sont là. Mais une autre année de plus derrière la cravate pour ce jeune noyau-là va leur faire le plus grand bien. Je continue à penser que Dobesch a des choses à prouver sur le long terme, la constance. Est-ce qu'il est capable d'amener ce qu'il a amené en série lors d'une saison de 84 matchs? Question qui demeure sans réponse, mais le potentiel est là. C'est une excellente équipe qu'on a sur papier du côté du Canadien. On a fait un travail incroyable au deuxième étage. On n'a pas le choix de penser que l'avenir est positif. Il faut le voir comme ça, mais dès cette année, pas certain que c'est une équipe qui va prétendre au titre.
0: Je suis d'accord avec toi. T'sais, c'est une équipe qui va se battre pour peut-être gagner l'Atlantique. C'est une équipe qui va peut-être être capable, encore une fois, de gagner une ou deux rondes en série, mais tant et aussi longtemps que, un peu comme le Wild, que t'as pas été chercher le 1, 2, 3 joueurs qui te manquent, ça va être difficile de vraiment compétitionner avec les Panthers, les Hurricanes, puis dans l'Ouest, l'Avalanche et les équipes comme ça de ce monde.
6: Cependant, si j'avais à choisir entre le Canadien et Minnesota, pour savoir laquelle des deux pourrait atteindre la terre promise en premier, je dirais le Canadien.
0: J'aime ça. Puis je pense que c'est une équipe aussi qui est plus complète que le Wild. T'as raison là-dessus. On retourne dans l'Ouest maintenant. Une équipe qui est fascinante. Année après année, là, on se dit, là, est-ce que ça y est, enfin? Les Oilers d'Edmonton, est-ce qu'ils sont prétendants ou est-ce qu'ils font semblant?
6: Est-ce qu'on a le choix de dire autrement que c'est une équipe prétendante?
0: À la seconde où tu as Connor McDavid dans ton équipe, c'est dur d'aller contre ça.
6: Puis je reviens encore, ça a l'air niais ce que je vais dire, là. Mais on a demandé à ce vestiaire-là qui ça vous prend pour vous coacher. Mm-hmm. On est allé chercher le gars qui voulait. Ces gars-là n'ont pas le choix d'être en mission cette année. Puis c'est sûr que McDavid, il reste plus grand temps possiblement avec les Oilers. L'année de son nouveau contrat, là, ça commence cette année. Il reste 2 ans dans cette tête-là. Alors, Bowman a toute la pression du monde. Mais sérieusement, je pense que les yeux se tournent vers ce vestiaire-là. On vous a donné ce que vous vouliez, ce qu'on pouvait vous donner. Maintenant, faites ce que vous avez à faire. Mais écoutez, McDavid sera en mission. Draisaitl et tout ça, c'est quand même une équipe à prendre au sérieux. Tu dois penser à cette équipe-là comme une équipe prétendante.
0: Ouais, puis ça peut sembler un peu contradictoire ce qu'on dit parce que, oui, ils ont aussi des points d'interrogation devant le filet, puis la profondeur, c'est pas incroyable, mais McDavid et Draisaitl compensent pour tellement. Quand tu as deux joueurs de ce calibre-là, on l'a vu dans les dernières années, là, écoute, ils sont capables de tout faire à eux-mêmes. Tu as d'autres bons compléments aussi, les Zach Hyman de ce monde. Les Oilers, surtout dans une division Pacifique qui est un peu plus faible, ils vont être bien positionnés pour les séries, puis après ça, on verra s'ils sont en mesure de faire des ravages. On retourne à la conférence de l'Est cette fois-ci. Une équipe qui a connu, tu sais, c'est peut-être les gagnants de la saison morte, avec les Panthers de la Floride, beaucoup, beaucoup de grosses acquisitions. Par contre, ils ont raté les séries l'an passé, mais si tu regardes chez les preneurs au livre, ils font partie des 5-6 favoris pour remporter la Coupe Stanley, les Capitals de Washington. Pour toi, est-ce qu'ils sont réellement des prétendants ou est-ce qu'ils font ensemble?
6: Quand t'as un gars qui s'appelle Ovechkin puis qui demande sa liste d'épicerie et on peut livrer la marchandise, j'ai pas le choix de penser que ce club-là, c'est une équipe prétendante. On voulait plus de potentiel offensif et plus de papier sablé, si je me trompe pas. Ben, je pense qu'on a livré la marchandise. Toc, Kyrou, Boone Jenner, puis Vincent Desharnais, à part de ça, c'est la ligne bleue qui va rôder une fois de temps en temps. C'est pas nécessairement le plus gros des noms, mais Vincent Desharnais est capable d'avoir son mot à dire quand c'est le temps de brasser. La question pour moi va devenir devant le filet. Est-ce qu'on est capable de poursuivre avec Logan Thompson puis Charlie Lindgren? Thompson a de très bons chiffres au niveau du pourcentage et de la moyenne dans ces 2 années qu'il a participé, qu'il a joué avec les Capitals. Mais est-ce qu'on est capable de contenir ça, de poursuivre ça, au niveau de la constance? Avec un Ovechkin qui est en mission, dernier tour de piste, on ne sait pas, mais avec un Ovechkin dans l'alignement, puis un Ovechkin qui doit être beaucoup plus content qu'il l'était à la fin de la saison dernière, je pense sérieusement que cette équipe-là va pouvoir faire un long bout de chemin, puis on pourrait pas être surpris de voir cette équipe-là lever le gros trophée à la fin de la saison.
0: Tu sais, on dit souvent que la Ligue nationale, c'est une ligue de copieurs, puis là, bon, les Panthers ont gagné 2 coupes, fait que tout le monde veut faire comme eux. C'est un petit peu ça que les Capitals ont fait. Hey, ils sont gros, ils sont pesants en attaque, là. Ouais. Tu sais, les Tom Wilson sont allés chercher Tuck. Pierre-Luc Dubois, c'est un gros bonhomme. On a les deux frères Protas qui sont 6 pieds 6. Ovechkin, je le sais, mais il a ralenti. Mais quand même, c'est un gros bonhomme de 6 pieds 4, 6 pieds 5. Ryan Leonard, tu sais, Jordan Kyrou, c'est pas piqué des verres non plus. C'est une équipe qui est pesante, qui sera pas facile à affronter en série. Je l'ai devant moi. En fait, c'est l'équipe la plus pesante de toute la ligue. Une moyenne de 6 pieds 2, 205 livres. Pas pire
6: pas d'espace,
0: partout.
6: Par exemple, sur le plafond salarial, t'as 75 417 $ ouais. qui reste, je me trompe pas.
0: What you see is what you get.
6: T'as les pieds et les poings liés.
0: C'est ça. J'ai hâte de voir Cole Hutton aussi, le frère de Lane, là, s'il est capable de connaître une bonne saison recrue. Peut-être pas à la hauteur de celle de son frère, mais quelque chose dans le genre, ça pourrait être gros aussi pour les Capitals. Encore une fois...
6: L'ADN est là.
0: Oui, l'ADN est là. Et eux, ils ont les gènes, ça c'est sûr et certain. Leurs parents ont fait quelque chose de pas pire, ça c'est clair. On a peut-être des leçons à prendre. Le Lightning de Tampa Bay. T'sais, c'est une équipe qui, année après année, on se dit, écoute, ils ont le talent comme... peu d'autres équipes, mais ils sont pas retournés. En fait, ils n'ont pas gagné une ronde des séries depuis qu'ils sont allés en finale en 2022 quand ils avaient perdu. En 2022, quand ils avaient perdu contre l'Avalanche du Colorado. Est-ce que pour toi, le Lightning, c'est un vrai prétendant ou on le voit année après année? Non, ils vont en semblant.
6: C'est une équipe qui a beaucoup de potentiel. Puis oublions pas une chose, je parlais d'un gars en mission. Le Kucherov va être en mission cette année, dernière année de contrat, si je ne me trompe pas, pour lui. Puis ça sera un gars qu'on veut voir bien performer, puis un gars qui va vouloir tordre la main à ses boss. C'est une équipe qui a un bon noyau. C'est une équipe, encore une fois, qui année après année est compétitive. Mais c'est une équipe, ça fait une couple d'années que je dis ça, qui devrait être en baisse de rendement. On me fait toujours mentir. Mais j'ai pas le choix, là. M'a dire le contraire. C'est une équipe qui peut être prétendante avec des éléments intéressants qu'ils sont allés chercher. John Carlson, bonne expérience. Dennis Eddleby, ça, c'est un élément important. Pourquoi? Parce que si on a une certaine constance, un bon support au niveau du deuxième gardien, comment ça va aider à garder Vasilevskiy le plus frais possible pour le grand bal du printemps? C'est un facteur énorme, en tout cas pour moi, qui pourrait pencher dans la balance en faveur du Lightning de Tampa Bay. Je vous dirais que c'est pas une puissance, en tout cas, que je regarde comme un peu les Panthers, mais c'est quand même une équipe, le Lightning, qui a le potentiel de faire un long bout de chemin. Pas ma préférée, mais j'ai pas le choix de penser que cette équipe-là est prétendante cette année.
0: Ouais, pas le choix, avec toute la qualité du coach aux attaquants, aux gardiens, les défenseurs, le DG de A à Z.
6: C'est un des standards de la Ligue nationale de hockey au niveau d'organisation et tout ça.
0: C'est dur à battre.
6: Faut quand même donner une dose de respect à ce bleu.
0: Et puis le recrutement professionnel aussi, année après année, être capable d'aller chercher des pépites, des gars qui sortent de nulle part. Tu sais, l'an passé, c'était Charles-Édouard Dastou, un gars qui jouait en Europe. Puis crime, il jouait des grosses minutes pour eux l'an passé. Il jouait sur une solide deuxième paire. Julien Brisebois a cette capacité-là à dénicher des joueurs un peu sortis de nulle part. Et ils vont le refaire cette année, c'est ça le Lightning. C'est ce qu'ils font annuellement.
6: Est-ce que je me trompe en disant qu'on reconnaît la qualité d'une organisation par son développement au niveau des joueurs, mais également son niveau de dépistage, sa qualité de dépisteur et tout ça. Alors, c'est quand même un beau standard à regarder, le Lightning de Tampa.
0: Très bien dit. En terminant, je veux y aller avec une équipe qu'on pourrait dire en quelque sorte, c'est le Canadien de l'Ouest. C'est une équipe qui est jeune, qui est en ascension, qui a beaucoup de talent, quelques différences. Je pense qu'ils ont peut-être un peu plus de vétérans. Leur alignement est peut-être plus équilibré, mais moins de talent de pointe que le Canadien, mais quand même, c'est mon parallèle. Le Mammoth de Utah d'André Tourigny, est-ce que pour toi, ils sont des prétendants ou ils font ensemble?
6: C'est une équipe qui ne cesse de s'améliorer année après année avec notre ami André Tourigny. C'est une équipe qui, comme le Canadien, va avoir sa fenêtre qui va s'ouvrir très, très bientôt, mais pas cette année. On avait besoin certainement d'ajouter un peu d'expérience. On est allé avec Trocheck puis avec Anders Lee. Mm-hmm. Alors, c'est sûr que ces gars-là vont aider à faire grandir ce jeune noyau, on va dire comme ça, Cooley, Schmoss, Keller. Écoutez, là, Vejmelka, puis Sébastien Cossa.
0: Ça, c'est un point d'interrogation.
6: Ça, par exemple, c'est ma question.
0: Oui.
6: Sébastien Cossa, correct, là, mais c'est un gars qui arrive des mineurs, là, et on parle d'un tandem. Vejmelka, à un moment donné, il va avoir une baisse de régime. Là. Est-ce que Cossa est capable, encore une fois? Ça va être une courbe de progression. Ça va être de prendre en expérience, encore une fois. L'équipe n'est pas rendue là beaucoup de beau potentiel, beaucoup de jeunes joueurs, mais encore une fois, une autre année où on va pouvoir gravir certains échelons. Je pense que c'est ce que je prédis pour le Mammouth, mais une équipe qui pointe dans la bonne direction, certainement.
0: Ouais, ça va être une équipe qui est très, très bientôt, là, vont faire partie de l'élite de la Ligue nationale. Ouais. Peut-être aussi à un moment où la division centrale va commencer à ralentir, parce qu'on s'entend que c'est pas facile, là, quand t'as l'Avalanche, les Stars, puis le Wild dans ta division, c'est dur de rentrer dans le top 3, mais c'est une question de temps avant que le Mammouth soit de vrais aspirants à la Coupe. Excellent, Nick.
6: André Tourigny soit là encore pour mener cette équipe-là à la bonne place.
0: Ben, il a fait beaucoup de bon travail avec eux, là, de développement. Pis, c'est le fun de voir des Québécois réussir à avoir du succès dans la LNH. Il y en a plus tant que ça, des bons coachs québécois. Je sais que vous l'avez quand même bien connu du côté des 67 d'Ottawa. Tout le monde qui a côtoyé André Tourigny dit que c'est une excellente personne. Pis c'est un bon coach de hockey aussi. Là.
6: Je connais Bear depuis dans le temps qu'il est avec les Huskies de Rouyn-Noranda. Ce gars-là, c'est une très bonne tête de hockey puis il mérite amplement le succès qu'il a en ce moment parce qu'on peut dire que c'est un coach qui a du succès en faisant progresser le programme du Mammouth.
0: Ah, très bien dit, Nick. Excellent. Merci beaucoup pour la belle chronique. Passe un bon week-end puis on se reparle la semaine prochaine.
6: Bon week-end, les boys. Salut.
0: Merci. Alors voilà, c'était Nicolas Saint-Pierre. Après la pause, bon, Sacha Poustouya va signer hier. Il reste donc deux contrats à signer pour le Canadien Bolduc et Jacky. Mais je veux qu'on pousse l'exercice un peu plus loin. Quels sont les autres dossiers sur lesquels Kent Hughes va devoir se pencher dans la prochaine année? Parce que oui, il doit signer ces deux-là maintenant, mais il y a d'autres joueurs avec lesquels il devra absolument s'entendre dans la prochaine année, et ça s'en vient dans deux minutes.
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2: Avec la signature du contrat de Sacha Postouyov, il reste donc seulement deux joueurs avec lesquels le Canadien doit s'entendre, Harbert Jaquet et Zachary Bolduc. Ça, on en parle en masse, mais on ne parle pas assez des autres. Parce que d'ici un an, d'ici le 1er juillet 2027, Kent Hughes et le Canadien vont devoir s'entendre avec d'autres joueurs qui vont devenir autonomes sans compensation ou avec compensation. Et je veux qu'on regarde l'exercice. Est-ce que le Canadien doit absolument les signer maintenant, dans la prochaine année? Est-ce qu'il doit attendre? Est-ce qu'on veut que ces joueurs-là quittent Montréal? On commence avec Philippe Dano, qui écoule la dernière année de son entente, un an, 5,5 millions de dollars. Philippe Dano est rendu à 33 ans. Pour moi, là, c'est un joueur avec lequel tu dois absolument t'entendre. Tu n'es pas obligé de le faire maintenant, mais pendant la saison, si tu es capable de prolonger Philippe Dano pour 2-3 ans, à un salaire réduit, on s'entend, peut-être autour de 3-4 millions de dollars, ça va faire énormément de bien. Parce qu'on l'a vu dès son arrivée à Montréal, Dano, il a stabilisé la ligne de centre. C'est un gars qui est encore hyper responsable, très efficace. Il est bon au cercle des mises au jeu, en désavantage numérique. Dans la série contre les Hurricanes de la Caroline, c'était un des seuls bons joueurs du Canadien. Là. Fait que tu le voyais que lui, le fait que, oh boy, là, on panique là, parce qu'on affronte enfin une vraiment bonne équipe puis que là, le Canadien frappe un mur, ça l'a pas affecté. Dano doit être un des piliers à court-moyen terme du Canadien.
3: Oui, exactement. Mais il vient solidifier justement le poste de troisième centre, si tu veux. Ça a été le gars qui est autant bon en dehors de la glace que sur la glace. Il comprend son rôle et je pense que ça a été la beauté de Philippe Dano cette saison lorsqu'il est revenu avec le Canadien. C'est que, tu sais, lors de son premier passage... Après, il a quitté justement vers les Kings de Los Angeles. Il se voyait un peu plus dans un rôle offensif. Il se voyait dans un rôle où il pouvait plus produire. Mais on dirait que la maturité a pris son cours lorsqu'il était à Los Angeles. Et quand il est revenu à Montréal, c'était un Philippe Dano beaucoup plus sage, beaucoup plus relax vers la fin. Et c'est pour ça qu'il a été aussi bon. Et je suis d'accord avec toi. C'est un gars que le Canadien se doit de rapatrier parce que c'est... un gars qui va être tellement important pour des succès à court terme, surtout dans cette ouverture de fenêtre-là. Après ça, les morceaux peuvent se placer pour la profondeur du Canadien de Montréal. Mais pour le début de leur fenêtre où ils peuvent être prétendants, ben c'est important d'avoir un gars comme Dano dans
2: l'alignement. Parce que t'as besoin de vétérans aussi.
3: Exact.
2: Là. Écoute, c'est Dan Richard, je pense, qui nous partageait ça l'autre jour. Encore une fois cette année, le Canadien est la plus jeune. Ou là, c'est la deuxième équipe la plus jeune de toute la Ligue. Mais t'as besoin de ces vétérans-là, surtout rendus en séries éliminatoires. Et Dano en fait partie. L'autre, pour moi, qui rentre exactement dans la même catégorie, c'est Josh Anderson. Lui aussi, il lui reste une année. Lui aussi, c'est 5,5 millions de dollars. On commence un petit peu à mieux comprendre Josh Anderson, c'est-à-dire qu'en saison régulière, tu peux pas t'attendre à ce qu'il soit toujours le gars full pin, super intense, qui frappe tout ce qui bouge. Mais rendu en série, ou que t'es content de l'avoir, parce que il y en a pas 32 comme lui dans la LNH des Josh Anderson. Alors lui aussi, c'est sûr, il y a tout le temps les blessures qui entrent en compte et tout, mais il est pas si vieux que ça. 32 ans, Josh Anderson, un peu similaire à Dano. Un genre de contrat de 2 ans autour de 3,5 millions de dollars par année, ce serait parfait parce que tu veux garder Josh Anderson.
3: Ouais, exactement. Pour justement ce qu'il fait en séries éliminatoires, je pense que avec tout le bon qu'il amène à l'organisation du Canadien en fin de saison, c'est correct de voir son rythme durant la saison régulière. Je pense que l'organisation et les partisans l'ont accepté ça aussi, le fait que Josh Anderson ait des plus lents débuts de saison, que la production ne soit pas nécessairement à la hauteur de ce qu'on avait projeté lorsqu'on a fait son acquisition. Par contre, regardez-le en séries éliminatoires, c'est le meilleur gars sur la glace, c'est le gars avec le plus d'énergie. Il se transforme, ce gars-là. Et si on peut l'avoir pour à 3,4 millions de dollars, ben là, ça, c'est une aubaine, là, honnêtement, avec l'augmentation du marché. Josh Anderson est un gars unique, est un gars qui amène de l'énergie, mais est un gars aussi qui est capable de concrétiser quand ça compte.
2: Oui.
3: C'est un des leaders, incontestable.
2: Ouais, t'as raison, en plus, c'est un des leaders importants au sein du Canadien de Montréal. La pire chose, ce serait de le perdre, parce que comment tu remplacerais un gars comme Anderson? Il n'y en a pas un à Laval qui s'en vient avec ce talent-là, avec cette fougue-là nécessairement. Je sais qu'un gars comme Florian Jacquet aussi est physique, mais écoute, Florian Jacquet est à des années-lumière d'être un Josh Anderson. Alors, idéalement, il faut s'entendre avec pendant la saison. Un autre gars qui va être agent libre sans compensation l'année prochaine, pas sûr qu'on va vouloir le signer ou qu'on va se précipiter pour le signer.
3: On sent ça dedans, Ali, là.
2: Kirby Dach.
3: Oh boy.
2: C'est vrai, il devient agent libre dans un an. C'est l'année, là. L'année de la dernière chance, encore une fois, pour Kirby Dach. 25 ans. C'est 3,6 millions de dollars cette année. Ça en prendrait beaucoup pour qu'il re-signe avec le Canadien.
3: Oh boy.
2: Écoute, premièrement, t'attends le plus longtemps possible.
3: Ouais.
2: T'attends que la saison complète se finisse,
3: ouais,
2: les séries éliminatoires, puis à la fin du mois de juin prochain, là, tu peux t'attaquer à son dossier. Là. C'est pas vrai que si Kirby Dach, je sais pas, il commence l'année en feu, il a 15 points en 20 matchs, tu le signes parce que il va finir par se blesser, il va finir par être inconstant. Attends d'avoir une année complète pour te faire une idée sur lui.
3: Ouais, exactement. Écoute, ça va être... Tu sais, on dit tout le temps que ça va être l'année charnière pour lui, mais là, c'est parce que s'il veut continuer sa carrière dans la Ligue nationale, pas vraiment le choix. Tu sais, le Canadien est allé au bout de la laisse avec lui. C'est ce contrat d'un an-là qui va faire en sorte que Kirby Dach va jouer sa carrière. Moi, j'ai pas d'intérêt à le ramener, honnêtement.
2: Ah, moi non plus, mais il faut quand même que tu attendes de voir ce qu'il te donne.
3: C'est sûr.
2: Joue 84 matchs et il fait 55 points, Kirby Dach.
3: Non, c'est sûr. T'as raison.
2: Mais
3: non.
2: On est. En ce moment, là, les probabilités que ça arrive sont assez minces.
3: Exact.
2: Si je pourrais mettre une cote là, sur un site de Paris. Là. 50 points pour Kirby Dach, écoute, ce serait 28 fois ta mise.
3: Ton point est valide.
2: Ce serait...
3: Par contre, c'est quoi le plus grand défaut de Kirby Dach?
2: Ben, les blessures, l'inconstance.
3: L'inconstance, et voilà. Ouais, donc, exact. Est-ce qu'il va être capable de faire deux saisons de 50 points? Peut-être pas.
2: L'autre agent libre sans compensation à surveiller, puis celui-là, je le trouve intriguant. C'est Alexandre Carrier. Il écoule la dernière année de son entente à 3,75 millions de dollars. On sent pas nécessité. Il y a Dobson, signé jusqu'en 2033. Hudson, 2034. Madison, 2031. Gooley, 2031. Est-ce que Carrier fait nécessairement partie de ce noyau-là? Je suis un peu moins sûr. Est-ce que peut-être, si un gars comme David Reinbacher s'établit enfin à Montréal, ça pourrait changer la donne pour Alexandre Carrier? Ça reste que dans un monde idéal, ce serait important de t'entendre sur un contrat avec lui. Tu vois, je regardais sur Cap Wages, ils font des projections de contrats. Et eux, pour Alexandre Carrier, ils donnaient 3 ans à 4,9 millions de dollars.
3: C'est bon?
2: C'est beaucoup quand même.
3: Ouais, mais c'est bon, je trouve, pour la corrélation avec le cap salarial. Puis encore une fois... Avec Alexandre Carrier, on peut un peu répéter le discours qu'avec Philippe Danault. C'est un gars qui est venu stabiliser la défensive du Canadien de Montréal. Depuis qu'il est là, on a senti un gars à qui on peut faire confiance, à qui on peut utiliser dans plusieurs situations. Oui, idéalement, ce gars-là, c'est un gars de troisième paire. C'est un défenseur de troisième paire. Mais il a prouvé qu'il a été capable de jouer sur une deuxième paire, de bien faire les choses. C'est rare que tu prends Alexandre qui arrive au dépourvu. C'est rare qu'il se fait.
2: C'est un gars qui se donne tellement. Là, il bloque des lancers. Physiquement, regarde, il n'a jamais peur d'absorber une mise en échec. C'est juste que pour moi, disons, Dano et Anderson, ce sont des dossiers plus prioritaires.
3: Ah, 100%.
2: Parce que c'est un centre, parce que l'autre, c'est un attaquant de puissance, tandis que bon, Carrier, ouais, éventuellement, ce sera plus un 5 ou 6e défenseur. Mais dans un monde idéal, tu réussis à le garder.
3: Exact.
2: Le dernier qui reste, lui, il va devenir agent libre avec compensation. Et ça va être intéressant parce que Kent Hughes serait peut-être du genre à le signer tôt à la place d'attendre plus tard et qu'il coûte plus cher. C'est Alex Newhook. C'est sa dernière année. À 2,9 millions de dollars, Alex Newhook va devenir agent libre avec compensation. Aura le droit à l'autonomie complète s'il le peut à partir de l'été 2028. Moi, Newhook, là, c'est le genre de joueur que j'aurais pas peur de le signer maintenant. Quitte à, sur le coup, tu te dis, oh, c'est beaucoup d'argent, pas trop sûr. Mais là, il va connaître une bonne année, puis là, tu vas être comme, ben, ça va être une entente qui va bien vieillir.
3: Ouais, moi aussi, je suis d'accord avec toi du côté de Alex Newhook. Je crois que là, cette saison, on a vu toute l'étendue de son talent.
2: Écoute, en santé, c'est 25 points en 42 matchs. C'est quasiment un rythme de 50 points sur une saison complète.
3: C'est exactement ce qu'on recherche de ce gars-là. Un gars qui a marqué des buts importants cette saison pour le Canadien de Montréal.
2: Un héros en série.
3: Un héros en série. Il joue à la hauteur de son potentiel présentement. S'il est capable de rester en santé, comme tu l'as dit, Ali, le 5,6 pour 3 ans va devenir une aubaine parce que il va avoir un rythme de production à la hauteur, ben, pas nécessairement à la hauteur des attentes, mais même supérieur aux attentes qu'on a en ce moment.
2: Mais tu vois, à son âge, à 25 ans, j'essaierais même d'y aller pour le plus long terme que ça. Tu sais, si t'es capable de peut-être signer Newhook pour 5-6 années à un salaire un peu plus élevé, je le sais pas, autour de 5 ou 6 millions de dollars par année, ben là, ça devient intriguant parce que c'est un couteau suisse. C'est un gars qui peut jouer autant au centre qu'à l'aile. Il joue aussi en infériorité numérique. Moi, j'aurais pas peur de prendre un risque, de donner un gros contrat tout de suite à Newhook à la place d'attendre dans la fin de l'année. Puis, écoute, s'il est en santé, s'il joue avec Demidov toute l'année, mm-hmm. il va peut-être faire 55, 60 points. Puis là, tu vas être pris pour le payer encore plus cher.
3: Exact. Est-ce que toi, tu serais prêt à payer un 6 fois 6,5, mettons?
2: Oh! Là, ça commence à être beaucoup, par contre. Tu sais, en même temps, je regarde...
3: Mais regarde le plafond, puis regarde le comparatif. C'est plus ça.
2: Puis tu regardes, par exemple, ce qu'un gars comme Maverick Bourque a signé avec les... ben là, maintenant, avec les Prédateurs de Nashville. Puis je comprends que, sur papier, Bourque a peut-être plus produit dans la LNH, mais Maverick Bourque a signé pour 5,5 millions de dollars pendant 6 ans. Tu peux tourner autour de ça, ou peut-être même un peu plus.
3: Okay.
2: 6,5 x 6, j'y penserais...
3: Ça serait la limite de ce que tu pourrais donner si jamais t'arrives à une impasse. On va le mettre comme ça?
2: Ouais. Il y a la date d'aujourd'hui, j'y pense, mais... Ouais, tu m'en poses une bonne garde. Juste parce qu'il faut se mouiller, ouais. Je vais dire oui.
3: OK.
2: Puis au pire, ça vieillit super mal. Lancez-moi des tomates. C'est bien correct.
3: C'est des hypothèses. On fait juste lancer des choses dans les
2: exactement.
3: Airs en ce moment.
2: Exactement.
3: C'est pas vrai.
2: On va prendre une pause et au retour, c'est notre collaborateur Jacob Kenville qui vient faire un tour journaliste à la télévision des Bois-Francs. On donne nos prédictions pour la division Atlantique. Est-ce que le Canadien serait capable de gagner la division? Qui va finir dernier? Tout ça, ça s'en vient dans 2 minutes.
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8: On lui parle tous les lundis et vendredis cet été. C'est le journaliste à la télévision des Bois-Francs, Jacob Canville. Comment ça va, mon Jake?
9: Salut, monsieur. Ça va super bien. Et vous?
8: Top shape.
10: Fraîchement coupé. Une belle coupe de cheveux,
8: ah,
10: mon
8: oui.
10: Jake.
8: Ah oui?
9: Merci,
8: j'aime
9: merci,
8: ça.
9: Merci,
8: oui,
9: monsieur. Petit mollette, une coupe fraîche, ça faisait du bien.
8: Un mollette, j'adore.
10: J'adore ça.
8: J'adore ça, Jacob. Écoute, aujourd'hui, tu nous arrives avec une bonne idée. Les prédictions dans la division Atlantique, on va faire de 8 à 1. Qui va perdre? Qui va gagner cette division-là? Où est-ce que les différentes équipes vont se classer? Au 8e rang, sans surprise, tu y vas avec les Red Wings de Détroit.
9: Ben, c'est sans équivoque, les gars, les Red Wings de Détroit ont connu un off-season de horrible, bien honnêtement.
8: Ah là, oui. Ça serait difficile de faire pire, sérieux.
9: C'est difficile de faire pire, effectivement. Statu quo dans leur cas. Puis là, t'as encore la situation de Dylan Larkin, évidemment, qui fait encore parler à ce jour. Est-ce qu'il va changer d'adresse? Est-ce qu'il va rester avec l'équipe, tenter de se réconcilier avec le futur directeur général? Moi, j'en doute. J'ai bien l'impression également que ça va créer quelques tensions dans ce vestiaire-là. Le vestiaire va être distrait la saison prochaine. J'ai les Red Wings derniers à surveiller, par contre, jeune défensive avec quelques éléments qui peuvent surprendre l'année prochaine en Accent, Penning, Selinka, t'as Edvinson également, t'as Moritz Seider qui va continuer à se développer. Une bonne jeune défensive, mais à l'attaque, ça s'en vient très maigre, surtout si Dylan Larkin décide de quitter et qu'il est échangé.
8: Ouais, puis ça amène des distractions sur la glace. Là. Est-ce que ça pourrait déconcentrer les gars en début de saison? Qu'est-ce qui va se passer avec lui au juste? Pas nécessairement des questionnements sur la glace à Détroit, mais vraiment à l'extérieur. Steve Yzerman, tout ce qui s'est passé avec ça aussi. Au 7e rang, tu me surprends un petit peu, Jacob, parce que c'est une équipe qui a fait les séries, mine de rien, l'an passé. Les Bruins de Boston.
9: Écoute, année après année, depuis le départ de Bergeron, on pense que les Bruins vont régresser. Puis année après année, ils nous surprennent, ils finissent par rentrer en séries éliminatoires. Ben, cette année, c'est là que ça se termine pour les Bruins. J'ai l'impression que c'est l'année de la fin. Bon, écoute, t'as connu un off-season correct, là. T'as fait l'acquisition de J.J. Peterka, acquis via le Mammouth. Mais tu sais, Peterka avait connu une saison assez difficile avec le Mammouth. Là, tu prends une chance avec lui. Puis tu regardes également défensivement, c'est maigre en arrière de McAvoy. Est-ce que McAvoy va être capable de rester en santé? Est-ce que ça va être capable d'être le pilier défensif qu'il a été dans les dernières années? Je commence à en douter, c'est très maigre du côté défensif. Puis tu sais, on se fie également beaucoup sur l'arrivée d'un gars comme James Higgins. Il va rentrer, va essayer de se tailler une place avec l'équipe, va essayer de faire produire David Pastrnak également. Je comprends que t'as Geeky qui a eu une éclosion l'année passée, qui a compté plus de 40 buts si je me trompe pas, là. Mais c'est l'année de la régression pour les Bruins. Je crois qu'ils vont finir avant-dernier de l'Atlantique. Saison difficile pour eux dans mes projections.
8: Parce que c'est une équipe qu'on le sent est vraiment menée par ses joueurs d'élite. Là. Évidemment, exact. Pastrnak, c'est un des meilleurs alliés de la Ligue. McAvoy, c'est un des meilleurs défenseurs. Swayman a été finaliste spécialiste au Vézina. Mm-hmm. Il manque de profondeur, mais il y a cette fameuse culture-là qu'on a à Boston. Est-ce qu'un jour, ça va les rattraper? Moi aussi, je suis de l'avis qu'ils ne feront pas les séries. Septième, peut-être, c'est un peu tard, mais en même temps, la division Atlantique est tellement compétitive.
9: C'est là où je m'en allais. Tu sais, les équipes en bas classement de l'Atlantique sont un peu victimes de ça, justement.
8: C'est ça.
9: Peut-être l'Atlantique est tellement bonne que peut-être que ça serait une équipe de séries éliminatoires. Ben, pas peut-être, en fait. Si tu mets les Bruins dans la métropolitaine, probablement qu'ils font partie, probablement qu'ils sont dans le top 3 de la métro.
8: Ouais, ils se battent parce qu'ils ont un calendrier plus facile en plus et tout.
9: Exactement, c'est juste qu'ils sont victimes de l'Atlantique. C'est un gros problème. Puis tu sais, tu l'as dit là, mais Pasternak, s'agit que Pasternak ou McAvoy connaissent une moins bonne saison que là, tout peut s'écrouler assez rapidement du côté des Bruins.
8: Entièrement d'accord. Maintenant, au sixième rang, c'est une autre équipe qui a fait les séries l'an passé, mais eux aussi, saison morte difficile. À la seconde où tu perds ton capitaine, un de tes meilleurs joueurs en attaque, c'est difficile de s'en remettre, les Sénateurs d'Ottawa.
9: 100%. C'est difficile de s'en remettre, mais en même temps, de ce qu'on a entendu derrière les coulisses, ce serait que les joueurs des Sénateurs seraient contents même du départ de Brady Tkachuk. Peut-être que ça va même ressouder l'équipe, créer une certaine chimie d'équipe. J'ai hâte de voir ce que ça va donner sur la glace. Mais sur papier, c'est une équipe avec beaucoup de trous. Tu l'as dit, tu peux pas remplacer un joueur de la trempe de Brady Tkachuk comme ça. Tu sais, je comprends que tu es allé chercher Victor Eklund avec les choix que tu es allé chercher justement dans la transaction Brady Tkachuk. Mais est-ce que Victor Eklund va être capable de remplir les souliers que Brady avait avec cette équipe-là? Moi, j'en doute. Du côté défensif, tu as un Yakimchuk qui s'en vient l'année prochaine, mais c'est assez maigre. Thomas Chabot également. Tu peux compter sur une progression de Jake Sanderson également. Mais encore une fois, victime de la division, ça va être compliqué dans cette division-là. Ça va jouer du coude, ça va être extrêmement serré. J'ai bien l'impression que Ottawa fait partie des équipes, malheureusement, à mon humble avis, les moins talentueuses de cette division-là.
10: Ouais, non seulement ça, mais aussi le gros point d'interrogation des gardiens de but, je veux dire, on n'est jamais à l'abri d'une blessure de Linus Ulmark. Mm-hmm. On s'est entendu que Samuel Ersson, c'est pas vraiment le gars.
8: Non, c'est pas le numéro 2, exactement, le plus puissant de la LNH. Au cinquième rang, Jacob, t'as l'autre équipe ontarienne, les Maple Leafs de Toronto, ça a été une saison morte rocambolesque. Faut le dire que sur papier, ils se sont améliorés. Est-ce que ça va être assez pour faire les séries? Ça, c'est la question, par contre.
9: Saison morte, mouvementée. Puis je regardais ça ce matin sur papier, puis je me disais, mon Dieu. Hey, écoutez, prenez le temps, les gens qui regardent à la maison puis qui écoutent à la maison, là, prenez le temps d'aller voir l'alignement sur papier. Cet alignement-là est talentueux. Tu sais, t'as réinventé ton quatrième trio également. T'as signé Colton Sissons, Brandon Duhem, Nick Paul également, vétéran gagnant de la Coupe Stanley. Ta quatrième ligne est setée. Tu sais, c'est une excellente quatrième ligne. Ton bottom six, c'est bon. Ton upper six, c'est bon également. Tu sais, t'as du talent partout sur cet alignement-là. Le gros point d'interrogation reste encore à la défense, malheureusement. Je comprends que tu as fait l'acquisition de Darren Radish, mais est-ce que c'est un gars qui va être capable de répéter les exploits qu'il a connus à Tampa la saison dernière? Moi, j'en doute. Je comprends qu'il va avoir son temps en avantage numérique, qu'il va faire produire Austin Matthews, William Nylander. Ça, je le comprends. Mais est-ce que c'est un gars qui va être capable de récolter le même nombre de points qu'il a récolté l'an dernier? J'ai vraiment des doutes par rapport à ça. Puis après ça, c'est quand même maigre après Darren Radish. Il commence à avoir quelques trous. Puis est-ce que tout ça va coller ensemble? Parce que là, tu as fait l'acquisition de beaucoup de joueurs. Mais est-ce que la chimie d'équipe va être instantanée? Est-ce que les résultats vont être instantanés? Moi, j'ai l'impression que les Maple Leafs vont commencer un peu difficilement, vont avoir une moins bonne première moitié de saison. Mais une fois que la chimie va réellement s'être installée au sein de au sein de ce noyau-là, ben là, ça peut être dangereux. Donc, une deuxième moitié de saison, bien mieux dans leur cas. Je pense que ça va être une saison en deux temps, ce qui explique le fait que je les mets au cinquième rang, malgré que le fait que l'effectif soit très talentueux, les gars.
8: Et ça reste que Sergei Bobrovski, c'est un gros point d'interrogation devant le filet. Il est rendu
9: également
8: vieux, n'a pas connu une super bonne saison l'an passé. Qu'est-ce que ça va donner à Toronto, où Anthony Stolarz aussi est un numéro 2 qui est souvent blessé. Donc, ça risque de donner une grosse charge de travail à Bobrovski. Pas idéal pour un gardien de son âge. On se transporte maintenant dans le top 4. Les 4 meilleures équipes de la division Atlantique étaient au 4e rang, le Lightning de Tampa Bay.
9: Lightning de Tampa Bay, peut-être que ça va en surprendre plus d'un, mais oui, Lightning de Tampa Bay, équipe vieillissante, les gars. Tu sais, les joueurs de ce noyau-là sont peut-être plus ce qu'ils étaient il y a de ça 2-3 ans. Tu sais, le retour de Victor Hedman, tu sais, est-ce que ce gars-là va être le même joueur qu'il l'a été lors des saisons précédentes? Parce qu'on le sait, là, Victor Hedman a manqué la saison dernière en raison de personnel. Est-ce qu'il va revenir au même niveau de jeu qu'il a été dans les dernières saisons? Braden Point également a connu une saison plutôt difficile la saison dernière. Donc là, il reste que chez Lightning, tu comptes sur 3 joueurs de grand talent. Braden Eagle, Nikita Kucherov ainsi que Jake Gensel. Après ça, ta profondeur est assez maigre. Tu sais, c'est tout ça. Là. Puis défensivement également, tu sais, t'as Louis Crevier, t'as Victor Hedman, comme j'en ai parlé, mais c'est très maigre. Puis là, devant le filet, bien évidemment, t'as Vasilevski. Quand Vasilevski est en santé et qu'il est en plein possession de ses moyens, ben c'est probablement le meilleur gardien de la Ligue nationale. Mais c'est une équipe qui dépend beaucoup de ses joueurs vedettes. Et c'est une équipe vieillissante qui a manqué, qui a pas manqué des séries, mais qui a pas connu de très bonnes séries éliminatoires dans les 4 dernières années. J'ai hâte de voir ce que ça va donner en saison régulière. Et je tiens à dire que je crois que le Lightning et les Maple Leafs vont faire partie des séries éliminatoires. Je pense que ça va être deux équipes de l'Atlantique qui vont rentrer comme wild card. Donc,
8: parce qu'encore une fois, la métropolitaine est plus faible. Ça, c'est,
9: effectivement.
8: Ça va être moins pire que l'an passé parce que les Capitals vont être meilleurs, les Devils devraient être meilleurs aussi. Mais quand même, l'Atlantique, là, 1 à 7, n'importe laquelle de ces équipes-là pourrait faire les séries éliminatoires. On est rendu au top 3, donc les trois équipes qui sont assurées de faire les séries. T'as le Canadien 3e comme l'an passé.
9: J'ai le Canadien 3e comme l'an passé, les gars. Peut-être que le Canadien a opté pour le statu quo cet été, mais ça ne veut pas dire que cette équipe-là ne s'est pas améliorée. Moi, je suis un fervent du statu quo. Je pense que c'est une bonne décision dans le cas du Canadien de pas trop dépenser, de pas trop aller chercher de gros joueurs d'impact cette année. L'an prochain, mon discours va être totalement différent, mais pour cette année, je pense que c'est une bonne idée. Tu fais confiance au développement interne. Des gars comme Blaine Hutton vont prendre du galon, des gars comme Demidov va également prendre du galon. Puis j'écoutais votre chronique hier, les gars, par rapport à Juraj Slafkovský. On l'a pas choisi au premier rang pour rien. C'est un gars qui a un 40 buts en lui. Je pense qu'il peut aller le chercher cette année. Nick Suzuki va probablement répéter une saison de 100 points également. Caulfield, le marqueur qu'il est, on peut pas le compter à l'extérieur de ça. Donc non, progression pour le Canadien encore sur papier. Vont être troisième de la division. Je pense qu'ils vont être capables de répéter les exploits qu'ils ont connus l'année dernière.
10: Fait que tu n'as pas peur de dire que rien faire, c'est régresser. C'est pas régresser, en fait.
9: Écoute, tout dépend de la situation de l'équipe. Je pense que rien faire pour une équipe comme le Canadien Montréal, une équipe qui est en ascension, ça peut être correct parce que justement, tu te fies sur le développement interne des joueurs, là, les gars. Lane Hutchinson, c'était sa deuxième saison l'année dernière. Va prendre du galon, arrive à sa troisième saison. C'est un gars qui peut éclore puis faire 90 points cette année. Là. Je serais même pas surpris de ça. Demidov également, tu sais, bonne saison recrue, mais peut aller chercher le 70, 80 points cette année. Tu sais, c'est comme si t'allais chercher un gars, en fait, d'expérience. Pas d'expérience, mais c'est comme si t'allais chercher un gars de talent. Le galon que ces joueurs-là vont prendre va avoir un gros impact avec le Canadien puis sur ce noyau-là.
8: Puis c'est parce que, tu sais, oui, il y a des équipes dans l'Atlantique qui se sont améliorées. Les Panthers, on y arrive dans un instant.
9: Ouais.
8: Les Maple Leafs aussi. Mais il y en a d'autres aussi qui sont moins bonnes. Ottawa sera pas aussi fort que l'an passé. Buffalo aussi a perdu des plumes. Alors le Canadien, dans tout ça, ben au moins, t'as pas perdu de joueur. Tu te retrouves avec un statu quo, mais un statu quo où ton équipe risque d'être meilleure à cause de la progression. Bon, il nous reste deux équipes, les Panthers et les Sabres. Où est-ce que tu les classes en vue de la prochaine campagne?
9: Deuxième, les gars, peut-être que je vais en surprendre encore une fois plus d'un, mais j'ai la Floride. Là, Floride, retour de blessure pour Matthew Tkachuk, Barkov, déjà ça, ça fait ton équipe au complet, là, je veux dire.
8: Ben oui.
9: C'est assez pour finir, c'est assez pour passer de dernier à deuxième de ta division.
8: Avant même que l'été commence, on se disait juste avec le retour en santé de ces joueurs-là, les Panthers vont revenir parmi les aspirants.
9: Ah, absolument, c'est exactement ça. Puis là, en plus, tu rajoutes à tout ça Brady Tkachuk, qui fait exactement l'identité dans laquelle tu t'affiches dans les dernières années. Écoute, c'est du bonbon. Non, les Panthers vont être de retour en force. Tu sais, t'as fait l'acquisition également d'un gars d'expérience à la défense en Radko Gudas. Va être là pour aller brasser un peu. Dans cette équipe-là, va être grosse, va être méchante, va être expérimentée. À voir, là, j'ai quelques...
8: Jacob Markstrom, je suis pas sûr. Jacob Markstrom aussi, Jacob.
10: Moi non plus, je suis pas sûr.
8: Il s'est été en dents de scie dernièrement pour lui.
9: Je comprends, 100%. Je suis bien d'accord. C'est ça. Les blessures vont peut-être affecter également la position de cette équipe-là dans l'Atlantique, mais je suis d'accord avec vous, les gars, que c'est effectivement. Là. Mais j'ai hâte de

0: Ça n'a pas de bon sens. Écoute, Zach Benson va prendre du galon, petite peste.
1: Ouais.
0: Tage Thompson, tu peux compter également sur le développement d'un gars comme Constant Hedjanus, mm-hmm. qui a connu une bonne saison, qui a fait mal aux Canadiens lors des dernières séries. Jack Quinn également, tu sais, sur ta quatrième ligne. Beck Malenstein également, un gars très méchant. Puis là, défensivement, t'as réussi à quand même tout bien t'en tirer. Tu sais, t'es gros, t'es Rasmus Dahlin, Sam Wilson, Louis Crevier, que t'as fait l'acquisition via Chicago, Owen Zellweger également, que t'es allé chercher à Anaheim. Cette équipe-là va continuer de progresser. C'est une équipe qui va dans la bonne direction. C'est une équipe surtout qui est grosse, qui est rapide et qui va être très difficile à affronter malgré le fait qu'il y a eu quelques départs là, pendant la saison morte.
1: Ouais, puis à un moment donné, tu sais, t'as du talent. Là. Je veux dire,
0: ben,
1: Rasmus Dahlin, c'est un des 5 meilleurs défenseurs de toute la ligue. Lui, il s'en va nulle part. Mathias Samuelsson est excellent aussi. Owen Power, éventuellement, ça va s'en venir là, pour un ancien joueur de cette trempe-là. Je ne les mettrais pas premier, les Sabres, mais pour moi, ça va être une équipe, encore une fois, qui va faire les séries. Ils ont tout simplement trop de talent.
2: Quand ils vont avoir Connor Hellebuyck, par contre, ils vont
1: être
2: premier.
1: J'aime ça, exactement. J'aime ça, Hugo.
0: C'est sûr qu'ils vont trouver un moyen d'aller chercher.
1: Ouais.
0: J'en suis convaincu.
1: Ben là, on ne sait toujours pas s'ils restent à Winnipeg ou non. Ça va être un des gros dossiers à suivre dans les prochaines semaines. Excellent. Merci beaucoup, Jacob, pour ton classement. Passe un bon week-end, puis on se reparle lundi prochain.
0: Merci les gars, bonne fin de semaine.
1: Merci. Salut, voilà, alors c'était Jacob Canville, journaliste à la télévision des Bois-Francs. On prend une courte pause et au retour, on va parler à une des meilleures athlètes québécoises au monde. C'est la sprinteuse Marie-Héloïse Leclerc. Elle vient de remporter une médaille d'argent aux Jeux du Commonwealth et on lui parle dans
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1: Avant qu'on aille rejoindre

0: la sprinteuse Marie-Héloïse Leclerc. Je veux vous parler d'Alexis Sanchez, la grosse arrivée du CF Montréal. Ben, hier, on a obtenu plus de détails sur quand au juste il va mettre les pieds dans la métropole. C'est Max Truman qui rapporte sur son compte X que la mairesse de Montréal, Soraya Martinez-Ferrada, qui est aussi d'origine chilienne, tout comme Alexis Sanchez, elle va le recevoir à l'hôtel de ville aujourd'hui à 16h. Donc, il y a un rendez-vous pour les partisans de l'équipe à partir de 15h30 devant l'hôtel de ville sur la rue Notre-Dame. Bref, c'est quand même cool de recevoir, d'avoir un accueil aussi majestueux pour un joueur de cette trempe-là. Pour le moment, on n'a pas encore d'informations pour son vol parce qu'on le sait, au soccer, c'est... Souvent, c'est un peu la tradition. Quand un joueur de cette trempe-là, il débarque dans une ville, on l'accueille en liesse à l'aéroport. Ça avait été le cas pour Didier Drogba, rappelez-vous, en 2015, quand il avait fait son arrivée avec l'Impact de Montréal. Donc, rien pour le moment à l'aéroport. Je suis sûr qu'il va y avoir du monde qui vont trouver un moyen de dénicher le vol d'Alexis Sanchez et de lui donner l'accueil qu'il le mérite. Mais sinon, ben, vous pouvez le faire du côté de l'hôtel de ville. Ça se passe un peu plus tard aujourd'hui. C'est quand même cool de faire un gros événement comme ça, mais c'est amplement mérité pour un joueur de la trempe d'Alexis Sanchez. On l'a avec nous, c'est la sprinteuse québécoise Marie-Héloïse Leclerc. Elle a participé aux Jeux olympiques de Paris en 2024 et elle vient tout juste de remporter la médaille d'argent aux 4 x 100 mètres aux Jeux du Commonwealth. Comment ça va, Marie-Héloïse?
1: Ça va bien, merci. Bon matin.
0: Merci, bon matin. Toi aussi. C'était comment ton expérience aux Jeux du Commonwealth? C'est quand même une grosse compétition. Tu as même été capable d'aller chercher une médaille. Qu'est-ce que tu retiens de ces quelques journées-là?
1: C'était vraiment une belle expérience. Je pense de pouvoir vivre pour la première fois une épreuve individuelle aux 200 mètres. Pour moi, c'était vraiment une belle opportunité d'apprendre puis mettre un peu les skills que j'avais développés au relais sur la piste, mais juste toute seule, tu sais, c'est vraiment différent. Donc pour ça, j'ai vraiment beaucoup appris, comme je dis, puis c'était super le fun d'avoir le support de l'équipe du Canada là-dedans, puis mes parents étaient là. Puis après, de terminer la semaine avec une médaille d'argent au relais, la première depuis 40 ans pour le relais féminin, c'était vraiment spécial. Puis les filles, on se disait à quel point on est fiers de juste continuer de démontrer qu'on a notre place sur la scène internationale. Donc vraiment, j'ai rien à dire, c'était une compétition parfaite.
0: Et puis je regardais ça, vous étiez 3 Québécoises au sein de cette équipe-là, ouais. du relais canadien qui a remporté la médaille d'argent. Il y a évidemment toi, il y a Audrey Leduc, qu'on avait vu quand même pas mal aux Jeux olympiques de Paris, et aussi Frédéric Chiasson. Oui. Ben, c'est cool. Puis comment ça se fait que le Québec est aussi fort au sprint comme ça?
1: C'est une bonne question. Je pense qu'on a plusieurs filles, tu sais, qui est dans la relève. Puis comme tu dis, Audrey, qui est maintenant une vétérante sur la scène internationale aussi. Puis, mais je pense que c'est un peu un mouvement de... Les autres filles, on se voit qu'on veut se pousser, puis qu'on veut travailler ensemble, puis qu'on arrive sur les camps à l'équipe nationale, on est bonne pour s'encourager puis faire notre place. Fait que je pense que c'est juste un mouvement, comme je dis, que c'est ça. Quand on est ensemble, là, on veut juste en amener d'autres, puis juste le fait de s'encourager puis d'être là l'une pour l'autre, ça fait que c'est plus facile de faire notre place puis d'avoir 3 filles sur le relais. Là.
0: Puis ça change-tu de quoi d'avoir, tu sais, 3 Québécoises, 3 personnes, tu sais, avec lesquelles vous avez une certaine familiarité pour quelque chose comme le relais? Est-ce que ça aide peut-être au niveau de la chimie aussi ou pas vraiment?
1: Ben c'est sûr, oui, souvent c'est ça. C'est un peu une question de chimie qu'on est capable de recréer dans les camps un peu plus facilement, puis après de le faire sur la piste aux compétitions quand ça compte. Fait que oui, c'est sûr que la chimie au relais, c'est important. Après, le programme du Canada en général, que ce soit des Québécoises ou là, c'est sûr que c'est beaucoup des Ontariennes sinon, mais peu importe c'est qui est sur la piste ou au camp, comme je dis, ça fait une grande partie de... C'est notre développement avant les compétitions. Fait que ça, on est vraiment bonne pour toujours amener comme le standard, élever le standard. Fait que ça, c'est cool quand c'est des Québécoises, mais peu importe, je pense que l'équipe du Canada, en général, on a vraiment un programme solide.
0: Je veux revenir un petit peu dans le temps. Il y a 2 ans, tu participais aux Jeux olympiques à Paris, évidemment.
1: Oui.
0: C'était un rêve que tu caressais depuis que tu étais toute jeune, de participer aux Olympiques. C'était comment de vivre cette expérience-là pour la première fois?
1: C'était vraiment magique, les Olympiques. Je pense que c'est ça le mot que même 2 ans plus tard me reste en tête. Puis que, il n'y a rien qui va pouvoir changer cette expérience-là pour moi, même quand maintenant j'ai d'autres expériences sur la scène internationale, donc au championnat du monde l'année dernière ou comme une autre cette année. Mais les Olympiques, ça va toujours rester comme le début, là, comme c'est vraiment un début de scène internationale que je pense que je peux envier rien à personne. Donc, ouais, les Olympiques, ça va toujours être. Ça m'a vraiment donné la piqûre de vouloir y retourner en 2028.
2: Si je me souviens, t'as quand même commencé.
0: Attends, Hugo, je pense que t'as des problèmes avec ton micro. Marie-Héloïse, écoute, si on se projette après ça, dans deux ans dans l'avenir, bien là, ce sont les Jeux olympiques de LA qui arrivent en 2028. Évidemment, tu as cet objectif-là. Mais comment est-ce que tu approches peut-être une qualification olympique quand tu les as déjà fait? Est-ce que c'est un peu différent? Est-ce que c'est un peu moins stressant?
1: Je pense pas que moins stressant, c'est le mot. Je pense que c'est plus... c'est sûr que c'est un peu plus motivant dans le sens que les premiers Jeux, je me disais, je sais pas si j'ai ma place, je sais pas si c'est possible. Maintenant, je sais que c'est possible. Fait que c'est un peu plus de... savoir comme connaître ma valeur personnelle. Après, c'est sûr que le stress puis la pression, ça va venir avec n'importe quoi dans un sport comme ça. Donc, c'est plus d'avoir des objectifs clairs. Maintenant, je sais que c'est ça, mon objectif, c'est justement d'y aller puis de me qualifier, que ça soit au relais. Je sais que je dois continuer à prouver que j'ai ma place puis que je fais partie du 14 qui peut performer à un niveau olympique. Donc, c'est ça. Puis après, de juste individuellement continuer à progresser justement pour que ça me sorte soit au relais ou à une qualification individuelle.
2: Ouais, c'est ça. Et là, on voit aussi que t'es rendu comme dans les athlètes de premier plan dans cette discipline-là, chose qui est vraiment incroyable de ta part. On se souvient, là, aux Olympiques, t'as dû faire comme une qualification. Finalement, t'es arrivé un peu par la porte d'en arrière, tu t'es rendu dans l'équipe. Et écoute, chapeau à toi pour tout le progrès que t'as fait et de voir aussi le développement du Québec là, sur la scène de l'athlétisme et du sprint. Et là, non seulement ça, mais... Toi, tu as décidé, d'amener tes études de l'autre côté du pays. Tu es allé en Colombie-Britannique à l'Université Simon Fraser pour ensuite faire le saut dans la NCAA où tu es présentement. Là, tu es à Penn State. Parle-moi un peu de cette expérience-là sportive à Penn State. Est-ce que de l'athlétisme rentre un peu dans toute cette grande importance sportive-là de l'université?
1: Ouais, ben mon expérience à Penn State là malheureusement est terminée parce que j'ai plus d'éligibilité NCAA, donc je suis officiellement une athlète pro, mais pour ma dernière saison, c'était vraiment le rêve là, on parle de le rêve des Jeux olympiques, mais je pense que je ferais comparer Penn State un peu aux Jeux olympiques du sport universitaire là. Les grosses écoles comme ça, c'est un autre monde là, c'est incomparable. Tu sais, on est chanceux au Canada, on a des belles équipes, des belles opportunités, mais la NCAA aux États-Unis, c'est juste un univers complètement différent, donc de pouvoir les plongées pour ma dernière année, c'était vraiment une belle opportunité. Ça m'a appris beaucoup. Mais au final, malgré toutes ces belles choses-là, je pense que ce qui était le plus important pour moi, c'était vraiment la connexion que j'ai eue avec mon entraîneur en allant là-bas. C'est pour ça que j'ai choisi cette école-là en particulier. Donc, c'est ça qui est le plus important pour moi pour le futur, comme on parle des deux prochaines années, donc de garder cette relation-là avec cet entraîneur-là.
0: Mm-hmm. Puis là, tu l'as dit que tu amorces ton aventure dans les rangs professionnels, comment est-ce que tu vois ça? Tu sais, c'est un petit peu plus différent, c'est peut-être moins encadré, moins structuré comme environnement. Il y a plus de pression aussi parce que tu sais, t'es une athlète dans un sport individuel. Comment est-ce que tu vois ce nouveau chapitre-là dans ta carrière?
1: C'est sûr que ça vient avec des nouvelles attentes, un peu un changement d'environnement. C'est pas rare que les athlètes vont dire que c'est leur première année pro, c'est difficile, puis on prend un coup un petit peu, puis c'est dur de comme se remettre au niveau où on était avant. Je pense que j'accueille ça, par exemple, avec un peu d'espoir que mon expérience, justement, avec l'équipe nationale, quand j'étais déjà à l'université, va un peu me soutenir là-dedans. J'ai déjà vu ça ressemble un peu à quoi le monde en dehors de l'université, puis en dehors d'une équipe, c'est un peu par la main. J'espère que ça va faire une transition un peu plus smooth, comme on peut dire. Donc... Puis le fait aussi que je retourne m'entraîner avec mon entraîneur d'avant. T'sais, j'essaie d'un peu contrôler mon environnement le plus que je peux pour que ça change pas trop, mais c'est sûr qu'il va y avoir des changements l'année prochaine, mais je peux juste les accueillir quand ils viennent.
0: Ouais. Pour revenir à ton passage à Penn State, je veux t'entendre là-dessus parce que bon, on entend souvent, puis on le voit, nous on parle plus de... un petit peu moins d'athlétisme. On parle d'autres sports, le hockey, le football, puis on entend tout le temps des installations qui sont absolument hallucinantes, là, dignes d'équipes professionnelles. Toi-même, dans un sport comme l'athlétisme, est-ce que c'est quelque chose que tu voyais aussi que, oh boy, hey, y a de l'argent ici, puis c'est une game complètement différente que ce que j'ai vu ailleurs dans ma vie?
1: Ah oui, c'est vraiment ça. Je pense que c'est un peu, comme je dis, je pense pas que c'est les athlètes qui manquent au Québec ou au Canada. C'est pas le niveau puis la qualité des athlètes. C'est vraiment les installations puis le reste de l'encadrement autour qui suit pas. Fait qu'en tant qu'athlète, on se considère de haut niveau. Comme vous dites, on performe sur la scène internationale, on prouve qu'on a notre place. Mais après, quand le reste est juste pas adapté à ce niveau-là, c'est un peu démotivant des fois puis démoralisant. Fait que d'avoir la chance de comme pouvoir être un peu pris au sérieux, si on peut dire, par des entités comme Penn State qui, eux, c'est ça, ils mettent leur argent puis leur énergie là-dedans, c'est sûr que ça fait la différence puis on se sent vraiment plus dans le monde où on veut performer et évoluer. Donc, ouais, les installations là-bas, c'est juste avoir une piste intérieure juste pour l'équipe, ça, c'est impossible ici à Montréal. Puis, c'est pas nécessairement le standard qui devrait être, là, mais
3: oh, ouais.
1: C'est juste un juste milieu.
3: Ah, oh, ouais, exactement. Puis, eux, ben, c'est la réalité dans laquelle ils vivent. Puis ça s'en va de plus en plus dans cette direction-là. Merci beaucoup d'avoir pris ton temps, Marie-Héloïse, pour nous parler ce matin. On te souhaite le meilleur pour ta première saison dans les rangs professionnels et on espère évidemment te voir aux Jeux olympiques à LA en 2028.
2: Ben oui, avec une médaille, pourquoi pas?
3: Ben oui, pourquoi pas.
1: Yes!
3: Merci beaucoup. Salut, alors voilà, c'était la sprinteuse québécoise, Marie-Héloïse Leclerc. On va prendre une pause et au retour, c'est le bureau des commissaires avec Dan Richard. Comment est-ce que les Blue Jays peuvent gérer le dossier de la patate chaude Vlad Guerrero? C'est la première année de son contrat monstrueux avec Toronto cette année et ça se passe de façon catastrophique. On va aussi parler d'une autre tuile qui s'abat sur la tête de la Live. Tout ça, ça en revient avec Dan dans 2 minutes.
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5: Bienvenue dans le bureau des commissaires avec Dan Richard. Comment ça va, Dan?
6: Salut les boys, bon vendredi, ça va bien, vous autres aussi?
5: Ça va très bien. Pas mal plus que Vlad Guerrero Jr. Écoute, l'an passé, c'était un des dossiers qu'on suivait très près avec les Blue Jays. Est-ce qu'ils vont être capables de s'entendre avec lui? Finalement, il signe un contrat monstrueux. 14 ans, 500 millions de dollars et cette année, il n'y a rien qui va pour lui. Je donne quelques stats rapidement, là. Seulement 7 circuits, une moyenne au bâton de 262, un OPS de 693. Il connaît la pire année de son carrière au moment où c'est le joueur le mieux payé de l'histoire des Blue Jays.
6: Il y a plus de circuits en série l'année dernière, en 14, en 18 matchs, puis il y en a en saison régulière. Tu sais, il y a mauvaise saison.
7: Non, c'est épouvantable, il n'y a aucune puissance.
6: Parce que si Vlad avait 17 circuits, 18 circuits, ce serait aussi une mauvaise saison au moment où on se parle.
7: Fait que, c'est vrai.
6: Tu sais, c'est au moment où, puis ça, c'est pas de sa faute à lui, mais il a la pire saison de sa carrière au moment où les Jays auraient eu le plus besoin de son coup de bâton parce qu'il est un trou assez, un problème de profondeur en attaque. Là. C'est une des pires, sinon la pire équipe à l'attaque du baseball majeur. Fait que moi, je me demande par quel bout les Jays vont prendre ça. Tu sais, prenons pour acquis, là, peu importe de la façon qu'il termine la saison, puis ça pourrait toujours modifier. Mais on s'entend qu'à la fin de l'année, quand tu vas regarder ses statistiques, ça va être une saison décevante, à moins qu'il mette 30 l'autre bord dans le prochain mois, puis je pense pas que ça va arriver. Fait que j'ai hâte de voir comment les Jays vont gérer ce dossier-là, parce que, tu l'as dit, là, il vient de signer, c'est la première saison d'un contrat de 14 ans à 500 millions. Fait qu'on s'entend, ça va pas nulle part.
5: Ouais.
6: Les Jays, je trouve qu'ils ont toujours eu de la misère à trouver un frappeur qui est capable de frapper, une vraie menace pour frapper derrière Vlad. On a, Beau Bichette a souvent frappé quatrième. Beau Bichette, c'est un frappeur extraordinaire, mais c'est pas pour moi un frappeur qui devrait frapper derrière Vladimir Guerrero. C'est un frappeur qui aurait dû être entre 1 et 3 dans la formation. Un frappeur qui est capable de frapper 200 coups, pour moi, c'est pas sa place. T'sais, ils n'ont jamais été capables d'aller chercher, on en parlait, je pense, de 2-3 semaines, un genre de Pete Alonso.
5: Ouais.
6: Sur le marché des joueurs autonomes, un gars qui va te forcer à l'affronter. Ceci étant dit, c'est pas à cause de ça.
5: Non, qu'il produit pas.
6: Non, pas à ce point-là.
5: Est-ce que pour est-ce que pour toi, ça s'explique peut-être, là? Tu sais, on s'entend, Vlad Guerrero Jr., c'est pas. Il n'y a pas un corps d'Adonis non plus, là. Ça n'a pas l'air nécessairement d'être le gars qui prend le plus soin de lui. Est-ce que ça aussi, ça pourrait peut-être s'expliquer qu'il prend pas trop son conditionnement physique au sérieux, puis regarde, tu sais, il se fie beaucoup sur son talent, puis ça explique un petit peu sa baisse de régime?
6: Je le pensais beaucoup au début de sa carrière.
5: Ouais.
6: Mais il n'est jamais blessé.
5: C'est vrai.
6: Il a joué 161, 160, 156, 159, 156, puis cette année, il y a 114 matchs. Tu sais, il est pas mal en manquait un petit peu plus les années dernières, mais il n'est jamais blessé. Puis tu sais, l'année passée, il a joué 156 matchs en saison régulière, puis il marchait sur les eaux en série.
7: Ouais.
6: Fait, tu sais, il y a une part d'adrénaline, il y a une part de performer sous la pression, mais il y a une part de... Tu sais... Trouvera jamais Vladimir Guerrero à 190 livres. On s'entend là-dessus.
5: Non.
7: Mais il a fait un gros saut, par contre. Ben, c'était épouvantable en début de carrière. Là, il est plus athlétique. Tu le vois aussi défensivement. Ouais. Il bouge mieux.
6: Oui, puis il est pas... C'est pas Prince Fielder. C'est quelqu'un qui... Il est plus athlétique que sa charpente le suggérait. Tu comprends? Ouais. C'est quelqu'un qui est capable de partir du deuxième puis venir marquer au marbre sur un jeu serré, sur un coup. Il l'a fait.
5: Cette semaine, oui.
6: Fait que... Je pense que beaucoup, il y a une portion... La portion la plus importante, c'est une portion de confiance.
5: Mm-hmm.
6: Je pense que, tu sais, c'est ça. Regarde au mois d'août, là, en 10 matchs au mois d'août, il y a un double, un circuit, 2 points produits. Ouais. Il y a de la confiance là-dedans. Mais j'en reviens là-dessus. Durant la saison morte, comment on va adresser ça?
5: Ben, c'est ça.
6: Une mauvaise saison, ça peut arriver. Là. Mais là, c'est plus qu'une mauvaise saison.
5: C'est parce que tu as tellement investi en lui. C'est inexcusable. Mm-hmm. Là. En quelque sorte, ils ont un peu fait un choix. Là. Ils ont donné de l'argent à Guerrero, finalement. Ils n'en ont pas donné à Bichette. Ils l'ont laissé devenir joueur autonome. C'est ça, c'est une décision qui a été prise par l'organisation de miser sur Guerrero. Tu as besoin qu'il atteigne un standard plus élevé. Il faut qu'il fasse de quoi pour essayer de le relancer.
6: Mais non seulement avec le salaire, avec le talent du gars aussi. Tu peux arriver et frapper 48 circuits à 21 ans, faire ce qu'il a fait l'année passée en séries éliminatoires. Tu sais, Vlad, il a été deux fois dans le top 3 pour le... Non, c'est pas vrai. Il a été une fois deuxième au scrutin pour le MVP. Ouais. Il a été une fois sixième. Tu peux pas faire ça par hasard. Tu sais, fait qu'avec... Quand il est à son meilleur, ce qui est capable... Ça a été souvent ça aussi le problème de Vlad depuis le début de sa carrière, c'est que le plafond et le plancher dans son rendement, il y a une très, très grosse distance entre les deux. Tu sais, les Juan Soto, les Shohei Ohtani, les Aaron Judge, la différence entre le plafond et le plancher n'est pas si grande que ça. Ouais. Fait que si Vlad veut appartenir à cette catégorie-là, il faut qu'il rétrécisse. Puis j'ai hâte de voir s'il va être capable de le faire l'année prochaine.
5: Puis non seulement ça, écoute, il y a un auditeur, je le remercie, c'est Sébastien qui vient de m'envoyer ça. À la maison, c'est catastrophique. T'sais, c'est une chose de moins produire sur la route. À la maison, quand les gens, tu sais, ils payent leur billet pour venir te voir, regardez les statistiques de Vlad Guerrero. Sur la route, 7 circuits, à la maison, aucun. Il n'a pas encore frappé un circuit à la maison. La saison finit dans un mois. Sa moyenne au bâton, 2,69 sur la route, 2,56 à la maison. L'OPS, 7,42 sur la route, 6,45 à la maison. Écoute, un gars qui a frappé 48 longues balles il y a quelques années de ça, il va peut-être finir l'année sans en avoir une devant ses propres partisans.
6: On n'aurait jamais pu... Puis ça, c'est un bon point, la facette à domicile en particulier, parce que tu sais, Vlad, je pense qu'il y a une corde très longue au niveau de la sympathie à Toronto, puis au Canada au complet, puis c'est comprenable. Premièrement, je pense que dans la perception, pas tant de monde qui pensait qu'il allait signer avec les Jays. Ou en tout cas, à tout de moins, je pense qu'on avait peur qu'il s'en aille. Il a signé 14 ans, 500 millions. Il a montré qu'il voulait demeurer dans ce marché-là. Il aurait pu évidemment aller avec les Dodgers, tout en dit qu'il n'irait jamais avec les Yankees, mais il aurait pu aller ailleurs. Puis on le pensait, les Jays l'avaient pas signé avant que la saison dernière commence. Ça sentait pas bon. Fait qu'on était soulagés. Après ça, il y a eu les séries l'année dernière où, est-ce que je l'ai dit, il a marché sur les eaux. Il a amené pas à lui tout seul, mais en grande partie les Jays en série mondiale pour la première fois en au-dessus de 30 ans. Donc, je pense que on y en laisse longtemps, mais ce ne sera pas non plus... Tu sais, si l'année prochaine, on en est pratiquement au même point, peut-être qu'il va avoir un petit peu moins de patience. Puis si... Tu sais, c'est injuste, mais ça a une incidence directe sur la position des Jays au classement.
5: Ben oui, c'est sûr.
6: C'est direct, là. Donc, ça aussi, j'ai hâte de voir. La patience, je pense qu'elle est longue. Elle est très longue, puis avec raison. T'sais, il en a donné beaucoup aux Jays depuis le début de sa carrière. Il a décidé de rester ici, sauf que ce ne sera peut-être pas éternel non plus, surtout si ça empêche l'équipe de participer aux séries dans une fenêtre où c'est une équipe qui devrait être compétitive à chaque année.
5: Exactement, parce que c'est une équipe qui investit énormément dans sa masse salariale, puis c'est inacceptable.
6: Ouais.
5: Écoute, tu viens de faire la série mondiale, puis tu es en voie de rater les séries éliminatoires. Dan, je veux qu'on parle de la LIV. Les mauvaises nouvelles continuent de s'accumuler pour la LIV. Bon, évidemment, des histoires de financement. Est-ce que la LIV va peut-être fermer? Bien là, on apprenait dans les derniers jours que John Rahm, qui est une des vedettes du circuit, il n'y a pas longtemps, c'était le numéro un au monde au golf, il pourrait quitter la LIV pour prendre part à la Coupe Ryder.
6: J'ai trouvé ça intéressant, ce dossier-là, parce que le LIV Golf, quand on s'intéresse à ce circuit-là, c'est pour tout, sauf ce qui se passe sur le terrain. Respectueusement, là, qui s'intéresse au tournoi du LIV Golf?
5: Personne.
6: Les seules fois qu'on s'intéresse à ces golfeurs-là, c'est dans les tournois majeurs, parce que, comme on en parlait il y a deux, trois semaines, il y a une rivalité entre les gros noms du LIV Golf, Bryson DeChambeau en tête de liste, et les gros noms du PGA Tour. Et là, après Brooks Koepka, c'est John Rahm. C'est des gros noms. Là. C'est des joueurs qui sont capables. C'est des joueurs qui peuvent être dans la course pour gagner des tournois majeurs. Puis la raison pour laquelle John Rahm pourrait quitter le LIV Golf, je vais essayer d'être concis et clair. Premièrement, le fonds d'investissement public de l'Arabie Saoudite ne finance plus après cette saison-là.
5: Là, ils cherchent des commanditaires.
6: Ouais. Là, il y a un nouvel investisseur. La nature de cet investisseur-là n'a pas été dévoilée. Sauf que s'il y a un nouvel investisseur, puis ça assure en quelque sorte la pérennité du LIV Golf, ça crée un problème pour le DP World Tour. Le DP World Tour, c'est quoi? C'est le pendant européen du PGA Tour. C'est le circuit principal en Europe. Et avant cette année, les joueurs qui prenaient part au circuit européen et au tournoi et à des tournois du LIV Golf avaient une amende du tournoi européen. Okay? Il y avait une amende parce qu'ils participaient à un circuit concurrent. Les gars n'allaient plus sur le circuit européen, allaient sur le tournoi du LIV Golf. Mais là, si tu veux, il y a eu une entente, okay, avec 8 joueurs, plus John Rahm, donc 9, mais John Rahm avait un deal à lui-même, que les joueurs, s'ils payaient les amendes impayées, pouvaient revenir sur le circuit européen et participer à des tournois du circuit européen. Là, à partir de cette année, après cette année, le circuit européen, le DP World Tour, a avisé ces joueurs-là, l'entente ne tiendra plus, messieurs. Okay? Mmh. C'est le LIV Golf ou c'est nous autres. Mais pourquoi les joueurs qui étaient dans le LIV Golf veulent absolument participer au DP World Tour, au circuit européen? C'est à cause de la Coupe Ryder.
5: C'est très prestigieux, là.
6: La Coupe Ryder, quand elle est présentée en Europe, est chapeautée par le DP World Tour. C'est le DP World Tour qui organise la Coupe Ryder en Europe une année sur deux. Fait que là, John Rahm, lui, fait que, oh, OK, attends une minute. Parce que tu viens de le dire, c'est très prestigieux.
5: Surtout pour les Européens comme lui. Oh, c'est un Espagnol. Il y a une fierté de battre les États-Unis, de prendre part à cette compétition-là.
6: Fait que là, si lui ne peut plus participer à la Coupe Ryder, dans cette rivalité-là, puis si vous avez écouté la série Full Swing sur Netflix, vous avez vu l'ampleur de ce tournoi-là. Oh, là, ça peut changer les plans de joueurs qui ont le talent pour faire partie de l'équipe européenne. Fait que si les joueurs européens commencent à déserter le circuit LIV Golf, ça va créer encore plus de chaos. Parce que là, premièrement, si le fonds d'investissement de l'Arabie Saoudite ne finance plus des salaires qui n'ont aucun rapport, c'est des 500 millions là, pour des joueurs, ben là, tu as moins l'intérêt financier pour continuer dans ce circuit-là. Donc, j'ai hâte de voir les gars, parce qu'il n'y a jamais eu d'intérêt pour ce circuit-là. La seule raison pour laquelle les joueurs continuent de jouer sur le LIV Golf, c'est pour l'argent, puis justement, parce qu'ils peuvent participer à des tournois comme les tournois majeurs ou la Coupe Ryder.
5: Moi, je vais être honnête, je vais pas pleurer quand le jour où la LIV Golf va fermer.
7: Ah non, j'étais sûr.
5: C'est du début à la fin, c'est un projet financé par un gouvernement très questionnable, de l'argent sale, puis écoute, ils ont essayé de s'attaquer à une entité, puis il n'y avait pas nécessairement... Tu sais, il y a certaines choses que je pense que c'est important, là, tu sais, donner plus d'argent aux golfeurs, puis d'essayer un petit peu de moderniser le sport, mais il y avait tellement d'affaires tout croche derrière ce projet-là à partir du début.
6: Ben, on a essayé de... C'est comme... Tu sais, premièrement, le point le plus important, c'est financé par un des gouvernements sur la planète qui bafoue le plus les droits humains.
7: Ouais, ouais. C'est ça, tu sais.
6: Ça, c'est ça, juste ça...
5: Ça devrait être assez pour pas qu'on les aime.
6: Juste ça, c'est assez. Exact. Après ça, t'essaies d'inventer... Oui, le golf peut être... T'sais, moi non plus, je comprends pas pourquoi quand il fait 40 dehors, tu peux pas jouer au golf en Bermuda, en pantalon court. T'sais. Mais après ça, t'as-tu besoin de créer un sport qui est au-dessus de 100 ans? T'as pas besoin qu'on essaie de jouer au golf sur le beach club à Pointe-Calumet pour que le golf, ça soit le fun. Tu comprends ce que je veux dire? Là? Avec de la musique, avec des équipes. Moi, je regardais ça à la télévision avec une infographie qui prend à peu près la moitié de l'écran. Donc, c'est un tournoi, c'est un circuit qui n'a jamais levé. Puis là, en plus, si les gros noms commencent à perdre les incitatifs pour se joindre à ces compétitions-là, de plus en plus, on va s'en aller vers une seule issue qu'on souhaite un petit peu à peu près tous, pour les raisons que tu as énumérées. Fait que moi, c'est un dossier que je vais suivre beaucoup au cours des prochaines semaines, au cours des prochains mois. Les négociations entre le LIV Golf et le PGA Tour pour une refusion sont au point mort.
5: Ouais.
6: Et John Rahm, c'est beau. Brooks Koepka, c'est beau. Mais à partir du moment où, si ça arrive, Bryson DeChambeau décide de quitter la LIV Golf, puis il n'y a rien qui indique ça là, au moment où on se parle, mais si jamais ça devait arriver, on atteint une autre étape parce que ça va devenir de plus en plus juste Bryson DeChambeau qui va quitter qui va représenter ce circuit-là.
5: C'est ça, les gens qui sont derrière le refinancement de la Ligue, ils vont mettre de l'argent, mais ça se peut qu'il reste plus personne. Il n'y a rien qui indique que cette Ligue-là va être capable de se remettre en marche, puis regarde, tant mieux. Je pense pas que ouais, en tout cas,
6: que personne
5: mieux
6: va pleurer là-dessus.
5: Non, exactement. Super bon, merci beaucoup, Dan. Très bon, comme à l'habitude. Passe un bon week-end. Repose-toi bien, puis on se reparle lundi prochain.
6: Toujours un plaisir, les boys. Bonne fin de semaine.
5: Bye. Salut, Dan. Alors voilà, c'était Dan Richard de RDS. On va prendre une courte pause et au retour, ben, un des dossiers qui fait le plus jaser depuis le début de l'été dans la LNH, c'est celui de Zach Werenski. Il veut-tu quitter Columbus? Il veut-tu partir? Pourquoi est-ce que son DG l'a échangé? Pourquoi il a refusé la transaction? Ben, hier, il s'est adressé aux médias pour la première fois depuis tout ça. Et sa réponse me laisse très, très, très sceptique. On en parle au retour.
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5: La saga Zach Werenski a été un des romans savons les plus intéressants dans la LNH cet été. Je vous rappelle, à la fin du mois de juin, on apprenait qu'il n'était pas content de sa situation avec les Blue Jackets. La direction lui a dit « Attends, Zach, là, on va te rencontrer après le repêchage. » Et là, Werenski leur aurait dit « Non, non, je ne vais pas vous rencontrer. À mon bilan de fin d'année, au mois d'avril, j'ai mis les choses au clair. Je ne veux pas signer à long terme avec les Blue Jackets de Columbus. » Bref, à partir de là, la machine à rumeurs, elle est partie. Telle équipe est intéressée à faire l'acquisition de Zach Werenski. Don Waddell, leur DG, ben, il fait des téléphones pour peut-être tenter de l'échanger. Et là, il y a une bombe qui est tombée le 1er juillet. C'est Elliot Friedman qui nous apprenait que Zach Werenski avait refusé une transaction qu'il faisait passer aux Stars de Dallas. On parlait d'un retour qui incluait notamment Thomas Harley, peut-être un gars comme Maverick Bourque, des jeunes, des choix, quelque chose comme ça. Et Friedman qui mentionnait que Werenski voulait pas aller à Dallas, trop loin de la maison, trop loin de sa famille qui vient du Michigan, celle de sa femme aussi, alors était peut-être plus intéressé à quelque chose de plus proche, notamment une ville comme Toronto. Quelques jours sont passés, et là par la suite, oh, comme par magie, il y a un communiqué qui a été publié. Autant par Don Waddell, le DG des Blue Jackets, que Zach Werenski, le défenseur de l'équipe, pour dire « C'est pas vrai que Zach veut partir, il est super content d'être ici, il est fier d'être un membre des Blue Jackets et il va être là pour la saison prochaine. » On a tous pris de ça avec un méchant gros grain de sel parce que s'il veut rester ici, pourquoi est-ce que tu échangerais ton meilleur joueur? Mais là, hier, ça a pris une autre tournure parce que pour la première fois depuis tout ça, Werenski s'est adressé aux médias à Columbus. Voici ce qu'il a dit. On en parle tout de suite après.
18: I've been here for a very long time. I think everyone knows how much I love this city and how much it means to me. And I would have no issues being here for an even longer time. I want to see us in the playoffs and I want to see us make progress. And I feel like we've done that. And you know, I think winning solves everything. And that's where we have to get to as a club. We have to raise our standards and expectations. And that starts with myself. And I fully plan on doing that this year, being an even better player, better leader. A better person for my teammates and for this club, and yeah, hopefully that just means I'm here even longer.
5: Donc Zach Werenski qui dit ça fait longtemps que je suis ici, vous le savez, j'adore ça, j'adore la ville de Columbus, je suis fier de porter ce chandail-là, je veux être ici à long terme, je veux faire les séries, tu sais, gagner, ça règle tous les problèmes, je veux augmenter le niveau des standards, j'ai vraiment hâte à la saison prochaine. Hey, mon œil là, ça c'est une méchante gestion de crise de la part des Blue Jackets de Columbus. Comment est-ce qu'en un mois et demi, on peut être passé de « Werenski n'est pas content », son DG va même jusqu'à l'échanger à « Non, non, tout est beau, il n'a jamais voulu quitter Columbus, il veut rester ici à long terme. » Il va falloir qu'on me l'explique celle-là, parce que c'est vraiment bizarre ce qui s'est passé.
7: Écoute, ça sent vraiment pas bon, même dans le ton de Werenski quand il a dit ses commentaires.
5: Il est pas si rassurant, là.
7: Pas du tout. Il est pas du tout rassurant. On dirait qu'il s'est fait dire de dire ça par son agent pour sauver sa peau. Honnêtement. Parce qu'en ce moment, je sens pas que Zach Werenski a cette volonté-là de rester à Columbus. Et c'est dommage parce que c'est un gars qui a tellement donné pour cette organisation-là. Mais on sent vraiment le détachement. En tout cas, moi, c'est ça que j'ai senti.
5: Ouais. Moi, ce que j'ai de la situation, c'est que on semble se dire, regarde, donne-nous une chance pour cette année, puis on va essayer de régler le problème. Parce qu'il dit, gagner, ça peut régler bien des problèmes. Je veux faire les séries. Alors moi, ce que ça m'indique, c'est que Werenski, il va donner peut-être une autre chance aux Blue Jackets. Une autre saison. Parce que lui, il ne devient pas agent libre avant 2028. Fait qu'il va leur dire, regarde, je vous donne cette année. Si on fait les séries, tant mieux. On pourra commencer à parler peut-être d'une prolongation de contrat. Mais si encore une fois, les Blue Jackets font pas les séries, écoutez, là, je peux pas croire que Werenski, après tout ce qui s'est passé les derniers mois, il va être content puis il va vouloir rester à Columbus à long terme.
7: Ouais, puis je peux confirmer que cette saga-là va se poursuivre si les Blue Jackets connaissent un mauvais début de saison. Là. Je pense que cette distraction-là va retomber assez rapidement. Là.
5: Un petit peu comme Quinn Hughes et les Canucks de Vancouver, ça avait commencé à brasser l'été passé. Mais finalement, on dit non, non, non, il n'y a rien. Les saisons, la saison commence, les Canucks sont épouvantables. Puis là, il est comme, sortez-moi d'ici, exact. Ça ne me tente plus, je veux partir. Faudrait pas se surprendre si jamais quelque chose de similaire arrive avec Werenski. Puis soyons sérieux pendant un instant, y a-tu quelqu'un qui donne très cher de peau aux Blue Jackets? Y a-tu quelqu'un qui pense vraiment que cette équipe-là a de bonnes chances de faire les séries?
7: Oh boy.
5: Ils n'ont pas fait beaucoup d'ajouts cet été. Tu es allé chercher un Nichushkin. Mais tu as quand même perdu ton capitaine Boone Jenner. Tu as perdu Mason Marchment aussi. On espère que Fantilli, ça va décoller. On espère que Ken Johnson, ça va décoller. Mais moi, en date d'aujourd'hui, je mets pas Columbus en série. Puis je serais assez convaincu que dans un an, il ne fait plus partie des Blue Jackets de Columbus.
7: Ouais.
5: En plus, tu peux ajouter à ça toutes les histoires par rapport à Rick Bowness, qui critiquent le noyau de joueurs, les gars veulent, tu sais, ils n'ont pas de fierté, ils veulent pas gagner. Patrick Laine qui avait dit la même chose l'année d'avant aussi, à Mané. C'est sûr qu'il fait partie du problème, lui aussi, Werenski, là. C'est le meilleur joueur de l'équipe.
7: Exact. Mais c'est beaucoup pour un joueur lorsque tu as tout tous les projecteurs sur toi. Tu dois être capable. Puis tu as des antécédents aussi où tu as mené l'exemple tout le temps. Ça a été un bon gars. Ça a jamais été vraiment un gars qui a causé des distractions. Écoute, c'est une perception que j'ai, mais on dirait que depuis justement cette création-là de l'équipe américaine aux Quatre Nations. Puis
5: non, je crois tout permis. Là.
7: Ouais, puis la continuité avec les Olympiques, le fameux group chat qu'il y avait, là, on dirait qu'il y a une énergie différente.
5: Je suis entièrement d'accord avec toi.
7: Avec les joueurs qui ont composé cette formation-là.
5: Ouais.
7: C'est bizarre.
5: Non, ça va être vraiment intéressant à suivre le dossier Kirill Marchenko. Ça fait longtemps qu'on a mentionné son nom aussi, il n'est pas encore réglé.
7: C'est vrai.
5: Donc on va voir ce qui se passe avec ça. Chez les Blue Jackets de Columbus, on va prendre une pause. Et au retour, ben, y a un événement très spécial qui arrive au Québec dans les prochains jours. La World Series of Poker Super Circuit Series. Ça, là, ce sont les Jeux olympiques du poker. On en parle avec un gars qui va y participer. Et en plus, lui, c'est un auditeur de BPM. On lui parle dans deux minutes. C'est Fred Normand qui s'amène dans le club du matin.
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5: Du 28 août au 12 septembre au Playground. Ça, c'est juste de l'autre bord du pont de Montréal, le pont Mercier. Les World Series of Poker, Super Circuit Series. Essentiellement, là, c'est gros. Ça, c'est la Coupe du monde, les Jeux olympiques du poker. Ça débarque en ville. près de 14 millions de dollars en bourse garantie pour l'occasion. On en parle avec Frédéric Normand, un Québécois qui est un des meilleurs joueurs de poker au monde et il va y participer. Salut Fred, comment ça va?
0: Ça va bien, merci.
5: Oui, super. Alors, peux-tu nous expliquer en gros, là, pour ceux qui s'y connaissent un petit peu moins, c'est quoi le WSOP? C'est quoi la World Series of Poker?
0: Écoute, ça date des années 70, si je ne me trompe pas. C'est vraiment la plus grosse compagnie, la plus grosse organisation là, qui organise des tournois à travers la planète. Pendant l'été, environ presque 2 mois, ils en ont à Las Vegas. Puis après ça, ils ont un circuit. Puis là, ils ont un super circuit. Puis je pense, le super circuit, je crois que c'est nouveau. Puis ils commencent avec le Playground. Puis ça, c'est un circuit qui se promène, là, ça peut aller un peu partout. Là. Ça va en Italie, ça va en Slovaquie, ça va aux États-Unis beaucoup. Puis c'est ça, c'est différents tournois. Puis c'est un circuit à l'année longue, dans le fond. Puis plein de places à travers la planète que les joueurs peuvent participer.
5: Puis là, ce qu'on va avoir à Montréal dans quelques semaines, ça fait partie de leur gros événement aussi. Ça, c'est un des gros tournois de l'année.
0: Ouais, ben écoute, moi, à ma mémoire, je crois que c'est la première fois qu'ils font un Super Circuit parce que j'ai jamais vu ça. Okay. Je crois que c'est quelque chose de nouveau, puis je crois qu'ils commencent à Montréal. Parce que ça, les prix d'entrée sont plus gros qu'à la moyenne sur le circuit en général. Fait que ça démontre qu'ils veulent faire quelque chose de plus gros en dehors des tournois à Las Vegas pendant l'été. Fait que ouais, ça reste quelque chose qui va être assez gros d'après moi.
5: Puis là, si je me trompe pas, c'est ouvert au public aussi. N'importe qui peut participer à ça?
0: Ouais, tout le monde peut faire ça dans le fond. C'est ce qui est la beauté des tournois de poker, juste arriver à être prêt puis s'inscrire.
5: Un peu d'argent aussi, j'imagine.
0: Ouais, un petit peu.
5: Mais comment est-ce qu'on fait pour devenir joueur de poker? Écoute, toi, t'es un gars quand même assez établi, tu fais des tournois, t'en gagnes aussi. Comment est-ce que du jour au lendemain, tu sais, j'imagine, tu joues avec tes amis, tu joues dans des plus petits tournois ici et là, mais comment est-ce que c'est arrivé que t'es devenu un des meilleurs joueurs de poker au monde?
0: Écoute, moi, j'ai commencé à jouer avec mes amis d'enfance. Moi, j'ai 2 sœurs plus vieilles. Eux, il y avait des frères plus vieux. Puis, ils jouaient entre eux. Puis, on a commencé à jouer avec eux à la fin du secondaire, je dirais.
5: OK.
0: Puis, c'est ça. Puis moi, j'aimais vraiment ça. On jouait peut-être une fois par mois. Puis, c'était comme... I was looking forward to it. Genre, dans le sens...
5: Ouais, ouais.
0: Je suis comme pas le cas à le dire en français.
5: T'avais hâte, là, à ces parties-là.
0: Ouais, c'est ça. J'avais hâte qu'on joue parce que c'était tout le temps le fun. Puis, I guess, j'avais un peu de succès en jouant avec eux, mais tu sais, c'était rien de spécial. Mais c'était super le fun. Puis, je trouve que c'est vraiment un jeu qui englobe beaucoup de facteurs de la vie, beaucoup de choses différentes. Là. Il faut que tu contrôles tes émotions, la prise de décision, beaucoup de psychologie, des maths, de la patience. Ça englobe vraiment beaucoup de facteurs. Puis c'est un jeu aussi qui a des possibilités infinies, dans le fond. Fait que tu joues jamais la même main, jamais les mêmes choses. Fait que c'est vraiment intéressant. Même si tu joues 24 sur 24 tous les jours de ta vie, jamais tu vas avoir la même situation qui va se présenter à toi. Fait que ça, c'est le fun. Puis je te dirais que moi, c'est quand je commençais à jouer, j'ai tout le temps, j'aimais juste vraiment jouer, puis je me suis dit, ça serait tellement le fun de voyager puis de vivre de ça, tu sais. Mais ouais, c'était vraiment un rêve, comme je te dirais. Puis dans ce temps-là, il y avait beaucoup de choses. Il y a des tournois chaque année aux Bahamas, qui est organisé par une compagnie qui fait ça. Puis moi, je me disais, ça doit être tellement hâte d'aller là-bas puis jouer des tournois et tout. Puis c'est ça. Fait que là, moi, je jouais beaucoup, puis ça a été beaucoup à être, je dirais, être... acharné, stubborn beaucoup, là,
5: ouais.
0: pour me rendre là. Mais c'est ça, là, de nos jours, il y a beaucoup plus d'outils pour aider à faire ça, même si c'est difficile, là, parce que ça englobe beaucoup de facteurs pour se rendre là. Mais ouais, il y a plus d'accessibilité en termes d'outils pour se rendre là, mais c'est plus difficile que je dirais que voilà, 10-15 ans, parce que beaucoup de gens sont meilleurs. C'est comme, je sais pas trop, tu sais, le hockey a évolué.
5: Ouais.
0: Mettons, les meilleurs joueurs sont vraiment meilleurs que Wayne Gretzky, là, on va dire.
5: Ils patinent plus vite, puis si, puis ça, ouais. Parce que c'est ça, les joueurs se sont améliorés, l'équipement aussi, puis
0: ouais,
5: c'est la même chose
0: au poker. Ouais, c'est ça, les choses pour se préparer, les logiciels pour se préparer, toutes ces choses-là sont vraiment poussées de nos jours. Fait que quelqu'un qui est dévoué peut vraiment...
5: Comme les échecs un peu, là, que ouais. Maintenant, avec tous les exercices en ligne et tout.
0: Ben, la différence des échecs et du poker, ce qui est comme la beauté du poker, je dirais, c'est que les échecs, on appelle ça en anglais, c'est « solve » dans le fond. Fait qu'aux échecs, tu peux jouer parfaitement avec un solver. Dans le fond, il y a moyen de vérifier une partie d'échecs puis savoir, mais tu peux jouer parfaitement dans le fond. Mm-hmm. C'est pour ça que comme moi, si mettons, je joue contre un des meilleurs au monde, je vais perdre every single time. Je vais perdre 100% du temps parce que je suis pas à son niveau et tout, à moins qu'il fasse une erreur majeure. Là, que, je sais pas, il déplace pas, il oublie de protéger sa dame. Puis là, mais mettons que ça arrivera pas quand tu es un des meilleurs au monde. Parce que au poker, il y a un petit facteur de chance, puis il y a des choses qui sont hors de ton contrôle. Versus les échecs, tout est dans ton contrôle. Fait que, puis tu peux préparer beaucoup de coups à l'avance, parce qu'au poker, tu peux pas vraiment.
5: Ouais.
0: C'est un jeu d'information, dans le fond. Fait que tu fais avec l'information que tu as en temps réel, chaque main après, une main après l'autre. Puis c'est ça, c'est ce qui fait que un peu monsieur, madame, tout le monde a sa chance aussi, parce que comme on dit, t'as la card distribution, les cartes que tu reçois, ben c'est aléatoire. Ça fait qu'une journée que t'as vraiment reçu pas beaucoup de cartes, c'est un peu plus dur à manœuvrer dans un tournoi. Tu peux t'en sortir pareil, mais à un moment donné, tu peux pas faire de miracle. À un moment donné, il faut que les cartes viennent. Fait que ça, c'est quelque chose que quand t'as le vent dans tes voiles pour un joueur qui joue moins souvent, ben ça aide beaucoup à te rendre loin. Fait que c'est quelque chose qui est le fun parce que ça... Ça peut être la chance à n'importe qui, n'importe quel jour.
5: Puis, tu commences à être pas mal établi, tu fais bien des tournois. Est-ce que il commence à avoir des rivalités? Est-ce que tu croises des personnages qui sont quand même assez uniques? C'est comment la vie au jour le jour dans ces gros tournois-là?
0: Ben, écoute, moi, je joue un petit peu en ligne quand je suis au Québec. Là. Je joue quelques fois par semaine, mais je joue beaucoup aux États-Unis. Puis, rendu à ce niveau-là, c'est... Dans le tournoi plus gros, je reconnais pas mal tout le temps les mêmes gens.
5: Ouais.
0: C'est pas mal tout le temps les mêmes gars. Mais non, tu sais, c'est un cercle. Le monde s'entend bien. Je dirais, il y a du monde qui s'aime pas. Je pense que ouais, mais c'est. Tu sais, parce qu'en gros, on veut pas. C'est plate à dire, mais c'est un peu. Tout le monde veut se manger la laine sur le dos. Là. Ça, c'est la réalité des choses.
5: Ah,
0: mais,
5: c'est normal. C'est...
0: Ouais. Mais à ce niveau-là, tu sais, il y a beaucoup de monde qui ont déjà du succès. Fait que c'est comme. C'est comme comment je peux dire ça, c'est il y a pas d'animosité. Ouais, il y a pas de beef là, comme okay. Je pourrais dire. Il y a pas d'animosité, ouais, c'est vraiment bien dit dans le sens qu'il y a pas de tu sais, il y a quelques joueurs qui s'aiment pas, mais je pense que ça reste quand même assez gentleman entre les gars. Ouais.
5: Vraiment intéressant. Non,
0: il y a un peu de filles.
5: C'est une activité qui est fascinante, puis ça devient de plus en plus gros. Fait que on va suivre ça de près. Ça se passe du 28 août au 12 septembre au Playground. C'est la World Series of Poker Super Circuit Series. C'est gros. Ça va être un gros, gros événement. Et Fred Normand, un Québécois, va y participer. C'est ouvert au public. Alors, on va suivre ça de près. Merci beaucoup, Fred, d'avoir pris de ton temps pour nous parler aujourd'hui. Puis on te souhaite la meilleure des chances.
0: Ah, c'est gentil. Ça fait plaisir.
5: Merci, bye. Alors voilà, c'était Fred Normand. On va prendre une pause. Au retour, c'est la défense obligatoire, puis là, ça va brasser. Faites attention, là, parce que c'est un gros, gros, gros sujet qu'on a. Quelqu'un va devoir se faire imposer une position extrême. La voici. Un jour, Connor McDavid va être reconnu comme étant le GOAT au hockey. Ça s'en vient dans deux minutes.
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0: très fort. L'affirmation que la personne va devoir défendre aujourd'hui, un jour, Connor McDavid sera reconnu comme étant le GOAT. Un jour, Connor McDavid sera reconnu comme étant le plus grand joueur de hockey de tous les temps.
1: Oh boy.
0: Qui va devoir défendre ça? Hugo, pas la roulette.
2: Pierre-Olivier Deschênes.
3: Bon, ben, ça commence bien, ça commence bien.
1: Bienvenue dans la défense obligatoire.
3: Mais en même temps, ça va être facile.
0: T'es-tu prêt pour ça, là?
3: Ben oui.
0: OK, vas-y.
3: C'est évident que McDavid, ça va être la
0: goal. Ah oui, pourquoi? Vas-y.
3: Ben, pour commencer, j'ai jamais vu un gars être autant le meilleur joueur au monde, constant, année après année, depuis qu'il est arrivé dans la Ligue. C'est lui qui a le plus de points. C'est lui qui a le plus de points en série. Depuis 2018, tout le monde est convaincu que c'est le meilleur joueur au monde.
0: Juste parenthèse, là, avant qu'on aille plus loin, t'as 23 ans, OK? Juste pour mettre au clair les auditeurs, oui. Là, parce que t'as dit que j'ai vu, là, juste mettre ça au clair.
3: J'ai jamais vu Gretzky.
0: OK, c'est bon, continue.
3: Ouais.
0: Continue.
3: Mais après ça aussi, quand tu regardes les saisons de 100 points, il y en a déjà 9. Mm-hmm. Juste pour comparer, c'est déjà 3e de tous les temps. Puis il reste au moins 10 ans de carrière encore. Puis il peut en facile en faire 6 ou 7 encore facilement à 100 points. Puis s'il avait pas eu la COVID en 19-20, il manquait 3 points pour une autre saison de 100 points encore une fois. Puis même quand la saison est plus courte, 55 matchs, la saison de la COVID, il a fait 105 points à peu près. Donc à chaque année, que ce soit au début de l'année, au milieu de l'année, à la fin de l'année, tout le temps le meilleur joueur au monde. En série, là on va dire qu'il n'a pas eu sa coupe, mais c'est toujours le meilleur joueur en série aussi. À chaque année, il est meilleur. L'année qu'ils sont allés en finale, les deux années, c'est à cause de lui puis de Dreisaitl, c'est pas le reste de l'équipe. Puis s'il n'a pas sa coupe avec les Oilers, il le sait, il va s'en aller, il va aller la gagner ailleurs. Donc il va avoir sa coupe, je suis sûr. Il va avoir le plus de saisons de 100 points de l'histoire. Puis si on regarde juste le talent pur, c'est lui le meilleur à jouer au hockey qu'il a jamais eu.
0: OK, toi t'es vraiment dans les théories, là. T'es dans le fla-fla, dans le si, ça. Moi je vais y aller dans le concret, OK, pour démolir ton argument. Allons-y dans le réel, dans ce qui se passe vraiment sur la glace. Juste les buts en carrière. Gretzky 940, McDavid 409. Les points, 2967, 1220. Les Coupes Stanley, 4-0. Trophée Hart, 9-3. Hart Ross, 10-6. Présence au match des étoiles, 15-8.
3: Ah, mais la question...
0: Il y a des croûtes à manger, ton Connor. Là.
3: Ouais, mais la question, c'est pas est-ce qu'il est le GOAT en ce moment. Elle te dit un mané, il va être nommé.
0: OK.
3: C'est sûr que je dois projeter.
0: Qu'est-ce qui
3: pas...
0: te fait croire que dans les prochaines années, avec les Oilers d'Edmonton, Connor McDavid va être justement capable d'aller chercher des Coupes Stanley?
3: Ben, il a signé 2 ans. S'il l'a pas en 2 ans, il va aller ailleurs. Il va aller la chercher.
1: Ouais, tu t'as dit qu'il ne va pas être blessé non plus.
3: Ben, il est très peu blessé. Il manque tout le temps peut-être 5-10 games dans des saisons, mais il n'y a jamais eu des blessures qui ont fait manquer une saison complète. C'est pas comme un Crosby où il s'est blessé plusieurs fois quand il était plus jeune. Il n'y a jamais eu de commotion cérébrale. Puis à chaque fois qu'il s'est blessé, il est revenu. Même en série, quand il joue blessé, il fait des points par match cette année. En série, il était un peu amoché. Il a quand même fait 6 points en 6 matchs.
1: On est déçu
3: qu'il ait un point par match pour vous dire à quel point il est fort. Puis après ça, tu me dis qu'il accote Gretzky, mais c'est ça le but, c'est de projeter qu'il va être le GOAT en ce moment.
1: Ouais,
3: il l'est pas.
1: Mais en ce moment, qu'est-ce que tu fais? C'est que tu fais juste prendre le meilleur joueur d'une génération puis dire que c'est le GOAT. T'sais, Gretzky a été le meilleur joueur de sa génération aussi, le mieux a été dans les meilleurs joueurs de sa génération aussi. Tu peux pas dire que le gars va être un GOAT tout de suite en prenant juste l'époque où il joue. T'sais, c'est faut que tu considères l'histoire au complet.
3: Ben oui, je considère l'histoire.
1: De refléter les chiffres.
0: Comment est-ce que tu peux considérer que il va être le GOAT quand maintenant il arrive à 30 ans et le gars a toujours pas une coupe cette année. Alors qu'au même âge, Gretzky en avait 4, Lemieux en avait 2, Crosby en avait 3, Bobby Orr en avait, name it, il y en avait tous déjà.
3: Okay,
0: pourquoi lui il a pas été capable de le faire?
3: Que
0: mais c'est le meilleur de tous les temps.
1: Exactement.
0: Okay, tu me dis quelque chose qui marche pas dans ton argumentaire.
3: Si McDavid jouait avec Messier, Curry, Coffey, un gardien de but qui l'aide, quelqu'un qui le protège sur sa ligne, parce que si quelqu'un touchait à Gretzky, il se faisait dévisser la tête 2 secondes après. Il y avait une des équipes les plus fortes au monde. Il jouait avec des joueurs hyper talentueux. McDavid, il y a Dreisaitl, puis ça s'arrête pas mal là.
1: Non, mais il y a pas mal Dreisaitl, tu sais.
3: Ben, c'est okay. Pas mal tout. Il y a pas de gardien, pas de défenseur qui joue défensif.
0: On pourrait reprendre les mêmes
1: Bouchard,
0: les arguments.
1: Bouchard, 95 points.
3: Ouais, offensivement, à cause de McDavid, justement. Bouchard sans McDavid.
0: Max Lalonde n'arrête pas de m'écrire parce que pour lui, c'est Mario Lemieux le GOAT. Je vais faire le comparatif parce que Mario Lemieux a pas joué beaucoup de matchs.
3: Il a pas assez joué.
0: Fait que t'as des comparatifs à faire avec McDavid, OK? Parce que les matchs, McDavid est à 794, Lemieux est à 915. Fait que juste un petit peu plus. Les buts. Lemieux en a 690, McDavid en a 409. Les points. Lemieux en a 1000.

0: 723. McDavid en a 1220. Des coupes Stanley, il y en a deux. Des Hart, il y en a autant. Des Hart Ross, il y en a autant. Il y a deux Conn Smythe. Fait que même pour un gars, même pour d'autres gars, je sais même pas si tu peux le mettre deuxième, troisième, quatrième dans tes goals, P.O., Connor McDavid.
1: Mario Lemieux a déjà raté 3 mois d'activité dans la Ligue nationale, puis il était quand même le chef scoreur.
0: Non. Hey, tu t'en es très bien tiré. Je vais te donner le crédit, là.
1: Good job.
0: Tu y croyais-tu?
2: Ben, ça va être dur.
0: Ouais.
2: Puis il va finir sa carrière top 5, mais premier, ça va être très dur.
0: Faudrait qu'il fasse beaucoup de choses encore.
2: Parce que l'argument que t'as pas dit, Gretzky, quand il est arrivé dans la Ligue, 8 hard de suite. Si t'avais dit ça, je pouvais rien dire.
3: Mais, j'aurais dû dire ça.
1: C'est vrai.
2: Mais sinon, il va être top 5, premier, ça va être savoir.
0: Tu pourrais prendre les... Disons que tu dis que McDavid est à mi-chemin dans sa carrière, tu pourrais doubler les chiffres, puis même là, il manque bien des stats, il manque bien des trophées, puis surtout, il lui manque le gros trophée.
2: Ouais, c'est vraiment la
0: question. C'est ça, en fait, qui va être la question. Ça va être tant et si longtemps qu'il va pas être allé chercher au moins une coupe. Jamais, jamais, jamais tu pourras faire cet argument-là. Parce que tu peux pas être le GOAT, le plus grand de l'histoire, puis même pas avoir remporté le trophée le plus important.
2: Mais il est quand même passé à un but de la coupe contre les Panthers, donc...
0: OK.
2: Est-ce que ce but-là, qui était un mauvais but de Stuart Skinner, je me souviens encore du but, ça change sa carrière au complet?
0: C'est quoi que Gilbert, il aime dire, Hugo, là, si ma grand-mère avait des couilles, ce serait mon grand-père?
2: C'est ça, exactement.
0: Voilà. Mais ouais. C'est ce que je réponds à toi. OK, merci.
1: En tout cas, mais tu t'es bien défendu,
0: c'est
1: bravo.
0: Très bien défendu, puis tu sais quoi? Tu t'es mérité une invitation à la prochaine défense obligatoire qui va avoir lieu lundi prochain. Good job, PO. T'as fait du très, très bon travail. On va prendre une pause et au retour, c'est Nicolas Saint-Pierre qui s'installe. J'ai préparé un jeu pour Nick. Prétendant ou fond à semblant? On commence à se pencher sur la prochaine saison dans la LNH. Est-ce que les équipes peuvent réellement aspirer à la coupe ou est-ce que ce sont des imposteurs? Et on lui en parle dans deux
4: minutes. 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
0: On peut dire que la saison morte est pas mal terminée dans la Ligue nationale de hockey. Les équipes ont terminé leur magasinage de manière générale et on en parle avec Nicolas Saint-Pierre. Comment ça va, Nick?
11: Ça va très bien, j'espère que ça va bien pour vous autres aussi.
0: Ça va super bien, merci. Surtout qu'on te parle un vendredi, c'est très rare que ça arrive. Ça finit bien la semaine.
11: Yes, sir, Toaster. Ah ouais, j'espère qu'on va être bon.
0: Ah, j'espère moi aussi, écoute. Fait que là, ça m'a donné une idée de tout ça. Je me suis dit, on va jouer à un jeu, Nick, parce qu'il faut commencer à regarder pour la prochaine année quelles équipes vont être des aspirantes, de vrais, vrais aspirants à la Coupe, et lesquelles, ah, pas trop sûr. Donc, ça nous mène à un jeu. Prétendant ou font en semblant, je te donne une équipe, puis tu me dis s'ils vont vraiment être des prétendants à la Coupe ou s'ils sont des imposteurs. On commence avec une équipe que ben, j'ai hâte d'entendre ta réponse. Les Panthers de la Floride, de l'ancien capitaine des Sénateurs, Brady Tkachuk.
11: Même si je les déteste.
0: Ouais, c'est ça.
11: Non, ils ont fait... C'est une équipe qui, écoutez, là, en ce moment, transpire de talent. Ton top 9, écoutez, j'apprends rien à personne. Là, vous regardez sur le papier, c'est profond. L'expérience, ça fait peur. Une équipe qui est reposée à part de ça avec la saison qu'ils ont connue l'an dernier. T'as pas le choix de penser aux Panthers comme étant l'équipe à battre dans la Ligue nationale de hockey. Certainement une équipe qui va retourner en série, qui va faire encore un long bout de chemin. Puis t'as pas le choix de penser qu'encore une fois que c'est une équipe qui va aller chercher le gros trophée. C'est beau, c'est magnifique, puis c'est épeurant ce qu'on voit sur papier pour les Panthers. Hâte de voir si on va pouvoir colmater tout ça. Tout ça, la grosse question, encore une fois, puis on en a parlé précédemment, c'est l'effet Tkachuk. Est-ce qu'on va laisser ces deux gars-là faire un gros country club, amener un shit show avec cette équipe-là? Je pense qu'on est bien ferré à l'interne. Bon groupe de leaders qui vont empêcher ou au moins neutraliser l'effet négatif que ça pourrait avoir. Alors, je pense que sérieusement, c'est une équipe qui va prétendre au titre certainement et une équipe qui sera épeurante à regarder sur la glace.
0: Bon, j'ai commencé un peu facile. Vous allez voir que plus ça avance, plus ça va se corser. On y va maintenant avec une équipe qui est hyper talentueuse, mais qui a aussi des trous évidents au sein de sa formation, le Wild du Minnesota. Prétendant ou font semblant?
11: Je pense qu'ils font semblant.
0: Oh!
11: Puis la raison pourquoi... écoutez, là, comprenez-moi bien. Là. Kaprizov est incroyable, puis Kaprizov va retourner dans le 100 points certainement. Ouais. Il devrait atteindre les 50 buts cette année. Quinn Hughes.
0: Un des meilleurs défenseurs de la Ligue.
11: Ben écoutez, là, je veux dire, gars, encore une fois, j'apprends rien à personne. Non. Questionnement, par exemple, quel genre de tandem, quel genre de synergie on va avoir devant le filet?
0: Ouais.
11: Walstead qui prend de plus en plus de place, puis avec un Gustafsson qui était là pour le long terme, on n'a pas beaucoup de wiggle room, d'espace sous le plafond salarial. Vous avez un top 6 quand même potable, mais tout de même avec des questionnements. Kaprizov en ce moment devrait jouer avec Yurov puis Shabanov. Je comprends qu'on a le potentiel, mais l'expérience n'est pas là.
0: C'est ça.
11: Bottom 6, est-ce que tu as un bottom 6 en ce moment d'une équipe championne? Dois-je rappeler que sur le quatrième trio, tu as les deux frères Foligno qui sont centrés par McCarron. Je veux rien enlever comme respect à ces joueurs-là qui ont beaucoup, beaucoup dans leur pédigré, mais est-ce que c'est effectivement un bottom 6 d'une équipe championne? Je ne sais pas. Alors, plusieurs questionnements, beaucoup de talent. qu'est-ce qu'on va faire avec Quinn Hughes si lui décide de lever les feux de cette année, qui dit, moi, vous ne me prolongerez pas, alors qu'est-ce qu'on fait? Est-ce qu'on le garde au risque de le perdre pour pas grand-chose? Alors, il y a bien des choses, des questions qui demeurent sans réponse pour Minnesota. Puis pour l'instant, bien qu'il y ait une équipe qui est bien nantie, avec quand même de bons éléments, je pense pas qu'on a la profondeur pour aller loin. Puis en ce moment, je pense pas que c'est une équipe qui peut prétendre au titre.
0: Surtout qu'au centre, là, c'est pas évident non plus. Là. Eric Sinek, Hartman, Yurov et McCarron, dans une conférence de l'Ouest où t'as l'avalanche avec McKinnon et Brock Nelson, les Oilers, on le montre à deux têtes, McDavid, Draisaitl, les Stars de Dallas, Rupe Hintz, Wyatt Johnston, c'est solide au centre dans l'Ouest. Tu te bats pas à armes égales avec ce que t'as en ce moment au Minnesota. Il y a toujours le dossier de Dylan Larkin peut-être, mais en tout cas, pour moi, je suis d'accord avec toi. Le temps est aussi longtemps qu'ils n'ont pas un vrai premier centre. C'est dur de voir le Wild du Minnesota parmi les vrais prétendants à la Coupe Stanley.
11: À eux de nous prouver le contraire, mais pour
0: exactement.
11: Mais
0: sont à un joueur ou deux près d'être parmi la crème de la crème de la Ligue. Mais tant que tu ne vas pas les chercher, tu ne peux pas en faire partie. Fais attention à ta réponse pour la prochaine équipe. Le Canadien de Montréal, prétendant ou font semblant?
11: C'est une équipe qui va prétendre au titre, c'est garanti. Mais est-ce que la fenêtre est ouverte pour le Canadien de Montréal? Je pense pas que c'est une équipe qui est prête à gagner la Coupe Stanley dès cette année. Mais la fenêtre devrait s'ouvrir dans 1-2 ans. Je pense que tout le monde va l'accorder. Il y a encore un peu d'expérience à aller acquérir. Il y a encore une fois, le gros dossier, c'est-à-dire le fameux centre numéro 2. C'est une courbe de progression qui va continuer en hauteur. Je pense que la table est mise, tout le monde le sait, les performances sont là, mais une autre année de plus derrière la cravate pour ce jeune noyau-là va leur faire le plus grand bien. Je continue à penser que Dobesch a des choses à prouver sur le long terme, la constance, est-ce qu'il est capable d'amener ce qu'il a amené en série lors d'une saison de 84 matchs? Question qui demeure sans réponse, mais le potentiel est là. C'est une excellente équipe qu'on a sur papier du côté du Canadien. On a fait un travail incroyable au deuxième étage. On n'a pas le choix de penser que l'avenir est positif. Faut le voir comme ça, mais dès cette année, pas certain que c'est une équipe qui va prétendre au titre.
0: Je suis d'accord avec toi. T'sais, c'est une équipe qui va se battre pour peut-être gagner l'Atlantique. C'est une équipe qui va peut-être être capable, encore une fois, de gagner une ou deux rondes en série, mais tant et aussi longtemps que, un peu comme le Wild, que tu n'as pas été chercher le 1, 2, 3 joueurs qui te manquent, ça va être difficile de vraiment compétitionner avec les Panthers, les Hurricanes, puis dans l'Ouest, l'Avalanche et les équipes comme ça de ce monde.
11: Cependant, si j'avais à choisir entre le Canadien et Minnesota, pour savoir laquelle des deux pourrait atteindre la terre promise en premier, je dirais le Canadien.
0: J'aime ça. Puis je pense que c'est une équipe aussi qui est plus complète que le Wild. T'as raison là-dessus. On retourne dans l'Ouest maintenant. Une équipe qui est fascinante. Année après année, là, on se dit, là, est-ce que ça y est, enfin? Les Oilers d'Edmonton, est-ce qu'ils sont prétendants ou est-ce qu'ils font semblant?
11: Est-ce qu'on a le choix de dire autrement que c'est une équipe prétendante?
0: À la seconde où tu as Connor McDavid dans ton équipe, c'est dur d'aller contre ça. Là.
11: Puis je reviens encore, ça a l'air niais ce que je vais dire, là. Mais on a demandé à ce vestiaire-là qui ça vous prend pour vous coacher. Mm-hmm. On est allé chercher le gars qui voulait. Ces gars-là n'ont pas le choix d'être en mission cette année. Puis c'est sûr que McDavid, il reste plus grand temps possiblement avec les Oilers. L'année de son nouveau contrat, là, ça commence cette année. Il reste 2 ans dans cette tête-là. Là. Alors, Bowman a toute la pression du monde. Mais sérieusement, je pense que les yeux se tournent vers ce vestiaire-là. On vous a donné ce que vous vouliez, ce qu'on pouvait vous donner. Maintenant, faites ce que vous avez à faire. Mais écoutez, McDavid sera en mission. Draisaitl et tout ça, c'est quand même une équipe à prendre au sérieux. Tu dois penser à cette équipe-là comme une équipe prétendante.
0: Ouais, puis ça peut sembler un peu contradictoire ce qu'on dit parce que, oui, ils ont aussi des points d'interrogation devant le filet, puis la profondeur, c'est pas incroyable, mais McDavid et Draisaitl compensent pour tellement. Quand tu as deux joueurs de ce calibre-là, on l'a vu dans les dernières années, là, écoute, ils sont capables de tout faire à eux-mêmes. Tu as d'autres bons compléments aussi, les Zach Hyman de ce monde. Les Oilers, surtout dans une division Pacifique qui est un peu plus faible, ils vont être bien positionnés pour les séries, puis après ça, on verra s'ils sont en mesure de faire des ravages. On retourne à la conférence de l'Est cette fois-ci. Une équipe qui a connu, tu sais, c'est peut-être les gagnants de la saison morte, avec les Panthers de la Floride, beaucoup, beaucoup de grosses acquisitions. Par contre, ils ont raté les séries l'an passé, mais si tu regardes chez les preneurs au livre, ils font partie des 5-6 favoris pour remporter la Coupe Stanley, les Capitals de Washington. Pour toi, est-ce qu'ils sont réellement des prétendants ou est-ce qu'ils font semblant?
11: quand t'as un gars qui s'appelle Ovechkin puis qui demande sa liste d'épicerie et on va livrer la marchandise,
0: ouais.
11: J'ai pas le choix de penser que ce club-là, c'est une équipe prétendante. On voulait plus de potentiel offensif et plus de papier sablé, si je me trompe pas. Ben, je pense qu'on a livré la marchandise. Toc, Kyrou, Boone Jenner, puis Vincent Desharnais, à part de ça, c'est la ligne bleue qui va rôder une fois de temps en temps. C'est pas nécessairement le plus gros des noms, mais Vincent Desharnais est capable d'avoir son mot à dire quand c'est le temps de brasser. La question pour moi va devenir devant le filet. Est-ce qu'on est capable de poursuivre avec Logan Thompson puis Charlie Lindgren? Thompson a de très bons chiffres au niveau du pourcentage et de la moyenne dans ces deux années qu'il a participé, qu'il a joué avec les Capitals. Mais est-ce qu'on est capable de contenir ça, de poursuivre ça, pardon, au niveau de la constance? Avec un Ovechkin qui est en mission, dernier tour de piste, on ne le sait pas, mais avec un Ovechkin dans l'alignement, puis un Ovechkin qui doit être beaucoup plus content qu'il l'était à la fin de la saison dernière, je pense sérieusement que cette équipe-là va pouvoir faire un long bout de chemin, puis on pourrait pas être surpris de voir cette équipe-là lever le gros trophée à la fin de la saison.
0: Tu sais, on dit souvent que la Ligue nationale, c'est une ligue de copieurs, puis là, bon, les Panthers ont gagné 2 coupes, fait que tout le monde veut faire comme eux. C'est un petit peu ça que les Capitals ont fait. Hey, ils sont gros, ils sont pesants en attaque, là. Tu sais, les Tom Wilson sont allés chercher Toc. Pierre-Luc Dubois, c'est un gros bonhomme. On a les deux frères Protas qui sont 6 pieds 6. Ovechkin, je le sais, mais il a ralenti. Mais quand même, c'est un gros bonhomme de 6 pieds 4, 6 pieds 5. Ryan Leonard, tu sais, Jordan Kyrou, c'est pas piqué des verres non plus. C'est une équipe qui est pesante, qui sera pas facile à affronter en série. Je l'ai devant moi. En fait, c'est l'équipe la plus pesante de toute la ligue. Une moyenne de 6 pieds 2, 205 livres.
11: Pas pire, pas d'espace, par exemple, sur le plafond salarial. Non. 75 417 ouais. qui reste, je ne me trompe pas.
0: What you see is what you get.
11: Tu as les pieds et les poings liés.
0: C'est ça. J'ai hâte de voir Cole Hutton aussi, le frère de Lane, s'il est capable de connaître une bonne saison recrue. Peut-être pas à la hauteur de celle de son frère, mais quelque chose dans le genre, ça pourrait être gros aussi pour les Capitals. Encore une fois...
11: L'ADN est là.
0: Oui, l'ADN est là. Hey, eux, ils ont les gènes, ça c'est sûr et certain. Leurs parents ont fait quelque chose de pas pire, ça c'est clair. On a peut-être des leçons à prendre. Le Lightning de Tampa Bay. T'sais, c'est une équipe qui, année après année, on se dit, écoute, ils ont le talent comme... peu d'autres équipes, mais ils sont pas retournés. En fait, ils n'ont pas gagné une ronde des séries depuis qu'ils sont allés en finale en 2022 quand ils avaient perdu. Quand ils avaient perdu contre l'Avalanche du Colorado. Est-ce que pour toi, le Lightning, c'est un vrai prétendant ou on le voit année après année? Non, ils vont en semblant.
11: C'est une équipe qui a beaucoup de potentiel. Puis, oublions pas une chose, je parlais d'un gars en mission. Là. Kucherov va être en mission cette année, dernière année de contrat, si je ne me trompe pas, pour lui. Puis, ça sera un gars qu'on veut voir bien performer, puis un gars qui va vouloir tordre la main à ses boss. C'est une équipe qui a un bon noyau. C'est une équipe, encore une fois, qui, année après année, est compétitive. Mais c'est une équipe, ça fait une couple d'années que je dis ça, qui devrait être en baisse de rendement. On me fait toujours mentir. Mais j'ai pas le choix, là. M'a dit le contraire. C'est une équipe qui peut être prétendante avec des éléments intéressants qu'ils sont allés chercher. John Carlson, bonne expérience. Dennis Eddleby. Ça, c'est un élément important. Pourquoi? Parce que si on a une certaine constance, un bon support au niveau du deuxième gardien, comment ça va aider à garder Vasilevskiy le plus frais possible pour le grand bal du printemps? C'est un facteur énorme, en tout cas pour moi, qui pourrait pencher dans la balance en faveur du Lightning de Tampa Bay. Je vous dirais que c'est pas une puissance, en tout cas, que je regarde comme un peu les Panthers, mais c'est quand même une équipe, le Lightning, qui a le potentiel de faire un long bout de chemin. Pas ma préférée, mais j'ai pas le choix de penser que cette équipe-là est prétendante cette année.
0: Ouais, pas le choix, avec toute la qualité du coach aux attaquants, aux gardiens, les défenseurs, le DG de A à Z.
11: C'est un des standards de la Ligue nationale de hockey, au niveau d'organisation et tout ça.
0: C'est
11: là,
0: dur à battre.
11: Faut quand même donner une dose de respect à ce club-là.
0: Et puis le recrutement professionnel aussi, année après année, être capable d'aller chercher des pépites, des gars qui sortent de nulle part. Tu sais, l'an passé, c'était Charles-Édouard Dastou, un gars qui jouait en Europe. Puis crime, il jouait des grosses minutes pour eux l'an passé. Il jouait sur une solide deuxième paire. Julien Brisebois a cette capacité-là à dénicher des joueurs un peu sortis de nulle part. Et ils vont le refaire cette année, c'est ça le Lightning. C'est ce qu'ils font annuellement.
11: Est-ce que je me trompe en disant qu'on reconnaît la qualité d'une organisation par son développement au niveau des joueurs, mais également son niveau de dépistage, sa qualité de dépisteur et tout ça. Alors, c'est quand même un beau standard à regarder, le Lightning de Tampa Bay.
0: Très bien dit. En terminant, je veux y aller avec une équipe qu'on pourrait dire en quelque sorte, c'est le Canadien de l'Ouest. C'est une équipe qui est jeune, qui est en ascension, qui a beaucoup de talent. Quelques différences. Je pense qu'ils ont peut-être un peu plus de vétérans. Leur alignement est peut-être plus équilibré, mais moins de talent de pointe que le Canadien, mais quand même, ouais. C'est mon parallèle. Le mammouth de Utah d'André Tourigny, est-ce que pour toi, ils sont des prétendants ou ils font ensemble?
11: C'est une équipe qui ne cesse de s'améliorer année après année avec notre ami André Tourigny. C'est une équipe qui, comme le Canadien, va avoir sa fenêtre qui va s'ouvrir très, très bientôt, mais pas cette année. On avait besoin certainement d'ajouter un peu d'expérience. On est allé avec Trocheck puis avec Anders Lee. Mm-hmm. Alors, je suis sûr que ces gars-là vont aider à faire grandir ce jeune noyau, on va dire comme ça, Cooley, Schmaltz, Keller. Écoutez, là, Vejmelka puis Sébastien Kossa.
0: Ouais. Ça, c'est
11: ça,
0: un point
11: par exemple, c'est ma question.
0: Oui.
11: Sébastien Kossa, correct, là, mais c'est un gars qui arrive des mineurs, là, et on parle d'un tandem. Vejmelka, à un moment donné, il va avoir une baisse de régime. Là. Est-ce que Kossa est capable, encore une fois? Ça va être une courbe de progression, ça va être de prendre en expérience, encore une fois. L'équipe n'est pas rendue là. Beaucoup de beaux potentiels, beaucoup de jeunes joueurs, mais encore une fois, une autre année où on va pouvoir gravir certains échelons. Je pense que c'est ce que je prédis pour le Mammouth, mais une équipe qui pointe dans la bonne direction, certainement.
0: Ouais, ça va être une équipe qui, très, très bientôt, là, vont faire partie de l'élite de la Ligue nationale. Bon. Peut-être aussi à un moment où la division centrale va commencer à ralentir, parce qu'on s'entend que c'est pas facile là, quand t'as l'Avalanche, les Stars, puis le Wild dans ta division, c'est dur de rentrer dans le top 3, mais c'est une question de temps avant que le Mammouth soit de vrais aspirants à la Coupe. Excellent, Nick.
11: André Tourigny soit là encore pour mener cette équipe-là à la bonne place.
0: Ben, il a fait beaucoup de bon travail avec eux, là, de développement. Pis, c'est le fun de voir des Québécois réussir à avoir du succès dans la LNH. Il y en a plus tant que ça, des bons coachs québécois. Je sais que vous l'avez quand même bien connu du côté des 67 d'Ottawa. Tout le monde qui a côtoyé André Tourigny dit que c'est une excellente personne. Pis c'est un bon coach de hockey aussi. Là.
11: Je connais Bear depuis le temps qu'il est avec les Huskies de Rouyn-Noranda. Ce gars-là, c'est une très bonne tête de hockey puis il mérite amplement le succès qu'il a en ce moment parce qu'on peut dire que c'est un coach qui a du succès en faisant progresser le programme du Mammouth.
0: Ah, très bien dit, Nick. Excellent. Merci beaucoup pour la belle chronique. Passe un bon week-end puis on se reparle la semaine prochaine.
11: Bon week-end, les boys.
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0: Avec la signature du contrat de Sacha Postouyov, il reste donc seulement deux joueurs avec lesquels le Canadien doit s'entendre, Harbert Jaka et Zachary Bolduc. Ça, on en parle en masse, mais on parle pas assez des autres. Parce que d'ici un an, d'ici le 1er juillet 2027, Kent Hughes et le Canadien vont devoir s'entendre avec d'autres joueurs qui vont devenir autonomes sans compensation ou avec compensation. Et je veux qu'on regarde l'exercice. Est-ce que le Canadien doit absolument les signer maintenant, dans la prochaine année? Est-ce qu'il doit attendre? Est-ce qu'on veut que ces joueurs-là quittent Montréal? On commence avec Philippe Dano, qui écoule la dernière année de son entente. Un an, 5,5 millions de dollars. Philippe Dano est rendu à 33 ans. Pour moi, là, c'est un joueur avec lequel tu dois absolument t'entendre. Tu n'es pas obligé de le faire maintenant, mais pendant la saison, si tu es capable de prolonger Philippe Dano pour 2-3 ans, à un salaire réduit, on s'entend, peut-être autour de 3-4 millions de dollars, ça va faire énormément de bien parce qu'on l'a vu dès son arrivée à Montréal, Dano, il a stabilisé la ligne de centre. C'est un gars qui est encore hyper responsable, très efficace. Il est bon au cercle des mises au jeu, en désavantage numérique. Dans la série contre les Hurricanes de la Caroline, c'était un des seuls bons joueurs du Canadien. Là. Fait que tu le voyais que lui, le fait que, oh boy, là, on panique là, parce qu'on affronte enfin une vraiment bonne équipe puis que là, le Canadien frappe un mur, ça l'a pas affecté. Dano doit être un des piliers à court-moyen terme du Canadien.
1: Ouais, exactement, mais il vient solidifier justement le poste de troisième centre, si tu veux. Ça a été le gars qui est autant bon en dehors de la glace que sur la glace. Il comprend son rôle et je pense que ça a été la beauté de Philippe Dano cette saison lorsqu'il est revenu avec le Canadien. C'est que, tu sais, lors de son premier passage... Après, il a quitté justement vers les Kings de Los Angeles. Il se voyait un peu plus dans un rôle offensif. Il se voyait dans un rôle où il pouvait plus produire. Mais on dirait que la maturité a pris son cours lorsqu'il était à Los Angeles. Et quand il est revenu à Montréal, c'était un Philippe Dano beaucoup plus sage, beaucoup plus relax vers la fin. Et c'est pour ça qu'il a été aussi bon. Et je suis d'accord avec toi. C'est un gars que le Canadien se doit de rapatrier parce que c'est... un gars qui va être tellement important pour des succès à court terme, surtout dans cette ouverture de fenêtre-là. Après ça, les morceaux peuvent se placer pour la profondeur du Canadien de Montréal. Mais pour le début de leur fenêtre où ils peuvent être prétendants, ben c'est important d'avoir un gars comme Dano dans l'alignement.
0: Parce que t'as besoin de vétérans aussi.
1: Exact.
0: Là. Écoute, c'est Dan Richard, je pense, qui nous partageait ça l'autre jour. Encore une fois cette année, le Canadien est la plus jeune. Ou là, c'est la deuxième équipe la plus jeune de toute la Ligue. Mais t'as besoin de ces vétérans-là, surtout rendus en séries éliminatoires. Et Dano en fait partie. L'autre, pour moi, qui rentre exactement dans la même catégorie, c'est Josh Anderson. Lui aussi, il lui reste une année. Lui aussi, c'est 5,5 millions de dollars. On commence un petit peu à mieux comprendre Josh Anderson, c'est-à-dire qu'en saison régulière, tu peux pas t'attendre à ce qu'il soit toujours le gars full pin, super intense, qui frappe tout ce qui bouge. Mais rendu en série, ou que t'es content de l'avoir parce que il y en a pas 32 comme lui dans la LNH des Josh Anderson. Alors lui aussi, c'est sûr, il y a tout le temps les blessures qui entrent en compte et tout, mais il est pas si vieux que ça. 32 ans, Josh Anderson, un peu similaire à Dano. Un genre de contrat de 2 ans autour de 3,5 millions de dollars par année, ce serait parfait parce que tu veux garder Josh Anderson.
1: Ouais, exactement. Pour justement ce qu'il fait en séries éliminatoires, je pense que avec tout le bon qu'il amène à l'organisation du Canadien en fin de saison, c'est correct de voir son rythme durant la saison régulière. Je pense que l'organisation et les partisans l'ont accepté ça aussi, le fait que Josh Anderson ait des plus lents débuts de saison, que la production soit pas nécessairement à la hauteur de ce qu'on avait projeté lorsqu'on a fait son acquisition. Par contre, regardez-le en séries éliminatoires, c'est le meilleur gars sur la glace, c'est le gars avec le plus d'énergie. Il se transforme, ce gars-là. Et si on peut l'avoir pour à 3,4 millions de dollars, ben là, ça, c'est une aubaine, là, honnêtement, avec l'augmentation du marché. Josh Anderson est un gars unique, est un gars qui amène de l'énergie, mais est un gars aussi qui est capable de concrétiser quand ça compte.
0: Oui.
1: C'est un des leaders, incontestable.
0: Ouais, t'as raison, en plus, c'est un des leaders importants au sein du Canadien de Montréal. La pire chose, ce serait de le perdre, parce que comment tu remplacerais un gars comme Anderson? Il n'y en a pas un à Laval qui s'en vient avec ce talent-là, avec cette fougue-là nécessairement. Je sais qu'un gars comme Florian Jacquet aussi est physique, mais écoute, Florian Jacquet est à des années-lumière d'être un Josh Anderson. Alors, idéalement, il faut s'entendre avec pendant la saison. Un autre gars qui va être agent libre sans compensation l'année prochaine. Pas sûr qu'on va vouloir le signer ou qu'on va se précipiter pour le signer.
1: On sent ça dedans, Ali, là.
0: Kirby Dach.
1: Oh boy.
0: C'est vrai, il devient agent libre dans un an. C'est l'année, là. L'année de la dernière chance, encore une fois, pour Kirby Dach. 25 ans. C'est 3,6 millions de dollars cette année. Ça en prendrait beaucoup pour qu'il re-signe avec le Canadien.
1: Hey boy.
0: Écoute, premièrement, t'attends le plus longtemps possible.
1: Ouais.
0: T'attends que la saison complète se finisse,
1: ouais,
0: les séries éliminatoires, puis à la fin du mois de juin prochain, là, tu peux t'attaquer à son dossier. Là. C'est pas vrai que si Kirby Dach, je sais pas, il commence l'année en feu, il a 15 points en 20 matchs, tu le signes parce que il va finir par se blesser, il va finir par être inconstant. Attends d'avoir une année complète pour te faire une idée sur lui.
1: Ouais, exactement. Écoute, ça va être... Tu sais, on dit tout le temps que ça va être l'année charnière pour lui, mais là, c'est parce que s'il veut continuer sa carrière dans la Ligue nationale, pas vraiment le choix. Tu sais, le Canadien est allé au bout de la liste avec lui. C'est ce contrat d'un an-là qui va faire en sorte que Kirby Dach va jouer sa carrière. Moi, j'ai pas d'intérêt à le ramener, honnêtement.
0: Ah, moi non plus, mais il faut quand même que tu attendes de voir ce qu'il te donne.
1: C'est sûr.
0: Hugo, s'il joue 84 matchs, puis il fait 55 points, Kirby Dach.
1: Non, c'est sûr. T'as raison.
0: Mais
1: non.
0: On est. En ce moment, là, les probabilités que ça arrive sont assez minces.
1: Exact.
0: Si je pourrais mettre une cote là, sur un site de Paris. Là. 50 points pour Kirby Dach, écoute, ce serait 28 fois ta mise.
1: Ton point est valide.
0: Ce serait...
1: Par contre, c'est quoi le plus grand défaut de Kirby Dach?
0: Ben, les blessures, l'inconstance.
1: L'inconstance, et voilà. Ouais, donc, exact. Est-ce qu'il va être capable de faire deux saisons de 50 points? Peut-être pas.
0: L'autre agent libre sans compensation à surveiller, puis celui-là, je le trouve intriguant. C'est Alexandre Carrier. Il écoule la dernière année de son entente à 3,75 millions de dollars. On sent pas nécessité. Il y a Dobson, signé jusqu'en 2033. Hudson, 2034. Madison, 2031. Gooley, 2031. Est-ce que Carrier fait nécessairement partie de ce noyau-là? Je suis un peu moins sûr. Est-ce que peut-être, si un gars comme David Reinbacher s'établit enfin à Montréal, ça pourrait changer la donne pour Alexandre Carrier? Ça reste que dans un monde idéal, ce serait important de t'entendre sur un contrat avec lui. Tu vois, je regardais sur Cap Wages, ils font des projections de contrats. Et eux, pour Alexandre Carrier, ils donnaient 3 ans à 4,9 millions de dollars.
1: C'est bon?
0: C'est beaucoup quand même.
1: Ouais, mais c'est bon, je trouve, pour la corrélation avec le cap salarial. Puis encore une fois... Avec Alexandre Carrier, on peut un peu répéter le discours qu'avec Philippe Danault. C'est un gars qui est venu stabiliser la défensive du Canadien de Montréal. Depuis qu'il est là, on a senti un gars à qui on peut faire confiance, à qui on peut utiliser dans plusieurs situations. Oui, idéalement, ce gars-là, c'est un gars de troisième paire. C'est un défenseur de troisième paire. Mais il a prouvé qu'il a été capable de jouer sur une deuxième paire, de bien faire les choses. C'est rare que tu prends Alexandre qui arrive au dépourvu. C'est rare qu'il se fait.
0: C'est un gars qui se donne tellement. Là, il bloque des lancers. Physiquement, regarde, il n'a jamais peur d'absorber une mise en échec. C'est juste que pour moi, disons, Dano et Anderson, ce sont des dossiers plus prioritaires.
1: Ah, 100%.
0: Parce que c'est un centre, parce que l'autre, c'est un attaquant de puissance, tandis que Carrier, éventuellement, ce sera plus un 5 ou 6e défenseur. Mais dans un monde idéal, tu réussis à le garder.
1: Exact.
0: Le dernier qui reste, lui, il va devenir agent libre avec compensation. Et ça va être intéressant parce que Kent Hughes serait peut-être du genre à le signer tôt à la place d'attendre plus tard et qu'il coûte plus cher. C'est Alex Newhook. C'est sa dernière année. À 2,9 millions de dollars, Alex Newhook va devenir agent libre avec compensation. Aura le droit à l'autonomie complète s'il le peut à partir de l'été 2028. Moi, Newhook, là, c'est le genre de joueur que j'aurais pas peur de le signer maintenant. Quitte à, sur le coup, tu te dis, oh, c'est beaucoup d'argent, pas trop sûr. Mais là, il va connaître une bonne année, puis là, tu vas être comme, ben, ça va être une entente qui va bien vieillir.
1: Ouais, moi aussi, je suis d'accord avec toi du côté de Alex Newhook. Je crois que là, cette saison, on a vu toute l'étendue de son talent.
0: Écoute, en santé, c'est 25 points en 42 matchs. C'est quasiment un rythme de 50 points sur une saison complète.
1: C'est exactement ce qu'on recherche de ce gars-là. Un gars qui a marqué des buts importants cette saison pour le Canadien de Montréal.
0: Un héros en série.
1: Il joue à la hauteur de son potentiel présentement. S'il est capable de rester en santé, comme tu l'as dit, Ali, le 5,6 pour 3 ans va devenir une aubaine parce que il va avoir un rythme de production à la hauteur, ben, pas nécessairement à la hauteur des attentes, mais même supérieur aux attentes qu'on a en ce moment.
0: Mais tu vois, à son âge, à 25 ans, j'essaierais même d'y aller pour le plus long terme que ça. Tu sais, si t'es capable de peut-être signer New York pour 5-6 années à un salaire un peu plus élevé, je le sais pas, autour de 5 ou 6 millions de dollars par année, ben là, ça devient intriguant parce que c'est un couteau suisse. C'est un gars qui peut jouer autant au centre qu'à l'aile. Il joue aussi en infériorité numérique. Moi, j'aurais pas peur de prendre un risque, de donner un gros contrat tout de suite à New York à la place d'attendre dans la fin de l'année. Puis, écoute, s'il est en santé, s'il joue avec Demidov toute l'année, mm-hmm. il va peut-être faire 55, 60 points. Puis là, tu vas être pris pour le payer encore plus cher.
1: Exact. Est-ce que toi, tu serais prêt à payer un 6 fois 6,5, mettons?
0: Oh! Là, ça commence à être beaucoup, par contre. Tu sais, en même temps, je regarde...
1: Mais regarde le plafond, puis regarde le comparatif. C'est plus ça.
0: Puis tu sais, tu regardes, par exemple, ce qu'un gars comme Maverick Bourque a signé avec les... ben là, maintenant, avec les Prédateurs de Nashville. Puis je comprends que, sur papier, Bourque a peut-être plus produit dans l'LNH, mais Maverick Bourque a signé pour 5,5 millions de dollars pendant 6 ans. Tu peux tourner autour de ça, ou peut-être même un peu plus. Okay. 6,5 x 6, j'y penserais...
1: Ça serait la limite de ce que tu pourrais donner si jamais t'arrives à une impasse. On va le mettre comme ça?
0: Ouais. Il y a la date d'aujourd'hui, j'y pense, mais... Ouais, tu m'en poses une bonne garde. Juste parce qu'il faut se mouiller, ouais. Je vais dire oui.
1: OK.
0: Puis au pire, ça vieillit super mal. Lancez-moi des tomates. C'est bien correct.
1: C'est des hypothèses. On fait juste lancer des choses dans les
0: airs
1: en ce moment.
0: Exactement.
1: C'est pas vrai.
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0: On lui parle tous les lundis et vendredis cet été. C'est le journaliste à la télévision des Bois-Francs, Jacob Canville. Comment ça va, mon Jake?
24: Salut, messieurs, ça va super bien. Et vous?
0: Top shape.
1: Fraîchement coupé. Yes. Belle coupe de cheveux,
0: ah
1: mon
0: oui.
1: Jake.
0: Ah oui,
24: merci,
0: j'aime
24: merci. Petit mollet, une coupe fraîche, ça faisait du bien.
0: J'adore ça, Jacob. Écoute, aujourd'hui, tu nous arrives avec une bonne idée. Les prédictions dans la division Atlantique. On va faire de 8 à 1. Qui va perdre, qui va gagner cette division-là? Où est-ce que les différentes équipes vont se classer? Au 8e rang, sans surprise, tu y vas avec les Red Wings de Détroit.
24: Ben, c'est sans équivoque, les gars, les Red Wings de Détroit ont connu un off-season de horrible, bien honnêtement.
0: Là, oh ça oui. a été le ça serait difficile de leur... faire pire, sérieux.
24: C'est difficile de faire pire, effectivement. Statu quo dans leur cas. Puis là, t'as encore la situation de Dylan Larkin, évidemment, qui fait encore parler à ce jour. Est-ce qu'il va changer d'adresse? Est-ce qu'il va rester avec l'équipe, tenter de se réconcilier avec le futur directeur général? Moi, j'en doute. J'ai bien l'impression également que ça va créer quelques tensions dans ce vestiaire-là. Le vestiaire va être distrait la saison prochaine. J'ai les Red Wings derniers À surveiller, par contre, jeune défensive avec quelques éléments qui peuvent surprendre l'année prochaine en Axel Penning, Sedinka, t'as Edvinson également, t'as Moritz Seider qui va continuer à se développer. Une bonne jeune défensive, mais à l'attaque, ça s'en vient très maigre, surtout si Dylan Larkin décide de quitter et qu'il est échangé.
0: Ouais, puis ça amène des distractions sur la glace. Là. Est-ce que ça pourrait déconcentrer les gars en début de saison? Qu'est-ce qui va se passer avec lui au juste? Pas nécessairement des questionnements sur la glace à Détroit, mais vraiment à l'extérieur. Steve Yzerman, tout ce qui s'est passé avec ça aussi. Au septième rang, tu me surprends un petit peu, Jacob, parce que c'est une équipe qui a fait les séries, mine de rien, l'an passé. Les Bruins de Boston.
24: Écoute, année après année, depuis le départ de Bergeron, on pense que les Bruins vont régresser. Puis année après année, ils nous surprennent, ils finissent par rentrer en séries éliminatoires. Ben cette année, c'est là que ça se termine pour les Bruins. J'ai l'impression que c'est l'année de la fin. Bon, écoute, t'as connu un off-season correct, là. T'as fait l'acquisition de J.J. Peterka, acquis via le Mammouth. Mais tu sais, Peterka avait connu une saison assez difficile avec le Mammouth. Là, tu prends une chance avec lui. Puis tu regardes également défensivement, c'est maigre en arrière de McAvoy. Est-ce que McAvoy va être capable de rester en santé? Est-ce que ça va être capable d'être le pilier défensif qu'il a été dans les dernières années? Je commence à en douter, c'est très maigre du côté défensif. Puis tu sais, on se fie également beaucoup sur l'arrivée d'un gars comme James Higgins. Il va rentrer, va essayer de se tailler une place avec l'équipe, va essayer de faire produire David Pastrnak également. Je comprends que Geeky qui a eu une éclosion l'année passée, qui a compté plus de 40 buts si je me trompe pas là, mais c'est l'année de la régression pour les Bruins. Je crois que ils vont finir avant-dernier de l'Atlantique, saison difficile pour eux dans mes projections.
0: Parce que c'est une équipe qu'on le sent est vraiment menée par ses joueurs d'élite là. T'sais, évidemment exact. Pastrnak, c'est un des meilleurs alliés de la ligue, McAvoy, c'est un des meilleurs défenseurs, Swayman a été finaliste au Vézina. Mm-hmm. Il manque de profondeur, mais il y a cette fameuse culture-là qu'on a à Boston. Est-ce qu'un jour, ça va les rattraper? Moi aussi, je suis de l'avis qu'ils ne feront pas les séries. Septième, peut-être, c'est un peu tard, mais en même temps, la division Atlantique est tellement compétitive.
24: C'est là où je m'en allais. Les équipes en bas classement dans l'Atlantique sont un peu victimes de ça, justement.
0: C'est ça.
24: Peut-être l'Atlantique est tellement bonne que peut-être que ça serait une équipe de séries éliminatoires. Ben, pas peut-être, en fait. Si tu mets les Bruins dans la métropolitaine, probablement qu'ils font partie, probablement qu'ils sont dans le top 3 de la métro.
0: Ouais, ils se battent parce qu'ils ont un calendrier plus facile en plus et tout.
24: Exactement, c'est juste qu'ils sont victimes de l'Atlantique. C'est un gros problème. Puis tu l'as dit, là, mais Pastrnak, il s'agit que Pastrnak ou McAvoy connaissent une moins bonne saison que là, tout peut s'écrouler assez rapidement du côté des Bruins.
0: Entièrement d'accord. Maintenant, au sixième rang, c'est une autre équipe qui a fait les séries l'an passé, mais eux aussi, saison morte difficile. À la seconde où tu perds ton capitaine, un de tes meilleurs joueurs en attaque, c'est difficile de s'en remettre, les Sénateurs d'Ottawa.
24: 100%. C'est difficile de s'en remettre, mais en même temps, de ce qu'on a entendu derrière les coulisses, ce serait que les joueurs des Sénateurs seraient contents même du départ de Brady Tkachuk. Peut-être que ça va même ressouder l'équipe, créer une certaine chimie d'équipe. J'ai hâte de voir ce que ça va donner sur la glace. Mais sur papier, c'est une équipe avec beaucoup de trous. Tu l'as dit, tu peux pas remplacer un joueur de la trempe de Brady Tkachuk comme ça. Tu sais, je comprends que tu es allé chercher Victor Eklund avec les choix que tu es allé chercher justement dans la transaction Brady Tkachuk. Mais est-ce que Victor Eklund va être capable de remplir les souliers que Brady avait avec cette équipe-là? Moi, j'en doute. Du côté défensif, tu as un Yakimchuk qui s'en vient l'année prochaine, mais c'est assez maigre. Thomas Chabot également. Tu peux compter sur une progression de Jake Sanderson également. Mais encore une fois, victime de la division, ça va être compliqué dans cette division-là. Ça va jouer du coude, ça va être extrêmement serré. J'ai bien l'impression que Ottawa fait partie des équipes, malheureusement, à mon humble avis, les moins talentueuses de cette division-là.
1: Ouais, non seulement ça, mais aussi le gros point d'interrogation des gardiens de but. Je veux dire, on n'est jamais à l'abri d'une blessure de Linus Ullmark. Mm-hmm. On s'est entendu que Samuel Ersson, c'est pas vraiment le gars.
0: Non, c'est pas le numéro 2, exactement, le plus puissant de la LNH. Au cinquième rang, Jacob, t'as l'autre équipe ontarienne, les Maple Leafs de Toronto. Ça a été une saison morte rocambolesque. Faut le dire que sur papier, ils se sont améliorés. Est-ce que ça va être assez pour faire les séries? Ça, c'est la question, par contre.
24: Saison morte, mouvementée. Puis j'ai regardé ça ce matin sur papier. Puis je me disais, mon Dieu. Hey, écoutez, prenez le temps, les gens qui regardent à la maison puis qui écoutent à la maison, là, prenez le temps d'aller voir l'alignement sur papier. Cet alignement-là est talentueux. Tu sais, t'as réinventé ton quatrième trio également. T'es allé chercher, t'as signé Colton Sissons, Brandon Duhaime, Nick Paul également, vétéran gagnant de la Coupe Stanley. Ta quatrième ligne est setée. Tu sais, c'est une excellente quatrième ligne. Ton bottom six est bon. Ton upper six est bon également. Tu sais, t'as du talent partout sur cet alignement-là. Le gros point d'interrogation reste encore à la défense, malheureusement. T'sais, je comprends que tu as fait l'acquisition d'Aaron Radish, mais est-ce que c'est un gars qui va être capable de répéter les exploits qu'il a connus à Tampa la saison dernière? Moi, j'en doute. T'sais, je comprends qu'il va avoir son temps en avantage numérique, qu'il va faire produire Austin Matthews, William Nylander. Ça, je le comprends. Mais est-ce que c'est un gars qui va être capable de récolter le même nombre de points qu'il a récolté l'an dernier? J'ai vraiment des doutes par rapport à ça. Puis après ça, t'sais, c'est quand même maigre après Darren Radish. Là. Il commence à avoir quelques trous. Puis est-ce que tout ça va coller ensemble? Parce que là, tu as fait l'acquisition de beaucoup de joueurs. Mais est-ce que la chimie d'équipe va être instantanée? Est-ce que les résultats vont être instantanés? Moi, j'ai l'impression que les Maple Leafs vont commencer un peu difficilement, vont avoir une moins bonne première moitié de saison. Mais une fois que la chimie va réellement s'être installée au sein de ce noyau-là, ben là, ça peut être dangereux. Donc, une deuxième moitié de saison, bien mieux dans leur cas. Je pense que ça va être une saison en deux temps, ce qui explique le fait que je les mets au cinquième rang, malgré que le fait que l'effectif soit très talentueux, les gars.
0: Et ça reste que Sergei Bobrovsky, c'est un gros point d'interrogation devant le filet. Il est rendu également vieux, n'a pas connu une super bonne saison l'an passé. Qu'est-ce que ça va donner à Toronto, où Anthony Stolarz aussi est un numéro 2 qui est souvent blessé. Donc, ça risque de donner une grosse charge de travail à Bobrovsky. Pas idéal pour un gardien de son âge. On se transporte maintenant dans le top 4. Les 4 meilleures équipes de la division Atlantique étaient au 4e rang, le Lightning de Tampa Bay.
24: Lightning de Tampa Bay, peut-être que ça va en surprendre plus d'un, mais oui, Lightning de Tampa Bay, équipe vieillissante, les gars. Tu sais, les joueurs de ce noyau-là sont peut-être plus ce qu'ils étaient il y a de ça 2-3 ans. Tu sais, le retour de Victor Hedman, tu sais, est-ce que ce gars-là va être le même joueur qu'il l'a été lors des saisons précédentes? Parce qu'on le sait, là, Victor Hedman a manqué la saison dernière en raison de personnel. Est-ce qu'il va revenir au même niveau de jeu qu'il a été dans les dernières saisons? Braden Point également a connu une saison plutôt difficile la saison dernière. Donc là, il reste que chez Lightning, tu comptes sur 3 joueurs de grand talent. Braden Eagle, Nikita Kucherov ainsi que Jake Gensel. Après ça, ta profondeur est assez maigre. C'est tout ça. Là. Puis défensivement également, tu as Louis Crevier, tu as Victor Hedman, comme j'en ai parlé, mais c'est très maigre. Puis là, devant le filet, bien évidemment, tu as Vasilevski. Quand Vasilevski est en santé et qu'il est en plein possession de ses moyens, ben, c'est probablement le meilleur gardien de la Ligue nationale. Mais c'est une équipe qui dépend beaucoup de ses joueurs vedettes. Et c'est une équipe vieillissante qui a manqué, qui a pas manqué des séries, mais qui a pas connu de très bonnes séries éliminatoires dans les 4 dernières années. J'ai hâte de voir ce que ça va donner en saison régulière. Et je tiens à dire que je crois que le Lightning et les Maple Leafs vont faire partie des séries éliminatoires. Je pense que ça va être deux équipes de l'Atlantique qui vont rentrer comme wild card. Donc,
0: parce qu'encore une fois, la métropolitaine est plus faible. Ça, c'est,
24: effectivement.
0: Ça va être moins pire que l'an passé parce que les Capitals vont être meilleurs, les Devils devraient être meilleurs aussi. Mais quand même, l'Atlantique, là, 1 à 7, n'importe laquelle de ces équipes-là pourrait faire les séries éliminatoires. On est rendu au top 3, donc les 3 équipes qui sont assurées de faire les séries. T'as le Canadien 3e comme l'an passé.
24: J'ai le Canadien 3e comme l'an passé, les gars. Peut-être que le Canadien a opté pour le statu quo cet été, mais ça ne veut pas dire que cette équipe-là ne s'est pas améliorée. Moi, je suis un fervent du statu quo. Je pense que c'est une bonne décision dans le cas du Canadien de pas trop dépenser, de pas trop aller chercher de gros joueurs d'impact cette année. L'an prochain, mon discours va être totalement différent, mais pour cette année, je pense que c'est une bonne idée. Tu fais confiance au développement interne. Des gars comme Blaine Hutton vont prendre du galon, des gars comme Demidov va également prendre du galon. Puis j'écoutais votre chronique hier, les gars, par rapport à Juraj Slafkovský. On l'a pas choisi au premier rang pour rien. C'est un gars qui a un 40 buts en lui. Je pense qu'il peut aller le chercher cette année. Nick Suzuki va probablement répéter une saison de 100 points également. Caulfield, le marqueur qu'il est, on peut pas le compter à l'extérieur de ça. Donc non, progression pour le Canadien encore sur papier. Vont être 3e de la division. Je pense qu'ils vont être capables de répéter les exploits qu'ils ont connus l'année dernière.
1: Fait que tu n'as pas peur de dire que rien faire, c'est régresser. C'est pas régresser, en fait.
24: Écoute, tout dépend de la situation de l'équipe. Je pense que rien faire pour une équipe comme le Canadien Montréal, une équipe qui est en ascension, ça peut être correct parce que justement, tu te fies sur le développement interne des joueurs, là, les gars. Lane Hutchinson, c'était sa deuxième saison l'année dernière. Va prendre du galon, arrive à sa 3e saison. C'est un gars qui peut éclore puis faire 90 points cette année. Là. Je serais même pas surpris de ça. Demidov également, tu sais, bonne saison recrue, mais peut aller chercher le 70-80 points cette année. Tu sais, c'est comme si t'allais chercher un gars, en fait, d'expérience. Pas d'expérience, mais c'est comme si t'allais chercher un gars de talent. Le galon que ces joueurs-là vont prendre va avoir un gros impact avec le Canadien puis sur ce noyau-là.
0: Puis c'est parce que, tu sais, oui, il y a des équipes dans l'Atlantique qui se sont améliorées. Les Panthers, on y arrive dans un instant.
24: Ouais.
0: Les Maple Leafs aussi. Mais il y en a d'autres aussi qui sont moins bonnes. Ottawa sera pas aussi fort que l'an passé. Buffalo aussi a perdu des plumes. Alors le Canadien, dans tout ça, ben, au moins, t'as pas perdu de joueur. Tu te retrouves avec un statu quo, mais un statu quo où ton équipe risque d'être meilleure à cause de la progression. Bon, il nous reste deux équipes, les Panthers et les Sabres. Où est-ce que tu les classes en vue de la prochaine campagne?
24: Deuxième, les gars, peut-être que je vais en surprendre encore une fois plus d'un, mais j'ai la Floride. Là, Floride, retour de blessure pour Matthew Tkachuk, Barkov. Déjà ça, ça fait ton équipe au complet, là, je veux dire.
0: Ben oui.
24: C'est assez pour finir. C'est assez pour passer de dernier à deuxième de ta division.
0: Avant même que l'été commence, on se disait juste avec le retour en santé de ces joueurs-là, les Panthers vont revenir parmi les aspirants.
24: Ah, absolument, c'est exactement ça. Puis là, en plus, tu rajoutes à tout ça Brady Tkachuk, qui fait exactement l'identité dans laquelle tu t'affiches dans les dernières années. Écoute, c'est du bonbon. Non, les Panthers vont être de retour en force. Tu sais, t'as fait l'acquisition également d'un gars d'expérience à la défense en Radko Gudas, va être là pour aller brasser un peu. Dans cette équipe-là, va être grosse, va être méchante, va être expérimentée. À voir, là, j'ai quelques...
0: Jacob Markstrom, je suis pas sûr.
1: Moi non plus, je suis pas sûr.
0: Ça a été en dents de scie dernièrement pour lui.
24: Je comprends, 100%, je suis bien d'accord. C'est ça, les blessures vont peut-être affecter également la position de cette équipe-là dans l'Atlantique, mais je suis d'accord avec vous, les gars, que c'est effectivement. Là. Mais j'ai hâte de voir.
0: C'est une équipe pour les séries, de toute façon.
24: 100%, c'est une équipe pour les séries. Tant que tu rentres en série en Floride, t'es content. Mais moi, je leur prédis beaucoup de succès en saison régulière également. Très hâte de voir à quoi cette équipe-là va ressembler. Tu sais, t'as quelques points d'interrogation devant le filet. Je sais que Markstrom ne fait pas l'unanimité, mais je leur prédis une bonne saison tout de même.
0: Pour moi, ça, c'est la surprise de ton classement parce que malgré la perte de Bowen Byram et de Alex Tuck, tu vois encore les Sabres remporter la division Atlantique.
24: Écoutez, je suis probablement le plus grand partisan des Sabres de Buffalo. Cette équipe-là, les gars, est grosse, est méchante, est talentueuse comme ça, pas de bon sens. Écoute, Zach Benson va prendre du galon, petite peste.
0: Ouais.
24: Tage Thompson, tu peux compter également sur le développement d'un gars comme Konstas Hedenius, qui a connu une bonne saison, qui a fait mal aux Canadiens lors des dernières séries. Jack Quinn également, tu sais, sur ta quatrième ligne. Beck Malenstein également, un gars très méchant. Puis là, défensivement, t'as réussi à quand même tout bien t'en tirer. Tu sais, t'es gros, t'es Rasmus Dahlin, Sam Wilson, Louis Crevier que t'as fait l'acquisition via Chicago, Owen Zellweger également que t'es allé chercher à Anaheim. Cette équipe-là va continuer de progresser. C'est une équipe qui va dans la bonne direction. C'est une équipe surtout qui est grosse, qui est rapide et qui va être très difficile à affronter malgré le fait qu'il y a eu quelques départs là, pendant la saison morte.
0: Ouais, puis à un moment donné, t'as du talent. Là. Je veux dire, Rasmus Dahlin, c'est un des 5 meilleurs défenseurs de toute la ligue. Lui, il s'en va nulle part. Mathias Samuelsson est excellent aussi. Owen Power, éventuellement, ça va s'en venir là, pour un ancien joueur de cette trempe-là. Je les mettrais pas premier, les Sabres, mais pour moi, ça va être une équipe, encore une fois, qui va faire les séries. Ils ont tout simplement trop de talent.
1: Quand il va avoir Connor Hellebuyck, par contre, il va le premier.
24: C'est ça, exactement. C'est sûr qu'il va trouver un moyen d'aller chercher. J'en suis convaincu.
0: Ben là, on sait toujours pas s'il reste à Winnipeg ou non. Ça va être un des gros dossiers à suivre dans les prochaines semaines. Excellent. Merci beaucoup, Jacob, pour ton classement. Passe un bon week-end, puis on se reparle lundi prochain.
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10: Chapeau bien!

0: tantôt. Yankees, Blue Jays ce soir. C'est Garrett Cole qui sera sur la butte face à Shane Bieber. Là, la grande question, est-ce que Shane Bieber va être capable de faire une sortie quand même assez relativement longue? Et est-ce qu'il va être capable de lancer les balles dans la zone des prix? Ça va être très important parce qu'on se souvient, sa dernière sortie, ça n'a pas été fameux face à des Yankees qui sont des bons frappeurs. Ça va être intéressant à suivre du côté des Blue Jays de Toronto. Est-ce qu'on va pouvoir poursuivre sur notre lancer et effacer le revers, le cuisant revers qu'on a subi face aux Red Sox?
1: Et la bonne nouvelle pour les Blue Jays, c'est que oui, t'as les Yankees et les Rays qui s'en viennent, mais après ça, le calendrier va être beaucoup plus facile. T'affrontes pas de bonnes équipes après ça. Si je me trompe bien, là, je sais pas si j'ai bien lu la stats, mais après ces deux séries-là, les Blue Jays n'affrontent plus d'équipes qui sont présentement au-dessus de 500. Donc, tu vas avoir un calendrier hyper prenable pour terminer l'année, notamment des séries importantes vers la fin contre les Tigers et les Rangers. Si jamais t'es encore dans la course pour l'américaine, ben peut-être qu'à ce moment-là, ça va être beaucoup plus déterminant et beaucoup plus prenable pour Toronto.
0: Ça va être des matchs très où il va y avoir beaucoup d'opportunisme là, pour les Blue Jays, justement, contre les Tigers, si la course se resserre pour le meilleur deuxième, parce que les Tigers sont dans cette course-là. Sinon, un autre match à surveiller dans le baseball majeur, Marlins contre Reds, ça va être un affrontement de lanceurs. Très intéressant, Sandy Alcantara pour les Marlins et Chase Burns, qui a une excellente saison pour les Reds. Sinon, par ailleurs, au niveau du soccer de la MLS, CF Montréal en action.
1: Oui, ils reprennent l'action demain face au DC United. Avec le merveilleux nouveau chandail rétro du CF. Ils ont commencé à publier ça dans les derniers jours sur les réseaux sociaux. C'est un petit peu un hommage aux éditions originales du CF Montréal, 1993. C'est pas le même chandail exactement, mais vous irez le voir. Là, un bleu poudre très, très beau, un look rétro des années 90. Et en plus, on dit que le nouveau venu Alexis Sanchez devrait être présenté à la mi-temps pendant le match. Ça va être cool, sérieux. Là. Puis évidemment, affronter DC United aussi, c'est important. Là. Le CF qui est en pleine course aux séries en MLS. DC United sont un peu devant le CF Montréal, qui est au 14e rang sur 15 dans l'Est. Le DC United est 9e. 7 points de différence entre les deux clubs. Un match que tu dois absolument tenter d'aller chercher, ou du moins un match nul au minimum, là, mais idéalement une victoire si tu veux revenir en plein dans la course aux séries.
0: Ouais, exactement. Ça va être intéressant à suivre. Un match très important pour le CF Montréal. Et finalement, il y a de la NFL aussi. Des Dolphins Commanders aujourd'hui, Broncos Falcons, Bucks Jets, et tout au long de la fin de semaine, après saison qui se poursuit du côté de la NFL.
1: Exactement. Très bien. Ça va être une belle fin de semaine dans le monde du sport, Hugo. Puis nous, on va revenir pour s'en reparler lundi. Merci d'avoir été là, tout le monde, pour une autre belle semaine en votre compagnie. Il nous reste seulement 2 semaines avant la fin de notre mandat estival. Et par la suite, à partir du 31 août, ça va être la grille régulière. Les boys qui reviennent tous de leurs vacances dans un peu plus de 2 semaines. Donc, passez une excellente fin de semaine, tout le monde, au nom de toute l'équipe. Olivier Paiement à l'animation, Hugo Reich à la réalisation, PO Deschaînes aux réseaux sociaux. Passez un bon week-end. Prenez soin de vous. Frank Grenier arrive un peu plus tard dans le tailgate et on se reparle lundi matin, même heure, même poste.
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1: Ok, oui! Bienvenue au Tailgate! Bienvenue à ceux qui nous écoutent à Montréal au 91.9, à Québec au 100.9, à Gatineau, Ottawa au 96.5, à l'International, tout le monde qui nous écoute en ligne sur YouTube. Bienvenue au Tailgate! Je suis votre animateur, Frank Grenier, et je suis seul aujourd'hui! Je suis seul! Ben pas seul. J'ai physiquement avec moi le sensuel et sex symbole P.O. Tommy à la console. Mais Richard Labbé, mon célèbre complice estival, n'est pas là aujourd'hui. Il est absent. Mais inquiétez-vous pas, il va bien. Même que je dirais qu'il va très, très bien. Parce que Richard, aujourd'hui, se marie. C'est son mariage. Donc, c'est pour ça qu'il est absent et qu'il m'a abandonné aujourd'hui. Pour lui, se marier était plus important que venir répondre à mon quiz. Qui l'aurait cru. Mais bref, on veut souhaiter un beau mariage à Richard, une belle célébration ce soir. Donc, joignez-vous à moi. Mike Sears sur la messagerie qui dit « Il est où notre Richie? » Il est exactement là. Donc, joignez-vous à moi. Il souhaite un bon mariage aujourd'hui. Bon mariage, Richard Labbé. Donc, c'est ça. Aujourd'hui, je suis seul. On m'a laissé sans supervision. Il n'y a aucun adulte avec moi dans le studio. Je fais ce que je veux. C'est quand même intéressant. J'ai vraiment hâte avec vous autres. Fait que j'ai monté un show aujourd'hui. Un show que moi, j'aurais aimé entendre. Parce que moi, avant toute chose, je suis un amateur, un auditeur de BPM Sport, comme tout le monde qui nous écoute en ce moment. Et j'avais le goût de monter un show que moi, j'aurais aimé ça entendre si j'étais dans mon char avec vous en ce moment. Donc aujourd'hui, qu'est-ce qu'on va avoir dans ce bel après-midi ensoleillé? On va avoir un de mes bons amis, un humain qui est très drôle, qui est très humain justement. On l'a vu dans plein de trucs. Il est là en studio. Il est là avec moi en ce moment. Il est dans le coin. Il m'écoute depuis tantôt. On a Stéphane Fallu en studio avec nous. On va parler de sa relation au sport. On va parler de l'actualité. Je sais que c'est un très grand fan de hockey, de baseball et de pickleball. On va peut-être moins parler du troisième, mais on va y parler de sport. C'est des choses qui arrivent. Sinon, moi, je ne sais pas pour vous, parce qu'on est au mois d'août en ce moment. Mais moi, même au mois d'août, j'ai besoin de ma dose de hockey. Moi, ça me prend du hockey un peu tous les jours, tout le temps. Donc, on a Marco D'Amico, tantôt, qui va venir nous parler d'actualité sportive. On a plein de sujets. On a même préparé un petit jeu. Vous savez que j'aime les jeux. Bon, il a préparé un petit jeu. Sinon, on a aussi, comment je peux dire, un sujet, moi, qui m'intéresse beaucoup. Je ne sais pas pour vous. Dites-moi les sa messagerie texte, là, je vous vois en ce moment. Mais le fantasy football. Moi, je fais partie d'un fantasy football. J'adore ça. Puis oui, on parle d'actualité sportive tout le temps. Mais en même temps, j'aime ça parler aussi de fantasy football, m'aider, m'éclairer avec les choix que j'ai à faire bientôt. Donc, Renaud Bourbonnais, l'analyste NFL de RDS, va nous rendre visite aujourd'hui. Je lui ai demandé de nous sortir les choix un peu, comment ça, on va dire les dormants. On dit ça en français, les dormants. Les sleepers, ça se dit mal. Hein?
2: En français, ça se dit vraiment mal.
1: Ouais, les petits trésors cachés, mettons. Et aussi, les joueurs qu'on mettrait dans la catégorie, j'ai pas nécessairement confiance en lui cette année.
2: À éviter, comme on dit.
1: J'ai essayé d'être très poli. T'as vu, c'est très politiquement correct, P.O., mon affaire, c'est très... J'ai choisi la blé de même, ceux en qui je n'ai pas confiance. Donc, Renaud va venir nous donner des conseils fantasy football. On a un quiz à Frank aujourd'hui. Un quiz à Frank, un quiz vraiment spécial, vu que Richard n'est pas là pour que je le fasse jouer. Il s'est enfui. Je préparais un quiz assez spécial. Donc,
2: complètement différent de d'habitude.
1: Là. Complètement différent. Je n'ai parlé un peu à PO tantôt, puis c'est vous qui allez jouer tantôt. Donc, soyez là dans le coin de 15h30, je crois. Soyez là pour le quiz. C'est vous qui allez jouer. On va avoir besoin de vous. On va ouvrir les lignes un peu plus tard. Sais-tu pourquoi on va ouvrir les lignes, PO?
2: Mais pourquoi?
1: Parce que je ne l'ai jamais fait tout seul.
2: Ah! Ça me tente. Très bonne raison.
1: Ouais, et on va les ouvrir un peu après le quiz à Frank. Et sais-tu quoi? Je pense que je cherche le trouble.
2: Oh.
1: Je pense que je cherche le trouble. Vous allez être fin, moi. Vous allez être fin quand même, moi, mais je cherche un peu le trouble.
2: T'as le goût de fâcher les auditeurs, là.
1: Pas fâcher, mais j'ai le goût de. Regarde, dire une opinion.
2: Les titiller,
1: les chatouiller dans le bon sens ou dans le mauvais, mais regarde, tout ça dans la joie. Et le plaisir. Fait que bref, aujourd'hui, on a Stéphane Fallu, Marco D'Amico, Renaud Bourbonnais, un quiz des lignes ouvertes. Est-ce que ça sonne bien à vos oreilles comme show aujourd'hui?
2: Ça sonne numéro un.
1: Moi, je pense que oui aussi. Hein. Donc là, on va commencer, on va parler un peu d'actualité. Il y a une couple de nouvelles qui sont sorties. P.O., as-tu écouté la NFL, toi, hier?
2: Pour être honnête, non, j'ai écouté le tennis, par contre.
1: Le tennis, oui, il y avait la finale en même temps. On peut en parler de tout ça, c'est Ben Shelton qui a gagné. T'es-tu surpris de ça?
2: Non, parce que honnêtement... J'ai regardé la plupart de ses matchs, il était vraiment dominant. On le voit que c'est vraiment un des top mondiaux, c'est un top 5, top 10. Comparé aux autres, il y avait vraiment une autre coche. Puis quand t'as pas Sinner, Alcaraz, t'as Zverev qui a perdu, qu'il a vraiment été par-dessus tout le monde, puis il le méritait.
1: Oui, vraiment. Puis Nakashima a quand même donné une bonne opposition hier, mais en même temps, Shelton ne voulait rien savoir. Ouais, mais moi, ce qui a attiré hier, je ne sais pas si tu l'as entendu, c'est Nakashima, après les joueurs de tennis, autant celui qui a perdu que gagné, qui fait toujours des speeches. Ça doit être dans tous les sports, ça. Honnêtement, avoir un speech après chaque game directement sur le terrain, mais en tout cas, ça, c'est juste moi. Mais Nakashima, il a dit, à peu près ça, c'est pas mot pour mot, mais il a dit « J'ai eu plus de fun à Montréal qu'à Toronto l'an dernier. » Il l'a dit comme... Il aurait pu dire « J'ai plus de fun cette année que l'année dernière. » Non, il a dit « À Montréal, j'ai plus de fun à Montréal qu'à Toronto. »
2: Puis toi, tu dois être content, toi qui détestes Toronto. Là.
1: Moi, ce qui m'est venu en tête, c'est « Burn !» C'est dans ta face, Toronto. Nakashima l'a dit. C'est crédible.
2: Mais en même temps, le fait de se rendre en finale, ça aide aussi à avoir un meilleur
1: expérience. Non, Toronto, c'est de la dompe, PO. Même pas Toronto, les affaires. Ouais, c'est juste Toronto. Ça sonne violent, mais non. Mais il y en a-tu de vous autres qui ont écouté la NFL hier? Il y en a-tu qui ont écouté? Il y avait, c'est quand même le début, je pense, des grands entraînements. Il y avait beaucoup de parties au menu. Moi, j'ai gardé un œil là-dessus. Et je vois Louis de Villemercier, sa messagerie aussi, qui parle des Bengals. Les Bengals, hier, jouaient. Et à la surprise générale, ben, on va l'expliquer après, là. À la semi-surprise générale, ils ont habillé plusieurs de leurs partants. Ouais. Joe Burrow, Ja'Marr Chase, T. Higgins. Il y en a d'autres que j'oublie, mais beaucoup de leur alignement partant était sur le terrain. Je trouve ça audacieux, mais ils ont expliqué ça que l'année dernière, c'est ça qu'ils ont fait. Et ils ont commencé l'année 2 victoires, 0 défaites. Et c'était la première fois en longtemps parce que dans les dernières saisons, je ne sais pas si tu te rappelles, mais c'était un running gag à Cincinnati à quel point chaque début de saison, ils commençaient 1-3, des choses comme ça. Ils trébuchaient tout le temps d'entrée de jeu. Fait qu'en faisant jouer leur régulier dès le départ dans le camp d'entraînement, ils essaient d'avoir un avantage. Puis l'année dernière, ça a marché. Ouais. On va voir.
2: Juste à temps que Joe Burrow se blesse.
1: C'est là que je m'en allais. Parce que hier, Joe Burrow s'est fait taper une couple de fois. C'était pas les plus gros plaquages. On sent aussi peut-être que les défensives, ils essaient de se faire un nom, mais ils visent pas à blesser les joueurs nécessairement. Mais je l'ai vu manger au moins deux bons coups, tomber sur le côté, atterrir sur son coude. Tu sais, quand les carrières tombent sur le côté, bang sur le coude que tu lances, il s'est relevé. J'ai vu Ja'Marr Chase aussi se faire plaquer par deux, trois gars en même temps. Il y a eu juste un attrapé hier. Ah non, c'est pas lui que tu vises le plus, je pense. Mais lui aussi s'est relevé. Puis on était contents. C'est ça, les pré-saisons.
2: On espère pour eux, parce que l'année dernière, quand les blessures ont commencé, ça a été complètement désastreux.
1: Ouais, c'est ça. Puis je me demande ce que moi je ferais, parce que oui, t'as commencé 2-0 l'année dernière, mais c'est-tu parce que la manière que tu te pratiques quelque chose? Parce que de mettre tes joueurs partants dans un scénario qui peuvent se blesser avant même la saison, puis imagine, on les a vus les Bengals sans Joe Burrow. Imagine les Bengals sans Ja'Marr Chase.
2: Ouf, ça pourrait être difficile.
1: Leur équipe tient à 2-3 joueurs, fait que protège-les. T'sais. Sinon, il y a eu Mendoza, le premier choix au dernier repêchage, qui a joué hier. Il a bien paru. Je sais pas si t'as vu les images. Il a l'air grand dans la pochette. Il était confiant. Il a gardé les choses simples. C'était pas tout parfait, mais c'était un premier départ. C'est quand même le fun.
2: Tu penses que ça va prendre combien de temps avant qu'il devienne le partant? Parce qu'on sait qu'ils ont Kurt Cousin aussi. Là.
1: Mais tu sais, hier, il a lancé, je pense, 97 verges, un touché. Il a fait des erreurs aussi, mais... D'après moi, ça se rendra pas à semaine 4. Là.
2: OK.
1: Peut-être 6. Moi, au début, je disais 6. C'est pour ça que j'enlève un peu de partie. Mais s'il joue comme ça, mais en même temps, avec Kirk Cousins, qui est embarqué dans son rôle de mentor, Mendoza aussi a acheté ce programme-là. Fait que peut-être qu'ils vont juste coexister plus longtemps aussi. Puis c'est bien correct. C'est peut-être un plan déjà fait d'avance. Mais si c'est juste basé sur ses résultats, plus tôt que tard, Mendoza va se ramasser sur le terrain. J'en suis convaincu.
2: Mais en même temps, est-ce qu'ils ont l'équipe vraiment pour. Penser faire les séries, pas vraiment. Donc,
1: non, mais
2: ils
1: c'est
2: prendre
1: juste,
2: leur temps quand même.
1: Oui, mais c'est juste pour développer le corps un moment donné. Et il a fait une citation hier aussi que j'ai trouvé très drôle, Mendoza. Parce que où ils jouent les Raiders? Ils jouent à Las Vegas.
2: Ouais.
1: Fait que là, les gens ils ont demandé, puis comment c'est à Vegas pour un jeune, je pense qu'il a 21 ans à peu près. Et il a dit, ça va bien, mais vous me verrez jamais me promener à Vegas. Là, tout le monde dit, ah, comment ça? Il dit, je fuis la strip. Il dit, pour moi, la strip de Vegas... C'est une maison hantée. Je n'y vais pas.
2: Oui, mais en même temps, on le sait, lui, il est très religieux, il est très droit, il veut pas. C'est pas le genre à rester dans les bars jusqu'à 4 heures du matin.
1: Mais donc, il veut aussi éviter les tentations, je crois. Imagine, t'as 21 ans, premier show au repêchage, t'es carrière dans la NFL, t'as des millions de dollars, puis on dit, tiens, il va t'amuser dans la rue des casinos et des petites cartes que le monde te donne
2: ça
1: dans la rue.
2: Ça peut être très dangereux, là. Rapidement, en plus.
1: Ça peut être tentant assez vite. Fait qu'il fait bien, il est bien entouré. C'est ça que ça veut dire aussi. Et c'est le fun d'avoir ça un peu parce que justement, dans les fantasy football que je mentionnais plus tôt, tu le prends-tu, pas comme partant, c'est sûr, mais dans des keepers, tu vas y penser. Fait que Mendoza, c'est un nom à surveiller quand même, c'est vraiment le fun.
2: Très tentant. plus tard, un petit sleeper, comme tu dis, de prendre Mendoza, surtout, comme tu dis, dans les dynasties ou les keepers. Mais les QB, c'est toujours difficile à gager parce que même eux qui sont pas très bons, ils font des points pareils en fantasy, donc c'est dur à savoir quand prendre un carrière ou pas.
1: Ben, ça, c'est un excellent point. Puis en plus, j'ai un autre carrière que je veux te parler. Anthony Richardson. Oh, tu sais qui, ça?
2: Ben, l'année passée, il était supposé être le sauveur des Colts, mais là, Daniel Jones l'a complètement tassé.
1: En fait, il a été repêché par les Colts, et depuis ce temps-là, il est supposé être le sauveur, et beaucoup d'embûches, beaucoup de contre-performances. Et hier, c'est lui qui a commencé la partie pour les Colts. Je pense qu'il a joué une bonne partie de la game en plus. Et en fait, lui, ils l'ont fait jouer, puis c'est quand même spécial pour montrer sa valeur aux autres équipes, parce qu'il a demandé une transaction des Colts pendant le camp d'entraînement. Et là, il n'y a pas eu de... Ça se bouscule pas à la porte d'Anthony Richardson.
2: Il n'a pas vraiment prouvé grand-chose.
1: Pas tant que ça. Donc hier, lui, il jouait pour... On va te mettre dans la vitrine. C'est, tout le monde est au courant. Richardson, les coachs, les autres, tout le monde. Fait que je trouve ça spécial dans le sport de regarder notre joueur comme il est bon, le voulez-vous? Je trouve ça intéressant. Ça peut servir à ça aussi, les camps d'entraînement.
2: Surtout les QB, il y a plusieurs équipes qui en cherchent, qui sont pas sûres. Donc, ils sont capables d'aller chercher quelque chose parce que je pense qu'ils pensent que Daniel Jones, c'est lui qui va être là plusieurs années. Donc, si t'as pas besoin de l'autre, si t'es capable de l'échanger.
1: Puis au-delà de ça, Richardson ne fournit pas là-bas. Peut-être qu'un changement d'air serait bon aussi. C'est un peu comme les gardiens. Là.
2: Ouais,
1: on cherche des gardiens, on cherche des carrières. Il va y avoir des blessures au camp. C'est là que les gardiens ou les QB des autres vont nous intéresser. Mais là, comment a été sa partie pour montrer sa valeur? Ouais. Il a commencé avec une interception.
2: OK, ça commence.
1: Mais attends, je vais le défendre. Je vais le défendre directement dans les mains de son receveur qui l'a échappé dans les mains de la défense.
2: OK, ouais, c'est pas de sa faute.
1: C'est pas de sa faute. Ensuite, une grosse course, un gros gain, peut-être une vingtaine de verges à un moment important. Après ça, une autre séquence, un fumble. Après ça, une grosse passe. Après ça, un autre mauvais jeu.
2: OK, c'est bon, mauvais.
1: Inconstance continuelle dans le cas de Richardson.
2: Ouais, que finalement, il a sûrement pas épaté grand monde.
1: Mais à sa défense, je vais le défendre un peu, Richardson, c'est que... Puis je sais pas pourquoi je le fais, mais je vais le défendre.
2: On dirait que c'est ton joueur préféré.
1: On dirait que j'ai un attachement à lui. C'est mon coloc. Je vais vous le dire, c'est mon coloc. Mais en fait, Richardson, c'est qu'il joue quand même avec des joueurs de pré-saison aussi. Il y a des erreurs, il y a plein d'affaires comme ça. Mais il a montré des belles choses. Mais c'est frustrant, ces joueurs-là. Le Kirby Dak des Colts. Ouais. Un petit l'appeler de même, le Kirby Dak des Colts.
2: Qu'est-ce qu'on sait avec lui? Sa grande force, c'est son athlétique. Il est très athlétique. Donc, la course que tu as montrée, ça, c'est quelque chose qu'il peut faire souvent. Donc, s'il est capable de corriger les petites choses, mais quand je pense pas qu'ils vont recevoir, que, par exemple, deux choix de premier tour pour lui. Là.
1: Je ne croirais pas. Et quand ils ont repêché Richardson, c'était surtout pour ce côté athlétique, en se disant qu'il va apprendre à devenir carrière et lancer le ballon. Moi, j'aurais tendance à appeler plus de l'autre bord. Prendre quelqu'un qui maîtrise ce bout-là en premier, mais c'est peut-être juste moi. Donc, c'était un peu un retour sur l'actualité dans la NFL pour hier. Là, on va aller en pause, PO, parce que j'ai déjà hâte d'y parler. Après la pause, on parle avec l'humoriste, l'incroyable Stéphane Fallu.
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1: Vous êtes de retour au Tailgate sur les ondes de BPM Sport. Et aujourd'hui, on a de la grande visite en studio. De la belle visite, le seul, unique, Stéphane Fallu. Allô!
2: Hey, je suis tellement excité parce que d'habitude, tu sais, je vous écoute. Fait que là, il y a des gens qui m'écoutent dans l'auto. Tu sais, c'est tellement... Ça m'accompagne tellement, BPM, là, à travers ma... Tu sais, à cette heure, on peut l'écouter tout le temps, partout. Fait que c'est ça qui est le fun. Ça m'accompagne en tournée. Je trouve ça, j'aime ça, être fâché avec vous autres, rire avec vous autres. C'est tellement le fun.
1: T'es-tu comme moi aussi que ça joue tout le temps dans la voiture? Fait qu'à chaque fois que tu rentres, le tableau, on en roule des yeux parce que c'est la radio sportive.
2: Ouais, ben, elle embarque plus dans l'auto. On a décidé qu'elle prenait son auto.
1: Faites voiture à part maintenant, c'est
2: mais,
1: ça?
2: Mais quand je prends son auto, puis qu'elle arrive dans l'auto, elle fait, hey, là, Stéphane, au moins, change de poste. Elle est pas fan, tu sais, dans le fond, mon gars. Mais mon gars, des fois, je fais, OK, là, t'as une heure, après ça, tu mettrais ton hip-hop.
1: C'est pas fait, c'est un bon deal.
2: Mais il aime le sport, mais tu sais, il aime le baseball, puis tout ça. Fait que quand on parle de baseball, tu sais, là, avec le touche, tu sais, là, il triple. Là, il est content. Là.
1: Mais en plus, c'est vrai que t'es fan de BPM, t'es rentré tantôt, puis t'étais intimidé de voir PO tantôt. De, hey, c'est
2: mais
1: le
2: PO, moi, je voyais son corps, puis là, je suis comme, mais voyons, il est encore plus beau que je pensais.
1: Exactement, ça qui s'est passé tantôt. PO rougit. Mais là, Fallu, j'aimerais savoir un peu, je veux qu'on parle un peu de la relation que tu as avec le sport. C'est quoi la place que le sport prend dans ta vie?
2: Bien, le sport, moi, c'est ma santé mentale. C'est la seule chose que j'ai le goût d'écouter live. C'est,
1: quand c'est, même, hein, c'est pas rien.
2: Ça m'accompagne. C'est la vie avec mes enfants aussi. Parce que moi, le sport, j'ai jamais été bon, moi, dans le sport.
1: Pour vrai?
2: J'ai joué toute ma vie
1: au hockey. Fait du sport.
2: Oui, je joue encore au hockey, mais je suis encore mauvais. mais tu sais, j'ai perdu plus qu'une fraction de seconde, à peu près une minute et demie. Mais j'aime ce côté-là de continuer à jouer, de... Tu sais, après une semaine de travail ou n'importe quoi, des shows, puis tu sais, je joue au hockey avec plein de monde, de plein de milieux, se retrouver là, d'avoir du fun après. Tu sais, le sport, c'est ça aussi, ça permet de sortir du stress, tu sais, de la santé. Pour la santé mentale, c'est parfait. Puis mes enfants font du sport aussi. Mon gars joue au baseball. Fait que tantôt, j'ai été reconduire mon gars à sa pratique. Les séries commencent, il joue Midget 2A, fait que c'est trippant.
1: Midget 2A? Ouais. Quelle position?
2: Il est gaucher, fait que il lance, et il lance vraiment bien. Là, je veux pas trop le vanter,
1: ben non,
2: mais il y a une belle saison, une première année, il lance, puis il est premier but, un bon premier but. Vraiment. Puis,
1: hey, c'est le fun parce qu'ici, à BPM, on en parle souvent des joueurs québécois au baseball. Là,
2: ah non, mais puis ils les connaissent tous. À chaque fois que vous parlez d'un joueur, là, je fais, hey, tu le connais-tu? Ben oui, lui, il a joué pour telle école. Là, il a joué à NC, à telle place. Là, il frappe pourtant. Tu sais, lui, là, c'est tout le temps YouTube puis tout ça, le sport. C'est le fun. Moi, je suis content qu'il regarde pas des influenceurs parce qu'il veut pas partir en yacht. Puis, tu sais, il est comme, il fait, non, c'est innocent, ça.
1: Puis ma fille. J'ai mieux lancé des balles.
2: C'est ça. Puis ma fille joue au volleyball. Elle faisait du théâtre, puis elle a commencé à faire du volleyball. Fait que c'est le fun de la voir, tu sais, d'aimer le sport. Tu sais, moi, je pense que c'est. Mais c'est le fun. Moi, j'aime encore en regarder, ceci dit, là. Tu sais, je trouve que c'est ça qui est le fun, tu sais. Puis, tu sais, j'essaie de m'entraîner, mais, tu sais, dans le mot essayer.
1: Au moins, tu y vas.
2: Ben oui, mais des fois, je fais juste rentrer. Mais
1: ça compte. Mais là, tu dis que tu joues au hockey. Tu dis, je sais que tu joues au pickleball aussi.
2: Je joue au pickle, oui.
1: C'est quoi les autres sports que tu pratiques?
2: Ben, moi, l'hiver, je fais du ski non-stop. Là, je peux en faire 80 fois par hiver.
1: Okay.
2: J'adore ça. Sinon, j'ai pas joué au golf cette année, mais tu sais, je pense que c'est des fois, je vais jouer au volleyball, je remplace dans la ligue ma blonde qui joue au volleyball elle aussi deux fois semaine.
1: C'est quand même beaucoup de sports différents que tu vas faire dans une semaine.
2: Oui, mais quand tu sais que t'es moins, tu sais, je suis pas bon nulle part, mais au moins je me dis, j'en fais beaucoup.
1: T'es un bon gars d'équipe.
2: Même pas. Mais, mais dans la douche, je suis le meilleur.
1: Je vais te croire sur parole, mais ça te dérange pas, Stéphane.
2: C'est le fun. Tu sais, quand la saison de hockey recommence, ma saison de ma ligue de garage recommence. Ça, c'est le fun
1: c'est
2: aussi,
1: parfait.
2: Ce côté-là, dans la chambre, la discussion, de rebondir. Tu sais, puis il y a des gens avec qui j'aurais jamais jasé, puis on peut s'estiner aussi. Fait que, tu sais, moi, je crois que c'est ça. Le sport, ça permet de regrouper. Tu sais, là, je viens d'aller en Europe, puis tu sais, là, tu vois des maillots de foot partout, d'aller voir les stades de foot. C'est tellement gros, c'est impressionnant. Moi, j'aime ça.
1: T'allais voir un stade de foot en Europe?
2: Mais non, mais j'ai passé devant parce que j'ai essayé de rentrer et c'était barré. Mais non, mais c'est juste
1: c'est lequel ou?
2: Hein? C'est en Turquie. J'étais en Turquie, à Istanbul.
1: Wow.
2: Il y a un immense. Après ça, j'ai fait des recherches sur l'équipe. T'sais, c'est comme il y a une ligue super forte, mais c'est ça. Moi, je pense aller voir du sport, c'est le fun, le consommer. Mais moi, j'aime beaucoup aller voir le capital, aller voir des. D'aller dans un parc, aller voir du bantambé, je m'en fous, tu sais, mon gars arbitre, mais j'adore, moi, voir ça, jaser avec les parents. Tu sais, on est tous... Puis je trouve qu'il y a comme un côté très encourageant. T'sais, le monde, on encourage. Les parents, il y en a qui critiquent encore, mais il y a beaucoup de monde qui encourage, même dans des fêtes. T'sais, moi, j'ai pas été éduqué. Ouais. Dans ce côté-là, la défaite, c'est comme là, on va s'en prendre. Puis là, t'as du monde qui fait bravo, ils ont perdu 13 heures, mais tout le monde est de bonne humeur. Puis ça, j'aime ce côté-là aussi du sport.
1: C'est en train de shifter un peu du côté des parents dans les estrades. Je pense qu'on en parle dans les dernières années beaucoup parce que ça a dégénéré là, à plusieurs reprises. Mais là, au moins, c'est le fun de voir qu'il y a un virage du bon côté.
2: Non, non, mais c'est sûr. Puis au hockey, des fois aussi, c'est intense. T'sais, mon neveu joue. Puis quand je vais le voir, c'est sûr que c'est des fois plus intense, mais en même temps, c'est eux autres qui jouent, c'est pas toi, là.
1: Ben oui, c'est vrai aussi. Là.
2: Ah ouais, fait que moi, je pense que c'est ça. Là. C'est comme faire de la scène. Je suis plus nerveux quand mon gars s'en va se lancer que quand je m'en vais faire un show ou un festival ou n'importe quoi. C'est ça, là, c'est rendu que ça me stresse pas. Là, mais quand ma fille fait ses services, là, puis ça fait aller faire les scènes comme du monde, pas les places, là, elle m'a dit que je suis heureux. Là.
1: Ça doit te faire chier en plus quand tu manques une game pour un show ou quelque chose de même ou
2: ouais,
1: une game de tes enfants.
2: Mais là, ouais, mais puis à un moment donné, ça fait. Mais moi, je les suis. Fait que j'ai mon téléphone, puis tu peux suivre la game live.
1: Pour vrai?
2: Ouais, fait que des fois, mon tech, il me fait des calls, tu sais. Je le sais qu'il me dit, OK, ton gars est au bâton. Puis là, tu sais, il me flash une lumière, il y a un coup sûr, ou tu sais, c'est niaiseux.
1: C'est
2: mais
1: bien
2: c'est vrai,
1: cool,
2: mais non, mais moi, je suis, c'est ça, je trouve que c'est le fun, tu sais.
1: T'as un système pour être averti des stats de ton gars pendant
2: c'est important.
1: Show.
2: Mais oui, mais même sur scène, tu sais. Moi, je sors de scène, tu sais. Le hockey va jouer avant. Il va jouer après dans l'auto, on va regarder, tu sais, c'est ça. Je suis pas aussi free que Jean-Michel, tu sais, j'ai pas besoin, le score, ça me dérange pas, mais je vais réécouter la game même si je connais le score, tu sais.
1: Ça, c'est cool. Là, tu dis que t'en consommes beaucoup aussi. C'est quoi tes équipes préférées dans le sport? Genre, tu sais, au hockey, je présume que...
2: Ben, moi, je suis un fan du Canadien, mais cette année, j'étais très heureux parce que moi, j'étais un fan des Whalers de Hartford. Moi, le but de Claude Lemieux, j'étais fâché parce que j'étais vraiment un fan.
1: Les Whalers avant le CH.
2: Moi, je trippais. Mais j'aimais le CH, mais j'aimais beaucoup les Whalers. Peut-être que, tu sais, j'avais le chandail, la casquette. Je m'en souviens, cette game-là, quand il avait compté puis il avait éliminé les Whalers, puis on était une gang avec les Bizarruettes dans le temps, Martin Petit, Ken Scott, puis avec Claude Legault. Puis Claude Legault avait pris, tu sais, comment il était intense. Il avait pris ma casquette des Whalers, puis il avait pitché à terre, puis il avait piétiné. Puis ben, les Hurricanes qui ont gagné cette année, tu sais, moi, c'est sûr que je prenais pour le Canadien contre les Hurricanes, là. Puis quand ils ont gagné, j'étais comme un peu content. Il y a comme des fans de l'Avalanche en ricochet avec les Nordiques.
1: Il y avait des vapes des Whalers dans cette victoire-là.
2: Mike Hutt, il y avait des joueurs. Moi, j'adorais cette équipe-là. Je sais pas pourquoi. C'est peut-être parce que c'est mon côté un peu flyé. Mais
1: Mike Hutt, il a marqué l'imaginaire. C'est à cause des cartes Pro 7, je sais pas. Mais moi aussi, je l'aimais dans la rue. Un de mes amis, c'était Mike Hutt quand il goalait dans les buts. Là.
2: OK, c'est Mike Hutt avec son petit casse blanc. Là. Ouais. Il était vraiment le fun. Football, tu sais, moi, j'étais jeune. Parce que c'est mon père qui m'a fait écouter le sport beaucoup. T'sais, moi, ça, c'est un père-fils. Moi, je pense que c'est un beau bagage. T'sais, on écoutait tout le temps le golf. T'sais. Fait que nous autres, on regardait tout le temps la finale du Masters. C'était comme toute la famille. T'sais. Moi, mon père, le dimanche, on écoutait ça. Le football, t'sais, les 49ers, moi, j'ai trippé. C'était une équipe que j'ai beaucoup aimée.
1: C'est un bon choix.
2: Là, je sais que tu les aimes. Dernièrement, ils me déçoivent beaucoup. Ben, ils me déçoivent pas. C'est une belle équipe, mais que tu fais. Tu sais, le football, je suis très changeant. Moi, là, je suis Ben Wagon.
1: Pour vrai?
2: Tu sais, j'ai trippé. Ça, c'est Shame on Me. Là. J'ai trippé ces Patriots pendant un certain temps.
1: Bouh.
2: Puis j'ai été les voir deux fois. J'ai parlé avec Tom Brady qui est. J'étais à Cleveland. Puis.
1: T'as parlé à Tom Brady à Cleveland?
2: À Cleveland, parce qu'on avait des billets en haut. Puis il était tellement mauvais, Cleveland. Mais tu sais. Puis je suis descendu en bas en arrière du banc. T'sais, ils m'ont laissé aller parce qu'il n'y avait plus personne. T'sais, à la fin, c'était comme 41-7. Là,
1: ouais.
2: Puis j'étais en bas, puis il était sur le bord, puis j'ai crié hey, hey, hey! Il me regarde, I come from Montreal! Fait yes! Fait que j'ai parlé avec Tom Brady.
1: Quand même!
2: Après ça, je me suis fait expulser. Mais quand même! C'était quelque
1: c'est
2: chose
1: pour
2: de
1: ça
2: fun.
1: Que je l'ai entendu dans l'entrevue dire I spoke with Falou.
2: With Falou, you
1: with
2: know?
1: Falou, you know? C'est ça, il s'en rappelle aussi.
2: Fait que c'est ça. Le sport, c'est ça. Je pense je suis un peu comme monsieur, madame, tout le monde. J'aime discuter de sport. T'sais, j'ai mis de parler de hockey, d'écouter des games, tu sais, ma blonde, nous autres ils boivent du vin, nous autres on boit notre, tu sais, puis des fois ben on est toute la gang, les filles vont l'écouter avec nous autres, tu sais, puis le hockey, le football, tu sais, cette année les Alouettes, ça m'excite, j'ai hâte d'aller les voir, tu sais, c'est
1: quelle équipe,
2: c'est un beau show, c'est le fun d'aller voir les Alouettes. Fait que c'est ça, moi j'aime.
1: Mais tu sais, il y a beaucoup de sports qui poussent à Montréal, tu sais, l'Alliance, les Roses aussi, il y a le CF aussi, tu sais, c'est le
2: ouais,
1: fun d'avoir une ville
2: c'est hallucinant,
1: qui est en ébullition de sport.
2: Oui, c'est ça. J'aime ce côté-là, puis j'aime, tu sais, comme aller voir les Red Sox l'année passée, j'étais avec mon gars, on était supposé voir une game, j'ai vu deux games, j'ai trippé, tu sais, c'est le fun.
1: Mais là, t'as fait combien de voyages de sport?
2: Je n'ai fait à peu près une dizaine. Je n'ai pas fait
1: quand
2: une
1: même.
2: Tonne, mais plus tard, quand mon gars va avoir 21 ans, ben, je pense que ça va être notre voyage, les deux, d'aller voir, tu sais, des stades de balles, parce que je trouve. Là, moi, le baseball, c'est le sport que j'aime plus aller voir live.
1: C'est parce que tu veux pas boire tout seul là-bas, tu veux qu'il ait 21 ans.
2: Ouais, c'est ça. Puis tu sais, vu qu'il va réussir, il va pouvoir me payer l'alcool.
1: Yeah, c'est un bon plan.
2: Fait que c'est ça, moi j'aime aller voir du baseball. Moi, je suis... J'étais là à la dernière game des Expos, j'étais là. Quand les Canadiens ont gagné la Coupe, je faisais partie des 4000 personnes. Tu sais, moi, je trouve le baseball, c'est que tu peux jaser. Il y a comme il y a un rythme. Tu peux manquer une manche, c'est pas grave.
1: Ouais.
2: C'est là, OK, il faut que tu sois. Moi, je suis TDA. Il y a trop d'affaires. La musique, les écrans.
1: Baseball, c'est relax.
2: Ah, c'est relax. Hein? Puis la personne à côté de toi, là, tu peux l'appeler papa après trois manches parce qu'il va te jaser en 86 avec des stats. Moi, j'aime les stats. Fait que c'est ça.
1: Moi, mes personnes préférées quand j'allais au stade, c'est ceux qui marquaient le score.
2: Ah oui.
1: C'est ceux qui avaient leur feuille pour marquer le score. Ah, il y avait encore du monde qui faisait, je trouve ça cool.
2: Ah, c'était hallucinant, ça. Ouais. Mais tu sais, le Black Monday, moi, je suis encore triste. Là. Tu sais, je me souviens, on était à l'école, puis on avait une petite télé dans la classe, puis tu sais, j'ai pleuré. Le sport, c'est ça, hein? Ça nous fait pleurer de joie. Tu sais, le feeling du sport. Feeling d'écouter aussi des gens qui se confient. Tu sais, c'est ça, ouais. Tu sais, comme BPM, ce que j'aime, c'est de voir les gens qui parlent de leur vie à travers tout ça. Tu sais, moi, il y a comme un côté humain dans la perte d'humanité qu'on est. Je trouve que le sport, il reste quand même quelque chose de le fun.
1: Ben, entièrement, puis c'est vraiment ça dans les séries des Canadiens, on a vécu des beaux moments l'année dernière.
2: C'était hallucinant.
1: Et justement, un moment donné, je l'écoutais avec mes belles-filles, avec ma femme aussi, puis un moment donné, après une victoire du Canadien, des gros jeux, on était tous debout, puis j'ai fait, nomme-moi un téléroman qui te fait vivre ça. Ah. Nomme-moi-en rien qu'un. Fait que c'est ça, le sport.
2: Elle a dit stats.
1: Ouais.
2: Mais moi, sauf qu'il y a quelque chose, qu'il y a beaucoup de monde, il faut que je fasse attention, il y a beaucoup de monde qui tu sais, mon gars me dit, tailleul. Moi, je parle à la télé, je parle des jeux, je parle du commentateur, je parle tout le temps.
1: Toi, tu commentes.
2: Moi, il n'y a pas été dans le coin, ça fait, t'as-tu vu? Puis moi, je regarde les sorties de zone. Moi, tu sais, le but, j'aime ça, mais j'aime, tu sais, le jeu défensif. Comment que le jeu se fait? Le gars, il fait son jeu qu'il est supposé de faire. Tu sais, le gars qui coupe sa passe, le gars qui triche, tu sais, qui veut, je vais aller la chercher sur le bout de la palette, puis je vais pouvoir y aller. Mais tu sais, l'autre, il passe tout le temps, là. Tu sais, contre les Hurricanes, tu pouvais pas tricher, là.
1: Exact.
2: Fait que ce côté-là, moi, j'étais un chiardeux devant télé, mais je pense que je suis pas tout seul. Il y en a qui peuvent écrire, mais à maudit que je suis gossant, là.
1: Mais c'est le fun aussi quand tu dis quelque chose, puis les commentateurs le disent tout de suite après.
2: Ouais.
1: T'es comme, tu vois.
2: Je l'avais dit. Ouais, mais ça arrive pas souvent, ils font comme ta gueule, Fallu.
1: Il t'a dit, Pierre-Route, t'as le dit.
2: Il y a Sabrina qui vient de dire à Fallu de fermer sa gueule.
1: C'est quand même pas pire. Et là, Fallu, on va prendre une petite pause.
2: Ah, j'aime ça,
1: une courte pause. Et au retour, je veux savoir un peu ce que tu penses des Canadiens en ce moment puis de l'actualité sportive. Aussi, on va parler plus d'actualité.
2: Okay.
1: Je veux savoir ce que tu en penses. Donc, on revient après la pause avec Stéphane Fallu.
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1: Tu peux déjà appeler tes chums. Après ce tailgate-là, ça va être une grosse soirée de sport. 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
3: Vous êtes de retour au tailgate. Et avant de continuer avec mon invité et bon ami Stéphane Fallu, je voulais juste dire Seb sur la messagerie texte qui nous dit qu'il a déjà volé un but dans un match des Padres en 2004.
4: Il a volé un but.
3: Je sais pas s'il jouait pour les Padres. Il a volé un but ou il est allé après la game et il a volé physiquement un but. Mais c'est ça qu'il nous dit en ce moment. Je trouve ça intéressant.
4: Mais c'est drôle que tu peux acheter ça.
3: Oui.
4: Le but de telle game, là, tu fais OK, c'est une collection.
3: Mais tu l'as. Pis...
4: Ouais.
3: C'est ça.
4: Et voilà.
3: Là, Stéphane Fallu, je veux savoir, tu es un grand fan de hockey. Je sais que tu écoutes BPM dans ton char constamment.
4: Ouais.
3: Qu'est-ce que tu penses des Canadiens en ce moment, mais aussi de la saison morte et de la saison qui s'en vient?
4: Ben là, j'ai été excité comme plein de monde à la fin de l'année. J'ai vécu une petite déception avec... tu sais, je comprends là, que c'est des experts, tout ça, mais tu sais, quand tu regardais toutes les équipes se grossir, tu sais, hey, Washington, là, merde, là, on va aller d'une game... de maternelle. T'as-tu vu comment ils sont grands puis ils sont gros? Fait que, tu sais, c'est sûr que ce côté-là, quand tu sors des séries, là, t'as regardé le jeu physique. Mais tu sais, des fois, on oublie le talent, hein, pour se rendre là. Fait que là, je suis en train de faire mon deuil de ces gros gars-là qu'on n'aurait peut-être pas tout de suite, qu'on va voir plus tard, tu sais, mais je leur fais confiance. Fait que c'est une belle équipe. On est encore en apprentissage, moi, je pense, parce que, tu sais, on est tellement excités, là.
3: C'est ça l'affaire, on devient patient à cause qu'on est excité, on a eu des bons résultats les deux dernières saisons aussi, puis là on veut que ça monte.
4: Tu sais, l'année passée, on a eu des blessures, mais je veux dire, c'est quand même, tu sais, l'année, on s'en foutait un peu, là.
3: Quoi? Mais, ils nous écoutent peut-être, là, fais attention, s'il te plaît.
4: Mais, tu sais, on n'a pas eu de gros blessés, tu sais. Ça, cette année, j'ai hâte de voir aussi, parce que ça peut tout changer. Mais l'année passée aussi, avec nos gardiens, on était confiants, hein. L'année passée, on a commencé, on a deux bons goalers, un autre, puis oups, il y en a un qui s'est échappé ici, fait que de bêche.
3: Personne n'a vu venir l'année dernière le trébuchage de Samuel Montembeault.
4: Zéro.
3: Moi, personnellement, j'ai jamais vu ça venir. C'est
4: zéro,
3: une constance
4: zéro.
3: Qu'on avait, même.
4: Fait que, il y a ce côté-là de la surprise. T'sais, j'ai hâte de voir Rinbacher, t'sais, s'il va être capable enfin, parce que t'sais, c'est comme une petite tache dans l'ombre, t'sais, dans tout le repêchage qu'ils ont eu, t'sais, il y a eu quelque chose. Fait que moi, la deuxième ligne me fait peur, mais qu'est-ce que je te dis? Je suis comme.
3: À quel niveau ça te fait peur? C'est juste parce qu'il manque un centre ou la deuxième ligne en général?
4: Ben moi, à la limite, un centre, ça me dérange, mais au moins un gros ailier. T'sais, un gros ailier, parce que Demidov, l'année passée, il s'est fait frapper. D'insérer lui puis Caulfield, là, c'était pas le fun de les voir aller là, les coups de hockey dans la gorge quasiment, tu sais, puis que tu sais, t'as beau avoir Anderson, mais tu sais, c'est le fun. Tu sais, moi je pense que le toughness, ça fait partie aussi du hockey là. Ça veut pas dire qu'il faut que t'aies des brutes qui veulent juste se battre, mais tu sais, le côté du dans l'année, c'est peut-être moins important, mais j'ai hâte de voir.
3: Mais ils mettent souvent l'emphase là-dessus, des équipes comme Montréal qu'on n'est pas les plus gros, pas les plus violents, tout ça, on met souvent l'emphase, on a une toughness d'équipe. Est-ce que
4: je
3: crois ça ou...
4: Moi je le crois, mais tu viens souffler puis tu viens blesser.
3: Ouais, même si t'es tough en équipe. Ouais.
4: T'es tough en équipe, mais tu sais, c'est quand même. Si l'autre, il y en a trois qui. Ça représente le toughness de ton équipe. Mais ça, c'est un petit détail parce que offensivement, c'est hallucinant de les voir. T'sais, côté technique, là. T'sais, ils sont bien coachés en tabarnouche. T'sais, côté de l'émotion, Martin Saint-Louis, l'année passée dans la chambre, c'était le fun ce qu'il faisait. T'sais, il y a comme un côté. J'aime beaucoup le Canadien, mais les autres équipes aussi se sont renforcées. Mais il y a d'autres équipes qui sont. Tu sais, comme. La Floride, là, ouais, mais t'as-tu d'un but, là?
3: Ben, c'est ça la question où tu parlais du toughness. Qu'est-ce que tu penses des Panthers? Penses-tu qu'ils vont tout rafler cette année?
4: Je pense pas.
3: Parce qu'en saison, ils ont peut-être pas le club idéal, mais en série.
4: Ils vont se faire ramasser par d'autres équipes. Ils ont eu beaucoup de blessés l'année passée. Ça se peut que ce soit la même affaire. T'sais, moi, je pense que les deux équipes de Floride sont encore bonnes, mais ils sont très fragiles.
3: Ils vont peut-être s'auto-détruire aussi, les deux.
4: Ça se peut qu'ils fassent un podcast, là, puis qu'ils disent la shit. Puis, tu sais, veut pas, l'année passée, il était blessé beaucoup. Les deux catchers qui ont été blessés. Fait que, tu sais, c'est pas des joueurs. Puis s'ils veulent se battre, ben, ils sont pas très bons, là. Tu sais, ils sont corrects, ils sont gros.
3: Mais...
4: Ils se débrouillent, mais tu sais, c'est pas des... Fait que moi, c'est Washington qui j'ai hâte de... J'ai quasiment le goût d'aller voir une game à Washington. Cette équipe-là, là, j'ai bien hâte de voir ça. Mais tu sais, c'est la parité. Mais toute la parité est dans l'Est, Colin.
3: Ouais,
4: pas être allé. Allez à Calgary, Vancouver, laissez-nous tranquille.
3: On peut-tu déménager Montréal dans l'Ouest, tu penses?
4: Mais moi, on va être dans le top 3. T'sais, moi, je le vois qu'on va être top 3. La défe est bonne. Lane, c'est un magicien.
3: On va-tu être troisième ou dans le top 3?
4: On va être. Moi, je dis, on peut être. Ah non, top 6, mais troisième dans notre division. Tu sais, 3 ou 2, là. Mais tu sais, ça, ça dépend tout le temps. Hein. Ça, il y a tellement d'impondérables. C'est le sport, là, on peut dire.
3: C'est quand même excellent comme résultat aussi. Là.
4: Oui, puis tu sais, le 50 buts de Caulfield, tout le monde fait comme, c'est peut-être juste une année, pourquoi qu'il en ferait pas 60? T'sais, moi, je suis un peu optimiste, je suis le Fafan optimiste. Là. Vous pouvez m'insulter là-dessus, mais...
3: Fafan Fallu.
4: Fafan Fallu. Oui, les Fallu fans, puis il y a le Fafan Fallu. Puis, tu sais, Suzuki, à tous les années, il est tout le temps un peu meilleur. Si, à un moment donné, la deuxième ligne débloque, parce que, tu sais, ils veulent pas, ils vont tester des joueurs pour une deuxième année, puis peut-être qu'il va avoir des missions différentes. Tu sais, ça a paru qu'il n'a pas joué tout le temps des avantages numériques aussi.
3: Mm-hmm. Fait que, c'est là, un année olympique aussi pour un Suzuki, c'est beaucoup de hockey en année.
4: C'était énormément de hockey. Fait que, puis là, c'est ça. J'ai juste hâte de voir. J'aime cette équipe-là, mais j'aime le hockey. Je peux écouter une game. Moi, j'aime beaucoup, regarder Dallas, mais moi, je peux écouter le soir à 11h ou, tu sais, l'Avalanche, j'ai tout le temps des équipes le fun. Pas, Golden Knight, moins.
3: Ouais.
4: Mais tu sais, il y a des équipes comme ça que j'aime. T'sais.
3: Mais t'es un fan de la LNH, pas juste des Canadiens, t'es fan de hockey en général.
4: Oui, mais si le Canadien perd, je vais écouter les autres games puis je vais bouder.
3: En boudant.
4: Moi, je boude. C'est là que je boude. Je boude comme ça, puis quand ma blonde me dit non pour acheter quelque chose. Fait que je boude avec les joueurs du Canadien. Fait que c'est ça, ouais.
3: Mais là, on parlait un peu de se grossir, un peu du toughness et tout ça. Pour rentrer des joueurs, il faut en sortir. C'est qui les joueurs de l'alignement que toi, tu sortirais si.
4: Mais moi, je crois que. Tu sais, la pensée de l'échange, là, PlayStation, là. C'est que là, on est rendu à l'étape que si on veut rentrer un joueur, il faut en sortir un gros.
3: Ouais. T'sais, mais même des, mettons, un joueur plus gros, plus tough, mais qui est même sur la quatrième ligne, la troisième ligne, on a quand même trop de joueurs, il faut quand même en sortir un pour l'accueillir.
4: Ouais.
3: C'est qui les joueurs dans l'équipe que toi, tu. Pas nécessairement qu'ils sont pas bons pour toi, mais que tu crois moins ou que toi, tu serais, ça te dérangerait pas qu'on s'en départisse?
4: Ben, tu sais, c'est sûr que là, tout le monde va dire Dak, là.
3: Ouais.
4: Mais Dak, c'est sa dernière chance. T'sais, j'ai hâte de voir. T'sais, ça serait-tu le fun tout d'un coup qui fait « Hey, c'est vrai, je sais jouer au hockey. » Juste change ta visière. Ça va changer tout.
3: Tu penses à la visière?
4: Mets une visière ordinaire, là. T'sais.
3: Ah, c'est ça, je vois rien en haut des yeux.
4: Ouais,
3: c'est pour
4: mais
3: ça.
4: T'sais, des gars comme Evan, il est bon, mais ça me dérangerait pas. T'sais, c'est des mm-hmm. gars comme ça. T'sais, Matheson, moi, ça me dérangerait pas qu'il soit plus là.
3: OK.
4: Tu sais, je trouve que c'est bon, il est bon, mais je veux dire, si tu veux rentrer un Deaf droitier un peu plus gros, là, tu sais, qui est capable de brasser, donner des coups de Sherwood, ça manque de coups de Sherwood dans le dos.
3: Mais je suis pas mal sûr qu'ils peuvent pas le dire publiquement comme ça.
4: Ben, c'est à peu près ça qu'on pense. C'est ça qu'on a vu des séries, c'est ça. Fait que, tu sais, moi, je crois qu'il y a des joueurs de même.
3: Hey, pendant ce temps-là, je vous le dis, au messagerie texte 790-0919 dans le 514, dites-nous, est-ce qu'il manque de coups de Sherwood dans le dos? Êtes-vous d'accord avec la prise de position de Stéphane Fallu?
4: Mais notre année, là, qu'on avait, tu sais, les
3: Edmondson, Chara,
4: hey, ça
3: Weber.
4: Frappait. Après les sifflets, là, c'était pas le fun, là.
3: Mais eux autres, ils ont nos trois défenseurs à cette époque-là, c'est la même mentalité que Tampa Bay puis la Floride, je trouve, en ce moment, c'est qu'on fait tellement de punitions constamment que tu peux pas toutes les caler.
4: Ben c'est ce côté-là, mais tu sais, la direction du Canadien aime la finesse. Il était comme ça quand il était avec les Rangers. T'sais, c'est un gars qui aime le beau jeu, tout ça, puis ouais. Ben, tu sais, c'est efficace. Fait qu'on. Mais il y a ce côté-là, des fois, je me dis, tu sais, au moins ta quatrième ligne, trouve-toi une identité. Il faut qu'elle soit fatigante. T'sais. Il faut pas que ça soit des. On va peut-être compter un but ou deux, mais tu sais, faut être un peu plus fatigant, selon moi. Mais de côté, le talent, ça, c'est pas toutes les équipes qui l'ont. T'sais, nous, on a du maudit beau talent. Ça,
3: c'est, mais c'est plus dur à trouver aussi que des joueurs de soutien ou des joueurs robustes. Mais là, est-ce que tu penses que cette année, quand on va réaffronter tes anciens Whalers, penses-tu qu'on va mieux s'en tirer?
4: Mais l'année passée, hein, dans l'année, on avait été super bons.
3: Ouais. Ben, c'est tout a changé.
4: Moi, j'aimerais mieux qu'on perde là puis qu'on gagne après. Les Whalers vers une. Les Whalers. les Hurricanes ont une méchante bonne équipe, tu sais, avec deux jeunes gardiens, tu sais, des jeunes, je veux dire, qui. C'est pas les stars, mais le jeu d'équipe, tu sais. Moi, je pense que le coaching va prendre de plus en plus de place dans la Ligue nationale. Tu sais, les équipes qui sont bien coachées, tu sais, c'est. Avec les salaires qui sont. Tu sais, ça va être complètement monstrueux. Tu sais, tu regardes San Jose puis Anaheim qui avait des. Tu sais, c'est des équipes avec plein de talent, mais là, ils ont des troubles comme ça se peut pas. Là, je veux dire, dans les deux, trois prochaines années, là, il va falloir qu'ils fassent des choix déchirants.
3: San Jose devrait être pas si pire.
4: Ouais.
3: Anaheim.
4: Ouais, ça va être quelque chose en maudit.
3: C'est même pas t'sais. Réglé pour cette année. Fait qu'imagine les années futures.
4: C'est
3: ça, ça
4: fait
3: va,
4: que là, c'est ça. Ça va être le côté du salaire. Tu sais, mais tu sais, regarde. Ça va être une saison extraordinaire. Moi, je suis excité. Je pense que tous les fans sont excités. Hein,
3: t'es un optimiste aussi.
4: Moi, mets-moi des vieilles games RDS et TVA Sport, là, des vieilles games d'hockey, je vais les écouter. Moi,
3: pendant l'été, refais toutes nos victoires.
4: Juste les victoires. Ouais, juste les victoires. Là. J'adore ça.
3: C'est quand même pas pire, ça. Puis, as-tu, tu sais, là, ça fait longtemps que t'es fan de sport aussi. C'est quoi les moments qui t'ont le plus marqué dans le sport en tant que consommateur de sport?
4: Ben, Moi, j'étais un fan des Olympiques aussi. Tu sais, la course de Ben Johnson, j'étais heureux en tabarnouche, mais le savoir après qu'il était... Ça, c'est un moment que je me souviens.
3: Ton moment dans le déni de Ben Johnson,
4: mais
3: il était le fun.
4: Mais c'était hallucinant, tu sais, qu'ils battent les Américains, puis après... Ben, c'est ça le sport, hein? C'est de l'émotion des montagnes russes. La remontée des Canadiens contre les Rangers, ça, c'était un moment... Puis je m'en souviens, je m'en allais, un de mes amis, son père était décédé, puis on était sur la route, puis on écoutait ça dans le parc, fait qu'on perdait la radio. Fait qu'à un moment donné, c'était comme 5-1, puis on a perdu un bout jusqu'à temps que ça soit 5-3, puis on a vu la remontée, puis on a arrêté dans un bar pour écouter, tu sais, la victoire. Fait que ça, c'était comme... avec la gang, puis tout ça.
3: C'est tellement des moments le fun, ce que tu décris là aussi. T'es arrêté sur la route, pogné à la fin, d'une game qui était 5-1, 5-0, pour pogné à la fin. C'est quand même...
4: Mais tu sais, comme l'année passée, les Blue Jays, la dernière manche, ça, c'était une déception, tu sais. T'sais, le sport, c'est souvent ça aussi.
3: Le catch, la collision dans le champ entre les joueurs des Dodgers qui se rentrent dedans, mais qui l'attrapent pareil.
4: Qui l'attrape, l'autre son bâton qui fracasse.
3: Une balle qui frappe le premier but puis qui change tout le jeu.
4: On dirait que c'est organisé, là. Puis c'est ça. T'sais, tous ces moments-là, puis les moments, un moment de sport aussi, t'sais, c'est de voir t'sais, mon gars qui joue au baseball, mais ça marque aussi énormément.
3: T'es-tu émotif comme parent?
4: Moi, je suis un pleurnicheux, j'ai un crieur, je viens rouge.
3: Il fait un rétro au bâton, t'as-tu les yeux pleins d'eau, là, c'est-tu?
4: Mais je parle plus, il me dit, parle plus, je t'entends. Il me regarde des fois, ta gueule. C'est ça. Fait que, mais tu sais, des moments de sport comme ça, c'est sûr, j'ai hâte de la prochaine Coupe Stanley, là. Je vais être honnête avec toi, là, j'ai tellement hâte qu'on se rende au bout, là.
3: Ben, tu y crois qu'on va se rendre au bout avec cette édition-là?
4: Oui, peut-être en deux, trois, peut-être en prochaine, mais j'aimerais beaucoup ça. T'sais, ça serait le fun pour la ville, pour les fans. Fait long, t'sais, les fans de hockey du Montréal, on est hallucinants, là. T'sais, on a mis des pauses sur nos vies pour cette équipe-là. Ils nous doivent quelque chose.
3: Ouais?
4: Ils nous doivent ça. Moi, je pense que ça serait le fun, puis que j'aimerais ça que j'aimerais ça que les Alouettes cette année, ils massacrent tout le monde. Puis tu sais, c'est ça, la victoire est le fun.
3: C'est une saison dominante, qu'on n'est pas vraiment les sous-estimés, qu'on est sur les hauts top que les gens veulent battre. Là, ça fait, on n'est pas à Montréal, ça fait longtemps, mais les Alouettes, là,
4: mais il faut retrouver cette énergie-là. On est bon, on est capable. Puis tu sais, il faut pas être des bons deuxièmes. Là.
3: Donc vous avez entendu Stéphane Fallu, la coupe, on nous la doit pour le temps qu'on a mis là-dessus. C'est une dette que les Canadiens nous doivent.
4: Hey man, le nombre de fois là, qu'on a manqué des week-ends, des soupers gâchés, des moments d'inattention pendant que ta blonde te disait qu'elle te laissait, mais puis t'as regardé la game. Ils peuvent pas nous remettre ça un peu? Toutes ces situations-là qu'on a vécues, on a manqué un accouchement sur le côté avec des écouteurs.
3: Ça mérite une coupe.
4: On mérite une coupe. Hey, tout le monde, let's go!
3: Vous l'avez entendu à BPM, ici en premier. Puis sinon, Stéphane, où est-ce qu'on peut te suivre? Où est-ce qu'on peut te voir?
4: C'est sûr, tu vois, sur ma page, tu sais,
3: dans tous les terrains de baseball.
4: Stéphane Fallu, oui. Puis tout le monde vient de me jaser, tu sais, parler de sport, moi, j'adore ça. Puis même cette année, je veux faire plus, je veux parler plus de sport parce que j'adore ça. J'aime analyser aussi les journalistes sportifs. Moi, les journalistes sportifs, là, c'est... On devrait faire, tu sais, il y a tout le temps à la fin de l'année des remises de prix. On devrait faire ça aussi avec toutes les plus améliorées. Celui qui radote le plus. Tu sais, il y a ce côté-là du
3: juste
4: sport.
3: Juste pour le sport.
4: Juste pour le sport, il y a ce côté-là.
3: C'est quand même une bonne idée. On va la soumettre. Puis si t'aimes parler de sport, la porte est ouverte chez BPM n'importe quand.
4: Merci.
3: Et côté spectacle, où est-ce qu'on peut te voir sur scène?
4: Je vais t'en tourner. Il me reste encore une quarantaine de shows de mon spectacle. Assumé. Puis je pars en tournage aussi pour mon show de maison, Les Voyeurs du soir. Je m'en vais visiter des maisons la nuit. Ça va être assez incroyable. Fait que non, la vie est belle. Puis là, on s'en va dans le coin de Trois-Rivières faire un spectacle ce soir.
3: École. Mais en tout cas, suivez Fallu, son show, il est vraiment drôle. N'hésitez pas à aller le voir. Puis sinon, merci beaucoup Stéphane d'être passé en studio. C'est toujours un plaisir de te voir et de parler de sport avec toi.
4: Merci. Puis oubliez pas, le CH, écoutez, hein, vous nous devez ça.
3: Le CH nous doit une coupe. C'est Fallu qui le dit. On s'en va en pause, on revient tout de suite après.
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3: Vous êtes présentement en train d'écouter le tailgate sur les ondes de BPM Sport. Je suis Frank Grenier, accompagné de P.O. Tommy. Et aujourd'hui, on va continuer un peu avec quelques petites actualités sportives en rafale, en vrac. On a vu que hier, les Roses de Montréal ont congédié leur entraîneur en pleine saison après une défaite jugée avec un effort insuffisant. C'est ça que j'ai vu. Ce qui soulève la question, est-ce qu'être entraîneur de soccer à Montréal, c'est une des jobs les plus durs à garder?
13: Ben, c'est sûr que c'est très rare qu'on ait un entraîneur pour 5-10 ans. C'est une des jobs qui change le plus rapidement comparé au hockey. Des fois, il reste très longtemps. Comme Martin Saint-Louis, ça va être fait quoi 5-6 ans qu'il est déjà là. Donc, c'est très dur de rester. Mais en même temps, les Roses, ils veulent vraiment... Ils veulent être au top. Ils veulent gagner. Donc,
3: Puis, j'ai aucune idée si c'est un bon move ou pas. J'ai pas assez suivi le travail de l'entraîneur, honnêtement. Mais c'est quand même... eux autres, on va leur donner le bénéfice du doute. Mais je fais le comparatif au CF aussi, qui ont changé énormément d'entraîneurs depuis les dernières années. Sinon, hier, il y avait le match aussi de baseball entre les Phillies et les Twins qui était dans un terrain, dans un champ de maïs, comme dans le film Field of Dreams. Je pense que c'est Champ de rêve. Ça doit être traduit la même chose. Et c'est quand même... Trouves-tu ça cool? Juste de résumer ça, PO. Les légendes avant le match sortaient à travers les épis de blé d'Inde du champ, comme dans le film. Ils ont diffusé la partie en noir et blanc, au moins une partie de la joute. On a vu Kyle Schwarber frapper un circuit en noir et blanc au début de la game aussi. Trouves-tu ça cool?
13: Ben, c'est sûr que c'est très drôle. Puis au baseball, il y a énormément de games. Les équipes jouent 160 games et plus chaque. Donc en mettre quelques-unes qui sont plus différentes, qui sont plus drôles à thème, ça peut vraiment être très très bien. Moi, je suis jamais contre essayer des trucs.
3: Ouais, puis je trouve que c'est plus le fun ça au baseball, mettons, que les matchs extérieurs maintenant au hockey. Là, les premiers étaient intéressants, mais lui, je pense que ça faisait 4 ans qu'il n'y en avait pas eu. Fait que c'était quand même vraiment spécial. Vraiment intéressant. Sinon, là, j'ai le temps aujourd'hui. J'ai le temps parce qu'il y a un sujet qui me rentre pas dans la tête. Je ne comprends pas quelque chose. Et là, PO, les auditeurs de BPM, vous allez m'aider à peut-être comprendre. Okay? Parce que dans mon quiz, parfois, on joue à qui est-il ou qui était-il. Aujourd'hui, on va jouer à qui est-elle.
13: Yep.
3: Si je te dis, PO, qui est Kalen Lamarche?
13: Ben, avant, je la connaissais un peu moins, mais là, tu m'en as parlé un peu.
3: Je t'en ai parlé un peu, hein?
13: Donc, j'ai un peu la réponse.
3: Je vais vous la dire, la réponse. Kalen Lamarche, c'est une jeune femme de 21 ans. Elle est née à Sudbury et elle joue pour l'université de Quinnipiac. J'ai sûrement magané le nom, mais ça va être ça aujourd'hui. Quinnipiac. Dans la NCAA. Donc, c'est pas rien. Puis en passant, elle, je la connais pas. Je n'ai jamais parlé. Je ne l'ai jamais rencontrée. C'est juste quelque chose que j'ai observé puis je voulais communiquer avec vous pour voir si c'est-tu moi qui est dans le champ. La raison pourquoi je vous parle de Kalen Lamarche, c'est que cette année, dans la NCAA, elle a fait 42 buts en 41 parties.
13: C'est très, très bon.
3: Plus qu'un but par match dans la NCAA.
13: C'est vraiment très excellent.
3: C'est monstrueux. Elle a fini avec 64 points. Bon, en égalité pour la troisième place au classement. Elle s'enligne pour être un choix top 10, peut-être même top 5 du prochain repêchage de la LPHF. Donc, une bonne joueuse canadienne.
13: Ouais.
3: Si je te dis, elle n'a même pas été invitée au camp de développement national pour le hockey féminin.
13: Ben, c'est un peu étrange, parce que de la façon qu'on voit ses stats et qu'on en parle, c'est pas mal elle le futur du Canada. Là.
3: Je te rappelle. Première, c'est elle la première buteuse de toute la NCAA, une Canadienne.
13: Un but par match.
3: Au top des buts
13: fort,
3: dans
13: mais...
3: le circuit collégial universitaire américain, je veux dire. Quand même, là, c'est pas rien, ça.
13: C'est pas mal le plus fort circuit, disons. Là.
3: Et je dis pas, mets-la tout de suite dans l'équipe.

0: que le but, c'est de prendre les meilleurs en ce moment. Oui, OK, ils ont peut-être fait le développement depuis le début, mais s'ils sont moins bonnes, ils sont moins bonnes, là.
1: Ben, en même temps, c'est plus facile aussi de montrer une marqueuse à jouer défensivement que l'inverse, on s'entend. Elle a, juste, je suis allé regarder, j'ai fait mes devoirs. En octobre, elle a marqué 14 buts. Il y a des joueuses invitées qui n'ont même pas 14 buts dans la saison ou en carrière. C'est quand même spécial.
0: C'est une énorme différence.
1: Et là, honnêtement, comme je dis, moi, la dernière édition du hockey féminin aux Olympiques, là, j'ai rarement eu autant de respect pour une équipe. J'ai rarement vu une équipe toute laisser sa glace comme ça, se donner corps et âme, non seulement pour les unes les autres, mais pour son pays. Ils ont tout donné aux Olympiques. Je ne sais pas si tu es d'accord avec ça. Ils ont tout donné. J'ai beaucoup de respect pour les joueurs du début à la fin, tout l'alignement. Mais on va regarder aussi, si je ne me trompe pas, je pense que l'équipe canadienne a perdu les 6 derniers affrontements contre les Américaines.
0: C'est vrai que récemment, les Américaines commencent à avoir une petite coche par-dessus. Là.
1: Pourquoi tu penses?
0: Ben sûrement parce que leur développement est peut-être meilleur présentement.
1: Ils ont fait un virage jeunesse. C'est ça qui arrive. Et je dis pas de juste prendre des jeunes. Ça prend un bon groupe de joueurs vétérans pour les entourer et tout ça. Mais ils ont fait un virage jeunesse. Ils ont développé le talent émergent. Ils ont pas juste donné, comment je peux dire, des services rendus. Tu as ta place. Ça change quelque chose. Puis la raison pourquoi je veux vous en parler aujourd'hui, parce que je trouve qu'on parle souvent sur nos ondes du développement du hockey canadien, du développement du hockey québécois, des choses comme ça. C'est tout le temps ce genre de décision-là qui revient. C'est tout le temps
0: souvent
1: ce genre de décision-là. Et moi, ça me sort de la tête comme... Puis encore là, je dis que Hockey Canada préfère prendre des joueurs qui ont grandi, qui ont gravi les échelons. Ça, je trouve ça un peu... à côté de la traque. C'est comme si tu dis, comme en humour, j'engage juste des humoristes qui ont fait l'École nationale de l'humour. Tu vas passer à côté de Christine Morancy, de Simon Leblanc. Il y en a des bons humoristes
0: c'est
1: qui ne l'ont
0: même
1: pas
0: des
1: fait.
0: Très, très bons noms.
1: Il y a moyen d'être bon sans avoir passé dans ton programme. Ça ne veut pas dire que ceux qui l'ont fait ne sont pas bons. C'est juste. Et là, une invitation, là.
0: Même pas.
1: Une invitation.
0: Toi, tu dis pas, faut absolument la mettre. Tu dis juste, au moins, invite-la pour voir si elle peut faire l'équipe. Là.
1: Juste ça. Puis sais-tu pourquoi elle n'est pas rentrée dans le système d'Hockey Canada? Aussitôt, mettons, que peut-être d'autres, elle n'est pas tombée dans l'œil d'Hockey Canada.
0: Non, j'ai aucune idée.
1: Parce que quand elle a commencé à jouer au hockey, quand elle était plus jeune, elle jouait à la défense. Pour beaucoup de femmes, quand on commence au hockey, on commence à jouer avec des gars.
0: Oui.
1: C'était ça. Moi, ma soeur, quand elle a commencé, on parle de là, quand même 30 ans, là, mais c'était ça, elle jouait avec les gars. Puis c'est comme ça aussi.
0: Oui, quand j'ai joué, j'avais une fille aussi dans mon équipe.
1: C'est souvent le même. Puis Callan Lamarche, elle jouait avec les gars. Puis souvent, ce que les filles vont faire, c'est aller à la défense. En tout cas, à l'époque, c'était ça. Puis c'est ça qu'elle a fait. Éventuellement, en vieillissant, on lui a suggéré de peut-être aller avec les filles. Il y a des programmes féminins. En plus, c'est le bon moment. Les programmes sont en pleine éclosion, en effervescence et tout ça. Elle est allée là. Mais quand elle était avec les femmes, elle était quand même défense parce qu'elle a joué à défense toute sa vie. Et là, un moment, elle a parlé avec un de ses entraîneurs. Elle se débrouillait bien. Puis il a demandé c'est quoi que tu aimes le plus au hockey. Puis on le voit en entrevue. Elle répond ça encore aujourd'hui. J'ai vu des images, j'ai vu des entrevues. Puis elle dit l'affaire que j'aime le plus au hockey, marquer des buts. C'est ça que je veux faire. Puis à date, ça va bien.
0: Oui, ça va très, très bien.
1: Fait que son entraîneur a dit, tu joues à défense, tu veux marquer des buts.
0: C'est pas vraiment la position.
1: On va t'envoyer à l'attaque. Et là, elle est allée à l'attaque, elle est rentrée dans la NCAA et elle marque des buts.
0: C'est là qu'elle s'est développée vraiment en joueuse élite. Hein.
1: Exact. Fait que c'est dur d'avoir quelqu'un sur le radar. Fait que, mais vu que t'es pas devenue attaquante assez vite pour nous, on te prendra pas. Je trouve ça... Des fois, il y a des joueurs que c'est long avant d'être sur leur X. Tu sais, on a parlé ici en long et en large. Là. Combien de gens ont abandonné sur Slafkovský?
0: Ben c'est sûr
1: avant
0: que,
1: l'année dernière.
0: Après sa première saison désastreuse, il y en a une couple qui ont quitté le bateau. Là.
1: Même après 2-3 saisons, il y a du monde qui abandonne. Combien de monde aujourd'hui abandonne ce Ryan Backer encore? Juste parce qu'ils ne sont pas rendus au niveau ce qu'on voudrait assez vite pour... Là, en ce moment, comme je te dis, 6 défaites consécutives contre les Américaines. Est-ce qu'on peut se permettre de snobber 42 buts?
0: Je pense pas.
1: Peut-être que oui. Mais moi, ce que je dis, c'est qu'on pourrait au moins l'inviter au camp et le savoir pour vrai. Et c'est ça à quoi ça me fait penser. Je compare pas les joueurs, je compare juste les situations un peu, OK? Te rappelles-tu de 2006?
0: Et j'étais vraiment jeune en 2006, j'avais 4 ans.
1: OK, tu n'as pas une bonne mémoire. C'est ça que tu me dis. Mais en 2006, c'était les Olympiques de Turin.
0: Ouais.
1: L'équipe masculine a pris Chris Draper de 34 ans au lieu de prendre Sidney Crosby de 18 ans qui brûlait la Ligue nationale à sa première saison.
0: Ouais, c'est sûr que c'est un peu questionnable. Comme...
1: Pat Quinn, Wayne Gretzky à la tête de cette équipe-là, on dit on veut Draper, un gars qui tue des punitions, blablabla, c'est un rôle-là. Résultat de l'équipe canadienne, t'en souviens-tu, PO?
0: Ben, me semble qu'ils n'ont pas gagné la médaille d'or. Là.
1: Septième.
0: Ouais, c'est sûr que c'est pas
1: le
0: fameux.
1: Le pire résultat olympique du Canada. Septième. Puis je dis pas que c'est juste contre ça, puis j'ai rien contre Draper. faut arrêter de glorifier

0: le talent défensif d'un vétéran avant un joueur de talent. Il faut arrêter aussi de... faut développer. C'est un camp de développement national. Invite tous les meilleurs. Ouais. Tu vas me dire qu'il manquait deux places dans le boss. Invite tous les meilleurs au camp. On développe le talent, pas juste tes amis. Moi, c'est ça qu'à un moment donné, le hockey, il faut qu'on se déniaise. Moi, je suis un humoriste. Je suis pas le gars qui connaît le plus le sujet. Mais quand je vois des choses comme ça, ou l'espèce d'accumulation de décisions dans ce genre-là, ça me fait lever le poil ses bras. Je déteste ça. Tout ce qui évolue pas va mourir un jour. Puis j'aimerais ça que le hockey au Québec et au Canada ne meure pas, au moins dans son efficacité.
1: Puis aussi, on dirait que des fois, les gens essaient de penser en dehors de la boîte. Mais souvent, le choix le plus évident est le meilleur. Comme là, prendre Crosby, ça aurait été le choix évident. On en a parlé cette semaine quand ils n'ont pas fait jouer Gretzky à la fin ou qu'ils ont donné le capitaine à Lindros.
0: Exactement.
1: Des fois, prends le choix simple, puis ça va fonctionner.
0: Arrête de compliquer la réflexion. Prends la fille qui a 42 buts en 41 parties, puis essaye-la. Vraiment ça. Donc, je te connais pas, Callan Lamarche, mais t'es un fan à Montréal. Puis on va espérer que la victoire la repêche, puis l'amène ici, puis nous autres, on va l'encourager. On s'en va en pause. Et comme je vous ai dit, on va parler encore de hockey de la LNH après la pause avec Marco D'Amico. Sport.
1: Flash. Juraj Slafkovský a été nommé joueur slovaque de l'année dans la troisième, pour une troisième année consécutive et la quatrième fois de sa carrière. L'attaquant des Canadiens a récolté 73 points la saison dernière, soit 46 points de plus que le deuxième joueur slovaque de la Ligue. Sinon, l'attaquant Jeff Skinner signe un contrat d'une saison avec le HT Bienne en Suisse. Il a récolté seulement 13 points en 32 matchs la saison dernière avec les Sharks. Donc, c'est probablement la fin de sa carrière dans la Ligue nationale. Sinon, les propriétaires américains du club anglais Liverpool, Fenway Sports Group, ont annoncé vendredi la cession d'une minorité d'actions à un groupe d'investisseurs qui comprend Jeff Bezos. C'est la première fois que Jeff Bezos fait des investissements dans une équipe sportive.
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0: Yes, on est au mangeux de puck présentement. On va parler de hockey et pour ça, qui de mieux que Marco D'Amico? Comment ça va, Marco?
3: Ça va très bien, les gars, vous autres?
0: Yes! Donc, Marco, aujourd'hui, on voulait t'amener avec un petit jeu un peu, mais avant ça, il y a un dossier, des dossiers, moi, qui me titillent un peu, c'est les dossiers des agents libres avec restrictions. On a parlé beaucoup de Cutter Gauthier, tout ça, mais il y en a d'autres là-dedans. J'aimerais ça te parler d'Adam Fantilli. On n'entend rien sur Fantilli. Qu'est-ce qui se passe de ce côté-là?
3: Ouf! avec la situation de Fantilli, je pense que c'est une question philosophique et ensuite d'argent. Donc, je m'explique. Du côté de Fantilli, je pense que les deux côtés veulent que ça fonctionne là-bas à Columbus. Mais si t'es Fantilli, tu viens de voir les contrats qui se sont fait signer, c'est peut-être pas la même conversation que tu avais il y a à peu près 6 semaines maintenant. Et je pense que du côté de son clan, il inclut ses agents. Je pense que c'est assez facile de voir que tu as le gros bout du bâton de la négociation parce que tu es quand même toujours éligible pour une offre hostile. Je dis pas qu'il y en a une qui s'en vient, mais je dis juste que tu es éligible pour le faire. Tu viens de voir des joueurs similaires signer des contrats exorbitants. Et la grande majorité de ces contrats-là ont été signés pour des contrats de 5 ans. Maintenant, si tu es Columbus, je dis pas ça pour lancer des flèches à l'organisation. On se dit la vérité, ce n'est pas une organisation convoitée par les joueurs sur une base régulière. Ils ont quand même signé un des très bons agents libres, le late great Johnny Gaudreau, qui aurait fêté son 33e anniversaire hier. Mais sinon, c'est pas une place qui attire beaucoup et il y a plus de joueurs qui partent qu'ils viennent. Donc, tu te dois d'aller le chercher pour un peu plus ou un peu moins que 5 ans. Et c'est là la négociation. C'est là où est-ce que ça se produit. Est-ce que ça va être 5 ans comme ils ont fait avec le contrat qu'on a vu avec Macklin Celebrini, même agence, ou est-ce qu'ils vont se donner quelque chose de plus à long terme? Le problème, c'est si tu donnes un peu plus à long terme, le cap salarial en 2028-2029 risque d'augmenter encore plus fort qu'on a vu les deux dernières étés et l'été prochain. Donc, il faut penser un peu au long terme. Si tu signes 6 ans ou 7 ans, combien vaut les deux années de plus sur la moyenne du contrat? Et bon ça, point. C'est une opinion qui n'est pas partagée de la même façon avec les DG et les joueurs. Donc, c'est certain que si on joue à ce jeu-là, les pourparlers, qui veut quoi, comment que ça va se passer, c'est là où est-ce que ça joue un peu. Puis on a vu qu'est-ce que la haute hiérarchie des jeunes joueurs vont aller chercher entre 15 et 18 millions. Qu'est-ce qui arrive quand tu as la deuxième vague? Les joueurs, disons, l'élite de premier trio, mais qui ne sont pas nécessairement les Connor Bedard ou les Macklin Celebrini de cette ligue, combien eux autres vont gagner? Et je pense que c'est là la négociation, c'est là la philosophie. Donc, ça va se faire. Je suis pas mal sûr que ça va se faire. Mais le délai là-dedans, je pense que c'est plus pour essayer de voir est-ce qu'on y va plus à court terme, 3 ans, parce que 5 ans, selon moi, pour Columbus, ça serait catastrophique.
1: Est-ce que tu penses aussi que le délai pourrait être causé à cause du fait qu'il y a eu beaucoup, pas de problèmes, mais comme des dossiers chauds avec Werenski puis Marchenko? Est-ce qu'ils ont essayé de gérer ça avant de s'occuper de Fantilli?
3: Il y a l'autre aspect, par contre, qu'on n'a pas discuté, parce que c'est un bon point que tu viens d'amener, mais ça m'a fait cliquer. Columbus a juste 14,5 millions de dollars de lousse sur le cap salarial. Donc, si c'est un contrat au-delà de 5 ans, il va falloir bouger quelqu'un aussi pour faire de la place sur la masse, pour avoir non seulement de la place pour être capable de jouer un match, parce que tu ne peux pas être au-dessus du cap salarial la première journée de la saison, mais aussi pour te donner un peu de lousse pour en ajouter à ce club-là, parce que ça, c'est juste pour garder le statu quo. Puis le statu quo l'année passée n'était pas assez bon pour se rendre en série. Donc, c'est certain que ce club-là va devoir ajouter durant la saison s'ils veulent se positionner pour les séries dans la division améliorée qui est la division métropolitaine. Donc, il y a un peu de cet élément-là. Oui, il y a l'aspect Werenski qui a d'ailleurs indiqué qu'il est prêt à rester à Columbus à long terme, tant aussi longtemps qu'ils sont capables de gagner. Donc, le message est lancé très clair. On gagne ou ça va pas bien se passer. C'est un peu la même chose aussi avec Marchenko. Donc, je pense pas que c'est nécessairement lié à ces deux joueurs-là. C'est plus lié à qu'est-ce qui arrive après ça. Et tu veux pas être un DG qui doit signer un contrat et ensuite être pris dans un coin pour transiger un autre salaire et peut-être devoir payer un atout pour être capable de le bouger, comme vont vraisemblablement faire les Ducks d'Anaheim dans la situation avec Cutter Gauthier.
1: Puis justement, si on pas assez d'argent pour le signer s'il veut en haut de 15 millions, est-ce qu'une équipe pourrait tenter de faire une offre hostile justement pour profiter de leurs problèmes sous le plafond salarial?
3: Rendu là, s'il y a un club qui offre 5-6 ans à 15 millions, t'sais, c'est un peu comme les Ducks. Est-ce que tu aurais cru que les Ducks auraient matché un offre de 18 millions sur 5 ans?
0: Moi, pas tant que ça.
3: Non plus. Mais c'est quoi l'alternative? Qu'est-ce qui arrive si tu ne matches pas cette offre-là? Mais aide Columbus, repart la reconstruction. Repart. Si tu perds Adam Fantilli, bye-bye. Et commence à échanger Marchenko, échange Werenski, tu perds ton premier centre, le bijou de ta reconstruction, c'est fini. Donc, c'est certain qu'eux autres, ils vont matcher tant si longtemps que ce n'est pas un contrat max, mettons, ils vont le matcher. Parce que Adam Fantilli fait partie de la cuvée de jeunes joueurs futurs premier centre dans la Ligue nationale. Il est déjà un premier centre par défaut présentement à Columbus, mais je pense qu'il va devenir un joueur de 80-90 points à l'apogée de sa carrière. Et ça en vaut très cher dans cette ligue. Tu ne peux pas te permettre de perdre ça, comme les Ducks d'Anaheim ne pouvaient pas se permettre de perdre Leo Carlsen.
0: Mais dans les deux cas aussi, c'est des joueurs de centre qui est vraiment la denrée rare en ce moment. Tout le monde se les arrache. C'est sûr que ça a changé quelque chose dans leur calcul. Ouais.
3: C'est pour ça qu'ils sont partis 2 et 3 en 2023.
0: Oui, aussi. Hein? Sinon, on change de joueur un peu. Il y a Alexander Nikishin aussi avec les Hurricanes qui n'a pas signé, qui vient de gagner la Coupe. Qu'est-ce qui se passe de ce côté-là?
3: On se souvient tous de Jerry Maguire.
0: Oui. Show me the money, c'est ça.
3: Et voilà, mesdames et messieurs, aussi simple que ça. Nikishin, écoute, une trentaine de points comme recrue dans une ligue sans avoir beaucoup de temps sur l'avantage numérique. Le jour où il va avoir le temps sur le premier avantage numérique, moi, personnellement, je crois que ça va être un joueur de 50-60 points qui frappe, qui est capable de jouer dans toutes les situations. Ça, c'est pas le défenseur parfait, mais j'ai toujours vu ce joueur-là, depuis 2 ou 3 ans, depuis que je l'ai vu jouer à profusion en Russie, Après la sélection de Ivan Demidov, j'étais convaincu que ce joueur-là allait être un défenseur de premier plan dans la Ligue nationale. Pour moi, c'était un luxe de l'avoir comme recrue pour l'équipe de la Caroline l'année passée. Puis je pense que c'était un excellent joueur en série pour eux aussi. Il a apporté des éléments physiques, il a été mobile. Mais c'est le futur de cette équipe-là. Et tu as vu les salaires qui ont été signés. T'sais, 8 millions pour lui en ce moment sur du long terme, je m'excuse. Mais quand Simon Nemec signe pour 7,25 millions et qu'il n'est pas encore vraiment 100% établi dans la Ligue nationale, ou que Pavel Mintyukov, ouais, même agence, by the way, ouais, qui signe pour le même salaire, tu commences à te demander, OK, mais si ces gars-là, c'était des joueurs qui étaient rayés de la formation sur une base semi-régulière avec leurs équipes, et que tu as un gars qui vient juste de gagner la Coupe Stanley, puis qui a une trentaine de points, puis qui s'est établi immédiatement sous Rob Brind'Amour, qui est quand même un entraîneur très exigeant, bien, logiquement, ça vaut plus que 8 millions, mais les Hurricanes de la Caroline, c'est un club qui n'est pas nécessairement dans la game de donner des hauts salaires à des joueurs qui ne se sont pas prouvés sur le long terme. Et ça, on l'a vu, le plus haut salarié de cette équipe-là, si je me trompe, c'est Sébastien Aho à 9,5 millions. Ouais. Donc, c'est plus ça. On cherche plus les aubaines comme Jackson Blake, comme Logan Stankoven, que de payer pour le potentiel nécessairement ou de surpayer pour le potentiel dans cette situation-là. Donc, c'est certain qu'il y a une ouverture de l'échanger si ça peut améliorer l'équipe, mais en même temps, ils vont pas le donner pour rien. Il n'est pas éligible pour une offre hostile. Donc, c'est là où, ce que personnellement, je pense que la meilleure situation ici, c'est pas une transaction, c'est un contrepont, 2 ans. Ça la porte à une année avant d'être agent libre sans restriction. Et tu revisites rendu là s'il a bel et bien démontré la courbe de progression de laquelle tout le monde s'attend de voir de lui les 2 prochaines années.
0: Il faut que le joueur aussi veuille un contrat à court terme pour s'embarquer là-dedans. C'est ça qui me surprend aussi parce que c'est le futur de leur ligne bleue. Fait que je suis surpris pourquoi ils l'ont pas gardé à date. Ils sont pas arrangés pour le garder longtemps.
3: Moi, écoute, mesdames et messieurs, je pense qu'on se souvient tous, il y a 11 mois, le contrat qu'il a signé Luke Hughes, 8 ans, 9 millions, ou excuse-moi, 7 ans, 9 millions.
0: Ouais.
3: Et ensuite, la semaine d'après, Jackson Lacombe à Anaheim a signé 8 ans, 9 millions, puis tout le monde perdait la tête parce que c'était qui, Jackson Lacombe? c'est un peu la même situation. Je pense que dans ce contexte-ci, si t'es un gars comme Nikishin, tu cherches cet environ-là. Et vu que le cap salarial augmente de 9 millions cet été, augmentera encore une fois de 9 millions l'année d'après et potentiellement de 12 millions ou plus en 2028, ben c'est beaucoup. Ton pourcentage du cap salarial commence à baisser assez vite. Donc, si tu es un gars comme Nikishin, je vois pas les risques nécessairement de signer à court terme. Continue à t'améliorer. Puis une fois en 2 ans que tu arrives à la fin de la saison 2027-2028 et que le cap salarial pourrait être proche de 130 millions, ben là, qu'est-ce qu'il va valoir, lui? Ça va être un contrat de 12-13-14 millions s'il continue son ascension. Donc, pour moi, c'est de bonne augure. Puis si c'est pas rendu là, ça va être une situation un peu comme on a vu avec Bowen Byram. C'est pas le club avec qui t'es qui va te donner ce contrat-là, mais ce club-là va avoir un incitatif de t'échanger avant de te perdre pour rien ou un moindre retour envers un club qui est prêt à te payer et signer à long terme.
1: Puis si t'avais une prédiction à faire, est-ce que tu penses qu'il y a plus de chances de rester ou d'être échangé?
0: PO te met dans un coin. OK, c'est bon.
3: Oh, c'est ça que dit, PO. Tu veux vraiment que son agent commence à me crier dessus?
1: Non, mais selon ce que tu penses, toi, qu'est-ce que tu penses que les Hurricanes vont faire, là?
3: Je pense que les Hurricanes peuvent vivre sans Alexander Nikishin et quand même être une bonne équipe. Donc, c'est qui est prêt à payer, qui est prêt à donner quelque chose de sérieux. Et je pense que c'est là où ça devient intéressant. Tu sais, il y avait un club qui était très intéressé, qui est très intéressé, c'est les Blues de Saint-Louis. Les Blues de Saint-Louis n'ont pas qu'est-ce qu'on appelle un espoir blue chip, genre un espoir de premier plan du côté gauche de leur défensive. T'as Broberg, qui lui a évolué, est un des meilleurs défenseurs défensifs de la Ligue. T'as Cam Fowler, qui commence à monter en ange maintenant. Donc, ça serait un remplaçant idéal qui pourrait jouer sur la première vague de l'avantage numérique, etc., etc., etc. Donc, c'est un club qui a beaucoup de jeunes attaquants, beaucoup d'ailiers de qualité top 6. Donc, c'est facile de voir ces deux-là peut-être se mettre ensemble pour faire une transaction parce que si tu regardes du côté de de la Caroline, eux autres sont pas mal corrects dans toutes les positions, mais c'est toujours le contexte de se rajeunir et de miser sur des jeunes joueurs que tu es capable de signer tôt, à long terme, à des moindres salaires et les voir développer comme ils ont fait avec Jackson Blake et Logan Stankoven d'ailleurs.
0: Mais ça, c'est tellement le fun d'entendre parler de ces dossiers-là parce qu'on était vraiment curieux sur tout ça. Mais à ce stade-ci, on va prendre une courte pause. Au retour de la pause, on a préparé un petit jeu pour toi, Marco. Un petit jeu vrai ou faux sur des dossiers de la LNH. Donc, on se retrouve après la pause pour jouer à ça.
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0: Nous sommes de retour au Mangeux de Poc à BPM Sport en compagnie de nul autre que Marco D'Amico qui nous parlait des agents libres avec compensation un peu avant la pause. Et là, avant de tomber dans notre petit jeu de vrai ou faux, Marco, on a une question de Jean Gab sur la messagerie texte concernant Nick Schin. Donc, je me suis dit qu'on allait commencer avec ça. Il fait demander, est-ce que Nick Schin peut jouer à droite? Et si oui, est-ce que ça peut être un fit à Montréal?
3: Première réponse, c'est oui.
0: Oh.
3: Il jouait à droite l'année passée, d'ailleurs, pendant certaines games pour la Caroline, parce qu'il y avait trois gauchers établis, puis même quand il a commencé l'année d'avant, il a joué un peu à la droite. Quand il a joué avec Seska en Russie, il a joué un peu à la droite. Il peut jouer un bord comme de l'autre, c'est certain que c'est plus préférable de jouer à la gauche.
0: Ouais.
3: Et je pense que si tu veux l'inclure dans la situation du Canadien de Montréal, Je pense que s'ils vont aller chercher un autre défenseur, ça va être un droitier, personnellement. Ceci étant dit, est-ce qu'il serait un bon fit pour le Canadien de Montréal? Personnellement, je pense que oui, il apporterait une certaine robustesse, excuse-moi. Le seul problème dans ce contexte-ci, c'est que c'est un joueur avec un excellent tir, bonne vision, qui veut jouer sur un avantage numérique. Alors que tu as déjà un Noah Dobson puis un Lane Hudson, je pense que ce serait un peu plus difficile dans ce contexte-ci. Et ensuite, de devoir lui donner un contrat assez important, ça va en faire des sous sur la ligne bleue. Donc, je ne sais pas si c'est nécessairement le meilleur fit pour le Canadien de Montréal, mais c'est certain que c'est un excellent joueur et toute équipe devrait avoir l'intérêt envers un joueur comme ça quand il devient disponible.
0: Oui, avec la description que tu en as fait aussi, il pourrait aider pas mal toutes les brigades de la Ligue, vu de même aussi.
3: Spécialement les brigades qui sont un peu plus vieux ou qui n'ont pas beaucoup de profondeur du côté gauche.
0: Oui, ça c'est quand même vrai aussi. Donc Jean-Gab, voilà ta réponse. Maintenant, Marco, si tu veux te prêter au jeu, on a préparé un petit vrai ou faux avec des sujets d'actualité et on voudrait avoir ton avis là-dessus. Première affirmation, tous les agents libres avec compensation vont avoir signé avant le début des camps. Vrai ou faux?
3: Boy.
0: Ça commence de même.
3: Sur YouTube, hein? Je vais me mettre de même, les gars. Honnêtement, je suis pas prêt à dire oui à 100%, mais je peux voir une situation où il y en a un. Tu as dit camp d'entraînement ou début de saison? Début de camp d'entraînement, je pense que c'est faux. Je pense qu'il y aurait peut-être un qui n'est pas signé avant ça.
0: C'est quoi les derniers exemples? Je pose la question là, mais des exemples de gens qui n'ont pas signé avant le début des camps? J'ai pas d'exemple.
3: Tu connais-tu Greg Langteau?
0: Oui.
3: Il aime beaucoup Mason McTavish, je parle Zanzi.
0: Ah oui, c'est vrai, hein? C'est vrai. Puis ça avait. Ouais. C'est vrai.
3: Exact. Puis tu avais aussi Luke Hughes qui n'avait pas débuté le camp avec les Devils du New Jersey à temps non plus.
0: C'est quand même c'est le fun à savoir. Quand même cool. Parfait. Bien répondu. Deuxième question de ce vrai ou faux. Cutter Gauthier va signer pour plus de 15 millions de dollars par saison. Vrai ou faux?
3: Si tu as un contrat de 15 millions de dollars, ça risque d'être sur du moyen à long terme. Je pense que ça serait une bonne idée du côté des Ducks, même si ça leur ferait mal aujourd'hui. Mais je me dis aussi que si t'es les Ducks d'Anaheim, la pire chose que tu veux faire, c'est d'avoir ces contrats-là expirés autour du même temps, du même moment. Donc, personnellement, je pense que si Cutter Gauthier signe, à long terme, oui, ça va être au-dessus du 15 millions. Par contre, en voyant la situation qui se passe présentement en Anaheim, je ne serais pas surpris si ça serait plus du court terme, du 2 ans, du 3 ans, autour du 12 à 13 millions.
0: Puis du 2 ans, ça veut dire que dans 2 ans, tu te réembarques dans des négociations avec Cutter Gauthier, que ça n'a pas l'air super fluide la date dans sa carrière.
3: Mais tu vas avoir beaucoup plus de place sous la masse pour être capable de faire ces moves-là. Je pense que c'est plus ça le problème, c'est que en ce moment, tu n'as pas beaucoup de place, il faut que tu signes d'autres gars. Tu as Beckett Seneca l'année prochaine qu'il faut que tu signes aussi. Donc, tu sais, il y a beaucoup d'éléments qui vont rentrer dans la discussion, mais le cap salarial va tellement augmenter que s'il signe pour 12 millions, mettons, ça va être quoi son augmentation de salaire? 17, 18, on parle juste de 6 millions de plus, alors que tu vas gagner 9 millions l'été prochain et potentiellement un autre 12 millions l'été d'après, avec certains contrats qui vont commencer à expirer, dont Mikael Granlund à 7 millions.
0: Ben, il s'achèterait beaucoup de flexibilité en signant à court terme. C'est ça que c'est un excellent point. Là.
3: Exact.
0: Avant de changer de question, on a sur la messagerie texte, Nylander aussi n'avait pas signé avant le camp, qu'on nous dit.
3: Nylander est le dernier à ne pas avoir signé, pas nécessairement juste avant le camp. Il a attendu jusqu'au 30 novembre. Excuse-moi, il fallait que je compte quel mois avait 31 jours dedans ou non. Il a attendu jusqu'à la dernière journée. Le 1er décembre, si je me trompe, le contrat a été signé à 16 heures, alors que la date limite pour signer un agent libre avec compensation, c'est à 17 heures, heure de l'Est, le 1er décembre.
0: C'est vrai, je me souvenais pas qu'il avait manqué le début de saison, c'est vrai ça.
3: Il a manqué les premiers deux mois, et ça l'a fait en sorte que son contrat, son cap hit de cette année-là, était même au prorata.
0: Ah, je ne m'en rappelais même plus. Puis on a Frank Etty qui parle de Swayman aussi, récemment.
3: Oui,
0: aussi.
3: Exactement. Oui, exactement. Swayman a fait un peu la même chose. On a plusieurs exemples au cours des années. Mais qu'est-ce que je pense qui va se passer, spécialement avec les joueurs qui sont... là, on va les voir de plus en plus, là, les joueurs qui sont issus de la NCAA, qui joignent leur équipe en fin de saison. Ça devient qu'est-ce qu'on appelle des agents libres sans compensation, avec compensation 10-2C. Lane Hutson l'était, Ivan Demidov l'était. On verra à quel point ça va, le Canadien va aller loin en série, mais ça se donnerait aussi pour Michael Hage, exemple. Cutter Gauthier en est un exemple. Ces gars-là n'ont pas accès à l'offre hostile. Donc, leur seul pouvoir de négociation, c'est pas d'arriver au camp puis pas être là en début de saison. Donc, on va voir plus en plus des joueurs comme ça arriver dans la Ligue nationale. Je pense qu'avec le fait que les salaires vont augmenter, on peut commencer à se dire qu'on va voir ceci se produire de plus en plus souvent.
0: Puis est-ce qu'en ce moment, avec justement les camps qui arrivent la saison, est-ce que c'est une game, c'est-tu vraiment une négociation ou c'est une game de chicken entre les deux parties? Ils négocient-tu? Ils attendent? Ah, ça commence, fait qu'est-ce que tu veux, mais ça commence.
3: Non, c'est une négociation. Mais écoute, ça dépend le DG. Il y en a des DG qui veulent faire sécher leurs joueurs jusqu'à temps que ça craque. Puis finalement, la perception publique et la pression font en sorte qu'ils n'ont pas le choix de retourner à la table des négociations. On l'a vu avec Pat Verbeek sur plus qu'une occasion. On l'a vu avec Trevor Zegras, puis on l'a vu avec Mason McTavish. Donc, c'est un peu normal. T'sais. Même chose avec Luke Hughes. Je pense que dans le dossier de Luke Hughes, on voulait en arriver, mais ils ont utilisé la pression du début de saison, la pression qu'avait un DG comme Tom Fitzgerald dans le temps qui était vraiment à sa dernière année avec les Devils. Ça passait ou ça cassait. Donc, je dis pas qu'ils ont pris avantage, mais ils ont joué certaines cartes selon la situation qui les ont permis d'aller chercher une valeur maximale sur leur contrat.
0: Ouais, ça fait bien du sens tout ça. Question numéro 3, Marco, de notre vrai ou faux. Les Red Wings vont avoir un DG d'ici Noël. Vrai ou faux?
3: Je pense qu'ils vont avoir un DG avant le début de la saison.
0: OK, on commence à y croire pour vrai. Là. Parce qu'on a vu qu'ils ont engagé des consultants pour le trouver. Ça avance, ça veut dire?
3: Ça doit avancer parce que le problème dans tout ça, c'est le dossier de... un certain capitaine qui s'appelle Dylan Larkin.
0: Ah oui, ça me dit vaguement quelque chose.
3: Oui, cette embauche doit être faite, moi personnellement, cette embauche doit être faite avant le milieu du mois de septembre et la conversation avec Dylan Larkin et son clan doit avoir lieu immédiatement ou sinon subitement après parce que sinon ça va en faire une distraction en début de saison pour ce club-là et c'est déjà pas un club qui est garanti de faire les séries.
0: Mais ça, c'est vrai aussi, puis c'est quand même leur meilleur joueur. Mais il y a un autre dossier aussi avec les Red Wings.
3: Pas sûr là-dessus.
0: Ah non, ce serait qui?
3: Leur meilleur joueur s'appelle Moritz Seider.
0: Ah, ben oui, j'étais stallé à l'attaque. T'as raison, t'as gagné mon jeu. Il n'y a pas de point, c'est 2-0 pour toi.
3: Puis je pense que Lucas Raymond est un meilleur attaquant personnellement que Don Larkin en ce moment.
0: Quand même, moi j'aurais placé Larkin avant, mais je vais garder un œil là-dessus, c'est bon ça. Puis il y a un autre dossier aussi avec les Red Wings qui est dans les agents libres avec compensation, qui est Simon Edvinson. Est-ce que, là, il manque un détail super important pour le signer, c'est un DG. Est-ce que Sean Orkoff aurait le droit de signer ses joueurs? Je sais qu'on a entendu qu'il n'y a pas le droit de transiger. Y a-tu le droit de signer son propre joueur?
3: Écoute, je vais être franc, là, j'ai pas la liste de tâches qu'il ne peut pas faire.
0: Ouais, ça, c'est sûr.
3: De façon précise, mais je pense que la famille Elitch, c'est quand même du monde intelligent, là. Ils vont pas se dire non, on veut pas, mais je pense qu'il y a une préférence à ce que le nouveau DG signe le joueur. Puis je pense que pour savoir ça va être qui ton DG ou ton entraîneur dans des situations, pour être capable d'avoir une idée de, OK, est-ce que je veux signer à court terme? Est-ce que je veux signer à long terme ici? Tu as besoin d'une vision pour ça. Donc, je pense que tout le monde attend un peu. C'est pour ça que je pense que ça presse dans l'embauche du DG ou président, parce qu'on parle de DG, mais ça peut en être deux. C'est ça que je me suis fait dire. Donc, c'est pas hors... Ouais, je pense que tout le monde commence à regarder le dragon à deux têtes, là, comme on l'a à Montréal ici, et un peu plus populaire à travers la Ligue ces temps-ci aussi. Donc, ça ne serait pas hors de doute, spécialement pour un club, Original Six, comme on dit. Ils ont les sous pour le faire et ils sont pense qu'ils sont quand même rendus dans les deuxièmes phases d'entrevue. Donc, ils veulent que ça bouge vite parce qu'ils ont des dossiers à éclairer. Tu parles du dossier de Edvinson, mais aussi qu'est-ce qui va se passer avec Alex DeBrincat, qui lui est agent libre sans compensation en fin de saison. Donc, tu as des gros éléments à aller éclairer, puis pas beaucoup de temps. Donc, c'est, selon moi, selon ce que j'entends, là, ils veulent vraiment que ça soit en place d'ici le mois de septembre, parce qu'après ça, la saison commence très vite. Début de saison est en fin de septembre cette année.
0: C'est vrai, en plus, ils ont avancé ça. Fait que ça commence à presser avec les Red Wings. Et on va y aller avec une dernière question de notre jeu vrai ou faux aujourd'hui. Connor Hellebuyck va terminer la saison en étant membre des Jets de Winnipeg. Vrai ou faux?
3: Je ne sais même pas s'il va la commencer comme un Jets de Winnipeg.
0: OK. Parce qu'on n'entend plus beaucoup parler ces temps-ci en général. Toi, tu dois en entendre plus parler que nous autres, c'est sûr aussi. Là.
3: Écoute... C'est venu très proche. C'est venu proche au repêchage. Je pense qu'il y avait une très belle offre devant eux. Mais il y a certaines choses qui ont fait en sorte que ça ne l'a pas donné. Il y a encore certains clubs qui, selon moi, devant les buts, c'est pas nécessairement convaincant. C'est Buffalo, eux autres n'ont fait que perdre des joueurs. Je ne sais pas si les Devils du New Jersey vont vraisemblablement être capables de se tailler une place en série avec Jake Allen comme numéro un. Donc, il y en a des clubs qui vont regarder la situation puis voir s'ils peuvent aller s'améliorer. Et si Hellebuyck est encore disponible, c'est certainement quelque chose qu'on va regarder. C'est pas hors de doute qu'il pourrait commencer la saison avec les Jets de Winnipeg. Je pense qu'il y a toujours la place pour qu'ils reviennent. Puis je pense que la grande majorité des joueurs du côté des Jets veulent qu'ils reviennent.
0: Parce je pense que oui.
3: C'est toute une débarque du côté de Hellebuyck à certains autres gardiens de but, dont Stuart Skinner, qui est son auxiliaire présentement dans l'échiquier. Mais je pense que quand on regarde la situation, s'il commence la saison avec Winnipeg, mais que Winnipeg se perd un peu dans la compétition de la division centrale, parce qu'on sait que Saint-Louis s'est amélioré beaucoup, beaucoup, eux autres aussi, puis t'as quand même Colorado, Dallas et Minnesota qui trônent cette division-là, et le Mammoth de Utah qui est en ascension complète. Je pense que c'est une bataille vraiment difficile pour les Jets de Winnipeg. Donc, s'ils se rendent, je pense à Noël, il est encore avec ce club-là et ce club-là continue la descente vers le bas-fond du classement de la Ligue nationale comme ils l'ont fait l'année passée, ça va commencer à brasser dans son dossier. Je vois pas comment ils pourraient finir l'année ou au moins se rendre au 1er juillet 2027 en étant membre des Jets de Winnipeg si c'était encore une saison de misère.
0: Oui, puis il y a beaucoup d'équipes qui ont de la pression de gagner cette année pour leurs joueurs vedettes, puis Hellebuyck en fait assurément partie. Merci beaucoup, Marco, d'avoir pris le temps, non seulement d'avoir pris le temps, mais aussi d'avoir joué au jeu. On t'a mis un peu on the spot avec nos questions, on les envoie pas d'avance. Merci beaucoup, puis tes réponses sont tellement bonnes. Puis juste prendre le temps de te dire que sur la messagerie en ce moment, tout le monde adore quand t'es de passage à BPM. Fait que merci beaucoup d'avoir pris le temps.
3: Ben moi, j'adore tout le monde, donc un gros... pas donner des bisous, là, ça c'est juste les Italiens, mais un gros câlin à tout le monde, gros merci de l'écoute et hâte de vous reparler bientôt.
0: Yes, c'était Marco D'Amico. On revient après la pause avec le quiz à Frank.
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20: Pas évident sur les routes en ce vendredi après-midi, mais si vous voyez quelque chose, textez-nous, appelez-nous 88-670-1009, ici même à BPM Sport, Henri 4 Sud, l'accès au pont, un peu de complications dans le coin de Versant Nord, même chose pour Duplessis, capitale à Pierre-Bertrand dans les deux directions et sur la rive sud, le 20 ouest de Président Kennedy, jusqu'à Taniata. 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

0: Le quiz à Frank, c'est qui ça, Frank? C'est moi! Donc, c'est mon quiz. Et aujourd'hui, en tout cas, ceux qui nous écoutent d'habitude savent que j'aime torturer Richard avec mes quiz et mes questions et mes jeux. Mais là, Richard s'est poussé aujourd'hui. Donc, j'ai décidé de faire un quiz assez spécial. Un quiz différent, mais avant de le faire, j'aimerais juste dédier ce quiz-là à ma gang. À ma gang du Bullseye à Pointe-aux-Trembles. Parce que ceux qui ne savent pas, quand je ne suis pas derrière ce micro, je m'occupe des événements au Bullseye à Pointe-aux-Trembles, un endroit qu'on a du bowling, du laser tag, des arcades, des jeux d'évasion, un resto pub, un comedy club, tout au même endroit. Et moi, j'organise des shows d'humour là-bas, j'organise des quiz. Quelle surprise! J'organise des quiz, P.O. Ça va être ça? J'ai fait des quiz.
1: Ben, t'adores les quiz, donc je suis pas surpris, disons.
0: Tous les jeudis, septembre, octobre, puis je suis là tout le temps. Venez nous voir, venez jouer. Donc, je l'ai juste, parce que ici à BPM, j'ai un beau terrain de jeu cet été avec vous, avec Richard, avec P.O. aussi. Puis au Bullseye, c'est la même chose. Je suis entouré d'une belle gang de gens motivés avec le cœur à la bonne place. Donc, ils aiment jouer, ces gens-là. Donc, gang du Bullseye, je vous salue. Et ce quiz-là est pour vous. Et on va avoir besoin de vous, les auditeurs, parce que c'est vous qui allez jouer au quiz aujourd'hui en l'absence de Richard. Je vous explique ce qu'on va faire. C'est que j'ai décidé de vous proposer un duel entre deux équipes épiques légendaires. Et je veux savoir, selon vous, qui gagnerait ce duel s'ils s'affrontaient aujourd'hui. Ensuite, ce que j'ai fait, j'ai demandé à ChatGPT de simuler le résultat. Oui, je le sais, l'intelligence artificielle un peu. J'ai demandé le résultat, je me suis occupé du reste, je l'ai utilisé pour jouer. Ça tente-tu de jouer à ça, PO?
1: Ben oui, je suis prêt. Je suis 100% prêt.
0: Ceux qui veulent embarquer, vous êtes sur YouTube ou sinon messagerie texte, je vous rappelle le numéro, c'est le temps, là. 514-790-0919. Donc, pour le premier duel que je vous suggère, c'est une finale de Coupe Stanley, partie 7, entre deux équipes.
1: Une seule partie, on est rendu au match 7.
0: Une seule partie, match 7 pour la Coupe. D'un côté, possiblement la plus grande machine offensive jamais assemblée, les Oilers de 84-85.
1: OK.
0: Fiche de 49 victoires, 109 points au classement. Wayne Gretzky sort d'une saison de 208 points. On parle de Marc Messier, Yari Khoury, Paul Coffey, Grant Fuhr. Une puissance.
1: Oui, vraiment.
0: Pour les affronter, une des équipes les plus complètes de l'histoire, les Canadiens de 76-77. Fiche de 60 victoires, 8 défaites, 68, 132 points au classement, un différentiel de buts de 212 dans les plus. Quand même puissance aussi, Ken Dryden d'un but, Guy Lafleur avec sa saison de 136 points, Steve Schott avec 60 buts. Et on parle aussi de Jacques Lemaire, Bob Gainey, Cournoyer, Robinson, Savard, Lapointe. Bref, un clash de titans. J'ai demandé de simuler le résultat. Oh, personne n'est avantagé ou désavantagé pour son époque. C'est un duel épique. Qui gagne selon vous? Je veux vous voir sur la messagerie texte. PO, je veux ta réponse après. Qui gagne entre les Oilers de 84-85 ou le Canadien de 76-79?
1: Qu'est-ce qui est sûr? J'ai l'impression que ça va pas être un match qui va se terminer 1-0-10.
0: quand même.
1: J'ai l'impression qu'il va y avoir beaucoup de buts. Les Oilers, c'est beaucoup le star power qui est vraiment très, très fort. Comme tu l'as dit, Gretzky, 200 points, c'est très, très, très bon. Mais les Canadiens ont l'air d'avoir beaucoup plus de profondeur, peut-être, que les Oilers. Aussi, dans les buts, je pense que je donne un peu à Ken Dryden l'avantage, mais ça reste un bon gardien du côté des Oilers aussi. Donc, ça va être un match serré. Hey, je sais vraiment pas qui prendre.
0: Ah, je peux te dire, avant que tu choisisses, on a Pat qui dit que c'est Edmonton, no-brainer. Okay. On a Fred pour les Canadiens, Frank pour les Oilers, Steph pour Montréal, Alex Montréal, Francis Montréal, Pat des Broncos pour les Oilers. Fait que c'est vraiment déchirant entre les deux.
1: Il dit que c'est no-brainer, mais tout le monde hésite. Là.
0: Exact. Il y a du brainer dedans. C'est pas un no-brainer.
1: Moi, j'ai le goût de dire les Canadiens à cause de la profondeur.
0: Les Canadiens? Eh bien, pour vous annoncer le résultat, je le fais à ma manière, mesdames et messieurs. On est en direct du Forum de Montréal.
1: Okay.
0: Game 7. Le Forum est plein à craquer. Les drapeaux flottent. Il y a un bruit assourdissant avant même la première mise au jeu. Les fantômes ont préparé leur popcorn. Tout le monde est prêt. Dès les premières secondes, on comprend qu'on assiste à quelque chose de spécial. Parce que Wayne Gretzky trouve Yari Khoury d'une passe aveugle que seul lui sait faire. Qui traverse trois bâtons. Khoury tire sur réception. Mais Ken Dryden étire la jambière droite et vole un but certain à l'étoile des Oilers. La foule saute jusqu'au plafond. Il y a un rythme infernal. Larry Robinson renverse Glenn Anderson d'une mise en échec qui fait vibrer les baies vitrées. Quelques présences plus tard, Dave Semenko répond en faisant payer Serge Chavard devant le filet. Les arbitres laissent jouer. Quelle surprise. Chaque bataille pour la rondelle est une vraie guerre. Le jeu continue. La fleur continue, contourne Paul Coffey à pleine vitesse, coupe au centre et décoche un tir du poing dans la lucarne. Le forum explose 1-0 Montréal, PO. 1-0 Montréal.
1: On dirait que je suis là.
0: T'es-tu là?
1: Je le vis, là.
0: Tu crois-tu encore à la victoire de Montréal?
1: Bon, ouais, j'y crois.
0: Le jeu reprend. Les présences s'enchaînent. Gretzky profite d'un revirement. Deux feintes suffisent et toute la défense montréalaise s'ouvre. Elle, normalement, qui sait qu'est-ce qu'elle fait? Il remet à Coury, qui remet immédiatement à Gretzky. Filet désert. C'est 1-1.
1: Oh.
0: On n'allait pas blanchir les Oilers.
1: Comme je l'ai dit, c'est impossible que ça finisse 1-0. Là.
0: À date, c'est 1-1. Est-ce que vous y croyez encore, votre prédiction? Vous avez le droit de changer, je vous lis. Le jeu continue. Jacques Lemaire remporte une mise au jeu en territoire offensif. Guy Lapointe décoche un tir frappé de la bleue. Shot Davy juste assez pour tromper la vigilance de Grant Fuhr. Ça rugit au forum. 2-1, Montréal. La deuxième période commence.
1: Okay.
0: Les Oilers reviennent avec une idée en tête. Attaquer. Paul Coffey traverse la glace comme un rafale de vent. Il contourne Jacques Lemaire, attire deux défenseurs vers lui, glisse la rondelle à Glenn Anderson qui bat Dryden d'un revers sous la barre transversale.
1: Tout qu'un but.
0: Quelle manœuvre
1: de Paul Coffey.
0: Assez, hein? Spectaculaire. Le forum se tait, mais pas pour longtemps. À peine 2 minutes plus tard, Cournoyer intercepte une passe en zone neutre. Il remet immédiatement à Lafleur, qui fonce à toute vitesse. Lafleur attire Coffey, attend la dernière fraction de seconde et serre Steve Shot dans l'enclave. Fuhr est battu. 3-2, Montréal.
1: Steve Shot connaît un gros match.
0: Ah, c'est quand même pas pire. Robinson et Messier échangent des mises en échec au centre de la glace. Semenko et Pierre Bouchard en viennent presque au coup après le sifflet, mais les arbitres s'interpose. Bouh! À moins de 2 minutes de la fin de la période, Gretzky récupère une rondelle derrière le filet. Personne semble savoir où il regarde, mais il trouve le vétéran Charlie Hoddy à la ligne bleue. Son tir du poignet frappe le poteau, puis le dos de Dryden, puis franchit la ligne. 3-3. En troisième période, les gardiens prennent un peu le contrôle. Fuhr enlève un but à la fleur avec la mitaine lors d'un échappé. Mais quelques minutes plus tard, Dryden réalise l'arrêt du match. Messier intercepte une passe 2-1 avec Anderson. Messier-Anderson qui remet à Messier, filet ouvert. Mais non, Dryden plonge et du bout de la palette empêche la rondelle d'entrée. C'est incroyable.
1: Ça devient l'arrêt de l'histoire. C'est la plus belle arrêt. Là.
0: Oui, c'est Dryden qui l'a fait. Les dernières minutes sont étouffantes. Robinson bloque des tirs dangereux. Bob Gainey plonge de tout son long pour bloquer une passe transversale. Les deux équipes frappent des poteaux. Puis vient la prolongation.
1: Oh, une prolongation, match 7, la finale.
0: Entre deux titans, ouais. Steve Smith se retrouve derrière son filet. Il tente une passe et frappe le mollet de Grant. Non, c'est pas vrai, ça, c'est la vraie vie. Je ferai pas vivre ça deux fois au pauvre Steve Smith. En prolongation, Gainey et Jarvis ne cèdent pas un pouce à Gretzky et Coury. Coffey et Lafleur se suivent mutuellement comme s'ils étaient l'ombre l'un de l'autre. Le maire longe la bande du côté droit. Avant de remettre la rondelle à Guy Lapointe, le défenseur s'avance de quelques pas et son tir passe est dévié par Yvan Cournoyer. Fuhr s'étend de tout son long, mais la rondelle glisse sous son corps jusqu'au fond du filet. Et c'est le but d'Yvan Cournoyer. Victoire des Canadiens de 76-77 par la marque de 4-3 en prolongation. Et malgré la performance d'un but deux passes de Guy Lafleur, la première étoile est remise à Ken Dryden.
1: À cause de l'arrêt.
0: Il a fait plusieurs arrêts dans la partie. Et honnêtement, quand j'ai donné la commande à ChatGPT, il m'a répondu, je vais le faire, mais un, je ne vais pas garantir une victoire aux Canadiens. Et deux, je te garantis pas que ça va aller en prolongation pour faire un effet dramatique. Je ne vais pas de trouble. C'est 8-1. Canadiens en prolongation. Fait qu'il a pris le temps de me dire que ça ne sera pas ça.
1: Mais c'est ça.
0: C'est-tu la chose la plus AI que tu as entendue?
1: Ouais. Ça sera pas ça, mais c'est ça.
0: Oui, exactement.
1: Mais dans la game, j'ai l'impression que Gretzky est un peu décevant.
0: Ben, il était. L'équipe
1: était pas
0: du la défensive des Canadiens était spectaculaire.
1: Lâché,
0: c'était le Big Three, puis des Jarvis, des Gainey, des Rice Bros.
1: Ouais, capable de le limiter.
0: Oui. Même. Puis il a fait des points pareils. On compte. Étais-tu prêt pour un deuxième duel?
1: Ouais, let's go.
0: J'ai un deuxième duel. On change même de sport. Vous allez voir, je suis allé un peu funky pour celle-là. On est en 2007. D'un côté. Tom Brady prend les commandes des Colts d'Indianapolis.
1: Okay.
0: Et de l'autre, Peyton Manning devient le corps des Patriots de la Nouvelle-Angleterre.
1: Oh.
0: Les équipes demeurent exactement les mêmes à part ça. Donc Brady hérite de Marvin Harrison, de Reggie Wayne, de Dallas Clark, de Joseph Addai, puis une défense menée par Dwight Freeney, Robert Mathis et du coach Tony Dungy. Manning de son bord, il y a Randy Moss, Wes Welker. Il y a aussi la défense de Vince Wilfork, Mike Vrabel, Teddy Bruschi, Asante Samuel et Bill Belichick. Alors voici la question que je vous pose aujourd'hui. Si on échange les corps, qui gagne en 2007 à l'apogée de leur rivalité? Peyton Manning avec les Patriots ou Tom Brady avec les Colts? Je veux vos réponses. Je rappelle le numéro avant que tu répondes. 514-790-0919. Je répète la question. On échange les corps de formation. Qui gagne en 2007? Peyton Manning avec les Patriots ou Tom Brady avec les Colts? Qu'est-ce que t'en penses, PO?
1: J'en pense que c'est deux très bonnes équipes, deux très bons corps. J'ai l'impression que les Pats, ils étaient très bons, mais ils sont allés plus souvent au Super Bowl, plus 2009, 2010, dans ces eaux-là, 2011. Puis les Colts, cette année-là, ils ont remporté le Super Bowl. Puis est-ce que Tom Brady, c'est un upgrade ou un downgrade de Peyton Manning? C'est pas mal au même niveau, donc je vois pas pourquoi ils gagneraient pas. Donc c'est pour ça que j'irais du côté des Colts.
0: Des Colts avec Brady.
1: Parce que je pense pas que... Je pense que ça reste des équipes quasiment au même niveau. C'est deux carrières très, très, très bons. Puis comme c'est eux qui ont gagné cette année-là, c'est pour ça que je vais leur donner.
0: Sur la messagerie texte, on a Pat des Broncos qui y va avec Manning et les Patriots. Fred qui dit les Pats pour le coach. Lui, c'est Bill Belichick qui a gagné ce duel-là. On a Peyton Manning aussi du côté de Joe, du Lightning. Et là, Charles Alain qui va avec Brady. Et ouais, Brady est pas mal. Il y a juste un vote pour Tom Brady. Tout le monde vote pour Peyton Manning à part ça. Quand même intéressant.
1: Je suis étonné, surtout que Brady est connu comme étant un gagnant. Donc, ils ont l'impression que c'est Peyton Manning qui va faire la différence du côté des Pats.
0: Exactement. Donc là, veux-tu voir ce qui s'est passé dans cet affrontement-là?
1: Qu'est-ce que ChatGPT pense qui va arriver?
0: Non. ChatGPT m'a donné les résultats. Moi, j'ai fait le reste.
1: Tu fais l'histoire du match.
0: Est-ce que vous avez hâte de voir ce qui arrive? On y va maintenant. Le RCA Dome est plein à craquer. Ça, c'est avec les Colts. Il n'existe même plus, ce stade-là. Tom Brady porte le bleu des Colts. Peyton Manning entre sur le terrain avec le casque argenté des Patriots. Personnellement, j'ai mal au cœur. ça me va pas, cette image-là. Dès le premier quart, Peyton Manning trouve Randy Moss à deux reprises pour de longs gains et les Patriots prennent les devants. Mais Tom Brady répond avec le calme qu'on lui connaît, distribuant le ballon à Marvin Harrison, Reggie Wayne et Dallas Clark. Après 30 minutes, le pointage est 14-14. En deuxième demi, les défenses prennent enfin leur place. Dwight Freeney réussit un sac aux dépens de Manning, tandis que Rodney Harrison force un échappé sur Dallas Clark. Chaque verge est durement gagné. Joseph Addai et Kevin Falk servent plus à écouler des secondes que gagner des verges. Avec moins de 3 minutes à jouer, Brady entreprend une longue séquence méthodique. Il convertit 2 troisième essais avant de repérer Marvin Harrison dans le fond de la zone début et donner les devants aux Colts. Manning obtient une dernière possession. Il conduit les Patriots jusqu'à la ligne de 20 verges. Courte passe à Welker, il a le champ libre, mais de nulle part, le long bras de Junior Seau frappe le ballon hors des mains généralement sûres de Welker. Les Colts récupèrent le ballon et tuent le reste du cadran. Les Colts de Tom Brady l'emportent sur les Patriots de Peyton Manning. Première étoile, Tom Brady. Ce jeu-là, m'écœure, ça me tente plus de jouer.
1: C'est quoi le résultat, final?
0: Ça a fini, je pense que c'est 21-14 ou 28-21. Et je me console en me disant que les Colts ont gagné le Super Bowl en 2007, au moins.
1: Ouais, là, t'es... Même dans ton... Dans ta fiction, Tom Brady gagne pareil.
0: J'ai fait ce jeu-là juste que Peyton gagne pour que ça prouve mon point,
1: non.
0: Mais non. Non.
1: Même
0: non.
1: Là, même si on change les équipes.
0: Non, c'est pour ça qu'on va changer de sujet avec le dernier duel du jour. Et c'est la dernière fois que je sollicite votre intervention pour mon quiz. Numéro 3, on y va avec un match de lutte. C'est un match d'échelle.
1: Oui.
0: Pour gagner, tu dois monter en haut de l'échelle et prendre le contrôle de la ceinture de champion du monde BPM.
1: Parfait. Oh, BPM.
0: BPM. Le premier participant, c'est le vétéran, le sage, celui qui a vu tous les combats, Richard Labbé.
1: Oh, Richard.
0: Deuxième participant, le jeune et fringant animateur du Club du Matin, Olivier Paiement.
1: OK, on a tout qu'un match-up, là, je m'attendais pas à ça. Là.
0: Troisième, le gentilhomme rusé, l'animateur régulier du Tailgate, Greg Langto.
1: Oh.
0: Et finalement, le quatrième, l'underdog, celui que la foule supporte, le seul, l'unique, l'incroyable, Ben Roger.
1: OK, c'est tout qu'un match-up. C'est des profils complètement différents.
0: Donc, je vous pose la question. 514-790-0919. Qui gagne un match d'échelle? Richard Labbé, Olivier Paiement, Greg Langto, Ben Roger. 4 mâles alpha, une échelle, une ceinture. Qui gagne?
1: Greg, c'est probablement le plus fort des quatre. Physiquement, il est très, très fort.
0: Fred dit Greg, le crossfitter.
1: Ouais.
0: Fait que voilà.
1: Mais je pense d'un 4, probablement le plus rapide et agile, c'est probablement Oli.
0: Ouais, Charles Alain aussi qui dit Greg parce qu'il est trop en forme.
1: Mais si c'était moi qui écrivais le script, c'est sûr que je ferais gagner Ben Roger. Il arrive, il prend la ceinture avec sa chevelure, commence à crier devant tout le monde. Ça serait incroyable. Mais si on les fait se battre pour de vrai, selon moi, ça joue entre la force de Greg ou la rapidité de Lee. Je sais qu'il fait beaucoup de vélo. Les deux font du vélo, sont très en forme, ils ont de l'endurance.
0: À date, les forces sortent de tout le monde, ça va dans toutes les directions. Celui en ce moment qui a le moins de noms, c'est Olivier Paiement, mais je pense que le monde sous-estime la jeunesse et la rapidité dans ce combat-là.
1: Mais je pense que je suis obligé d'y aller avec Greg.
0: Ah, Greg Langteau, c'est ton choix?
1: Ouais, je suis obligé d'y aller avec Greg qui est... Ben justement, on avait fait, il y a quelques mois, dans le show de Georges Larac, on avait amené un marteau de Thor, puis il était vraiment très lourd. Là, on essayait juste de le lever à une main. Personne n'était capable, à part Georges. Georges, c'était facile.
0: Oui, oui.
1: Et le seul autre qui a réussi, c'était Greg, justement.
0: Veux-tu savoir qui gagne?
1: Selon chat.
0: Exact.
1: Oui. Dis-moi.
0: Un combat très dur et équitable. Vers la fin, Olivier Paiement saute d'une échelle à travers Greg Langteau couché sur une table. Richard Labbé monte l'échelle seul. Il touche la ceinture, mais Ben Roger le rejoint en haut de l'échelle. Il s'échange des chops sur le chest digne de Ric Flair. Ben Roger pousse Richard en bas et agrippe la ceinture. Le nouveau champion du monde BPM, Ben Roger. Mesdames et messieurs.
1: Ça serait épique. Là. Il serait capable de donner tout qu'un show. Là.
0: La foule parade au centre-ville. Ça serait malade. Donc, c'était le nouveau quiz que j'ai essayé vu que j'étais tout seul aujourd'hui. Et honnêtement, dites-moi si vous avez aimé ça. Et si vous avez aimé ça, écrivez-moi-les puis on va le refaire un peu cet été. Vous pouvez même me suggérer des duels légendaires fictifs. Donc, merci d'avoir joué au quiz. Ça déborde partout sur la messagerie texte. Merci beaucoup. Et comme je vous dis, si vous avez aimé ça, on va en refaire. Faites juste nous le dire. Sinon, on s'en va en pause. Juste après... On ouvre les lignes et cherche le trouble. Qu'est-ce que je veux vous dire? Je vous pose la question tout de suite. Je fais une affirmation et ceux qui veulent m'en parler, vous pouvez appeler au 514-790-0919. Je prédis qu'à la première partie des Canadiens, Kirby Dack sera à l'aile du premier trio avec Caulfield et Suzuki. Si vous voulez en jaser, on ouvre les lignes. Appelez-moi.
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3: Ouais, c'est quand même costaud pour un vendredi à 2-3 semaines de la grande rentrée scolaire. Henri IV Sud, il y a de la congestion pour l'accès au pont présentement. On est dans le secteur chemin Sainte-Foy, Duplessis, pas mal la même affaire, je vous dirais. Laurentienne, direction sud à Le Bourgneuf pour se rendre vers Capitale, justement. Pas évident, dans les deux directions, sur Félix Leclerc à Pierre-Bertrand, Première Avenue. Robert Bourassa aussi, je vois un peu de rouge sur mes cartes. Et sur la rive sud, 20 ouest, là, c'est de Président Kennedy jusqu'à Taniata. Ça va très loin, c'est très lourd sur la 20 parce qu'en plus, Guillaume Couture est congestionné présentement dans le coin de la rivière et de chemin. 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
6: Un message à mon ami Richard Labbé, tu vas comprendre.
7: Vas-y.
6: J'ai quatre mots. En bande d'autres filles, mon Richard. Merci.
7: Toi, Louis, t'as-tu choisi Payton tantôt avec les Pats?
6: Oui.
7: Ouais,
6: oui.
7: Hein? T'es-tu déçu,
6: Payton,
7: toi aussi?
6: Il avait battu Brady deux fois en finale de conférence, mais dans ton quiz, tantôt, je l'avais choisi. Là,
7: moi aussi.
6: C'est sûr que Manning, c'est un des grands. Là, il est troisième. Là, il a fallu que je descende, donc je me suis obstiné souvent avec George puis Gonzo. Fait que Payton, il est troisième, Brady deux, puis juste pour écœurer Richard, Patrick Mahomes, le premier.
7: C'est pour écœurer Richard, moi j'embarque, Louis. Hein, j'embarque certains. Et Louis, qu'est-ce que tu penses de mon affirmation? Ben, Kirby Dagg va commencer sur le premier trio.
6: Je m'en allais te demander, Frank, si tu fais beaucoup de sport, as-tu poigné quoi? Tu as attrapé un coup de soleil les dernières fins de semaine?
7: Ben, à quoi tu penses ça va ressembler les trios?
6: Écoute, je pense que le premier trio va rester là. Le deuxième, mais là, à gauche, qui est-ce qu'il va avoir? Est-ce qu'ils vont mettre New Hook? New Hook va te jouer à gauche avec Kapanen et Demida. D'après moi, le premier trio va rester le premier trio. Le troisième, là, peut-être que je me trompe, chose pourrait être là, comme tu dis, Kirby Dack avec Dano et Tessier. Là, le quatrième, ça serait là, Gallagher. Le quatrième, qu'est-ce qui reste, Frank, là, pour le Canadien?
7: Il reste Anderson, Dano, Evans.
6: Ouais, Anderson, Dano, Evans, c'est
7: bon,
6: ça.
7: Duke aussi, quand il va avoir son contrat.
6: Il y a pas Duke, j'espère qu'on va garder. Moi, j'espère que, ben, là, je pense que Kirby Dack, d'après moi, s'il y a un bon début de saison, en tout respect pour toi, Frank, là, tout le monde a droit à son opinion. Moi, je pense qu'il va être échangé.
7: Ben, moi aussi.
6: S'il y a un bon début de saison, 15-20 matchs, il faut que tu t'en débarrasses. Hey, écoute, pas l'an passé, il y a deux ans, c'était le pire joueur dans les plus et moins. Mais je veux dire, il est toujours blessé. Je veux dire, je pense qu'il a tondu son gazon l'été passé. C'est fracturé dans la tête.
7: Ça, ça se peut. Mais merci, Louis, d'avoir appelé. On a un autre appel. Frank. Mais merci beaucoup d'avoir appelé, Louis. Donc, on enchaîne aussi parce que, comme je dis aussi, c'est pas quelque chose que je pense, mais je pense qu'ils vont mettre Slav sur la deuxième. Et rendu là, lui a déjà de la chimie. C'est pas un souhait. Je pense que c'est ça. Mais là, on va aller voir ce que Joe en pense.
8: Ça va, les gars?
7: Ça va bien, Joe?
8: Dak, c'est le premier. Oui,
7: ben, vous appelez parce que vous êtes inquiet de ma santé. Fait que c'est quand même pas prêt.
8: Ben, écoute, je sais pas. Là, j'aurais appelé le 9-1 puis l'amener à BP. Hein.
7: Mais toi, Joe, tu penses que ça doit être quoi, les trios, pour commencer la première partie?
8: Ben là, personnellement, moi c'est la preuve aussi, je vais le laisser avec Caulfield et Suzuki.
7: Ouais.
8: Je veux dire, c'est un trio qui a bien marché l'an passé aussi, puis l'avantage numérique qui est là, les trois se connaissent bien, puis tu sais, Demidov, il va progresser. C'est pas même qu'à un moment donné, Demidov se ramasse au premier tour avec Suzuki et Caulfield. Mais non, je verrais pas Dak aller là. Je suis un peu comme Louis, là. Dak, je le verrais sur le troisième, un genre de tactique d'Anno, tu sais... Les gars, t'as le centre défensif, t'as l'ailier gauche qui produit quand il tente de produire, puis qu'il est sur une bonne séquence, et que t'as Dak.
7: Ben, moi, Dak, d'après moi, c'est un joueur justement des trios plus bas dans l'alignement, mais avec la chimie qu'il a déjà montré sur le premier trio, je pense qu'ils vont peut-être l'essayer, je sais pas si ça va être le mettre dans la vitrine, donner des chances de réussir, puis quand on joue avec juste un trio, je trouvais que c'était plus facile de contrer.

0: Suzuki, Caulfield, Slavkovski, que si on avait deux trios équilibrés. Fait que je pense qu'ils vont tenter l'expérience.
1: Pas qu'ils vont pas tenter l'expérience, mais l'expérience, ça va être de courte durée. Ouais. J'amènerais Martin Saint-Louis sa première avant.
0: Ça serait incroyable. Ben, merci, incroyable. Merci d'avoir appelé Joe. Puis moi aussi, je vais souhaiter que Saint-Louis sera mort sur le premier trio. Donc, c'est ça. J'ai cherché le trouble un peu. Je l'ai trouvé aussi. On a appelé pour s'inquiéter de ma santé mentale, mais j'aime bien ça. Merci d'avoir embarqué. Et on revient après la pause avec Renaud Bourbonnais qui va nous parler de fantasy football. On vous revient.
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3: Juraj Slafkovský a été nommé joueur slovaque de l'année pour une troisième année consécutive et la quatrième fois de sa carrière. L'attaquant des Canadiens a récolté 73 points la saison dernière, soit 46 points de plus que le deuxième joueur slovaque qui était Ferrer Vary. L'attaquant Jeff Skinner signe un nouveau contrat, mais dans la Ligue suisse avec le HC Bienne. Donc sa carrière dans la Ligue nationale est probablement terminée. La dernière saison avec les Sharks, il a récolté 13 points en 32 matchs. Sinon, les propriétaires américains du club anglais de Liverpool, Fenway Sports Group, ont annoncé aujourd'hui la cession d'une minorité d'actions à un groupe d'investisseurs parmi lesquels se trouve le fondateur d'Amazon, Jeff Bezos. Et pour Jeff Bezos, il s'agit du premier investissement de Jeff Bezos dans une équipe sportive. Donc, sans plus tarder, au retour de la pause, on va être avec Renaud Bourbonnais.
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0: Yes, vous êtes de retour au tailgate. Je suis Frank Grenier, votre animateur. Exceptionnellement seul, je vous le rappelle, mon collègue Richard Labbé est en train de se marier aujourd'hui. Donc, c'est une bonne raison pour être absent. Mais je suis avec le GOAT, l'incroyable P.O. Tommy à la console. Donc, je ne suis pas seul et je suis avec vous. Et encore, si c'était pas assez, j'ai P.O., j'ai vous. Comme c'était pas assez, on a quelqu'un d'autre pour nous parler d'NFL, plus précisément de Fantasy Football. Merci d'être là, Renaud Bourbonnais. Comment ça va? On va attendre, ça te semble fonctionner. Et en passant, j'ai invité Renaud et je l'ai dit à quelques joueurs de mon fantasy football, ils ont fait, ben t'es un peu épais parce qu'on va l'écouter nous autres aussi. Sauf que je suis wise, je leur ai dit que c'était la semaine prochaine qu'il venait en onde, donc je devrais être pas pire pour m'attirer avec les trucs. Et là, on essaie d'amener Renaud en onde, PO qui se bat contre la console. Est-ce que ça va bien?
3: Ben normalement, il est supposé pouvoir nous parler.
0: PO va travailler là-dessus, puis on va revenir un peu sur le concept que j'ai soumis à Renaud pour aujourd'hui. J'ai soumis le contexte d'amener des, comment on appelle, des choix surprises, des choix que les gens, pas des choix évidents. En anglais, on dit souvent des sleeper picks, des sleepers, les choix dormants, j'aime moins ça en français. Donc, un peu les perles à aller chercher dans son fantasy football. Et en deuxième partie, on va faire la catégorie les joueurs qui n'inspirent pas confiance. Donc, ça devrait nous aider. Et sur la messagerie, juste savoir, est-ce que vous faites des fantasy football de votre côté? 514-790-0919. Est-ce que vous en faites? Moi, j'en fais tout le temps. À chaque année, j'en ai au moins un, d'un fois deux. J'adore tellement ça. Et aujourd'hui, je voulais amener ça en onde parce que moi, j'aime ça. Mais juste savoir, est-ce que je suis le seul? Est-ce que vous, des fantasy football, vous en faites? Ah, David nous dit, il est à mute. C'est tout ça, le PO qui arrive. J'adore tellement ça. Et aujourd'hui, non. Alors voilà, comme je vous demandais, est-ce que vous aimez le fantasy football? J'aimerais ça le savoir. Puis sinon, moi, j'ai quelques noms de sleepers qui ne m'inspirent pas confiance. J'aurais aimé ça les dire avec Renaud. Fait que j'hésite un peu à commencer sans lui. Est-ce qu'il est là, PO?
3: Il est là, et je sais pas pourquoi il nous répond pas.
0: OK, mais il est sur mute ou quelque chose, mais on va le gérer de notre côté. Olivier qui m'écrit, attends Renaud, parfait, on va attendre un peu. Au pire, je vais vous les nommer, puis on pourra en parler entre nous autres en attendant qu'il arrive.
3: J'ai comme l'impression que peut-être il nous entend pas parce que tout est supposé fonctionner en ce moment.
0: Renaud. En fait, on va commencer quand même. Merci, il y a du monde qui nous écrit pour Will Fantasy. Joe Drapatini, le fantasy, c'est la vie. Yes, ça, j'aime ça. Charles-Alain a des poules, pas des fantasy. Tu devrais essayer, Charles-Alain, c'est le fun. Donc, on va commencer. On va commencer avec mes choix, moi, mes sleepers.
15: J'ai mis sur...
0: Oh! Est-ce qu'on a Renaud? Est-ce que t'es là? Je suis pas le seul qui l'a entendu.
3: Je l'ai entendu aussi.
0: On l'a entendu, OK, c'est pas vrai. On va quand même commencer et il se rajoutera au gré du vent quand il va arriver. Mais on sait qu'il est là, c'est juste que Marc Côté qui nous écrit « False start, un faux départ, 5 verges, on recule de 5 verges, on n'a pas le choix. » Mais je vais vous parler un peu de mes choix à moi que je considère sleeper. Puis gênez-vous pas pour m'écrire, pour me dire ce que vous en pensez. On va en discuter ensemble. Le premier que j'ai sur ma liste, écoute, puis en plus, c'est le plus dormant de mes sleepers, Tyler Shough.
15: Messieurs.
0: Oh, Renaud.
15: Je suis là depuis tantôt, hein. Je suis là depuis tantôt, mais je comprenais pas pourquoi que ça fonctionnait pas. Je vous entendais pas. J'ai mis l'application sur mon téléphone. Je me suis rendu compte que c'est mes écouteurs qui n'étaient pas connectés.
0: Ah, le fameux classique. Mais là, t'es là, Renaud, juste quand j'allais nommer mon premier joueur. C'est pas un hasard.
15: Hey, ça fait juste 7 ans qu'on utilise Zoom. Alors.
0: On va s'habituer un jour. C'est ça qui arrive. Ben, merci c'est d'être ça. Là, Renaud, pour vrai. Puis,
15: ben non, ça me fait plaisir.
0: Les gens m'écrivaient. Attends, Renaud, il y avait hâte de t'entendre aussi. Et
15: ben
0: on va juste sauter dans le bain tout de suite, OK? Parce qu'on parle des sleeper picks. Je t'avais demandé d'en trouver, mais je vais t'en soumettre aussi, juste avoir ton avis là-dessus. Et j'allais dire le plus loin, Tyler Shough.
15: Ouais.
0: Carrière qui lance et qui court, qui joue pour les Saints. Est-ce que tu penses que ça peut être un pick de valeur plus loin dans ton draft?
15: Je pense à 100%, je me suis inspiré un peu de toi au début des années 2010, puis je me suis fait une liste de,
0: yes,
15: de
0: j'aime
15: joueurs.
0: Ça, j'aime ça.
15: Ouais, exact, que je surveillais. Puis Tyler Shock, évidemment, il était dessus. Moi, Shock, j'étais pas du tout allumé quand on l'a repêché en deuxième ronde l'an dernier du côté des Saints, surtout que c'était un joueur assez âgé là, pour le niveau de la NCAA. Puis là, je me disais, ah, vraiment, c'est quoi le genre de projet qu'on essaie de construire en Nouvelle-Orient? Puis quand on l'a mis sur le terrain, ben honnêtement, il a été bon. Il évitait les revirements, du moins dans la plupart des matchs. Puis, il nous a montré qu'il y avait peut-être quelque chose à tricoter avec lui, qu'il y avait peut-être un avenir comme partant. Alors, tu le sais, au fantasy football, tout est une question d'équilibre, puis tout est une question de rang. Il n'y a pas vraiment de... À part un joueur qui jouera jamais, il n'y a pas vraiment de mauvaise sélection en tant que telle. C'est vraiment au rang auquel tu vas le choisir.
0: Ouais.
15: Moi, je pense que tant qu'à te pitcher sur les corps arrière rapidement dans le repêchage, va chercher des receveurs, des porteurs de ballons de valeur en haut. Puis plus tard, qu'un joueur comme... Tu viens de nommer Tyler Shock, c'est un excellent exemple, va tomber. Ben, si tu es dans les derniers à sélectionner ton carrière et que lui est encore là, vas-y, c'est ton homme.
0: En plus que lui, il lance et il court. Fait que c'est une double menace un peu pour des points dans ce genre de pool-là
15: ben,
0: aussi.
15: Tout à fait.
0: Sinon, est-ce que tu penses, je vais du côté des receveurs, est-ce que tu penses que cette saison va être enfin l'éclosion, ben enfin, comme ça fait un an qu'on attend, là, mais l'éclosion de Matthew Golden avec les Packers?
15: Je suis pas certain, honnêtement, puis j'ai mis des noms des Packers sur ma liste.
0: Pour vrai?
15: Tu vois, Golden pourrait en faire partie, mais écoute, je pense que c'est une sélection qui a du sens, encore une fois, dans la fin de ton repêchage, mais c'est pas le genre de choix sur qui je me dirais, hey, je vais essayer d'être le plus smart de mon repêchage, puis je vais le repêcher plus tôt que tout le monde en me disant, c'est lui qui va faire une saison de mille verges cette année. La bonne nouvelle pour Golden ou pour les gens qui repêcheraient Golden, c'est qu'on a fait du ménage du côté de Green Bay chez les receveurs. Romeo Doubs est parti en Nouvelle-Angleterre. Dontavian Wicks est parti du côté des Eagles de Philadelphie. Alors, tout le groupe qui est déjà là, tu vois, moi, Jaden Reed, je l'avais sur ma liste, mais Matthew Golden pourrait être là également. C'est des gars qui vont obtenir des possessions ou des passes supplémentaires. Puis même si tu tournes, là, je suis désolé de faire un détour par les tight ends, les alliés rapprochés, mais je vais le faire quand même pour Green Bay. Un gars comme Tucker Kraft, ben avec le fait que ces deux joueurs-là que je viens de parler ont quitté l'organisation, avec le fait qu'un Christian Watson va recevoir beaucoup de ballons, les matchs qui est en santé, mais à tous les ans, sans exception, Christian Watson, il rate des matchs. Alors, tous ces gars-là, la crème, pour moi, va remonter vers le haut. Et si Watson est absent, je pense que Kraft va être le joueur en attaque le plus occupé, du moins au niveau receveur et lié rapproché là, des Packers. Alors oui, les joueurs qui étaient déjà des partants à Green Bay obtiennent une valeur supplémentaire cette année. Ça, c'est sûr et certain.
0: Mais tu vois, je suis content qu'on se parle parce que moi, j'aurais essayé d'être le smart qui prend Golden trop tôt en disant que je vais déjouer mes amis. Fait que je suis quand même content qu'on se parle avant. Mais tu vois, moi, Tucker Kraft, j'arrivais pas à le mettre dans une catégorie ou l'autre. Je sais pas où le placer. Je sais pas si je devrais me mettre dessus. Fait que toi, t'as l'air d'avoir quand même confiance en lui comme Tyler.
15: Ben oui, surtout que tu sais, c'est un gars qui a un peu eu à prouver sa valeur parce qu'il avait été repêché derrière Luke Musgrave. Dans le fond, les Packers avaient repêché un autre et l'y rapproché devant lui au repêchage. Puis Kraft était tout simplement meilleur. Donc c'est lui qui obtient les répétitions. Puis maintenant, c'est même plus une question à savoir lequel est le partant. Mon rapport avec Kraft, il serait de se dire, je saute pas dessus. J'attends que quelques alliés rapprochés sortent avant de le prendre. Parce que souvent, comment ça fonctionne, c'est que, mis à part peut-être le meilleur, tu sais, un Brock Bowers ou un Trey McBride, sinon, les gens, dès qu'il y en a un qui va sortir, ben là, tout le monde va commencer à les piger aussi en se disant, je veux pas manquer la vague des alliés rapprochés. Je veux pas que cinq gars de suite en prennent un puis que je me retrouve un peu les mains vides. Alors, c'est sûr que tu as une catégorie un peu à part en ce moment avec McBride et Bowers, selon moi, qui sont vraiment les deux alliés rapprochés qu'on sait qui vont être productifs cette année, le McBride avec l'Arizona, Bowers avec les Raiders. Puis ensuite, tu as les deux joueurs de deuxième année, donc les choix de première ronde l'an passé, Colson Loughlin avec Chicago, Tyler Warren avec les Colts d'Indianapolis, qui vont aussi fort probablement avec des joueurs productifs cette année. Warren, grosse première moitié de saison l'an passé, Loughlin, grosse deuxième moitié de saison l'an passé. En fait, il a été le meilleur allié rapproché au niveau réception là, dans la NFL en deuxième moitié de saison, Colson Loughlin des Bears. Mais je me dis, une fois que ces gars-là sont partis, si justement il y en a un qui part, les quatre partent à peu près d'un coup, puis tu te dis, OK, moi, il faut que j'aille dans la deuxième vague. Tu regardes qu'est-ce qu'il y a disponible, les Tucker Kraft, peut-être un Kyle Pitts à Atlanta, tu peux penser à un Sam Laporta à Détroit. Ben moi, dans ces trois-là, je te l'avoue, là, Tucker Kraft, je l'aime mieux que les deux autres.
0: T'as nommé Kyle Pitts, le joueur à chaque année qu'on sait jamais qu'est-ce qu'il va faire aussi.
15: C'est cette année!
0: Ah non! Mais des alliés rapprochés, dans plusieurs listes que j'ai vues aussi, il y en a un qui remonte souvent, puis je suis un peu surpris, c'est Isaiah Likely. Penses-tu qu'il est dû pour avoir une grosse saison? On attendait beaucoup. Ça fait 2-3 saisons on attend des grosses stats à chaque semaine, mettons, d'un gars comme lui.
15: Ouais, t'as raison. On attendait des grosses attentes de lui. Surtout parce que, rappelle-toi, il y a 2 ans, si je me trompe pas, Mark Andrews s'était blessé du côté de Baltimore. Puis là, on avait donné des possessions supplémentaires à Likely. Ça avait un peu moussé sa valeur. Il avait fait un gros toucher, si je me trompe pas, dans le match d'ouverture cette année-là. Des Ravens. Et là, ben, il suit John Harbaugh du côté des Giants de New York. Donc, un nouvel environnement pour lui. Écoute, ce qui me donne un gros point d'interrogation là-bas, c'est que l'année passée, Jackson Dart nous a pas prouvé qu'il était un très bon passeur. Il est très athlétique, il est courageux, ça on va lui donner, et il a un bon bras. Mais est-ce qu'il est capable de compléter ses passes puis de prouver sa valeur comme carrière partant? Parce que là, oui, par défaut, c'est le carrière partant des Giants. Mais si cette année, on ne voit pas une amélioration par la passe, ça va être plus difficile. Alors là, tu regardes ça puis tu te dis, ben, Likely, déjà qu'il ne sera pas l'option numéro 1 une fois que Malik Nabers va être revenu, qui est un receveur super vedette qui s'est déchiré des ligaments dans le genou la saison dernière. Quand il va être prêt, ce qui devrait être dans les premières semaines de la saison, ben, quel type de ballon il va rester pour Likely? Combien de fois est-ce qu'on va le cibler dans le match? Est-ce qu'il va vraiment être ciblé 4 ou 5 fois par match? Déjà là, je trouve que c'est beaucoup. Alors, je ne m'attends pas nécessairement à une explosion. Ceci étant dit, est-ce qu'il peut être un bon choix dans la fin de ton repêchage? Justement, un bon réserviste pour te dire « Hey, mon ailier est rapproché partant, il est en semaine de congé ou il est blessé, j'ai besoin d'entrer quelqu'un dans la formation. » Oui, Likely peut être une option potable. Pourquoi? Parce que reste qu'il va être sur le terrain. Parce que souvent, au fantasy football, tu sais, on se pitche dans les recrues immédiatement dans des choix de 4, 5, 6e ronde qui ont montré certains flashs pendant le camp d'entraînement. Mais ces joueurs-là, des fois, ne jouent même pas dans leur année recrue ou jouent dans la deuxième moitié de la saison, mais passent une moitié de saison sur notre banc à rien faire. Alors que, tu sais, pour un joueur de valeur, je comprends pourquoi on veut le garder sur le banc puis se dire il va me servir en deuxième moitié de saison. Mais quand c'est un peu un pile ou face qu'on lance avec une recrue repêchée loin, moi, j'aime mieux avoir un joueur qui a la certitude d'être sur le terrain. Likely, il ne fera pas des matchs de 10 à 15 points en fantasy football, mais sur une semaine où c'est ton réserviste qui est en uniforme puis qui va te chercher 6, 7 points, c'est quand même pas mal.
0: Ouais, tu peux te débrouiller avec ça. Puis le dernier nom que je vais t'amener dans cette catégorie-là, c'est pas vraiment un sleeper, mais c'en est un à qui on prédit une grosse saison. C'est Omarion Hampton avec les Chargers. Moi, j'avais sauté dessus l'année dernière, mais c'est cette année, ça a l'air que ça va valoir la peine.
15: Ben, je pense que oui, parce que honnêtement, l'an passé, moi aussi, j'aurais parié sur Omarion Hampton avant le camp d'entraînement. Le problème, c'est que, heureusement, je fais mon repêchage toujours le plus tard possible avec mes amis. Mais le problème, c'est que ces deux bloqueurs, en fait, c'est ce qui était supposé être la force des Chargers, leurs deux bloqueurs sur la ligne à l'attaque, sont tombés au combat. Rashawn Slater, qui est un joueur vedette bloqueur à gauche, s'est blessé au camp d'entraînement, a raté toute la saison. Joe Alt, assez rapidement dans la saison, on l'a perdu également. Donc, il y a tellement eu de problèmes sur la ligne à l'attaque des Chargers que le jeu au sol n'a jamais pu s'installer. Et en plus de ça, Hampton a été blessé puis a raté une bonne partie de la saison. Je pense que cette année, avec des Chargers en santé, une ligne à l'attaque en santé surtout, Hampton, il pourrait être très productif. Moi, j'ai les Chargers pour sortir de l'Américaine cette saison dans mes prédictions de début d'année. Alors, évidemment que je vais t'encourager là, avec cette décision-là. Est-ce que je le prendrais avec mon choix de première ronde? Non, parce que sa valeur n'est pas là, qu'il y a des joueurs sur lesquels on va vouloir se lancer immédiatement. Mais je serais pas déçu de le ramasser, disons, là, en 2e ou 3e ronde.
0: Comme deuxième porteur de ballon dans ton équipe, mettons, quelque chose comme ça.
15: Exact. Je vais l'avoir comme partant, en tout cas. Ça, c'est sûr.
0: Oui, ça, c'est sûr aussi. Mais c'est tellement excellent. Puis les gens aiment ça. J'ai beaucoup de gens qui participent sur la messagerie texte. On va juste prendre une courte pause. Et après la pause, j'ai demandé à Renaud de nous sortir aussi des gars en qui il n'a pas nécessairement confiance en vue de la prochaine saison de Fantasy Football. Donc, on revient au tailgate avec ça tout de suite après la pause.
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5: De retour au tailgate, on est avec Renaud Bourbonnais, analyste NFL à RDS. On parle de fantasy football. Et Renaud, avant de replonger dans notre prochaine section, ouais. On a Simon sur la messagerie texte qui avait une question. Il veut savoir ouais. Ce que tu penses de Deshaun Stribling avec les 49ers.
6: Ben, écoute, il est en train de déchirer le camp de ce qu'on entend. Hein. On entend ouais. Beaucoup, beaucoup de bonnes choses. Puis surtout, il y a eu des mauvaises nouvelles au cours des dernières semaines, des derniers jours chez les Niners. Ricky Pearsall, visiblement, sa blessure de l'année dernière n'a pas complètement guéri. Risque de rater, je pense qu'on parle de l'entièreté de la saison, ouais. Mais du moins, là, un bon moment pour la saison au moins. Puis chez les Niners, ben, tu le sais, année après année, hein, on cherche des receveurs qui sont capables de faire le travail. On a embauché Mike Evans durant la période de la saison morte. Ça avait surpris un peu tout le monde de le voir quitter les Buccaneers de Tampa Bay. Puis je l'aime bien, Mike Evans. Je te dis pas qu'il va avoir une mauvaise saison là-bas, mais je pense que c'est un joueur qui est quand même vieillissant puis qui a un style à lui-même, c'est-à-dire un gars qui va aller chercher des ballons verticales mais en sautant en hauteur. Mais c'est pas nécessairement le receveur complet qui a déjà été plus tôt dans sa carrière à ce point-ci. Alors de voir un jeune qui émerge chez les Niners, je ferais pas complètement le saut. Évidemment, c'est pas à toucher avec tes premiers choix où tu y vas vraiment avec des valeurs sûres. Mais quand tu commences à penser à des joueurs qui, justement, vont peut-être prendre leur rythme tranquillement dans la saison. Il y en a des recrues qui ont un impact dès le début d'une année, mais de voir des jeunes joueurs qui sont capables, les premiers matchs, on les voit pas, tu le gardes sur ton banc, puis qui rapidement prennent leur place. Moi, ce que je conseille surtout dans le cas de ces joueurs-là, c'est, dépendamment de quand est-ce que votre repêchage est, moi, je conseille toujours de le faire le plus tard possible, là, souvent, tu sais, le vendredi ouais. Ou le samedi, avant le début des matchs, régulier pour que tout le monde soit disponible pour le faire. C'est peut-être le meilleur moment. Comme ça, tu évites les blessés aussi qui après avoir repêché ton équipe. Mais une fois qu'on voit ces derniers matchs préparatoires-là être passés, allez lire les journalistes qui couvrent les équipes qui vous intéressent ou qui couvrent les équipes des joueurs qui vous intéressent. Et allez regarder, est-ce que le joueur est dans la formation de départ? C'est ça qu'on veut savoir. Est-ce qu'il s'entraîne avec les partants? Si oui, c'est sûr qu'à la semaine 1, il va obtenir du temps de jeu. C'est pas sûr qu'il va être visé 4 ou 5 fois, mais il va être sur le terrain, il va être une option pour son équipe. C'est déjà mieux que n'importe quel joueur qui embarque même pas sur le terrain.
5: En partant, être habillé pour la partie, tu as plus de chances de faire des points que si tu es dans la galerie de presse. C'est ça que tu essaies de dire.
6: Exact. C'est ça, tout à fait.
5: Et tu parlais un peu de Mike Evans aussi, que c'est une signature un peu surprise avec les 49ers. Fait que ça, ouais. On voyait que la catégorie ne m'inspire pas confiance parce que c'est plus pour les blessures aussi avec Mike Evans. As-tu quelques joueurs, toi, qui te font pas confiance en vue de la prochaine saison?
6: Ouais, écoute, c'est pas nécessairement que je leur fais pas confiance, c'est que je pense qu'ils sont pas dans une situation idéale pour produire. Le premier joueur que je vais nommer, c'est DK Metcalf. Pourquoi? Parce que de un, DK Metcalf, si vous regardez ses statistiques générales en carrière versus quand vous le regardez sur le terrain, on se dit toujours « Wow, ce gars-là doit être capable d'aller chercher un 1200, 1400, 1500 verges à tous les ans. » Puis finalement, c'est des chiffres un petit peu décevants année après année, que ce soit avec les Seahawks ou l'an dernier avec les Steelers. Et là, il faut penser qu'en plus, du côté des Steelers, ben, on a regarni le groupe de receveurs. L'an dernier, DK Metcalf était à peu près tout seul. Il y a des matchs où on alignait 3 ailiers rapprochés, 3 tight ends sur le terrain parce qu'on manquait de cible tout simplement du côté de Pittsburgh. Là, on est allé chercher Michael Pittman dans un échange. Déjà là, ça vient de réduire la charge de travail qui allait aller vers DK Metcalf. Si je regarde les Steelers en tant que tels, c'est bon pour eux ce qu'ils ont réussi à faire pour aller chercher des victoires, pour diversifier l'attaque. Mais quand on est dans un mode fantasy où on aime ces joueurs-là qui sont pris dans une attaque un peu moyenne mais qui reçoivent beaucoup de ballons, ben DK Metcalf, pour moi, sa valeur, elle a chuté là, avec cette situation-là. Je sais pas si tu étais sur la même page que moi.
5: Ben honnêtement, j'ai été ambivalent sur lui, mais c'est pour ça que je voulais te parler aujourd'hui parce que tu viens de dire ça puis je suis comme, ben oui. Ben oui. Tu sais, fait que voilà. Merci de m'éclairer sur DK Metcalf.
6: Mais
5: tu viens de m'allumer.
6: Encore là, comme je te dis, DK Metcalf, il va être sur le terrain, puis c'est sûr qu'il va recevoir des passes. Fait que s'il descend dans votre repêchage, si vous voyez autour, il reste juste des joueurs que vous n'êtes pas sûr s'ils vont jouer ou vous n'êtes vraiment pas sûr de leur production, il y a quand même une certaine valeur pour DK Metcalf, mais c'est sûr qu'à l'intérieur de la première moitié, disons, du repêchage, moi, je l'éviterais.
5: Ben, c'est ce que j'ai compris aussi, c'est que d'habitude, on va prendre un choix haut pour le prendre. S'il est bas, peut-être, mais un choix haut, non, il y a peut-être des meilleurs choix de plus de valeur. Et as-tu, mettons, un autre nom en qui, comme on t'a bien, t'as si bien dit, pas que tu ne fais pas nécessairement confiance, mais que tu penses que les points sont très pas au rendez-vous cette année?
6: Ben, écoute, Garrett Wilson, moi, ça fait quelques années des Jets de New York que je le repêche dans mon équipe en me disant il va me mettre des gros chiffres sur le tableau. Puis comme de fait, c'est un excellent receveur, c'est de loin le meilleur receveur des Jets. Quoique là, ils ont regarni leur attaque avec le repêchage. Geno Smith s'en vient comme KR, mais Garrett Wilson, il revient d'une blessure importante subie l'an dernier. Puis Geno Smith, je comprends que c'est un upgrade sur ce qu'on avait avec Justin Fields l'an dernier ou qui que ce soit qui a lancé des passes pour les Jets. Mais il n'a pas été bon avec les Raiders l'an dernier. On peut blâmer la ligne à l'attaque des Raiders et toute l'organisation des Raiders avec raison. Mais reste que c'est un gars qui avance en âge puis que je pense que son meilleur football est vraiment derrière lui. Alors, je pense qu'il y a un certain hype pour une explosion de Garrett Wilson. Moi, je vous le dis, c'est un gars qui va sortir probablement dans les deux premières rondes de votre repêchage. Moi, je l'évite dans les deux premières rondes. Plus tard, peut-être, dans les deux premières rondes, j'évite ça. Je pense qu'il y a des joueurs beaucoup plus intéressants que lui à aller chercher. Puis un autre joueur à qui, ça c'est peut-être dans une catégorie différente, d'une façon différente là, que j'essaie de dire que je le prendrai pas, mais arrêtons de croire à l'explosion de Marvin Harrison Jr. avec les
5: C'est-tu le temps d'abandonner?
6: Ben tu sais, encore là, comme je te dis, en fin de repêchage, parce que c'est un gars qui va obtenir du temps de jeu assurément, mais dans les premières rondes, essayez pas de jouer au SMAT en vous disant « il va exploser cette année, c'est enfin l'année de Marvin Harrison Jr. » Déjà, du côté des Cards, notre cible numéro 1, elle est identifiée, c'est notre allié rapproché Trey McBride. Et en plus de ça, ben Harrison, les craintes qu'il avait, les quelques petites craintes qu'il avait avant son repêchage, elles se sont ultra matérialisées dans la NFL, c'est-à-dire difficulté à créer une séparation avec le demi-coin, ce qui, au final, quand on y réfléchit, est vraiment la base du travail d'un receveur après attraper le ballon. Alors moi, je le dis aux gens, ne vous jetez pas sur Marvin Harrison. Du moins, essayez pas de vous dire Marvin Harrison va doubler sa production ou va être vraiment là, une coche au-dessus des autres années. Je pense qu'il est ce qu'il est à ce point-ci. C'est comme ça que je le jugerais. Et j'ai un corps arrière aussi pour toi.
5: Ah, vas-y, je t'écoute.
6: Patrick Mahomes.
5: Oh,
6: je pense
5: P.O.
6: qu'il
5: pas
6: pourrait
5: content.
6: Être un bon réserviste. Je pense que de le garder sur ton banc pour quand ton partant va être soit pas en santé ou soit qu'il va être en semaine de congé, c'est une bonne option. Mais Patrick Mahomes, j'ai regardé, puis si on parle en termes de production là, pour le fantasy football, ben Bo Nix, au cours des deux dernières années, a été plus productif que lui à chacune des deux années. Kyler Murray, pour moi, est une meilleure option. Kyler Murray, tout le monde fait bien avec les Vikings au poste de carrière, à part J.J. McCarthy, évidemment. C'est une bonne équipe. On a vu comment ils ont réussi à relancer la carrière à Sam Darnold. C'est pas une attaque extrêmement différente de celle qu'il y avait il y a deux ans. Moi, j'ai les Vikings très haut en estime pour cette année. Kyler Murray, pour moi, va être le retour de l'année dans la NFL. Après les Daniel Jones, les Baker Mayfield, Geno Smith, si on remonte un petit peu plus loin, qui ont relancé leur carrière là, avec une nouvelle équipe, ben, je pense que Murray va être le prochain cette année. Il y a le meilleur groupe de receveurs qu'il va avoir eu de toute sa carrière. Alors moi, ces deux joueurs-là là, que je viens de te nommer, Bo Nix et Kyler Murray, c'est les joueurs que je prendrais devant Patrick Mahomes. Et même si sa production de l'an passé n'allait pas dans ce sens-là, Cam Ward avec les Titans va avoir une bien meilleure attaque qu'ils avaient l'an dernier. Les Titans ne seront pas bons, leur défense est pourrie. Mais Cam Ward, moi, il m'a impressionné l'an passé. 15 passes de toucher contre 7 interceptions à son année recrue. On comprend pourquoi les receveurs n'arrêtaient pas d'échapper des ballons. Je ne serais pas surpris là, qu'il aille chercher un 25 touchés, là, au moins si on combine avec les touchés au sol, un 25 touchés cette année. Alors, ce serait déjà pour moi une option devant Mahomes qui va se fier énormément sur son jeu au sol quand il va être à la ligne des buts.
5: Au grand désespoir de PO, des meilleures suggestions que Mahomes, il n'est pas d'accord, mais moi j'ai tendance à être de ton bord là-dessus, Renaud. Merci beaucoup, Renaud, d'avoir pris le temps avec nous aujourd'hui de parler de fantasy football. C'est vraiment une chance de t'avoir, puis les gens ont vraiment adoré ça. Donc merci beaucoup d'avoir pris le temps, puis c'est vraiment apprécié.
6: Ben, merci à toi, on s'en parle bientôt.
5: Yes, et maintenant, après la pause, on revient avec l'humoriste Stéphane Fallu.
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7: Un autre petit coup d'œil avant votre week-end dans la circulation. C'est très lourd ce soir quand même pour le retour à la maison. Henri IV Sud dans le secteur des ponts. Bon ralentissement. Champlain, ça semble derrière nous, mais il y avait un peu de rouge tout à l'heure. Capitale dans les deux directions, dans le secteur de Robert Bourassa jusqu'à Première Avenue, même Henri Bourassa. Il y a du monde quand même, et sur la rive sud, ah, qu'il y en a du monde. Ça, c'est quelque chose. Le président Kennedy, même un peu avant, pour se rendre vers Taniata et compagnie, c'est très compliqué. Et on a des travaux en plus sur Guillaume Couture présentement dans le secteur de la rivière et de chemin. Donc, ça ralentit là, sur des, pas des kilomètres, mais une couple de mètres quand même. Prévoyez le coup. 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
5: On a roulé des yeux parce que c'est la radio sportive.
6: Ben, elle n'embarque plus dans l'auto. On a décidé qu'après elle prenait son auto.
5: Faites voiture à part maintenant, c'est
6: mais,
5: ça?
6: Mais quand je prends son auto puis qu'elle arrive dans l'auto, ben, hey là, Stéphane, au moins, change de poste. Elle est pas fan, tu sais, dans le fond, mon gars. Mais mon gars, des fois, je fais, OK, là, t'as une heure, puis après ça, tu mettrais ton hip-hop.
5: C'est pas plus un bon deal.
6: Mais il aime le sport, mais tu sais, il aime le baseball, puis tout ça. Fait que quand on parle de baseball, tu sais, là, avec le touche, tu sais, là, il triple. Là, il est content.
5: Mais ben, en plus, c'est vrai que t'es fan de BPM, t'es rentré tantôt, puis t'étais intimidé de voir PO. Tantôt de. Hey, ben,
6: mais PO, moi, je voyais son corps. Puis là, je suis comme. Ben voyons, il est encore plus beau que je pensais.
5: Exactement, ça qui s'est passé tantôt. PO rougit. Mais là, Fallu, j'aimerais savoir un peu, je veux qu'on parle un peu de la relation que tu as avec le sport. C'est quoi le sport, la place que le sport prend dans ta vie?
6: Ben, le sport, moi, c'est ma santé mentale. C'est la seule chose que j'ai goût d'écouter live.
5: Ça
6: m'accompagne. C'est la vie avec mes enfants aussi. Parce que moi, le sport, j'ai jamais été bon, moi, dans le sport.
5: Pour vrai?
6: J'ai joué toute ma vie
5: au hockey. Parce que t'en fais du sport.
6: Oui, je joue encore au hockey, mais je suis encore mauvais. mais tu sais, j'ai perdu plus qu'une fraction de seconde, à peu près une minute et demie. Mais j'aime ce côté-là de continuer à jouer, de... Tu sais,
0: après une semaine de travail ou n'importe quoi, des shows, puis tu sais, je joue au hockey avec plein de monde, de plein de milieux, te retrouver là, d'avoir du fun après. Tu sais, le sport, c'est ça aussi, ça permet de sortir du stress, tu sais, de la santé. Pour la santé mentale, c'est parfait. Puis mes enfants font du sport aussi. Mon gars joue au baseball. Fait que tantôt, j'ai été reconduire mon gars à sa pratique. Les séries commencent, il joue Midget 2A, fait que c'est trippant.
5: Midget 2A? Ouais. Quelle position?
0: Il est gaucher, fait que il lance, et il lance vraiment bien. Là, je veux pas trop le vanter.
5: Ben non,
0: mais il y a une belle saison, une première année. Il lance, puis il est premier but, un bon premier but. Vraiment. Puis,
5: hey, c'est le fun parce qu'ici, à BPM, on en parle souvent des joueurs québécois au baseball. Là,
0: ah non, mais puis il les connaît tous. À chaque fois que vous parlez d'un joueur, là, je fais, hey, tu le connais-tu? Ben oui, lui, il a joué pour telle école. Là, il a joué à NC, à telle place. Là, il frappe pourtant. Tu sais, lui, là, c'est tout le temps YouTube puis tout ça, le sport. C'est le fun. Moi, je suis content qu'il regarde pas des influenceurs parce qu'il veut pas partir en yacht. Puis, tu sais, il est comme, il fait, hey, non, c'est innocent, ça.
5: Puis ma fille. J'aime mieux lancer des balles.
0: C'est ça. Puis ma fille joue au volleyball. Elle faisait du théâtre, puis elle a commencé à faire du volleyball. Fait que c'est le fun de la voir, tu sais, d'aimer le sport. Tu sais, moi, je pense que c'est. Mais c'est le fun. Moi, j'aime encore en regarder, ceci dit, là. Tu sais, je trouve que c'est ça qui est le fun, tu sais. Puis, tu sais, j'essaie de m'entraîner, mais, tu sais, dans le mot essayer.
5: Dans le mot essayer. Au moins, tu y vas.
0: Ben oui, oui, oui. Mais des fois, je fais juste rentrer. Mais
5: tu vois. Ça compte, ça compte. Mais là, tu dis que t'en fais, tu joues au hockey. Tu dis, je sais que tu joues au pickleball aussi.
0: Je joue au pickle, oui.
5: C'est quoi les autres sports que tu pratiques?
0: Ben, moi, l'hiver, je fais du ski non-stop. Là, je peux en faire 80 fois par hiver.
5: Okay.
0: J'adore ça. Sinon, j'ai pas joué au golf cette année, mais tu sais, je pense que tu sais, c'est des fois, je vais jouer au volleyball, je remplace dans la ligue à ma blonde qui joue au volleyball elle aussi deux fois semaine.
5: C'est quand même beaucoup de sports différents que tu vas faire dans une semaine.
0: Oui, mais quand tu sais que t'es moins, tu sais, je suis pas bon nulle part, mais au moins je me dis, j'en fais beaucoup.
5: T'es un bon gars d'équipe.
0: Même pas. Mais, non, mais dans deux, je suis le meilleur.
5: Je vais te croire sur parole, mais ça te dérange pas, Stéphane.
0: C'est le fun. Tu sais, quand la saison de hockey recommence, ma saison de ma ligue de garage recommence, ça, c'est le fun aussi, parfait. Ce côté-là, dans la chambre, la discussion, de rebondir. Tu sais, c'est. Puis il y a des gens avec qui j'aurais jamais jasé, puis on peut s'estiner aussi. Fait que, tu sais, moi, je crois que c'est ça. Le sport, ça permet de regrouper. Tu sais, là, je viens d'aller en Europe, puis tu sais, c'est. Là, tu vois les maillots de foot partout, d'aller voir les stades de foot. Tu sais, c'est tellement gros, c'est impressionnant. Moi, j'aime ça.
5: T'es allé voir un stade de foot en Europe?
0: Mais non, mais j'ai passé devant parce que j'ai essayé de rentrer puis c'était barré. Mais non, mais c'est juste
5: c'est lequel ou?
0: Hein? C'est en Turquie. J'étais en Turquie, à Istanbul. Wow. Il y a un immense. Après ça, j'ai fait des recherches sur l'équipe. Tu sais, c'est comme il y a une ligue super forte, mais c'est ça. Moi, je pense aller voir du sport, c'est le fun, le consommer. Mais moi, j'aime beaucoup, tu sais, aller voir le Capital, aller voir, tu sais, d'aller dans un parc, aller voir du bantam big, je m'en fous, tu sais, mon gars arbitre, mais j'adore, moi, voir ça, jaser avec les parents, tu sais, on est tous, puis je trouve qu'il y a comme un côté très encourageant, tu sais, le monde, tu sais, les parents, il y en a qui critiquent encore, mais il y a beaucoup de monde qui encourage, même dans des fêtes, tu sais, moi, j'ai pas été éduqué, tu sais, dans ce côté-là, tu sais, la défaite, c'est comme là, on va s'en prendre, puis là, t'as du monde qui fait bravo, ils ont perdu 13-1, mais tout le monde est de bonne humeur, puis ça, j'aime ce côté-là aussi du sport.
5: C'est en train de shifter un peu du côté des parents dans les estrades, je pense qu'on en parle dans les dernières années beaucoup, parce que ça a dégénéré, là, à plusieurs reprises, mais là, au moins, c'est le fun de voir qu'il y a un virage du bon côté.
0: Non, mais c'est sûr, là, tu sais, puis tu sais, au hockey, des fois, si c'est intense, c'est mon neveu joue, puis quand je vais le voir, c'est sûr que c'est des fois plus intense, mais en même temps, c'est eux autres qui jouent, c'est pas toi, là.
5: Ben oui, c'est vrai aussi.
0: Ben oui, fait que moi, je pense que c'est ça. Là. C'est comme faire de la scène. Je suis plus nerveux quand mon gars s'en va se lancer que quand je m'en vais faire un show ou un festival ou n'importe quoi. T'sais, ça, là, c'est rendu que ça me stresse pas, là, mais quand ma fille fait ses services, là, puis ça fait aller faire les scènes comme du monde, pas les places, là, elle, maudit que je suis heureux. Là.
5: Ça va te faire chier en plus quand tu manques une game pour un show ou quelque chose de même ou.
0: Ouais, de tes enfants, mais là, ouais, mais puis à un moment donné, t'sais, ça fait. Mais moi, je les suis. Fait que j'ai mon téléphone, puis tu peux suivre la game live.
5: Pour vrai?
0: Ouais. Fait que des fois, mon tech, il me fait des calls, tu sais. Je le sais, qu'il me dit, OK, ton gars est au bâton. Puis là, tu me flashes une lumière, il y a un coup sûr, ou tu sais, c'est niaiseux.
5: C'est vrai, cool,
0: mais non, mais moi, je suis. C'est ça, je trouve que c'est le fun, tu sais.
5: T'as un système pour être averti des stats de ton gars pendant
0: c'est important.
5: Show.
0: Ben oui, ah, mais même sur scène, tu sais. Moi, je sors de scène, tu sais. Le hockey va jouer avant. Il va jouer après dans l'auto, on va regarder, tu sais, c'est ça. Je suis pas aussi free que Jean-Michel, tu sais, j'ai pas besoin. Le score, ça me dérange pas, mais je vais réécouter la game même si je connais le score, tu sais.
5: Ça, c'est cool. Là, tu dis que t'en consommes beaucoup aussi. C'est quoi tes équipes préférées dans le sport? Genre, tu sais, au hockey, je présume que.
0: Ben, moi, je suis un fan du Canadien, mais cette année, j'étais très heureux parce que moi, j'étais un fan des Whalers de Hartford. Moi, le but de Claude Lemieux, j'étais fâché parce que j'étais vraiment un fan.
5: Les Whalers avant le CH.
0: Moi, je trippais. Ben, j'aimais le CH, mais j'aimais beaucoup les Whalers. Peut-être que, tu sais, j'avais le chandail, la casquette. Je m'en souviens. cette game-là, quand il avait compté puis il avait éliminé les Whalers, puis on était une gang avec les Bizarruettes dans le temps, Martin Petit, Ken Scott, puis avec Claude Legault. Puis Claude Legault avait pris comment il était intense. Il avait pris ma casquette des Whalers, puis il avait pitché à terre, puis il avait piétiné. Puis que ben, les Hurricanes qui ont gagné cette année, tu sais, moi, c'est sûr que je prenais pour le Canadien contre les Hurricanes, là. Puis quand ils ont gagné, j'étais comme un peu content. Tu sais, il y a comme des fans de l'Avalanche en ricochet avec les Nordiques.
5: Il y avait des vapes des Whalers dans cette victoire-là.
0: Tu sais, Mike Liotte, il y avait des joueurs. Moi, j'adorais cette équipe-là. Je sais pas pourquoi. C'est peut-être parce que c'est mon côté un peu flyé. Mais
5: Mike Liotte, il a marqué l'imaginaire. C'est à cause des cartes Pro 7, je sais pas. Mais moi aussi, je l'aimais dans la rue. Un de mes amis, c'était Mike Liotte quand il goalait dans les buts. Là.
0: OK, c'est Mike Liotte avec son Liotte. Petit casse blanc. Là. Ouais. Il était vraiment le fun. Football, tu sais, moi, j'étais jeune. Parce que c'est mon père qui m'a fait écouter le sport beaucoup. T'sais, moi, ça, c'est un père-fils. Moi, je pense que c'est un beau bagage. T'sais, on écoutait tout le temps le golf. T'sais, fait que nous autres, on regardait tout le temps la finale du Masters. C'était comme toute la famille. T'sais, moi, mon père, le dimanche, on écoutait ça. Le football, t'sais, les 49ers, moi, j'ai trippé. C'était une équipe que j'ai beaucoup aimée.
5: C'est un bon choix.
0: C'est un bon choix. Là, je sais qu'ils aiment. Dernièrement, ils me déçoivent beaucoup. Ben, ils me déçoivent pas. C'est une belle équipe, mais que tu fais. Tu sais, le football, je suis très changeant. Moi, là, je suis Ben Wagon.
5: Pour vrai?
0: Tu sais, j'ai trippé. Ça, c'est Shame on Me. Là. J'ai trippé ces Patriots pendant un certain temps.
5: Bouh.
0: J'ai été les voir deux fois. J'ai parlé avec Tom Brady qui est. J'étais à Cleveland. Puis,
5: t'as parlé à Tom Brady à Cleveland?
0: À Cleveland, parce qu'on avait des billets en haut. Puis, il était tellement mauvais, Cleveland. Mais, tu sais. Puis je suis descendu en bas en arrière du banc. T'sais, ils m'ont laissé aller parce qu'il n'y avait plus personne. T'sais, à la fin, c'était comme 41-7. Là,
5: ouais.
0: Puis j'étais en bas, puis il était sur le bord, puis j'ai crié hey, hey, hey! Il me regarde, I come from Montreal! Fait yes! Fait que j'ai parlé avec Tom Brady.
5: Quand même!
0: Après ça, je me suis fait expulser. Mais quand même! Ben, c'était quelque
5: c'est
0: chose
5: pour
0: de
5: ça
0: fun.
5: Que je l'ai entendu dans l'entrevue dire I spoke with Falou.
0: With Falou, you know?
5: With Falou, you know? C'est ça, il s'en rappelle aussi.
0: Fait que c'est ça. Le sport, c'est ça. Je pense je suis un peu comme monsieur, madame, tout le monde. J'aime discuter de sport. T'sais, j'ai mis de parler de hockey, d'écouter des games, tu sais, ma blonde, nous autres ils boivent du vin, nous autres on boit notre bière, tu sais, puis des fois ben on est toute la gang, les filles vont l'écouter avec nous autres, tu sais, puis le hockey, le football, tu sais, cette année les Alouettes, ça m'excite, j'ai hâte d'aller les voir, tu sais,
5: quelle équipe,
0: c'est,
5: hein?
0: Pis c'est un beau show, c'est le fun d'aller voir les Alouettes. Fait que c'est ça, moi j'aime.
5: Mais tu sais, il y a beaucoup de sports qui poussent à Montréal. Tu sais, l'Alliance, les Roses aussi, il y a le CF aussi. Tu sais, c'est le
0: ouais,
5: fun d'avoir une ville.
0: C'est hallucinant.
5: Qui est en ébullition de sport.
0: Oui, c'est ça. J'aime ce côté-là. Puis j'aime, tu sais, comme aller voir les Red Sox. L'année passée, j'étais avec mon gars. On était supposé voir une game. J'ai vu deux games. J'ai trippé. Tu sais, c'est le fun.
5: Mais là, t'as fait combien de voyages de sport?
0: Je n'ai fait à peu près une dizaine. Je n'ai pas
5: quand
0: fait
5: même.
0: Une tonne, mais plus tard, quand mon gars va avoir 21 ans, mais je pense que ça va être notre voyage, les deux. D'aller voir, tu sais, des stades de balles. Parce que je trouve. Là, tu oui, le baseball, c'est le sport que j'aime plus aller voir live.
5: C'est parce que tu veux pas boire tout seul là-bas, tu veux qu'il ait 21 ans.
0: Ouais, c'est ça. Puis tu sais, vu qu'il va réussir, il va pouvoir me payer l'alcool.
5: Yeah, c'est un bon plan.
0: Fait que c'est ça, moi j'aime aller voir du baseball. Moi, je suis. J'étais là, la dernière game des Expos, voir? J'étais là. Quand les Canadiens ont gagné la Coupe, je faisais partie des 4000 personnes. Tu sais, j'étais. Moi, je trouve le baseball, c'est que tu peux jaser. Il y a comme un rythme. Tu peux manquer une manche, c'est pas grave.
5: Ouais.
0: T'sais, là, OK, il faut que tu sois. Moi, je suis TDA. Il y a trop d'affaires. La musique, les écrans, c'est les
5: baseball, c'est relax.
0: Ah, c'est relax, hein. Puis la personne à côté de toi, là, tu peux l'appeler papa après trois manches parce qu'il va te jaser ouais, en 86 avec des stats. Moi, j'aime les stats, fait que c'est ça.
5: Moi, mes personnes préférées quand j'allais au stade, c'est ceux qui marquaient le score.
0: Ah oui.
5: C'est ceux qui avaient leur feuille pour marquer le score.
0: Ah
5: il y avait
0: oui,
5: encore du monde qui m'a dit, je trouve ça cool.
0: Ah, c'était hallucinant, ça. Ouais. Mais tu sais, le Black Monday, moi, je suis encore triste, là. Tu sais, je me souviens, on était à l'école, puis on avait une petite télé dans la classe, puis tu sais, j'ai pleuré. Le sport, c'est ça, hein? Ça nous fait pleurer de joie. Tu sais, le feeling du sport.
5: Mais dans
0: le feeling d'écouter aussi des gens qui se confient. Tu sais, c'est ça, ouais. Tu sais, comme BPM, ce que j'aime, c'est de voir les gens qui parlent de leur vie à travers tout ça. Tu sais, moi, il y a comme un côté humain dans la perte d'humanité qu'on est. Je trouve que le sport, il reste quand même quelque chose de le fun.
5: Entièrement, puis c'est vraiment ça dans les séries des Canadiens, on a vécu des beaux moments l'année dernière.
0: C'était hallucinant.
5: Et justement, un moment donné, je l'écoutais avec mes belles-filles, avec ma femme aussi, puis un moment donné, après une victoire du Canadien, des gros jeux, on était tous debout, puis j'ai fait, nomme-moi un téléroman qui te fait vivre ça. Nomme-moi-en rien qu'un. Fait que c'est ça le sport.
0: Elle a dit stat.
5: Ouais.
0: Mais moi, sauf qu'il y a quelque chose, qu'il y a beaucoup de monde, il faut que je fasse attention, beaucoup de monde qui tu sais, mon gars me dit ta gueule. Moi, je parle à la télé, je parle des jeux, je parle du commentateur, je parle tout le temps.
5: Toi, tu commentes.
0: Moi, il n'a pas été dans le coin, ça fait, t'as-tu vu? Puis moi, je regarde les sorties de zone. Moi, tu sais, le but, j'aime ça, mais j'aime T'sais, le jeu défensif, comment que le jeu se fait? Le gars, il fait son jeu qu'il est supposé de faire. T'sais, le gars qui coupe sa passe, le gars qui triche, t'sais, qui va, ah, je vais aller la chercher sur le bout de la palette, puis je vais pouvoir y aller. Mais t'sais, l'autre, il passe tout le temps. T'sais, contre les Hurricanes, tu pouvais pas tricher. Là.
5: Exact.
0: Fait que ce côté-là, moi, j'étais un chiardeux devant télé, mais je pense que je suis pas tout seul. Il y en a qui peuvent écrire, mais à maudit que je suis gossant. Là.
5: Mais c'est le fun aussi quand tu dis quelque chose, puis les commentateurs le disent tout de suite après.
0: Ouais.
5: T'es comme, ah, tu vois, tu vois,
0: je l'avais ça. Dit. Moi, ouais, mais ça arrive pas souvent, ils font comme ta gueule, Fallu.
5: Il te dit, Pierrot, tu le dis.
0: Il y a Sabrina qui vient de dire, de dire à Fallu de fermer sa gueule.
5: C'est quand même pas pire. Là, Fallu, on va prendre une petite pause.
0: Ah, j'aime ça,
5: une courte
0: pauses.
5: Pause. Courte et pause. Au retour, je veux savoir un peu ce que tu penses des Canadiens en ce moment puis de l'actualité sportive. Aussi, on va parler plus d'actualité.
0: Okay.
5: Je veux savoir ce que tu en penses. Donc, on revient après la pause avec Stéphane.
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0: J'étais excité comme plein de monde à la fin de l'année. J'ai vécu une petite déception avec... tu sais, je comprends là, que c'est des experts, tout ça, mais tu sais, quand tu regardais toutes les équipes se grosser, tu sais, hey, Washington, là, merde, là, on va aller d'une game de maternelle. T'as-tu vu comment ils sont grands puis ils sont gros? Fait que, tu sais, c'est sûr que ce côté-là, quand tu sors des séries, là, t'as regardé le jeu physique. Mais tu sais, des fois, on oublie le talent, hein, pour se rendre là. Fait que là, je suis en train de faire mon deuil de ces gros gars-là qu'on n'aurait peut-être pas tout de suite, qu'on va voir plus tard, tu sais, mais je leur fais confiance. Fait que c'est une belle équipe. On est encore en apprentissage, moi, je pense, parce que, tu sais, on est tellement excités, là.
5: C'est ça l'affaire, on devient patient à cause qu'on est, excité, on a eu des bons résultats les deux dernières saisons aussi, puis là on veut que ça monte.
0: Tu sais, l'année passée, on a eu des blessures, mais je veux dire, c'est quand même, tu sais, l'année, on s'en foutait un peu, là.
5: Quoi? Il disait quoi de peut-être, là? Fais attention, s'il te plaît.
0: Mais, tu sais, on n'a pas eu de gros blessés. Ça, ça, cette année, j'ai hâte de voir aussi parce que ça peut tout changer. Mais l'année passée aussi, avec nos gardiens, on était confiants, hein? Tu sais, l'année passée, on a commencé, on a deux bons goalers, un autre, puis oups, il y en a un qui s'est échappé ici, fait que Debèche.
5: Personne n'a vu venir l'année dernière un peu le trébuchage de Samuel Montembeau.
0: Zéro.
5: Moi, personnellement, j'ai jamais vu ça venir. C'est une constance qu'on avait même.
0: Fait que, il y a ce côté-là de la surprise. Tu sais, j'ai hâte de voir Rinbacher, tu sais, s'il va être capable enfin, parce que, tu sais, c'est comme une petite tache dans l'ombre, tu sais, dans tout le repêchage qu'ils ont eu, tu sais, il y a eu quelque chose. Fait que, moi, la deuxième ligne me fait peur, mais qu'est-ce que je te dis, tu sais, je suis comme.
5: À quel niveau ça te fait peur? C'est juste parce qu'il manque un centre ou la deuxième ligne en général?
0: Ben, moi, à la limite, un centre, ça me dérange, mais au moins un gros ailier. Tu sais, un gros ailier, parce que Demidov, l'année passée, il s'est fait frapper. D'insérer lui et Cofield, c'était pas le fun de les voir aller, là, les coups de hockey dans la gorge quasiment, tu sais, puis que, tu sais, t'as beau avoir Anderson, mais tu sais, c'est le fun. Tu sais, moi, je pense que le toughness, ça fait partie aussi du hockey, là. Ça veut pas dire qu'il faut que t'aies des brutes qui veulent juste se battre, mais, tu sais, le côté du. Dans l'année, c'est peut-être moins important, mais j'ai hâte de voir.
5: Fait que... Mais ils mettent souvent l'emphase là-dessus, des équipes comme Montréal, qu'on n'est pas les plus gros, pas les plus violents, tout ça, on met souvent l'emphase, on a une toughness d'équipe. Est-ce que tu crois à ça ou.
0: Moi, je le crois, mais. Tu viens souffler puis tu viens blesser.
5: Ouais, même si t'es tough en équipe. Ouais.
0: T'es tough en équipe, mais tu sais, c'est quand même. Si l'autre, il y en a trois qui. Ça représente le toughness de ton équipe. Mais ça, c'est un petit détail parce que offensivement, c'est hallucinant de les voir. Tu sais, côté technique, là. Tu sais, ils sont bien coachés en tabarnouche. Tu sais, côté de l'émotion, Martin Saint-Louis, l'année passée dans la chambre, c'était le fun ce qu'il faisait. Tu sais, il y a comme un côté. J'aime beaucoup le Canadien, mais les autres équipes aussi se sont renforcées. Mais il y a d'autres équipes qui sont. Tu sais, comme. La Floride, là, ouais, mais t'as-tu d'un but, là?
5: Ben, c'est ça la question où tu parles du toughness. Qu'est-ce que tu penses des Panthers? Penses-tu qu'ils vont tout rafler cette année?
0: Je pense pas.
5: Parce qu'en saison, ils n'ont peut-être pas le club idéal, mais en série.
0: Ils vont se faire ramasser par d'autres équipes. Ils ont eu beaucoup de blessés l'année passée. Ça se peut que ce soit la même affaire. T'sais, moi, je pense que les deux équipes de Floride sont encore bonnes, mais ils sont très fragiles.
5: Ils vont peut-être s'auto-détruire aussi, les deux.
0: Ça se peut qu'ils fassent un podcast, là, puis qu'ils disent la shit. Puis, tu sais, veut pas, l'année passée, il était blessé beaucoup. Les deux catchers qui ont été blessés. Fait que, tu sais, c'est pas des joueurs. Puis s'ils veulent se battre, ben, ils sont pas très bons, là. Tu sais, ils sont corrects, ils sont gros. Ils se débrouillent, mais tu sais, c'est pas des... Fait que moi, c'est Washington qui j'ai hâte de... J'ai quasiment le goût d'aller voir une game à Washington. Cette équipe-là, là, j'ai bien hâte de voir ça. Mais tu sais, c'est la parité. Mais toute la parité est dans l'Est, Colin. Ouais, on ne peut pas être allé. Allez à Calgary, Vancouver, laissez-nous tranquille.
5: On peut-tu déménager Montréal dans l'Ouest, tu penses?
0: Mais moi, on va être dans le top 3. T'sais, moi, je le vois qu'on va être top 3. La défaite est bonne. Lane, c'est un magicien.
5: On va-tu être troisième ou dans le top 3?
0: On va être. Moi, je dis, on peut être. Ah non, top 6, mais troisième dans notre division. T'sais, 3 okay, ou 2, ouais. Là. Mais tu sais, ça dépend tout le temps. Il y a tellement d'impondérables. C'est le sport, là.
5: Mais c'est quand même excellent comme résultat aussi, là.
0: Oui, puis tu sais, le 50 buts de Cofield, tout le monde fait comme. C'est peut-être du chenané. Pourquoi qu'il en ferait pas 60? T'sais, moi, je suis un peu optimiste, là. Je suis le Fafan optimiste, là. Vous pouvez m'insulter là-dessus, mais.
5: Fafan Fallu.
0: Fafan Fallu. On est Fallu fan, puis il y a le Fafan Fallu. Puis, tu sais, Suzuki, à tous les années, il est tout le temps un peu meilleur. Si à un moment donné, la deuxième ligne débloque, parce que tu sais, veut pas, ils vont tester des joueurs pour une deuxième année, puis peut-être qu'il va avoir des missions différentes. T'sais, ça a paru qu'il n'a pas joué tout le temps des avantages numériques aussi.
5: Mm-hmm. Fait que c'est là, une année olympique aussi pour un Suzuki, c'est beaucoup de hockey en année.
0: C'était énormément de hockey. Fait que. Puis là, c'est ça. J'ai juste hâte de voir. J'aime cette équipe-là, mais j'aime le hockey. Je peux écouter une game. Moi, j'aime beaucoup. T'sais, regarder Dallas, mais moi, je peux écouter le soir à 11h ou, t'sais, l'Avalanche, j'ai tout le temps des équipes le fun. Golden Knight, moins.
5: Ouais.
0: Mais, t'sais, il y a des équipes comme ça que j'aime, t'sais.
5: Mais t'es un fan de la LNH, pas juste des Canadiens, t'es fan de hockey en général.
0: Ouais, mais si le Canadien perd, je vais écouter les autres games puis je vais bouder.
5: En boudant.
0: Moi, je boude. C'est là que je boude. Je boude comme ça puis quand ma mère me dit non pour acheter quelque chose. Fait que je boude avec les joueurs du Canadien. Fait que c'est ça, ouais.
5: Ben là, on parlait un peu de se grossir, un peu du toughness et tout ça. Pour rentrer des joueurs, faut en sortir. C'est qui les joueurs de l'alignement que toi tu sortirais si.
0: Mais moi, je crois que. T'sais,

0: visière. Ça va changer tout.
1: Tu penses à la visière?
0: Mets une visière ordinaire, là, tu sais.
1: Ah, c'est ça, je vois rien en haut des yeux, c'est pour
0: mais
1: ça.
0: Tu sais, des gars comme Evan, il est bon, mais ça me dérangerait pas, tu sais, c'est des gars comme ça. Tu sais, Matheson, moi, ça me dérangerait pas qu'il soit plus là.
1: OK.
0: Tu sais, je trouve que c'est bon, il est bon, mais je veux dire, si tu veux rentrer un Dave droitier un peu plus gros, là, tu sais, qui est capable de brasser, donner des coups de Sherwood, ça manque de coups de Sherwood dans le dos.
1: Mais je suis pas mal sûr qu'ils peuvent pas le dire publiquement comme ça.
0: Ben, c'est à peu près ça qu'on pense. C'est ça qu'on a vu des séries, c'est ça. Fait que, tu sais, moi, je crois qu'il y a des joueurs de même.
1: Hey, pendant ce temps-là, je vous le dis, au messagerie texte 790-0919 dans 514, dites-nous, est-ce qu'il manque de coups de Sherwood dans le dos? Êtes-vous d'accord avec la prise de position de Stéphane Feliu?
0: Mais notre année, là, qu'on avait, tu sais, les
1: Edmondson, trois... Chara, hey,
0: ça
1: Weber.
0: Frappait. Après les sifflets, là, c'était pas le fun, là.
1: Mais eux autres, ils ont nos trois défenseurs à cette époque-là, c'est la même mentalité que Tampa Bay puis la Floride, je trouve, moment, c'est qu'on fait tellement de punitions constamment que tu peux pas toutes les caler.
0: Ben c'est ce côté-là, mais tu sais, la direction du Canadien aime la finesse. Il était comme ça avec, quand il était avec les Rangers. T'sais, c'est un gars qui aime le beau jeu, tout ça. Puis, ben, tu sais, c'est efficace. Fait qu'on. Mais il y a ce côté-là, des fois, je me dis, tu sais, au moins ta quatrième ligne, trouve-toi une identité. Il faut qu'elle soit fatigante. T'sais. Il faut pas que ça soit des. On va peut-être compter un but ou deux, mais tu sais, faut être un peu plus fatigant, selon moi. Mais de côté, le talent, ça, c'est pas toutes les équipes qui l'ont. T'sais, nous, on a du maudit beau talent. Ça,
1: mais c'est plus dur à trouver aussi que des joueurs de soutien ou des joueurs robustes. Mais là, est-ce que tu penses que cette année, quand on va réaffronter tes anciens Whalers, penses-tu qu'on va mieux s'en tirer?
0: Mais l'année passée, hein, dans l'année, on avait été super bons.
1: Ouais. Mais en série, tout a changé.
0: Moi, j'aimerais mieux qu'on perde là puis qu'on gagne après. Les Whalers vers une... Les Whalers. les Hurricanes ont une méchante bonne équipe, tu sais, avec deux jeunes gardiens, tu sais, ben, des jeunes, je veux dire, qui c'est pas les stars, mais le jeu d'équipe, tu sais. Moi, je pense que le coaching va prendre de plus en plus de place dans la Ligue nationale. Tu sais, les équipes qui sont bien coachées, tu sais, c'est... Avec les salaires qui sont... Tu sais, ça va être complètement monstrueux. Tu sais, tu regardes San Jose puis Anaheim qui avait des... Tu sais, c'est des équipes avec plein de talent, mais là, ils ont des troubles comme ça se peut pas. Là, je veux dire, dans les 2-3 prochaines années, là, il va falloir qu'ils fassent des choix déchirants.
1: San Jose devrait être pas si pire.
0: Ouais.
1: Anaheim...
0: Ouais, ça va être quelque chose en maudit.
1: C'est même pas réglé pour cette année. Fait qu'imagine les années futures,
0: c'est
1: ça.
0: Fait que là, c'est ça. Ça va être le côté du salaire, tu sais. Mais tu sais, regarde... Ça va être une saison extraordinaire. Moi, je suis excité. Je pense que tous les fans sont excités. Hein,
1: t'es un optimiste aussi.
0: Moi, là, tu mets des vieilles games RDS et TVA Sport, là, des vieilles games de hockey, je vais les écouter. Moi,
1: pendant l'été, refaites jouer toutes nos victoires.
0: Juste les victoires. Ouais, juste les victoires. Là. J'adore ça.
1: C'est quand même pas pire, ça. Puis, as-tu, tu sais, là, ça fait longtemps que t'es fan de sport aussi. C'est quoi les moments qui t'ont le plus marqué dans le sport en tant que consommateur de sport?
0: Ben. Moi, j'étais un fan des Olympiques. Tu sais, la course de Ben Johnson, j'étais heureux en tabarnouche, mais le savoir après qu'il était... Ça, c'est un moment que je me souviens.
1: Ton moment dans le déni de Ben Johnson,
0: mais
1: il était le fun.
0: C'était hallucinant, tu sais, qu'ils battent les Américains, puis après... c'est ça, le sport, hein? C'est de l'émotion des montagnes russes. La remontée des Canadiens contre les Rangers, ça, c'était un moment... Puis je m'en souviens, je m'en allais, un de mes amis, son père était décédé, puis on était sur la route, puis on écoutait ça dans le parc, fait qu'on perdait la radio. Fait qu'à un moment donné, c'était comme 5-1. Puis on a perdu un bout jusqu'à temps que ça soit 5-3, puis on a vu la remontée, puis on a arrêté dans un bar pour écouter, tu sais, la victoire. Fait que ça, c'était comme...
1: C'était avec
0: la gang, puis tout ça.
1: C'est tellement des moments le fun, ce que tu décris là aussi. T'es arrêté sur la route, pogné à la fin, d'une game qui était 5-1, 5-0, pour pogné à la fin. C'est quand même...
0: Mais tu sais, comme l'année passée, les Blue Jays, la dernière manche, ça, c'était une déception, tu sais. Tu sais, le sport, c'est souvent ça aussi.
1: Le catch, la collision dans le champ entre les joueurs des Dodgers qui se rentrent dedans, mais qui l'attrapent pareil.
0: Qui l'attrapent, l'autre son bâton qui fracasse.
1: Une balle qui frappe le premier but puis qui change tout le jeu.
0: On dirait que c'était organisé, là, tu sais. Puis c'est ça, tu sais, tous ces moments-là, puis les moments, un moment de sport aussi, tu sais, c'est de voir, tu sais, mon gars qui joue au baseball, mais ça me marque aussi énormément.
1: T'es-tu émotif comme parent?
0: Moi, je suis un pleurnicheux, j'ai un crieur, je viens rouge.
1: Il fait un rétro bâton, peut-être tu as les yeux pleins d'eau, là, c'est-tu?
0: Ouais, mais je parle plus, il me dit parle plus, je t'entends. Il me regarde des fois, ta gueule. C'est ça. Fait que, mais tu sais, des moments de sport comme ça, c'est sûr, j'ai hâte de la prochaine Coupe Stanley, là. Je vais être honnête avec toi, là, j'ai tellement hâte qu'on se rende au bout, là.
1: Fait que tu y crois qu'on va se rendre au bout avec cette édition-là?
0: Oui, peut-être en deux, trois, peut-être en trois, mais j'aimerais beaucoup ça. T'sais, ça serait le fun pour la ville, pour les fans. Fait long, t'sais, les fans de hockey du Montréal, on est hallucinants, là. T'sais, on a mis des pauses sur nos vies pour cette équipe-là. Ils nous doivent quelque chose.
1: Ouais.
0: Ils nous doivent ça. Moi, je pense que ça serait le fun, puis que j'aimerais ça

0: Et tu sais, j'aimerais ça que les Alouettes cette année, ils massacrent tout le monde. Puis tu sais, c'est ça, la victoire est le fun.
1: C'est une saison dominante, qu'on n'est pas vraiment les sous-estimés, qu'on est sur les au top, que les gens veulent battre. Là, ça fait, on n'est pas à Montréal, ça fait longtemps, mais avec les Alouettes, là,
0: il faut,
1: dans le fond.
0: Oui, mais il faut retrouver cette énergie-là. On est bon, on est capable. Puis tu sais, il ne faut pas être des bons deuxièmes. Là.
1: Donc, vous avez entendu Stéphane Fallu, la coupe, on nous la doit pour le temps qu'on a mis là-dessus. C'est une dette que les Canadiens nous doivent.
0: Hey, man, le nombre de fois là, qu'on a manqué des week-ends, des soupers gâchés, des moments d'inattention pendant que ta blonde te disait qu'elle te laissait, mais puis tu regardais la game. Ils ne peuvent pas nous remettre ça un peu.
1: Toutes ces situations-là.
0: Toutes ces situations-là qu'on a vécues, on a manqué un accouchement sur le côté avec des écouteurs.
1: Tu sais, ça mérite une coupe.
0: On mérite une coupe. Hey, tout le monde, let's go!
1: Vous l'avez entendu à BPM, ici en premier. Puis sinon, Stéphane, où est-ce qu'on peut te suivre? Où est-ce qu'on peut te voir?
0: Ben, c'est sûr, tu vas sur ma page, tu sais,
1: dans tous les terrains de baseball.
0: Stéphane Fallu, ouais. Puis tout le monde vient de me jaser, tu sais, parler de sport, moi j'adore ça. Puis même cette année, je veux faire plus, je veux parler plus de sport parce que j'adore ça. J'aime analyser aussi les journalistes sportifs. Moi, les journalistes sportifs, là, c'est... On devrait faire, tu sais, il y a tout le temps à la fin de l'année des remises de prix. On devrait faire ça aussi avec toutes les plus améliorées. Celui qui radote le plus. Tu sais, il y a ce côté-là du
1: juste
0: sport.
1: Pour le sport.
0: Juste pour le sport, il y a ce côté-là.
1: C'est quand même une bonne idée. On va la soumettre. Puis si t'aimes parler de sport, la porte est ouverte chez BPM n'importe quand.
0: Merci, lequel. Merci.
1: Et côté spectacle, où est-ce qu'on peut te voir sur scène?
0: Je vais être en tournée. Il me reste encore une quarantaine de shows de mon spectacle. Assumé. Puis je pars en tournage aussi pour mon show de maison, Les Voyeurs du soir. Je m'en vais visiter des maisons la nuit. Ça va être assez incroyable. Fait que non, la vie est belle. Puis là, on s'en va dans le coin de Trois-Rivières faire un spectacle ce soir.
1: École. Mais en tout cas, suivez Fallu, son show, il est vraiment drôle. N'hésitez pas à aller le voir. Puis sinon, merci beaucoup Stéphane d'être passé en studio. C'est toujours un plaisir de te voir et de parler sport avec toi.
0: Merci. Puis oubliez pas, le CH, écoutez, hein, vous nous devez ça.
1: Le CH nous doit une coupe. C'est Fallu qui l'a dit. On s'en va en pause. On revient tout de suite après. 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
2: Juraj Slafkovský a été nommé joueur slovaque de l'année pour une troisième année consécutive et la quatrième fois de sa carrière. L'attaquant des Canadiens a récolté 73 points la saison dernière, soit 46 points de plus que le deuxième joueur slovaque. L'attaquant Jeff Skinner signe un contrat d'une saison avec le HC Vienne en Suisse. Il a récolté 13 points en 32 matchs avec les Sharks de San Jose la saison dernière. C'est probablement la fin de sa carrière dans la Ligue nationale de hockey. Les propriétaires américains du club anglais de Liverpool, Fenway Sports Group, ont annoncé vendredi la cession d'une minorité d'actions à un groupe d'investisseurs parmi lesquels se trouve le fondateur d'Amazon, Jeff Bezos. Il s'agit d'un premier investissement de Jeff Bezos dans une équipe sportive. Sans plus tarder, on s'en va au Mangeux de Puck avec Marco D'Amico.
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15: Ouf. avec la situation de Fantilli, je pense que c'est une question philosophique et ensuite d'argent. Donc, je m'explique. Du côté de Fantilli, je pense que les deux côtés veulent que ça fonctionne là-bas à Columbus. Mais si t'es Fantilli, tu viens de voir les contrats qui se sont fait signer, c'est peut-être pas la même conversation que tu avais il y a à peu près 6 semaines maintenant. Et je pense que du côté de son clan, il inclut ses agents, je pense que c'est assez facile de voir que t'as le gros bout du bâton de la négociation parce que t'es quand même toujours éligible pour une offre hostile. Je dis pas qu'il y en a une qui s'en vient, mais je dis juste que t'es éligible pour le faire. Tu viens de voir des joueurs similaires signer des contrats exorbitants. Et la grande majorité de ces contrats-là ont été signés pour des contrats de 5 ans. Maintenant, si t'es Columbus, je dis pas ça pour lancer des flèches à l'organisation. On se dit la vérité, ce n'est pas une organisation convoitée par les joueurs sur une base régulière. Ils ont quand même signé un des très bons agents libres, le late great Johnny Gaudreau, qui aurait fêté son 33e anniversaire hier. Mais sinon, c'est pas une place qui attire beaucoup et il y a plus de joueurs qui partent qui viennent. Donc, tu te dois d'aller le chercher pour un peu plus ou un peu moins que 5 ans. Et c'est là la négociation. C'est là où est-ce que ça se produit. Est-ce que ça va être 5 ans comme ils ont fait avec le contrat qu'on a vu avec Macklin Celebrini, même agence, ou est-ce qu'ils vont se donner quelque chose de plus à long terme? Le problème, c'est si tu donnes un peu plus à long terme, le cap salarial en 2028-2029 risque d'augmenter encore plus fort qu'on a vu les deux dernières étés et l'été prochain. Donc, il faut penser un peu au long terme. Si tu signes 6 ans ou 7 ans, combien vaut les 2 années de plus sur la moyenne du contrat? C'est une opinion qui n'est pas partagée de la même façon avec les DG et les joueurs. Donc, c'est certain que si on joue à ce jeu-là, les pourparlers, qui veut quoi, comment que ça va se passer. C'est là où est-ce que ça joue un peu. Puis on a vu qu'est-ce que la haute hiérarchie des jeunes joueurs vont aller chercher entre 15 et 18 millions. Qu'est-ce qui arrive quand tu as la deuxième vague? Les joueurs, disons, élite de premier trio, mais qui sont pas nécessairement les Connor Bedard ou les Macklin Celebrini de cette ligue, combien eux autres vont gagner? Et je pense que c'est là la négociation, c'est là la philosophie. Donc, ça va se faire. Je suis pas mal sûr que ça va se faire. Mais le délai là-dedans, je pense que c'est plus pour essayer de voir est-ce qu'on y va plus à court terme, 3 ans, parce que 5 ans, selon moi, pour Columbus, ça serait catastrophique.
16: Est-ce que tu penses aussi que le délai pourrait être causé à cause du fait qu'il y a eu beaucoup, pas de problèmes, mais comme des dossiers chauds avec Werenski puis Marchenko? Est-ce qu'ils ont essayé de gérer ça avant de s'occuper de Fantilli?
15: Il y a l'autre aspect, par contre, qu'on n'a pas discuté, parce que c'est un bon point que tu viens d'amener, mais ça m'a fait cliquer. Columbus a juste 14,5 millions de dollars de lousse sur le cap salarial. Donc, si c'est un contrat au-delà de 5 ans, il va falloir bouger quelqu'un aussi pour faire de la place sur la masse, pour avoir non seulement de la place pour être capable de jouer un match, parce que tu ne peux pas être au-dessus du cap salarial la première journée de la saison, mais aussi pour te donner un peu de lousse pour en ajouter à ce club-là, parce que ça, c'est juste pour garder le statu quo, puis le statu quo l'année passée n'était pas assez bon pour se rendre en série. Donc, c'est certain que ce club-là va devoir ajouter durant la saison s'ils veulent se positionner pour les séries dans la division améliorée qui est la division métropolitaine. Donc, il y a un peu de cet élément-là. Oui, il y a l'aspect Werenski qui a d'ailleurs indiqué qu'il est prêt à rester à Columbus à long terme, tant aussi longtemps qu'ils sont capables de gagner. Donc, le message est lancé très clair. On gagne ou ça va pas bien se passer. C'est un peu la même chose aussi avec Marchenko. Donc, je pense pas que c'est nécessairement lié à ces deux joueurs-là. C'est plus lié à qu'est-ce qui arrive après ça. Et tu veux pas être un DG qui doit signer un contrat et ensuite être pris dans un coin pour transiger un autre salaire et peut-être devoir payer un atout pour être capable de le bouger, comme vont vraisemblablement faire les Ducks d'Anaheim dans la situation avec Cutter Gauthier.
16: Puis justement, si on pas assez d'argent pour le signer s'il veut en haut de 15 millions, est-ce qu'une équipe pourrait tenter de faire une offre hostile justement pour profiter de leurs problèmes sous le plafond salarial?
15: Rendu là, s'il y a un club qui offre 5-6 ans à 15 millions, t'sais, c'est un peu comme les Ducks. Est-ce que tu aurais cru que les Ducks auraient matché un offre de 18 millions sur 5 ans?
1: Moi, pas tant que ça.
15: Non plus. Mais c'est quoi l'alternative? Qu'est-ce qui arrive si tu ne matches pas cette offre-là? Mais aide Columbus, repart la reconstruction. Repart. Si tu perds Adam Fantilli, bye-bye. Et commence à échanger Marchenko, échange Werenski, tu perds ton premier centre, le bijou de ta reconstruction, c'est fini. Donc, c'est certain qu'eux autres, ils vont matcher. Tant si longtemps que c'est pas un contrat max, mettons, ils vont le matcher. Parce que Adam Fantilli fait partie de la cuvée de jeunes joueurs futurs premier centre dans la Ligue nationale. Il est déjà un premier centre par défaut présentement à Columbus, mais je pense qu'il va devenir un joueur de 80-90 points à l'apogée de sa carrière, et ça en vaut très cher dans cette Ligue. Tu ne peux pas te permettre de perdre ça, comme les Ducks d'Anaheim ne pouvaient pas se permettre de perdre Leo Carlsen.
1: Mais dans les deux cas aussi, c'est des joueurs de centre qui est vraiment la denrée rare en ce moment. Tout le monde se les arrache. C'est sûr que ça a changé quelque chose dans leur calcul. Ouais.
15: C'est pour ça qu'ils sont partis 2 et 3 en 2023.
1: Oui, aussi, hein. Sinon, on change de joueur un peu. Il y a Alexander Nikishin aussi avec les Hurricanes qui n'a pas signé, qui vient de gagner la Coupe. Qu'est-ce qui se passe de ce côté-là?
15: On se souvient tous de Jerry Maguire.
1: Oui. Show me the money, c'est ça.
15: Et voilà, mesdames et messieurs, aussi simple que ça. Nikishin, écoute, une trentaine de points comme recrue dans une ligue sans avoir beaucoup de sur l'avantage numérique. Le jour où il va avoir le temps sur le premier avantage numérique, moi, personnellement, je crois que ça va être un joueur de 50-60 points qui frappe, qui est capable de jouer dans toutes les situations. Ça, c'est pas le défenseur parfait, mais j'ai toujours vu ce joueur-là. Ben, toujours. Je te mens si je dis toujours. Mais depuis 2 ou 3 ans, depuis que je l'ai vu jouer à profusion en Russie, après la sélection de Ivan Demidov, j'étais convaincu que ce joueur-là allait être un défenseur de premier plan dans la Ligue nationale. Pour moi, c'était un luxe de l'avoir comme recrue pour l'équipe de la Caroline l'année passée. Puis je pense que c'était un excellent joueur en série pour eux aussi. Il a apporté des éléments physiques, il a été mobile. Mais c'est le futur de cette équipe-là. Et tu as vu les salaires qui ont été signés. T'sais, 8 millions pour lui en ce moment sur du long terme, je m'excuse, mais quand Simon Nemec signe pour 7,25 millions et qu'il n'est pas encore vraiment 100% établi dans la Ligue nationale, ou que Pavel Mintyukov, ouais, même agence, by the way, ouais, qui signe pour le même salaire, tu commences à te demander, OK, mais si ces gars-là, c'était des joueurs qui étaient rayés de la formation sur une base semi-régulière avec leurs équipes, et que tu as un gars qui vient juste de gagner la Coupe Stanley puis qui a une trentaine de points puis qui s'est établi immédiatement sous Rob Brind'Amour, qui est quand même un entraîneur très exigeant, ben logiquement, ça vaut plus que 8 millions, mais les Hurricanes et la Caroline, c'est un club qui n'est pas nécessairement dans la game de donner des hauts salaires à des joueurs qui ne se sont pas prouvés sur le long terme. Et ça, on l'a vu, le plus haut salarié de cette équipe-là, si je me trompe, c'est Sébastien Aho à 9,5 millions. Ouais. Donc, c'est plus ça. On cherche plus les aubaines comme Jackson Blake, comme Logan Stankoven, que de payer pour le potentiel nécessairement ou de surpayer pour le potentiel dans cette situation-là. Donc, c'est certain qu'il y a une ouverture de l'échanger si ça peut améliorer l'équipe. Mais en même temps, ils vont pas le donner pour rien. Il n'est pas éligible pour une offre hostile. Donc, c'est là où ce que, personnellement, je pense que la meilleure situation ici, c'est pas une transaction, c'est un contre-pont, 2 ans. Ça la porte à 1 année avant d'être agent libre sans restriction. Et tu revisites rendu là s'il a bel et bien démontré la courbe de progression de laquelle tout le monde s'attend de voir de lui les 2 prochaines années.
1: Il faut que le joueur aussi veuille un contrat à court terme pour s'embarquer là-dedans. C'est ça qui me surprend aussi parce que c'est le futur de leur ligne bleue. Fait que je suis surpris pourquoi ils l'ont pas gardé à date. Ils sont pas arrangés pour le garder longtemps.
15: Moi, écoute, mesdames et messieurs, je pense qu'on se souvient tous, il y a 11 mois, le contrat qu'il a signé Luke Hughes, 8 ans, 9 millions. Ou excuse-moi, 7 ans, 9 millions.
1: Ouais.
15: Et ensuite, la semaine d'après, Jackson Lacombe à Anaheim a signé 8 ans, 9 millions. Puis tout le monde perdait la tête parce que c'était qui, Jackson Lacombe? C'est un peu la même situation. Je pense que dans ce contexte-ci, si tu es un gars comme Nikishin, tu cherches cet environ-là. Et vu que le cap salarial augmente de 9 millions cet été, augmentera encore une fois de 9 millions l'année d'après et potentiellement de 12 millions ou plus en 2028, ben c'est beaucoup. Ton pourcentage du cap salarial commence à baisser assez vite. Donc, si tu es un gars comme Nikishin, je vois pas les risques nécessairement de signer à court terme, continuer à t'améliorer, puis une fois en 2 ans que tu arrives à la fin de la saison 2027-2028 et que le cap salarial pourrait être proche de 130 millions, ben là, qu'est-ce qu'il va valoir, lui? Ça va être un contrat de 12, 13, 14 millions s'il continue son ascension. Donc, pour moi, c'est de bon augure. Puis si c'est pas rendu là, ça va être une situation un peu comme on a vu avec Bowen Byram. C'est pas le club avec qui t'es qui va te donner ce contrat-là, mais ce club-là va avoir un incitatif de t'échanger avant de te perdre pour rien ou un moindre retour envers un club qui est prêt à te payer et signer à long terme.
16: Puis si t'avais une prédiction à faire, est-ce que tu penses qu'il y a plus de chances de rester ou d'être échangé?
1: PO te met dans un coin. OK, c'est bon.
15: c'est ça que j'allais dire, PO. Tu veux vraiment que son agent commence à me crier dessus?
16: Non, mais selon ce que tu penses, toi, qu'est-ce que tu penses que les Hurricanes vont faire?
15: Je pense que les Hurricanes peuvent vivre sans Alexander Nikishin et quand même être une bonne équipe. Donc, c'est qui est prêt à payer, qui est prêt à donner quelque chose de sérieux. Et je pense que c'est là où ça devient intéressant. Tu sais, il y avait un club qui était très intéressé, qui est très intéressé, c'est les Blues de Saint-Louis. Les Blues de Saint-Louis ont pas un espoir blue chip, genre un espoir de premier plan du côté gauche de leur défensive. T'as Broberg, qui lui a évolué, est un des meilleurs défenseurs défensifs de la Ligue. T'as Cam Fowler, qui commence à monter en ange maintenant. Donc, ça serait un remplaçant idéal qui pourrait jouer sur la première vague de l'avantage numérique, etc., etc., etc. Donc, c'est un club qui a beaucoup de jeunes attaquants, beaucoup d'ailiers, de qualité top 6. Donc, c'est facile de voir ces deux-là peut-être se mettre ensemble pour faire une transaction parce que si tu regardes du côté de la Caroline, eux autres sont pas mal corrects dans toutes les positions, mais c'est toujours le contexte de se rajeunir et de miser sur des jeunes joueurs que tu es capable de signer tôt, à long terme, à des moindres salaires et les voir développer comme ils ont fait avec Jackson Blake et Logan Stankoven d'ailleurs.
1: Mais ça, c'est tellement le fun d'entendre parler de ces dossiers-là parce qu'on était vraiment curieux sur tout ça. Mais à ce stade-ci, on va prendre une courte pause. Au retour de la pause, on a préparé un petit jeu pour toi, Marco. Un petit jeu vrai ou faux sur des dossiers de la LNH. Donc, on se retrouve après la pause pour jouer à ça.

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14: Sur la messagerie texte. Concernant Nick Chin, donc je me suis dit qu'on allait commencer avec ça. Il fait demander, est-ce que Nick Chin peut jouer à droite? Et si oui, est-ce que ça peut être un fit à Montréal?
15: Première réponse, c'est oui.
14: Oh.
15: Il jouait à droite l'année passée, d'ailleurs, pendant certaines games pour la Caroline, parce que il y avait 3 gauchers établis, puis même quand il a commencé l'année d'avant, il a joué un peu à la droite. Quand il a joué avec Seska en Russie, il a joué un peu à la droite. Peut jouer un bord comme de l'autre, c'est certain que c'est plus préférable de jouer à la gauche.
14: Ouais.
15: Et je pense que si tu veux l'inclure dans la situation du Canadien de Montréal, je pense que s'ils vont aller chercher un autre défenseur, ça va être un droitier, personnellement. Ceci étant dit, est-ce qu'il serait un bon fit pour le Canadien de Montréal? Personnellement, je pense que oui, il apporterait une certaine robustesse, excuse-moi. Le seul problème dans ce contexte-ci, c'est que c'est un joueur avec un excellent tir, bonne vision, qui veut jouer sur un avantage numérique, alors que tu as déjà un Noah Dobson puis un Lane Hudson, je pense que ce serait un peu plus difficile dans ce contexte-ci. Et ensuite, de devoir lui donner un contrat assez important, ça va en faire des sous sur la ligne bleue. Donc, je ne sais pas si c'est nécessairement le meilleur fit pour le Canadien de Montréal, mais c'est certain que c'est un excellent joueur et toute équipe devrait avoir l'intérêt envers un joueur comme ça quand il devient disponible.
14: Oui, avec la description que tu en as fait aussi, il pourrait aider pas mal toutes les brigades de la Ligue, vu de même aussi.
15: Ben, spécialement les brigades qui sont un peu plus vieux ou qui n'ont pas beaucoup de profondeur du côté gauche.
14: Oui, ça c'est quand même vrai aussi. Donc Jean-Gab, voilà ta réponse. Maintenant, Marco, si tu veux te prêter au jeu, on a préparé un petit vrai ou faux avec des sujets d'actualité et on voudrait avoir ton avis là-dessus. Première affirmation, tous les agents libres avec compensation, vont avoir signé avant le début des camps. Vrai ou faux?
15: Boy.
14: Ça commence de même.
15: Sur YouTube, hein? Je vais me mettre de même, les gars. Honnêtement, je suis pas prêt à dire oui à 100%, mais je peux voir une situation où il y en a un. Tu as dit camp d'entraînement ou début de saison?
14: Début des camps d'entraînement.
15: Début de camp d'entraînement, je pense que c'est faux. Je pense qu'il y aurait peut-être un qui n'est pas signé avant ça.
14: C'est quoi les derniers exemples? Je pose la question là, mais des exemples de gens qui n'ont pas signé avant le début des camps? J'ai pas d'exemple.
15: Tu connais-tu Greg Lanctot?
14: Oui.
15: Il aime beaucoup Mason McTavish, parle-en-y.
14: Ah oui, c'est vrai, hein? C'est vrai. Puis ça avait. Ouais. C'est vrai.
15: Exact. Puis tu avais aussi Luke Hughes qui n'avait pas débuté le camp avec les Devils du New Jersey à temps non plus.
14: C'est quand même c'est le fun à savoir. Quand même cool. Parfait. Bien répondu. Deuxième question de ce vrai ou faux. Cutter Gauthier va signer pour plus de 15 millions de dollars par saison. Vrai ou faux?
15: Ouais. Si tu as un contrat de 15 millions de dollars, ça risque d'être sur du moyen à long terme. Je pense que ça serait une bonne idée du côté des Ducks, même si ça leur ferait mal aujourd'hui. Mais je me dis aussi que si t'es les Ducks d'Anaheim, la pire chose que tu veux faire, c'est d'avoir ces contrats-là expirés autour du même temps, du même moment. Donc, personnellement, je pense que si Cutter Gauthier signe à long terme, oui, ça va être au-dessus du 15 millions. Par contre, en voyant la situation qui se passe présentement à Anaheim, je serais pas surpris si ça serait plus du court terme, du 2 ans, du 3 ans, autour du 12 à 13 millions.
14: Puis du 2 ans, ça veut dire que dans 2 ans, tu te réembarques dans des négociations avec Cutter Gauthier, que ça n'a pas l'air super fluide la date dans sa carrière.
15: Mais tu vas avoir beaucoup plus de place sous la masse pour être capable de faire ces moves-là. Je pense que c'est plus ça le problème. C'est que en ce moment, tu n'as pas beaucoup de place. Il faut que tu signes d'autres gars. Tu as Beckett Seneca l'année prochaine qu'il faut que tu signes aussi. Donc, tu sais, il y a beaucoup d'éléments qui vont rentrer dans la discussion, mais le cap salarial va tellement augmenter que s'il signe pour 12 millions, mettons, ça va être quoi son augmentation de salaire? 17, 18, et on parle juste de 6 millions de plus, alors que tu vas gagner 9 millions l'été prochain et potentiellement un autre 12 millions l'été d'après, avec certains contrats qui vont commencer à expirer, dont Mikael Granlund à 7 millions.
14: Ben, il s'achèterait beaucoup de flexibilité en signant à court terme. C'est ça que c'est un excellent point. Là.
15: Exact.
14: Avant de changer de question, on a sur la messagerie texte, Nylander aussi n'avait pas signé avant le camp, qu'on nous dit.
15: Nylander est le dernier à ne pas avoir signé, pas nécessairement juste avant le camp. Il a attendu jusqu'au 30 novembre. Excuse-moi, il fallait que je compte quel mois avait 31 jours dedans ou non. Il a attendu jusqu'à la dernière journée. Le 1er décembre, si je me trompe, le contrat a été signé à 16 heures, alors que la date limite pour signer un agent libre avec compensation, c'est à 17 heures, heure de l'Est, le 1er décembre.
14: C'est vrai, je me souvenais pas qu'il avait manqué le début de saison, c'est vrai. Ça.
15: Il a manqué les premiers deux mois, alors que et ça l'a fait en sorte que son contrat, son cap hit de cette année-là, était même au prorata.
14: Aïe, je m'en rappelais même plus. Puis on a Frank Etty qui parle de Swayman aussi. Récemment
15: oui,
14: aussi.
15: Oui, exactement. Swayman a fait un peu la même chose. On a plusieurs exemples au cours des années, mais qu'est-ce que je pense qui va se passer, spécialement avec les joueurs qui sont là, on va les voir de plus en plus, là, les joueurs qui sont issus de la NCAA, qui joignent leur équipe en fin de saison, ça devient qu'est-ce qu'on appelle des agents libres sans compensation, avec compensation 10-2C. Lane Hutson l'était, Ivan Demidov l'était. On verra à quel point le Canadien va aller loin en série, mais ça se donnerait aussi pour Michael Hage, exemple. Cutter Gauthier en est un exemple. Ces gars-là n'ont pas accès à l'offre hostile. Donc, leur seul pouvoir de négociation, c'est pas d'arriver au camp puis pas être là en début de saison. Donc, on va voir plus en plus des joueurs comme ça arriver dans la Ligue nationale. Je pense qu'avec le fait que les salaires vont augmenter, on peut commencer à se dire qu'on va voir ceci se produire de plus en plus souvent.
14: Puis est-ce qu'en ce moment, avec justement les camps qui arrivent la saison, est-ce que c'est une game, c'est-tu vraiment une négociation ou c'est une game de chicken entre les deux parties? Ils négocient-tu? Ils attendent? Ah, ça commence, fait que ce que tu veux, mais ça commence.
15: Non, c'est une négociation. Mais écoute, ça dépend le DG. Il y en a des DG qui veulent faire sécher leur joueur jusqu'à temps que ça craque. Puis finalement, la perception publique et la pression font en sorte qu'ils n'ont pas le choix de retourner à la table des négociations. On l'a vu avec Pat Verbeek sur plus qu'une occasion. On l'a vu avec Trevor Zegras, puis on l'a vu avec Mason McTavish. Donc, c'est un peu normal. T'sais. Même chose avec Luke Hughes. Je pense que dans le dossier de Luke Hughes, on voulait en arriver, mais ils ont utilisé la pression du début de saison, la pression qu'il y avait un DG comme Tom Fitzgerald dans le temps qui était vraiment à sa dernière année avec les Devils. Ça passait ou ça cassait. Donc, je dis pas qu'ils ont pris avantage, mais ils ont joué certaines cartes selon la situation qui les ont permis d'aller chercher une valeur maximale sur leur contrat.
14: Oui, ça fait bien du sens tout ça. Question numéro 3, Marco, de notre vrai ou faux. Les Red Wings vont avoir un DG d'ici Noël. Vrai ou faux?
15: Je pense qu'ils vont avoir un DG avant le début de la saison.
14: OK, on commence à y croire pour vrai. Là. Parce qu'on a vu qu'ils ont engagé des consultants pour le trouver. Ça avance, ça veut dire?
15: Ça doit avancer parce que le problème dans tout ça, c'est le dossier de... un certain capitaine qui s'appelle Dylan Larkin.
14: Ah oui, ça me dit vaguement quelque chose.
15: Oui, cette embauche doit être faite, moi personnellement, cette embauche doit être faite avant le milieu du mois de septembre et la conversation avec Dylan Larkin et son clan doit avoir lieu immédiatement ou sinon subitement après parce que sinon ça va en faire une distraction en début de saison pour ce club-là et c'est déjà pas un club qui est garanti de faire les séries.
14: Ça, c'est vrai aussi, puis c'est quand même leur meilleur joueur. Mais il y a un autre dossier aussi avec les Red Wings.
15: Pas sûr là-dessus.
14: Ah non, ce serait qui?
15: Leur meilleur joueur s'appelle Moritz Seider.
14: Ah, ben oui, je t'ai stallé à l'attaque. T'as raison. T'as gagné mon jeu. Il n'y a pas de point, c'est 2-0 pour toi.
15: Puis je pense que Lucas Raymond est un meilleur attaquant personnellement que Dylan Larkin en ce moment.
14: Quand même, moi, j'aurais placé Larkin avant, mais je vais garder un œil là-dessus. C'est bon, ça. Puis il y a un autre dossier aussi avec les Red Wings qui est dans les agents libres avec compensation, qui est Simon Edvinson. Est-ce que, là, il manque un détail super important pour le signer, c'est un DG. Est-ce que Sean Orkoff aurait le droit de signer ses joueurs? Je sais qu'on a entendu qu'il n'y a pas le droit de transiger. Y a-tu le droit de signer son propre joueur?
15: Écoute, je vais être franc, là, j'ai pas la liste de tâches qu'il ne peut pas faire.
14: Ça, c'est sûr.
15: De façon précise, mais je pense que la famille Elitch, c'est quand même du monde intelligent, là. Ils vont pas se dire non, on veut pas, mais je pense qu'il y a une préférence à ce que le nouveau DG signe le joueur. Puis je pense que pour savoir ça va être qui ton DG ou ton entraîneur dans des situations, pour être capable d'avoir une idée de, OK, est-ce que je veux signer à court terme? Est-ce que je veux signer à long terme ici? Tu as besoin d'une vision pour ça. Donc, je pense que tout le monde attend un peu. C'est pour ça que je pense que ça presse dans l'embauche du DG ou président, parce qu'on parle de DG, mais ça peut en être deux. C'est ça que je me suis fait dire. Donc, c'est pas hors. Ouais, je pense que tout le monde commence à regarder le dragon à deux têtes, là, comme on l'a à Montréal ici, et un peu plus populaire à travers la Ligue ces temps-ci aussi. Donc, ça ne serait pas hors de doute, spécialement pour un club, disons, Original Six, comme on dit. Ils ont les sous pour le faire et ils sont. Je pense qu'ils sont quand même rendus dans les deuxièmes phases d'entrevue. Donc, ils veulent que ça bouge vite parce qu'ils ont des dossiers à éclairer. Tu parles du dossier de Edvinson, mais aussi qu'est-ce qui va se passer avec Alex DeBrincat, qui lui est agent libre sans compensation en fin de saison. Donc, tu as des gros éléments à aller éclairer puis pas beaucoup de temps. Donc, c'est, selon moi, selon ce que j'entends, là, ils veulent vraiment que ça soit en place d'ici le mois de septembre parce qu'après ça, la saison commence très vite. Début de saison est en fin de septembre cette année.
14: C'est vrai, en plus, ils ont avancé ça. Fait que ça commence à presser avec les Red Wings. Et on va y aller avec une dernière question de notre jeu vrai ou faux aujourd'hui. Connor Hellebuyck va terminer la saison en étant membre des Jets de Winnipeg. Vrai ou faux?
15: Je sais même pas s'il va la commencer comme un Jets de Winnipeg.
14: OK. Parce qu'on n'entend plus beaucoup parler ces temps-ci en général. Toi, tu dois en entendre plus parler que nous autres, c'est sûr aussi.
15: Ben, écoute... C'est venu très proche. C'est venu proche au repêchage. Je pense qu'il y avait une très belle offre devant eux. Mais il y a certaines choses qui ont fait en sorte que ça ne l'a pas donné. il y a encore certains clubs qui, selon moi, devant les buts, c'est pas nécessairement convaincant. T'sais, Buffalo, eux autres n'ont fait que perdre des joueurs. Je sais pas si les Devils du New Jersey vont vraisemblablement être capables de se tailler une place en série avec Jake Allen comme numéro un. Donc, il y en a des clubs qui vont regarder la situation puis voir s'ils peuvent aller s'améliorer. Et si Hellebuyck est encore disponible, c'est certainement quelque chose qu'on va regarder. C'est pas hors de doute qu'il pourrait commencer la saison avec les Jets de Winnipeg. Je pense qu'il y a toujours la place pour qu'ils reviennent. Puis je pense que la grande majorité des joueurs du côté des Jets veulent qu'ils reviennent.
14: Parce je pense que oui.
15: C'est toute une débarque du côté de Hellebuyck à certains autres gardiens de but, dont Stuart Skinner, qui est son auxiliaire présentement dans l'échiquier. Mais je pense que tu regardes la situation. S'il ne commence pas la saison, s'il commence la saison avec Winnipeg, mais que Winnipeg se perd un peu dans la compétition de la division centrale, parce qu'on sait que Saint-Louis s'est amélioré beaucoup, beaucoup, eux autres aussi, puis tu as quand même Colorado, Dallas et Minnesota qui trônent cette division-là, et le Mammoth de Utah qui est en ascension complète. Je pense que c'est une bataille vraiment difficile pour les Jets de Winnipeg. Donc, s'ils se rendent, je pense à Noël, il est encore avec ce club-là et ce club-là continue la descente vers le bas-fond du classement de la Ligue nationale comme ils l'ont fait l'année passée, ça va commencer à brasser dans son dossier. Je vois pas comment ils pourraient finir l'année ou au moins se rendre au 1er juillet 2027 en étant membre des Jets de Winnipeg si c'était encore une saison de misère.
14: Oui, puis il y a beaucoup d'équipes qui ont de la pression de gagner cette année pour leurs joueurs vedettes, puis Hellebuyck en fait assurément partie. Merci beaucoup, Marco, d'avoir pris le temps, non seulement d'avoir pris le temps, mais aussi d'avoir joué au jeu. On t'a mis un peu on the spot avec nos questions, on ne les envoie pas d'avance. Merci beaucoup, puis tes réponses sont tellement bonnes. Puis juste prendre le temps de te dire que sur la messagerie en ce moment, tout le monde adore quand tu es de passage à BPM, fait que merci beaucoup d'avoir pris le temps.
15: Ben moi, j'adore tout le monde, donc un gros... pas donner des bisous, là, ça c'est juste les Italiens, mais un gros câlin à tout le monde, gros merci de l'écoute et hâte de vous reparler.
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14: C'est mon quiz et aujourd'hui, en tout cas, ceux qui nous écoutent d'habitude savent que j'aime torturer Richard avec mes quiz et mes questions et mes jeux. Mais là, Richard s'est poussé aujourd'hui. Donc, j'ai décidé de faire un quiz assez spécial. Un quiz différent, mais avant de le faire, j'aimerais juste dédier ce quiz-là à ma gang. À ma gang du Bullseye à Pointe-aux-Trembles. Parce que ceux qui ne savent pas, quand je ne suis pas derrière ce micro, je m'occupe des événements au Bullseye à Pointe-aux-Trembles, un endroit qu'on a du bowling, du laser tag, des arcades, des jeux d'évasion, un resto-pub, un comédie-club, tout au même endroit. Et moi, j'organise des shows d'humour là-bas, j'organise des quiz. Quelle surprise! J'organise des quiz, P.O. Savais-tu ça? J'ai fait des quiz.
18: Ben, t'adores les quiz, donc je suis pas surpris, disons.
14: Tous les jeudis, septembre, octobre, puis je suis là tout le temps. Venez nous voir, venez jouer. Donc, je l'ai juste... parce que ici à BPM, j'ai un beau terrain de jeu cet été avec vous, avec Richard, avec P.O. aussi. Puis au Bullseye, c'est la même chose. Je suis entouré d'une belle gang de gens motivés avec le cœur à la bonne place. Donc, ils aiment jouer, ces gens-là. Donc, gang du Bullseye, je vous salue. Et ce quiz-là est pour vous. Et on va avoir besoin de vous, les auditeurs, parce que c'est vous qui allez jouer au quiz aujourd'hui en l'absence de Richard. Je vous explique ce qu'on va faire. C'est que j'ai décidé de vous proposer un duel entre deux équipes épiques légendaires. Et je veux savoir, selon vous, qui gagnerait ce duel s'ils s'affrontaient aujourd'hui. Ensuite, ce que j'ai fait, j'ai demandé à ChatGPT de simuler le résultat. Oui, je le sais, l'intelligence artificielle un peu. J'ai demandé le résultat, je me suis occupé du reste, je l'ai utilisé pour jouer. Ça te tente-tu de jouer à ça, PO?
18: Ben oui, je suis prêt. Je suis 100% prêt.
14: Ceux qui veulent embarquer, vous êtes sur YouTube ou sinon messagerie texte, je vous rappelle le numéro, c'est le temps, là. 514-790-0919. Donc, pour le premier duel que je vous suggère, c'est une finale de Coupe Stanley, partie 7, entre deux équipes.
18: Une seule partie, on est rendu au match 7.
14: Une seule partie, match 7 pour la Coupe. D'un côté, possiblement la plus grande machine offensive jamais assemblée, les Oilers de 84-85.
18: Okay.
14: Fiche de 49 victoires, 109 points au classement. Wayne Gretzky sort d'une saison de 208 points. On parle de Marc Messier, Yari Khoury, Paul Coffey, Grant Fuhr. Une puissance.
18: Oui, vraiment.
14: Pour les affronter, une des équipes les plus complètes de l'histoire, les Canadiens de 76-77. Fiche de 60 victoires, 8 défaites. 68, 132 points au classement, un différentiel de but de 212 dans les plus. Quand même puissant ça aussi, Ken Dryden d'un but, Guy Lafleur avec sa saison de 136 points, Steve Schott avec 60 buts, et on parle aussi de Jacques Lemaire, Bob Gainé, Cournoyer, Robinson, Savard, Lapointe. Bref, un clash de titans. J'ai demandé de simuler le résultat. Oh, personne n'est avantagé ou désavantagé pour son époque. C'est un duel épique. Qui gagne selon vous? Je veux vous voir sur la messagerie texte. PO, je veux ta réponse après. Qui gagne entre les Oilers de 84-85 ou le Canadien de 76-79?
18: Qu'est-ce qui est sûr? J'ai l'impression que ça va pas être un match qui va se terminer 1-0-10.
14: quand même.
18: J'ai l'impression qu'il va y avoir beaucoup de buts. Les Oilers, c'est beaucoup le star power qui est vraiment très, très fort. Comme tu l'as dit, Gretzky, 200 points, c'est très, très, très bon. Mais les Canadiens ont l'air d'avoir beaucoup plus de profondeur, peut-être, que les Oilers. Aussi, dans les buts, je pense que je donne un peu à Ken Dryden l'avantage, mais ça reste un bon gardien du côté des Oilers aussi. Donc, ça va être un match serré. Hey, je sais vraiment pas qui prendre.
14: Ah, je peux te dire, avant que tu choisis, on a Pat qui dit que c'est Edmonton, no-brainer. Okay. On a Fred pour les Canadiens. Frank pour les Oilers, Steph pour Montréal, Alex Montréal, Francis Montréal, Pat des Broncos pour les Oilers. Fait que c'est vraiment déchirant entre les deux.
18: Il dit que c'est un no-brainer, mais tout le monde hésite. Là.
14: Exact. Il y a du brainer dedans. C'est pas un no-brainer.
18: Moi, j'ai le goût de dire les Canadiens à cause de la profondeur.
14: Les Canadiens, eh bien, pour vous annoncer le résultat, je le fais à ma manière, mesdames et messieurs. On est en direct du Forum de Montréal.
18: Okay.
14: Game 7. Le Forum est plein à craquer. Les drapeaux flottent. Il y a un bruit assourdissant avant même la première mise au jeu. Les fantômes ont préparé leur popcorn. Tout le monde est prêt. Dès les premières secondes, on comprend qu'on assiste à quelque chose de spécial parce que Wayne Gretzky trouve Yari Khoury d'une passe aveugle que seul lui sait faire, qui traverse trois bâtons. Khoury tire sur réception, mais Ken Dryden étire la jambière droite et vole un but certain à l'étoile des Oilers. La foule saute jusqu'au plafond. Il y a un rythme infernal. Larry Robinson renverse Glenn Anderson d'une mise en échec qui fait vibrer les baies vitrées. Quelques présences plus tard, Dave Semenko répond en faisant payer Serge Chavard devant le filet. Les arbitres laissent jouer. Quelle surprise. Chaque bataille pour la rondelle est une vraie guerre. Le jeu continue. Lafleur continue, contourne Paul Coffey à pleine vitesse, coupe au centre et décoche un tir du poignet à la lucarne. Le Forum explose 1-0 Montréal, PO. 1-0 Montréal.
18: On dirait que je suis là.
14: T'es-tu là?
18: Je le vis, là.
14: Tu crois-tu encore la victoire de Montréal?
18: Bon, ouais, j'y crois.
14: Le jeu reprend. Les présences s'enchaînent. Gretzky profite d'un revirement. deux feintes suffisent et toute la défense montréalaise s'ouvre. Elle, normalement, qui sait qu'est-ce qu'elle fait? Il remet à Coury, qui remet immédiatement à Gretzky. Filet désert, c'est 1-1.
18: Oh.
14: On n'allait pas blanchir
18: mais non.
14: Les Oilers.
18: Comme je l'ai dit, c'est impossible que ça finisse 1-0. Là.
14: À date, c'est 1-1. Est-ce que vous y croyez encore, votre prédiction? Vous avez le droit de changer, je vous lis. Le jeu continue. Jacques Lemaire remporte une mise au jeu en territoire offensif. Guy Lapointe décoche un tir frappé de la bleue. Shot dévie juste assez pour tromper la vigilance de Grant Fuhr. Ça rugit au forum. 2-1, Montréal. La deuxième période commence.
18: Okay.
14: Les Oilers reviennent avec une idée en tête. Attaquer, attaquer, attaquer. Paul Coffey traverse la glace comme un rafale de vent. Il contourne Jacques Lemaire, attire deux défenseurs vers lui, glisse la rondelle à Glenn Anderson qui bat Dryden d'un revers sous la barre transversale.
18: Tout qu'un but.
14: Deux.
18: Quelle manœuvre
14: deux.
18: De Paul Coffey.
14: Assez, hein? Spectaculaire. Le forum se tait, mais pas pour longtemps. À peine deux minutes plus tard, Cournoyer intercepte une passe en zone neutre. Il remet immédiatement à Lafleur, qui fonce à toute vitesse. Lafleur attire Coffey, attend la dernière fraction de seconde et serre Steve Shot dans l'enclave. Fuhr est battu. 3-2,
18: oh.
14: Montréal.
18: Steve Shot connaît un gros match.
14: Ah, c'est quand même pas pire. Robinson et Messier échangent des mises en échec au centre de la glace. Semenko et Pierre Bouchard en viennent presque au coup après le sifflet, mais les arbitres s'interpose. Bouh! À moins de deux minutes de la fin de la période, Gretzky récupère une rondelle derrière le filet. Personne semble savoir où il regarde, mais il trouve le vétéran Charlie Hoddy à la ligne bleue. Son tir du poignet frappe le poteau, puis le dos de Dryden, puis franchit la ligne. 3-3. En troisième période, les gardiens prennent un peu le contrôle. Fuhr enlève un but à Lafleur avec la mitaine lors d'un échappé. Mais quelques minutes plus tard, Dryden réalise l'arrêt du match. Messier intercepte une passe 2 contre 1 avec Anderson. Messier-Anderson qui remet à Messier, filet ouvert. Mais non, Dryden plonge et du bout de la palette empêche la rondelle d'entrer. C'est incroyable.
18: Ça devient l'arrêt de l'histoire. C'est la plus belle
14: oui,
18: arrêt. Là.
14: Oui, c'est Dryden qui l'a fait. Les dernières minutes sont étouffantes. Robinson bloque des tirs dangereux. Bob Gainey plonge de tout son long pour bloquer une passe transversale. Les deux équipes frappent des poteaux. Puis vient la prolongation.
18: Oh, oh, oh. Une prolongation match 7, la finale.
14: Entre deux titans, ouh. Ouais. Steve Smith se retrouve derrière son filet. Il tente une passe et frappe le mollet de Grant. Non, c'est pas vrai. Ça, c'est la vraie vie. Je ne ferai pas vivre ça deux fois au pauvre Steve Smith. En prolongation, Gainey et Jarvis ne cèdent pas un pouce à Gretzky et Coury. Coffey et Lafleur se suivent mutuellement comme s'ils étaient l'ombre l'un de l'autre. Lemaire longe la bande du côté droit. Avant de remettre la rondelle à Guy Lapointe, le défenseur s'avance de quelques pas et son tir passe est dévié par Yvan Cournoyer. Fuhr s'étend de tout son long, mais la rondelle glisse sous son corps jusqu'au fond du filet. Et c'est le but d'Yvan Cournoyer. Victoire des Canadiens de 76-77 par la marque de 4-3 en prolongation. Et malgré la performance d'un but deux passes de Guy Lafleur, la première étoile est remise à Ken Dryden.
18: À cause de l'arrêt.
14: Il a fait plusieurs arrêts dans la partie. Et honnêtement, quand j'ai donné la commande à ChatGPT, il m'a répondu, je vais le faire, mais un, je ne vais pas garantir une victoire aux Canadiens. Et deux, je te garantis pas que ça va aller en prolongation pour faire un effet dramatique. Je vais pas de trouble, c'est 8-1, c'est 8-1. Canadiens en prolongation. Fait qu'il a pris le temps de me dire que ça sera pas ça.
18: Mais c'est ça.
14: C'est-tu la chose la plus AI que t'as entendue?
18: Ouais. Ça sera pas ça, mais c'est ça.
14: Ouais, exactement.
18: Mais dans la game, j'ai l'impression que Gretzky est un peu décevant.
14: Ben, il était. L'équipe
18: Canadien.
14: La défensive des Canadiens était spectaculaire. C'était le Big Three, puis des Jarvis, des Gainey, des Rice Bros.
18: C'était capable de le limiter.
14: Oui. Même. Puis il a fait des points pareil. On compte. Étais-tu prêt pour un deuxième duel?
18: Ouais, let's go.
14: J'ai un deuxième duel. On change même de sport. Vous allez voir, j'étais allé un peu funky pour celle-là. On est en 2007. D'un côté. Okay. Tom Brady prend les commandes des Colts d'Indianapolis.
18: Okay.
14: Et de l'autre, Peyton Manning devient le corps des Patriots de la Nouvelle-Angleterre.
18: Oh.
14: Les équipes demeurent exactement les mêmes à part ça. Donc Brady hérite de Marvin Harrison, de Reggie Wayne, de Dallas Clark, de Joseph Addai, puis une défense menée par Dwight Freeney, Robert Mathis et du coach Tony Dungy. Manning, de son bord, lui, il y a Randy Moss, Wes Welker. Il y a aussi la défense de Vince Wilfork, Mike Vrabel, Teddy Bruschi, Asante Samuel et Bill Belichick. Alors voici la question que je vous pose aujourd'hui. Si on échange les corps, qui gagne en 2007 à l'apogée de leur rivalité? Peyton Manning avec les Patriots ou Tom Brady avec les Colts? Je veux vos réponses. Je rappelle le numéro avant que tu répondes. 514-790-0919. Je répète la question. On échange les quarts de formation. Qui gagne en 2007? Peyton Manning avec les Patriots ou Tom Brady avec les Colts? Qu'est-ce que t'en penses, P.O.?
18: J'en pense que c'est deux très bonnes équipes, deux très bons corps. J'ai l'impression que les Pats, ils étaient très bons, mais ils sont allés plus souvent au Super Bowl, plus 2009, 2010, dans ces eaux-là, 2011. Puis les Colts, cette année-là, ils ont remporté le Super Bowl. Puis est-ce que Tom Brady, c'est un upgrade ou un downgrade de Peyton Manning? C'est pas mal au même niveau, donc je vois pas pourquoi ils gagneraient pas. Donc c'est pour ça que j'irais du côté des Colts.
14: Des Colts avec Brady.
18: Parce que je pense pas que... Je pense que ça reste des équipes quasiment au même niveau. C'est deux carrières très, très, très bons. Puis comme c'est eux qui ont gagné cette année-là, c'est pour ça que je vais leur donner.
14: Sur la messagerie texte, on a Pat des Broncos qui y va avec Manning et les Patriots. Fred qui dit les Pats pour le coach. Lui, c'est Bill Belichick qui a gagné ce duel-là. On a Peyton Manning aussi du côté de Joe, du Lightning. Et là, Charles Alain qui va avec Brady. Et ouais, Brady est pas mal. Il y a juste un vote pour Tom Brady. Tout le monde vote pour Peyton Manning à part ça. Quand même intéressant.
18: Je suis étonné, surtout que Brady est connu comme étant un gagnant. Donc, ils ont l'impression que c'est Peyton Manning qui va faire la différence du côté des Pats.
14: Exactement. Donc là, veux-tu voir ce qui s'est passé dans cet affrontement-là?
18: Ouais, qu'est-ce que ChatGPT pense qui va arriver?
14: Non. ChatGPT m'a donné les résultats. Moi, j'ai fait le reste.
18: Tu fais l'histoire du match.
14: Est-ce que vous avez hâte de voir ce qui arrive? On y va maintenant. Le RCA Dome est plein à craquer. Ça, c'est avec les Colts. Il n'existe même plus, ce stade-là. Tom Brady porte le bleu des Colts. Peyton Manning entre sur le terrain avec le casque argenté des Patriots. Personnellement, j'ai mal au cœur. ça me va pas, cette image-là. Dès le premier quart, Peyton Manning trouve Randy Moss à deux reprises pour de longs gains et les Patriots prennent les devants. Mais Tom Brady répond avec le calme qu'on lui connaît, distribuant le ballon à Marvin Harrison, Reggie Wayne et Dallas Clark. Après 30 minutes, le pointage est 14-14. En deuxième demi, les défenses prennent enfin leur place. Dwight Freeney réussit un sac aux dépens de Manning, tandis que Rodney Harrison force un échappé sur Dallas Clark. Chaque verge est durement gagnée. Joseph Addai et Kevin Falk servent plus à écouler des secondes que gagner des verges. Avec moins de 3 minutes à jouer, Brady entreprend une longue séquence méthodique. Il convertit deux troisièmes essais avant de repérer Marvin Harrison dans le fond de la zone début et donner les devants aux Colts. Manning obtient une dernière possession. Il conduit les Patriots jusqu'à la ligne de 20 verges. Courte passe à Welker, il a le champ libre, mais de nulle part, le long bras de Junior Seau frappe le ballon hors des mains généralement sûres de Welker. Les Colts récupèrent le ballon et tuent le reste du cadran. Les Colts de Tom Brady l'emportent sur les Patriots de Peyton Manning. Première étoile, Tom Brady. Ce jeu-là, m'écœure, ça me tente plus de jouer.
18: C'est quoi le résultat, finalement?
14: Ça a fini, je pense que c'est 21-14 ou 28-21. Et je me console en me disant que les Colts ont gagné le Super Bowl en 2007, au moins.
18: Ouais, là, t'es... Même dans ton... De ta fiction, Tom Brady gagne pareil.
14: J'ai fait ce jeu-là juste que Peyton gagne pour que ça prouve mon point, non. Mais non. Non.
18: Même
14: non.
18: Là, même si on change les équipes.
14: Non, c'est pour ça qu'on va changer de sujet avec le dernier duel du jour. Et c'est la dernière fois que je sollicite votre intervention pour mon quiz. Numéro 3, on y va avec un match de lutte. C'est un match d'échelle.
18: Oui.
14: Pour gagner, tu dois monter en haut de l'échelle et prendre le contrôle de la ceinture de champion du monde BPM.
18: Parfait. Oh, BPM.
14: BPM. Le premier participant, c'est le vétéran, le sage, celui qui a vu tous les combats, Richard Labbé.
18: Oh, Richard.
14: Deuxième participant, le jeune et fringant animateur du Club du Matin, Olivier Paiement.
18: OK, on a tout qu'un match-up, là, je m'attendais pas à ça.
14: Troisième, le gentilhomme rusé, l'animateur régulier du Tailgate, Greg Langto.
18: Oh.
14: Et finalement, le quatrième, l'underdog, celui que la foule supporte, le seul, l'unique, l'incroyable, Ben Roger.
18: OK, c'est tout qu'un match-up. C'est des profils complètement différents.
14: Donc, je vous pose la question. 514-790-0919. Qui gagne un match d'échelle? Richard Labbé, Olivier Paiement, Greg Langto, Ben Roger. Quatre mâles alpha, une échelle, une ceinture. Qui gagne?
18: Greg, c'est probablement le plus fort des quatre. Physiquement, il est très, très fort.
14: Fred dit Greg le crossfitter.
18: Ouais.
14: Fait que voilà.
18: Mais je pense d'un 4, probablement le plus rapide et agile, c'est probablement Oli.
14: Charles Alain aussi qui dit Greg parce qu'il est trop en forme.
18: Mais si c'était moi qui écrivais le script, c'est sûr, je ferais gagner Ben Roger. Il arrive, il prend la ceinture avec sa chevelure, commence à crier devant tout le monde. Ça serait incroyable. Mais si on les fait se battre pour de vrai, selon moi, ça joue entre la force de Greg ou la rapidité de Lee. Je sais qu'il fait beaucoup de vélo. Les deux font du vélo, sont très en forme, ils ont de l'endurance.
14: À date, les forces sortent de tout le monde, ça va dans toutes les directions. Celui en ce moment qui a le moins de noms, c'est Olivier Paiement, mais je pense que le monde sous-estime la jeunesse et la rapidité dans ce combat-là.
18: Mais je pense que je suis obligé d'y aller avec Greg.
14: Ah, Greg Langto, c'est ton choix?
18: Je suis obligé d'y aller avec Greg qui est... Ben justement, on avait fait il y a quelques mois dans le show de Georges Larac, on avait amené un marteau de Thor, puis il était vraiment très lourd. Là, on essayait juste de le lever à une main. Personne n'était capable, à part Georges, c'était facile.
14: Oui, oui.
18: Et le seul autre qui a réussi, c'est...

0: que j'assieds vu que j'étais tout seul aujourd'hui. Et honnêtement, dites-moi si vous avez aimé ça. Et si vous avez aimé ça, écrivez-moi les, puis on va le refaire un peu cet été. Vous pouvez même me suggérer des duels légendaires fictifs. Donc merci d'avoir joué au quiz. Ça déborde partout sur la messagerie texte. Merci beaucoup. Et comme je vous dis, si vous avez aimé ça, on va en refaire. Faites juste nous le dire.
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0: Messagerie texte, ça n'a pas arrêté durant toute la tailgate, donc merci beaucoup pour ça. On a eu vraiment beaucoup de fun, moi et PO ici. Et PO, justement, qu'est-ce qui se passe ce soir dans le match du sport, dans le monde du sport? Y a-tu un match à surveiller plus que les autres?
13: Ben pour moi, les matchs à surveiller d'ici la fin de la saison, ça va être au baseball. Ça va être Toronto contre New York ce soir.
0: Oh!
13: Si les Blue Jays veulent faire les séries, ils ont besoin de gagner tous leurs matchs. Ils sont à 2,5 matchs d'une place en série. C'est quand même pas très loin. Surtout qu'ils étaient vraiment plus loin il y a quelques semaines. Donc là, un match contre des rivaux comme les Yankees de New York. Match très important, ça va être dur à gagner, mais il faut le gagner.
0: On va surveiller ça. Sinon, on vous souhaite une merveilleuse fin de semaine à tout le monde. Moi, je retrouve mon cher Richard Labbé lundi prochain. Un homme nouveau, un homme marié, un homme heureux. Je présume ça va ensemble. Donc, on se retrouve lundi, encore une fois, pour le Tailgate. Bon week-end, tout le monde.
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